0: pour dire que c'est vraiment comme bâtir des ponts, faire des ponts entre l'intime, le politique, l'histoire, les problèmes. Oui, les luttes actuelles, on va dire.
1: Exactement. C'est très beau, comme tu l'as dit, de bâtir des ponts entre l'intime et le politique, parce que je pense qu'il y a quelque chose de très intime et de très politique dans la danse buto, qui nous questionne comme corps aujourd'hui. Ouais.
0: Et voilà, et aussi peut-être une image un peu fausse qu'on a, c'est que c'est souvent des effectivement aussi des performances individuelles, mais ben, Takwabe, c'est extraordinaire de les voir, parce que c'est vraiment un cœur, quoi, qui se produit parfois donc à l'extérieur, en pleine nature ou dans des parcs, ou là je sais pas où ce sera, à Romainville, mais en tout cas vous pouvez investir toutes sortes d'espaces.
1: Oui. Je défends beaucoup aussi la démarche collective. Uh-huh. Et c'est tellement difficile aujourd'hui.
0: C'est ça.
1: On le sait, pour des questions de pouvoir soutenir ça collectivement, avec la vie de chacun, économiquement, etc. Et je défends beaucoup de pouvoir, parce qu'effectivement, oui, on voit souvent très, très répandu la forme solo en buto. Mm-hmm. Il y a la question de que c'est très profond, travailler en buto, donc c'est difficile des fois, c'est difficile, ça prend beaucoup de temps d'arriver à se rencontrer à 3, à 2, à 5, mais c'est un chemin possible, mais déjà il y a cette contrainte-là, mais aussi il y a la contrainte effectivement économique aujourd'hui de toute compagnie, donc si les danseurs dans au sol aussi, c'est parce que c'est difficile aujourd'hui, dès qu'un festival, on débarque à 8, à 9, les organisateurs ont dit non, est-ce que vous n'avez pas un solo parce qu'on n'a pas de budget, etc. Non, il y a une question de budget aussi que c'est très difficile de tenir, mais c'est pour ça que je défends comme un acte de militance le travail collectif. Et d'ailleurs, juste petite fenêtre, on parlera après de 24 heures de buto. On a trois compagnies des 6-7 personnes qui ont été invitées, comme un acte un peu militante qui va nous coûter cher. Mais que j'essaye de dire attention, les buto, c'est pas que des êtres tout seuls. Il y a une force collective et que moi j'ai envie de qu'elle soit visible. Donc on a aussi invité vraiment un groupe de 6-7 personnes, un autre de 8, un autre de 5.
0: Ça c'est super, pour moi c'est vraiment la dimension, même je trouve la condition du buto en fait, parce que la danse te déborde ou la danse t'apprend, et je sais pas si c'est juste de dire ça, mais ça se démontre, ou on le sent vraiment en dansant ensemble.
1: Il y a quelque chose de danser ensemble que c'est important, mais comme je l'ai dit, comme il y a aussi une telle profondeur dans les corps de chacune, de chacun, que ça demande un temps intense. C'est pas anodin aussi que ces processus à long terme soient difficiles de mener, et qu'on trouve plus de danseurs que se trouvent seuls, parce que sinon on peut très très rapidement danser une danse ensemble, mais qui n'est pas très profonde. Je sais pas si je suis claire, non? Arriver à la profondeur de buto collectivement, ça demande un travail de rencontre assez insistant.

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1: Et peut-être pour inviter toutes les personnes à ne pas hésiter à venir à ces 24 heures du Buteau. on va ensuite détailler un peu tout ce qui est proposé, tout ce qui va se produire là-bas. Peut-être dans la transition, c'est peut-être le moment que je fasse un retour sur un stage que tu as donné il n'y a pas très très longtemps à l'Institut du Japon à Paris. Très, très simplement dire que oui, j'entends que c'est une observation qui est longue, c'est un travail qui prend son temps et en plus, plus on expérimente, plus on est perdu peut-être. Et ça fait partie. Mais dans la journée que tu nous avais proposée, c'était un stage, je crois, de 5 ou 6 heures ou un peu plus. C'était incroyable le chemin que tu nous fais faire. Comment ça bouge tout le temps? Comment tu nous emmènes d'être sur la proprioception, la légèreté, l'écoute, vraiment l'écoute de nos sensations, etc. Mais aussi alternant avec des moments beaucoup plus toniques et surtout des moments où tu trouves comme ça les moyens de nous mettre en lien ensemble. Et donc le groupe se forme progressivement. C'est vraiment une traversée. D'ailleurs, tu présentes, je crois, les 24 heures du Buteau comme ça, comme une traversée. Et commence le matin en nettoyant l'espace à la serpillière, et ça c'est très très important. Je sais pas si c'est bien de le raconter, mais je pense que c'est un rituel assez traditionnel.
2: Oui,
1: le nettoyage à la serpillière, mais
2: oui, ça vient pas de Buteau, attention, mais
1: OK, alors je sais pas en fait.
2: Ça vient du Japon et ça vient des temples plutôt. Les moines, ils nettoient les temples tous les matins avant l'aube avec leur propre corps, comme un acte de nettoyer l'espace, mais aussi de préparer les corps, non?
1: Parce qu'on le fait dans une marche assez lente, très rigoureuse, ensemble. Et déjà, rien que cet espace-là permet réellement, oui, déjà symboliquement, c'est aussi dire on est là pour nettoyer quelque chose, peut-être. Et on commence par l'espace. Et donc, on part de ça. Et puis, il y a des tas de propositions que tu nous fais. Et on arrive finalement à exprimer quelque chose de latent. Et qui vraiment va résonner dans la présentation des 24 heures du Buteau. Tu parles, et d'ailleurs il y a des groupes et des performances qui se présentent vraiment comme ça, de partir dans un rêve, non? Et de...
2: Oui, ça vient aussi du rapport au temps, au rapport au espace-temps, non? De pouvoir faire un pas des côtés à notre rapport à l'espace-temps habituel. Dans ces vies qu'on vit aujourd'hui, des 4 à 5, je fais ça, des 5 à 6, je fais ça, des 5 à 7, je fais ça. Et on a nos chronogrammes qui nous poursuivent à longue de journée. Et dire qu'est-ce qui se passerait si on casse ça et simplement... D'ailleurs, je pense que le gens a déjà perçu, il n'y a pas de programme. Oui, nous, on sait tout ce qui va se passer, et plus ou moins à quelle heure va se passer, mais on sait par exemple, effectivement, le déroulé, mais le gens qui vient, bon, pas avoir une heure exacte de dérouler des choses. On va être là et les choses vont se succéder tout simplement, comme le soleil va monter, le soleil va descendre, les lumières et les étoiles vont sortir. En fait, on va essayer de rejoindre cette continuité sans que ce soit coupé par une structuration chronologique. Sinon, une structuration de notre respiration, de la danse, des intervenantes, etc. Bien que l'équipe d'organisation va assurer, effectivement, il faut d'une façon ou d'une autre cadrer, mais comment les gens qui viennent faire l'expérience peuvent, pour moi, se poser sur quelque chose qui va se dérouler comme une navigation. Comme une navigation collective, et faisant les pauses, chacune va pouvoir, disons, descendre de bateau au moment qu'il le veut et revenir. Et on va passer d'un atelier, après il y aura une pause, peut-être après un atelier, l'atelier a fini dehors, sous un arbre, à côté d'un arbre, et il y a une performance qui commence, et on regarde une performance, et après un autre atelier commence, une danse collective qui commence, etc. Non, des propositions. Et on a voir aussi à retrouver une temporalité autre.
1: À explorer comme un continuum et comment il peut...
2: Exactement.
1: Se vivre ensemble et se ressentir par tous, chacun à sa manière, mais...
2: Exactement, ouais.
1: Alors, il y a énormément de choses. Hein. si tu veux bien, on va essayer de détailler un petit peu. Mais moi, je trouve que c'est d'une richesse incroyable, tout ce qu'il y a.
2: Et en fait, les 24 heures ont la particularité d'être un événement qui ne correspond pas parce que les gens m'ont dit festival. Ah, mais c'est... Et en fait, les gens attendent se repérer dans des choses qui sont... Que connaît déjà, à quelle heure ça commence, oui, combien de choses il aura, etc.
1: Mais c'est vrai que tu te poses la question, est-ce que tu vas pouvoir assister à tout ou être là et ne rien louper, parce qu'il y a beaucoup, beaucoup de choses.
2: Et il faut accepter qu'on va perdre des
1: peut-être
2: choses.
1: Peut-être pas tout voir.
2: Il faut vivre des choses plus profondément. Il faut accepter que c'est ça aussi, non ? On dit, il y a pas forcément une invitation à la surconsommation,
1: c'est
2: sinon,
1: ça.
2: Au contraire. Sinon,
1: déjà peut-être c'est inviter vraiment à ne pas consommer et être dans une autre dimension.
2: Exactement, c'est laisser porter plutôt, ouais, ouais, et par ce qui arrive, par ce qui peut donner chaque moment. C'est ça la particularité de ne pas correspondre à des choses qui existent peut-être habituellement. Donc c'est la première effectivement doute de gens qui nous demandent des informations, c'est ça. Et bon, on répond comme on peut, mais on dit peut-être cette première édition, on va comprendre comment on peut transmettre cette idée de dire non, c'est pas un format qui peut-être existe habituellement, c'est autre chose. Et bon, ça va venir, ça va venir.
1: Une première expérience aussi, c'est participer à une première...
2: Exactement.
1: Je te dis juste les noms et peut-être
2: sûr.
1: Tu me dis deux, trois mots sur chacun des invités ou des participants ou de ceux qui
2: bien
1: vont
2: sûr.
1: Proposer, soit bien des sûr. Performances, soit des ateliers, ceux qui sont des danseuses, on va dire, je sais pas, expertes, en tout cas avec une expérience très très longue, et puis les groupes, voilà, et faire cette différence là. Alors la première, c'est Maki Watanabe, c'est une danseuse donc japonaise.
2: Oui, Maki, elle est à Paris et en ce moment, elle fait ses ateliers à Paris régulièrement. Donc, ça nous a paru intéressant. C'est quelqu'un qui est en ce moment vraiment présente dans la mouvance de Vuto, dans les festivals, etc. Et on adhère beaucoup à sa philosophie. Donc, ça nous a semblé intéressant qu'elle soit présente. Et elle va faire aussi une performance. Elle va à un moment donné, il y aura un atelier. Et à un autre moment, il y aura une performance de Maki, pas au même moment, c'est-à-dire pas à la suite. En deux moments différents, elle aura des interventions.
1: Alors, je vais lire juste, parce que je trouve ça tellement beau, je vais juste lire une citation qui parle de sa performance. « Comme de l'eau, comme un nuage, comme toi, comme moi. Je danse comme toi, comme de l'eau, comme un nuage, je suis moi. »
2: Voilà. Ça résume tout ce qu'on a dit avant.
1: Un peu.
2: Tu vois ? C'est parfait. Ça résume vraiment toute la philosophie du bouton. C'est génial.
1: Voilà. Et donc ça présente sa performance. L'eau, c'est le nuage. Bon, ça, c'est vraiment toute la transformation. C'est aussi la mémoire, non ? Parce que scientifiquement, là, ça, c'est de plus en plus prouvé que l'eau est garde la mémoire.
2: C'est vrai.
1: L'eau, la glace, la vapeur, etc. Et en tout cas, sa citation est super belle. Et je vais aussi citer ce qu'elle raconte, ce qu'elle donne comme objectif à l'atelier. Dans la vie quotidienne, il y a de petites choses qui étincellent. Et j'ai eu besoin de la danse pour les apprécier et les contempler. Comme une petite joie et une grande tristesse que l'on trouve dans la rue, il peut y avoir différentes danses, différentes étoiles, différents buteaux, comme la vie éclaire la mort, comme la mort éclaire la vie. Voilà, je trouve que c'est vraiment une très belle citation qui résume aussi un peu ce qu'on a essayé d'exprimer au départ.
2: Exactement.
1: Et qui est donc le contexte qu'elle donne à l'accueil de l'atelier et qui invite à venir, je pense, chacun à sa façon, venir faire cette expérience.
2: Exactement, oui. Ouais. C'est vraiment un très beau mot d'accueil que nous propose Maki, je pense.
1: Qu'ensuite, il y a la compagnie Vox Dance, Joséphine Grundy.
2: Elle vit à Barcelone, elle est anglaise et elle, en ce moment, elle a vraiment un vivier de travail à Barcelone autour de Buto, avec des groupes, elle fait régulièrement des performances. Et Joséphine, je la croisais souvent ces derniers temps dans différents festivals. Et c'est quelqu'un qui travaille beaucoup avec la voix en Buto.
1: Perception du temps que cette compagnie travaille, non?
2: Voilà, non, c'est la proposition qu'elle va faire pour les 24 heures, parce que, cela dit, on a demandé un peu à toutes les participants, tous les participants, les artistes, qui essayent de faire des propositions autour de rapport au temps et de temps-espace.
1: Ok.
2: Donc, chaque participant approchait un petit peu les thèmes à sa façon. Donc, il y a un thème de base, c'est pas comme au festival que chaque artiste vient avec sa création. Ici, on a un peu, presque, on a osé dire, on fait une commande.
1: Très bien.
2: Venez avec quelque chose qui vous parle autour du temps.
1: D'accord.
2: Donc, il y a quelques-unes qui ont joué les jeux plus que des autres, mais on est très contentes. Et par exemple, Joséphine a bien parlé de Kairos et Chronos et je sais pas, il fait tout un...
1: Ion,
2: voilà, les temporalités, les déités grecques reliées au temps. Donc elle va faire toute une approche autour de ça dans son atelier. Je pense que c'est très intéressant.
1: Ensuite, il y a Yumiko Yoshioka.
2: Yumiko, c'est la personne qui est la plus expérimentée dans notre programme. Et elle est en ce moment à Berlin, mais il faut considérer que Yumiko a dansé avec les premières générations de danse Buto. Donc, Amagatsu, elle était avec le genre de Sankaijuku, qui aujourd'hui se font aussi d'Arakudakan, etc. Donc, c'est pour nous vraiment, on est honoré qu'elle ait accepté l'invitation. Super. Et elle est très contente de venir. Et l'atelier plus long va être consacré à la proposition de Yumiko. Elle va donner un long atelier de 6 heures.
1: D'accord.
2: Et va danser aussi. Donc, on est très content. On va faire une performance courte, mais c'est vraiment quelqu'un qui a dansé dans des grandes. C'est quelqu'un qui ne danse pas tout le temps comme ça. Il a accepté de faire une performance aussi dans le cadre de 24 heures. Donc, on est très contente.
1: Je vous invite à aller voir sur le site, c'est vraiment détaillé. Là, on parle peut-être plutôt de body resonance ou de vibrations, de vagues dans son travail, dans le travail de Yumiko.
2: Oui, body resonance.
1: Ok, voilà.
2: En parlant de l'eau tout à l'heure, utilise beaucoup l'image de l'eau, justement, comme élément fondamental.
1: D'accord. Enfin, il y a des échos à entendre ou à écouter ou à...
2: Une phrase que Yumiko dit souvent dans ses entraînements, il dit « Many examples in myself ».«
1: Many examples in myself ».
2: Beaucoup d'exemples à moi-même. Je suis beaucoup d'exemples. Je peux être ça.
1: Ok.

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1: Ensuite, donc il y a Ophrénie Théâtre, en nombre.
2: En nombre, je pense que c'est en 7 ou 8. Et en fait, la compagnie de Ophrénie Théâtre a la particularité d'intervenir deux fois pendant les 24 heures, au crépuscule et à l'aube. Et donc, ils sont en charge de moments de fortes, ce fort moment de passage, non, de la lumière. Et commencer une compagnie qui a déjà fait ça. Ils proposent une sorte d'archéologie aussi.
1: C'est ça, c'est super intéressant ça. Et ça rejoint aussi les philosophes dont on a parlé.
2: Exactement.
1: Un peu comme ça, ce que j'appelle les compostistes. J'ai l'impression qu'ils sont un peu dans cette mouvance-là, dans ce sillage-là. Je lis un extrait de leur présentation.
2: Oui, oui, oui.
1: Comme les moines copistes du Moyen-Âge qui devaient parfois gratter les pages d'anciens manuscrits pour réinscrire un nouveau texte. Nous allons surimpressionner une nouvelle écriture sur nos corps parchemins, destinée à se transformer encore, à se déformer, à s'altérer, à se régénérer au fur et à mesure des 24 heures qui s'écouleront.
2: Donc ça va être une surprise parce qu'apparemment la compagnie ne va pas arrêter de lancer pendant 24 heures.
1: D'accord, ok. Voilà, chacun le prend à sa manière en fait.
2: Donc, voilà, c'est ça.
1: Effectivement, nous en tant que public, on ne va pas assister à tout parce que peut-être qu'il y a des choses qui vont se chevaucher, se produire en même temps, se faire écho.
2: Oui, c'est ce qu'ils m'ont dit les directeurs artistiques, c'est qu'en fait, ils vont être en collecte. Ça ne veut pas dire qu'ils vont être en mode de performance, mais les danseurs, danseuses de l'équipe vont être en train de préparer la chose avant l'aube, avant le crépuscule, avant l'aube, tout en observant ce qui se passe ici et maintenant.
1: Oui,
2: donc,
1: d'accord.
2: Et eux, ils vont être en collecte. Ça ne veut pas dire que ça va être une chose forcément performatique à voir, mais eux, ils vont être en train de faire leur cut derrière nous. Ils vont participer à tout, mais en mode en collecte. Donc, on verra ce que ça donne. C'est très intéressant.
1: Très bien. On peut espérer que qu'on soit tous un peu dans cet état-là, en fait.
2: Exactement. On va devenir tous des archéologues par achemin.
1: Non, parce que c'est vrai que ça rejoint un peu le témoignage dont tu parlais tout à l'heure de cette femme ou de cette personne qui avait vu une danseuse dans la forêt. Mais en fait, l'écoute et la perception de la danse de l'autre est telle que tu danses aussi, en fait.
2: Exactement. Ouais.
1: Même si, sans bouger trop. Ou sans bouger de façon très visible. Voilà, ok. Ensuite, il y a Maika Martinez Carbala, Teatro Danza. Donc, elle est...
2: Mais moitié espagnole, moitié argentine.
1: Ok.
2: Et Maika fait partie de la compagnie Carbala Teatro Danza, qui est basée à Minorque. Ils sont eux qui font depuis déjà, je pense, plusieurs éditions, je dirais 10, si je ne me trompe pas, 10 ou 11, une expérience qui s'appelle Experimenta Butto Minorque.
1: Ok.
2: Et c'est une sorte de festival, mais qu'elle n'a pas appelé festival, encore une fois, c'est une proposition très originale. C'est une pièce de biennale où des artistes se rencontrent pendant une semaine pour donner place à performance, à des ateliers, mais il y a tout ce festival est très axé sur la rencontre et l'échange. Moi, j'ai participé plusieurs fois à ces festivals et je me considère en grande partie, un peu partie de l'équipe parce que je suis venue beaucoup et ils m'ont accueilli à chaque fois avec diverses propositions. Donc j'avais vraiment envie d'inviter Maika parce que je rejoins son approche par rapport au Butto et par rapport aux techniques somatiques parce qu'elle pratique des autres choses. Et elle va venir avec une proposition sur la marche. Et elle dit le futur est derrière nous. Et ça vient des peuples originaires amérindiens.
1: Tout à fait.
2: Où le futur était derrière, non? Et on avance en regardant le passé.
1: C'est ça.
2: Et donc, quand elle m'a dit « Ah, j'ai envie de travailler sur ça », j'ai dit « Mais oui, c'est ce qui m'a manqué dans la programmation. » Et c'est vraiment une proposition très intéressante, je trouve.
1: Ok, super. Elle parle de balayer la terre.
2: Et ça, c'est sa performance, oui. En fait, tous ceux qui ont accepté de donner l'atelier faire une performance, on a dit c'est bienvenu pour avoir aussi les deux aspects des artistes, non? La partie créative et la partie pédagogique. Et donc, elle va faire une performance qui s'appelle « Balayer la terre ».
1: Ok. Ouais. et pour rejoindre avec cette inversion, qui n'est pas vraiment une inversion d'ailleurs, du temps, enfin du fil chronologique du temps, qui est effectivement dans les cosmologies, dans la philosophie des autochtones. Je cite Juan Ramón Jiménez, cette démarche est-elle la mienne? Cette voix qui résonne en moi a-t-elle les rythmes de la voix que j'avais? Donc il y a quelque chose qui...
2: De la mémoire.
1: Qui déforme le schéma traditionnel du temps, en fait, là. Très bien. Ensuite, il y a la compagnie Amaco.
2: Oui, Amaco de Marseille.
1: Oui, Aude Fondard.
2: Oui. Et Aude, c'est quelqu'un qui aussi travaille beaucoup dans la danse contact et dans les boutons. Et avec Aude, on a organisé des fois des autres venues de Yumiko Yoshioka sur Marseille, ou sur des résidences plus longues. Donc elle connaît aussi très bien Yumiko et son travail. Et elle va venir avec une performance de musique et danse. Autour de la thématique aussi de temps.
1: Elle, comme toi d'ailleurs, comme empreinte en mouvement, vous travaillez avec des musiciens. Un musicien, je ne sais pas.
2: Olivier Noraneco.
1: Noraneco. Tu parlais aussi effectivement de musique acoustique. Est-ce que tu as un mot à dire là-dessus, sur le rapport entre le buto et quand même un univers musical assez particulier?
2: Acousmatique, oui, c'est vrai que l'acousmatique, plus récemment par rapport à ces festivals qui existent depuis plusieurs années sur Paris, non, un chair à un son, a ouvert vraiment une expérimentation autour de la danse buto et la musique acousmatique qui est très, très intéressant parce que l'acousmatique va travailler la matière du son.
1: C'est ça.
2: Et nous, en tant que danseurs buto, danseuses buto, on travaille la matière du corps. Les corps comme matière, les sons comme matière, et ces transformations et ces devenirs. Donc il y a vraiment un cheminement qui se tisse ensemble dans les modes d'aborder la pratique.
1: Il y a aussi, je trouve, quelque chose qui se produit comme un décloisonnement entre le musicien et le danseur, non ?
2: Totalement, bien sûr. Et il y a des espaces ouverts à l'improvisation, à la rencontre dans ce type de musique. Et oui, je pense que c'est une musique effectivement qui ne propose pas une structure carrée, etc. Et que ça résonne dans les corps de danseurs, parce que de même, les danseurs boutons ne vont pas être sous de tempo prédéfini, etc.
1: On est quand même dans une physique un peu quantique et dans des rapports un peu de fractalité. Et c'est ce qui fait que le buto, moi, ça me fascine, c'est qu'il peut aller dans le tout petit, dans le micro, mais aussi il peut provoquer une tempête. En tout cas, tout d'un coup, être vraiment prendre tout l'espace et tout le groupe et tout le public. Et c'est ce va-et-vient qui est en fait. Ouais. Un peu de l'ordre du fractal, en fait. Comme les nuages.
2: Et c'est les variations de la présence qui peut être, comme tu dis, à l'air au plus grand ou au infime. La même présence.
1: Voilà, et donc, je ne sais pas, je les cite comme ça pour les auditeuristes. Dans la fiche de l'émission, ce sera bien indiqué les musiques que vous allez entendre, mais peut-être on essaiera de passer Michel Tittenschneider.
2: Oui, on peut voir.
1: Claude Parle ou Marteau Rouge, est-ce que c'est possible? Un tout petit peu envisager ce que pouvait être ta playlist. Et elle est d'une diversité énorme. Et ça aussi, c'est pour moi, c'est super. C'est-à-dire qu'il y a un côté très, très éclectique dans le son, dans le rythme possible. Et qui fait que tu passes justement de la plus grande légèreté à la plus grande tonicité. Et voilà, tu aimes beaucoup la musique et tu en utilises de toutes les provenances, non?
2: Oui, c'est volontaire. Et les silences aussi. Et les silences aussi, ça me paraît important d'utiliser. Mais c'est volontaire de dérouter un peu le genre au niveau musical.
1: Mais c'est génial ça, parce que ça aide beaucoup en fait.
2: Oui. Des fois, on a besoin que la musique nous porte un peu et après on l'abandonne complètement et on écoute notre propre musique, etc.
1: Mais c'est comme des portes en fait ou des fenêtres qui t'emmènent.
2: Oui, je suis toujours à la recherche de nouveaux compositrices, compositeurs, de nouvelles propositions musicales. et je m'amuse à reproposer ça lors de mes moments de transmission. C'est pour moi une source aussi de travail intéressant.
1: Alors, il y a encore 3 compagnies à citer et je crois qu'elles sont les plus aussi très proches de toi. Bien sûr, il y a Blob, et Blob, c'est un collectif que tu as formé.
2: Oui, Blob, c'est fait il n'y a pas longtemps autour de mes laboratoires de recherche, c'est-à-dire qu'en dehors des transmissions des stages, je fais depuis quelques années des laboratoires autour de quels on va investiguer un thème tout au long de l'année. C'est des gens qui s'engagent à travailler pendant l'année sur 5 ou 6 week-ends et on travaille en bouteau, évidemment avec un instrument bouteau, mais avec la proposition d'investiguer un thème. Par exemple, en ce moment, on est sur les rêves, dont il va y avoir une proposition autour des rêves aux 24 heures, parce qu'il y a un laboratoire des rêves. Mais ce blob est né comme une excroissance de quelques-unes de ces laboratoires, des gens qui ont dit « Ah, mais on pourrait danser aussi dans des festivals, on pourrait aussi danser dans la rue. » Et moi, je suis toujours très... J'essaye de donner beaucoup soutien aux gens qui ont envie de danser dehors, de dire allez danser, il faut les faire, il faut danser dans la rue, il faut faire des propositions, il faut bouger. Non, je suis... Donc les gens, quand ils osent, il y a tout de suite des choses qui se mettent en place et c'est assez magique. Mm-hmm. Donc ces groupes ont dansé depuis quelques années, des propositions assez ponctuelles, mais c'est en grande partie l'équipe qui fait partie de cette initiative des 24 heures.
1: Okay.
2: Finalement.
1: D'accord.
2: Donc
1: c'est le noyau dur, on va dire. OK.
2: On a dit voilà, c'est le noyau.
1: Tu veux qu'on les cite pour les remercier
2: et ici dans ces propositions.
1: Alors, donc tu me dis si je déforme les noms.
2: Oui,
1: hein.
2: Bien sûr.
1: Du Warmenio.
2: Oui, bien sûr.
1: Sabi Ben Adjali.
2: Oui, très bien.
1: Camille Clochon. Delphine Delefosse. Mm-hmm. Aude Laure, Gambies Paul Ramon, Polo, et Lorna.
2: Oui, Polo. Alors, ouais, ça c'est les groupes, les blobs qui vont avoir comme défi ouvrir et clôturer cet événement, rien que ça. Cette équipe, voilà, on va imaginer ça comme une performance.
1: Et c'est très beau comme on vous le présentez. Nous songeons à des sabliers couchés, à des chutes infinies vers le haut et à l'obstination des pissenlits. Nous vous laissons
2: le reste.
1: Imaginer le reste. Donc super, ça donne très très envie, c'est génial. Super. Et puis donc il y a Takwabe qui va aussi donc performer.
2: Et c'est évident que Takwabe soit là. Mm-hmm. Et il y a beaucoup de l'autoréférence, mais bon, c'est la première année.
1: Okay. Non, mais moi, je trouve ça super. Enfin, c'est vraiment un moment de partage, en fait.
2: Exactement. Et je pense que, oui, bien que je mène la direction artistique de cette équipe, c'est une équipe qui a une grande autonomie. Et je suis contente parce que maintenant que je suis dans le Sud, pour finir avec mon parcours, dans le Sud, j'ai commencé effectivement à développer une activité très reliée aux compagnies d'ici, etc. Mais Takwabe continue d'exister. Et moi, je monte à Paris pour continuer à faire la direction artistique. Mais Takwabe, entre-temps, s'est beaucoup autonomisé. Mm-hmm. Il s'arrête vraiment à travailler. Bon, je peux les nommer. Il y a Yuta, Guylaine, Fred, Laurence, Chapeau, Anne, qui sont dans cette équipe. Oui, qui sont très, très, très engagés. Et l'équipe existe bien au-delà de moi. C'est ce que je voudrais vous dire. Mm-hmm. Je suis très, très contente.
1: Non, mais c'est aussi pour ça que c'est un peu comme des je sais pas alors comment dire, pas des assises, mais enfin c'est une réunion où en fait je pense que c'est tout à fait essentiel pour vous aussi de se croiser, de faire cette grande assemblée en fait.
2: Oui, il y a un vivier et des personnes qui se croisent, comme tu l'as bien dit, dans des moments de transmission, dans des stages, dans des performances, etc. Donc et ça fait toute une circulation des savoirs et des expériences qui circulent. Et pour moi, c'est... Ouais.
1: Et alors pour faire la transition, parce que tu parlais un peu d'autonomie ou d'autodétermination des groupes et ou des performeurs, le dernier groupe dont on va parler s'appelle Oniromancie. au pluriel.
3: Oui.
1: Donc là, on devine onirique, romance. Et effectivement, ce serait une revendication de l'autonomie des rêves. Est-ce que tu peux nous parler de cette dernière proposition?
2: Ça, c'est une proposition qui vient attachée à ce que je viens d'expliquer par rapport au laboratoire. Okay. Oniromancie, c'est le laboratoire qui actuellement est en marche. Et c'est des gens qui travaillent actuellement avec moi sur le thème des rêves. Mm-hmm. Donc, je leur ai invité à faire à proposer une petite expérience au public autour des dispositifs que nous avons trouvés pour danser les rêves. Donc, le gens sera invité pendant la nuit, à un moment donné, à participer à ces dispositifs qui fait partie de nos expériences de laboratoire avec ces groupes. Et que c'est comment le rêve peut devenir corps, comment le rêve peut être dansé au-delà d'un rêve que ça raconte, un rêve qui devient chair, non, parlant du bouton. Mmh. Et les rêves touchent à des liens très inconscients, très profonds, comme les boutons. Donc on trouve une matière très forte dans ces mondes des rêves qui a beaucoup à nous dire. Au-delà de la psychoanalyse, on va bien au-delà, on va à l'endroit où les rêves étaient des annonces pour les communautés, c'était vraiment des visions que pouvait avoir une personne pour transmettre aux autres, des personnes qui viennent nous parler dans nos rêves, des personnes qui ne sont plus là. Qu'est-ce que c'est au-delà de notre histoire personnelle, psychologie, cet espace de rêve? C'est pour ça qu'on dit l'autonomie des rêves, parce qu'on essaie de détacher les rêves de sa mère, sa petite conception psychanalytique. Dire les rêves, c'est peut-être un monde auquel on a accès quand on peut ou comme on peut, qu'on peut écouter.
1: Et c'est très très important parce qu'il y a très peu d'espace ritualisé pour le partager, ces moments-là. Et en fait, le rêve, c'est aussi celui qui peut être perçu par plusieurs en même temps. Par plusieurs en même temps, non?
2: Exactement. Il y a une question de une

0: elles comprennent des espaces et du temps pour faire ça.
1: Exactement.
0: Pour redonner du sens et dans l'atelier des 6 heures dont je parlais tout à l'heure, il y a vraiment des petits exercices très très simples et qui tout d'un coup nous font écouter quelque chose d'insensé. Là, je pense un peu au ballon. Mais et qui tout d'un coup nous mettent réellement dans un espace politique en fait, et dans l'espace de l'actualité, et qui simplement nous donne l'opportunité de partager un ressenti ou un stress ou un ras-le-bol carrément. Ou une revendication de cesser le feu ensemble dans une fulgurance mais complètement libératrice en fait.
1: Ouais, tout à fait. Ouais.
0: Voilà.
1: C'est un espace d'écoute collective aussi.
0: Et ça se produit. Et l'idée c'est de donner les conditions pour que ça puisse se produire en fait.
1: Oui, comme tu dis, c'est revendiquer ces espaces qui pourraient être perçus comme inutiles et qui sont vraiment très importants.
0: C'est ça. Et c'est très compliqué parce que ici chez nous, en France en tout cas, il y a une telle marchandisation, une telle problématique du culpabilisation individuelle de comment sont les gens, dans quel état ils sont, qu'est-ce qu'ils font comme développement personnel, etc. Qu'est-ce que tu fais, machin. En fait, ces espaces doivent être absolument urgemment recréés pour aller contre tout ça, en fait.
1: Exactement. Oui.
0: Merci.
1: Oniomancy va offrir effectivement un espace où on va travailler autour des rêves, on va danser les rêves pendant la nuit. Une chose que je voudrais dire par rapport aux 24 heures de Boutot qui me tient à cœur, c'est qu'effectivement c'est ouvert pas seulement à des personnes ayant déjà pratiqué les Boutot,
0: ou professionnels,
1: etc., sinon à toute personne curieuse de découvrir, de participer. Les ateliers sont tout niveau.
0: Transgénérationnel aussi, on peut venir avec un enfant ou des enfants.
1: C'est une question que m'ont posée il n'y a pas longtemps. Je dis effectivement, pour un enfant, ça peut être, c'est pas pensé ou imaginé pour les enfants. Si à partir peut-être d'un certain âge, si l'enfant se sent possible de participer, 10, 12 ans, 15 ans, je sais pas, c'est possible. Je pense qu'un enfant de bas âge, après, si la personne qui vient avec se sent de faire ses allers-retours et de gérer ça, il n'y a pas de problème. Mais c'est vrai qu'on va pas forcément, cette première année surtout, penser la présence des enfants. C'est-à-dire, il n'y va pas avoir des espaces dédiés, etc. Donc on n'a pas nommé ça parce qu'il ne va pas avoir.
0: Tous les âges sont possibles à condition peut-être d'être accompagné et sensibilisé ou rassuré par moment éventuellement.
1: Parce qu'il y a des enfants qui ont beaucoup l'habitude, et je parle pour moi-même parce que ma fille a beaucoup fait des festivals et tout ça, donc il y a des enfants qui sont très habitués à ce type de propositions. C'est surtout les parents ou les personnes qui sont avec cet enfant qui sauront comment amener ça. Mais nous, nous tenons à dire qu'il ne va pas avoir des espaces dédiés spécialement pour les enfants, etc. Si l'enfant vient et il s'adapte, c'est bienvenu et accompagné pour qu'il y ait quelqu'un qui puisse être avec cet enfant.
0: En tout cas, on est bienvenu sans avoir jamais pratiqué de buto ou même sans être danseur ou musicien ou expert en quoi que ce soit, mais simplement sensible.
1: Sensible. Ah ça, à l'écoute.
0: Très bien, écoute, ça nous a permis, en détaillant ce programme, d'aborder plein de notions du buto, en fait, des pistes que ça prend aujourd'hui.
1: Il y a une chose qui n'est pas nommée dans ces... c'est pas nommé parce qu'il faut vraiment... Parce que normalement, on voulait avoir une table ronde avec Sylvain Pachès. Elle ne peut pas venir, malheureusement, parce qu'elle est en pleine période d'examen, des soutenances. Et elle nous a dit qu'elle était très contente de la proposition, que peut-être nous rejoindra les années à venir. Et on va quand même garder un moment de table ronde avec les artistes.
0: Super.
1: Il y aura 2-3 thèmes qui seront posés et les artistes vont participer et répondre, etc. Donc, on a décidé plus de les faire au niveau d'équipe. Peut-être il y a une invitée que je ne peux pas la nommer parce qu'elle n'est pas confirmée encore, mais il y aura aussi.

0: un moment des tables rondes et d'échanges.
1: Très bien.
0: On aura peut-être pouvoir, on pourra parler de tout ça que nous on vient de parler.
1: Et plus. Peut-être, pour l'annoncer aux auditeurices, peut-être que les auditeurices auront la chance de pouvoir écouter une rediffusion de cette table ronde, n'est-ce pas, Lorna?
0: Ah ben oui, si tu seras là pour le...
1: Voilà, ben, c'est peut-être quelque chose que je trouverais super, en fait, effectivement, dans une deuxième partie, de restituer un peu cette journée. Et s'il y a une table ronde, effectivement, ça pourrait être vraiment super de la rendre accessible et d'en faire une émission. Si tout le monde est OK, on le fera.
0: C'est très généreux de ta part.
1: Non, c'est super.
0: Les 24 heures, que c'est pour le moment un événement complètement autofinancé, cette première année, pour comme toutes les expériences un peu bizarres et qui n'ont pas encore, que c'est la première fois.
1: Parce que donc, même l'espace où ça se produit, c'est un espace vôtre que vous autogérez vous-même.
0: Non, l'espace Béga Théâtre, ouais. non, ils sont, et d'ailleurs, on doit participer sous forme de location, parce qu'eux, ils ne peuvent pas forcément nous prêter à titre gracieux les lieux. Donc, on doit vraiment assumer.
1: Donc, ils sont co-réalisateurs, mais ils n'ont pas non plus les moyens de vous produire.
0: Exactement, on a eu une longue conversation, et déjà, ils sont, disons, un budget de soutien qu'ils nous font, mais ils peuvent pas parce que eux de leur côté aussi ils doivent se soutenir
1: et ainsi bien de sûr suite. Et c'est surtout donc un budget en nature,
0: ouais.
1: et voilà, c'est
0: et du coup c'est grâce à tous les artistes qui ont accepté venir avec un budget minimal et tous les gens qui viendront participer aussi et qui seront là pour faire cette expérience que l'événement cette première année va pouvoir vivre. Donc on est très content de pouvoir le faire, mais savoir qu'il y a beaucoup de très très d'enthousiasme derrière et d'énergie, donc je suis très très contente que ça puisse se faire. Ouais. Mais que j'y crois à cette résistance, et on dit on y va et on y croit que ça va être possible.
1: Super. Et donc pour les auditrices, vous trouverez donc sur le site d'Empreinte en Mouvement et dans la fiche de l'émission un lien Hello Asso. Sur ce lien Hello Asso, on peut acheter à différents tarifs, plus ou moins solidaires, selon ses revenus aussi, des entrées, des places pour ces 24 heures du buto, mais on peut aussi simplement soutenir, c'est-à-dire simplement participer financièrement pour que ce genre d'aventure soit possible, et ça, je trouve que c'est génial. Voilà. Et donc, le lien, il se trouve très facilement, et puis voilà, n'hésitez pas aussi à poser vos questions ou à joindre dans les contacts qu'on va mettre, ou si vous avez des échos à tout ce qu'on vient de dire, c'est super. Merci beaucoup,
0: Corinne,
1: Lorna.
0: Merci beaucoup, Corinne, pour cet entretien, pour cet espace, tant que tu donnes à ces pratiques.
1: Écoute, moi aussi, je vais essayer de venir parce que c'est loin la colle, mais bon. D'ailleurs, s'il y a des auditeuristes qui veulent covoiturer, je suis partante. Mais j'ai aussi la promesse, une promesse de café, de dire que ces 24 heures pourraient peut-être se reproduire en Île-de-France ou sur Paris. Et ce serait vraiment super.
0: Non, c'est ce qu'on a dit pour le moment en Île-de-France, c'est de faire un cabaret. Un cabaret.
1: Ah oui, c'est l'idée, c'est le cabaret.
0: D'abord, il y a un cabaret.
1: D'abord, le cabaret.
0: Avec la thématique de l'érotisme décadent. Etc. qui va se faire l'année prochaine apparemment
1: à Paris. D'accord, ça c'est déjà en train de cuire à feu doux.
0: Exactement, mais ça va être certainement une excroissance de 24 heures de bouton, parce qu'on a dit on peut faire circuler entre l'expérience des cabarets et les 24 heures quelque chose. C'est dans la même, peut-être dans le même élan.
1: Ok, ouais, d'accord. Et la colle, c'est aussi un endroit, j'imagine, très proche de la nature.
0: C'est dans la nature. C'est pour ça.
1: On va pouvoir se promener en forêt, aller à la rivière.
0: C'était fondamental pour nous parce qu'il y a une salle des pratiques grandes, mais c'est entouré de forêts. C'est vraiment en pleine nature. Dès là, que c'est pas très facile de venir. Il y a des champs de lavande autour. Donc, la gare la plus proche, en TGV, c'est Aix-en-Provence. Provence TGV, mais et dès là, on peut prendre un autre train jusqu'à Manosque, en TER, et là, on est à 20 minutes. Donc, on va organiser des covoiturages, mais tout ça, c'est pour être vraiment dans la nature, et dans un lieu très, très, voilà, qui respire beaucoup, et que ça nous paraissait important par rapport au bouton aussi, ces contacts avec la nature,
1: oui, évidemment. Je crois que ça fait aussi partie de se donner ces temps-là pour se régénérer.
0: Sortir du béton.
1: Ok, merci beaucoup Lorna d'avoir répondu à l'invitation et de nous avoir déjà donné toute cette matière.
0: Merci à vous.
1: C'est super.
0: Merci Corinne. Et à bientôt.

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0: Bonjour et bienvenue à tous sur Radio Libre à toi, c'est Julie avec vous pour questions d'éthique avec Christian aux manettes, bien évidemment. Et aujourd'hui j'accueille Stéphane Sarade, vous êtes chercheur au CEA, commissariat l'énergie atomique et aux énergies renouvelables, très important de préciser, dans le domaine de la chimie verte, les fluides supercritiques et les membranes de filtration. Vous dirigez le département de physico-chimie à la direction de l'énergie nucléaire du CEA Saclay depuis 2009.
1: C'est ça.
0: Vous êtes président du Club français des membranes, pourquoi pas, il en faut pour tous les goûts, et de l'association Innovation Fluide Supercritique. Alors l'industrie chimique, vaste sujet, on y a cru très fort et très longtemps, mais aujourd'hui c'est plus vraiment notre copine. On peut dire ça, elle est plus tout à fait synonyme de progrès. Pour autant, elle est omniprésente dans notre quotidien, dans notre environnement aussi, et également, d'après ce qu'on a découvert, dans nos petites cellules. Donc c'est précisément à cause de ces dérives, et peut-être aussi parce que certaines matières premières utilisées en chimie ne sont pas inépuisables, qu'une autre chimie dite verte s'est développée. Et ça tombe bien, puisque vous êtes venu pour nous en parler. Alors, la chimie verte, c'est quoi exactement et qu'est-ce qui la différencie de la chimie classique ?
1: Tout d'abord, bonjour à toutes et à tous. Merci de m'avoir invité pour parler de mon trouble obsessionnel compulsif, la chimie verte. Donc, je vais pouvoir en parler avec vous ce soir. Voilà, effectivement, la chimie est omniprésente. Tout est chimie. Il suffit de regarder ce studio pour imaginer que la plupart des choses qu'on peut voir, qu'on peut toucher, sont quelque part issues de la chimie industrielle. Alors, la chimie du XXe siècle, la chimie industrielle, est une chimie qui est basée sur une matière première éminemment fossile, le pétrole, puisque quand on fabrique des matières plastiques, notamment, ou des produits dérivés, on utilise le pétrole comme matière première. Bon, on sait très bien que le pétrole, c'est une source qui va un jour s'épuiser. Et puis, à la fin des années, on va dire des années 80, des années 90, au tournant du 21e siècle, une question s'est posée sur le fait de, très concrètement, il sera difficile, voire impossible, de continuer à pratiquer une chimie équivalente à celle du 20e siècle. Et notamment, une entité américaine, EPA, l'Agence de protection de l'environnement, a été chargée par l'administration américaine de réfléchir à bâtir les concepts d'une nouvelle chimie. Enfin, nouvelle, non, elle existait déjà, mais structurer un petit peu des réflexions autour d'une chimie en termes de pollution. Parce que c'était d'abord ça, la question qui était posée. Peut-on limiter la pollution ? Peut-on...
0: C'était pas vraiment la question des matières premières utilisées, l'impact sur l'environnement.
1: EPA, l'Agence de protection de l'environnement, vraiment la question de base a été peut-on faire une chimie qui va moins polluer, voire pas polluer du tout ? Et dans les années 90, parmi les chercheurs de l'EPA, un chercheur a commencé à s'illustrer. Il s'appelle Paul Anastase. Et il a été le premier à écrire un article qui s'intitule « Green Chemistry, an Overview ». Donc « Green Chemistry », c'est le premier à avoir utilisé le terme de chimie verte. Et dans cet article, il a commencé à imaginer les principes qui devraient être les principes d'une chimie respectueuse de beaucoup de choses, de l'environnement, de l'impact sur les opérateurs, donc les chimistes, ceux qui sont les premiers en contact avec les produits chimiques. Et quelques années plus tard, en 1998 de tête, il a écrit avec ses collègues chercheurs un livre qui s'appelle Green Chemistry, Theory and Practice, donc la chimie verte, théorie et pratique, et mise en pratique. Et là, ils ont décliné ce qu'on appelle les 12 principes de la chimie verte, qui sont 12 principes qui ne sont pas des principes scientifiques, mais qui sont plutôt des principes de bon sens. Alors si je vous dis que ma grand-mère, qui était pas une chimiste, mais une excellente cuisinière, aurait pu en écrire les trois quarts, vous allez vite comprendre, puisqu'en fait, il explique qu'il vaut mieux utiliser des matières premières renouvelables plutôt que des matières premières fossiles. Au lieu de travailler à 800 bars et 500 degrés, si on peut travailler à pression et température ambiante, c'est beaucoup mieux. Si on peut ne pas fabriquer de sous-produits toxiques, voire dangereux, c'est très bien. Si on peut ne pas utiliser de matières premières très dangereuses, donc c'est encore mieux. Vous voyez que tout ça, c'est vraiment à la base des éléments de bon sens qui ont été structurés en 12 principes. Et ces 12 principes, ont eu pour vocation, parce que la chimie verte existait avant, au sens on se préoccupait déjà d'une chimie plus propre et plus sobre en énergie, et la chimie verte a été vraiment un moyen de structurer tout ça. Et à partir de ces principes, on a été quelques-uns à essayer de mettre ça en œuvre de manière pratique. Et c'est comme ça qu'est née un petit peu la communauté Green Chemistry. Alors, la chimie verte, ce n'est pas une nouvelle chimie, ce n'est pas une nouvelle discipline chimique. C'est juste une manière différente et nouvelle d'aborder la chimie. Alors, vous avez vite comprendre, moi, je suis un vieux, donc, puisque j'ai été formé au siècle dernier. Et moi, en tant que chimiste, on m'a appris que ce que je devais faire, c'était optimiser ma réaction chimique. C'était ça l'enjeu de la formation des chimies, c'est il faut que tu aies une réaction qui marche le mieux possible et qui va produire le plus possible de produits sans se soucier des matières premières, sans se soucier...
0: Quel que soit le coût en énergie...
1: Voilà, parce que l'énergie ne coûtait rien, il faut se remettre dans le contexte. Dans les années 70, 80, en 70 on a eu le premier choc pétrolier, mais même avant, l'énergie elle était quasi infinie, on ne se posait pas de questions. Les déchets, c'était pas un sujet, puisqu'on avait toujours un moyen de mettre des déchets quelque part, et puis si on pouvait pas les mettre chez nous, on les mettait ailleurs. Donc, c'était pas des sujets qu'on abordait. Ce qui est pour moi la vraie force de la chimie verte, c'est que c'est ce qu'on tente, ce que j'essaye d'apprendre à mes étudiants, par exemple, ou à d'autres personnes, c'est que la chimie verte a pour vocation de dire, on va pas s'intéresser à la réaction chimique. On va s'intéresser au processus chimique. Et moi, ces 12 principes, comme je suis un garçon et que je suis feignant, je les ai transformés en 4 axes très importants. Ces 4 axes suivent en fait un processus chimique. Un processus chimique, c'est d'abord quelle va être la matière première que je vais utiliser. Et là se pose la question, matière première fossile versus matière première renouvelable. Voilà, donc vous voyez arriver maintenant ce qu'on appelle les produits biosourcés, c'est-à-dire des produits, notamment des matières plastiques, qui sont obtenus à partir de déchets végétaux. D'origine végétale, de la biomasse. On peut aussi se poser la question sur la matière première, que tout ce qu'on va prélever dans la nature, il convient de l'utiliser à 100%. Il faut imaginer que dans la chimie du XXe siècle, il y avait à peu près, sur les prélèvements qui étaient faits pour faire de la chimie, à peu près 70% qui n'étaient pas utilisés.
0: Il y avait de la gâche.
1: Il y avait de la gâche, et même assez, assez significatif. Donc, dans la notion d'économie d'atomes aussi, se pose la question de dire, si je prélève dans l'environnement une matière première, il est très important d'utiliser 100% de cette matière première. Certaines molécules iront pour l'agroalimentaire, d'autres pour la cosmétique, d'autres pour l'énergie. Donc, c'est ça aussi qui a conduit à une réflexion globale sur la matière première. Donc, se poser la question de, ce que je vais fabriquer, qu'est-ce que je vais utiliser comme matière première ? Et puis après, la chimie, c'est très simple. C'est une matière première qu'on va mettre dans un solvant. Alors, un solvant, c'est facile parce qu'il n'y a que deux familles de solvants. La première famille, c'est ce qu'on appelle les solvants aqueux. En gros, c'est l'eau. Mm-hmm. Alors là, tout va bien parce que c'est un solvant qui n'est pas forcément toxique, heureusement. Par contre, on rentre dans une autre problématique qui est de dire que l'eau devient une denrée extrêmement rare. Enfin, moi, en tout cas, je suis très, très concerné par tout ce qui est utilisation, les 3 R, la réduction, le recyclage et la réutilisation de l'eau.
0: Et c'était l'objet de votre conférence au Festival d'astronomie de Florence.
1: Tout à fait, puisqu'on m'a demandé de parler un petit peu de ressources, notamment de ressources en eau. Donc, ça veut dire que si on peut faire de la chimie en utilisant le moins d'eau possible, c'est déjà pas mal. Et puis l'autre famille de solvants, même si on n'est pas chimiste, on en a déjà entendu parler, c'est ce qu'on appelle les solvants organiques, comme le benzène, le toluène, le trichlorométhane, le chloroforme. On sent bien, rien qu'au nom, que ce ne sont pas des solvants super sympas, ni pour l'environnement, ni pour les consommateurs. Et là, la question a été de dire, il faut qu'on développe des solvants alternatifs à ces solvants organiques. Et ça a été notamment l'avènement de l'utilisation du CO2, du gaz carbonique en phase supercritique, le CO2 supercritique, qui correspond à une grosse partie de ma vie de chercheur.
0: Alors expliquez-nous ce que c'est que la phase supercritique pour que tout le monde puisse suivre quand même.
1: Alors vous imaginez du gaz carbonique, ça le gaz carbonique, on peut imaginer un gaz, du CO2, on en a un peu trop dans l'atmosphère d'ailleurs.
0: C'est un gros méchant.
1: Ouais, un gros méchant, mais voilà, on vit avec. Il y en a dans cette pièce, hein, et du CO2. Heureusement qu'il n'y en a pas trop, parce que là, on aurait du mal à survivre. Mais le CO2, c'est quelque chose qu'on côtoie, puisqu'on expire du CO2. Hein. Donc, c'est quand même pas non plus complètement étranger au fonctionnement humain. Alors, vous imaginez qu'un corps pur, quel qu'il soit, de l'eau ou du CO2, à un certain niveau de pression et de température, ce corps pur n'est plus liquide, il n'est plus gazeux, et il devient supercritique. Alors prenons le cas de l'eau, puisque c'est quelque chose qu'on connaît assez bien. Ben, vous savez que l'eau, à la surface de la planète, en dessous de 0 degré, ben, l'eau est solide, hein, c'est de la glace. Entre 0 et 100 degrés, à pression atmosphérique, l'eau est liquide. Et c'est grâce à ça que la vie existe d'ailleurs sur la planète Terre, vous le savez. Et au-delà de 100 degrés, l'eau devient gazeuse, hein, c'est la vapeur d'eau, c'est la fumée, hein, qui sort des locomotives à vapeur. Maintenant, si je vous dis que si on monte à 221 bars et 374 degrés Celsius, ben, l'eau n'est plus liquide, elle est plus gazeuse, elle devient supercritique. Et ça, ça existe naturellement d'ailleurs, à la surface de la planète.
0: Ouais.
1: Ah ouais. Ben, si on réfléchit à un endroit, il faut de la pression et de la température. Si vous avez fait un peu de plongée sous-marine, vous savez que chaque fois qu'on descend 10 mètres de profondeur, ben, on prend un bar de pression. Et si vous imaginez des fosses abyssales à 5000 mètres, ça veut dire qu'on a 500 bars de pression au fond. Et ces zones sont souvent connectées à des activités volcaniques sous-marines. Mmh. Donc, en fait, ce qu'il y a au fond des océans... Alors, le Nautil, hein, le petit sous-marin de l'Ifremer, avait ramené les premières photos, ce qu'on appelle les liqueurs noires ou les fumées noires, qui sortent... c'est de l'eau supercritique.
0: D'accord.
1: Voilà.
0: Ça ressemble à de la fumée noire.
1: Alors... Ils ont appelé ça des fumées noires parce qu'en fait, on voit bien que c'est pas tout à fait équivalent à de l'eau liquide, puisqu'on voit une espèce de panache. En fait, un corps pur et l'eau supercritique va présenter des propriétés à la fois de l'état liquide et à la fois de l'état gazeux. Ça va être dense comme un liquide et visqueux comme un gaz. Donc ça, c'est pour tous les corps purs. Et je vous ai parlé du CO2. Alors le CO2, ce qui est intéressant, c'est que les conditions pour atteindre le point critique sont beaucoup plus faibles, puisqu'il faut juste atteindre 31 degrés Celsius et 73 bars. Mmh. Et là, le CO2 devient supercritique.
0: Oui, parce que là, au niveau de l'eau, ce que vous venez de nous dire, en termes de coût d'énergie pour la pression et la température, c'est pas ça.
1: Si, parce qu'en fait... Si, quand même, parce qu'en fait, on utilise l'eau supercritique pour d'autres activités. On pourra en parler si vous faire de la réaction chimique. Et dans l'eau supercritique, on fait des réactions dites exothermiques, c'est-à-dire que la réaction chimique va dégager beaucoup de chaleur. Et donc, cette chaleur va auto-entretenir donc la chaleur nécessaire à la phase supercritique. Donc, il y a, de manière industrielle, des réacteurs qui fonctionnent à l'eau supercritique. Alors, le CO2 supercritique, lui, il m'intéresse parce que quand le CO2 est en phase supercritique, il va présenter le même pouvoir solvant qu'un solvant organique qu'on connaît un peu, qui s'appelle l'hexane. L'hexane, c'est le solvant qu'on utilise, enfin le cyclohexane maintenant, puisque l'hexane est interdit, pour extraire les huiles alimentaires.
0: D'accord.
1: Donc c'est bien un solvant organique, apolaire, comme on dit en chimie. Et ce CO2 supercritique nous permet de remplacer l'utilisation donc de solvants comme le toluène, le benzène ou le dichlorométhane.
0: Alors, on viendra un peu plus tard sur les technologies et les procédés utilisés par la chimie verte. Donc, ce que vous nous avez dit, et ce qui est important de bien comprendre, c'est que, en gros, les grands axes de recherche de la chimie verte, c'est moins de matières premières fossiles, moins d'énergie utilisée, moins de sous-produits, moins de déchets.
1: Alors, moi, je suis aux deux premiers axes. Il en manque deux.
0: Ah, j'ai déjà tout dit. Mince, je vous ai coupé le...
1: Mais c'est pas grave. Okay. Donc, je vous ai parlé de matière première. Mm. Je vous ai parlé d'un solvant. Donc, on met de la matière première dans un solvant pour faire de la chimie. Mais quand vous faites une mayonnaise, vous mettez une matière première qui est du jaune d'œuf dans un solvant qui est de l'huile. Et si vous faites ça, qu'est-ce qui se passe? Rien du tout. Pour que ça marche, il faut de l'énergie.
0: De l'huile de couille.
1: Et ça s'appelle de l'énergie. Donc, le troisième axe, c'est l'énergie. Et l'énergie, si on ne veut pas travailler à 500 degrés, à 800 bars, qu'est-ce qu'on fait? On va utiliser des catalyseurs, qui sont des produits chimiques très particuliers, qui permettent d'abaisser l'énergie d'activation, de l'énergie de la réaction. Donc les catalyseurs, ce sont des objets qu'on met dans une réaction chimique, et au lieu de la faire à très haute pression et haute température, on peut la faire à pression et température ambiante.
0: Des objets ou des substances, d'autres substances?
1: Alors, ce sont d'autres substances qui sont des substances qui ne participent pas à la réaction. C'est-à-dire qu'on va les retrouver de manière telle quelle après la réaction. D'accord. Donc effectivement, se pose la question de quelle énergie je vais utiliser. plutôt à basse pression, basse température. Si je peux favoriser l'utilisation d'énergie décarbonée, c'est quand même pas plus mal. Donc il y a vraiment le troisième axe est important sur la partie mise en œuvre de l'énergie. Et le quatrième axe, c'est quelle que soit l'activité humaine, de toute façon, elle conduit à produire des déchets. Et c'est très important dans la notion de chimie verte. Et moi, mon rôle, c'est de dire, en fait, dans les déchets, moi, je mets un curseur. C'est-à-dire qu'il y a une partie des déchets qui doit être recyclable, réutilisable, et il y a une partie qui sera ce qu'on appelle les déchets ultimes, qui, eux, ne sont pas utilisables. Et moi, mon job, c'est de réfléchir à des procédés où le curseur est mis de telle manière que la partie renouvelable, recyclable, soit la plus importante possible pour redevenir une nouvelle matière première. Les Québécois, avec qui je travaille depuis de nombreuses années, par exemple, disent « Mais nous, ça fait longtemps qu'on ne parle plus de déchets, on parle de nouvelles matières premières. » Et le fait même de changer de mot donne de la valeur aux déchets. Mmh. Donc, se pose la question de la partie recyclable et se pose aussi la question des déchets ultimes. Sous quelle forme vont-ils être ? Est-ce que je peux les conditionner de manière à ce qu'ils n'aient pas d'impact sur l'environnement, sur les êtres vivants ? Donc, vous voyez, en fait, la chimie verte, quelle matière première, quel solvant, quelle énergie et comment je gère mes déchets ? Vous voyez, je ne vous ai pas encore parlé de réactions chimiques. Mais la chimie verte a pour vocation de dire réfléchissons globalement au processus chimique avant même. Et quand on fait ça, ça change beaucoup de choses. Mmh. Ça change beaucoup de choses parce qu'on se rend compte que l'eau, maintenant, on sait que c'est un solvant qu'il faut économiser. On sait que les matières premières, il faut en trouver le plus possible parce qu'elles commencent à devenir... certaines commencent à devenir extrêmement rares. Que l'énergie, de toute façon, on sait très bien que c'est quelque chose qu'il faut gérer d'ores et déjà. Et les déchets, c'est l'impact sur l'environnement. Mmh. Voilà. Donc, ce qui a changé avec la chimie verte, c'est la structuration de la réflexion du processus chimique selon, pour moi, ces quatre axes.
0: Mmh. Concilier donc l'industrie chimique avec l'environnement.
1: Voilà, qui est un paradoxe au départ, puisque c'est souvent présenté comme... C'est pas possible d'imaginer au départ l'industrie chimique et l'environnement parlant de la même voie, mais en fait c'est une nécessité.
0: Au niveau des 12 principes fondateurs que vous avez résumés en 4 axes, c'est presque une question de bon sens. Pourquoi on ne s'était pas posé la question ?
1: Mais pourquoi on ne s'était pas posé ? Parce que c'était un problème de coût, c'était un problème de culture. Vous ne vous rappelez pas, vous êtes trop jeune, mais dans les années 60-70, l'énergie, elle était quasi inépuisable. Elle était perçue comme inépuisable. Les déchets ne coûtaient rien. Ça ne coûtait pas d'argent, les déchets. Ce qui a changé, c'est au début du 21e siècle, la raréfaction des matières premières qui était d'abord annoncé et qui commence à être une réalité sur certains composés, certaines substances. En chimie, ce qu'on appelle les terres rares ou les métaux précieux, qui nous servent à fabriquer un certain nombre d'objets, hein, les batteries au lithium, les écrans plats qui contiennent de l'indium, les éoliennes qui contiennent du dysprosium, ce sont des matières premières qui ne sont pas des matières premières renouvelables, elles sont fossiles.
0: Donc, ça, c'était pour les écolos et les éoliennes ?
1: Pas forcément. J'essaie de discuter d'un point de vue purement scientifique et ressources.
0: Hein.
1: On n'est pas encore dans le débat des énergies, mais on peut y venir si vous voulez. Mais
0: on y viendra.
1: Mais cette notion d'énergie et cette notion de rapport aussi aux fossiles, c'est aussi très important à avoir en tête. Voilà. Donc ce qui a changé, pourquoi on ne le faisait pas avant ? Parce qu'avant, les matières premières et les déchets ne coûtaient rien. Et à partir des années 2000, les matières premières et la gestion des déchets, et tant mieux. Et la réglementation REACH, par exemple, au niveau européen, a aussi poussé là-dedans.
0: Il
1: était temps, bien sûr. Mais je crois que dans l'histoire de l'Union européenne, qui est pas mal un peu secouée en ce moment, c'est la réglementation qui a été la plus discutée et la plus amendée. Donc ça montrait bien qu'il y avait à la fois un vrai besoin et puis aussi
0: de gros enjeux derrière.
1: Bon, REACH existe, et quelque part, ces notions de coûts associés aux matières premières, aux solvants toxiques, aux produits toxiques et à la gestion des déchets industriels est devenue une réalité. Et donc les industriels, forcément, ont commencé à se tourner vers des procédés, vers des techniques leur permettant de gagner de l'argent. Parce qu'il ne faut jamais oublier que le développement durable, vous savez, est basé sur un trépied. Hein, il y a le pied environnemental, il y a le pied sociétal et puis il y a le pied économique. Donc, des procédés, notamment les procédés membranaires, notamment les procédés supercritiques, existaient et permettaient d'aborder la chimie ou les processus chimiques sous un angle différent.
0: Mmh. Disons que là, on s'est dit que c'était aussi une spécialité, un domaine de recherche qui pouvait être porteur commercialement. On a vraiment pris conscience de l'ouverture de certains marchés à ce niveau-là.
1: Que ces techniques pouvaient permettre d'adresser des marchés, soit existants, soit à créer, en économisant beaucoup de choses, en économisant des matières premières, en économisant du traitement de déchets, en économisant des factures d'eau. Donc tout ça, c'est un coût qui n'existait pas, en gros, pour faire simple, au XXe siècle, et c'est un coût qui devient majeur au XXIe siècle.
0: Parce que quelque part, si avant tout fonctionnait, enfin la chimie classique ou conventionnelle, je sais pas comment vous dites, fonctionnait, ça semble un peu fou de se dire que certains chercheurs ont décidé de se rajouter des contraintes en termes d'études, des impacts, etc., et du processus et de l'utilisation des matières premières, là où auparavant, il n'y en avait pas. Il n'y avait aucune contrainte
1: à ce niveau-là. Ça prouve que les chercheurs ont
0: un cerveau.
1: Voilà. et pas un cerveau uniquement pour traiter des équations différentielles, hein, mais aussi, je crois que c'est important d'imaginer que les chercheurs ont aussi un rôle citoyen. En tout cas, moi, je milite pour le fait que nous, chercheurs, on a de sens que si on a un intérêt pour la société et les citoyens. Sinon, ça sert pas à grand-chose, ce qu'on fait. Donc, oui, mais il faut imaginer la dimension politique. Imaginez que Paul Anastase, à l'heure actuelle, par exemple, il a été conseiller de Barack Obama. Conseiller pour l'environnement, donc c'est un chimiste. Hein. Et lors de la seconde élection de Barack Obama, donc voilà, la seconde campagne électorale, le Parti républicain avait dit, de toute façon, nous, si on revient au pouvoir, la première chose qu'on fera, c'est de dissoudre EPA. We will switch off the light. On va leur éteindre la lumière. Pourquoi ? Parce que vu des républicains, l'EPA est une structure anti-américaine, puisqu'elle édicte des règlements et elle prescrit des modes de fonctionnement qui peuvent nuire à la productivité des entreprises américaines. Donc vous voyez où était le débat. Le débat était un débat qui dépassait la science et qui atteignait aussi des dimensions politiques. Voilà, donc l'intérêt de la chimie, même si c'est une science qui n'est pas forcément très très sexy, et même si on se rappelle ses études du secondaire, du lycée, voire plus, on n'a pas forcément toujours un super bon souvenir des cours de chimie. Bah, pourtant, la chimie, c'est une discipline qui est au cœur des enjeux sociétaux, hein, qui sont fournir de l'alimentation, fournir des médicaments, fournir de l'eau potable, fournir de l'énergie, et aussi réfléchir à l'impact sur l'environnement en minimisant les matières premières prélevées et de facto en minimisant les rejets.
0: Donc il y a eu quand même une prise de conscience, donc vous nous dites, à l'aube des années 90,
1: années 90.
0: Qu'il fallait sortir du tout fossile.
1: Voilà, de toute façon, le tout fossile.
0: Et trouver des alternatives.
1: Voilà, et que les déchets devenaient un sujet.
0: Ça, c'est un peu, c'est peut-être lié au fait qu'on s'est installé plus ou moins dans une économie de crise où il faut de toute façon valoriser les déchets le plus possible.
1: Oui, mais je dirais que l'intérêt des sociétés humaines, c'est qu'elles se sont toujours adaptées. Et on ne fait que s'adapter à des contextes qui sont en permanence en mouvement. C'est uniquement ça. Je crois que ce qui était important, c'était d'anticiper ces notions de monde fini. En fait, c'est Paul Valéry qui a été le premier, puisqu'en 1945, un peu avant de mourir, il avait écrit « Voilà le temps d'un monde fini ». C'est quand même magnifique. C'est un poète, c'est pas un politicien, c'est pas un chercheur, c'est pas un philosophe, c'est un poète qui avait été le premier à dire ça. Oui, c'est le temps du monde
0: fini commence
1: hein, puisque les matières premières sont finies, l'espace dans lequel nous vivons est fini. Voilà. Et il a fallu 50 ans pour que ça commence à devenir une réalité. Et là, à l'heure actuelle, on la vit, cette réalité.
0: Et encore, on n'a pas l'impression qu'on en est complètement sorti. Mais bon, alors justement, précisément, on va rentrer dans le cœur du sujet. Vous en avez déjà évoqué quelques-unes. Quelles sont donc les technologies, les procédés utilisés par la chimie verte et quelles innovations ou applications en découlent-elles ?
1: Alors oui, il y en a plein, mais j'aurais pas la prétention.
0: On n'a pas dit qu'on allait être exhaustif.
1: Voilà, d'être exhaustif, je le serais pas. Alors, vous avez parlé des membranes. Alors, c'est vrai que j'ai été président du Club français des membranes de 2000 et quelques à 2011. Donc, maintenant, c'est mon ami Philippe Moulin, qui est professeur à Aix-Marseille, qui est le président du Club français
0: vous
1: des
0: y
1: membranes.
0: Êtes plus.
1: Mais
0: erreur.
1: Si, j'y suis toujours administrateur. Et voilà. Donc, les membranes, qu'est-ce que c'est? Les membranes, ce sont des passoires. D'accord? C'est quand même assez facile à imaginer. Et nous, notre job a été depuis de nombreuses années de fabriquer des passoires avec des trous tellement petits qu'on est capable de filtrer des molécules. Voilà, donc c'est ça, ce sont ça les concepts de base des membranes. Alors, en fonction des tailles des trous, on va avoir un certain nombre de procédés, la microfiltration avec des trous, on va dire, de l'ordre de 0,1, 0,2 microns, l'ultrafiltration avec, on va dire, une dizaine, vingtaine de nanomètres, la nanofiltration, où là on a un trou d'un nanomètre, mais je vous rappelle qu'un nanomètre, c'est un milliardième de mètre, hein, c'est pas très gros.
0: Non.
1: Voilà. Et l'osmose inverse, où là on a des trous tellement petits qu'on parle même plus de trous, on parle de membranes denses avec des irrégularités. Et ces objets-là sont utilisés depuis très longtemps dans beaucoup de secteurs, l'agroalimentaire par exemple, pour le traitement du lait. Il y a beaucoup de lait traité par membrane, puisque ça évite de les traiter thermiquement, donc on garde les propriétés du organoleptique du lait en les traitant par ultrafiltration par exemple. Dans les jus de fruits, pour clarifier les jus de fruits.
0: Pour le lait, ça retient quoi exactement?
1: Tous les micro-organismes potentiels, par exemple.
0: Donc les bactéries,
1: voilà,
0: etc.
1: Voilà.
0: Mais
1: ça vous permet d'avoir un lait de longue conservation qui n'a pas été traité thermiquement. Vous pouvez en trouver en supermarché, le lait ultra-filtré. Alors c'est marrant parce qu'on fait goûter ça à des jeunes avec des céréales ou du Chocapic, puisque dans le Chocapic, le lait n'est que le solvant du Chocapic. Vous leur faites goûter un lait ultra-filtré et vous dites « mais c'est pas du lait ». Ben si, justement, c'est du lait.
0: Ouais.
1: C'est-à-dire que ça a les vraies propriétés aromatiques.
0: C'est encore du goût.
1: C'est encore du goût, voilà, exactement. Donc voilà, on va trouver dans beaucoup d'endroits, mais l'endroit où on le trouve énormément à l'heure actuelle, c'est dans le traitement d'eau, la filtration de l'eau. Alors, filtration de l'eau pour le recyclage de l'eau dans l'industrie, le traitement des eaux usées, mais aussi un enjeu qui est colossal, c'est la production d'eau potable, puisque les membranes d'osmose inverse permettent de produire à partir d'eau de mer, à partir d'eau salée, hein, soit pompée dans le sous-sol, soit directement dans les océans, de produire de l'eau potable. Et un grand nombre de zones du monde sont en stress hydrique, hein, vous le savez, le pourtour méditerranéen, l'Amérique du Sud, la Californie, l'Australie, l'Asie du Sud-Est en règle générale. Et vous avez à l'heure actuelle plus de 15 000 installations industrielles qui utilisent des procédés membranaires d'osmose inverse.
0: Donc c'est les nouveaux rois du pétrole, en fait.
1: Il faut imaginer que par jour, on produit 4 fois plus d'eau potable dessalée par osmose inverse qu'on produit de pétrole. Donc c'est 4 fois les rois du pétrole, en termes de volume. Donc c'est colossal. Là, je vous parle d'installations, comme par exemple celle d'Ashkelon en Israël, qui produit 300 000 mètres cubes jour. Perth en Australie, c'est 450 000 mètres cubes jour d'eau potable produite à partir d'eau de mer, avec des coûts de l'ordre de 50 centimes d'euros le mètre cube. Vous voyez, les enjeux de production sont colossaux. La ville de Barcelone est alimentée en grande partie maintenant avec des stations d'osmose inverse. Voilà, donc ces procédés membranaires. Alors, les procédés membranaires sont nés de la première crise pétrolière, 1973. Pourquoi ? Parce que quand on fait de la séparation, quand on faisait de la séparation en chimie, ben qu'est-ce qu'on faisait ? On faisait chauffer, on faisait la distillation, et du fait de la température, ben on avait une différence de phase et on pouvait séparer. Et quand on chauffe, on utilise une matière première qui s'appelle le pétrole, du gaz. Et dans les années 70-73, on s'est dit, ouais, est-ce qu'on pourrait faire de la séparation sans utiliser de pétrole, donc de la chaleur. Et en fait, la séparation physique, puisque là, il s'agit de tamis moléculaires, hein, on ne joue pas sur les propriétés chimiques, on joue vraiment sur la taille des particules, et ça, c'est alimenté avec des pompes. Donc on n'a pas forcément besoin d'énergie thermique. Et ça a été un peu la base de départ. Et à l'heure actuelle, vous avez des quantités colossales de membranes vendues pour le traitement d'eau, par exemple.
0: Des pompes qui marchent comment? Parce que vous dites, on n'a pas forcément...
1: L'électricité.
0: Dans l'électricité,
1: elle peut être nucléaire, elle peut être avec des énergies renouvelables, elle peut être énergie alternative.
0: À l'électricité. D'accord.
1: Voilà. Quelle que soit la source, mais c'est l'électricité. Il n'y a pas besoin de chauffer.
0: D'accord.
1: Voilà, donc les membranes sont... Il faut imaginer que la chimie verte est une espèce de boîte à outils. En tout cas, c'est comme ça que moi je la conçois. C'est à la fois un concept qui est un guide pour dire, bon voilà, on s'assoit, on réfléchit avant de commencer à faire la première réaction de chimie. Et une fois qu'on a fait ça, on dit, ok, mais maintenant, dans la boîte à outils chimie verte, quels sont les procédés qui vont m'intéresser ? Rappelez-vous, tout à l'heure, je vous ai dit, quand on prélève de la matière première, c'est très intéressant de pouvoir séparer toutes les molécules qu'on va adresser à la cosmétique, à l'agroalimentaire, à la santé, à l'énergie maintenant, puisqu'on fabrique, on fait de l'énergie, les biocarburants de troisième génération, hein, à partir de microalgues, on peut aussi utiliser les membranes. Donc les membranes permettent de faire ce qu'on appelle du bioraffinage, c'est-à-dire qu'on peut séparer toutes les molécules d'une matière première et donc utiliser l'ensemble des molécules et donc ne fabriquer aucun déchet. Voilà, donc ça c'est vraiment un point important dans l'utilisation des membranes. L'autre point qui m'intéresse un peu, qui est donc l'utilisation des fuites supercritiques, on a un peu développé ça tout à l'heure. Le oui. CO2 supercritique, c'est un solvant, hein, je vous l'ai dit, c'est quelque chose qui permet de solubiliser pour faire de l'extraction. Alors, la plus ancienne application, elle commence à être connue maintenant, c'est l'application du café décaféiné. Imagine dans les années 70, quand on commence à sortir les premiers produits décaféinés, la décaféination, c'est-à-dire l'opération d'enlever la caféine du café, se fait par une extraction avec un produit chimique, avec un solvant chimique. Et les premières extractions fonctionnaient avec du benzène, du trichloréthylène, du chloroforme. Et malheureusement, dans le café décaféiné, subsistaient des traces résiduelles de ces solvants.
0: Il y a eu beaucoup de victimes ?
1: Il y en a eu pas mal, puisque ceux qui consommaient beaucoup de café décaféiné ont commencé à avoir des affections type cirrhose du foie, type atteinte du glomérule rénal, du fait de l'accumulation de solvants organiques. Et donc là, très rapidement, les industriels disent stop, on arrête tout parce que c'est pas possible. Le café, c'est simple parce qu'il y a quand même deux grands du café, un américain, dont je ne dirai pas la marque, et puis un suisse qu'on connaît aussi, dont je ne dirai pas la marque. Mais que Georges Clooney a bien présenté. Les Américains ont dit, on va racheter tous les brevets allemands sur le CO2 supercritique pour extraire la caféine avec ce solvant-là. Et de ce fait, ils ont pris toutes les parts de marché. Et à l'heure actuelle, depuis bientôt 40 ans, 45 ans, la moitié du café décaféiné est décaféiné par CO2 supercritique. Sans traces résiduelles de solvant, sans affection pour les gens qui consomment ce type de café. Mmh. Alors, on pourrait se dire, ok, il y a l'aspect sanitaire, il y a l'aspect environnemental. Et en fait, ce qui est très intéressant dans ce cas-là et qui va illustrer ce que j'essayais de dire tout à l'heure, c'est que quand on travaille avec du CO2 supercritique, on prend du café. Alors, le café, ça vaut, allez, on va dire 20€ le kilo, du bon café. Café décaféiné, ça va être à peu près entre 25 et 30€ le kilo. Et vous allez avoir un déchet lié à l'extraction, et ce déchet, c'est de la caféine. Et la caféine, il faut savoir, vous allez pouvoir la vendre entre 80 et 100€ le kilo.
0: Aux cosmétiques pour faire des crèmes amincissantes.
1: Par exemple.
0: Parle que de ça depuis que le printemps est arrivé.
1: Par exemple, mais aussi toutes les boissons énergétiques.
0: Hein. Ah oui, aussi. Hein,
1: d'accord. Même une qui, depuis très longtemps, utilise de la caféine.
0: Oui, on la connaît bien.
1: On la connaît bien aussi. Ouais. Et puis, imaginez que les pharmaciens utilisent beaucoup aussi de caféine dans les formulations, puisque c'est un tonique cardiaque naturel, la caféine. Donc là, vous avez un cas de figure où le fait de passer, de changer radicalement de procédé industriel a conduit très rapidement à des gains intéressants, puisque là, il n'y avait plus de déchets à retraiter, mais que le déchet devenait lui-même une matière première extrêmement rentable. Voilà, donc ça explique ce passage assez rapide. Et depuis l'histoire du café décaféiné, il y a eu d'autres applications qui se sont mises en œuvre. Et moi, ce qui m'intéresse, c'est qu'à chaque fois, on va retrouver les trois aspects. L'aspect sociétal. Enfin, les gens, ils ont pas envie de s'empoisonner quand ils prennent un produit alimentaire. Deux, on n'a pas envie de pourrir l'environnement si on peut éviter de le faire. Et trois, c'est bien de pouvoir vivre aussi, de créer des emplois et de produire des choses. Voilà, donc c'est un peu ça qui a été la force motrice pour le CO2 supercritique, qu'on va retrouver assez traditionnellement dans l'agroalimentaire et dans beaucoup d'autres applications maintenant, dans les matériaux, la fabrication des matériaux. Et une application qui est extrêmement intéressante, moi que je trouve très intéressante, parce que j'ai pu visiter il y a 2 ans une usine à Taïwan qui appartient à un grand groupe américain qui fabrique des produits sport. Donc des maillots, des chaussures, et eux, ils ont investi dans le CO2 supercritique pour fabriquer et pour colorer des t-shirts. Et un t-shirt fabriqué grâce au CO2 supercritique, où en fait le colorant n'est pas amené avec de l'eau, mais est amené avec du CO2 supercritique, ben un t-shirt économise 150 litres d'eau. Donc ces usines, il y en a trois maintenant en Asie, leur communication est basée sur le fait qu'ils ont sauvegardé par année des quantités colossales de piscines olympiques, d'équivalent de piscines olympiques d'eau potable.
0: De piscine olympique.
1: Oui, je crois que c'est 300 000.
0: On parle pas juste d'eau pour les régions qui sont en stress hydrique.
1: La piscine olympique, ça permet
0: de visualiser.
1: Voilà. Si je vous dis c'est X centaines de milliers de mètres cubes, vous aurez beaucoup plus de mal à réaliser que si je vous dis on a économisé l'équivalent de 300 000 piscines olympiques. Vous voyez ce que je veux dire?
0: Et cette entreprise de matériel, vêtements sportifs, etc., elle s'est intéressée à ce procédé. Pourquoi ? Parce qu'elle avait envie réellement de réaliser des économies en termes d'eau ? Parce qu'elle a envie de faire une opération de com ?
1: J'ai discuté avec eux, bien sûr, parce qu'ils m'ont invité. Parce que le CEA où je travaille, on avait développé ce brevet à la fin des années 90. Et aucun industriel français qu'on avait sollicité n'avait trouvé ça intéressant. Donc ce brevet est tombé en désuétude. Et eux, 20 ans plus tard, ils en ont fait des usines. Quand j'ai parlé avec eux, ils m'ont dit que eux, leur marque et leur manière de fonctionner étaient basées sur l'innovation. Et ils souhaitaient, lorsque c'est possible, utiliser les procédés, les solutions les plus innovantes, puisque c'est un peu leur marque de fabrique, et que le CO2 s'est imposé, supercritique s'est imposé à eux, parce qu'il y avait à la fois l'innovation, l'aspect un peu high-tech, et en même temps l'aspect sociétal, de dire, et donc ils ont sponsorisé des équipes de foot en Hollande, ils ont sponsorisé des équipes de marathoniens kényans aux derniers Jeux Olympiques, donc ils ont vraiment la double approche, à la fois high-tech, on prend ce qu'il y a de meilleur en termes de technologie, et en plus cette technologie se doit d'être adaptée aux contingences de notre monde. Quoi.
0: Est-ce que vous avez d'autres exemples comme ça d'applications au niveau des entreprises, à l'échelle industrielle, que vous connaissez, d'applications concrètes qui nous parlent ?
1: Concrètes qui vous parlent, écoutez, je vais vous parler d'une application qui m'est chère et qui me vaut... Non, ne rigolez pas parce que je ne veux pas y arriver. Qui me vaut le surnom de sauveur de l'humanité alcoolique par un grand nombre de mes amis.
0: Tant que ça.
1: Alors, c'est pas toute l'humanité, mais l'humanité alcoolique, c'est pas mal. En fait, avec mes équipes du CEA de Pierre Latte, on a développé, avec un industriel français qui s'appelle Diam, un bouchon en liège particulier, puisque ce bouchon a été, grâce au CO2 supercritique, débarrassé de la molécule chimique naturelle responsable du goût de bouchon.
0: Il n'y en a pas tellement, des bouteilles bouchonnées, ça n'arrive pas si souvent que ça.
1: Ouais, ça arrive entre 3 et 7%.
0: Ah oui, ça fait trop pour les...
1: Disons que si ça tombe sur un Aubryon 82...
0: Ça fait mal.
1: Ça énerve un peu.
0: Ouais, c'est sûr.
1: Hein, vous êtes d'accord avec moi ?
0: C'est sûr.
1: Ça énerve un peu.
0: Ouais, ça fâche.
1: Et donc cet industriel avait besoin, mais pour sa propre survie en termes d'entreprise, d'être capable de proposer un produit garanti sans goût de bouchon. Pourquoi ? Parce qu'ils avaient vendu aux États-Unis des bouchons et que les winemakers de la Napa Valley leur faisaient des procès en disant mon vin il est bouchonné, donc c'est forcément votre faute.
0: Remboursé,
1: donc c'est frais d'avocat.
0: Plus les dommages et intérêts, s'il vous plaît.
1: Ils étaient entre 100 et 150 000 euros par mois de frais d'avocat. Enfin, qui étaient colossales. C'était colossal et la boîte allait couler. Et ils nous ont dit, je vous la faire courte, mais ils ont dit, nous on s'en fout de votre produit, hein, si c'est avec de l'eau bénite ou du CO2 supercritique, pour nous c'est pareil, mais trouvez-nous une solution qui permette de produire un bouchon en liège garanti sans goût de bouchon. Au bout de 7 ans, on a mis en place, eux et nous, un procédé qui est breveté, qui permet à la société à l'heure actuelle d'avoir 3 unités, 2 en Espagne, 1 en France, à Serré, dans le sud de la France. Ils ont un chiffre d'affaires d'environ 150 millions d'euros par an. Ils ont créé un nombre important d'emplois. Et surtout, ils produisent 1,4 milliard de bouchons garantissent en goutte bouchon, hein, grâce au CO2 supercritique, à ramener aux 7-8 milliards de bouchons en liège produits dans le monde chaque année.
0: Et il n'y a pas de plastique sur ces bouchons ou un truc équivalent?
1: Non, il n'y a pas de plastique, non. En fait, il faut que vous imaginez qu'il y a 20 000 bouteilles qui sont bouchées chaque année, produites et donc bouchées, et que la production en liège permet uniquement de boucher 8 milliards de bouteilles. Donc ça veut dire qu'il y a forcément de la place pour ce qu'on appelle les screw caps, donc les bouchons à vis, hein, qu'on trouve dans les bouteilles, dans les avions, ou les bouchons en plastique qu'on trouve aussi dans certaines bouteilles, surtout des vins à consommation rapide, comme le petit rosé frais qu'on va commencer à boire si la température devient clémente.
0: Ça, c'est pas gagné.
1: Voilà, ou le Beaujolais nouveau, où on sait que la durée de vie de la bouteille est inférieure à 3 mois, donc ça sert à rien de mettre des bouchons en liège dessus.
0: D'accord.
1: Voilà.
0: Bah, à vous écouter, c'est quand même super réjouissant, parce que là, on est face à des procédés qui préservent l'environnement, qui en plus sont rentables pour les industriels, non toxiques éventuellement pour les consommateurs. Non, pas éventuellement, définitivement.
1: Non, c'est définitivement.
0: Définitivement pour les consommateurs. Donc, il ne s'agit pas juste d'une nouvelle opportunité pour les industriels qui s'engagent dans cette nouvelle voie de greenwashing, se reverdir le blason.
1: Ouais. Ça, c'est pour moi, c'est peut-être ma crainte la plus importante. C'est qu'en fait, moi, je crains le...
0: Parce qu'on pourrait les en suspecter.
1: Bien sûr. Mais si vous voulez, la chimie verte, enfin, en tout cas, pour beaucoup de personnes dont je fais partie, ce n'est pas un alibi de chimiste en mal de rédemption. Ce n'est pas un outil marketing pour nous et pour maintenant des industriels. Alors, c'est pas toute l'industrie chimique, hein. On a encore du boulot. Hein.
0: C'est pas le poids de la culture judéo-chrétienne qui vous donne envie de vous racheter subitement.
1: Non, moi, je suis responsable, mais pas coupable. Je sais pas si ça répond à votre complexe judéo-chrétien, mais je me sens responsable du fait que si ce que je fais peut avoir de l'intérêt pour mes concitoyens, très humblement, je suis content de le faire, quoi. Mais je ne me sens pas le devoir de racheter les fautes des chimistes du XXe siècle. Je fais avec. Et voilà, donc on se doit d'avancer et on se doit de proposer des choses qui sont... Alors là, je vous ai parlé de ces procédés-là, mais moi, ce qui m'intéresse beaucoup, et ça, peut-être c'est aussi un enjeu qui est très fort, c'est de mettre ces technologies à disposition des pays les moins riches. Ou les pays qui sont en très forte croissance, comme la Chine, comme l'Inde, qui sont vus et perçus comme étant des grands pollueurs. Mais je peux vous dire qu'ils intègrent au maximum tout ce qui existe, notamment en termes de procédés membranaires à l'heure actuelle. À l'heure actuelle, l'extraction par CO2 supercritique, il y a un très grand nombre de produits de la pharmacopée chinoise qui sont produits par CO2 supercritique. Mmh. Donc eux aussi, ils ont compris que s'ils voulaient vendre des produits, notamment nous vendre à nous en Europe ou aux États-Unis ou ailleurs des produits, ils avaient intérêt aussi à changer leurs pratiques. Donc il y a, moi, ce qui m'intéresse, et bon, j'ai beaucoup de relations avec l'Asie, le Japon, la Corée du Sud, la Chine notamment, c'est que ces pays, notamment la Chine, intègrent ces procédés-là. C'est très important d'un point de vue sociétal.
0: Oui, parce qu'au niveau de l'impact de l'environnement, s'ils commettent les mêmes erreurs que nous, à leur échelle, ça fait tout de suite beaucoup plus mal. Donc le greenwashing, pas forcément.
1: Pour moi, c'est la crainte majeure. C'est-à-dire que...

0: Mais
1: bien sûr.
0: Voilà.
1: Donc à l'heure actuelle, ben voilà, ils sont parmi les premiers aussi à rechercher des principes actifs obtenus dans ces conditions-là. Et rappelez-vous le bouchon, sans goût de bouchon, d'accord ?
0: Oui.
1: Ben vous imaginez que le déchet de ces usines, qu'est-ce que c'est ? C'est un extrait hyper concentré de trichloroanisole, c'est-à-dire la molécule responsable du goût de bouchon. D'accord ?
0: Oui.
1: Et ça, c'est quelque chose qui sent pas très très bon, vous pouvez l'imaginer, hein, c'est assez horrible. Et en fait, moi, j'ai été très fier, c'est que quand j'ai visité la première usine, j'ai dit, mais vous en faites quoi, là, de votre truc ? Vous le brûlez ? Ah non, mais pas de problème, on le recycle. On le vend à l'industrie cosmétique.
0: Le truc qui pue le bouchon.
1: Ouais, parce que ça contient des antioxydants naturels. Et donc, ils ont réussi à enlever l'odeur, donc à désodoriser leur extrait. Et ils vendent ça en termes de matière première pour l'industrie cosmétique, pour du bio. Puisque,
0: Ils ont enlevé l'odeur ? Pardon, comment ils ont enlevé l'odeur ?
1: Par des procédés d'extraction très, très, très, très doux qui enlèvent CO2 supercritique ou autre, hein, qui enlèvent les parties. Alors, l'odeur, qu'est-ce que c'est ? Ce sont les molécules les plus volatiles, les plus petites. Donc, si on extrait ces molécules les plus petites, bah, vous avez un produit qui est désodorisé. Et donc voilà, leur déchet. Et j'étais très fier parce que ça veut dire qu'ils ont intégré le concept. Ça veut dire qu'eux-mêmes, ben voilà quoi, maintenant c'est devenu. Ils ont plus un déchet, enfin ils avaient un déchet, ils se sont posé la question. Est-ce que dedans il n'y a pas des trucs intéressants ? Ben oui, il y a des antioxydants. Antioxydants, ça intéresse l'industrie cosmétique. Là, notre antioxydant, on l'a produit sans une goutte de produit chimique type solvant. Donc ça intéresse le bio et ils vendent ça à des gens qui font des cosmétiques bio.
0: Bon, bah écoutez, pourquoi pas. Alors, revenons sur ce...
1: Je ne vous sens pas convaincu.
0: Non, je découvre en même temps.
1: C'est ça, être chercheur, c'est découvrir tous les jours.
0: Et ce CO2 supercritique, il vient d'où exactement ce CO2 ? Parce que le CO2, on n'arrête pas de nous dire qu'il y en a trop, qu'il faut le neutraliser, l'enterrer. Enfin, bon, bref, on ne sait pas trop quoi en
1: faire.
0: Mais justement, est-ce que c'est une utilisation possible pour en diminuer les quantités dans l'atmosphère,
1: oui,
0: ou pas ?
1: La réponse est oui, mais les quantités qu'on va utiliser sont tellement faibles en regard
0: des émissions.
1: Mais en fait, votre question elle est très importante parce que on me pose souvent cette question-là. Mais vous êtes un émetteur de gaz à effet de serre ? Non, parce que moi, j'utilise du CO2 fatal. Qu'est-ce que c'est le CO2 fatal ? C'est du CO2 qui a fatalement été produit par l'industrie chimique. C'est-à-dire qu'il y a beaucoup de réactions chimiques industrielles. De chimie industrielle pour des produits de base, hein, pour l'industrie chimique. Et ces réactions chimiques produisent des quantités importantes de CO2. Et ce sont ces quantités-là qui sont récupérées par les gens qui font le business des gaz et qu'on va retrouver dans les installations industrielles de CO2 supercritique. Et ce qui est intéressant, c'est que notre CO2 supercritique, nous, il tourne en boucle. C'est-à-dire que dans une installation CO2 supercritique, le CO2, lui, il est en permanence régénéré, puisque qu'est-ce que c'est une extraction par CO2 supercritique ? Imagine une cocotte minute dans laquelle je mets du café, hein, donc une enceinte qui tient à la pression. Je fais passer mon CO2 à 200 bars et 35 degrés, donc je suis bien supercritique. Donc par affinité chimique, le CO2 supercritique va se charger en caféine, et ce qui va sortir, c'est du CO2 supercritique chargé en caféine. Mais une fois que j'ai fait ça, il me suffit de faire chuter la pression de mon CO2 chargé en caféine. Le CO2 qui était supercritique, il chute en pression, donc il redevient gazeux. Et redevenant gazeux, il perd totalement son pouvoir solvant. Et je vais séparer très naturellement la caféine d'un côté, que je vais réutiliser, et mon CO2 gazeux, il me suffit de le récupérer, de le repomper, de le monter en pression, de le rechauffer, et je vais le réutiliser.
0: Donc ça marche en circuit fermé ?
1: Ça marche en circuit fermé. Les seules pertes, c'est entre 3 et 4% par an, ces pertes sont liées à l'ouverture, à la fermeture de la cocotte minute, parce qu'il faut bien enlever la matière traitée et mettre de la nouvelle matière. Mmh. Et là, il y a des quantités très faibles de CO2 qui sont perdues, mais on recycle à plus de 95%, y compris sur les installations le café, on parle d'installations qui vont traiter 80 000 tonnes de café par an. Donc ce sont des choses énormes. Donc le CO2, 1, on n'en fabrique pas. Du CO2, on ne va pas en chercher dans le sous-sol.
0: Alors, vous allez le chercher où exactement ?
1: Nous, ce n'est pas nous, ce sont les gens qui fabriquent, qui vendent du gaz. Vous savez ce qu'on appelle les gaziers, les gens qui vendent du gaz industriel. Mais ce gaz-là, ils vont le chercher dans les industries chimiques qui produisent ce CO2.
0: Donc, il y a une partie des industries chimiques qui a ses droits à polluer. Et vous récupérez

0: le dioxyde de carbone ouais. pour en faire un truc plus...
1: Voilà. Alors, il y a un grand enjeu à l'heure actuelle sur le CO2, et les Français sont assez bien positionnés, c'est de dire, allons plus loin dans le concept. Le CO2, qu'est-ce que c'est ? Vous expirez du CO2, donc quand vous expirez, hein, vous inspirez de l'oxygène, on va dire, vous expirez du CO2. Qu'est-ce que c'est le CO2 ? En fait, c'est la forme la plus dégradée de la matière organique. L'idée, à l'heure actuelle, c'est grâce à des catalyseurs, notamment, c'est de pouvoir repartir du CO2 pour faire des nouvelles molécules chimiques. CO2, on met deux CO2 l'un à côté de l'autre, et on va peut-être commencer à fabriquer de l'éthanol, de l'acide éthanoïque. Et puis après, on va rajouter un troisième carbone. Donc c'est de repartir en sens inverse, et un jour fabriquer des polyuréthanes, donc des plastiques, ou des polycarbonates, à partir de matières premières CO2. Donc ça, c'est encore dans la R&D, mais c'est un enjeu majeur à l'heure actuelle, c'est aussi d'utiliser le CO2 comme matière première. C'est pas trivial, puisque comme c'est la forme la plus dégradée, on se dit, mais il faut de l'énergie colossale pour remonter la pente et refaire, à partir du Lego, du simple Lego CO2, refaire des Lego plus complexes, hein, c'est possible maintenant, parce que les catalyseurs, parce que les nouvelles voies de chimie, qui sont des voies de chimie verte, permettent de faire ce travail-là.
0: J'ai peut-être un peu de mal à vous suivre.
1: J'en suis profondément désolé.
0: Et pas autant que moi. Donc, on va recommencer quand même, parce que dites-moi. Moi, je n'ai pas bien compris ce dioxyde de carbone. Ouais. C'est-à-dire que, est-ce que cette nouvelle voie de recherche de la chimie verte, est-ce qu'elle est étroitement dépendante, oui ou non, de la chimie qui pollue ? C'est ça que j'ai du mal à...
1: Dépendante.
0: Est-ce qu'elle peut utiliser ce dioxyde de carbone qu'on produit de partout, on ne sait plus quoi en faire et qui, a priori,
1: Là, je vous ai parlé
0: nuit à la planète. Est-ce qu'on peut réutiliser tout ça autrement ?
1: L'idée, c'est lié à l'industrie chimique, mais ça peut être lié à tout ce qui émet du CO2. Alors, imaginez une usine qui produit du CO2, dans laquelle on a une cheminée où on brûle, où on incinère et qu'en sortie il y a du CO2, ce CO2, l'objectif c'est de pouvoir le capter pour l'utiliser dans d'autres applications, y compris l'extraction par CO2 supercritique. Ce que je vous ai dit, c'est que vous allez vite comprendre, c'est que si je dois aller chercher le CO2 en sortie d'usine, en sortie de cheminée, vous imaginez qu'il n'y a pas que du CO2. Il y a du CO2, du CO, des cendres, des suies. Si maintenant je me mets directement dans une industrie chimique qui fait des réactions chimiques qui produit du CO2, si je me mets au plus près, je vais récupérer du CO2 et uniquement du CO2 de très bonne qualité de pureté. C'est là où c'est gagnant de travailler dans ces conditions-là. Mais quelle que soit la source de CO2, elle pourrait être utilisée.
0: D'accord. Alors, par rapport aux autres procédés de la chimie verte, on a parlé des solvants, donc l'eau, le CO2 supercritique, des membranes de filtration. J'ai vu aussi que vous faisiez mention de nouveaux réfrigérants, de piles à combustible.
1: Donc les nouveaux réfrigérants, ce sont aussi des molécules qui ont été développées, puisque les réfrigérants qui ont été utilisés jusqu'aux années 90 étaient des réfrigérants, des molécules extrêmement intéressantes, mais on s'est aperçu qu'elles trouaient un peu la couche d'ozone, donc c'était quand même un peu embêtant. C'est Freon, puisque c'est leur petit nom en tant que molécule chimique. Il y a eu des nouvelles molécules qui ont été développées. Alors vous allez dire que je suis monomaniaque, mais le CO2 supercritique sert aussi de réfrigérant.
0: D'accord.
1: C'est une espèce de couteau suisse, le CO2, on peut faire pas mal de choses avec. Et d'ailleurs, les premiers brevets CO2 supercritique portaient justement sur des systèmes de refroidissement, mais c'était pas très rentable. C'est pour ça que la chimie des années 20, en France et en Europe, est passée au Freon et a abandonné le CO2. Jusqu'au jour où on s'est rendu compte que les Freons avaient un impact assez important sur l'environnement, et on commence à revenir sur d'autres molécules, y compris le CO2. Donc les réfrigérants, effectivement, c'est l'avènement de nouvelles molécules qui sont des molécules qui ne vont pas avoir d'impact sur l'environnement.
0: Et les piles à combustible.
1: Les piles à combustible. Les piles à combustible, là on est sur le domaine de l'énergie. D'accord. Les piles à combustible, ce sont des systèmes qui vont produire de l'électricité à partir de deux matières premières qui sont l'hydrogène et l'oxygène et qui vont fabriquer un déchet qui s'appelle H2O, à savoir de l'eau. Donc c'est quand même plutôt pas mal. Alors les piles à combustible sont connues depuis très très longtemps puisque si vous avez même vu le film Apollo 13, le programme Apollo et Apollo 13, ben leur vrai souci c'est qu'ils ont percé un réservoir d'oxygène et d'hydrogène et que la pile à combustible commence à plus trop bien marcher puisqu'il n'y a plus d'éléments de base. Donc on connaît ça depuis très très longtemps. Alors il y a deux types de piles à combustible, des piles à combustible qui ont utilisé des membranes, encore polymérique, organique, et ça c'est pour tout ce qui est, on va dire, portable, hein. Les piles à combustible avec des membranes céramiques qui sont plutôt sur le stationnaire, c'est-à-dire là on va fabriquer des chauffe-eau. Alors quel est l'enjeu? L'enjeu c'est qu'on va produire de l'électricité à partir d'hydrogène et d'oxygène. Et vous allez me dire, mais comment on va fabriquer cet hydrogène et cet oxygène? Bon, l'oxygène, on sait assez bien le fabriquer, l'hydrogène c'est aussi un grand enjeu du 20e siècle. Alors l'hydrogène c'est un vecteur énergétique. C'est-à-dire que c'est un intermédiaire. Et cet hydrogène, on peut le fabriquer à partir de l'électrolyse de l'eau. On prend de l'eau de mer, on met de l'électricité et on va séparer par électrolyse l'hydrogène et l'oxygène.
0: Donc on utilise de l'électricité pour séparer l'hydrogène et l'oxygène pour refaire de l'électricité.
1: Ouais. Et pourquoi d'après vous? C'est que l'électricité, on ne sait pas la stocker.
0: Alors
1: que l'hydrogène, on sait le stocker.
0: D'accord.
1: Voilà, donc c'est un vecteur énergétique, c'est une manière de stocker indirectement l'énergie électrique et de la proposer, de la produire de manière très délocalisée, puisqu'une pile à combustible, ça peut être dans une voiture. Il y a des voitures qui fonctionnent avec des moteurs pile à combustible. Les Japonais, il y a deux ans, ont sorti les premières voitures, c'est Honda et Toyota qui ont sorti leurs premiers véhicules grand public, bon ça coûte quand même 100 000 dollars hein, la voiture, mais bon, c'est pour du transport et aussi pour du stationnaire, c'est-à-dire que vous pouvez imaginer une espèce de chauffe-eau dans votre ranch en Californie, que vous devez sûrement avoir, où vous allez pouvoir produire de l'électricité, de l'eau chaude grâce à votre pile à combustible. Bon, c'est un peu, les piles à combustible, ça a été une embellie dans les années 2000. Et on n'est pas aussi loin que ce qu'on imaginait être à l'heure actuelle en termes de fiabilité, en termes de mise en œuvre. Mais bon, on continue à y travailler.
0: D'accord. Alors, au début de cette émission, j'ai énuméré de façon succincte votre curriculum vitae, qui est très très long.
1: Non, c'est très surfait.
0: Donc, j'ai omis de mentionner que vous dirigiez également, sauf si je me trompe, la chaire d'ingénierie nucléaire à Areva-Paris-Tech,
1: oui.
0: Que vous présidez, sauf si je me trompe, la section technique de la Société française d'énergie nucléaire.
1: Oui.
0: Donc, le nucléaire, comme ça, vu de loin ou même d'un peu plus près, ce n'est pas vraiment super propre comme industrie.
1: Je vais même plus loin, c'est que nucléaire et chimie verte, au départ...
0: Peut sembler paradoxal.
1: Ça peut sembler paradoxal, je dirais même limite provocateur. Hein, soyez honnête.
0: Quelque part, on se demande si ce n'est pas handicapant en termes de crédibilité.
1: J'ai eu beaucoup à répondre à ce genre de choses, puisqu'il y a même des gens qui m'ont refusé la parole sur la chimie verte sous prétexte que j'étais au CEA, puisque j'étais au CEA, je ne pouvais pas parler de chimie verte. Si je vous dis que nous au CEA, ça fait 70 ans qu'on travaille sur une matière première qui est peut-être une des plus impactantes sur l'environnement et sur sur les êtres vivants, que face à ce concept-là, on a été depuis le début amené à réfléchir en termes de minimisation de matières premières à utiliser, minimisation de matières à manipuler par les opérateurs, à la protection des opérateurs vis-à-vis de des éléments radioactifs. On a été amené, la France est un des pays leaders dans le recyclage des éléments nucléaires. On investit beaucoup de temps, d'énergie, de recherche et d'argent dans la gestion de nos déchets nucléaires. Regardez les mots-clés, hein, matières premières, économie, protection, impact, recyclage, conditionnement des déchets. C'est, je dirais, par hasard et naturellement, que les concepts de chimie verte, moi étant chercheur au CEA dans le manifeste de supercritique et des membranes, bah, en fait, on s'est bien reconnu là-dedans. Ce n'est pas que là, c'est vraiment pas une posture d'être à la fois au CEA et à la fois sur la chimie, puisque maintenant on est quand même 15 000 personnes et il y a beaucoup de chimistes qui sont maintenant dans différents secteurs de la chimie verte, qui sont des chercheurs qui sont reconnus parce qu'ils ont apporté sur le CO2, sur les procédés d'extraction, de séparation. Donc, je comprends tout à fait que c'est pas du tout naturel d'associer le nucléaire, dans votre esprit, le nucléaire et la chimie verte. Et pourtant, c'est ce qui s'est passé. Et que, pour moi, il n'y a aucune distorsion entre les contraintes qui sont liées à celles de la recherche et de l'industrie nucléaire, où là, de toute façon, on travaille avec des objets tellement impactants que dès le départ, là, on peut pas faire des manips et on verra après. Dès le départ, on est obligé de s'asseoir et dire, bon, comment on va faire, quelle matière première, comment on va la traiter, qu'est-ce qu'on va faire des déchets. Dans ces concepts-là, globaux de réflexion, sont les mêmes, sont identiques à ceux de la chimie verte.
0: Oui, d'accord, mais quand on parle de réflexion justement sur les matières premières utilisées et de durabilité, ouais. De non-finitude, entre guillemets, de ces matières premières au niveau du nucléaire, on a quand même un problème, non ?
1: Ben non, par rapport, enfin oui, forcément, mais
0: est-ce que l'uranium, etc., tout ça, les trucs en ium,
1: le sodium,
0: non, mais d'accord, on les cherche pas, on va en trouver pas trop chez nous, plutôt ailleurs d'ailleurs, ouais. Et puis après au niveau des déchets, alors je suis certainement pas au fait de tout ça, mais si on arrive à recycler les déchets nucléaires et pas simplement à les stocker, à les enterrer quelque part.
1: Ouais. C'est l'enjeu des réacteurs de quatrième génération, qu'on appelle les réacteurs de cycle fermé, qui sont des réacteurs dont l'objectif est de brûler les déchets nucléaires. Donc revenons...
0: Incinération, brûler, tout ça pas bon, hein, pour l'atmosphère en général.
1: Brûler, c'est traiter, c'est-à-dire décomposer, c'est détruire. Revenons à votre question de
0: Parce
1: de
0: qu'au
1: base.
0: Niveau de traitement des déchets, on est d'accord, l'incinérateur, c'est ce qu'il y a de pire. Hein,
1: non mais voilà, c'est vrai que j'aurais pas dû utiliser le merde, mais en fait, c'est le terme américain, c'est « burner ». C'est de dire, les réacteurs de quatrième génération, ceux sur lesquels on travaille à l'heure actuelle, notamment au CEA, ce sont des réacteurs qui auront pour vocation, en plus de produire de l'électricité, comme font ceux de deuxième et troisième génération, c'est aussi d'être capable d'utiliser n'importe quelle matière première radioactive, y compris les déchets. D'accord ? Si je reviens à votre question initiale, oui, c'est fossile, l'uranium. Réserve. Alors, pour faire simple, le pétrole, c'est 50 ans à peu près devant nous. Le gaz nat, c'est 70-100 ans. Le nucléaire actuel, si on ne fait rien d'autre, c'est 350 ans.
0: Donc après nous le déluge.
1: Non, c'est pas ça. C'est-à-dire qu'on a, devant nous le temps nécessaire pour justement aller à différentes solutions. La fusion en est une. ITER est... Qu'est-ce que c'est ITER ? C'est produire avec une réaction nucléaire qui est celle que le Soleil utilise pour produire de l'énergie. Mais la fission, on sait que ça ne sera pas avant 2100. D'accord ? Donc d'ici là, il convient d'utiliser, de produire de l'énergie décarbonée. Parce que n'oublions pas quand même que c'est aussi ça qu'il y a derrière. Vous n'en parlez pas, mais...
0: Oui.
1: Oui. À moins que le climat ne vous intéresse pas, mais...
0: Si, absolument.
1: C'est-à-dire qu'on est devant un choix de société. Comment on va fabriquer de l'énergie pour 9 milliards d'habitants, dont 90% vont vivre en site urbain, de manière importante, parfois délocalisée, et avec la plus faible émission de CO2 possible. C'est ça l'équation. Donc pour moi...
0: Seul le nucléaire est capable de relever.
1: Mais bien sûr que non. Mais le nucléaire n'est sûrement pas la solution. Mais pour moi, il n'y a pas de solution sans le nucléaire dans un mix. Voilà, dans un mix, bien sûr. Mais c'est évident. Enfin, je crois qu'on est, beaucoup à partager ça.
0: Mais oui, d'accord. Mais produire de l'énergie... Par rapport aux axes majeurs que vous définissiez, aux quatre axes pour ce qui est de la chimie verte, c'est vrai que là, il y a quand même une contradiction, voire un paradoxe, puisque la durabilité des ressources n'est pas là en ce qui concerne le nucléaire. Quant aux déchets, le moins possible, etc. Alors effectivement, il faut certainement travailler dessus pour réussir à trouver des solutions.
1: Je vous remercie.
0: Mais quand on voit l'impact et à quel... échelle de temps on va devoir se coltiner, entre guillemets, pardonnez-moi l'expression, ces déchets pour les générations futures, c'est franchement pas un cadeau qu'on leur fait. Mmh. On peut quand même se dire que là, on est peut-être... c'est bien, hein, les radiateurs électriques, etc. Le nucléaire, c'est... Oui, c'est de l'électricité. On a besoin d'électricité. On ne sait pas fonctionner autrement à l'heure actuelle.
1: Voilà. Vous voyez que là,
0: maintenant, on peut peut-être apprendre à être un petit peu plus sobre déjà,
1: ouais,
0: pour diminuer nos... Enfin, éviter d'être dans les excès, comme on eu l'habitude de faire jusqu'ici. Alors, sans...
1: Vous voyez que vous êtes en train de parler de deux choses. C'est...
0: Ouais.
1: Ouais, c'est ça qui est intéressant. C'est qu'en fait, vous parlez à la fois de produire de l'énergie et à la fois de choix sociétaux. Parce que c'est de ça dont on parle. C'est de se dire, qu'est-ce qu'on veut faire? Comment on va produire de l'énergie pour tout le monde, à un coût accessible, avec un impact le plus faible possible, mais avec un choix de société qu'il y a derrière. Est-ce qu'on veut revenir à... Voilà, à... Alors, vous savez qu'il y a des gens qui parlent de décroissance, de des choses comme ça, ou est-ce qu'on veut aussi ne pas oblitérer les générations futures en leur disant, mais vous avez aussi, vous, droit à l'énergie, puisque c'est le ça dont on parle. On ne peut pas dire aux pays émergents, bon, nous, on a fait des bêtises au XXe siècle, s'il vous plaît, faites pas les mêmes. Ils vont nous dire, allez vous faire voir, ils auront raison. Vous voyez la vraie
0: difficulté.
1: Oui, je vois
0: très bien, mais vous aviez l'air de dire que justement, les pays émergents feraient peut-être pas les mêmes erreurs et étaient très intéressés par ces nouveaux procédés.
1: Mais c'est que les pays émergents, qu'est-ce qu'ils font dans leur mix énergétique? Ils prennent tout ce qui existe. Parce que le vrai problème de l'énergie, c'est l'accès à l'énergie. Rappelez-vous, 9 milliards d'habitants en 2030-2050, 90% en cycle urbain. Donc, il va falloir produire de manière massive de l'énergie avec un impact le plus faible. Bien sûr, l'impact des déchets nucléaires, c'est l'impact le plus visible, le plus perceptible intellectuellement, et c'est ça qui est pour
0: perceptible,
1: nous...
0: Perceptible, parce que visible, ils sont bien planqués, on a du mal à savoir par où ils transitent, etc.
1: Arrêtez, ouvrez la télé, ouvrez Arte, et vous verrez tous les circuits de l'énergie, des déchets nucléaires, il y en a un soir sur deux, donc on les voit bien, les déchets nucléaires. Moi, ce que je suis en train de vous dire, c'est que je ne me sens ni coupable, de ce qui a été des choix qu'ont fait les gens avant moi, puisque j'étais trop petit hein, pour décider du choix énergétique et du parc électronucléaire français. Par contre, un, je l'assume en tant que citoyen, et deux, surtout, bah, mon rôle de chercheur, c'est de dire, ok, qu'est-ce qu'on peut faire à l'heure actuelle? Et quand je vous parlais d'un réacteur de quatrième génération qu'on essaie de concevoir dans ce qu'on appelle le cycle fermé, c'est-à-dire que les déchets, et y compris les déchets anciens, pourront être utilisés comme matière première, où on va, alors c'est vrai que peut-être le terme incinéré n'était pas bon, où on va détruire, décomposer. Parce que quand vous parlez de trucs qui sont des cadeaux, qui sont pour des longues périodes, en fait, là, vous parlez de la demi-vie, c'est-à-dire que chaque élément radioactif a ce qu'on appelle une demi-vie, c'est-à-dire la moitié de sa vie en radioactivité. Et certains ont des demi-vies de 5000, 10000, 100000 ans. Et l'idée, c'est d'utiliser des réacteurs de génération future pour transformer, pour casser ces éléments radioactifs et à partir d'un élément, le transformer en un ou deux éléments qui vont avoir, eux, des demi-vies de l'ordre de quelques dizaines d'années. Vous voyez l'enjeu où il est,
0: oui, là, il semble assez important.
1: Il semble assez important. Donc, moi, je reste persuadé que la gestion des déchets nucléaires, c'est... co-substantielle avec l'énergie nucléaire et que, de toute façon, on y travaille et qu'on doit y travailler et que n'imaginez pas que la seule vision, c'est de dire on va foutre tout ça dans un trou et nos petits-enfants se débrouilleront avec. D'accord ? Juste pour illustrer ça, quand vous parlez de stockage souterrain, en fait, la France a fait un choix. Le législateur a fait un choix, qui est un choix qui n'est pas du tout anodin. C'est-à-dire que nous, les centres de stockage nucléaire doivent être des centres réversibles.
0: Réversibles, ça veut dire ?
1: Ça veut dire quoi ? Ça veut dire que dans 10 ans, 50 ans, 100 ans, on doit être capable de redescendre au fond du trou et aller chercher les déchets parce qu'on aura trouvé le moyen de les traiter. Et faire un stockage irréversible, on dit on va faire un grand trou, on va mettre le béton qui va bien et puis ciao, c'est quand même beaucoup plus facile que de faire un stockage réversible. C'est très compliqué, mais c'est le choix qu'a fait la France. D'accord ? Donc ça veut dire qu'on n'est pas totalement non plus dans cette option de léguer aux générations futures une espèce de colis planqué sous un matelas ou à 500 mètres de profondeur en disant vous vous débrouillerez bien avec.
0: Non, bien sûr, mais quand on voit pays inondé de radiateurs électriques, de grilles peint un peu partout. Alors maintenant, il y a autre chose, etc. Mais à quel point on a pu soutenir et valoriser l'électricité nucléaire et mettre tous nos œufs dans un seul panier, contrairement à la sagesse populaire qui dit qu'il faut peut-être faire des mix et pas du tout investir et développer les énergies renouvelables, ça pose question par rapport aux forces à l'œuvre derrière.
1: Oui, bien sûr, je comprends votre approche. Moi, si je vous dis que tout l'argent du programme électronucléaire français, en termes de imaginez une somme assez conséquente, imaginez que les États-Unis ont mis globalement, sur la même durée, la même somme d'argent sur le photovoltaïque. Et regardez quelle est la part du photovoltaïque dans le mix américain. Donc moi me dire on a mis tout le puis si on a mis tout le pognon ailleurs c'est mieux, je suis désolé mais
0: pas tout ailleurs mais
1: là où je suis d'accord avec vous c'est que de toute façon il faut qu'il y ait alors oui le tout nucléaire ça a posteriori je comprends votre réaction mais en même temps quand je vous dis que les Français au niveau européen sont ceux qui émettent le moins de CO2 par tête de pipe tiens, c'est marrant, ça, on en parle pas forcément beaucoup.
0: Si, si, mais si on regarde les Japonais, moi, j'aimerais pas avoir vécu Fukushima, hein, sérieusement.
1: Bien sûr.
0: J'aimerais pas que ça nous arrive, à Markoul, ni ailleurs.
1: Attendez, mais bien sûr que non. Mais moi, j'aurais pas aimé être dans un village chinois qui a été inondé par la création d'un barrage, qui a été un barrage de l'électricité, il n'y a pas plus renouvelable qu'un barrage hydroélectrique. D'accord ? Donc, si vous rentrez là-dedans, j'aurais pas aimé être les populations en Amérique du Sud qui ont été expropriées. Vous voyez que c'est... vous regardez, je suis amené à bosser sur la chimie verte, donc je suis amené à essayer de toujours me poser la question d'un point de vue global. Mm-hmm. D'accord ? Y a un truc qui va vous faire hurler, mais c'est un papier qui était sorti dans Nature, un Américain qui avait fait un calcul en disant l'énergie qui a tué le plus de monde, c'est l'énergie hydroélectrique. Parce que les barrages, parce que les déplacements de population, parce que les villages inondés... C'est quand même surprenant. Hein. Donc, c'est un chercheur qui avait fait ce travail-là, qui était sorti dans Nature, je crois. Donc voilà, tout dépend. Je veux dire, la centaine de Chinois qui meurent chaque année dans les mines de charbon, ça vous fait ni chaud ni froid.
0: Non, mais pas du tout. Hein. J'ai rien pour les mines de charbon non plus.
1: Mais par contre, vous n'en avez pas parlé. Vous m'avez parlé de Fukushima.
0: Non, mais parce qu'on sait que le charbon, tout ça, c'est terminé.
1: C'est pas terminé du tout. Vous imaginez, mais bien sûr que non, c'est pas terminé.
0: Mais il va falloir que ça se termine. De toute façon, c'est une ressource finie.
1: On en a encore pour une centaine d'années. Et donc, 100 ans, et on a de quoi faire mal à la planète. Hein.
0: Oui, mais là, vous étiez en train de me dire précisément qu'on essayait de faire les choses différemment.
1: Ah, mais oui, mais certain. Mais après, il y a un principe de réalité. En Chine, vous avez globalement une centrale énergétique par semaine qui est lancée. Vous imaginez ?
0: Une centrale à charbon ?
1: Mais malheureusement, c'est en grande partie centrale thermique à charbon. Donc vous imaginez ce que ça correspond en termes d'enjeux ? C'est colossal, c'est colossal. Donc le charbon, non.
0: Oui,
1: allez voir nos amis allemands, ils utilisent encore du charbon pour produire de l'énergie.
0: Absolument, mais on oppose toujours les mêmes choses, les énergies carbonées, etc., par rapport au nucléaire qui serait propre. On ne peut pas dire quand même que le nucléaire est une énergie propre, peut-être au niveau carboné, au niveau des déchets qu'elle engendre.
1: Mais il n'y a pas d'énergie propre, à part l'énergie hydroélectrique. Et regardez les morts qui sont liées à l'énergie hydroélectrique. Donc on peut repeindre en fonction de ce qu'on a envie de voir et de dire. Moi, je ne vous ai jamais dit que le nucléaire, c'était la solution ultime et générique. Moi, ce que je suis en train de vous dire, c'est que ma propre conviction, c'est que moi, je n'oppose pas les énergies parce qu'on a besoin de toutes les énergies. On va avoir besoin de toutes les énergies. Regardez notre demande énergétique aujourd'hui, en 2016, en juin 2016. Les prévisions montrent qu'en 2040-2050, on va avoir une demande qui sera le double. On va doubler entre maintenant et 2050 notre demande en énergie. Donc vous imaginez, dans les scénarios les plus optimistes sur le nucléaire mondial, le nucléaire ne représente que 19%. Vous voyez bien que dès le départ, ce n'est pas une solution générique. Par contre, elle est adaptée à des grands centres urbains, elle est adaptée à des sites industriels. Quand il va s'agir d'approvisionner des endroits plus reculés, des endroits moins bien connectés, forcément, des éoliennes, forcément du photovoltaïque. Mais dans le photovoltaïque, il y a des terres rares. Ces terres rares, elles sont produites enfin, certaines sont utilisées, qui sont utilisées, sont produites dans les mines en Afrique, où les gens meurent à partir de 40 ou 45 ans, mais on en a besoin pour fabriquer ces éléments-là. Donc,
0: et je ne vous ai pas dit que c'était mieux le photovoltaïque.
1: Non, mais moi je suis en train de vous dire que, honnêtement, on pourra opposer toutes les énergies, le nucléaire d'un côté parce qu'il y a les déchets, le renouvelable parce qu'en fait ce sont des énergies intermittentes.
0: Il y a les déchets, il y a aussi la sécurité des installations.
1: Bien sûr, bien sûr.
0: C'est temps troublé.
1: Bien sûr, bien sûr. Mais à l'heure actuelle, bon voilà, donc c'est un peu comme les avions. Hein. Les avions, ce sont... Non mais pour moi, la crainte du nucléaire, elle est très souvent liée à la crainte de prendre l'avion. Et quand vous rentrez dans un avion, il y a à peu près 10% des gens qui ont une trouille monstrueuse. Mais alors que l'avion, c'est le système de transport le plus sûr au monde, par kilomètre parcouru. Et pourtant, les gens rentrent dans un avion, et il y en a, j'en connais, qui sont morts de trouille. C'est viscéral. Le nucléaire, c'est pas très éloigné de ça, en termes de perception aussi. C'est quand même... une perception, ben voilà, enfin, le nucléaire, c'est aussi Hiroshima, c'est ça les fonds baptismaux du nucléaire.
0: Ah
1: aussi.
0: Ouais.
1: Donc c'est la bombe. Et donc il y a aussi des gens qui ont une crainte que moi je comprends, hein, comme je comprends la peur de l'avion. Bon, après, une fois qu'on a dit ça, on peut prendre l'avion et on prend sans aucune difficulté notre voiture, qui est le système de transport peut-être le plus dangereux au nombre de kilomètres parcourus. Donc vous voyez que cette notion de perception du risque... alors c'est vrai que dans notre voiture, on a le sentiment qu'on conduit et qu'on maîtrise notre destin. Alors que quand on est dans un avion, on ne conduit rien et on est au bon vouloir du gars qui pilote. Et si en plus il est dépressif, on l'a vu malheureusement...
0: Récemment.
1: Voilà. Récemment,
0: mais bon,
1: voilà.
0: Je veux dire, un avion, il se crache, une voiture, il peut y avoir également des dommages collatéraux, certes.
1: Ouais.
0: Mais après, voilà, tandis qu'une catastrophe nucléaire, on met combien de centaines d'années à s'en relever ? Avec l'impact sur l'environnement, sur tout le pays, sur les régions proches, etc.
1: Ouais.
0: C'est surtout ça.
1: Oui.
0: En termes de... C'est une calamité, à proprement parler.
1: Vous croyez que Bhopal, c'est pas une calamité ? Bhopal a tué plus de monde que Fukushima.
0: Oui.
1: Et Bhopal continue à empoisonner, puisque les nappes phréatiques sont toujours contaminées par les produits chimiques. Et il y a encore des enfants qui naissent à Bhopal et qui meurent. Donc oui, l'histoire de l'humanité est jalonnée de catastrophes. Et je ne suis pas en train de dire que c'est bien. Je suis en train de dire que justement le job, et mon job en particulier, c'est de faire que ça ne puisse pas exister, mais le risque zéro n'existe pas. Et une autre partie de mon job, c'est de dire, une fois qu'il y a eu Tchernobyl, une fois qu'il y a eu Fukushima, qu'est-ce qu'on peut faire en termes de traitement, de rémédiation des sols, de traitement des effluents, pour que justement cette calamité ne dure pas 200-300 ans, mais qu'on soit capable d'aller traiter cette contamination, cette pollution. Et ça, les Français, nous, on est très investis, notamment à Fukushima. Hein. Les industriels français, mais aussi le CEA, on travaille beaucoup avec eux pour justement traiter ça. Parce qu'il n'est pas question de dire,
0: sans sacrifier les ouvriers du nucléaire.
1: Exactement.
0: Première ligne.
1: Ça, c'est pas acceptable, en tout cas. Moi, c'est clairement pas ce que je souhaite, moi, en tant que ni chercheur, ni citoyen.
0: Alors, justement, parce qu'on arrive bientôt au terme de cette émission, vous voyez, finalement, c'est passé assez.
1: Ben oui, je crois qu'on était qu'au début, on était à l'introduction, on n'a même pas débattu vigoureusement. Là.
0: Donc, pour continuer sur la polémique du nucléaire, vous êtes aussi vice-président du pôle de compétition. Après, on aura fini. Je ne sais pas si vous reviendrez, mais on aura fait le tour de la question.
1: Bien sûr.
0: Du pôle de compétitivité Trimatech, pôle spécialisé dans les éco-procédés. Alors, vous allez nous en dire plus. Maintenant, il faudrait leur dire quelque chose quand même à la com. Mais Trimatech, Tricastin Marcoule Technologie dans les éco-procédés. Faudrait voir à retrouver un autre nom quand même.
1: Ah mais ça c'est vous qui l'avez, c'est vous qui l'avez, qui l'avez trouvé cette. Mais ça veut pas forcément dire ça, Trimatech. Alors Trimatech, c'est un pôle de compétitivité qui est basé justement sur des procédés. Alors Trimatech a 10 ans.
0: C'est pas moi qui l'ai trouvé, c'est Formule Verte.
1: D'accord.
0: Ah. Et c'est dans votre revue de presse de Trimatech.
1: Ah, c'est parfait alors.
0: En plus, c'est vous qui le dites.
1: C'est moi qui le dis. Bah écoutez, je vous le dis.
0: Non,
1: alors,
0: pas
1: je
0: vous, hein, mais Trimatech.
1: Donc, il se trouve que dans cette zone-là, donc Tricastin, donc c'est Pierrelatte et Marcoule, et c'est une zone qui est malheureusement désertée par les grands industriels français. et qu'il y a un très grand nombre de PME, PMI. Donc je parle du Gard rhodanien, je parle du sud de la Drôme, du nord-ouest de PACA. Et que lors de la création des pôles de compétitivité, une des questions qui a été posée par le gouvernement, c'est de dire, mais vous, les grands donneurs d'ordre, vous, les grands chercheurs, en termes de pas grande qualité, mais en termes de quantité, puisque le site de Tricastin et le site de Marcoule, ce sont des nombres importants de chercheurs, bah, et tout ce que vous avez fait sur le nucléaire, bah, y a peut-être des trucs que vous pourriez transférer vers le non-nucléaire. Ça fait partie très clairement de ce que j'ai fait pendant de nombreuses années au CEA, puisque fuite supercritique et membrane au CEA, je vous ai dit, j'ai travaillé sur le bouchon sans goût de bouchon, j'ai travaillé avec l'industrie pharmaceutique pour produire des principes actifs bio, donc j'ai travaillé aussi pour des applications non nucléaires, mais ce sont les mêmes boîtes à outils. Et donc l'idée de Tricastin Marcoule Technologies, puisque ça vous plaît, ça a été de dire, mais parmi tout ça là, est-ce que vous pourriez pas réinvestir dans le tissu régional de manière à accompagner des PME et à augmenter leur productivité en leur mettant à disposition ces procédés-là. Et comme par hasard, parmi les quatre procédés de base de Trimatech, on trouve les membranes et les fuites supercritiques. Donc j'avoue en être quelque part responsable. Très heureusement pour moi, ça a été largement dépassé. Et à l'heure actuelle, ce pôle a accompagné un nombre très important de PME-PMI en termes de
0: 180 projets adhérents, dont 75% de PME.
1: Ouais, c'est ça. Voilà. Mais c'est la typologie en fait des acteurs de ces.
0: Il y en a de plus en plus des pôles de compétitivité comme ça en France, hein, qui sont pas forcément orientés totalement vers la chimie verte, mais qui en développent certains procédés parce que ça a l'air quand même porteur en termes économiques et d'emploi.
1: En emploi et surtout en termes de compétitivité, quoi. C'est-à-dire que moi, ça m'intéresse énormément. C'est-à-dire que pouvoir permettre à des PME, des PMI d'accéder à ces technologies-là, à cette boîte à outils, ça, c'est extrêmement enrichissant pour moi d'un point de vue intellectuel. Parce que là, j'ai l'impression de vrai utile. Puisque les grands groupes, ils n'ont pas besoin de la R&D faite par le CNRS, les universités.
0: R&D, recherche et développement, on a tous bien compris.
1: Voilà. Donc les grands groupes ont les moyens de procéder en grande partie à leur propre recherche. Les gens dans les PME, ils n'ont pas les moyens humains. Et donc c'est très important de pouvoir réinjecter dans... Et là, ces acteurs-là dont vous parlez, ce sont des gens qui ont besoin de trouver des marchés, qui ont besoin de créer de l'emploi, qui ont besoin d'exporter aussi. Et à l'export, forcément, ce sont ces procédés-là qui sont les plus vendeurs et les plus productifs. Et ça fait partie des choses qu'on a mis en œuvre depuis une dizaine d'années. Alors oui, au bout de 10 ans, les pôles de compétitivité, à l'heure actuelle, on se pose la question d'ailleurs de leur utilité. Il y a une réflexion qui est lancée sur faut-il les garder, faut-il en supprimer. On veut en garder 15 à visée internationale et puis les autres, on ne sait pas trop ce qu'on va en faire. Moi, très honnêtement, en 10 ans, je crois qu'on n'a pas à rougir de l'aide qu'on a apportée à ce territoire ou ces territoires qui sont un peu oubliés par les grands groupes et par l'industrie. Et que pour exister, oui, il faut réfléchir éco-conception. Oui, il faut réfléchir éco-procédé. Oui, il faut réfléchir à valorisation des déchets, de la biomasse. Voilà. Et c'est un peu ça notre enjeu à l'heure actuelle, c'est de trouver une voie là-dedans.
0: Alors parmi les priorités affichées dans le développement de Trimatech, il y a les fluides supercritiques dont vous nous avez parlé, les techniques séparatives et membranaires, ça c'est, c'est vous également, la production et la valorisation de la biomasse algale, ça c'est pas vous. Vous pouvez nous en dire deux mots parce
1: bien
0: que
1: sûr, non, mais...
0: j'ai entendu parler également de chimie bleue, alors on appelle ça de la chimie bleue maintenant parce qu'il fait appel, on aime bien les couleurs en fait, le vert c'était tendance, le bleu pourquoi pas. C'est pas vraiment, peut-être pas vraiment votre domaine, ça serait une chimie tournée vers les ressources marines.
1: Alors en fait
0: qui aurait des applications dans l'agriculture et l'agroalimentaire.
1: Ouais, c'est ça. Donc, les deux premiers que vous avez cités, ils existaient déjà. Mm-hmm. D'accord. Il y a 10 ans, plus de 10 ans, on commençait à parler de la valorisation des algues et en particulier des micro-algues. Donc, cette voie-là, en fait, Trimatech a fait partie des acteurs qui ont structuré en France cette voie-là. qui est porté notamment par mes amis du GPEA à Nantes, où là vous avez des gros laboratoires qui travaillent sur les microalgues, ils ont des trucs superbes, magnifiques. Vous en avez aussi sur la façade méditerranéenne, hein, puisque à Aix-Marseille et au CEA de Cadarache, vous avez des gens qui travaillent sur les microalgues. Alors les microalgues, qu'est-ce que c'est ? Les microalgues, c'est un truc un peu magique, puisque c'est un... quelque chose qui va se croître et multiplier grâce à la photosynthèse. Et puis, sous certaines conditions de stress notamment, de carence, les microalgues vont pouvoir doubler en masse tous les 24 heures en produisant notamment des lipides, donc des huiles extrêmement intéressantes. Alors, intéressantes pourquoi ? D'abord pour l'énergie, puisqu'on peut faire des carburants à partir de microalgues. Et ça a été la première, on va dire, idée de valorisation des microalgues. Rappelez-vous, tout ce qui est crise pétrolière, on s'est dit, mais comment on va pouvoir faire fonctionner nos véhicules ? Et puis, faut pas se leurrer, les militaires ont dit, mais attendez, nous, il faut que nos avions y volent. S'il n'y a plus une goutte de pétrole, comment on fait ? Donc, il y a 30 ans, les premières recherches qui ont été faites sur les microalgues ont été de dire, ces microalgues, en gros, ce sont des gouttes d'huile, et ces gouttes d'huile, on sait les transformer en carburant. Et c'est ce qu'on appelle les biocarburants de troisième génération. Première génération, c'est on prend des végétaux qui servent à nourrir la planète, on en fait des carburants. Voilà. Alors celle-là, on les oublie. Enfin, en tout cas, moi, entre faire marcher une bagnole ou nourrir la planète, il n'y a pas de discussion. Première génération, c'est on oublie. Deuxième génération, c'est de dire oui, mais on va prendre des déchets végétaux ou des taillis à rotation rapide qui sont pas justement destinés à l'alimentation. Oui, mais quand on fait ça, on utilise des terres agricoles où on pourrait faire pousser autre chose. Bon. Arrive la troisième génération, ce sont les microalgues, où là on ne fait pas pousser sur du sol, on fait pousser donc, dans de l'eau, hein, dans des lagunes, mais on pourrait imaginer aussi au niveau de la mer. Et beaucoup de travaux ont été faits pour produire des carburants de troisième génération pour l'aviation civile, qui est un gros consommateur de carburant. Et il se trouve que la qualité des carburants qu'on peut faire avec les microalgues est compatible avec justement des moteurs d'avion. Bon, ça c'est l'idée de départ. Et puis quand je vous dis que c'est quand même un produit végétal, entre guillemets, qui produit de l'huile mais autre chose, on s'est rendu compte qu'avec les microalgues, on pouvait produire des molécules extrêmement intéressantes qui intéressent la pharmacie, la cosmétique, l'agroalimentaire, puisqu'il y a dans le monde des gens qui se nourrissent d'algues de manière traditionnelle, hein, les spirulines par exemple. On a l'air de découvrir ça dans nos pays riches, mais ça fait très longtemps qu'en Afrique ou en Asie, on se nourrit avec ça. Les microalgues peuvent être vues et perçues et conçues comme étant une nouvelle source de matière première. Alors moi, j'y travaille avec des collègues industriels à Hawaï, où il y a parmi les plus grosses sociétés qui produisent des microalgues. Et j'y étais il y a une dizaine de mois. Et on a un travail de recherche en collaboration, puisque eux, ils produisent. Alors eux, ils se présentent, c'est assez intéressant parce qu'ils se présentent comme les nouveaux agriculteurs. On est les new farmers, voilà, c'est les cowboys, c'est les nouveaux cowboys. Et eux, ils produisent grâce à des lagunes qui sont juste à côté, donc à Hawaï, notamment à Big Island, la plus grosse île, avec de l'eau de mer qu'ils vont pomper à de très bonne qualité. Et ils produisent des microalgues qu'ils vont broyer. Et l'idée, c'est notamment avec le CO2 supercritique d'aller chercher des molécules. Il y a une molécule à l'heure actuelle qui est très très très très recherchée, qui s'appelle l'astaxanthine, qui est un antioxydant extrêmement puissant, donc qui intéresse beaucoup beaucoup là aux États-Unis. Ça devient une espèce de folie sur les antioxydants. Vous savez que il y a la toute cosmétique. La cosmétique, mais encore ça va plus que là. Vous savez, c'est surtout les humains augmentés, hein, c'est de dire on va vivre éternellement. Voilà, donc il y a un peu de ça derrière, mais bon, les microalgues peuvent produire aussi des molécules intéressantes. Et en France notamment, donc à Nantes et à Saint-Nazaire, notamment à Aix-Marseille, il y a des chercheurs qui développent des solutions extrêmement intéressantes sur les microalgues.
0: Alors moi, j'avais entendu parler d'applications aussi en termes d'engrais à base d'algues qui pourraient éventuellement remplacer, parce que faire de l'agriculture sans engrais, ça semble compliqué, mais les engrais azotés. Ouais. Donc ça, en fait, il faudra faire une émission sur les microalgues.
1: Ah oui, les microalgues, c'est une émission qui serait intéressante, parce que c'est à la fois des problèmes de société actuels à traiter et à la fois une possibilité, une solution. Mais là aussi, il faut voir quelles sont les limites, hein, quels sont les enjeux et les limites aussi. Hein, si on fait pousser des microalgues partout, en termes de biodiversité, en termes d'impact sur l'environnement, vous voyez que, quelle que soit la nature et l'activité humaine...
0: Parce que les microalgues, enfin, c'est pas des microalgues, mais en Bretagne, elles sont pas très bien perçues. Celles-là, on n'a pas réussi à en faire quelque chose. Non,
1: ce sont pas des microalgues, ce sont des macroalgues. Oui, ouais, voilà. Donc,
0: mais si on les broie, elles peuvent devenir...
1: Oui, bien sûr. Mais...
0: Non, on les passe au CO2 supercritique, ça donne rien.
1: Non, pas trop. Par contre, on s'en sert comme engrais naturel, hein, ces algues. Mais bon, après, voilà, le coup, c'est aller les chercher, c'est les faire sécher. Puisque une algue, c'est humide, et si on veut l'utiliser, et ça contient du sel. Donc il faut récupérer l'algue, mais pas forcément tout le sel, parce que si on met ça sur un sol qu'on va cultiver, le sel, c'est pas terrible en termes d'agriculture. Il y a plein de choses à régler.
0: Il nous reste 5 minutes, Stéphane Sarad, c'est formidable, on n'a pas vu le temps passer, oui, j'ai vu. Donc la chimie, si on vous écoute bien, est peut-être en train de se réinventer. On est vers une sorte de nouvelle révolution industrielle, mais genre plus propre, sobre.
1: C'est une évolution qui est pour moi nécessaire, obligatoire et inéluctable. Parce que l'environnement...
0: Oui, c'est ça. On peut y croire ou quelque part, de toute façon, on n'a pas le choix, donc il faut y aller.
1: Honnêtement, je suis content parce qu'on n'a pas le choix. Enfin, je veux dire, imaginer faire la chimie du XXe siècle sans avoir les inconvénients de ce qu'on a eu au XXe siècle, c'est juste impossible. Bon, donc on est condamné à évoluer. Mais pour moi, c'est une condamnation plutôt douce, alors qu'il prendra un temps que je ne suis pas capable de définir à l'instant T. Mais c'est une évolution qui est pour moi incontournable, parce que bah, y a pas forcément d'autres solutions, et c'est ça qui est intéressant. Et puis voilà, là aussi, on me dit, ouais, vous êtes un grand optimiste. Bah, bien sûr, je suis un optimiste, heureusement, il faut, parce que voilà, y a des générations qui vont venir derrière nous, et qu'il y a des solutions, et puis que la nature humaine a toujours su s'adapter. On continue dans cette voie-là. Et puis la chimie, c'est la seule discipline scientifique dont l'industrie porte le même nom. Il n'y a pas d'industrie biologique, il n'y a pas d'industrie mathématique, il n'y a pas d'industrie physique.
0: Ouais, ça vous colle à la peau quand même, c'est vrai, c'est compliqué.
1: Et ouais, ça veut dire que c'est une discipline où à la fois la recherche et la mise en œuvre sont étroitement liées, et c'est aussi ce qui m'intéresse dans cette discipline.
0: Merci Stéphane Sarad d'avoir accepté notre invitation.
1: Merci Julien.
0: Alors, vous animez un blog sur la chimie verte, donc pour ceux qui aimeraient en savoir plus, on peut donner l'adresse de ce blog éventuellement, c'est Chimie verte et plus encore, c'est ça.
1: Ouais.
0: Et vous êtes l'auteur de plusieurs ouvrages de vulgarisation scientifique, dont le plus récent aux éditions Le Pommier, de la Joconde au test ADN jusqu'où ira la chimie.
1: Exactement.
0: La chimie d'une planète durable, intéressant pour nos auditeurs en particulier, toujours aux éditions Le Pommier,
1: toujours,
0: en 2011. La chimie est-elle réellement dangereuse? Celui-là, il faut que je le lise.
1: Il va vous plaire. Celui-là.
0: Voilà. Le Pommier également. Et quelles sont les ressources de la chimie verte?
1: Ça, c'était EDP Science.
0: Hein. Ouais, ça, c'était le premier.
1: Ouais.
0: Voilà, je crois qu'on a fait le tour de la question. Merci.
1: Merci à vous.
0: Et à très bientôt sur Libre à toi.

Bonjour à tous, nous nous retrouvons dans notre émission Les Mondes Rêvés de Georges sur Cause Commune 93.1. Cette émission aujourd'hui est tout à fait différente des autres. Pour le dire vite, l'essentiel des émissions se structure en fait en deux grands schémas. Le premier schéma, c'est celui de l'invitation. On invite un travailleur social, un chercheur, un SDF. Et on discute ensemble pendant 1 heure et demie des travaux, du vécu, de la trajectoire, des pensées. Donc on reste dans l'ensemble très porté sur quelque chose de consensualiste, de logique, même si effectivement les récits, quand on invite des personnes qui sont SDF et qui sont hébergées dans des foyers, parfois c'est très très dur, les personnes sont au bord des larmes parce qu'il y a parfois des choses très très difficiles à faire ressurgir. Mais dans l'ensemble, on est sur des schémas assez conventionnels de l'invitation, de questions relativement affables, d'autant plus que la personne est vulnérable, on ne va pas commencer à titiller. Et voilà, on peut se permettre d'être un peu plus critique quand il s'agit de travailleurs sociaux confirmés, de chercheurs, et encore même là, souvent, quand on écoute les différentes émissions de radio, ce n'est pas forcément du rentre-dedans. Ce que j'aime plutôt faire, mais bon, c'est pas systématique aussi. On a des amis, il y a des gens qu'on aime moins, etc. Et puis l'autre schéma, l'autre grand groupe d'émissions, renvoie plutôt à des analyses personnelles. Par exemple, j'ai consacré 3 émissions à Pogam, j'ai consacré 3 émissions au récit de vie de Carolina da Souza, qui est la première squatteuse de Sao Paulo à avoir écrit son récit de vie. Et là, je suis en train de consacrer toute une série d'émissions à l'ouvrage de Banerjee et Esther Duflo, Repenser la pauvreté, que vous n'avez pas encore écouté, c'est en train de se faire. Voilà, et en fait, j'aimerais aujourd'hui vous proposer une émission typiquement sociologique, d'un sociologue, sur un objet qui, à mon avis, n'existe pas encore. Et cette proposition est un peu expérimentale. J'aimerais vous proposer en fait un voyage à partir d'une réaction, d'un ressenti que j'ai eu en découvrant sur mes mails un message répété par plusieurs membres du même réseau universitaire, un message faisant de la publicité pour Giorgio Agamben. Le titre de cette intervention d'Agamben, qui est un philosophe italien, s'intitule Requiem pour les étudiants. Donc je vais vous lire le passage d'Agamben et je vais partir de ça pour finalement vous montrer un cheminement. Et souvent la création scientifique procède de cette façon. On a des intuitions, on a des réflexions, des pensées comme tout le monde. Et puis on les connecte à ce qu'on a lu avant, à d'autres recherches. Et on produit comme ça des sortes de comparaisons intérieures. Et on progresse petit à petit en testant la logique de tout ça, en voyant si les arguments sont solides, en voyant si on peut continuer à progresser. Et petit à petit, en partant de Giorgio Agamben, je me suis rendu compte que ça me donnait à réfléchir de manière plus générale sur ce que je reçois sur ma boîte mail. Et j'ai un peu le monde entier qui arrive, mais en même temps, ce n'est pas du tout le monde entier qui arrive. Alors c'est à la fois le monde entier parce que, étant sur plusieurs listes, je reçois voilà, des mails collectifs ou des mails individuels de syndicats, la NCMSP en sciences politiques, de la Fondation Copernic, de collègues qui sont sur Fac et Labo en lutte, ou de différents laboratoires qui envoient des invitations de colloques. Quand il y a, par exemple, c'est le cas avec Champeredon, dont je parlerai, un sociologue assez connu en France qui est mort, eh bien, on a là aussi toute une brochette d'universitaires qui disent bah, lisez tel lien, telle commémoration, tel article a été mis en ligne provisoirement, dont vous pouvez lire du Champeredon sans faire trop d'efforts. Et donc, ce monde qui s'invite est en même temps pluriel. Ça, il y a voilà, plein d'universitaires qui écrivent, il y a ma famille, il y a mes amis, mes contacts de sport, etc. Donc c'est le monde
qui arrive. J'ai aussi les étudiants du monde entier qui veulent faire une thèse avec moi. Alors, pas les étudiants du monde veulent faire une thèse avec moi. Il y en a sur tous les 5 continents qui, à un moment donné, se disent « Bonjour, monsieur Brunetour ». Alors, bien sûr, je ne les connais pas. Eux-mêmes ne me connaissent pas. Ils ont regardé à droite, à gauche. Et souvent, ce sont des bouteilles à la mer, un peu désespérées, où ils essayent 20, 30, 40 facs. Et à chaque fois, ils envoient le mail à plusieurs professeurs et on en parle. Alors j'ai dit on pour pas donner de nom, mais je trouve ça effectivement scandaleux. Mais beaucoup de collègues en parlent avec dérision et humour pendant les réunions universitaires, notamment doctorales, où on sélectionne les candidats. Et c'est l'occasion de dire voilà, ah oui, toi aussi tu reçois les mails africains, les machins, donc on peut pas tout lire. Et dans ce cas-là, je réponds même pas ou autre. Donc moi, en ce qui me concerne, j'ai un point d'honneur dans l'ensemble à répondre à la personne, parce que souvent les sujets qui sont envoyés par les gens, comme ils sont paumés, en fait, ils envoient carrément l'objet de la thèse en disant « voilà, je vais travailler sur les relations diplomatiques entre le Nigeria et l'Afrique du Sud » et on se demande pourquoi ils me contactent. Et souvent, même le projet est déjà ficelé, les gens ne connaissent pas le code et qu'un projet, ça se construit aussi avec le directeur de thèse. Donc le monde entier vient, en fait, sur ma messagerie, mais en même temps, ce n'est pas le monde entier, parce que j'ai une place déterminée dans le champ scientifique. Pour le dire vite, je suis un chercheur moyen, je ne suis pas au Collège de France, je ne suis pas connu mondialement, je n'ai pas été traduit dans d'autres langues. Voilà, j'ai une sphère, on va dire, de diffusion restreinte, on pourrait dire, en reprenant l'expression au service secret. Et malgré tout, voilà, cette diffusion restreinte, donc si un chercheur colombien ne me connaît pas du tout, américain, dans l'ensemble, voilà, on est très loin, en ce qui me concerne, d'avoir la notoriété des illustres, bien sûr, hein, les Foucault, les Bourdieu, mais même, on va dire, des chercheurs moyens, comme Champbaudon ou d'autres comme... j'avais à l'esprit Edgar Morin, mais Edgar Morin est connu mondialement. Mais voilà, après, on a des chercheurs moyens qui sont connus dans un petit groupe parce qu'ils ont bien publié, parce qu'ils ont des positions de pouvoir aussi et que voilà, ils sont un peu présents partout dans une discipline donnée, sociologie du travail, du sens politique ou État. On va retrouver leurs noms régulièrement. On va dire que ce sont des gens de référence. Voilà, comme on dit souvent d'une thèse, qu'elle devient une thèse de référence quand elle est un peu pionnière ou elle apporte des choses un peu fondamentales sur un sujet donné. Et moi, je me situerais encore en dessous. Je suis ni illustre, ni moyen. Je suis le chercheur lambda, celui qui est très peu connu, mais qui va être connu que dans le petit cercle vraiment de sa discipline. Voilà, sur les SDF, voilà, le petit groupe avec lesquels je travaille, ou plutôt avec lesquels je suis en conflit. Tant est que voilà, on puisse parfois avoir du lien social, il est souvent réduit après à du conflit parce que mon milieu déteste les concepts marxiens, notamment de classe sociale, de sous-prolétariat. Voilà. Donc du coup, ça m'a énormément ostracisé de ce milieu en contestant d'entrée de jeu les concepts à la mode, rabotés jusqu'au silence, comme disait l'autre, voilà, de sans-abrisme qui me hérisse le poil tellement c'est du sens commun dominant et c'est insupportable de culturalisme, etc. Donc voilà, du coup, il y a plein de gens qui ne me citeront pas, même si on se connaît, on s'est rencontrés dans des colloques et tout. Donc voilà, chercheur peut-être pas obscur, mais voilà, chercheur lambda, routinier, on en dirait. Donc, je reçois le monde et en même temps, je ne suis pas le monde. Et je me suis dit, mais alors, c'est quoi mon espace des possibles? Et en généralisant un petit peu, je me suis dit, mais au fond, quand j'invite quelqu'un dans le premier schéma de la radio, je lui demande qui il est, qu'est-ce qu'il fait dans sa vie, quel type d'études il a eu avant de commencer à s'intéresser à la question des SDF ou de la toxicomanie ou de l'errance ou de la précarité. Voilà, un thème en tout cas qui rentre dans le schéma assurantiel, assistantiel, voilà, le logement, quelque chose qui rentre effectivement dans cette grande constellation des classes populaires. Voilà. Et finalement, on parle de cette personne. Donc l'invitation d'un chercheur,

Quand on raisonne comme ça, on a deux catégories de pensée, on a deux façons de penser. On peut dire, est-ce que ce que Patrick va proposer est intéressant? On est plutôt sur le registre de ce qui va plaire ou pas plaire à un auditeur. Et puis, il y a le coup de force du sociologue qui consiste à dire, je me moque de ce que la réception peut avoir, l'auditeur ou ceux qui vont m'écouter sur Cause Commune. Ce qui est important, c'est moi, en tous les cas, ce que je considère comme étant pertinent. C'est-à-dire, je décide et je déclare que c'est un objet sociologique, que la façon de poser la question du sociologue et de sa boîte mail, c'est quelque chose qui peut être pertinent. Donc que ça soit pas intéressant, je m'en fous. Voilà. Donc en fait, on a deux options. Alors, l'option, effectivement, intéressante, elle est quand même à traiter. Est-ce que ça va plaire aux auditeurs? Le fait de dire, voilà, j'ai reçu des informations sur la mort de Chamberaudon, et n'oubliez pas, je dois vous parler de Giorgio Agamben, c'est à partir de la réception de ce message qu'effectivement, j'ai réagi, et je me suis dit, mais il y a quelque chose à faire par rapport à ça. C'est-à-dire que Giorgio Agamben, que je ne connais pas, philosophe italien que beaucoup de gens connaissent, il fait partie des illustres, eh bien, s'invite chez moi via des collègues qui disent eh, il a écrit un article dans telle revue, dans tel journal, et hop, l'article est parachuté, les liens sont mis, et donc du coup, je me retrouve avec Requiem pour les étudiants de Giorgio Agamben, alors que je l'ai pas cherché, je le reçois, c'est ma réception du monde. Je le reçois chez moi et je le prends en pleine figure. Et c'est à ce titre-là que je me pose la question, est-ce que c'est intéressant de dire cela à un auditeur? Est-ce que c'est quelque chose qui va lui plaire? Alors, on pourrait dire, finalement, ça dépend. Si c'est original, si ce que je vais dire de Giorgio Agamben est original, c'est quelque chose qui voilà, peut plaire aux auditeurs. Si par exemple, comme je le fais souvent, je vais démonter Agamben, en l'occurrence, je vends la mèche, c'est ce que je vais faire, peut-être que l'auditeur va dire, ah, ben, je vais rester à l'antenne parce que Brunetaut, qui n'aime pas les philosophes, va dézinguer Giorgio Agamben. Mais aussi ceux qui finalement l'ont mis en ligne. Ont pris du temps pour dire ah, Agamben, il défend les étudiants, il a écrit Requiem pour les étudiants, alors il faut le lire, hein, c'est intéressant. Donc, ce qui peut être bien, effectivement, du côté des auditeurs, ce qui peut plaire, être intéressant, c'est que, voilà, je vais avoir une perspective originale au sens où je vais être un intellectuel, un universitaire dézingant. Donc le côté original, c'est qu'habituellement les universitaires sont très politiquement corrects, très scientifiquement corrects. Et quand je vous parlerai de la manière dont on a parlé de Chamberaudon, de sa mort, notamment Stéphane Beau, eh bien on est sûr de pouvoir, grâce à ce pouvoir soporifique de l'intellectuel clanique qui rend compte de son clan, on est sûr de pouvoir dormir en même pas 10 minutes, tellement il n'y a rien à dire, si ce n'est le côté encyclopédie universelle. Voilà, où on rend compte de la grandeur du chercheur, son passage par l'ENS, etc., etc. J'y reviendrai. Et au bout du compte, voilà, on a une lecture scolaire et scolastique et académique qui est bien faite finalement pour entériner le capital symbolique du clan et pour faire taire tous ceux qui n'en sont pas et dire voilà, tu dois lire ça comme ça et tu n'auras aucune blessure existentielle de Chamberaudon, tu n'auras pas ces bifurcations, tu n'auras pas ce que ça signifie que de vivre à l'ombre de Bourdieu, là où tant de chercheurs ont fui, hein, Boltanski, Chamberaudon, Passeron, tous ces gens-là. À un moment donné, on fuit, non? On a, voilà, il a écrit des articles, ils sont incontournables, ils sont très bien, certains n'ont même pas pris une ride, voilà, donc je vais les citer, il faut les lire. Donc on pose de la grandeur, on fait un bon plat culinaire, un très bon couscous où finalement tous les ingrédients sont magnifiques, c'est très bon, tout le monde les met, c'est brillant, c'est parfait, et donc c'est parfait pour Le Monde ou Libération comme porte-parole du sens commun dominant, et ça sera donné aux étudiants qui n'ont qu'à se taire et à lire Stéphane Beau rendant compte du clan. Voilà. Donc ça peut plaire effectivement quand le sociologue Brunetaut vend la mèche en ayant la capacité logique finalement de déconstruire ces codes convenus de l'allégeance croisée. Et à partir de là, effectivement, on va se dire, eh bien, la vie fade et routinière de Patrick Brunetaut et de ses mails, eh bien, quand il nous en parle comme ça, à travers la critique sociale de la façon de parler des sociologues par les sociologues, eh bien, on s'emmerde moins finalement, donc pourquoi pas. En tous les cas, ça peut plaire aussi parce qu'on
on va parler d'un individu, en l'occurrence moi, comme ça aurait pu être un invité, où souvent, bien sûr, la plupart du temps, je m'efface tout le temps, quasiment tout le temps devant la pensée des autres. Et c'est là où c'est un peu différent cette fois-ci, puisque je vais parler non pas

0: de moi, mais de mon réseau finalement d'informations qui m'arrivent compte tenu de ma place sociologique. Et ce n'est pas un récit de vie finalement assez aveugle et hagiographique, c'est plus une tentative d'objectiver un petit peu ma place à travers le type de mail aussi que je reçois. Voilà, je n'ai pas été invité à écrire sur Chamborodon, par exemple, c'est Stéphane Beau. Voilà. Et si je reçois aussi ça, c'est parce que je suis dans un certain nombre de listes qui font que mécaniquement, je reçois cette information-là. Mais je ne suis pas, effectivement, quand je vois après les différentes personnes qui ont écrit sur Chamborodon, on voit là les liens, ils ont écrit à 3 ou 4, notamment Renaï qui a publié un recueil de bouquins. Alors, on voit les éditeurs finalement, même pas triés sur le volet, mais c'est l'éditeur de la maison rue d'Ulm. Je ne savais même pas que ça existait, qu'il y avait un éditeur de Normal Sup, éditeur de la rue d'Ulm, puisque c'est rue d'Ulm que Normal Sup Paris est logé. Et puis l'autre côté, Raison d'Agir, puisque c'est l'école Bourdieu, donc l'éditeur Bourdieu, la collection au croquant Raison d'Agir. Et, ou peut-être même au seuil, parce que je ne sais plus si c'est croquant ou seuil. Voilà, donc d'entrée de jeu, on a ce positionnement grâce aussi aux gens qui, leur nom et puis le type d'éditeur. Voilà, c'est ce que j'appelle de quelle place je parle. Le sociologue qui doit être autocritique doit dire de quelle place il parle et il doit faire reculer le tabou. Parce que c'est très difficile pour les sociologues, ils sont très très mauvais en psychanalyse, en psychologie. Ils sont souvent dans la géographie quand ils parlent d'eux-mêmes. Ils sont souvent dans un récit de vie épique, même s'ils racontent leurs blessures en disant oh, c'était dur, ça fait quand même récit de guerre. Et in fine, on n'est pas franchement dans une capacité à dire des choses. Alors moi-même, je ne vais pas non plus pouvoir dire tout ce que j'ai vécu, d'autant plus que l'objet, c'est les mails. Mais malgré tout, je tisse un fil à partir des mails pour dire, ah, voyez, l'histoire de Chamborodon, ça me permet de désigner le clan Bourdivin, par exemple. Alors évidemment, dire Bourdivin, ça va être un scandale. On devrait dire Bourdieusien, mais voilà, j'aime bien l'ironie, alors on va dire Bourdivin, parce que j'ai aussi des amis qui disent Bourdivin, puisqu'on est souvent dans une logique de clan et de secte, où, avec des gens qui répètent les mêmes mots. Alors il faut lire Flaubert, en plus de Bourdieu, qui aimait Flaubert et Virginia Woolf, et bien, il faut aussi lire Virginia Woolf et Flaubert. Donc vous voyez qu'à l'époque, les gens qui étaient autour de Bourdieu lisaient ces auteurs et les citaient dans leurs articles, au moment même où Bourdieu les avait utilisés quelques semaines ou mois auparavant. Donc on a vraiment des phénomènes de mimétisme sectaire ou clanique qui ont fait justement que cette école a été très souvent critiquée à cause de ça. J'étais moi-même mais totalement l'élève de cette pensée et de ce courant que j'aime beaucoup, mais je m'autorise à critiquer et à dire, alors même que je les aime et que j'aime ce courant aussi par rapport aux écrits, parce que c'est une sociologie critique et il y en a très peu, et que cette science sociale-là, que l'on retrouve aussi un petit peu via la Fondation Copernic notamment, où il y a pas mal de Bourdieusiens qui sont présents, eh bien voilà, c'est une pensée critique qui est importante, mais malgré tout, ce qui les caractérise, je dirais comme les autres, c'est une immense incapacité à pouvoir objectiver leur milieu. Et quand j'étais doctorant, je me souviens, avec des Bourdieusiens, on avait créé une association. On invitait des chercheurs, des machins, des trucs. Bon, finalement, ça n'a pas duré longtemps. Et une fois, on s'est retrouvé à Jussieu lors d'une conférence de Bourdieu et on aurait aimé lui poser la question, mais au fond. Est-ce que à l'époque il avait pas, il était encore jeune, il n'avait pas écrit sa sorte d'autobiographie là, son petit opuscule qui parle un petit peu de sa vie en internat, etc. Mais on ne saura rien de sa vie d'universitaire. C'est un peu comme Richard Hogarth qui a fait un autoportrait d'un intellectuel, autobiographie d'un intellectuel. On connaît juste un peu sa vie dans son milieu prolétaire, mais à l'université il n'y a pas une page. Pas une page de sa vie universitaire. Comme si c'était plus difficile de parler finalement de décortiquer ce qui est après l'ego et les cercles du narcissisme universitaire que de parler de caca pipi quand on était enfant de sa maman dans le coron ou le quartier, en tous les cas dans lequel Hogarth avait vécu.
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0: Tout ça donc pour dire finalement que le vécu des arcanes et des coulisses du monde universitaire sont quasiment jamais défrichés. Et donc, on ne saura rien de la façon dont M. Hogarth est monté au pinacle des Cultural Studies avec ses condisciples, Thomson et puis Paul Willis. comme on ne saura rien de la façon dont Pierre Bourdieu a pris possession du Centre de sociologie européenne détenu par Aron, et comment il a posé après ses petits copains avec lui pendant les années glorieuses des premiers actes de la recherche en sciences sociales, sa revue qu'il a fondée à peu près à la même époque, en 76. Alors, c'est donc à ce moment-là, à Jussieu, que je me retrouve avec mon clan de Bourdivins devant Bourdieu. Et Bourdieu qui nous parle, c'est une conférence qui parlait « Les classes sociales existent-elles ?» Eh bien, je vais vous dire, il a dit non. Voilà, il a dit non de la façon dont on veut les faire exister. Ça sera l'objet d'une autre émission, mais disons, pour ceux qui sont sur cause commune et qui ont un petit peu des notions du marxisme, ils savent que c'est l'opposition de Marx entre classe en soi et classe pour soi. Quelque part, Bourdieu n'est pas loin de ça, puisqu'il a toujours dit que la définition statistique de la classe, donc la classe en soi, avec des propriétés sociologiques, capital culturel, etc., font que la classe, quelque part, existe, mais sur un continuum de ressources. Voilà. Alors après, il y a des cultures, bien sûr, qui différencient les gens, mais justement, ces cultures font partie, grosso modo, d'actes de construction, d'actes de savoir, d'actes de classification. Donc Bourdieu est un adorateur absolu des taxinomies, des classifications, qui font qu'après, on produit des frontières et des ruptures en se séparant de l'autre. Hein. C'est Frédéric Barthes qui a inauguré ça, et Bourdieu l'a peut-être repris à Barthes, mais en tout cas, la culture, elle se crée non pas en soi, dans l'entre-soi de nos rituels et de nos coutumes culinaires ou de nos mythes, mais aussi contre les autres avec lesquels on vit quelque part, même si ce sont des villages africains, eh bien l'ennemi n'est pas loin. Voilà, donc il y a les deux. Et donc la classe pour soi, c'est... voilà, et donc Bourdieu nous parlait de ça. Et donc, avec mes petits copains, on s'était dit, quand il y aura le débat, on va casser la baraque, mais personne ne voulait y aller. Et donc, on a désigné Brunto. On a dit, vas-y Brunto. Parce que moi, je n'étais pas vraiment à l'école des hautes études en sciences sociales, j'étais à Paris 1. Et j'étais dans une position finalement instable, puisque j'étais à la fois en sciences politiques chez des gens qui étaient à l'époque très peu bourdieusiens. Mon directeur de thèse, Philippe Brault, n'était pas du tout. Et en même temps, je fréquentais que ces gens-là. Et du coup, même un jour, Gérard Mauger, qui est un des lieutenants de Bourdieu, m'a dit « il faut que tu choisisses ton camp ». Voilà, acte de classification par excellence, choisis ton camp. Vous voyez, polarisation, ami-ennemi, comme dit Carl Schmitt, repris par tous les étudiants en sciences politiques. Et bah, du coup, j'ai pris la parole et j'ai dit à Bourdieu « vous nous avez sorti Homo Academicus », qui est un livre très abstrait sur l'université, mais vous, concrètement, dites-nous comment vous avez pris le pouvoir dans votre laboratoire ». Comment vous le dirigez et qu'est-ce qui fait que un enfant comme vous, étant relativement dominé par son origine, venant du Béarn, fils de petit fonctionnaire, qui débarque à Normalsup, rue d'Ulm, comment se fait-il que vous soyez arrivé non seulement à cette position, mais surtout, comment avez-vous fonctionné comme chef, comme patron de ce laboratoire, et comment pouvez-vous faire la sociologie de votre propre pouvoir, finalement, puisque vous prétendez faire de la sociologie critique et de la socio-analyse, c'est comme ça que ça s'appelle chez lui, la socio-analyse de votre propre position sociale. Donc voilà. Et ben, il n'a pas répondu à ma question. Il a botté en touche avec une argutie, un sophisme, enfin toutes les formes de mauvais raisonnement qu'on peut imaginer. Et voilà, donc vous voyez, quand je vous raconte tout ça, je peux effectivement partir d'un mail d'Agamben, finalement ouvrir plus largement le champ des mails et donc tomber sur de la célébration de Jean-Claude Chambaud-Redon quand il est mort, avec la production par Stéphane Beau dans Libération d'un bon discours, comme on pourrait en faire un devant un cercueil, le discours à l'américaine, où à côté du cercueil, chacun vient venir à tour de rôle pour célébrer le mort, c'est un grand personnage, hein. Un peu aussi comme un mariage, où les témoins vont célébrer les deux époux. Eh bien, il ne fallait pas choisir une autre personne que Stéphane Beau, qui fait partie du Sérail, et donc demander à quelqu'un du clan de parler, de rendre compte de la vie de Chambaud-Redon, ben, on se retrouve finalement avec ces phrases rapotées jusqu'au silence, quelque chose de très scolaire, très scolastique, très universitaire, propre, qui montre ses états de noblesse, ses états de grandeur, ses articles, ses livres, la reconnaissance de tous, le fait qu'il avait écrit le métier de sociologue avec Bourdieu et Passeron. Voilà, aucune critique, pas même évocation de quelque chose qui aurait été une faille chez lui, des blessures, des bifurcations. Comment a-t-il vécu l'ombre de vivre à l'ombre du maître? toute cette perspective consensualiste finalement qui ne vise qu'à restituer de la grandeur en évoquant ces grands papiers, même certains n'ont pas pris une seule ride. Tout ça participe effectivement d'un éloge funèbre qui nous dit très peu finalement du personnage, de sa vie et de la manière dont il a fonctionné réellement dans les laboratoires. Donc on n'est pas loin de discours de la diplomatie ou du discours de Malraux. On a quelque chose qui est pas loin de la diplomatie. Bourdieu appelle ça les dominants dominés, les universitaires. Mais au bout du compte, on a quand même affaire à des gens qui sont experts dans l'art de rendre compte de choses. Alors, ils sont censés être sociologues. Bon. Alors, tout ça pour vous dire que moi, je m'autorise à le dire. Mais j'aime aussi la sociologie critique. J'aime Stéphane Beau, j'aime ce qu'il produit. Et il a écrit des très belles choses avec Michel Pialou sur la question ouvrière. Et même si c'est sans doute Pialou qui a fait plus de boulot sur la classe ouvrière, parce que c'est lui qui avait les contacts, notamment avec Christian Corrouge, et c'est grâce à cet informateur qu'ils ont pu rencontrer d'autres ouvriers à Montbéliard dans les usines Peugeot, il n'empêche que voilà, ce sont quand même des gens que j'apprécie beaucoup, mais ma liberté de parole ne leur plaît pas. Même se moquer un petit peu en parlant de Bourdivin ou de secte, tout ça, ben, ils n'apprécient pas. C'est pris comme non pas une sorte d'avertisseur ou de prétexte ironique à lancer une réflexion sur c'est quoi un laboratoire, c'est quoi une équipe de recherche, quand commence une équipe de recherche, où finit-elle et où commence la secte. Comment peut-on parler de liberté scientifique et de liberté de parole quand on est tous des perroquets dans le même séminaire à répéter les mêmes phrases, les mêmes formules et à attendre que le maître puisse choisir la référence que l'on devra utiliser par la suite, qu'elle soit littéraire ou scientifique. C'est, voilà, comment peut-on vivre dans ce monde-là? En tout cas, moi, je ne peux pas. Voilà, je ne peux pas et il devrait y avoir cet espace. Donc si, effectivement, il est intéressant de tirer la sociologie vers le mail, vers Agamben, pour pouvoir en extrapoler quelque chose qui pourra plaire parce qu'original, qui ne sera pas la restitution à la Stéphane Beau de la vie de Chamborodon, qui est mort en mars, mais de dire autre chose, d'être au-delà du routinier et d'essayer d'élever un petit peu le débat sur le sens des mails, qu'est-ce qu'on reçoit, qu'est-ce qu'on ne reçoit pas, et effectivement, voilà, de dire oui, ça peut être intéressant, même sur un individu, même si c'est moi et mes mails, ça peut être effectivement, dans une perspective critique et autocritique, ça peut être intéressant. L'auditeur aura, à travers cet exemple de Chamborodon, non pas un illustre chercheur comme Bourdieu ou Morin ou Touraine, on aura le second couteau que le grand public ne connaît pas, voilà, comme Chamborodon. Et moi, effectivement, c'est ce que je vous propose aussi, c'est de dire que ça peut être non pas simplement intéressant pour l'auditeur, ça peut être aussi pertinent sociologiquement. Car cette objectivation de soi, à travers la structure de mes mails, la structure de la façon dont je peux recevoir mais pas forcément rendre, par exemple, je n'ai pas fait l'article sur Chamborodon, c'est Stéphane Beau qui a accès aux médias parce que ses ouvrages ont une grande répercussion dans le public, il a été un de ceux qui vendent le mieux au niveau des bouquins. Faut savoir aussi que le bouquin sur Chamborodon, les éditions de Rudulme ou Raison d'agir, ce sont les éditions voilà, du petit cercle. C'est sans doute aurait-il pu publier les articles, les recueils d'articles de Chamborodon à la découverte ou ailleurs, mais en tout cas, voilà, ils l'ont publié dans la famille Rudulme, les éditions de Rudulme, c'est Normal Sup, c'est le clan Chamborodon, il est normalien, et voilà, et c'est pareil pour Raison d'agir, c'est le clan bourdieusien. Donc on a une pertinence à partir du moment où, par rapport à ces auteurs-là, je me positionne comme étant effectivement un chercheur lambda, ni moyen comme Chamborodon, ni illustre comme Bourdieu ou Morin, mais un chercheur routinier. Alors on pourrait dire, ce que tu vas nous raconter est routinier et pas intéressant, sauf que la pertinence sociologique est quand même là une objectivation de soi qui prétend être non pas égotique, non pas hagiographique, narcissique, mais essayer, dans la mesure du possible, d'avancer sur la place en tant que chercheur ordinaire que j'occupe au CNRS et à l'université, et de voir comment c'est finalement mes différents mails. Voilà, je ne peux pas, moi, en tout cas, répondre à Agamben. C'est pas du tout la possibilité qui m'est offerte. Le philosophe qui a répondu au discours de Agamben Requiem, voilà, c'est quelqu'un qui est aussi reconnu à l'université. Donc, vous avez les concurrents, les répondants à la hauteur de votre statut. Il y a comme ça tout un jeu, comme à l'époque, Sartre et Raymond Aron. comme plus récemment Bourdieu et Boudon. Donc vous avez comme ça des sortes de cercles légitimes et les médias ne s'y trompent pas et bien souvent voilà, ils sont confinés à faire jouer comme ça un certain nombre très limité de personnages. Donc pouvoir effectivement grâce à Cause Commune casser un peu ce cercle et avoir une radio démocratique permettant justement cette objectivation, cette démocratisation de la pensée intellectuelle, eh bien voilà qui rend parfaitement sociologiquement pertinent le fait de pouvoir décortiquer les mails, on pourrait dire, scientifiques et sociologiques. Il y a une deuxième dimension, ce n'est pas simplement la pertinence sociologique liée à l'objectivation de soi. Bon voilà, je suis un individu, comme ceux que j'invite sur le plateau, comme ceux dont je rencontre à travers leurs ouvrages ou leur vie. L'individu est donc peut être pertinent à partir de cette objectivation de la place, mais c'est plus que ça, c'est un dévoilement qui est proposé, comme je le disais, dévoilement des discours rhétoriques sur un mort dans une éloge funèbre qui ne dit rien, et un texte qu'on aurait pu prévoir de A à Z, le texte de Stéphane Beau, par exemple, voilà, c'est du 100% prévisible dans l'écriture de tout ce qui est raconté. Il maîtrise parfaitement le code convenu, le code de la célébration retenue, et on a, voilà, on a des choses que je peux raconter en termes de dévoilement, c'est-à-dire comment on peut aussi dire le tabou et restituer la façon dont ces gens-là se nourrissent les uns les autres et s'auto-congratulent en reproduisant régulièrement dans ces actes de parole le capital symbolique sur lequel ils sont assis finalement. Puisque Chamborodon, c'était une place, et puis bah, Stéphane Beau en a une aussi, il est aussi normalien, une reconnaissance, et donc finalement, cette façon de procéder doit pouvoir être restituée dans ce qu'on appelle le dévoilement. Voilà. Et en sciences sociales, vous avez aussi toute une rhétorique qui consiste à dire la sociologie ne vaudrait pas une heure de peine si elle était uniquement consacrée à redire les choses banales et officielles que l'on connaît. Il faut aller vers le cachet, comme disait Bachelard, Durkheim, etc. Bourdieu, très bien, mais faites-le. Racontez comment fonctionne une soutenance de thèse. Pourquoi vous ne l'avez jamais fait ? Vous prétendez faire de la sociologie critique, mais en fait, vous n'avez jamais étudié votre propre milieu, comment vous dirigez vos étudiants. Moi, il m'est arrivé de voir Claude Grignon incendier une chercheuse qui est aujourd'hui reconnue dans ce clan-là, la traiter comme une moins que rien, l'humilier comme une petite fille de 5 ans. Et voilà, et cette femme aujourd'hui a dû garder cette blessure en elle. Elle est très reconnue, elle a écrit plusieurs livres, elle fait partie du clan et elle a une grande notoriété scientifique en France, tout au moins. Eh bien, on a effectivement ces possibilités de dire quel est l'enfoiré, le facho, le pervers, qui aussi, à un moment donné, a usé et abusé de sa position de pouvoir tutélaire de directeur de thèse, puisqu'il n'y a pas de syndicat des doctorants, il n'y a pas de possibilité de se défendre quand on est harcelé, et en plus sexuellement, quand on est une femme, combien d'étudiantes subissent ça, etc. Voilà. Et on serait bien en peine de trouver des mobilisations pertinentes et collectives pour contrarier et contrecarrer ce type de posture. C'est encore, comme je vous le disais dans une autre émission, tout récent, un collectif universitaire pour dénoncer le harcèlement sexuel. Ça vient de se créer. Et bien sûr, comme je le proposais, la seule mesure efficace, ça serait de faire un questionnaire anonyme pour que chacun puisse donner les noms réels de tous ceux qui ont été, pour chaque répondant, un bourreau ou un prédateur. Et après, on pourrait voir statistiquement les noms qui ressortent. Ça pourrait être intéressant. Alors après, vous allez dire, il peut y avoir une cabale, il peut y avoir une cinquantaine d'étudiants qui voudraient faire la peau à tel ou tel étudiant et qui se mettraient d'accord. Voilà, non, il faut que ça soit une enquête secrète et où on va voir individuellement les différents étudiants pour que ce type de phénomène ne puisse pas exister. Donc en fait, la pertinence sociologique, c'est l'objectivation de soi, c'est le dévoilement, et c'est aussi, quelque part, à travers cette histoire des mails, quelque chose qui renvoie à une idée plus dynamique, celle du changement, celle de l'histoire, celle de la narration, celle de la fabrication. Qu'est-ce que ça veut dire ? Ça veut dire que quand je vais étudier ces mails, je vais aussi découvrir des choses que je ne soupçonnais pas. Je vais par exemple classer l'ensemble des mails en grand thème. Et peut-être qu'aussi, je vais me dire, ah ben j'ai pas suffisamment répondu à telle personne, j'ai pas, j'aurais dû mieux réagir là, quand j'ai répondu à telle ou telle personne, j'ai fait ceci ou cela, j'ai envoyé des réponses, mais pas à tout le monde, ou en répondant que cela. Donc en fait, il va y avoir un effet de rétroaction aussi sur moi-même, et en faisant cette recherche sur mes mails, eh bien automatiquement l'émission va produire du changement, c'est-à-dire qu'elle va automatiquement me transformer aussi, et l'analyse elle-même sera différente après la lecture que au début de la lecture des mails. Il faut garder à l'esprit, et ça c'est valable pour tout le monde, que chaque acte de réflexion est un acte de création qui nous change, qui nous transforme. Donc ceci étant posé, j'espère que ça n'a pas été trop fatigant pour l'auditeur. C'est une sociologie en mouvement, une sociologie immédiate qui est proposée. Je vais vous proposer une petite pause musicale avant de lire le texte de Giorgio Agamben et de vous dire pourquoi il a provoqué autant de remous en moi.

0: Nous voici de nouveau sur Cause Commune, la voie des possibles. 93.1, nous avons aujourd'hui comme émission dans les mondes rêvés de Georges une investigation, une aventure dans les méandres de la pensée sociologique adossée au mail. Pourquoi ? Parce que en ouvrant mes mails, j'ai eu la surprise de voir des collègues forwarder un texte de Giorgio Agamben, Requiem pour les étudiants. Donc a priori, c'est quelque chose de plutôt sympa, puisque a priori, Agamben s'est positionné contre le confinement, contre l'oppression de l'État, utilisant la pandémie comme auparavant les terroristes pour limiter les libertés des citoyens. Donc on a quelqu'un a priori positif, progressiste, contestataire, voilà la figure classique de l'intellectuel occidental. Alors, je vais d'abord prendre ce document-là, comme si j'étais un historien de l'an 3000. Je vous lis le texte et je vous ferai part après des réflexions. Donc là, c'est le commentaire, c'est le chapeau en fait de la personne qui présente Giorgio Agamben. Donc ce n'est pas Giorgio Agamben, c'est la journaliste qui a présenté ce document dans Lundi Matin 246 du 8 juin 2020. Lancé dans l'épopée médiatique chantant l'héroïsme sanitaire, l'Europe s'invente un étrange monde d'après où la vraie vie serait online. La prochaine rentrée universitaire semble ainsi placée sous le signe de l'enseignement virtuel, présenté comme une nécessité moderne face à la menace virale qui, selon les prévisions de certains experts, serait encore présente en septembre. Revenant aux sources de l'université, Giorgio Agamben décrit une sclérose de l'institution, l'usage politique du virus précipitant la mort de la forme de vie étudiante. Exhortation au sursaut vital, le texte invite à une renaissance, ranimant la flamme de la mémoire afin que surgisse une nouvelle culture. Face au pouvoir technologique imposant la séparation par l'écran, le moment est venu de tisser autrement des liens sensibles d'intelligence que toujours suscite le désir d'étudier, pour de futurs universitates. Donc là maintenant je vais lire Giorgio Agamben. Comme nous l'avions prévu, les cours universitaires se tiendront à partir de l'an prochain online. Ce qui, pour un observateur attentif, était évident, à savoir que la pandémie sera utilisée comme prétexte pour la diffusion toujours plus envahissante des technologies digitales, s'est exactement réalisé. Ce qui nous intéresse ici n'est pas la transformation conséquente de la didactique ou l'élément de la présence physique, de tout temps si important dans le rapport entre étudiants et enseignants, disparaît définitivement, comme disparaissent les discussions collectives dans les séminaires, qui étaient la partie vivante de l'enseignement. Fait partie de la barbarie technologique que nous vivons actuellement, l'effacement de la vie de toute expérience des sens et la perte du regard, durablement emprisonné dans un écran spectral. Bien plus décisif dans ce qui advient quelque chose dont significativement on ne parle pas du tout, la fin de la vie étudiante comme forme de vie. Les universités sont nées en Europe des associations d'étudiants, universitates, et c'est à celles-ci qu'elles doivent leur nom. La forme de vie de l'étudiant était donc avant tout celle où était certes déterminante l'étude et l'écoute des cours, mais non moins important était la rencontre et l'échange assidu avec les autres scolari, qui étaient souvent originaires des lieux les plus reculés et se réunissaient selon le lieu d'origine en nationes. Cette forme de vie a évolué de façon diverse au cours des siècles, mais des clérici vagantes du Moyen-Âge au mouvement étudiant du XXe siècle était constante la dimension sociale du phénomène. Quiconque a enseigné dans une salle à l'université sait bien comment, pour ainsi dire sous nos yeux, se tissaient des amitiés et se constituaient selon les intérêts culturels et politiques de petits groupes d'études et de recherches qui continuaient à se réunir même après la fin du cours. Tout cela qui a duré près de 10 siècles, à présent fini pour toujours. Les étudiants ne vivront plus dans la ville où se trouve l'université, mais chacun écoutera les cours enfermés dans sa chambre, séparés parfois par des centaines de kilomètres de ceux qui étaient autrefois ses camarades d'études. Les petites villes, sièges d'universités autrefois prestigieuses, verront disparaître de leurs rues ces communautés d'étudiants qui constituaient souvent la partie la plus vivante du lieu. De chaque phénomène social qui meurt, on peut affirmer que dans un certain sens, il méritait sa fin, et il est certain que nos universités avaient atteint un tel point de corruption et d'ignorance spécialisée qu'il n'est pas possible de les pleurer et que la forme de vie des étudiants s'était en conséquence tout autant appauvrie. Deux points doivent pourtant rester entendus. Les professeurs qui acceptent, comme ils le font en masse, de se soumettre à la nouvelle dictature télématique et de donner leurs cours seulement online sont le parfait équivalent des enseignants universitaires qui, en 1931, jurèrent fidélité au régime fasciste. Comme il advint alors, il est probable que seuls 15 sur 1000 s'y refuseront, mais assurément, leurs noms resteront en mémoire à côté de ceux des 15 enseignants qui ne jurèrent pas. Les étudiants, qui aiment vraiment l'étude, devront refuser de s'inscrire à l'université ainsi transformée et, comme à l'origine, se constituer en universitates, à l'intérieur desquelles seulement, face à la barbarie technologique, pourra rester vivante la parole du passé et naître, si elle vient à naître, quelque chose comme une nouvelle culture. Voilà le texte d'Agamben. Alors, encore toujours, la science sociale n'a de vertu que dans la capacité à être dans le dévoilement et dans la restitution du cachet. Donc là, on a une surface propre, lisse, d'un auteur qui, a priori, nous dit avec lamentation que le lien social va disparaître et que même si ça s'est un peu appauvri, dans l'ensemble, ça va être encore pire avec la communication à distance. Alors, il y a plein de choses qui me contrarient dans ce texte. La première, c'est qu'on ait fait appel à un philosophe. Alors, il nous bassine avec son latin parce que c'est un Italien et aussi parce que ce philosophe est féru de théologie. Il aime discuter souvent avec les prêtres, les théologiens. Et donc, du coup, il est très fort pour nous balancer ses mots, comme sur la relecture de Foucault, sur le biopouvoir. Et il va nous reprendre les Grecs avec la Zoé, avec la vie nue de l'espace domestique et puis la vie... avec le bios, les machins, les termes grecs. Alors, on a la zoé, le bios et tout. Mais voilà, on a un philosophe. Et je suis très triste que mes collègues des sciences sociales fassent appel à un philosophe qui ne dit pas un seul mot sur la vie universitaire réelle, mais simplement en nous bassinant avec du passé qui n'existe plus et avec l'illusion que la vie des étudiants à l'époque était sympa. Il ne faut pas oublier aussi que les monomes étudiants étaient... souvent l'objet de viols, d'agressions physiques, et que c'était des dominants, tous les étudiants étaient des dominants. Ils s'en prenaient aux paysans, à la femme du paysan, ils défonçaient les portes. C'était un carnaval quotidien, on pourrait dire, mais bien plus grave souvent qu'un carnaval. Et les autorités, les gardes de l'époque dans les villes, souvent avaient fort à faire pour calmer ce qu'on appelait les monomes étudiants. Donc, lien social, je ne vois pas où il est, le lien social, à ce niveau-là. Et même si, effectivement, je ne doute pas que les universités fussent riches d'échanges, etc., eh bien, aujourd'hui, c'est plus du tout le cas. Alors, il reconnaît à un moment donné, très rapidement d'ailleurs. Il dit que dans un certain sens... ce phénomène méritait sa fin, que nos universités ont atteint un tel point de corruption et d'ignorance spécialisée qu'il n'est pas possible de les pleurer, que la forme de vie des étudiants s'est aussi en conséquence appauvrie, mais ça reste vague, on ne sait pas de quoi il parle. Quel type de corruption? Est-ce que c'est la corruption du fric? Est-ce que c'est la corruption au sens biologique des éléments qui se détériorent? D'ignorance spécialisée parce que chacun est recroquevillé sur un petit segment de discipline et qu'on n'est plus sur des humanités qui parlent du monde en général et nous faire des théories planétaires comme justement peuvent le faire les philosophes. Bon, ça, on s'en fout complètement. La vie universitaire n'est absolument pas évoquée. Et la première chose qu'il faut dire, si on est dans ce discours que je tenais tout à l'heure de l'objectivation, du dévoilement, de la capacité critique, et de dire que ça peut être intéressant pour l'auditeur et ça peut être pertinent sociologiquement, eh bien c'est de dire oui, que vaut l'université aujourd'hui au regard du lien social et du numérique, hein, le lien social qui serait détruit par le numérique. Il faut savoir qu'aujourd'hui, en première année d'université, presque 60% des étudiants abandonnent parce que ce qui les fait abandonner en premier, c'est l'absence de lien social. L'étudiant qui était pris en main au lycée par des profs, dans des petits groupes de 30 ou 40, se retrouve dans des amphis de 1000, parfois 2000, où il assiste à son cours dans un brouhaha général, où souvent le prof n'est même pas entendu des derniers rangs. Et le prof se barre, il ne voit personne. D'ailleurs, les collègues, c'est comme une punition d'enseigner en première année de fac. Le summum, bien sûr, c'est d'avoir un séminaire de Master 2. Tous les collègues, tous les profs se battent pour échapper à la licence, hein, aux trois premières années de licence, échapper au premier cours en amphi, échapper à la formation de l'esprit scientifique et universitaire de l'étudiant. Donc il y a déjà ce premier point qui est important. Donc l'étudiant abandonne et il est en même temps abandonné par les profs qui ne veulent pas finalement se retrouver dans ces arènes. Et il n'y a donc pas de lien social et les professeurs ne font rien. Le livre de Gusdorf, Pourquoi des professeurs, nous disait que l'essence du professeur au Moyen-Âge, c'était la relation de maître à disciple. C'est-à-dire qu'on pouvait avoir un étudiant, ou en tout cas quelques étudiants, mais surtout être le maître d'un étudiant qu'on allait former. Et souvent, on voyageait d'une confrérie religieuse à une autre, comme dans le livre de Umberto Eco, Le nom de la rose, qui a été mis en film, où on voit bien là ce processus d'inculcation par familiarisation. L'élève voit le maître fonctionner. Il le voit parler, il le voit vivre. Et donc, du coup, l'inspiration vient chez l'élève. Bon, là, qui voit les professeurs après? Qui vit avec les professeurs? Qui échange avec eux?
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0: Parce que les profs reste entre eux, cet impensé, ce secret finalement, hein, puisque je vais moi chercher en fossoyeur les coulisses, hein, je vais dans les catacombes, le fait que les profs méprisent les étudiants et qu'ils n'aiment que les étudiants qui leur renvoient par effet de miroir ce qu'ils sont, c'est-à-dire les étudiants potentiellement en thèse, qui sont en Master 2, en séminaire, ou les séminaires doctoraux avec le petit troupeau de doctorants que chaque professeur a. Et à une époque, il fallait en avoir beaucoup. À une certaine époque, Michel Auferlet avait une trentaine de doctorants. Et souvent, il se réunissait autour du chef. Voilà, et il était mal vu. Je me souviens, quand j'ai fait ma thèse, j'avais été rencontrer Dominique Monjardet, qui travaillait sur la police, et il avait appelé mon directeur de thèse en disant « C'est normal que votre étudiant vienne me voir, ne le prenez pas mal, etc. » Donc c'était comme une propriété, et l'étudiant, le doctorant notamment, est un esclave, il n'a aucun droit. Aujourd'hui, il en a un tout petit peu plus. Il y a une sorte de mutualisation et de collectivisation du travail avec les écoles doctorales qui n'existaient pas il y a quelques années. Il y a quelques protections maintenant qui apparaissent. Il y a des suivis avec ce qu'on appelle des comités de suivi où on voit l'étudiant au moins deux fois des comités extérieurs. Le directeur de thèse n'a pas le droit d'être là. Et voilà, alors même si c'est souvent une gageure parce qu'on demande à l'étudiant, notamment l'étudiante, si elle a subi, elle peut parler, est-ce que vous avez subi des agressions sexuelles, des choses comme ça. Bien sûr, la personne ne va pas parler spontanément à l'inconnu, on le sait en méthode des sciences sociales. On ne parle jamais ouvertement au premier venu. Mais malgré tout, derrière cette hypocrisie, là encore, les sciences sociales savent ce qui est pertinent et pas pertinent dans l'art de la communication avec une personne, une victime, une dominée. Au-delà de ça, il faut donc savoir que les enseignants peuvent ne pas se féliciter de ne plus donner leur cours en direct. La réalité, de toutes les façons, c'était qu'ils avaient fui cette relation sociale. Ils l'ont toujours fui parce qu'ils aiment se réunir d'abord entre eux, dans leur voyage. Et là où ils aiment bien finalement l'étudiant, c'est quand il est public passif, et plus il y en a, mieux c'est, dans des grandes conférences, où on va par exemple à Princeton, ou MIT, ou je ne sais où, et où on va se retrouver avec 500 ou 1000 élèves qui viendront voir le grand professeur qui vient de France, ou le professeur américain qui sera à la Sorbonne, ou à l'EHESS. Donc on a un public captif, mais il n'y a pas de lien social. Il n'y a pas de lien social entre le professeur et les étudiants. Et cette mortification de l'université, elle est due aux professeurs, elle est due aux enseignants qui sont sclérosés dans leur tête. Et mai 68, il ne s'est rien passé. Aucune révolution n'existe à l'université. Vous avez des cours en amphi qui sont soporifiques au possible. Voilà, vous avez finalement une vie universitaire extrêmement pauvre, avec très peu de place déjà, et il n'y a pas de campus. L'université, ce sont des locaux exigus, il n'y a pas de campus, il n'y a pas d'espace de vie. Le seul campus véritablement en France, c'est celui de Grenoble, où il y a effectivement une université avec des bâtiments à part, qui sont tous réunis sur un espace où il y a des cafés, quelques bars, voilà, où il y a les endroits où les étudiants dorment, où il y a les différents laboratoires, voilà. Tout est réuni comme sur un campus américain. et où il peut là y avoir un semblant de vie sociale. En tout cas, c'est un peu mieux que des univers comme la Sorbonne, où il y a une course pour le mètre carré qui est phénoménale. On a l'impression de se retrouver dans le film Brasil, où les deux fonctionnaires se bagarrent à un morceau de bureau à travers le mur. Donc on en est là. On en est là, c'est ça l'université. Et de ce fait-là, qu'un philosophe comme lui, c'est pas étonnant, il n'a aucune réflexion sociologique sur l'écrasement de l'étudiant. Alors il peut nous bassiner avec ses universitates, il n'empêche qu'aujourd'hui, il n'y en a absolument pas. Il faut bien relire cette phrase. « Bien plus décisif dans ce qui advient est quelque chose dont significativement on ne parle pas du tout, la fin de la vie étudiante comme forme de vie. » Donc voilà ce type d'hypocrisie totale d'un philosophe pseudo-progressiste qui, au lieu de parler de la violence des enseignants, on ne parle pas de tout, la fin de la vie étudiante comme forme de vie. Mais mon Dieu, mais elle est où la forme de vie étudiante aujourd'hui? Les étudiants, monsieur le philosophe, voilà pourquoi j'ai voulu parler de ce texte et pourquoi j'ai voulu parler de mes mails. C'est une intrusion, en fait. Ce type-là vient de s'introduire chez moi dans mon espace mental, alors que je ne lis pas Agamben. Mes collègues me l'ont forcé en m'envoyant un mail. Donc le mail peut être effectivement de cette logique-là. Bien sûr, je le mets à la poubelle tout de suite et on n'en parle plus, mais c'est pour vous dire que voilà, c'est ce qui a suscité la réflexion dans cette émission. C'est ce mensonge institutionnel, ce faux gauchisme, cette fausse progressivité qui est une forme d'hypocrisie. Des étudiants vont lire ça. Ils vont croire que le philosophe est une personne progressiste qui représente la cité, l'avenir de l'humanité, la citoyenneté. Tous ces mots valises et bidons qui passent, qui sont toujours là dans la presse, la grande presse. Et en fait, au bout du compte, c'est quoi le réel? C'est pas le lien social. C'est la précarité, c'est le fait qu'il y a des facs et des labos en lutte aujourd'hui. Et j'ai là aussi des dizaines et des centaines de mails, la mailing list fac et labos en lutte. Voilà, il y a d'ailleurs une mobilisation demain, vendredi, à la Sorbonne, à 13h, pour justement dénoncer la loi de programmation et dénoncer les réformes de l'université, toujours plus de contractuels et de moins de fonctionnaires, toujours plus de précarité, des gens qui sont jamais payés ou payés avec un an ou deux ans en retard, des surcharges d'activités administratives qui ne sont pas payées. Et toutes ces choses-là font qu'une grande partie de ces étudiants, l'immense majorité, sont obligés de travailler chez McDonald's, d'avoir des boulots pourris. Alors quand on a Agamben qui nous parle, le petit bourgeois lénifiant, le petit bourgeois intellectuel, ou le professeur illustre qui est complètement à côté de ses pompes et qui va nous parler de la vie sociale étudiante, alors que justement lui bourgeois, il se rend pas compte que le lien social il est fondé matériellement sur la distance à la nécessité et que l'immense majorité des étudiants, parce que l'université aussi en France, l'accession méritocratique des dominés, alors que les grandes écoles sont quasiment la chasse gardée des fils de la bourgeoisie. Donc l'université s'ouvre un peu aux classes populaires, mais parce que ce sont des facs poubelles, la plupart du temps, abandonnées, sans moyens, avec des profs qui ne viennent plus. Je pourrais donner des noms, mais je crains la diffamation si je dis ça. Mais voilà, un des gars qui a bossé sur la pauvreté dans mon entourage et le SAMU social, etc., était jamais à Paris 8. Il était jamais dans ses cours. Après, on le voit écrire des bouquins sur la théorie sociologique avec des chercheurs américains. Et on comprend, il a été faire son réseau social sur le dos des étudiants. Et il est parti aux États-Unis pour sa carrière, pour ses chercheurs. Voilà, ça finit directeur d'études à l'école des hautes études. Mais ça peut se regarder dans une glace, ça, ce genre de mec. Voilà, donc on a ça. Donc le lien social, c'est quoi? C'est quoi, monsieur Agamben? C'est un étudiant dominé, exploité, qui, la plupart du temps, arrive dans un univers où il est complètement paumé, il va abandonner, il va travailler comme il peut pour survivre à l'université parce qu'il n'y a pas de salaire étudiant, alors que les normaliens, fils de la reproduction sociale, eh bien, eux, les normaliens, ont un salaire pendant toute la période où ils préparent l'agrégation. Et c'est d'autant plus insupportable que l'agrégation, normalement, leur donne l'accès au lycée, mais ils ne veulent pas aller au lycée. Donc, du coup, ils ont aussi des allocations de recherche qui leur sont dédiés spécialement et ils peuvent ensuite enseigner à l'université, ce qui fait qu'aujourd'hui vous pouvez toujours vous brosser quand vous faites qu'un cursus universitaire et que vous êtes historien, et bien vous allez mourir, vous allez crever, parce que derrière vous avez les normaliens qui arrivent et qui vont passer par Normal Sup en ayant leurs années de salaire. Et puis après, hop, ils reviennent à l'université au niveau du master et ils vont être doctorants. Normaliens, puis doctorants, ils vont rafler avec leur bourse spécialement dédiée allocataire moniteur normalien, eh bien, ils auront une bourse encore pendant 3 ans. 3 ans de salaire étudiant, 3 ans de bourse. Et après, bien sûr, ils deviennent maître de conf, ils raflent le poste à la place d'un étudiant qui a commencé son cursus en première année. Voilà le monde universitaire, c'est un monde de chiens, un monde de domination. Il n'y a pas de lien social et il y a beaucoup de luttes, il y a beaucoup de précarité, il y a beaucoup d'étudiants en lutte, il y a beaucoup de textes que je vous lirai, que je reçois justement par mail, et ça c'est ma richesse, c'est tous ceux qui luttent, qui m'envoient. Alors je reçois beaucoup de textes de militants sur la cause des Roms, par exemple, parce que j'avais travaillé sur la cause des Roms. Alors je vais recevoir par mail des détails précis sur tel campement, l'action de telle maire qui a fait appel à la police pour virer tel groupe de Roms. Ces informations-là, je les reçois par mail avec de la part de militants que je ne vois plus parfois depuis des années. Mais je me tiens au courant et je peux effectivement savoir ce qui se passe encore un petit peu. Et j'espère bientôt faire une émission avec des militants du Val-de-Marne qui m'ont donné déjà le feu vert en principe. Mais voilà, il va falloir finaliser cette émission. Donc je le vois au quotidien à travers les doctorants qui me parlent et qui luttent, qui évoquent la précarité, qui dans leur chair souffrent par rapport aux cours qu'ils doivent donner en n'étant jamais payés ou très mal, avec tout l'encadrement, par exemple, des examens qui ne sont pas payés. L'encadrement n'est pas payé souvent. Voilà. Alors, on nous balance après un texte d'Agamben pour nous dire que les cours à distance, c'est nul. Mais moi, je dirais, mais oui, étudiants, fuyez ces professeurs d'université, fuyez-les, surtout qu'avec leurs cours qui servent à rien, où ils vous imposent d'acheter leurs bouquins. Je me souviens, en droit constitutionnel, en première année, on devait acheter le bouquin parce qu'ils nous disaient, il y a des mises à jour. Alors, achetez mon bouquin droit constitutionnel, hein, Jean Jiquel, là, je ne sais plus comment il s'appelait, là, Jean Jiquel. Mais c'était pareil pour Olivier Duhamel. Tous ces gars-là sont des racketteurs et des escrocs qui vous font acheter leurs bouquins sur leurs cours. Et voilà, c'est un bouquin qui coûte 50 euros. Et ils font des mises à jour régulières pour qu'on soit obligé, non pas d'acheter le bouquin d'occasion à la promo d'avant, mais qu'on soit obligé de l'acheter neuf. Voilà, donc ces mecs se font des couilles en or sur le dos de l'étudiant précaire. Et vous appelez ça le lien social de l'étudiant. Voilà, donc sur une absence de dénonciation, et je suis étonné, choqué que mes collègues, que j'estime beaucoup, ceux en tous les cas que j'ai vu passer dans l'annonce de ce Agamben, je suis fortement déçu de voir que on peut célébrer un texte d'un philosophe qui connaît rien au monde social, qui n'a jamais fait d'enquête, qui n'a jamais sué pour s'approcher, y compris de son propre monde, pour aller voir un petit peu de plus près comment ça fonctionne. Et on a, voilà, ce sort de vomi qui passe pour de la critique, alors qu'en fait, la véritable critique, c'est pas du tout l'outil numérique. C'est comme la télévision, on peut faire de la daube avec Patrick Sébastien, comme on peut faire un très beau programme. Et je ne vais pas citer forcément Arte ou l'autre, parce que Arte est aussi dans l'ethnocentrisme du sauvage, en nous montrant toujours des émissions sur les peuplades reculées, sur les formes de vie des uns et des autres, voilà. Mais la télé n'est qu'un outil, et c'est un merveilleux outil, et on peut voir énormément de choses grâce à la télévision, grâce au cinéma, grâce à la vidéo, grâce à la radio, grâce à tous ces outils. Ce sont des outils. Donc, le fait d'avoir des cours à distance, c'est quelque chose d'extraordinaire, comme on peut avoir après des possibilités grâce à ces cours à distance, ou grâce au fait de les avoir directement en numérique, une bonne fois pour toutes, de pouvoir après rencontrer les profs, de pouvoir être libéré de tous ces supports pénibles, et d'avoir des véritables échanges avec les différents types d'enseignants. Le fait de diaboliser comme ça un outil, et ressemble au ludisme des ouvriers du 19e siècle qui s'en prenaient aux machines. Ils accusaient les machines de supprimer leur emploi. Et donc tout dépend de ce qu'on fait avec les machines, tout dépend de ce qu'on fait comme type de production, tout dépend de la manière dont on a des stratégies, des enjeux autour des outils que l'on va utiliser. Donc décréter un essentialisme de l'outil, c'est vraiment puéril. C'est vraiment un manque d'intelligence flagrant. Et l'essentiel, l'enjeu le plus important dans tout ça, ce sont bien les rapports de force entre étudiants et enseignants, et que ce professeur-là vienne nous célébrer soi-disant le manque de lien social étudiant et parler de la barbarie technologique, voilà, c'est tout simplement un sophisme, c'est une façon de botter en touche, alors que finalement on voit derrière ça le pauvre Agamben qui jouissait de son public à venir l'écouter en amphi à la sauce médiévale, et lui n'était pas à la place de l'étudiant dans un amphi gigantesque paumé dans une posture abandonnique. Enfin, je dirais que décréter par en haut l'inefficacité d'un outil, c'est prendre les gens pour des cons. Les mêmes jeunes qui sont sur Facebook, Instagram, pourquoi ont-ils investi autant tous ces outils? C'est parce que le virtuel est génial, parce qu'il démultiplie énormément les relations sociales. On peut être en contact avec des centaines et des milliers de personnes, là où en face à face, on est obligé de se déplacer, il y a les transports, il y a le coût inévitable de la rencontre. Donc le virtuel autorise une démultiplication phénoménale. On peut aussi choisir avec qui on va rentrer en lien. C'est-à-dire qu'on peut préparer l'approche relationnelle avec la personne, on peut diminuer les coûts de l'abordage de la personne. Il y a plein de stratégies possibles dans le virtuel, et les jeunes l'ont parfaitement compris et s'en sont saisis, ils ne sont pas tous aliénés. Donc l'étudiant en premier, et surtout ces outils-là de WhatsApp, d'Instagram, combien de groupes de discussion d'étudiants avec des enseignants ou sans enseignants qui fonctionnent par WhatsApp, qui fonctionnent par tous ces outils-là des réseaux sociaux, ça marche et ça n'empêche absolument pas de se voir. Les étudiants, comme les profs, jonglent sur tous les outils disponibles, sur toutes les formes de relations sociales, et chacun construit, bien sûr, en fonction de rapports toujours inégalitaires par rapport à la liberté, parce que celui qui bosse chez McDonald's, il n'a pas la liberté et le temps pour être sur les réseaux sociaux comme celui qui a une bourse ou celui qui a papa et maman qui lui donnent un salaire. Je rappelle qu'en première année de droit, j'étais en fait dans la même promo qu'un des descendants de Louis XVI en ligne directe. Le mec, à l'époque, il avait 1500 euros d'argent de poche, il avait une voiture de sport, il avait un appartement sur Paris, etc. Moi, je rentrais tous les soirs chez mes parents en banlieue à Saint-Geneviève-des-Bois. J'avais pas d'argent de poche, je travaillais à Air France comme moniteur et je travaillais l'été comme magasinier dans la branche alimentaire d'Air France. Donc on a, voilà, les rapports d'inégalité sont là, les rapports, c'est clair, mais malgré tout, on a aussi des capacités culturelles, des ressources, même quand on est dominé, pour pouvoir investir les bibliothèques, le numérique, le relationnel. Après, il est vrai que, paradoxalement, il est beaucoup plus facile pour un dominé d'aller sur ces réseaux, ces outils dits de distanciation, que d'aller voir un prof, parce que la barrière sociale est tellement forte qu'on a honte d'aller voir un professeur tellement il nous impressionne, a pour effet une autocensure. Moi, je me souviens que ceux qui aujourd'hui dirigent mon laboratoire léchaient les bottes de Jacques Lagroix, ils allaient dans son bureau, le courtisaient, discutaient avec lui, etc., etc. Et ce relationnel-là, ils l'avaient par leur origine de classe et par leur... Certains d'ailleurs venaient d'école de commerce, et il y a tout ce jeu que, en tout cas, moi, je ne m'autorisais pas, parce qu'en plus, je disais que ce relationnel-là, il ressemble à des relations de prostitution, des relations de un peu comme les courtisans. On va courtiser, on est comme à la cour de Louis XIV, il y a tout ce rapport de génuflexion, de soumission. Ah, vous êtes le grand professeur. Et donc ça, j'ai jamais pu me l'autoriser. J'ai plutôt été dans la solitude, l'isolement et le repli. Ça m'a joué des tours aussi en termes de réseau social et le fait que j'attende longtemps avant de rentrer à l'université, même si je suis au CNRS. Tout ça a joué en termes d'inégalité sociale, de rapport de classe, indubitablement. Là, quand Agamben nous parle de l'outil, il ne nous parle pas du rapport différencié qu'ont les étudiants à utiliser cet outil en fonction justement de la classe sociale, en fonction du milieu où ils étaient et de la région même parfois où ils étaient, puisque si vous êtes paysan urbain de telle ou telle région, voilà, on a aussi toutes ces historicités territoriales qui rentrent en ligne de compte. Donc pour finir, je dirais que c'est désolant de voir que on recourt à des philosophes. Je dirais que la tristesse de ce papier, alors je ne dis pas que ce que je viens de vous raconter est excellent, mais je pense que ce que j'ai raconté est beaucoup plus important et parle beaucoup plus aux étudiants que le texte Requiem pour les étudiants. Voilà, mais honte à cette philosophie-là, honte à l'existence même, quelque part, de la philosophie, de ces verbeux enfermés dans des bureaux qui connaissent rien au monde social, qui passent leur temps à lire des bouquins et qui prétendent après nous sortir des bouquins sur l'avenir de l'humanité, sur, comme Agamben, la vie nue, sur les camps, sur les liens sociaux aujourd'hui, sur l'État, la souveraineté, sur la façon dont fonctionne le pouvoir. Ces mecs-là sont des nains, ce sont des niais, ce sont des gens totalement inutiles.

0: analyses qu'il y a autour des scandales, des affaires, des mises en justice, des récriminations. Voilà, il y a plein de sciences sociales, il y a différents courants qui existent. L'étudiant nage là-dedans, le chercheur toute sa vie nage là-dedans, mais c'est fondé sur des recherches qui nous font suer. C'est compliqué. On passe du temps sur le terrain, on rencontre des gens, on fait des entretiens longs. Un entretien de 2 heures, c'est une journée entière de retranscription pour avoir le texte. Voilà, et puis il en faut des dizaines comme ça, et puis il faut observer, il faut se rendre sur le terrain, et puis après on dit qu'on ne connaît qu'une toute petite parcelle parce que on va être spécialiste des SDF de Paris et encore de telle association. Et de l'autre côté, vous avez le philosophe qui va raisonner sur le monde entier. Alors rassurez-vous, parfois ce sont aussi les économistes, ce ne sont pas que les philosophes, à commencer par Esther Duflo, dont je vais me payer la tête dans pas longtemps. Elle prétend carrément être la spécialiste de la pauvreté dans le monde. Voilà. Donc moi, j'aimerais à un moment donné aussi faire carnaval et dire que je suis le spécialiste mondial des SDF. Voilà. Donc voilà. Et on va dire que cette femme-là elle est au Collège de France. Elle est au MIT, professeure à MIT. Professeur au Collège de France, conseillère d'Obama. Donc c'est pour ça que je me suis dit, bon, prix Nobel d'économie en 2019, il faut absolument faire une fiche sur repenser la pauvreté. Vous l'aurez prochainement sur les ondes, ça se prépare. Voilà, c'est beaucoup, beaucoup de temps de lecture. Mais en tout cas, il faut savoir une chose, c'est que ce que ce texte dit, c'est un mail qui vient quelque part offenser toute la déontologie, toute l'éthique et quelque part aussi toute une carrière faite de souffrance pour rendre une parole crédible, une parole mesurée, liée à des observations, à des mesures, à des comparaisons, à des longs moments de doute aussi où on a des phases où les propos, les choses peuvent être contradictoires ou pas claires. On prend le temps de revérifier, on prend le temps d'avancer encore. Voilà, les thèses, c'est 5-6 ans et c'est beaucoup, beaucoup de rencontres, beaucoup de ce qu'on appelle du matériau empirique. Voilà, que le philosophe nous balance son latin, son grec et nous parle d'un peu d'histoire sur les clerici vagantes du Moyen-Âge. Eh bien, voilà, la culture. C'est de la poudre aux yeux quand c'est de la culture scolaire, scolastique, universitaire. Et tout ce côté poussiéreux et tout ce côté de vieux prof, eh bien, à un moment donné, il y a aussi des luttes de classement à avoir dans cette université pour faire en sorte qu'elle puisse être une université d'excellence et où, justement, les savoirs extérieurs puissent concurrencer ces vieux professeurs pleine toile d'araignée et qu'on puisse avoir toutes sortes de professions et notamment aussi les étudiants qui ont plein de choses à raconter. Et je vous rappelle qu'il y a des émissions sur la pérédance, les SDF qui font du travail social. Voilà, les capacités d'expertise, ce sont aussi les étudiants qui peuvent les avoir et le drame aussi de l'université. Voilà, c'est une très forte hiérarchie avec les professeurs qui sont surpayés, même quand ils font des cours en plus, ils auront des cours bien, bien mieux payés dans ce qu'on appelle les TD qu'un étudiant. Donc toute cette hiérarchie, elle fait qu'on réduit au silence l'étudiant la plupart du temps, ou alors d'être un perroquet de son directeur de thèse. Et toute l'enjeu aussi, quelque part, de l'université, c'est de faire en sorte que l'on puisse libérer la parole et d'accueillir mieux les étudiants, qu'ils aient plus de place, qu'ils aient plus de possibilités d'être présents, alors que pour le moment, les bureaux, la plupart du temps, sont gardés par les statutaires, comme on le dit. Et les étudiants s'assoient dans les marches à la Sorbonne. Allez à la Sorbonne, vous verrez que les étudiants n'ont pas de place, ils s'assoient sur les marches, ils lisent des livres sur les marches, les centres de doc sont tout petits, voilà, et les bibliothèques sont souvent peu achalandées. C'est pour ça qu'il faut aller dans les bibliothèques des bourgeois. Donc les étudiants vont à Sciences Po, parce que c'est une école libre, c'est une école privée à la base, créée par Émile Boutny à la fin du 19e, donc c'est un truc de riche, et donc il y a des livres, c'est une des meilleures bibliothèques de France, mais tout le monde n'a pas accès à cette bibliothèque-là. Donc voilà, encore des injustices, et tout ça n'est pas raconté par Monsieur Agamben, et bien avant de passer au numérique, eh bien, il faudrait déjà savoir maîtriser les livres.
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0: Alors, comme je vous le disais, les mails que je reçois sont essentiellement professionnels. Je ne vous parlerai pas ici de la famille, des amis qui m'envoient des mails comme ils pourraient m'appeler au téléphone ou m'envoyer un truc sur Facebook ou sur Telegram ou WhatsApp. Je parle effectivement de ces mails et je vous parlais récemment, à l'instant, il y a quelques minutes, des mobilisations de Rome. Donc, je vois passer régulièrement des messages notamment pendant la période du confinement, que devenaient les Roms, qui leur apportaient à manger. Et il y a eu justement une petite querelle entre la Croix-Rouge

0: et Rome Europe, puisque voilà, plusieurs associations sont venues, et puis c'était à celle qui serait la plus présente auprès de cette population archi discriminée en France. Donc tout ce qui concerne ma vie universitaire, les revues, les propositions d'articles, les propositions d'étudiants, comme je vous le disais en début d'émission, les propositions qui viennent du monde entier, mais tout le monde entier ne vient pas non plus, avec cette détresse de la vie universitaire, hein, essayer d'exister par une thèse à la Sorbonne, c'est parfois sauver carrément la vie de personnes, parce que ce diplôme a quand même un capital symbolique. Et puis, je reçois énormément, voilà, de collectifs en lutte, d'étudiants précaires. Il y a énormément de textes, d'analyses critiques, parce que les étudiants ont du capital culturel, et donc du coup savent décortiquer les stratégies sous-jacentes du gouvernement avec la réforme actuelle de Macron sur l'université. Donc en fait, les choses finalement sont relativement simples, c'est toujours moins de fonctionnaires, passer vers des contractuels, toujours payer moins, donner encore plus de charges administratives, et au bout du compte, on se retrouve avec un mauvais travail, des mauvais encadrements, des gens épuisés, des burn-out et des abandons. Voilà. Donc ces luttes à l'heure actuelle sont très fréquentes et je reçois énormément. C'est peut-être ma première source de mail à l'heure actuelle. Il y a notamment des informations aussi qui passent, et je sais d'ailleurs, je suis voilà, mis mon adresse et mon mail est mise comme ça sur des mailing lists que je ne contrôle pas et qui sont diffusées après à droite à gauche. Donc par exemple, j'ai reçu l'annonce d'un livre, Yael Amsalem Mengi et Arthur Voitou, qui viennent de sortir un bouquin qui s'appelle Les jeunes, la sexualité et Internet. Alors pourquoi je vous en parle? C'est parce que ça fait écho aussi à Giorgio Agamben, qui a essayé de relire Foucault sur le biopolitique et bien sûr la sexualité, le premier tome de l'histoire de la sexualité de Foucault, qui a lancé sa réflexion sur le biopolitique, c'est-à-dire sur non pas la répression du sexe, mais la production de discours, la production de normes et la production d'encadrement de la sexualité, eh bien, ça résonne avec cette parution-là, les jeunes, la sexualité et Internet. Et en plus, comme je vous parlais des mails, eh ben, du coup, on est dans le thème. Donc je vous lis le pitch. Depuis les années 50, la sexualité des jeunes inquiète les autorités. À l'heure d'Internet, l'accès facilité à la pornographie, l'exposition de la sexualité sur les réseaux sociaux ou le cyberharcèlement angoissent car ils s'exerceraient dans des espaces incontrôlables. Mais sait-on vraiment ce que les jeunes font sur Internet en matière de sexualité? Et en quoi ces pratiques influent sur leur vie? C'est à ces questions que répond ce livre, fruit d'une enquête menée auprès de 1500 jeunes de 18 à 30 ans vivant en France. Prenant en compte l'âge, la classe ou le genre des personnes interrogées, il en résulte une analyse des relations que les jeunes entretiennent avec la sexualité, qui va souvent à l'encontre des préjugés. Une réflexion passionnante sur les frontières de l'intime à l'heure du numérique. Alors pourquoi je vous parle de ça? Ben parce que ça résonne avec notre Agamben. Voilà, on est sur la question de la sexualité, du biopolitique, avec et puis Internet, avec les mails et la dénonciation par Agamben des cours à distance. Et tout ça est notre monde. Il faut savoir que quand j'ai rédigé mon mémoire de master, donc à l'époque on appelait ça un DEA, diplôme d'études approfondies, eh bien je tapais mon mémoire à la machine à écrire. J'ai dû louer trois machines à écrire pour taper mon mémoire. Ça m'a été reproché parce que ce n'était pas la même frappe. Mais moi j'ai fait ce que j'ai pu et à chaque fois que j'allais louer une machine à écrire, on me donnait celle qui était disponible. Ça paraît rigolo, mais à l'époque ça l'était pas puisque j'avais trois types de caractères différents sur mon mémoire. Et ça faisait un mauvais effet. Et ça a d'ailleurs été dit par Pierre Birnbaum à l'époque, qui était l'un des assesseurs de ma soutenance, et qui d'ailleurs m'a fusillé parce que je ne racontais pas ce qu'il aimait. Et donc en passant, mon DEA, c'était sur la conscription, puisque j'ai fait mon service militaire. Donc c'est quelque chose de préhistorique pour beaucoup de gens aujourd'hui, mais à l'époque, on passait un an de notre vie à l'armée. C'était avec un uniforme, on se retrouvait dans l'armée, alors que voilà, vous prétendez être civil, ben non, l'État va dire vous allez être militaire. Voilà. Donc j'ai été observateur caché pendant toute ma période de conscription et j'ai produit ce mémoire qui m'a permis ensuite de continuer la recherche parce que mon directeur de thèse de mémoire de l'époque, Bro, avait aimé mon travail, en grande difficulté, puisque j'écrivais alors même que je n'avais pas les conditions pour écrire, puisque j'étais militaire et que je faisais mes classes, et qu'on me surveillait de très près. Donc j'ai pu malgré tout sortir ce mémoire, et du coup, j'ai pu être financé pendant ma thèse, parce que ce directeur avait dit, ouais, Brunetaut, il a bien bossé, malgré les conditions quasiment impossibles pour écrire. Donc tout ça pour vous dire que à l'époque, on n'avait pas Internet, on tapait sur des machines, et quand j'ai eu mon premier ordinateur portable, c'était en 1988, avec ma compagne de l'époque, on avait acheté ça 3000 euros. Le Classic 2 de Macintosh coûtait 3000 euros. Donc c'était un investissement considérable, et avec très peu de mémoire, on avait très peu d'applications, voilà, on était vraiment au tout début de l'ordinateur. Et donc, quand on a aujourd'hui ces ouvrages-là, du fait de ma vieillesse relative, 56 ans, eh bien, je découvre des thèmes qui sont ceux de la génération actuelle, avec des enjeux d'aujourd'hui. Et je commence à devenir un peu, en voyant tous ces mails arriver sur ces nouveaux thèmes, comme par exemple les migrants, jamais il y a eu ces thèmes. Avant, c'était les banlieues, c'était pas les migrants, c'était la question de la discrimination, la question des pauvres qui viennent, bien sûr, de l'immigration, on appelait ça l'immigration, mais la problématique aujourd'hui des migrants, ceux qui prennent des bateaux et qui viennent dans des conditions catastrophiques, ça n'existait pas. C'était une immigration de l'époque coloniale, c'était une immigration organisée par le pays colonial, notamment avec le Maghreb, et donc on avait voilà, ces flux plus ou moins organisés par les patrons. Alors qu'aujourd'hui, ce sont des migrants sauvages, désespérés, des hordes de prolétaires et de sous-prolétaires qui viennent s'échouer sur les plages. Et donc voilà. Donc on découvre ces nouveaux phénomènes sociaux. Plus on vieillit, comme disait Raymond Aron en repensant Thucydide, plus on vieillit et plus on a d'histoire. Thucydide, à l'époque gréco-romaine, n'avait que peu de choses à raconter à son époque. Et Raymond Aron disait, oui, mais moi, quand j'écris mes écrits sur l'histoire, c'est 2000 ans d'histoire en plus. Donc, j'ai de quoi raconter la féodalité et l'époque moderne capitaliste, là où Thucydide n'avait que les cités athéniennes à penser à l'époque. Et sans doute pas de source pour penser les premiers agriculteurs de l'époque du néolithique. Et ceci étant dit, on voit bien que quand je reçois tous ces mails, je me tiens au courant, entre guillemets, c'est-à-dire que je découvre aussi des changements que je ne peux pas avoir par mon cerveau, par ma formation, par mon éducation, par mes propres terrains de recherche qui ont été concentrés sur quelques thèmes, et donc ça me permet d'avoir un savoir plus élargi. Mais en même temps, ce savoir se croise à mes savoirs. Par exemple, la sexualité, je l'ai étudiée dans le monde des SDF. J'ai sorti un rapport avec Christophe Blanchard il y a 3 ans sur l'absence, l'interdiction de sexualité dans les foyers d'urgence, qui résonne d'ailleurs avec la sursexualisation des jeunes par la pornographie, par effectivement le fait qu'ils disposent aussi de chambres propres chez les parents. Les SDF sont souvent dans des dortoirs, donc pour se masturber, c'est carrément compliqué. Et puis en plus, il y a l'interdiction d'avoir une petite copine ou un petit copain, faire venir sa famille, faire venir ses compagnons, sa compagne. Donc on a aussi là des comparaisons intéressantes entre le monde ordinaire et le monde assistentiel. Voilà. Et toute cette diabolisation actuelle de la pornographie avec les dangers du téléphone portable, d'Internet, etc., eh bien c'est aussi la partie émergée de l'iceberg. Encore une fois, la science du cachet. On va nous parler des jeunes, de la sexualité, d'un biopolitique finalement qui est plus centré cette fois-ci sur la jeunesse. Essayons de faire en sorte qu'ils aient un corps sain et non pas dévoyé par une fausse image de la sexualité. Mais on oublie que pendant ce temps-là, notre société, dans la formule de Foucault, faire mourir et laisser vivre, ça c'était la souveraineté du suzerain, et c'était aussi laisser mourir ou faire vivre, et en commençant par faire vivre, faire encore plus vivre les gens par des pratiques de santé sur le corps, sur les vaccinations, sur l'encadrement effectivement de tous les soins, et donc on laisse aussi mourir des gens, hein. On fait vivre des gens, mais on laisse aussi mourir socialement et physiquement CSDF, et donc derrière les formules philosophiques de Foucault, on a des gens en chair et en os que j'ai rencontrés et qui n'ont pas cette possibilité de s'extasier dans la liberté sexuelle ou autre. Donc c'est pour ça que même l'histoire de la sexualité de Foucault par rapport à cette enquête, eh bien, elle résonne en moi parce que je pense que la répression existe fortement, l'interdit existe fortement. Il n'y a pas que des productions discursives, il y a aussi des productions d'interdits. Il y a des régimes policiers à l'intérieur de ces foyers qui subsistent, qui sont portés par les travailleurs sociaux, qui sont portés par les associations qui gèrent au nom de l'État ces structures et qui veulent se montrer comme responsables, contrôlant la population déficitaire, qui ne veut pas s'intégrer, voilà, qui est parasite de l'État. Donc toutes ces associations, eh bien, elles jouent le jeu de l'État. Alors même qu'il n'y a pas de texte interdisant la présence de la compagne ou du compagnon, il n'y a pas de loi qui dit les SDF n'auront pas droit à la sexualité et n'auront pas le droit de faire venir leur compagne ou leur compagnon, eh bien, les directeurs de structure entérinent ça. Alors bien sûr, avec des corps de psychanalystes, des corps de psychologues qui nous disent « oui, il y aura une insécurisation des gens si jamais la compagne ou le compagnon rentre », et puis sans parler des gens qui pourraient violer la femme ou qui pourraient être des prédateurs, et une fois que la femme sera enfermée dans la chambre avec ce personnage, ah oui, bah c'est encore mieux de la laisser aller dehors pour aller voir son compagnon, justement. Et là, les travailleurs sociaux se défaussent et ne font pas leur véritable boulot d'aider la femme qui a pu être violentée par un taré de prédateur, ben, de pouvoir être protégée. Et donc, dans cette enquête, on a vu cette horreur de l'externalisation de la sexualité à l'extérieur du foyer. Et donc, c'est une démission du travail social, c'est une démission de la République, c'est une démission de la démocratie, du devoir de l'assistantiel, d'aider les personnes à vivre dans le droit commun, alors qu'on organise justement des circonstances anormales, dérogatoire au droit commun pour ces gens-là qui sont donc en tant que sous-prolétaires dans la double peine. Voilà, donc pour finir, tout simplement, j'aimerais vous lire les tracts, un tract parmi d'autres que je reçois sous la forme numérique, là où dans les années 70-80, on avait des étudiants qui nous attendaient à la sortie des cours pour nous donner les tracts et combien de forêts ont été dessoudées avec ce militantisme-là. Donc voilà, aujourd'hui ça passe par des mails, ça va très très vite et donc tout le monde est informé très rapidement. Donc je voudrais tout simplement lire cette loi de programmation qui s'appelle la LPPR et c'est envoyé par la liste de diffusion de Paris 1, c'est envoyé très officiellement et c'est un rassemblement le vendredi 12 juin à 13h30 à la Sorbonne. Je cite donc ce tract tout simplement. Un nouveau scandale est en cours. Le ministère s'apprête à faire passer la LPPR dans un agenda très court, en dépit de notre mobilisation de cet hiver et du fait que nous n'avons pas pu retourner sur nos facs depuis le 13 mars. Le 6 juin, une réunion publique virtuelle s'est tenue à l'appel du comité de mobilisation issu de la coordination nationale des facs et labos en lutte des 6 et 7 mars derniers. Elle a rassemblé environ 150 personnes venant de 41 établissements, donc fac, de toute la France et des représentants de plusieurs organisations syndicales. Si les questions de la précarité et de la généralisation de l'enseignement à distance ont été l'objet de larges discussions, le retour à l'agenda de la LPPR a été au cœur de nos échanges. Vous trouverez le résumé de nos discussions dans ce communiqué de presse. Face à l'urgence, et alors que le texte de la LPPR présenté confirme nos pires craintes, il est impératif de reprendre la mobilisation et d'opposer au gouvernement une résistance à la mesure de sa violence et de son mépris. La communauté scientifique est unanime dans sa condamnation de cette loi, comme l'a, projet de loi, LPPR, comme l'a prouvé la mobilisation massive du 5 mars, soutenue par l'ensemble des syndicats, y compris les plus favorables au gouvernement, ou comme en témoignent les multiples prises de position d'acteurs institutionnels, comme les instances élues, CNU, CNRS et les sociétés savantes. Il y a récemment eu un collectif de sociétés, de 25 sociétés savantes, là, qui ont sorti aussi un texte contre le gouvernement. En conséquence, le comité de mobilisation des facs et labos en lutte appelle à une résistance massive et déterminée au passage en force de la LPPR. Pour cela, nous appelons à la tenue de rassemblements partout en France les 12 et 17 juin, date des examens de la LPPR au CNESR et au STMESR. Je ne sais pas ce que c'est, mais bon, grosso modo, ce sont les organes de consultation de l'université. À Paris, nous appelons à un rassemblement le vendredi 12 juin à 13h30, place de la Sorbonne, pour montrer notre opposition résolue à la LPPR au moment où elle sera présentée au CNESR. Partout où cela est possible, nous encourageons les comités de mobilisation locaux à organiser des rassemblements dans leur ville. Nous appelons par ailleurs à un cortège des facs et labos en lutte aux côtés des soignants le 16 juin, la LPPR étant inspirée par une idéologie néolibérale qui frappe ainsi de plein fouet le secteur hospitalier avec les conséquences tragiques que l'on a pu observer dans la crise sanitaire du printemps. Vous pouvez d'ores et déjà rejoindre et faire circuler les événements Facebook pour le rassemblement 12 juin et le cortège du 16 juin. Voilà, etc., etc. Donc voilà, ça c'était un exemple de tract que je reçois. Alors vous avez après des analyses critiques qui sont proposées par les uns et les autres. Vous avez des commentaires de différents... Voilà. Et ça, ce sont des dizaines et des dizaines de mails qui circulent et qui permettraient en soi déjà de faire un livre, puisque toute cette richesse-là, finalement, va disparaître à un moment donné. Je ne sais pas qui conserve tous ces mails, toute cette profusion d'échanges, tous ces commentaires, tous ces gens qui échangent d'abord par mail avant d'écrire un texte de tract. Voilà. Donc un des enjeux, je pense, pour finir cette émission sur tous ces mails qui circulent, c'est que moi j'en supprime plein et parfois je me dis mais qui va garder la trace de ce beau texte que je viens de lire, de ce texte ignoble que je viens ou j'aimerais dénoncer. Voilà, la peur du virtuel, c'est aussi qu'à la différence du papier qui peut durer 2000, 3000, 4000 ans, et puis on a le temps de le recopier. Faut savoir que les Bibles, les textes religieux ont été incessamment recopiés. Eh bien, l'enjeu, effectivement, c'est de classer ces documents, de les conserver, de les classer, et aussi, quelque part, peut-être d'en faire une sociologie à part, puisqu'ils ont des propriétés de circulation qui ne sont pas celles de l'écrit. Et donc voilà, j'en appelle à travers cette émission que j'aimais faire pour m'asseoir sur la pensée de Agamben, eh bien inviter plutôt les sociologues à réfléchir aux modalités, donc pas que de conservation matérielle, mais de réflexion autour des propriétés cognitives qui se dégagent de tous ces mails, de tous ces rapports. Et je tiens à signaler pour finir qu'il y a un texte remarquable en accès libre qui vient d'être diffusé par la Fondation Copernic et qui propose, à travers toute une série d'études précises d'auteurs divers, une critique remarquable du néolibéralisme à travers l'épidémie du Covid-19. Ce sont des textes qui montrent bien le lien entre les animaux, les humains et le capitalisme impérialiste à travers les déforestations, à travers le pillage des matières premières, et donc du coup à travers la réduction des espaces de vie des animaux qui s'invitent de plus en plus dans les territoires de l'homme. Donc probablement que nous aurons encore plus d'épidémies et peut-être même la disparition de l'espèce humaine, ce qui n'est pas étonnant puisque là aussi, effet de génération oblige, je découvre l'existence de la collapsologie, voilà, de tous ces scientifiques et experts qui vont commencer à raisonner sur l'extinction de la race humaine ou la disparition peut-être de la vie sur Terre. C'était quelque chose de complètement science-fiction quand j'ai commencé mes études. On était encore positiviste, on croit dans la science, on croyait dans le progrès, on croyait encore quelque part dans la République et les capacités de financement du service public et du progrès social. Aujourd'hui, voilà, ma sidération, c'est qu'on est aujourd'hui dans une pensée de la fin du monde, une eschatologie finalement misérabiliste et quasiment sans espoir de la dissolution de l'espèce humaine. Voilà. Donc le numérique, c'est s'affronter quelque part aussi à ça, et c'est peut-être à travers le numérique que l'échange des informations et la dramatisation des informations via la collapsologie et tous les lanceurs d'alerte qui peuvent diffuser largement les menaces, c'est peut-être grâce au numérique que nous pourrons peut-être échapper à la fin du monde.
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0: On a le plaisir d'avoir IND avec nous. Donc, IND, salut.
1: Salut.
0: Salut, merci beaucoup d'être là. On est super content de t'avoir. Surtout que t'es pas dans le coin, toi, d'habitude. Hein.
1: Ouais, c'est ça.
0: Ouais, ouais.
1: Je suis à Montpellier, mais je montais sur Paris pour une Disorder.
0: Ouais, voilà, ouais, pour la soirée Disorder. Ouais,
1: ouais, c'est un plaisir partagé. Mmh. Plaisir
0: carrément, bah, c'est très cool, merci.
1: Bah, avec plaisir.
0: Donc du coup, bah, toi tu vas nous faire un live.
1: C'est ça.
0: Ouais.
1: Ouais, c'est ça.
0: Ok, on est dans quel univers plutôt? Enfin moi je sais, moi, mais pour nos auditeurs.
1: Eh ben, je dirais que le début c'est un peu de la... Moi je dis c'est de la cybertechno.
0: Ouais.
1: C'est le truc où il y a des influences trans, des influences mentales, il y a un peu d'acide, un peu d'indus. Puis après ça creuse un peu quoi, enfin des trucs un peu
0: ouais.
1: plus lourds, on va
0: ouais.
1: dire. Enfin
0: ouais. Bah ça monte hein.
1: Mais ouais voilà. Après ça c'est le nouveau live du coup. Il
0: okay.
1: est aussi encore en rodage, il est mouvant, il y a pas tout qui est fixé. Du coup c'est intéressant quoi, parce que c'est chaque fois que tu le joues, ça se passe différemment. C'est comme si
0: ouais, ouais.
1: tu le découvres un peu. Donc on va voir.
0: Bah parfait, trop bien. Ok, c'est trop cool. C'est bon, c'est branché et tout. Ouais.
2: Gros big up à Aurel qui...
0: Oui, voilà, ouais. C'est grâce à Aurel, ouais, qu'on a pu... Donc, Aurel de Disorder,
1: ouais,
0: que t'as pu être là. Donc, voilà, on lui fait un big up. Hein, il peut pas être là ce soir,
1: ouais,
0: mais... mais on lui fait un big up quand même.
1: Complètement.
0: Et puis, bah, écoute, bah, c'est quand tu veux, en fait, hein, si t'es prêt, là.
1: Bah, vas-y, hein.
0: Ouais.
1: Moi, je vais enlever.
0: Oui, oui, ça. Carrément, ouais.
1: Mais, let's go, hein.
0: Allez, c'est parti. Yes. Nickel.

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0: Et voilà, c'était le live de IND. Merci beaucoup, hein. Merci pour ce voyage.
1: Bah, avec plaisir.
0: Ah ouais, c'était complètement ouf. Ouais.
1: Merci beaucoup.
0: Merci beaucoup à toi.
1: C'était un vrai plaisir.
0: Ouais, grave, ouais.
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3: Bonjour à toutes, bonjour à tous. La playlist de Libre à vous, diffusion de musique libre commentée. C'est le sujet principal de l'émission du jour. Avec également au programme la chronique d'Isabella Vanni sur le projet Métacarte numérique éthique et aussi la chronique de Jean-Christophe Becquet sur Wikisign. Nous allons parler de tout cela dans l'émission du jour. Vous êtes sur la radio Cause Commune, la Voix des Possibles 93.1 et en DAB+, en Ile-de-France et partout dans le monde sur le site causecommune.fm. Soyez les bienvenus pour cette nouvelle édition de Libre à vous. L'émission pour comprendre et agir avec l'April, l'association de promotion et de défense du logiciel libre. Je suis Frédéric Couchet, le délégué général de l'April. Le site web de l'April, c'est april.org et vous pouvez y trouver une page consacrée à cette émission avec tous les liens et références utiles et également les moyens de nous contacter. Nous sommes mardi 6 octobre 2020, nous diffusons en direct, vous écoutez peut-être une rediffusion ou un podcast. À la réalisation de l'émission aujourd'hui, mon collègue Étienne Gonu. Bonjour Étienne.
4: Salut Fred.
3: Alors si vous souhaitez réagir, poser une question pendant le direct, n'hésitez pas à vous connecter sur le salon web de la radio. Pour cela, rendez-vous sur le site de la radio, causecommune.fm, et cliquez sur le bouton de chat. Et retrouvez-nous ainsi sur le salon dédié à l'émission. Nous vous souhaitons une excellente écoute. Avant de commencer, nous allons vous proposer un petit quiz. Je vous donnerai les réponses en fin d'émission, mais vous pouvez également proposer des réponses sur le salon web de la radio ou sur les réseaux sociaux sur lesquels nous sommes présents. Dans cette question, on va parler anniversaire. Deux grands projets du logiciel libre ont fêté récemment respectivement leurs 10 et 27 ans. Quels sont ces deux projets? Et quelle association majeure du logiciel libre fête ses 35 ans cette semaine? Trois chances de pouvoir répondre et trouver la bonne réponse. Et en tout cas, je vous donnerai les réponses en fin d'émission. Alors tout de suite, place au premier sujet. Parler d'actions de type sensibilisation menées par l'April. Annoncer des événements libristes à venir, avec éventuellement des interviews des personnes qui organisent ces événements. C'est la chronique Le Libre fait sa com de ma collègue Isabella Vanni, qui est coordinatrice vie associative et responsable projet à l'April. Bonjour Isabella.
5: Bonjour à tout le monde.
3: Alors, le sujet du jour, le projet Métacarte numérique éthique. Ben, je te laisse la parole.
5: Merci Fred. Donc, pour la chronique Le Libre fait sa com d'aujourd'hui, j'ai souhaité inviter Mélanie Lacquerousse de projet Métacarte numérique éthique. Il s'agit d'un outil pédagogique très intéressant, vous verrez, qui est actuellement en construction, en élaboration, et qui s'appuie sur un jeu de cartes, mais pas que. Et on verra dans quelques minutes de quoi il s'agit. Donc nous avons bien sûr choisi ce projet, de parler de ce projet, parce qu'il promeut l'informatique libre. C'est tout à fait en lien avec les objectifs de l'April. Et donc je vais voir tout de suite si Mélanie est avec nous. Bonjour Mélanie.
6: Bonjour Isabella, bonjour à tous.
5: Bonjour, merci d'être avec nous. J'espère ne pas avoir écorché votre nom tout à l'heure.
6: Non, c'est très bien.
5: Super. Donc, dans Métacarte numérique éthique, on comprend plutôt bien les mots numérique et éthique, mais notre public serait peut-être un peu interrogé face au mot métacarte, qui semble plutôt être un néologisme. Pourrez-vous nous dire pourquoi métacarte dans les deux sens? Pourquoi ce projet et pourquoi l'appeler ainsi?
6: Oui, bien sûr. Alors, métacarte, c'est la contraction de deux mots. Méta et carte. Carte parce que en fait c'est un jeu physique, c'est un jeu au sens anglais, on dirait set. Un jeu, mais c'est pas pour jouer comme un jeu de cartes, comme on pourrait l'entendre dans un premier sens. Donc c'est vraiment un set de cartes physiques, donc jusque-là ça va. Et méta, c'est parce que ces cartes sont connectées à une ressource en ligne. Elles sont connectées par un mini-lien qui est présent sur chaque carte et aussi par un QR code que l'on peut scanner. En fait, l'idée des métacartes, c'est d'avoir l'essentiel dans la main déconnectée et de pouvoir ensuite aller se reporter à la ressource en ligne pour creuser le sujet et aller plus loin.
5: Donc, tu me disais... j'ai tout naturellement, je t'ai tutoyé. Si ça ne te dérange pas, on peut continuer comme
6: non,
5: ça.
6: Non, pas de problème.
5: Super. Tu me disais voilà, que la personne a la carte dans sa main, mais à la base, c'est un projet conçu plutôt pour des médiateurs, des médiatrices numériques. Et ça, c'est un lien aussi avec ta profession, donc ton expérience d'enseignante, de formatrice. Est-ce que tu veux nous raconter un petit peu l'origine de ce projet?
6: Oui, l'origine du projet Métacarte. En fait, j'ai parlé de Métacarte au sens large parce qu'on a déjà fait un premier jeu qui s'appelle Faire Ensemble. par ensemble, on l'avait appelé 60 cartes pour réinventer vos réunions. C'était vraiment l'idée que les gens en ont marre de faire des réunions, etc. Et en fait, à travers ce jeu, quand on l'a lancé, on avait fait un financement participatif, etc. Et on a été en relation avec l'association Framasoft qui nous a soutenus pour ce jeu-là, pour le jeu Faire Ensemble. Une fois que le jeu est sorti, donc le financement s'est bien passé, le jeu est sorti, tout a bien fonctionné pour nous, on était super contents. Et on leur a dit, en fait, on voudrait vous remercier, on voudrait faire quelque chose. Et puis, comme nous, on est aussi, enfin je dis nous parce que c'est un projet qui est porté par deux personnes, moi, donc Mélanie Vaqueros, et puis aussi mon collègue Lilian Rico. Et nous sommes aussi formateurs en termes d'outils numériques et on axe beaucoup nos formations sur les outils libres. Donc avec ce partenariat avec Framasoft, on a eu envie de faire un jeu pour faire connaître les chatons, les projets des alternatives libres. Et on a commencé à réfléchir avec eux sur un jeu qui, à la base, c'était plutôt dégooglisons Internet, pour reprendre le projet passé de l'association Framasoft.
5: Mélanie, pardon, je t'interromps parce que tu as parlé aussi des chatons. On en a parlé à plusieurs reprises dans notre émission, mais c'est bien de rappeler de quoi il s'agit, si tu veux le faire.
6: Oui. Ce n'est pas des petits chats, ça serait trop facile. Non, les chatons, c'est le collectif des hébergeurs alternatifs.
5: Il y a beaucoup d'adjectifs, les beaux adjectifs, on va les trouver
3: transparent,
5: ensemble.
3: Ouvert, neutre et solidaire, je vous aide.
6: Voilà, merci.
5: En gros, le collectif de structures des différents types, associations, mais pas que, ça peut être aussi des particuliers, des entreprises qui proposent des services qui sont éthiques, non intrusifs, respectueux de la vie des utilisateurs et des utilisatrices.
6: Voilà. Et donc, du coup, on a voulu faire un autre jeu de cartes, donc sur le même principe de cartes manipulables reliées à une ressource en ligne. Et cette fois, c'est le projet numérique éthique. Donc, on est en train de développer ça. On a commencé fin 2019, début 2020.
5: Très bien. Et après, il y a eu un petit événement en 2020. Voilà.
6: Oui, c'est pas un truc.
5: Malheureusement, qui est un peu... qui est un petit peu, je ne dis pas bloqué, mais un petit peu, vous a un petit peu obligé à revoir votre planning.
6: Ah ben, oui, en fait, on a été carrément bloqué parce que nous, dans notre processus de développement, on emploie ce qu'on appelle les méthodes agiles, pour ceux à qui ça parle. C'est-à-dire qu'on fait des prototypes successifs, qu'on teste et qu'on améliore petit à petit. Et il se trouve qu'au printemps 2020, on a fait un premier atelier en février et un autre en mars, et on devait continuer... tout le printemps 2020, en fait, a proposé des ateliers à des utilisateurs pour avoir des retours d'usage, etc. Et donc ça, c'est complètement tombé à l'eau, puisque manipuler un jeu de cartes en groupe à plusieurs dans une caisse...
5: C'est un peu compliqué.
6: Ouais, voilà. C'était plus possible du tout. Voilà, c'est pas grave. On a pris un temps de recentrage pour repartir sur ce qui nous portait vraiment, ce qui était nos valeurs dans ce projet, ce qui était vraiment important pour nous avec ça. Et puis, on a continué à être en contact avec des gens à distance. Mais en fait, on travaille avec des établissements publics numériques, avec notamment le réseau Canopé Grand Est. Canopé, c'est le réseau, tout ce qui s'occupe du numérique dans l'éducation nationale. Donc, c'est régional. Et nous, on est dans le sud de la France. On travaille aussi avec des collectifs comme Alternatiba, d'autres... voilà.
5: Parce qu'en fait, le jeu est pensé, comme je disais tout à l'heure, pour de la médiation numérique. C'est-à-dire, il y a une personne, en fait... qui anime une séance de jeu, si j'ai bien compris.
6: Oui, alors je reprécise, hein, c'est bien un set. C'est,
5: oui, un jeu de cartes, pardon.
6: Oui. Il y a des règles du jeu, une partie, etc. Donc c'est là, en fait, notre idée, c'est vraiment de produire et de mettre à disposition un outil pédagogique qui aide les individus ou les collectifs à se sensibiliser aux questions des libertés, de la surveillance, à réfléchir à leurs pratiques numériques, en fait. Et à leur proposer des alternatives respectueuses des usagers.
5: Et ça se fait de différentes manières, parce que j'ai vu que les cartes, en fait, peuvent être regroupées par catégories différentes. Il y a des cartes, je crois, concepts qui expliquent un petit peu voilà, des concepts. Il y en a d'autres qui posent plutôt des questions, donc qui poussent à la réflexion. Voilà, vous avez réfléchi à diverses, des manières différentes, en fait, d'interroger la personne.
6: Mais oui, parce que en fait, ce jeu, on a bien conscience que quand on est soit un individu, soit un collectif, mais qu'on a des pratiques numériques qui sont déjà bien ancrées, je pense aux outils de la suite Google utilisés pour un collectif ou des choses comme ça, ben en fait, c'est super dur de changer, même si ça correspond pas à notre éthique, on a envie d'avoir autre chose, de fonctionner autrement, avec des pratiques différentes, mais changer, c'est super dur. Du coup, on s'est dit que pour ça, il fallait qu'on s'appuie sur des personnes ressources qu'on appelle médiateurs numériques. Il y a des gens dont c'est le métier, mais il y a aussi des gens dont c'est pas le métier, mais qui sont un peu la personne référente dans un certain collectif. Et donc, ils se retrouvent pour nous ce qu'on appelle aussi médiateur numérique informel. Du coup, ces personnes-là vont pouvoir utiliser le jeu avec les différentes entrées pour faire évoluer les pratiques du collectif. Donc, en effet, tu as raison, il y a des différentes familles de cartes, entre guillemets. Il y a les cartes, déjà, il y a la famille utilisation qui récapitule les différentes façons d'utiliser le jeu. Il y a les cartes concept, avec, là, c'est plus les notions...
5: générales.
6: On va dire dans le dur, quoi. Ouais, voilà. Des cartes critères qui vont aider, qui sont formulées sous forme de questions en fait, et qui vont aider chaque personne ou collectif à évaluer ses usages et ses besoins. Et à partir de là, il y a les cartes utilisation où on va plus orienter les gens vers des outils. Mais pour ça, c'était important pour nous aussi d'avoir une ressource en ligne qui soit à jour. Donc ça, c'est pas sur les cartes physiques, ça sera que sur le site.
5: Parce que c'est très malin. C'est très malin d'avoir pensé à ce lien pour pouvoir effectivement mettre à jour au fur et à mesure sur le web. Je vois que le temps coule vite et c'est important pour moi que tu expliques quelles sont les prochaines étapes et comment on peut contribuer à ce projet, qui est un projet aussi collaboratif d'ailleurs.
6: Ah oui, bah oui, c'est complètement collaboratif. Comme je le disais tout à l'heure, on travaille avec différents réseaux qui ne se connaissent même pas forcément entre eux. On est une espèce de lien. En fait, ce qu'on veut faire dans le projet Metacart, c'est être un agrégateur de ressources, en fait. On ne veut pas tout mettre sur notre site Internet. Nous, on agrège et on renvoie vers les différents acteurs du numérique. Voilà. Donc là, sur les prochaines étapes, nous, on en est à la version 2. C'est-à-dire qu'il y a déjà eu plusieurs prototypes de cartes. Pour l'instant, c'est la version 2. Et là, très récemment, puisque c'est hier soir, nous avons sorti un article avec des prototypes imprimables qui ont
5: Ça remonte à hier soir.
6: Pardon ?
5: C'est même pas fait exprès, ça remonte à hier soir, ça ?
6: Oui.
5: Ah, super. Low timing. Pardon, je te laisse continuer.
6: Donc là, actuellement, sur le site, donc www.metacart.cc, il y a tous nos blogs d'actualité pour dire où on en est. On publie de temps en temps un petit article pour donner les avancées du projet. Et puis, il y a des prototypes téléchargeables et imprimables sur LibreOffice qui sont téléchargeables. Et vous pouvez donc imprimer, découper les cartes, vous en saisir, animer des choses et nous faire des retours.
5: Il y a un formulaire, je crois.
6: On est très intéressés par les retours d'utilisation.
5: Je crois qu'il y a un formulaire où ce n'est pas encore publié. Je ne suis pas sûre.
6: Non, il n'est pas encore publié, mais il y aura un formulaire pour simplifier.
5: D'accord, donc pour récupérer les retours et améliorer davantage le set de cartes.
6: Et puis, il y a aussi... Et là, le but, c'est de travailler sur ça tout l'hiver jusqu'à arriver à la version 3, qui sera la version finalisée des cartes. Et ensuite, ça serait idéalement tout début 2021. Et ensuite, on passe à la conception des modèles. Pour l'anecdote, les modèles, ils sont faits avec le logiciel libre Scribus et ils sont écrits avec des polices libres si on va jusqu'au bout de la démarche.
5: Très bien. Le temps arrive à sa fin. Je veux juste rappeler qu'il est possible de précommander les métacartes. Est-ce que c'est...
6: Oui, tout à fait.
5: On va mettre
6: en fait,
5: le lien sur le site.
6: Si je récapitule, il y a faire connaître le projet en parlant. Voilà, il y a plein de gens qui peuvent être potentiellement intéressés, donc parlez-en. www.metacart.cc, ça c'est l'espace vitrine des métacartes. Vous pouvez aussi télécharger, nous faire des retours, qu'est-ce qui manquerait, etc. On a une adresse mail, c'est contact@metacart.cc, et sinon il y aura ce formulaire qui sera mis en ligne bientôt. Et puis, vous pouvez aussi participer au temps de travail collectif à distance. C'est une fois par mois. Pour ça, vous nous contactez. On vous tient au courant pour vous dire quand c'est. Et enfin, précommander le jeu. Donc, il y a la boutique en ligne aussi sur metacart.cc. Toujours le même site internet.
5: Super. Écoute, Mélanie, merci beaucoup d'avoir participé, d'avoir aussi clairement expliqué ce projet. On sent bien que c'est ton métier aussi. Et donc, bon courage pour ce projet. On se tient au courant. Et merci encore d'avoir participé.
6: Merci. Bonne journée.
5: Bonne journée, au revoir.
3: Bonne journée Mélanie, merci. Donc c'était la chronique de Isabelle Avani, donc qui est coordinatrice vie associative et responsable projet à l'April. Notre invitée, c'était Mélanie Lacquerouse du projet donc metacart.cc. Je précise que metacart c'est avec un S à la fin. L'autre site dont on a parlé tout à l'heure, les chatons, le fameux collectif, c'est chatons avec un S.org. Isabella, merci, puis on se retrouve le mois prochain, enfin on se retrouve déjà demain au bureau, et puis on se retrouve le mois prochain pour ta prochaine chronique.
5: Très bien.
3: Belle journée à toi.
5: Bonne journée.
3: On va passer au sujet suivant. Nous allons poursuivre par notre sujet principal, qui va porter sur les musiques libres diffusées dans Libre à vous. Pendant la période de confinement que nous avons connue il y a quelques semaines, nous avions initié des émissions spéciales d'environ une heure, le mercredi à 12h, donc sur la pause midinale, méridienne, avec des musiques déjà diffusées dans Libre à vous et commentées principalement par Valentin, qui anime des émissions musicales sur Cause Commune. Nous allons vous proposer le dernier enregistrement qui a été fait, donc un ensemble de musique libre commentée par Valentin. Je vous rappelle que si vous voulez donner votre avis sur les musiques, vous pouvez nous rejoindre sur le salon web de la radio, le site causecommune.fm, le bouton chat, le salon dièse libre à vous. Et donc on se retrouve juste après le sujet long. Bonjour à toutes, bonjour à tous. J'ai le plaisir de retrouver le studio aujourd'hui pour une spéciale de Libre à vous, une spéciale playlist, donc des musiques libres commentées. Donc je suis Fred de l'émission Libre à vous et je vous donne rendez-vous tout à l'heure à 15h30 pour la dernière émission de la saison, l'émission classique. Avec moi aujourd'hui, mon camarade Valentin des émissions Les Joyeux Pingouins en famille et Saturday Night Fresher. Bonjour Valentin.
1: Salut Fred, salut tout le monde. Je suis aussi très heureux de vous rejoindre, mais moi pas dans le studio, mais très heureux de vous retrouver quand même.
3: Voilà, donc on va diffuser quelques musiques libres qu'on a déjà diffusées dans l'émission Libre à vous et Valentin va nous les commenter. Vous retrouverez les références sur le site de la radio causecommune.fm. Et si vous voulez réagir avec nous, poser des questions, n'hésitez pas à nous rejoindre sur le salon dièse Libre à vous. Donc vous allez sur le site causecommune.fm, vous cliquez sur le bouton de chat et vous nous rejoignez. Donc on va écouter 6 ou 7 musiques, c'est la 6e édition de cette spéciale playlist de Libre à vous et on verra à la rentrée si on arrive à proposer une version pérenne de cette spéciale. Donc on va commencer tout de suite, Valentin. Alors je vais juste préciser que voilà, toutes les musiques qu'on diffuse dans l'émission sont sous licence libre, donc les licences qui doivent permettre la réutilisation, y compris commerciale et la modification. Donc c'est des licences de type par exemple licence art libre, Creative Commons attribution dans les mêmes conditions. Donc à chaque fois je vous préciserai la licence originale. Et donc on va commencer par un artiste que j'aime beaucoup. Alors je suis désolé pour mon anglais, mais si vous écoutez l'émission, vous avez l'habitude. Donc son nom d'artiste c'est The Imaginary Suitcase et le nom du titre c'est The Rest of the World.
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0: Nous venons d'écouter The Rest of the World par The Imaginary Suitcase. L'artiste s'appelle Laurent Lémans et on l'a interviewé dans l'émission Libre à vous du 21 avril 2020, l'émission 63. Vous retrouverez le podcast de son interview donc sur causecommune.fm. Alors Valentin, qu'est-ce que tu penses de cette musique d'introduction ?
1: Eh bien, c'est une musique d'introduction qui commence très bien pour entamer une émission, qui reste très bien dans l'ambiance un peu nébuleuse du matin. On est sur une musique d'une orchestration assez simple, avec une introduction avec des arpèges de guitare et un petit xylophone tout doux, comme s'il venait nous réveiller, superposé par deux voix qui vont chanter en chœur d'une manière assez douce et quelques effets d'ailleurs de réverb sur les voix de micro qui donnent un peu l'impression qu'ils chantent dans un écho, nous plongent complètement dans une ambiance un peu rêveuse, un peu comme si en fait il y avait deux personnes qui nous chantaient une petite berceuse. Moi ça m'a bien accompagné dans cette première chanson de musique pour se remettre un peu doucement en jambes. Au bout d'un moment on a quand même l'apparition du maracas qui donne un peu plus de rythme à la musique et nous aide un peu plus à nous entraîner et à moins rester dans cet aspect un peu rêve nébuleux. Et au fur et à mesure de la chanson, les différents instruments, du coup le xylophone, la guitare et les maracas avec les voix se superposent un peu plus, sont un peu plus présents jusqu'à arriver à un moment où tout doucement on retourne dans un côté un peu berceuse, ça se adoucit jusqu'à se ralentir et après arriver vers la fin. Du coup je trouve ça très sympa et ça m'a fait penser un peu à un mélange entre Simon et Garfunkel qui auraient croisé la route de deux artistes françaises qui s'appellent Coco Rosie qui aiment bien aussi faire des musiques un peu dans ce style là avec des xylophones ou des petits objets qui rappelle un peu parfois l'enfance et un peu le rêve. En tout cas, je trouvais que c'est un bon mélange de tout ça. Et Simon Garfunkel, bien sûr, pour l'aspect un peu deux voix qui chantent en chœur et une guitare. Évidemment, ça fait penser à ça. Voilà ce que j'en ai pensé.
0: Bah écoute, merci Valentin. Alors, je vais préciser donc que Laurent Lémans habite en Belgique. On a déjà diffusé d'autres titres de Laurent quand il était dans un groupe qui s'appelait Kylie Moss. Alors, si tu te souviens bien, en fait, Valentin, ça doit être peut-être dans la première ou deuxième émission.
1: Ça me dit quelque chose.
0: Ouais. Voilà, du folk irlandais. Voilà. Et donc, c'était un groupe où ils étaient 5-6. Aujourd'hui, donc, Laurent Lémans est tout seul. Donc là, effectivement, il y a une voix féminine qui l'accompagne. Et donc, il fait ça de façon semi-professionnelle dans le sens où il fait quelques concerts. Alors, jusqu'au confinement, il en faisait, donc on espère qu'il va pouvoir en refaire bientôt. Et sinon, en fait, il est fonctionnaire au ministère des Affaires étrangères en Belgique, donc c'est vraiment un travail, enfin une activité semi-professionnelle. Mmh. Et je vais préciser, parce que j'ai oublié de le dire en introduction, que la licence du morceau, donc c'est en Creative Commons partage, attribution. Donc vous pouvez réutiliser cette musique, simplement, vous devez simplement signaler que c'est Laurent Lémans, donc The Imaginary Suitcase. Vous retrouverez évidemment les références sur le site de Cause Commune, causecommune.fm, et donc l'interview de Laurent dans l'émission 63 du 21 avril 2020. Et je vous encourage à écouter le reste de son album. Alors ça ressemble pas du tout à ce que faisait Kylie Moss à l'époque, c'est vraiment beaucoup plus, effectivement, des balades. Et donc, mais en tout cas, c'est très intéressant. Moi, j'aime beaucoup cet artiste. Et en plus, c'est un artiste qui fait de la musique libre actuellement, parce que souvent, on diffuse des artistes qui ont fait de la musique libre il y a longtemps, mais qui ont arrêté. Lui, il continue. Alors, on va passer au morceau d'après. Donc, ensuite, nous allons donc maintenant écouter quelque chose de vraiment différent. C'est Helios par Ramos, et on se retrouve juste après.
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0: Nous venons d'écouter Helios par Ramos, musique disponible sous licence libre Creative Commons Attribution, CC BY. Alors là, on a carrément changé de style par rapport au titre précédent, donc Valentin, ton commentaire.
1: Ça n'a rien à voir du tout, et même ça réveille un peu plus après la petite berceuse tranquille qu'on avait avant. Là, on est dans un truc beaucoup plus électro, avec une boîte à rythme très très marquée, et quelques effets sonores faits par des synthétiseurs qui arrivent, qui sont un peu partout dans nos oreilles, et même il y a un grand jeu qui est fait autour du panorama auditif, où on a un peu des sons à gauche, un peu à droite, c'est un peu partout, et du coup on se sent un peu perdu en fait dès le début, mais en même temps à la fois perdu et guidé par le groove qu'on sent un peu qui est apporté par ces sons électroniques et par la boîte à rythme. Arrive après cette introduction une mélodie plus dans l'ambiance électropop et notamment avec des sons issus d'un style qu'on appelle le glitch hop. Le glitch hop, c'est un son avec des synthétiseurs très forts et un peu kitsch qui rappelle un peu des sons que pouvaient faire les premières consoles de jeux vidéo comme la Game Boy ou la Nintendo NES. En tout cas, c'est vraiment cette espèce de synthétiseur où on sent qu'ils ont une couleur différente de ce qu'on peut entendre d'habitude, et là on arrive sur quelque chose qui est un peu plus fort, qui tabasse un peu plus, jusqu'à un moment où ça redevient un peu plus calme. On a du coup un autre passage qui fait un peu contraste avec le moment plus un peu plus péchu, et c'est très présent, c'est quelque chose qui est très présent dans ce style un peu glitch up où on a des passages forts et après des passages plus calmes. Ça nous laisse le temps de respirer, ouais, jusqu'à une montée progressive qui vient petit à petit. Juste après ce moment calme, ça reprend un peu, les percussions commencent à réapparaître jusqu'à une montée et à arriver au point culminant de ce qu'on appelle un drop. Le drop, c'est le moment où tout repart avec des choses qui tabassent un peu plus. C'est un peu l'équivalent du refrain dans la musique électronique. Et c'est un procédé qui est très présent dans la musique un peu glitch up, mais qui peut se rapprocher aussi un peu du dubstep. Tout ce genre de mélodie qui utilise souvent des passages très forts d'un coup qui sont contrastés avec des moments plus tranquilles. En tout cas, sinon globalement, on est sur des mélodies assez entraînantes, assez pop électronique, assez faciles à mémoriser, assez faciles à chanter et qui nous entraînent bien. Et moi, ce que j'ai trouvé aussi très sympa, c'est qu'on a un bon contraste entre les moments où ça tabasse un peu plus avec les basses et les synthés, et les moments un peu plus calmes. On a même l'apparition des fois d'un clavier électronique qu'on appelle le Rhodes, qui donne un aspect beaucoup plus calme et beaucoup plus super tramp à toute la musique. Et on a même sur la fin l'apparition de petits oiseaux. Donc vraiment, on est sur un beau contraste. Et en tout cas, je trouve ça très sympa. Et c'est un style de musique qui est vachement utilisé pour illustrer des vidéos de voyage, des choses comme ça, parce que ça nous emporte beaucoup au moment du drop, et en même temps ça nous permet d'un peu réveiller, se poser au moment de passage calme, et du coup ouais, très sympa.
0: Donc un excellent titre avant de partir en vacances.
1: C'est pas
0: d'artiste,
1: ouais.
0: À qui ça te fait penser, ouais.
1: Non, pourtant j'ai beaucoup écouté ça, mais il y a longtemps, du coup j'ai un peu tout oublié, mais ouais, en tout cas c'est des artistes qui sont très présents sur la communauté un peu SoundCloud, mais YouTube aussi. En tout cas, ça se trouve très facilement.
0: Alors, je vais donner quelques informations sur l'artiste. Donc là, je vais faire référence au site auboutdufil.com et Eric Frodin et Alice qui font des... Alors, je dis Alice parce que je connais pas son nom de famille. Hein, c'est juste Alice qui font des présentations des artistes. Donc sur auboutdufil.com, on nous dit donc que Romo, c'est un jeune Américain originaire de Cambridge dans le Massachusetts. Donc il nous propose un track chaleureux, plein d'énergie, de bonnes ondes, de positives, idéal pour redonner le moral et repartir du bon pied. Alors il est précisé qu'il a composé ce titre à l'âge de 16 ans, donc il y a 5 ans a priori maintenant, donc il a donc 21 ans, et qu'il a été composé avec le logiciel, alors je connais pas, mais Logic Pro X de la gamme Apple. Peut-être que vous connaissez, Valentin ou Olivier. Alors je salue d'ailleurs Olivier qui est en régie aujourd'hui.
1: Tu le connais? Oui, bien sûr, c'est un des grands logiciels de référence qu'on appelle séquenceur, qui vous permettent du coup de pouvoir éditer et créer des musiques soit en fichier MIDI, soit en fichier audio. Et c'est une grande base du coup. Et c'est un peu ça fait partie des plus grandes références de le séquenceur logiciel de musique pour faire de la MAO, même si en fait justement les informations que tu donnes sur cet artiste me rappellent quelques trucs. C'est le glitch hop, c'est un style de musique qui est très américain, c'est vrai, et qui est très fait par des gens assez jeunes en fait, qui sont souvent mineurs. Et c'est ça que j'essayais de dire par rapport à l'aspect, on les trouve facilement sur SoundCloud ou YouTube, c'est que c'est pas des artistes qui sont très distribués, qu'on entend forcément à la radio, mais plus qui ont une espèce de communauté sur le web, et du coup des gens assez jeunes qui sont du coup un peu à la tendance et qui suivent le moment. Et s'il y a un artiste qui en gros pourrait un tout petit peu faire évoquer ça. Il s'appelle Flume. Il est australien. Maintenant, il fait des choses assez différentes, mais à ses débuts, quand il a commencé à peu près en 2013, il était aussi très jeune et il faisait beaucoup de morceaux qui étaient dans cette mouvance-là. Alors maintenant, ça n'a plus rien à voir. Ce qu'il fait, c'est assez différent, mais c'est un peu comme s'il faisait une évolution plus mature du glitch hop. Mais là, comme le morceau qu'on a entendu, c'est plus vraiment un truc vraiment qu'on sent assez jeune, en tout cas. Voilà, c'était juste les choses que je voulais rajouter.
0: D'accord. Bon, en tout cas, moi, j'ai trouvé ça, ce morceau, vraiment très bien et rayonnant. Alors, on va passer donc maintenant à un autre titre. Nous allons écouter L'Étoile Danse par Maidan et on se retrouve juste après.
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0: Alors, je rigole parce que Olivier s'était laissé entraîner par la musique, il avait oublié de rallumer mon micro. Bon, c'est un peu la surprise, ça finit effectivement abruptement. Donc, nous venons d'écouter L'Étoile Danse par Maidan, musique libre disponible sous licence Creative Commons Attribution. 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N'hésitez pas à nous rejoindre pour notre échange, hein. Vous allez sur le site causecommune.fm, vous cliquez sur le bouton de chat et vous nous rejoignez sur le salon Libre à vous. Alors, Valentin, qu'as-tu pensé de ce morceau ?
1: Bon, alors là, encore une fois, on fait vraiment un changement de décor assez marqué, très puissant. On est sur quelque chose qui est beaucoup moins facile un peu à commenter parce qu'on a un seul élément, c'est dans un piano du coup solo. Et en plus, le morceau est assez court, il reste un peu toujours dans la même ambiance du début à la fin. C'est quand même intéressant à noter, c'est que dès le début et pendant tout le long du morceau, on a ce qu'on appelle les arpèges de piano, où c'est des moments où on va jouer les notes de manière simultanée. Et en tout cas, on a aussi beaucoup de figures rythmiques qui sont assez identiques tout le long du morceau. Alors bien sûr, la hauteur des notes change, mais par contre, rythmiquement, on reste un peu sur la même chose, ce qui fait un peu qu'on a l'impression de suivre le même rythme. Et qu'on n'est pas du tout perdu et bien accompagné par toute l'évolution du morceau. Ça, c'est très agréable. Sinon, ce que j'ai trouvé aussi très sympa, c'est le son du piano qui sonne un peu étouffé, qui donne une vraie chaleur au morceau et qui nous donne vraiment l'impression qu'on est en train de marcher et qu'on l'entend au loin depuis la fenêtre d'une maison. Tout ça rajouté du coup avec le fait qu'on répète un peu les mêmes figures rythmiques, ça fait vraiment l'impression qu'on part un peu en balade. Et du coup, j'avais oublié le titre du morceau, mais le titre du morceau colle très bien avec l'étoile dansante, c'est ça, non, l'étoile qui danse,
0: l'étoile danse.
1: L'étoile danse. Et ça m'a fait un peu penser à du coup une musique qui pourrait illustrer des animés, que ce soit japonais ou même des films d'animation, un peu cet aspect enfantin, en même temps qui sert aussi à, qui parle aussi aux grands. En tout cas, c'est ce à quoi ça m'a fait penser. Sinon, si je devais le ranger dans une case de style de musique, j'aurais un peu du mal, c'est toujours un peu dur de caser ça, parce que c'est assez classique parce qu'il y a du piano, mais en même temps c'est pas vraiment de la musique classique, du coup c'est toujours un peu compliqué, et quelqu'un vient de sonner chez moi.
0: Oui, on a entendu.
1: C'est les aléas du direct, du coup je te propose que...
0: Écoute, je vais présenter l'artiste, comme ça tu as le temps d'aller ouvrir. Et
1: merci.
0: Voilà. Alors, donc Maidan, c'est un français, je crois, parisien de mémoire, je sais plus, parce que j'ai pas noté, excusez-moi, mais en tout cas, on l'avait contacté, voilà ce qu'il nous le dit. Donc il a 27 ans, il compose avec, pour le plaisir depuis de nombreuses années maintenant en autodidacte, ça n'a jamais été son activité professionnelle, même si c'est son objectif depuis un bon moment, puisque c'est sa passion. Donc en ce moment, il est en transition pour devenir compositeur professionnel et composer de la musique sur demande, notamment pour des jeux vidéo ou des films. Il ne compose pas que des morceaux libres, mais une très grande partie, la majorité actuellement de son travail, est effectivement quand même publié sous licence libre Creative Commons Attribution, donc CC BY. Il a toujours été attiré par le monde du libre qu'il a découvert via le système d'exploitation GNU Linux, avant de se rendre compte que la démarche du libre dépassait assez largement le cadre des systèmes d'exploitation, donc des ordinateurs. Et ces morceaux, les morceaux qu'il propose sont en quelque sorte sa contribution au vaste monde du libre. Il précise en outre que dans l'art, il trouve ça incroyable de voir ce qui peut émerger quand on enlève le plus de freins possible à l'expression artistique, et la musique libre va clairement dans ce sens à ses yeux. Beaucoup de personnes au parcours très différent ont utilisé sa musique publiée sous licence libre et il en est très heureux. C'est exactement le but recherché. Donc c'était Maidan. Alors je sais pas si Valentin...
1: Ouais, je suis là, c'est bon.
0: Tu as pu ouvrir, super. Et ben voilà, donc, bon. J'ai présenté Maidan.
1: Ouais, j'ai pu entendre un peu une partie. Ouais.
0: Ok, alors on va passer au morceau suivant. On va écouter, alors je vais essayer de le prononcer correctement, Schmalz, je dirais, par Jazzar, et on se retrouve juste après.
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0: Nous venons d'écouter Schmaltz par Jazzar, disponible sous licence libre Creative Commons partage dans les mêmes conditions, donc CC by SA. Alors Valentin, encore un morceau très différent des autres.
1: Ouais, très différent, et là par contre j'ai un peu été moins emporté par cette musique, j'expliquerai après pourquoi. En tout cas il me semble qu'on est sur ce qu'on appelle du rock indie, après je dis peut-être des bêtises parce que j'ai un peu du mal avec toutes ces appellations autour du rock, mais moi j'ai l'impression que c'est comme ça qu'on appelle ça. En tout cas clairement on est sur une ambiance plus rock'n'roll avec la présence du coup de guitare, de basse, de batterie et aussi de clavier. On est sur une orchestration complètement instrumentale, pas de chanteurs qui sont présents dans cette musique. On a une batterie qui est tout au long du morceau, ne bouge pas, reste sur un peu les mêmes figures rythmiques, le même tempo, il n'y a pas beaucoup de pauses, il n'y a pas beaucoup de breaks, ça reste vraiment, c'est du début à la fin, on a presque l'impression que c'est un robot qui joue. Mais du coup, on est surtout emmené par la guitare qui gère tout l'aspect mélodique du morceau, en tout cas sur le début, qui nous emporte un peu, avec quand même l'apparition de temps en temps de quelques nappes ou quelques notes de clavier qui accompagnent ça, mais on est surtout emporté par la guitare. Qui elle présente pas mal d'effets sonores comme l'écho il me semble, des choses comme ça, un peu de réverb qui permet un peu de donner un peu plus de corps à la guitare, un peu plus de présence au niveau du niveau sonore de tous les instruments. On a une coupure à un moment qui est là sur un passage que j'ai trouvé par contre beaucoup plus sympa avec un son un peu plus acoustique. On a l'apparition d'un instrument, j'ai complètement oublié le nom, j'arrive jamais à le retenir, mais il me semble que c'est cette toute petite guitare qui ressemble à un ukulélé qui vient d'Amérique du Sud et même d'Argentine il me semble, avec 6 cordes aussi. J'ai complètement oublié le nom de cet instrument, mais on est sur quelque chose. Ça rappelle un peu le ukulélé, mais c'est pas le ukulélé. On est sur un passage que je trouve un peu plus sympa, qui est complètement différent du début. Et après, on a une recoupure sur ce moment, avec là, par contre, un moment qui est censé plus nous emporter, avec une espèce de nappe assez saturée, même je trouve pas très joliment saturée, mais ça, c'est juste mon avis. Et la guitare qui revient, et c'est censé être un peu le moment, je pense, on est emporté, d'où l'apparition de cette nappe un peu saturée pour donner un peu plus de corps au morceau. En tout cas, et sinon on alterne sur ces trois différentes parties en fait, cette partie un peu où la guitare mène la danse, le passage un peu plus acoustique, un peu plus calme, et les nappes un peu plus saturées qui interviennent. Si ça m'a moins emporté, c'est parce que je trouve que ça sonne un peu fade, ça manque un peu de folie, et c'est souvent ce qui peut être le souci quand on est un groupe de rock sans chanteur, seulement en instrumental. Ça fait qu'on doit combler certains vides que peut apporter la présence d'un chanteur avec du texte, de la parole, etc. Mais quoi qu'il en soit, je trouve que c'est quand même globalement bien fait, ça reste mon avis à moi, mais en tout cas, si j'avais un retour à faire, c'est que je trouve que on est trop d'éléments qui se ressemblent et qui s'alternent, et pas assez de folie, de changement qui peut nous emporter un peu plus.
0: D'accord. Alors je vais préciser donc que je suis assez d'accord avec toi. Et puis c'est vrai que la partie saturée, je suis pas trop fan non plus. Mais j'ai quand même précisé plusieurs choses sur l'artiste. Alors d'abord que les pastilles musicales, les petites jingles que vous entendez dans Libre à vous sur les changements de sujet, ce sont des extraits d'autres musiques de Jazzar. Donc en fait, on a récupéré certaines de ces musiques. On a même une musique qui fait 1 minute 20 qui s'appelle Waiting List, qui est notre musique de secours si un jour on a un problème technique en régie pour diffuser. Donc peut-être qu'un jour vous l'entendrez. Enfin, on espère que vous l'entendrez en fait jamais en termes de problèmes techniques, mais un jour on la diffusera. Donc Jazzar, en fait, c'est un artiste donc qui vient des Asturies. Son nom c'est Javier Suarez et il a un site sur lequel il publie tout ce qu'il fait sous licence Creative Commons, donc c'est betterwithmusic.com, hein, mais vous retrouverez les références évidemment sur le site de la radio causecommune.fm. Il fait que de l'instrumental, comme il dit, c'est peu importe le langage, juste la communication. Et donc il a un large centre d'intérêt entre la musique, la vidéo, l'audiovisuel, la création d'images. Par contre, j'ai pas plus d'informations que ça parce que j'ai envoyé un message via sa page SoundCloud et je n'ai pas eu de réponse. Bon, j'espère que j'en aurai un de ces jours et que je pourrai vous donner plus d'informations. Donc voilà, il publie beaucoup beaucoup de choses, mais effectivement uniquement en instrumental. Et il retrouve toutes ses productions licences libres donc sous son site betterwithmusic.com.
1: Oui, bah en fait je comprends un peu mieux pourquoi ça sonne comme ça. C'est un peu, maintenant que tu le dis, ça s'entend en fait que c'est quelqu'un de solo. Moi j'ai pensé tout de suite à un groupe, mais en fait c'est quelqu'un de solo. C'est la raison pour laquelle c'est un peu plus facile pour lui de créer des passages qui sont différents, notamment avec l'apparition du coup de cet instrument acoustique qui doit vraiment être ça. Du coup, en plus s'il vient d'Amérique du Sud, il me semble, ça doit vraiment être ça. Et j'ai oublié le nom, je suis désolé.
0: Il vient d'Espagne.
1: Ah ouais, d'accord, ok, bon.
0: Et la Zurich, c'est dans le nord de l'Espagne, je crois.
1: Pardon, ok, excuse-moi, autant pour moi. En tout cas, ça, en fait, maintenant, ça s'entend très bien dans cette musique que c'est réalisé par une seule personne, ce qui, du coup, peut être aussi le défaut du fait que ça sonne un peu toujours rondondant. C'est quand on est seul, on a du mal à prendre du recul sur ce qu'on fait et on n'a pas, du coup, différentes personnes qui peuvent apporter des éléments différents vu que c'est toujours la même personne qui le fait. Et en fait, ça sonne énormément comme des musiques libres de droit qu'on peut utiliser pour illustrer des courtes vidéos, des choses comme ça. Ça ressemble beaucoup, beaucoup à ça, en fait. C'est vraiment un peu aussi ce qu'on appelle des backing tracks, des morceaux qui se répètent un peu, qui servent à pratiquer un instrument de musique, que ce soit la guitare ou le chant, voilà.
0: D'ailleurs, sur son site bettermusic.com, là, ce que je suis dessus, il dit que ses productions peuvent être utilisées pour des films, des courts-métrages, des animations, des documentaires, de la publicité, et aussi, évidemment, pour des usages personnels. Voilà. Et exclusivement sous licence, donc, Creative Commons partage dans les mêmes conditions. Alors, donc, c'était Jazzar. Donc là, on va continuer le changement de style. Je préviens aujourd'hui, hein, je trouve chaque morceau, il y a aucun rapport de style, parce que là, vous allez voir, c'est encore totalement différent, rien que dans le titre, vous allez comprendre.
1: C'est hyper riche, du coup.
0: Exactement. Nous allons écouter la valse des vieux sabots par les Bretons de l'Est et on se retrouve juste après.
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0: Nous venons d'écouter la valse des vieux sabots par les Bretons de l'Est, disponible sous licence libre, licence A libre. Et vous pouvez retrouver les références sur le site de la radio causecommune.fm. Et les artistes ont également un site web, donc c'est lesbretonsdelest.com. Alors, Valentin.
1: Alors, là encore quelque chose de très différent. On est sur complètement de l'acoustique là. Par contre, là, il y avait le piano du coup. C'est la deuxième fois qu'on a un morceau complètement acoustique. On a du coup deux guitares et une contrebasse. Contrebasse qui est très discrète. J'ai mis longtemps à l'entendre. C'est sûrement de ma faute, mais en tout cas, deux guitares dans un aspect assez presque jazz manouche par rapport à l'utilisation des deux guitares. Une qui est assez rythmique et l'autre qui donne plus l'impression d'être dans de l'improvisation, même s'ils suivent une mélodie et une mélodie harmonique qui est bien tracée. On a un peu l'impression que c'est dans l'improvisation, ce qui donne cet aspect un peu jazz manouche, même si la rythmique, elle, vraiment marque très fort l'aspect valse, c'est pas l'aspect jazz manouche. L'aspect valse, pour rappeler, c'est juste du coup le fait qu'on compte en 1, 2, 3, 1, 2, 3, 1, 2, 3. C'est ça ce qui fait toute une valse. Si vous entendez pas ça, c'est que c'est pas une valse. En tout cas, et qui du coup cette figure rythmique était très présente par l'autre guitare qui elle était complètement dans les accords et qui marquait bien le rythme avec la contrebasse. On est du coup sur un morceau qui harmoniquement, c'est-à-dire la manière dont sont utilisés les accords, est très très riche. Il y a beaucoup de variations et on change un peu, on est emporté dans plein d'endroits différents et pas des accords qu'on trouve forcément dans la musique jazz. C'est pour ça que j'aime pas trop l'aspect de dire que ça me fait penser à la musique jazz manouche, mais plus qu'ils peuvent être présents dans des musiques assez populaires, et notamment peut-être c'est pour ça qu'ils s'appellent de l'Est aussi, un peu parfois qui pourrait faire penser un peu à de la musique de l'Est, mais on est vraiment dans un mélange de différentes choses. En tout cas, c'était très très sympa et j'ai un peu du mal à complètement pouvoir bien commenter cette musique, mais bon, en tout cas, moi, c'est à ça que ça m'a fait penser, un peu une musique qu'on pourrait entendre, qui pourrait illustrer des films des années 20 ou 30, dans une musique qui est inspirée un peu du jazz, et notamment de l'aspect jazz manouche que Django Reinhardt a pu apporter à cette période, mais en même temps qu'ils vont utiliser des couleurs harmoniques qui sont plus présentes dans les musiques populaires de différents endroits, que ce soit en France ou ailleurs en Europe. Et tout ça, ça fait que j'ai un peu du mal à pouvoir situer dans quel style et dans quel univers on est. En tout cas, c'était un trio, ma foi, très sympathique.
0: Alors effectivement, comme tu le dis, c'est un trio, donc je rappelle leur site web, hein, lesbretonsdelest.com. Donc ils ont fait, si j'en crois leur site web, jusqu'à ils ont fait leur 300e concert en 2019, donc c'est un groupe qui tourne toujours. Et en fait, le site est intitulé « Spectacle musico-festif ». Donc ce qu'ils disent, c'est que plus qu'un simple concert, les Bretons de l'Est proposent un véritable spectacle musical humoristique, rythmé et entraînant, capable de séduire tous les publics, même les plus grincheux. Donc en tout cas, je vous encourage à écouter les autres titres et évidemment aller les voir en concert dès que les concerts seront de nouveau possibles. Alors j'ai pas plus d'informations parce que la personne devait m'envoyer d'autres informations sur leur groupe, mais je n'ai pas reçu pour l'instant de réponse. En tout cas, on repassera évidemment des titres de ce groupe, donc les Bretons de l'Est. Donc vous retrouverez les références sur le site de Cause Commune, causecommune.fm. Alors, on va à nouveau changer totalement de style avec un titre qui s'appelle... Alors, il y aura pas de métal aujourd'hui. Non, parce qu'en fait, okay. Le métal libre de qualité, c'est compliqué à trouver. Ouais. Voilà, on en a déjà discuté. mais pour la prochaine émission, comme tu veux du métal, on te trouvera du métal.
1: Ah non, c'est pas spécialement je veux du métal. C'est juste qu'on aurait fait un bon contraste après le trio acoustique.
0: Voilà, exactement. Non, il n'y a pas de métal aujourd'hui. Alors, on va écouter Ton House Woods. C'est Hard Country par Ton House Woods et on se retrouve juste après.
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0: Nous venons d'écouter Hard Country par Tonehouse Woods. Alors tout à l'heure, on parlait de départ en vacances, de voyage. En tout cas, moi, j'aime beaucoup voyager avec ce titre. Et de ton côté, Valentin, tu as été loin ?
1: Bah ouais, mais aussi déçu parce qu'on n'est pas si loin que l'autre musique. On reste sur un aspect un peu acoustique avec des guitares et tout, même si c'est assez différent. Je m'attendais à... Il n'y a pas une rupture très brutale quand même.
0: D'accord.
1: c'est juste mon avis.
0: Oui, mais
1: Du coup, on est comme le nom du morceau l'indique. J'ai oublié, c'est quoi le nom du groupe déjà ?
0: Tonehouse Woods.
1: Tonehouse Woods. Ok, on est sur une ambiance du coup qui est plus beaucoup plus acoustique, comme je l'ai dit, et qui est très marquée par la musique country, cette musique américaine populaire, surtout populaire dans les endroits qui sont loin de la ville. Du coup, musique très populaire un peu autour des fermiers et autour du centre des États-Unis, musique qui vient un peu des années 30, 40, même peut-être bien plus avant, je ne sais plus très bien. En tout cas, on a des instruments assez typiques de la musique country, notamment marqués par le banjo, qui est l'incontournable de la musique country, et il me semble même quelques violons dans le fond, mais ça finalement je ne suis pas si sûr. En tout cas, sinon guitare acoustique, batterie et basse, et une voix qui sonne un peu comme une caricature pour moi de la voix d'un fermier du Texas avec l'apparition de certains mots comme Bastard et God. Du coup, on est dans ce mélange assez religieux et injurieux. Bastard qui veut dire bâtard, excusez-moi, mais c'est le texte de parole, et God du coup qui rappelle Dieu. Du coup, dans ce mélange assez caricatural, peut-être d'un fermier du fin fond des États-Unis. Et il me semble, après, je vais pas trop me tenter des folies, mais il me semble quand même que ils sont pas américains, ils ont pas du tout une voix qui sonne vraiment très américain, tu me diras après. Sinon, ce qui est assez sympa au bout d'un moment, c'est qu'on a quand même plus l'apparition d'une guitare électrique qui est assez noyée dans le fond et noyée dans des effets de réverb, encore une fois, qui donne vraiment l'impression un peu que la guitare est dans une grande grotte et qui joue d'une manière ce qu'on appelle fade in. Fade in, ça veut dire que c'est quand on met un volume qui rentre tout doucement, progressivement, qui rentre pas d'un coup, et ça donne un peu l'impression d'avoir une espèce de chant de baleine parfois, ou une petite mélodie qui arrive tout doucement. Et ça a un côté un peu plus musique surf rock. Le surf rock, du coup, c'est un style de musique assez californien des années 50-60 notamment. Il me semble que le groupe qui est vraiment marqué très surf rock, j'ai complètement oublié le nom.
0: Je ne pourrais pas t'aider.
1: C'est les Beach Boys, oui, c'est ça. Je crois que c'est les Beach Boys qui sont un peu le groupe qui marque l'aspect soft rock. Du coup, on a cette apparition un peu plus soft rock dans cette musique country, ce qui donne un peu une autre couleur. Et surtout, ce qui est très sympa, c'est qu'arrive un moment du refrain, à partir du moment où ils disent This is hard country, il y a deux voix qui apparaissent et là qui chantent d'une manière un peu plus douce et qui sonnent vachement plus comme la manière dont peut chanter les chanteurs dans la folk. Du coup, ce qui fait un peu contraste avec l'aspect très country et très différent des couplets. Sinon, du coup, la musique se superpose comme ça jusqu'à un moment où le chanteur s'emballe même sur la fin et lui et chante carrément plus dans un registre assez aigu. Et ça me semble que c'est pas très présent dans la musique country. Mais du coup, ça fait qu'on a un assez beau mélange entre différentes influences, la musique country, la musique folk, la musique un peu plus rock des années 60. Un beau mélange, en tout cas, que j'ai trouvé sympa, qui m'a pas fait tant voyager, mais en tout cas qui sonne un peu comme une certaine couleur qui fait qu'on dès qu'on entend du début à la fin, on sait où on est, et ça peut faire voyager.
0: Alors, par rapport aux questions que tu te posais de savoir s'ils étaient américains ou pas, donc le célèbre site auboutdufil.com nous apprend des choses sur ce groupe. Alors, en fait, le groupe, ils sont originaires d'une petite ville qui s'appelle Albert Lee, donc dans le Minnesota, donc c'est un état qui est frontalier du Canada, donc dans le nord des États-Unis. Donc a priori ils sont quatre si je lis bien, donc il y a une guitare acoustique, il y a un banjo, il y a une pédale steel, alors tu me diras ce que c'est, et il y a aussi une batterie et une basse. Alors est-ce que tu peux nous dire ce que c'est qu'une pédale steel, parce que je sais pas du tout.
1: Bah ouais, c'est du coup ce truc que je disais qui était une guitare, c'est en fait ça doit être ça. Je suis pas non plus sûr de ce qu'est une pédale steel. Pour moi, en fait, c'est une pédale qu'on utilise sur une guitare électrique qui donne d'accord, oui, non, c'est bon, je sais ce que c'est. C'est une espèce de guitare qu'on joue sur les genoux, en fait. Et qui va complètement qui a, du coup, je crois que c'est un mélange entre l'aspect guitare parce qu'il y a des cordes, mais aussi peut-être un peu synthétiseur parce qu'on joue dessus comme si c'était sur un piano, et c'est ça qui donne l'impression un peu chant de baleine dont je parlais, et qui donne un peu l'impression plus surf rock.
0: D'accord, ok. Et donc, en tout cas, voilà, ils sont. Voilà. Et donc, il y a d'autres informations sur le site au bout du fil. Je suis en train de les regarder. Donc, effectivement, c'est. Tu parlais, je crois, tout à l'heure, à un moment des cow-boys. Bah, le site au bout du fil.com, effectivement, fait référence aux histoires chantées par des cow-boys au début du 20e siècle. Ils chantaient leurs états d'âme, leurs voyages et les épreuves rencontrées sur la route.
1: C'est ça.
0: Donc, en tout cas, voilà, moi, ça m'a fait un petit peu voyager. Alors, je précise d'ailleurs que sur le salon web, il y a donc sur causecommune.fm, donc le bouton chat et ensuite le salon libre à vous, il y a XNX qui dit que c'est typique de la musique. Ah oui, là, il dit que la lap steel guitare est typique de la musique country. Donc, il met la référence sur la page Wikipédia. De toute façon, si vous posez des questions sur un truc, vous allez sur Wikipédia, vous aurez souvent une réponse à peu près correcte. Donc n'hésitez pas. Alors, on va avancer, même si on n'est pas du tout en retard, parce qu'on va arriver au dernier morceau. Donc nous allons écouter Infinity par Lemino et on se retrouve juste après.
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0: Nous venons d'écouter Infinity par Lemino, disponible sous licence libre Creative Commons partage dans les mêmes conditions. Et vous retrouvez les références sur le site de la radio causecommune.fm. Donc c'était le dernier morceau du jour. Valentin, qu'est-ce que tu en as pensé ?
1: Eh bien, bah là, c'est un morceau qui clôture bien un peu, je trouve, une émission. On a une ouverture avec une guitare électrique qui utilise un peu des accords présents dans la musique un peu soul rock des années 70-80, qui est marquée par l'apparition ensuite d'une batterie qui est carrément plus électrique, ce qui fait que on a un peu un contraste intéressant et une voix qui arrive et qui sonne très au loin, un peu en retrait, et qui donne une vraie couleur intéressante à ce morceau. C'est comme si c'était un peu une vision plus moderne et électrique de certains morceaux du coup populaires, comme j'ai dit, des années 80, qui est aussi beaucoup marqué par un refrain où il y a l'utilisation du coup d'un cuivre, il me semble que c'est un saxophone qui est aussi très au loin, et d'un clavier un peu piano électrique au son assez kitsch qui pourrait complètement rappeler des morceaux du groupe In Excess. Moi en tout cas, c'est ce que j'ai trouvé. On est dans une ambiance nocturne, un peu mélancolique, sombre mais pas trop. On a un peu l'impression de marcher dans la nuit avec eux, et en même temps il y a aussi vraiment cette couleur à la fois old school et en même temps assez moderne, notamment avec des passages où la voix est répétée et pitchée un peu comme si on utilisait un vocodeur, ce qui ça est vraiment typique un peu de la musique assez moderne, mais en même temps avec des instruments comme le saxophone ou le piano électrique qui ont des vraies couleurs plus kitsch. En tout cas, on est dans un beau mélange, une très belle couleur musicale et du coup aussi une ambiance assez nuit qui pourrait sonner comme la conclusion d'une émission. En tout cas, c'était très bien choisi pour la fin.
0: Oui, j'ai beaucoup aimé. Alors, je vais préciser donc dans ce titre, en fait, Lemino. Ah non, dans un autre titre, excusez-moi. En fait, je confonds. Lemino, en fait, est suédois. Et sur le site auboutdufil.com et donc sur causecommune.fm, vous trouverez aussi le lien. Il y a une page complète qui explique voilà ce que fait Lemino. Bon, c'est un suédois, mais qui surtout fait essaie de faire passer des messages à travers sa musique. Et donc, dans un autre titre, il parle notamment du manque de réaction des êtres humains face à la destruction de la planète Terre. Donc voilà, c'est un artiste qui est engagé, qui publie beaucoup sous licence libre, donc Creative Commons partage dans les mêmes conditions. Effectivement, je trouvais que c'était un beau final. On a diffusé plusieurs titres de Lemino et on continuera à les diffuser. Il a aussi une chaîne YouTube sur laquelle, je crois, il publie des vidéos.
1: Est-ce que ce morceau, il était sur une thématique particulière ou pas ?
0: Bah écoute, je me souviens plus, en fait. J'avoue, parce que j'ai mélangé deux titres. J'ai mélangé effectivement celui-là. Non, c'était pas sur... Enfin, je pense que c'est sur une thématique particulière, mais je t'avoue que je m'en souviendrai plus.
1: Ouais, pas de souci.
0: Ouais, c'est... voilà. Parce que je l'avais pas réécouté avant, en fait. Et j'avais préparé autre chose sur un autre titre qui s'appelle Terra. Mais je pense que la prochaine fois, on diffusera Terra. C'est comme ça qu'on l'avait découvert sur le site auboutdufil.com. Bon, en tout cas, Valentin, merci. Donc, je précise, merci donc Valentin, toi, tu es du groupe, notamment, enfin, du collectif Les Pingouins en Famille, et donc tu animes avec ton collègue Baptiste notamment plusieurs émissions sur Cause Commune. Alors, on a initié ces émissions spéciales à playlist de Libre à vous pendant le confinement. Là, pour la dernière journée de la saison 4, non, de la saison 3 de Libre à vous, on s'était dit tiens, on va en refaire une nouvelle. On espère qu'à la rentrée, on va pouvoir un petit peu peut-être pérenniser ça sous un format ou un autre. Donc, on en rediscutera pendant l'été, Valentin, parce qu'évidemment, on peut pas faire ça sans tes commentaires, sinon Olivier et moi on serait un peu sec. Donc on va essayer de pérenniser ça parce que je crois que ça plaît bien, et puis moi ça me plaît bien d'écouter ces morceaux et ensuite d'avoir ton analyse. Donc en tout cas, c'était un grand plaisir que tu participes à ces sujets là
1: Bah merci beaucoup, j'étais très honoré de pouvoir participer à ça et d'être invité d'honneur de ces émissions.
0: Mais en tout cas, merci à toi. Vous écoutiez l'émission La Playlist de Libre à vous, donc sur Radio Cause Commune 93.1 FM en Ile-de-France, en DAB+, également, et partout dans le monde sur causecommune.fm. Vous retrouverez le podcast... Vas-y, Valentin.
1: Si je peux juste rajouter quelque chose, ouais. Excusez-moi, je sais qu'il n'y a plus beaucoup de temps, mais aussi, quand on a commencé à faire des émissions, je ne m'y connaissais pas très bien en histoire de licence libre autour des musiques. J'ai un peu, du coup, découvert tout ça sur le tas, et maintenant, j'ai un peu changé par rapport à tout ça, et je dois dire que c'est une très belle découverte et je suis très heureux de voir qu'il y a beaucoup d'artistes qui mettent leur musique sous licence libre, et moi étant moi-même un artiste qui publie des musiques, ça m'a fait réfléchir sur la valeur que je voulais apporter à mes créations. Du coup, mes créations sont devenues aussi sous licence libre maintenant, et j'en parle autour de moi et rencontre des artistes qui eux aussi font ça, qui faisaient mettre des conférences sur les musiques libres. Je me rends compte qu'en fait, c'est quand on regarde un peu, c'est assez présent autour de nous et que c'est une belle aventure à aussi essayer à entraîner d'autres artistes à aller vers un peu la même manière de partager ses créations. En tout cas, la playlist de Libre à vous m'a permis un peu d'aller vers ça.
0: Eh bien, écoute, super Valentin. Et pour la rentrée, il y aura sans doute une belle annonce concernant la programmation musicale de Libre à vous. Mais on le fera évidemment à la rentrée. Eh bien, nous sommes de retour en direct sur Cause Commune 93.fm et en DAB+, et partout dans le monde sur causecommune.fm. Donc vous venez d'écouter l'émission La Playlist de Libre à vous, de diffuser en direct en juillet 2020. Comme je disais en conclusion, nous allons refaire ce genre d'émission. Et d'ailleurs, la première va être enregistrée jeudi 8 octobre avec Valentin. Donc n'hésitez pas à nous proposer des musiques qui ont déjà été diffusées dans l'émission Libre à vous, si vous voulez qu'elles soient réentendues et ce coup-ci commentées par Valentin. Pour cela, vous allez sur le site de la radio causecommune.fm, bouton de chat, et vous nous rejoignez sur le salon de web ou vous nous envoyez un courriel par les moyens que vous trouverez sur causecommune.fm et sur april.org. L'annonce dont je parlais dans l'émission en fin d'émission, c'est l'arrivée d'Éric Frodin du site auboutdufil.com qui nous a rejoint en septembre 2020 pour la programmation musicale de Libre à vous et également pour une chronique mensuelle. La première était le 15 septembre 2020, la seconde sera le 20 octobre 2020. Et pour finir, je ne me souvenais plus de sur quoi portait le titre Infinity de Lemino, donc je l'ai réécouté avant de préparer l'émission, et c'est pas évident de savoir exactement de quoi il parle, mais on peut supposer qu'il parle d'un dieu qui est dépassé par ce qui est actuellement. En tout cas, je vous invite à écouter Lemino et à voir les paroles pour si vous avez la même interprétation que nous. Nous allons passer au sujet suivant. Texte, image, vidéo ou base de données sélectionnée pour son intérêt artistique, pédagogique, insolite, utile. Jean-Christophe Becquet, vice-président de l'April, nous présente une ressource sous une licence libre. Les auteurs de ces pépites ont choisi de mettre l'accent sur les libertés accordées à leur public, parfois avec la complicité du chroniqueur. C'est donc la chronique Pépites libres de Jean-Christophe Becquet. Bonjour Jean-Christophe.
2: Bonjour Fred, bonjour à tous, bonjour à toutes.
0: Alors le thème du jour c'est WikiSign, je ne sais pas comment on prononce, donc je te laisse nous présenter ça.
2: Alors, je vais prononcer WikiSign parce que ça s'orthographie en anglais, W-I-K-I-S-I-G-N. WikiSign est un dictionnaire collaboratif libre de langue des signes lancé en 2006. Il fonctionne avec MediaWiki, le logiciel libre qui fait fonctionner Wikipédia, mais aussi plusieurs milliers de sites web collaboratifs. Le projet s'appuie sur la licence libre Creative Commons by SA, qui permet de copier ses contenus sans restriction, à condition de créditer l'auteur. On peut les réutiliser et les modifier, mais le partage doit alors se faire sous la même licence. C'est ce qu'on appelle le copyleft. On trouve dans WikiSign la description des signes employés pour chaque mot. Les articles sont souvent illustrés d'images et de vidéos. Le dictionnaire en langue des signes française, LSF, compte environ 550 signes, 460 vidéos et 200 images. WikiSign donne aussi des astuces mnémotechniques pour mieux retenir le signe et pour ne pas le confondre avec d'autres ressemblants. WikiSign fournit des liens avec d'autres dictionnaires du web grâce à Multidico, un moteur de recherche LSF multi-dictionnaire. WikiSign se décline en français, en catalan, en allemand, mais aussi les langues des signes de Côte d'Ivoire, du Mali ou du Ghana. Je parlerai ici plus particulièrement du projet de langue des signes française. La catégorie « signer avec bébé » pourra intéresser les parents qui veulent utiliser cette méthode de communication avec les jeunes enfants. D'autres catégories proposent des regroupements thématiques comme l'informatique, la famille ou la santé. Il y a une procédure pour demander l'ajout d'un signe qui ne serait pas encore présent dans la base de données. Lors de la découverte ludique de la langue des signes à laquelle nous invite WikiSign, une anecdote m'a amusé et intéressé. Dans l'article consacré au mot « logiciel », on trouve la mention « ne pas confondre avec le signe « loi » et réciproquement. Ainsi, en langue des signes, les mots « loi » et « logiciel » se ressemblent. Beau clin d'œil à la citation de Laurence Leigh, « Code is law ». Je vais m'attarder quelques minutes sur cette référence. Dans un article publié en janvier 2000 dans Harvard Magazine, le juriste américain Laurence Leigh explique l'importance du code informatique dans la régulation du cyberespace. Aujourd'hui, le code a pris une telle place dans tous les aspects de nos vies que le logiciel libre est un prérequis absolument indispensable pour une société libre. En effet, de plus en plus souvent, la loi est traduite sous forme d'algorithmes. Il devient dès lors essentiel de prendre conscience du pouvoir des logiciels. C'est pourquoi nous défendons à l'April cette idée que seul le logiciel libre peut garantir à tous une participation citoyenne équitable. Et cela plus que jamais, à l'heure où le numérique prend de plus en plus de place dans nos vies connectées. Une traduction en français du texte de Laurence Leigh est disponible sur le blog de Framasoft. Je redonne le lien sur la page web consacrée à l'émission. je me saurais trop vous conseiller de le lire ou de le relire. C'est un des fondamentaux qui anime le travail de l'April. Un commun numérique n'est pas qu'un réservoir de ressources. Il a besoin de règles de fonctionnement, telles qu'une licence libre pour clarifier les conditions de partage ou une charte éditoriale. Et surtout, un commun a besoin d'une communauté d'utilisateurs et de contributeurs. Le rôle des contributeurs est d'entretenir le commun et de l'enrichir. On peut dire de le cultiver. D'ailleurs, on parle souvent de jardiner son wiki. Pierre, le fondateur de Wikisign, souhaite aujourd'hui passer la main. Il lance donc un appel à contributeurs afin de rassembler une communauté de passionnés autour d'une envie commune, enrichir Wikisign et interagir avec les utilisateurs. Dans son article « Open source libre et commun, contribuer ne nécessite pas de développer » sur Next Impact, David Legrand nous rappelle qu'il est possible de participer même si vous n'êtes pas développeur. Wikisign.

0: dont je n'ai trouvé que le prénom, Pierre, qui regrettait voilà, de ne pas trouver sur le web d'encyclopédie de langue des signes et qui a donc décidé de la créer lui-même sous licence libre.
1: D'accord. Alors, tu as fait référence à Code Islo, l'article de Laurence Lessig. Je vais me permettre de faire référence à la personne qui t'a succédé au poste de président, donc Véronique Bonnet, notre nouvelle présidente, qui est professeure de philosophie et qui fait une chronique mensuelle comme toi sur la radio. Véronique a publié récemment sur le site de l'April un texte qui s'appelle Code is Education. Et je lis juste un extrait. Si la proposition Code is Education peut être portée par le mouvement du logiciel libre, montrons qu'il serait préjudiciable de le transformer en Education is Code. Donc, je vous invite à lire cet article de Véronique Bonnet, donc Code is Education, c'est publié sur le site de l'April, april.org, et ça fait évidemment référence à l'article de Laurence Lessig, Code is Law. Écoute, ben Jean-Christophe, je te remercie pour cette nouvelle chronique, à moins que tu veuilles rajouter peut-être quelque chose sur le sujet.
0: Non, c'est tout pour aujourd'hui, merci.
1: D'accord, bon, en tout cas, je remercie Jean-Christophe. Alors, Jean-Christophe, on va préciser, techniquement, est au téléphone. Alors, peut-être que le son n'est pas forcément extraordinaire au niveau du téléphone. Et en même temps, il est en Framatalk avec moi, donc je lui fais coucou. On mettra évidemment des photos sur le site de la radio, hein, sur causecommune.fm, pour que vous voyez un petit peu les coulisses de l'émission, parce que nous sommes dans des conditions, évidemment, tout à fait particulières. Donc, c'était la chronique Pépite Libre de Jean-Christophe Becquet, vice-président de l'April. Jean-Christophe, je vous souhaite une belle journée et au mois prochain.
0: Ça marche, bonne journée à tous et au mois prochain.
1: Alors nous allons passer à quelques annonces finales. Alors dans les annonces finales, d'abord la réponse au quiz. Alors si vous vous souvenez, je vous posais la question, enfin les questions au début d'émission. Donc deux grands projets du logiciel libre ont fêté récemment leurs 10 et 27 ans. Quels sont ces deux projets? Alors celui qui a fêté ses 27 ans, ben, c'est un peu le projet quand même fondateur du mouvement du logiciel libre, hein, le projet GNU, qui a été annoncé en septembre 1983. On en parle souvent sur l'émission et notamment dans la chronique de Véronique Bonnet. Donc c'est le site GNU.org qui vient de fêter ses 27 ans. Le projet qui fête ses 10 ans, ben, c'est LibreOffice. On en a également parlé dans l'émission. LibreOffice, la suite bureautique, hein, donc LibreOffice.org. Et la deuxième question que je vous posais, c'est quelle association majeure du logiciel libre fête ses 35 ans cette semaine? Je vous ai dit 27 ans, j'ai un trou, mais attendez, est-ce que j'ai dit 27 ans? C'est 37 ans, hein, en fait. C'est pas 27 ans, en fait. Oui, c'est 37 ans, en fait. En fait, je pose des questions et la question n'était pas vraiment précise, en fait. Bon, donc quelle association majeure du logiciel libre fête ses 35 ans cette semaine? Eh bien, c'est la Fondation pour le logiciel libre, qui a été donc créé en 1985, donc deux ans après le projet GNU, notamment pour porter le projet du développement du projet GNU. Nous espérons avoir bientôt, potentiellement, une interview du nouveau président de la Fondation pour logiciel libre, car il parle a priori un petit peu français. Son prédécesseur, Richard Stallman, parlait très bien, évidemment, couramment français. Et je vous précise que donc un événement en ligne sera organisé par la Fondation pour le logiciel libre le 9 octobre 2020, donc entre 18h à 23h, horaire de France métropolitaine. Et normalement, la Eda Nano, administratrice de l'April, participera à cet événement normalement autour de 21h30. Mais nous mettrons évidemment des détails sur april.org et également sur l'agenda du libre, agendadulibre.org. Dans les autres réunions, eh bien, le groupe de sensibilisation de l'April, animé par ma collègue Isabella Vanni, qui a fait sa chronique tout à l'heure, fait sa réunion à distance ce jeudi 8 octobre à partir de 17h30. Les collectivités sont toujours invitées à candidater au label Territoire numérique libre pour mettre en valeur leurs initiatives autour du logiciel libre et les données publiques. La date limite pour candidater, c'est le 15 octobre 2020. Également, il y a toujours en cours un sondage sur l'utilisation et la contribution à OpenStreetMap dans les collectivités et les administrations. Il est toujours possible de répondre à ce sondage jusqu'au 16 octobre 2020. Vous retrouverez les références sur causecommune.fm et sur april.org, évidemment. Tous les autres événements, c'est sur l'agenda du libre, agendadulibre.org. Je vous rappelle également que vous pouvez nous laisser un message sur le répondeur de la radio pour réagir à l'un des sujets de l'émission, nous poser une question ou simplement nous faire un petit coucou. Hein. Donc n'hésitez pas à nous faire des retours. Le numéro du répondeur, 09 72 51 55 46. Je répète, 09 72 51 55 46. Je vais vous rappeler également que la mission et plus globalement la radio Cause Commune est contributive, donc n'hésitez pas à proposer des sujets, des musiques, des personnes invitées, donc vous pouvez ainsi participer et contribuer à l'organisation de l'émission. 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

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Alors notre émission se termine. Je remercie les personnes qui ont participé à l'émission. Isabella Vanni, Mélanie Laquerouze, Jean-Christophe Becquet, aux manettes de la régie aujourd'hui, Étienne Gonu. Merci également à l'équipe podcast qui est en cours de constitution et qui est internationale, parce que nous avons des gens qui sont en France, en Allemagne, en Suisse. Donc merci à Sylvain Kutzmann, Antoine, Samuel Laurent, Olivier Humbert, Élodie Daniel Giraudon, Quentin Gibault, Christian Momont. Également, évidemment, un grand merci à Olivier Grieco, le directeur de la radio, pour tout ce qu'il fait et aussi pour la finalisation de la post-production des podcasts. Vous retrouvez sur le site de la radio causecommune.fm et sur le site de l'April, april.org, toutes les références utiles. N'hésitez pas à nous faire des retours pour indiquer ce qui vous a plu, mais également des points d'amélioration. Vous pouvez également nous poser toutes questions et nous y répondrons directement ou lors d'une prochaine émission. N'hésitez pas à nous contacter. Nous vous remercions d'avoir écouté l'émission. Si vous avez aimé cette émission, n'hésitez pas à en parler le plus possible autour de vous et faire connaître également la radio Cause Commune, la voix des possibles. La prochaine émission aura lieu en direct mardi 13 octobre 2020 à 15h30. Notre sujet principal portera sur le réseau Libre Entreprise, dont on a déjà parlé dans une précédente émission. Le réseau Libre Entreprise regroupe des entreprises à taille humaine ayant des spécialités proches ou complémentaires dans le domaine du logiciel libre. Toutes partagent les mêmes valeurs et modes de fonctionnement basés sur la démocratie d'entreprise, la transparence et la compétence. Nous recevrons deux entreprises membres de ce réseau, Code Lutin et Néréide. Nous vous souhaitons de passer une belle fin de journée. On se retrouve en direct mardi 13 octobre et d'ici là, portez-vous bien.

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peinture est ailleurs. Ce projet d'exposition, La peinture est ailleurs, quatre peintres, est survenu de la liaison d'amitié existante avec Jesper Boysen, peintre venu du Danemark, de la relation forte et partagée depuis plusieurs années avec Edwige Aplogan, plasticienne venue du Bénin, et des nombreux points communs et belle amitié avec Sergiu Sancu, peintre venu de Roumanie. Navigation entre nos passés, nos origines, nos rêves, nos doutes, nos vies. Au premier regard, nos travaux peuvent sembler différents, mais ils se rejoignent. Se retrouvent liés dans le désir de peindre, la fièvre du geste, la soif de l'inattendu.

0: Une peinture liée au désir, à sa force, à sa close. Regarder la peinture en elle-même et en son corps, s'efforcer vers la peinture. Répondre d'envoûtement en envol gracieux. Laisser le geste affleurer à la surface de la toile, saisir le corps de la peinture, la toucher. Y puiser ses forces, la vivre. Les quatre peintres amis, Edwige, Daphné, Jesper et Sergio, sont des peintres mordus de peinture. De l'acrylique à la peinture à l'huile, des pastels aux ocres. Mordus à la lumière de la peinture, à la matière. Cheminant de l'école classique à l'abstrait et de l'autodidacte au symbolisme. Aucune différence entre la peinture figurative et la peinture dite abstraite pour eux. Seule la force des couleurs, l'énergie et le désir transcendé par le geste présent et vif, le désir de la peinture, creuse leur toile, déchire le silence du papier. Les peintures résultent d'une gestuelle forte et d'impulsions corporelles. Toile ou papier sont peints dans un corps à corps avec la toile, la fige dans l'éclair de l'instant, dans le surgissement des couleurs et la transparence d'un advenir. L'exposition « La peinture est ailleurs », à laquelle nous souhaitons inviter le public, est un appel, une requête, à tenter de voir la peinture là où elle n'est pas, la réinventer là où on ne l'attend pas, la deviner. Un partage à notre histoire d'amitié de peintres venus de différents pays, partageant leurs expériences, leurs voyages, leurs approfondissements, leurs liens et leurs rires. Daphné Bichatch, juin 2023. Donc bienvenue dans cette émission pour vous parler de l'exposition « La peinture est ailleurs » qui se déroule du 28 juin au 10 juillet au 59 Rivoli, donc 59 rue de Rivoli, dans cet espace After Squat.
1: Le lieu s'appelle After Squat.
2: Okay, after Squat. Et toi, j'occupe de ce lieu, you look after this place,
1: or you... I say Cabinet is a collective of 13 artists, where from 3 to 6 months...
2: 3 à 6 mois.
1: I'm here on the residency. I was 3 months last year, and 3 months this year. The guest artists, they have a small atelier where they work every day.
2: Donc chaque artiste a un petit atelier où ils travaillent chaque jour.
1: And Saint-Cat-Neuf is open for the public, so the artist must work together with the public.
2: Okay, c'est vraiment work in progress, un peu?
1: Yes, yes, they can watch you, take photos of you, and talk to you.
2: Okay.
1: And for me...
2: Donc c'est une exposition permanente?
1: Non, non, c'est un travail, c'est un work.
2: C'est un atelier ouvert. C'est un atelier ouvert. La peinture est ailleurs. Enfin, là, on est le jour de l'accrochage. L'expo commence demain. Et vraiment in situ dans l'accrochage et dans une espèce de dynamique de dialogue. Pourquoi?
3: Pourquoi? Parce qu'on a besoin de parler, je crois. On est maintenant dans un angle où il faut parler. Donc, on échange, on est des amis, même si on se connaît tous un peu de... On se connaît de longue date. Et là, on a voulu faire une sorte de conversation entre peintures, entre peintres, et que les peintures se parlent, se répondent, se questionnent. Donc on n'a pas fait chacun dans son petit coin, on a tout ouvert, donc, c'est-à-dire qu'il y a une toile de Jesper, une toile de Sergio, une toile de Daphné. Les toiles se parlent, comme on a besoin de parler, on se connaît tous, de tout. Et ce qui est drôle, c'est qu'on est comme un peu comme dans un aquarium, en fait, au 59 rue de Rivoli, parce qu'on est complètement dans la rue. Et les gens passent, les gens regardent, et ça, c'est assez intéressant aussi. Ça créera une autre conversation, un dialogue.
4: Un lieu où le statut de l'artiste est particulier, parce que les plasticiens font leur travail, mm-hmm. et après, le montrent, mais c'est pas par définition qu'ils soient présents quand le public voit mm-hmm. le travail. Donc c'est, ça peut être notre vernissage. Mais ici, c'est ouvert tout le temps. Mm-hmm. Donc c'est un exercice que Jesper assume très bien, à toute la journée, que toute l'ouverture d'une heure à 8h du soir, c'est un lieu très très connu aussi, il y a du passage, tous les travaux devant les gardes pour savoir pouvoir travailler devant les artistes. Donc on a un petit peu en tête quand cette exposition, c'est un lieu, et en sorte, ça crée une sorte d'attente à un passage devant quatre peintres, c'est quatre poétiques différentes, même si on a certaines affinités. Évidemment qu'on a fait une attention sans essayer de peindre exprès pour cette exposition commune, pour faciliter le regard. On a cherché une certaine cohérence, un certain suivi, en sorte que l'ensemble parle, parce que c'est vraiment un dialogue, quatre regards sur le monde différent. Et en même temps, c'est passionnant de n'avoir pas fait quatre expositions juste posées, et que chacun a voilà, un univers plus ou moins élargi de la part du stylistique, de découvrir quelqu'un qui a découvert en entrant, le revoir après les regards. Dans le travail des autres, et voilà, c'est par rapport à ce lieu, ce dialogue est encore plus intéressant.
3: C'est vraiment une exposition organisée par quatre peintres. Ouais. On part en galerie, il y a un public incroyable et assez inattendu, et de passage par des gens, souvent, ils espèrent que ça lui arrive devant, des gens, il fallait tout de suite le rouleau et ils prenaient l'avion le lendemain. Et c'est vraiment organisé par quatre peintres et non pas par un galeriste. Il n'y a pas de commissaire d'exposition, on a décidé ça tous ensemble et on a tout. Donc ça change aussi, je pense, au niveau du public.
5: Effectivement, on a l'impression que c'est une seule et même personne qui expose, vu que vous avez intercalé les toiles, vous avez vraiment mis en regard, en écho, en dialogue, au bout d'un moment, où on ne sait pas, où je dirais on s'en fout de savoir si c'est la toile de l'un ou de l'autre, parce que finalement ça devient oui, quelque chose qui s'harmonise, qui s'unifie ou qui se complémente. Ce qui m'intéressait au fait que vous exposiez tous les quatre là, c'est vraiment de vous interroger sur qu'est-ce que c'est que par moi. Comme vous peignez, un peu comme vous respirez, c'est-à-dire beaucoup, très souvent, de façon presque vitale, on va dire. Enfin, c'est vraiment un langage. Je pense que c'est un langage aussi corporel. Et le titre m'a vraiment plu parce que la peinture est ailleurs, ça veut dire alors elle est où, ou alors et le corps il est où.
4: Je peins depuis longtemps et je peins pas tout le temps. Donc j'ai une idée qui est centrée mentalement autour de la peinture. C'est un lieu, je peins pas pour convaincre. C'est plus une interrogation. Je pense beaucoup pour comprendre parce que c'est d'être exigeant, énormément exigeant par rapport à moi, à ce que je fais. Et plus, si tu veux, montrer qu'est-ce que c'est intéressant de rendre compte des choses, mais aussi en même temps créer, comme quelqu'un qui chante, parce que ça sort comme ça. C'est, je pense que j'aime bien quand on donne envie à d'autres. Ça m'est arrivé à plusieurs fois, même par rapport à des collègues. Je suis une partie libre de mon travail, de donner une espèce d'émerveillement pour les gens qui regardent. Il est associé à Jesper, parce qu'on est venu plus depuis qu'il est là, ses résidences, voir le lieu. Et effectivement, chacun est pour un temps court, et dans tout ce qui se passe autour, a intérêt de garder son identité, donc s'accroche un peu à son identité, c'est qu'il y a une contrainte qui demande, si vous voulez, aux gens qui vont visiter les ateliers les autres, de trouver leur affinité, de ne pas du tout comprendre tout le monde. Et nous, par l'harmonie qu'on a cherché dans notre dialogue, on donne un peu envie, une confiance qu'on peut comprendre. Les artistes très différents. Ils peuvent être très différents et c'est quand même compréhensible. Donc c'est un peu. Voilà.
5: Mais c'est surtout c'est polyphonique en fait. Votre rencontre, oui. Elle est un peu polyphonique.
4: Oui, le fait d'être différent, mais la polyphonie, ça veut dire quand même une harmonisation. Donc on a cherché ça dans la présentation de l'exposition pour faciliter aussi le regard des gens et d'aller jusqu'au bout et de revenir.
5: J'ai lu quelque part que tu n'aimais pas du tout parler des tableaux. qu'ils étaient suffisants à eux-mêmes, que tu n'avais rien à,
4: non, j'ai pas dit
5: rien à en dire.
4: Non, je ne trouve pas utile d'expliquer, voilà, parce que c'est vrai, parfois on a très envie de faire certaines choses, on est très libre, on a l'impression qu'on fait un peu n'importe quoi, mais en fait, on a plein de choses dans la salle d'attente de notre esprit, et que, par rapport à l'aventure en tant que peinture, et en tant que de sortir, si tu veux. Donc, si je parle de ce que vous exprimez, on est presque sommé de raconter notre travail, notre vision, etc. Et ce qui est le plus important, c'est un travail de très longue haleine, et avec beaucoup de choses sédimentées, toute une vie, quelque part. Quand on essaie de dire ce que j'ai essayé de faire dans un tel ou tel tableau, dans telle ou telle série, on pense forcément à la dernière couche, à la dernière intention. Mais il y a énormément de choses qu'on met dedans sans y penser, ça ne veut pas dire. Elles sont parfois plus importantes, elles reviennent, elles nous régissent. Même un compositeur inventif, il a un fond, une espèce de profondeur, une espèce de terroir dans lui, sur lesquels les choses sortent, mais ce terroir est plus, quelque peu déterminant pour ce qui compte dans ce qui passe d'un tableau à l'autre que ce qu'on a pensé sciemment d'avoir l'intention de faire. Et le moment quand on parle au travail, il y a toute une ère de choses qui sont dans ce travail auxquelles on ne pense pas, mais quelqu'un de l'extérieur qui le regarde trouve quelque chose de plus profond que ce que je pourrais dire. Le moment quand je dis c'est ça, il ferme la voie la plus importante qu'il pourrait avoir sur notre travail. C'est ça. C'est pas que je peux parler, et je peux, en étant conscient de ce que je viens de dire, y aller chercher plus loin. J'aime bien faire comprendre, et à condition que ce ne soit pas large vers le public. Je pense que c'est un dialogue. Quand expliquer à quelqu'un, c'est presque chercher dans son regard ce que tu veux expliquer. C'est une histoire aussi de regard qui se pose. Quand on fait l'exposition, on regarde avec les yeux de ceux qui viennent nous voir. Vous voyez, c'est pour ça. Et clairement, quand on essaie d'expliquer, on limite. On limite à une seule porte d'entrée, c'est-à-dire un seul secteur d'entrée, tandis qu'il y a tout un monde dans lequel beaucoup de personnes peuvent entrer autrement que ce qu'on pense, nous, que valait la position de notre travail. C'est ça que je veux dire. On peut parler, mais quelque part, on limite. On limite et peut-être on dit pas le mieux de ce qui pourrait les approcher de notre travail.
5: De préparer l'émission, ça m'a permis d'aller voir ces vidéos, en fait, il y a déjà quelques années. Et je me suis rendu compte qu'en fait, tu travaillais sur des formats très très différents, que tu pouvais faire la même musique sur un tout petit format ou travailler même sur des grands espaces. Parce qu'il y a des moments où tu avais des grands espaces, des grands ateliers et où tu travaillais sur des formats très très grands. Et en fait, c'est la même musique, c'est la même manière.
4: Ouais.
3: Différent de la musique comme de la peinture.
5: C'est ça.
3: C'est ça,
4: oui, c'est vrai. C'est vrai aussi. Après, la musique est en nous. En quelle sorte, quand je travaille en milieu, j'ai jamais réussi de faire dans des médiums différents des choses qui se ressemblent. Quitte à donner une impression qu'il n'y a pas une parfaite cohérence dans mon travail. On ne peut pas jouer d'un violon la même chose qu'avec un tambour, mais on peut exprimer la même chose parce qu'on veut l'exprimer. C'est le résultat formellement est différent. Mais la musique, ce qui est dedans et tout ce qui emplit cette musique reste la même. Voilà. Parce que si tu as vu la vidéo, tu verras tout ce qui est fait, avec des techniques sèches, ça ne ressemble pas beaucoup. Mais, ça ne semble pas beaucoup, disons, comme effet, parce que ça ne doit pas les mêmes effets, c'est pas la peine de le chercher, sinon on reste au niveau des effets. Or, si je parle, c'est parce qu'il y a quelque chose qui doit passer. Alors, on s'adapte au milieu, au format, c'est grand, petit, Et après, ce qui est intéressant, je trouve, dans l'art, de se poser quand même des problèmes, j'aime bien le paradoxe, c'est de faire des choses petites mais qui ont beaucoup de monumentalité, mm-hmm. ou des choses, des éléments assez rudes, et en restant, il faut quand même rester et les écouter, parler, et on voit qu'en fait, il y a de la douceur que ça exprime. Mm-hmm. C'est un peu comme les gens, qui sont très différents, et c'est pas ce qu'on voit en premier, qui est leur vérité.
5: Effectivement, en fait, je crois que c'est vraiment un quartet, cette exposition.
4: Oui.
5: Il y a une notion musicale comme ça, où du coup, et puis donc, du coup, tous les instruments comme ça, il n'y avait pas lieu que chacun soit à sa place. C'est comme la spatialisation du son. Le son vient un peu de partout et le travail de chacun vient un peu de partout, donc il est mélangé. Daphné Pichat, on a déjà fait une émission dans Un corps au corps qui s'appelle le titre Je l'adore, Direction inverse. Donc on a déjà parlé de ton travail, de la peinture, mais comme je connais aussi un peu ton écriture, quand je vois les tableaux, il y a des mots pour moi directement qui vont me venir, des mots que soit j'ai lu des textes, il y a vraiment un rapport, une sémantique dans ta peinture.
3: Musique, quartet et tout, là, on est en pleine la vie, là, c'est superbe. Oui, on en avait parlé dans notre émission, mais je vois pas bien, mais je suis très troublée de ce que tu dis et de ce que tu peux ressentir. Alors, peut-être j'ai écrit, mais je pense que Sergio
5: aussi,
3: il lit tellement qu'il écrit. Il espère aussi, enfin, okay. Je pense que tout peintre a son écriture. C'est ça ce que je veux dire, vraiment, à sa musique. Et c'est vrai que la peinture de Sergio est plus musicale, je trouve, que la mienne. Il espère aussi, enfin ça, après, c'est nos yeux entre amis et entre peintres. On voit pas les... En fait, on ne voit pas la même peinture des autres que les autres. Et après, faire le rapprochement avec mon écriture,
5: Ou avec l'écriture en général, parce que tu illustres aussi des textes, oui, des poètes,
3: la poésie. Oui, c'est un travail d'illustration.
5: Et ce n'est pas d'ailleurs un travail d'illustration, c'est un travail de mise en écho.
3: Oui,
5: oui. Ou de
3: mise en écho chez Ancrage Écho.
5: Voilà, chez un éditeur.
3: Oui, on m'a donné
5: une petite perle.
3: Des choses magnifiques. Ça, c'est des livres artistes. Oui. Et là, j'aime beaucoup parce qu'en fait, c'est une peinture, oui, sur les mots, sur le texte. Comme je ressens, comme le texte de Carrie Tonova, ce texte est tellement fort, je l'ai peint, oui. Alors après, est-ce qu'inconsciemment ou consciemment, je peins ce que j'écris ou ce que je lis, ça, je ne sais pas du tout. Donc, je pense que c'est plutôt, on en a parlé, ça part plutôt d'émotions, de blessures, de colère, de... C'est plus, j'ai l'impression que ma peinture, c'est plus ça. L'écriture est plus douloureuse, je dois dire, beaucoup plus douloureuse. Déjà, ça fait plus longtemps que je peins que je n'ose écrire. J'écrivais, mais je ne publiais pas, enfin, il y avait rien qui sortait. Et pour moi, la peinture est beaucoup plus douloureuse. On en avait parlé aussi, j'ai l'impression que j'écris des images aussi. J'écris pas, c'est peut-être ce que je peux pas faire.
5: Voilà, peut-être le rapport au mot, c'est
3: peut-être
5: ça.
3: Des mots, c'est... Ouais, voilà, c'est ça.

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Alors je me lance. Quatre peintres s'assemblent sans se ressembler. Leur singularité, leur amitié dessinent le chemin de leur complicité d'artiste. C'est de quelque part ou de nulle part, ailleurs, qu'ils regardent le monde, de leur peinture si vraie, si loin, si proche, poétiquement autre, silencieusement absente et joyeusement présente. Abstraction figurative, figuration abstraite, ni école, ni méthode, ni doctrine, juste le regard et la main qui agissent. Bénin, Danemark, France, Roumanie et combien d'autres pays traversés, rejoints pour y partager peinture, sculpture, joie, parole, espoir, sans trop d'illusions et ivresse de vie. Les quatre artistes sont des nomades de toujours et pour toujours. Paris les accueille parfois. Avec Edwige Apollon, les arts plastiques se manifestent en révolte, en rébellion imprévisible. Paris, Cotonou, l'exil et l'espoir, énergie des couleurs et du trait, libération, ablodé. J'ai appris ce mot. Liberté. Et si une étrange blessure peut traverser sa peinture, c'est un rire éclatant qui la réveille. La vie de Daphné Bichatch est passée par la Russie. L'âme russe s'est invitée dans ses rêves, jusque dans sa peinture. L'inattendu surgit dans les tourbillons des couleurs rouge, gris, bleu, nuit, davaï, davaï. La lumière s'invite un instant pour disparaître dans un mystère sombre et beau, peut-être celui du bord d'un fleuve du Mali. Les yeux de Jesper Boysen n'ont pas quitté l'enfance. Sa peinture s'échappe sur des routes buissonnières, vers les rives de l'invisibilité. C'est alors un autre monde qui surgit, qui passe au ralenti pour retrouver sa liberté et s'affranchir des images imposées. Sergiu Zancu est dans le monde comme dans un sous-bois que l'on parcourt en rêvant sous le soleil ou la pluie. Il peint comme il vit, généreusement, dans une sensibilité suspendue, un humour qui sauve. Les couleurs et les lignes esquissent discrètement une contrée qui nous dit que la vie est éphémère, fragile et belle.

0: Esper, nous, à Saint-Julien, on est assez solitaire et on part en atelier en général. Esper a besoin, par contre, de travailler avec les autres. Il a besoin de monde autour de lui. Il m'a expliqué, enfin, il expliquera mieux, au Danemark, s'il travaille seul, il n'a pas d'inspiration. Il a une peinture très spontanée et qui vient vraiment... Oui, des gens qui le regardent. Moi, je ne pourrais pas du tout travailler comme il travaille ici en résidence avec des gens qui passent toute la journée. Moi, je ne pourrais pas.
1: Actually, I like very much to work when people watch me or pass by me. Non.
2: Donc, en effet, et donc surtout ici, puisque c'est complètement possible, complètement à propos, Jesper, il aime travailler quand il y a des gens qui passent, quand il y a des gens autour de lui.
0: Pas, il n'est pas, de la solitude.
2: Il est pas du tout dans la solitude de son atelier, au contraire, il est porté par le fait que ça bouge autour de lui, qu'il n'est pas le seul à regarder ce qui est en train de se produire.
0: Voilà.
1: I think I get a lot of energy from my audience. I see a lot of energy.
0: Il obtient l'énergie par l'audience, par l'autre, enfin.
2: D'accord, donc je dis cette audience, ce public, ces gens qui tournent, en fait, c'est l'énergie, créer une énergie qui correspond à la peinture.
1: I see so many happy faces, so many people who smile.
2: Il y a tellement des visages heureux, des gens qui sourient.
1: And I see so many people who are watching. And I can see that somehow they are experiencing some good thing. I think.
2: Okay. Donc ils pensent en fait voilà. Enfin, ils pensent que chacun est dans l'expérimentation de quelque chose de bon pour lui, de quelque chose de plus profond que d'habitude peut-être. Et donc ça c'est joyeux.
1: Oui. And for the moment, they are different persons sometimes. They become for a second or two or ten seconds.
2: Et pour un moment, aussi court soit-il, ils sont quelqu'un d'autre en fait. Ils deviennent quelqu'un d'autre, ils pensent ailleurs, ils vont ailleurs.
1: Yeah, but of course, it's also very tiring being watched all the day.
2: Ok, mais c'est aussi très fatigant d'être regardé, d'être en public, d'être exposé quelque part à la présence toute la journée en fait. Tu n'arrives pas à t'extraire complètement, you don't extract you, never mind.
1: A lot of time, I never mind. Okay. I just paint.
2: La plupart du temps, je peins et je m'en fous. Enfin,
1: but sometimes, when I turn around, there are 10 people watching me with cameras and videos.
2: Ok, mais des fois il se réveille et puis il se retourne et dans son dos il y a des dizaines de personnes, des stars qui prennent des vidéos, qui font des photos, enfin qui sont là en train de regarder. Là, ils ne regardent plus beaucoup avec leurs propres yeux, leur propre corps, non?
1: Sometimes they like to catch the moment, of course. But sometimes I feel also forced to paint faster and quicker and perform more wild. In my paintings than I want to do.
0: Ça, il rejoint plus la performance, en fait, j'espère. Son travail.
2: Ce que tu essayes dans ton geste, dans la peinture comme une méditation, c'est de ralentir ton geste, de ralentir le regard, ou de ralentir... Ralentir quoi?
1: Yeah. I like to invite my audience to use their eyes in a slow way.
2: Ok, donc... Il aime demander à son public de regarder les choses d'une façon lente.
1: You know, we have all had some kind of experience where we look at the clouds and suddenly the clouds look like something.
2: Okay.
1: And after 10 minutes, it's something different.
2: On a tous l'expérience de regarder des nuages. Il y a une certaine anatomie des nuages, on en revient à cette notion-là. Et en fait, on voit passer des choses et puis 10 minutes, et puis enfin, ça change tout le temps en fait. Mais on imagine, et ça demande effectivement de ralentir, de changer le rythme.
1: You have to watch slowly, like you're walking in the wood and the shape of the trees. Looks like something, the shapes of the trees and the shades in the dark, and it looks like familiar
2: aussi,
1: things.
2: Dans la forêt, les arbres, voilà,
1: dancing figures.
2: La lumière va faire que ça change tout le temps, on est toujours en train d'inventer en fait ce qu'on voit.
1: So in my pictures, I like my audience to relax and let things appear for their eyes and perhaps also disappear.
2: Ok, donc il faut se détendre, se relaxer, prendre du temps pour que quelque chose d'autre apparaisse en fait.
1: Let things appear, figures, people, shapes, maybe creatures, different kind of creatures, animals, and maybe things you don't know what it is appear for your eyes.
2: Bon, regarde l'étoile de Jasper, il voudrait que le public vraiment invente des formes, des animaux, des visages, des personnages, invente en fait ce qu'il voit. La peinture n'est que le support à l'imaginaire de celui qui regarde en fait.
1: Because this way of looking,
2: parce que cette façon de regarder,
1: I think we have forgotten.
2: Parce qu'on a oublié cette façon
1: in our, life and in our society.
2: Ok, c'est un peu comme quand on va dans des cavernes ou, ou sur un rocher ou sur une trace dans le sol, tout d'un coup il y a un personnage, tout d'un coup il y a quelque chose, et ça on l'aurait perdu. Il faut
1: regretter. They have the ability.
2: Les enfants ont gardé cette habileté à inventer ce qu'ils voient.
1: When children look at my pictures, they see everything immediately. A lot of things.
2: Quand les enfants regardent les peintures de Jasper, ils inventent toujours très vite des choses.
1: But their parents, they don't see anything. But their parents, the mothers and fathers, they don't see anything. They see chaos. Rien.
2: Ils ne voient rien, enfin, les parents ne voient pas du tout forcément ce que leurs enfants vont voir dans la tête.
0: Oui, parce qu'ils sont déjà stéréotypés à une certaine image, ils recherchent déjà.
3: Oui, c'est bien que les images soient explicatives.
0: Voilà, c'est ça. Ou alors si c'est de la
2: Alors là, on rejoint quand même bien le titre de l'expo où la peinture est ailleurs, c'est-à-dire qu'en fait, elle n'est pas dans le premier regard.
0: C'est ça.
3: Exactement ça.
0: Le fait de réapprendre à voir, en fait.
2: C'est ça.
0: D'avoir un autre regard, ce qui est très difficile. Et c'est pareil, je pense, quand on peint, comme on disait tout à l'heure, en fait, le mieux, là où on peint le mieux, c'est quand on ne veut plus peindre. Une toile que tu ne veux pas faire, enfin, pour nous, je ne sais pas pour les autres peintres, mais moi, souvent, quand je...
2: Quand tu lâches,
0: et comme on en avait déjà parlé aussi, laisser advenir, quoi. Et tu lâches la volonté de la peinture que tu veux faire, parce que là, c'est vraiment un regard, c'est absurde, je ne peux pas être Tintoret, je ne peux pas être Goya, je peux pas être... Il faut que je sois Pichat, j'en pense et tout. Donc il faut que je lâche tout ce dont on a rêvé aussi quand on a commencé à faire la peinture, on voulait être... je sais pas, mais... Et je pense que le regard, c'est pareil, le regard dont on parle, j'espère que c'était ça aussi. Oui, réapprendre à voir, ce qui est vraiment, il faut toute ta vie, quoi. Il faut toute une vie de peintre aussi, c'est très long.
2: Est-ce que c'est pas aussi une mémoire depuis un lieu où on est peut-être en exil? Ça, je crois que c'est une dimension que vous avez aussi tous les quatre. Il y a aussi laisser venir juste des souvenirs et des questionnements inconscients presque.
0: Un écho du vécu
2: qui, si se produit pour toi, peut aussi se produire pour celui qui regarde.
3: Oui, en fait, dans le travail même, moi je parle à mon nom, mais c'est quelque part vécu différemment par des gens. Je cherche à apprendre sur moi parfois dans des choses que je répète. Donc j'ai un rapport au regard qui. C'est open, qui reste ouvert. Comme je disais tout à l'heure, il y a des couches, des intentions, des choses vécues qui me suivent, qui sont tant que je ne vois pas quand je les finis. Et il y a des gens qui sont très sturs maintenant, avec les réseaux, qui montrent très promptement leur travail. Or, il ne m'appartient pas quand je les fais. Donc j'apprends de lui. Où je suis quand je l'ai fait, en laissant du temps pour ça, pour bénéficier de ce que j'ai pu mettre dans le travail. Il demande ce regard à la longue. Donc c'est des gens qui disent oh c'est super etc. Mais parfois ils restent pour une raison ou une autre devant un tableau parce qu'ils l'ont acheté ou parce qu'ils reviennent ou restent plus longtemps à l'atelier et à un moment donné mais, ah je comprends, je le vois. Donc c'est vrai, c'est pas
2: je le vois,
3: je vois qu'est-ce qu'il y a des choses parce que c'est une impression que tu fais un tableau, tu as compris, ah oui c'est ça, ne sais pas quoi, c'est le vécu par rapport à des choses, parce que par exemple moi je parle des choses vécues, mais j'ai été longtemps figuratif, j'avais beaucoup de contemplation quand je faisais la chose, telle que je la voyais, pour ainsi dire, elle était, ça allait chercher beaucoup plus loin. Dans ces méditations qui n'est pas en phrase, c'est pas sous forme de phrase, mais en forme de ressenti, d'intuition, c'est une chose que j'ai regardée, parce qu'il y a des histoires qu'on reprend à notre compte quand on parle de choses d'une autre, et des récits, en fait. Mais ces récits même, ils sont nourris, et au-delà de la chose qu'on décrit, aussi d'être fidèle, etc. Sont nourris parce qu'on était en leur présence, on les a compris, quelque part, on les a compris parce qu'on les a assez regardés, on les a assez écoutés, voilà.
2: Donc c'est un dialogue en fait.
3: L'œuvre ne s'épuise pas d'être préoccupé par cette subjectivité qui est changeante, ça ne veut pas dire qu'on est incohérent, ça veut dire qu'on est attentif aux choses. Mais la compréhension sur les choses, ça évolue. C'est une subjectivité qu'il faut assumer aussi, le fait qu'on est le temps. Le temps fait partie mais des choses qui, pour nous, c'est statique en tant qu'image, la plupart des démarches, si ce n'est pas de la vie ou l'autre. Mais, comment on peut dire ça, les choses changent sans cesse, jamais ce que j'appelais les chroniques. J'avais essayé de capter aussi le temps qui change. Donc ça manquait. Moi je fais un peu
2: de montrer que t'es toujours dans une relecture.
3: On dit non figurative, mais je suis arrivé à ça dans l'effort d'être plus vrai que dans le figuratif. Parce qu'il y a ce changement qui me taraude, qui nous intéresse, qui me passionne, qui donne du sens à ce qu'on vit. C'est subjectif le sentiment du temps. Mais en même temps, ça nous fait mieux connaître les choses.
2: Donc ça veut dire qu'il n'y a pas de chronologie. Par exemple, ici, dans cette exposition, c'est une question pour toi aussi, Daphné. Il y a des choses que tu as peintes des années très différentes. Enfin,
0: c'est du travail aussi.
2: Mais il n'y a pas de chronologie, en fait. C'est un tout, et on recompose avec des choses qui, tout à coup, prennent du sens entre elles, alors qu'elles ne sont pas du tout, se sont pas du tout réalisées à la même époque. C'est une question.
0: Je trouve très bien le sens que tu viens d'évoquer, ça tout. Et quand tu parles du temps, il y a une notion de temps fait dans la peinture. Déjà, les pigments continuent à travailler pendant 20-25 ans. Donc tu retrouves une toile que tu as fait il y a 25 ans. Toi-même, tu peux la reconnaître. Est-ce que le brun a pris ou le rouge? Et ça, c'est très intéressant, surtout quand tu travailles sur plusieurs strates. Et en général, en parlant d'autres peintures que les nôtres, il y a des peintres qu'on découvre maintenant, ça fait 50 ans. Je pense qu'il faut au moins 50 ans pour découvrir aussi la peinture de certains peintres. Donc il y a une notion de temps, en effet. En espérant peut-être que notre peinture n'est pas reconnue maintenant. Mais
2: tu penses à qui maintenant, par exemple? Tu penses à quelqu'un de précis? Il y aurait un côté visionnaire aussi, où en fait tu laisses passer quelque chose et qui va prendre du sens.
0: Il y a beaucoup de peintres qu'on ressort, ils sont morts, mais leur peinture aussi a vieilli, je ne sais pas comment dire, elle peint peut-être plus.
3: Oui, je pense qu'elle continue sa vie.
0: Voilà, elle continue, elle fait sa vie et elle prend sur le temps. Et elle devient contemporaine. Je peux pas.
2: Elle se densifie.
0: Là, je pense que c'est un côté intemporel, on peut dire ça. La peinture vit en dehors de nous. Non seulement elle est ailleurs, mais elle vit complètement en dehors de nous, même en dehors de l'époque. Mais malgré tout, on tient quand même compte et on est quand même sous l'influence des peintres qui ont peint avant nous et qui ont libéré la peinture, qui ont libéré le geste, qui ont libéré le couloir. Donc on n'y échappe pas non plus. Mais je parlais en matière, enfin. Mais je voudrais que l'expert parle aussi.
1: When I see pictures I made many years ago. I relate to them instantly.
2: C'est une relation.
1: And I can see all the mistakes, I relate to them, and I know they are inside my creativity still. I relate to them also in new pictures.
2: Donc j'espère dire que quand en fait il revoit peut-être 25 ans après les œuvres qu'il avait donc 25 ans avant, il est toujours en relation avec.
0: Il voit certaines erreurs mais qu'il les accepte. Et que même il peut les utiliser et les réintégrer dans ses nouvelles peintures. Contrairement à nous, là ce que Jesper expose, c'est tout nouveau. C'est un travail qu'il a fait ces derniers mois.
2: Ces derniers mois, et notamment, j'imagine, ici en résidence. Oui, donc c'est un travail vraiment in situ.
1: It's a works done here, in Paris.
2: Ok, oui, c'est vraiment le travail qu'il a réalisé, c'est deux fois trois mois, c'est les derniers six mois ici en résidence, 59 Rivoli, à Paris.

0: parce qu'on parle de garde croisée.
1: Bonjour Edwige.
2: Bonjour Corinne.
1: Et puis j'ai aventuré ailleurs.
2: Oui. Elle est partout ailleurs.
1: Ah.
2: Elle est partout ailleurs. Vraiment. Ouais. Mais parfois je la cherche, mais souvent quand elle arrive, elle ne me prévient pas. Et ben, quand elle me prévient, parfois c'est pas ce que je voulais. Et puis voilà quoi, mais la peinture, c'est la vie, c'est beaucoup de choses pour moi la peinture. C'est aussi un refuge, hein. faut pas se mentir. C'est aussi un refuge, c'est une espèce de sortie de hors de soi et d'entre soi en même temps. Ça fait tout ça à la fois. Mais c'est vrai qu'on y met beaucoup de choses sur le dos à la peinture. Et de temps en temps, je regarde la ville, je regarde les gens, je regarde tout ce qui se passe, qui ne me plaît pas souvent. Mais bon, je n'y peux rien. Voilà.
1: Alors, un refuge, c'est aussi une cachette, c'est une grotte ou un endroit où on ne va pas forcément signaler. La peinture est ailleurs, donc où elle est, partout, tu as dit. Et puis après, est-ce que c'est créer des espaces comme ça
2: C'est créer des espaces, mais c'est aussi, quand je dis refuge, c'est des cheminements. À un moment donné, c'est un repos, mais il y a des moments où c'est la grande agitation, etc. Mais l'ailleurs, pour moi, est souvent... Quand je me perds souvent et c'est très bien. Enfin non, c'est pas toujours bien, parfois c'est un peu déroutant. La peinture raccroche, se raccroche quelque chose, à quelque chose d'autre.
1: Mm-hmm.
2: C'est pour ça que je ne fais pas que de la peinture, je fais aussi des installations.
1: Oui.
2: Je vais à droite à gauche, mais quand je fais des installations, c'est comme de la peinture, c'est comme de la sculpture. C'est des couleurs qui apparaissent et puis comme ça... Parfois ça cache un peu de colère, parfois un peu de, disons, d'impatience de voir les choses changer. Mais je crois que, de manière générale, quand je suis dans la peinture, je suis un peu plus calme qu'ailleurs. C'est peut-être pour ça que je dis refuge, mais quand on y est, c'est pas forcément pour se planquer, hein. Je ne pense pas.
1: Non, non, surtout tu te planques pas. J'ai été voir que tu fais plein d'autres choses que peindre, le droit et le fait d'être avocate. Agiter un peu les questions, et je pense que c'est ce que tu as essayé de faire à plusieurs reprises.
2: Oui, c'est plus, disons que c'est plus abordable, c'est plus lisible avec les installations. Mais je fais aussi de la sculpture, mais j'allais dire presque pour d'autres raisons, mais tout est lié, tout se tient, disons, de retour à, de retrouver. Et les installations, et que j'ai commencé déjà depuis une quinzaine d'années, en réalité sont plus une sortie hors. Une sortie hors dans le sens où j'avais envie de marquer le coup d'un certain nombre d'événements d'actualité, aussi faire un devoir de mémoire par rapport à l'esclavage, par rapport à nos déportations. Et quand j'utilise aussi les drapeaux, c'est aussi quelque part pour dire que c'est pas qu'on se trompe, mais c'est quand même des nationalismes un peu étroits. On croit tous à une unité qui vient jamais, une unité africaine qui est jamais là, etc. Et qui va probablement changer beaucoup de choses. Là, je sors de la peinture, parce qu'elle est aussi là-bas, la peinture, hein, que quelque chose se passe au niveau de l'Afrique. C'est un mouvement, hein, c'est en ce moment que ça se passe. Tout se passe maintenant, à mon avis, depuis quelques années, et je pense que dans un futur proche, même s'il est lointain, enfin proche à l'échelle humaine, je crois que ce que les gens attendent par universalisme va devenir un échange, un passage, l'universalisme, ce serait quelque chose qui nous apporterait.

0: plutôt de bonne humeur. Parce que je suis foncièrement optimiste. Il y aura plein de choses qui vont se passer. Que ce soit au niveau de l'Afrique, que ce soit au niveau de l'humain, que ce soit au niveau de la nature, parce qu'il y a énormément de choses qu'il faut qu'ils doivent reprendre leur place. Et quand je dis aussi un peu la place, c'est aussi la culture. Moi, j'ai vécu une trentaine, une quarantaine d'années en Europe. Et quand je retourne vers l'Afrique, je sens que je fais un mouvement vert. Et je m'y retrouve très bien, c'est pour ça aussi que je fais des sculptures qui sont complètement reliées au vaudou, à la culture africaine, etc., à la culture béninoise.
1: La désenclaver ou la décoloniser, on en parle décoloniser.
0: Cette peinture,
1: ces symboles, j'ai vu que tu travaillais sur...
0: Talegba, qui est du panthéon vaudou. Mm-hmm. Le panthéon vaudou, c'est enfin, disons, la philosophie...
1: Très populaire, je crois que au Bénin, il y en a dans tous les villages, dans toutes les maisons même.
0: Et pas seulement au Bénin, aussi au Nigeria, aussi au Ghana, aussi... Et ça a été aussi transporté par les déportés, les esclaves vont venir à Cuba, en Haïti, au Brésil. Donc c'est quelque chose qui est quand même bien étendu, dispersé un petit peu dans tous les pays ou tous les continents où... Il y a eu des Noirs qui ont été déportés. Mmh. Mais en même temps, c'est des gens qui sont maintenant installés là où ils sont. Ils vivent, je vais encore revenir à l'universalisme, mais je vais me répéter, parce que tous ces Africains ou ces Afro-descendants des Caraïbes et d'Amérique latine et tout ça, et aussi, ils doivent avoir un mouvement vers l'Afrique. Ce n'est pas seulement l'Europe vers l'Afrique ou l'Afrique vers l'Europe ou l'Amérique latine.
1: Nord-Sud.
0: C'est nous aussi qui nous... Qui,
1: quand c'est pas uniquement Nord-Sud.
0: Voilà, c'est pas uniquement Nord-Sud, c'est Sud-Sud. Et peut-être qu'il faut une réconciliation nord-nord avant qu'il y ait une réconciliation nord-sud, je ne sais pas. Mais on avance, quoi. On essaye d'avancer.
1: En tout cas, il y a une espèce de décolonisation qui dépasse complètement les frontières et qui n'est pas un problème de frontières, justement, mais c'est un problème de chacun, en fait. Parce qu'on a quand même été colonisé profondément. Dans nos corps, dans nos têtes, sous nos crânes.
0: Oui, et dans les mots, dans tous les mots que nous échangeons, ce qu'ils portent derrière, ce qu'ils peuvent simplement symboliser pour d'autres. Certains mots, pour moi, n'ont pas le même écho chez moi que chez toi, par exemple. Mais cette décolonisation, oui, c'est des esprits qui doivent être décolonisés. Voilà. Bien sûr, nous avons des pays à décoloniser parce qu'il y a une recolonisation, mais la décolonisation, elle se passera au niveau de l'esprit, mais encore une fois au niveau de l'échange, au niveau de ce qu'on peut accepter chez l'autre pour sortir et changer de vocabulaire. Parce que même le vocabulaire à l'école, comment les enfants parlent, le langage est devenu étriqué. Ils ne disent plus beaucoup de choses, ils disent des mots courts, ils disent le mot à l'envers, ils disent, bien sûr, ils sont dans leur dynamique, mais en même temps, je trouve que l'ouverture se fera aussi par le mot, aussi par l'esprit, et cette décolonisation dont tu parles, bien sûr, elle est beaucoup, dans un sens beaucoup plus large que la domination d'un pays sur l'autre,
1: exactement.
0: Les classes sur les autres, etc. Je pense sincèrement.

0: La peinture est ailleurs. Elle m'accompagne, elle est dans ma tête. Elle me suit dans mes rêveries de jour, s'insinue dans mes pensées nocturnes. Elle m'interroge, me parle, me contredit, me dérange, me console, m'habite. La toile, le cadre, les murs de l'espace lui sont support passager. Ils contiennent des gestes, des couleurs. Ils accueillent des figurations, des configurations et des transfigurations du réel et de l'imaginaire. Il l'abrite pour un moment avant que le regard la libère, la sort du cadre, la sort de l'espace. Elle voyage. L'amitié de Daphne Bicic, Jesper Boysen, Edwige Plogan et Serge Zanko, amitié qui les fait cheminer ensemble, qui les fait se rencontrer dans d'autres coins du monde, ou qui les réunit à Paris, est une réelle connexion, souterraine. Ici, elle fait surface dans cette exposition, leur amitié se prolonge dans la peinture, le médium qu'ils ont choisi pour poursuivre leur dialogue. Si leurs intentions artistiques sont différentes, ils sont tous quatre attentifs, présents au battement d'ailes, de cœur et de désir du monde. Ils sont tous quatre réceptacles et passeurs des mystères, des incertitudes ou des vérités soudaines, devant lesquelles les paroles et les mots manquent. Ils agissent là, à l'endroit où le raisonnement est aveugle. À l'instar des voyants, ils ont toujours sur nous une longueur d'avance. Ils connaissent la solitude. Ils savent se retirer dans le silence pour penser avec l'énergie du trait. Ils savent puiser dans l'ivresse d'une soirée d'été la ferveur d'une nuance et délivrer un souvenir. Ils savent reconstituer des paysages intimes. Ils cherchent en profondeur. Dans leur peinture, ils convoquent la mémoire et l'oubli. Ils disent la terreur, l'angoisse. Ils savent reconnaître la beauté et ils nous l'offrent. La peinture est ailleurs. Elle vagabonde avec une fine précision ailleurs, dans les saisons de l'âme, dans la matière des rêves, dans la sève tourbillonnante d'un rouge inattendu et le mystère sombre du bleu, dans la pâleur d'un jaune, dans le contour d'une forme, dans le sous-bois d'une sensibilité suspendue, dans la révolte ou le rire, dans l'exil d'un pays ou de l'enfance, ou sur une route buissonnière. J'empruntais ici des mots inspirés de Patrick Guillaume-Bicic, qui sait de quoi il parle, lui l'apprenti poseur de couleurs, poseur de questions, l'artiste sans œuvre. La peinture est un exil volontaire, est-ce un retrait dans le monde du geste, un retrait et une percée à la fois, un retrait du dehors, une percée dans le dedans. Une phrase lue récemment dans un livre de Philippe Solers que je n'avais jamais lu auparavant me semble répondre par une question déguisée. Être dehors est peut-être une illusion permanente. Il n'y aurait que du dedans et nous nous acharnerions à ne pas le savoir. Fabiola Bodoy, Paris, 20 juin 2023.
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0: Bonjour à toutes et bonjour à tous, c'est Liberté sur Parole. Nous sommes ensemble jusqu'à 14h sur Cause Commune 93.1 en direct. Alors, Liberté sur Parole, bien sûr, c'est une émission proposée et présentée par Eugénie Barbeza et réalisée par Gilles Brézard. Au programme de ce numéro, et bien dans cette première heure, j'ai le grand plaisir de recevoir Marie-Caroline Saglio-Yadzimirski. Je vais tout le temps me tromper dans le nom, hein, je suis dyslexique, faut me pardonner. Mais bon, pourtant, on vous connaît bien sur cette, non pas sur cette antenne, mais dans cette émission, puisque vous étiez déjà venu parler, je crois, de la voix de ceux qui crient, voilà. Pour vous présenter rapidement, vous êtes professeur d'anthropologie à l'INALCO, spécialiste de l'Inde, je crois. D'ailleurs, vous avez publié un livre, votre premier roman, c'était sur plein de livres universitaires, bien sûr, notamment sur cette région du monde, mais le premier roman, c'était Bombay. Et puis là, on va parler d'un... Alors, je sais pas si on dit un roman, un récit, c'est à la fois très documentaire, il y a des verbatims, c'est un travail de chercheuse, mais c'est aussi un travail d'humaine et d'écrivaine, parce que c'est, le style compte aussi. Le dernier livre en date que vous publiez, dont vous venez nous parler ce matin, c'est Rassemblement familial, bref récit d'une hospitalité française, et c'est paru aux éditions de l'Aube. Pour continuer à vous présenter, vous êtes aussi psychologue clinicienne et vous travaillez notamment, je crois, à Bobigny,
1: à l'hôpital Avicenne.
0: Vous occupez beaucoup de chocs post-traumatiques et d'accueil des personnes qui ont vécu des tortures, des parcours migratoires et d'intégration d'une grande violence, comme c'est le cas malheureusement de beaucoup d'exilés. Donc, ce livre, le dernier en date, donc Rassemblement familial, raconte l'histoire d'un accueil, un peu surprenant. Prenant, parce que j'imagine que puisque vous êtes chercheuse, vous êtes universitaire, vous êtes aussi présidente de l'Institut Convergence Migration, donc vous travaillez beaucoup avec les associations, vous avez aussi une parole publique en faveur de l'accueil et en faveur de l'hospitalité. On a dû vous dire souvent, ah mais t'as qu'à les prendre chez toi. Et bien en fait le livre, c'est le récit de ce que vous avez fait, et en l'occurrence vous les avez pris chez vous, et pas simplement une personne comme chacun peut le faire régulièrement pour quelques jours, un mineur isolé en attente d'un rendez-vous en préfecture ou chez le juge pour savoir s'il va enfin être reconnu mineur par exemple, ou des gens ponctuellement. Là, il s'est agi d'accueillir une famille d'à l'époque, donc un père, une mère et cinq enfants. Le sixième est arrivé en route pendant qu'ils étaient chez vous. Voilà, donc c'est pas une petite famille. Racontez-nous un petit peu comment, quand on est face à une situation, voilà, ces gens allaient être mis à la rue. Vous connaissiez le père de longue date puisque vous l'aviez suivi en tant que thérapeute. Et en fait, comment on décide? Parce que vous aussi, vous avez une famille, vous avez un mari, vous avez des enfants. Comment on décide de dire oui et de dire, on le fait?
1: Merci de me recevoir, Eugénie Barbeza. Je suis extrêmement heureuse d'être ici. Et effectivement, je travaille depuis longtemps comme chercheur d'un côté et puis également dans une association. Je suis notamment présidente du Centre Primo Levi.
0: Rappelez alors pour les auditeurs le Centre Primo Levi qui s'occupe de santé mentale. Hein.
1: Oui, le Centre Primo Levi est un centre qui a maintenant 30 ans et qui est un grand centre associatif qui est d'abord un centre de soins pour les victimes de torture, qui a aussi une activité de plaidoyer et une activité de formation, mais il s'intéresse d'abord aux personnes victimes de violences politiques et est un centre de soins avec des psychologues notamment qui accueillent, soignent, prennent soin aussi juridiquement et socialement de ces personnes. C'est dans cette un peu dans cet esprit aussi autour des associations, autour de ce que je vois par ailleurs dans le travail sur les migrations dans un contexte de plus en plus adverse que s'est posé effectivement l'accueil de cette famille. Alors vous avez dit on décide, et je ne sais pas trop si on décide. En tout cas, on est probablement prêt quand on accueille une famille, c'est-à-dire on sent qu'on a les moyens concrets,
0: Voilà, en gros. vous avez une maison à quelques dizaines de kilomètres de Paris, que vous n'habitez pas tout le temps, où vous avez un endroit, un studio, enfin on va dire un petit...
1: Voilà, la maison est très grande, il y a mille manières effectivement d'héberger d'autres personnes, et donc il faut les moyens concrets, et puis psychologiquement on était finalement relativement prêts, même si cette famille déboule un petit peu quand même dans notre vie bien pleine, mon mari et moi, qui évidemment travaillons, avons nos enfants grands, nos trois enfants grands, donc majeurs. À l'époque, pas encore majeurs.
0: Ça se négocie avec les enfants aussi, ça. Bon, avec le mari, votre mari, vraiment admirable, parce que vous lui demandez quand même, vous demandez l'avis, en tout cas, de votre mari, ça vous le racontez, vous parlez assez peu de vos enfants et vous respectez leur vie privée, c'est très bien, mais votre mari a une place importante dans le livre, parce qu'à chaque fois, vous lui demandez, bien sûr, c'est sa vie aussi, donc et il va avoir un grand rôle dans la vie de ces gens, et en fait, tout de suite, c'est votre mari qui dit, moi j'ai vu un père de famille, j'ai pas vu un exilé, donc oui, on est solidaires entre familles, en fait.
1: Et vous le dites très bien, l'histoire du livre, c'est un récit, c'est-à-dire qu'il n'y a rien de fiction. C'est ce qui s'est passé, on va dire, et c'est un récit extrêmement personnel. De famille à famille, c'était ça qui m'intéressait dans cette histoire. Je connais mieux la question migratoire, que ce soit en consultation de psychotraumatologie à l'hôpital Avicenne de Bobigny, ou que ce soit dans mes recherches, j'ai envie de dire, d'individu à individu, avec tous les garde-fous d'ailleurs de la recherche qui permet d'objectiver, etc. La question était complètement différente, puisque ce père de famille guinéen qui avait obtenu ses papiers, que j'avais eu très longtemps avant, évidemment, la thérapie était terminée, mais qui me donnait des nouvelles de sa trajectoire migrante très réussie.
0: Il est réfugié,
1: réfugié politique.
0: Il est réfugié politique.
1: Voilà, réfugié politique, ayant obtenu directement, dès sa première demande à l'Office français de protection des exilés, des apatrides, donc l'OFPRA, il a eu tout de suite ses papiers de réfugié politique avec une résidence.
0: C'est dire à quel point il était menacé dans son pays.
1: C'est dire à quel point il avait pu faire entendre sa voix aussi. Puisqu'on sait à quel point ces administrations de l'asile demandent des formats quelquefois difficiles pour correspondre avec un récit traumatique. Alors cet homme, père de famille, donc, n'ayant jamais rencontré son fils, son dernier, son numéro 5, né pendant qu'il était en prison, il avait dû fuir, étant arrivé en France dans des conditions extrêmement problématiques, avait pu demander l'asile et donc être entendu. Il avait, une fois obtenu ses papiers, commencé une trajectoire, une formation, puis une trajectoire. Il est bancheur, donc il s'occupe de couler notamment des plaques de béton.
0: D'accord.
1: Dans la construction, c'est un métier difficile sur les chantiers franciliens. Il est toute la semaine dans une petite chambre avec d'autres personnes qui travaille également sur les chantiers. Donc, lorsqu'on le rencontre, il est dans ce système-là, par intérim, par ailleurs. Il souhaite garder son travail d'intérimaire. Ça lui permet de travailler H24, justement. Mais il est dans une forme, évidemment, de précarité, de vulnérabilité. Lorsque mon mari le rencontre, moi, je le connais, donc, de cette prise en charge psy qui date de quelques années, il est, par ailleurs, en train de préparer cette réunification familiale, autrement dit, un regroupement familial qui s'adresse à la famille des réfugiés. Mmh. C'est un format administratif spécifique qui permet donc à la personne qui a eu ses papiers de réfugié politique de recevoir sa famille. Et en fait, effectivement, comme vous dites, on négocie ou on a peu de choix dans ces cas-là, puisque à la veille de l'hiver, une maison grande, cet homme qui nous dit, j'ai réussi à recevoir ma famille, sauf que il y a un problème administratif, ce fameux dysfonctionnement administratif qui aujourd'hui concerne les trois quarts des questions migratoires ici en France, et qui plonge en fait des personnes qui devraient pouvoir commencer leur vie en France dans les dédales du gouffre administratif et de ce qui ne marche pas. Et donc, il se retrouve littéralement à la rue avec sa famille.
0: Il est accueilli quelque part et puis il se fait jeter dehors.
1: Voilà.
0: La scène est très violente que vous racontez, où elle peut même pas aller chercher son sweatshirt, une des petites.
1: Une des filles.
0: C'est fini, dehors.
1: Oui, il y a des formes d'accueil solidaire qui sont formidables, et puis il y a aussi des formes d'accueil qui sont moins formidables, avec par exemple de l'argent en jeu. Et là, ils étaient effectivement dans un hébergé, voilà. J'ai dans une famille qui ne les respecte pas et où ça devient de la violence. Donc ils sont sortis de cette première maison d'accueil au bout de quelques mois en France, dans des conditions donc où les enfants ne sont toujours pas déclarés filles et fils de réfugiés, où la mère et l'aînée, qui est donc majeure, ne sont pas considérés comme épouse et fille, hein, puisqu'il y a un problème administratif.
0: C'est cette fameuse petite case où il y a eu quelqu'un qui les aidait à remplir les papiers. Ça a été noté mariage traditionnel ou mariage religieux.
1: Au lieu de mariage religieux, et boum, tout explose. Il manque des preuves, alors que tout avait été tamponné par les ambassades pour permettre une réunification bonne et due forme. Donc, c'est la stupeur, c'est le gouffre, c'est la violence, effectivement, non seulement administrative et politique, ça délégitime terriblement, mais c'est l'incertitude, c'est surtout un gouffre de précarité, puisque la famille se retrouve donc, une famille de sept, hein, se retrouve sans hébergement possible, le salaire d'intérimaire ne suffit à rien, et c'est dans cette condition qu'on rencontre la famille, enfin que le père me passe un coup de fil et qu'il m'explique qu'il ne voit plus de solution et c'est là que tout commence quelque part. Alors oui, mon mari décide qu'on peut les héberger. Les enfants, sur le coup, ne sont pas nécessairement
0: des ados. Débarquer quatre personnes comme ça, non mais oh.
1: Voilà, les ados ont leur vie. Comme vous l'avez dit aussi, ce n'est pas la maison où on vit toute la journée. Enfin voilà, il y a mille aménagements.
0: Bien sûr, mais après ça, cette maison, c'était un peu votre maison de campagne. C'était une maison familiale, mais plutôt pour votre famille. C'était pas prévu, c'était pas une maison d'hébergement pour des réfugiés au départ. Hein.
1: C'était absolument pas une maison d'hébergement et c'était une maison qui était effectivement probablement un endroit où on s'installerait au fur et à mesure. Alors là, les plans ont changé, ça c'est certain. C'est certain.
0: Ils ont changé pendant un an. Vous le racontez d'ailleurs au fil des saisons.
1: Mais ça a changé beaucoup de choses. On voit aujourd'hui, bien sûr, les conséquences et tant mieux quelque part. C'est-à-dire que l'histoire que je raconte ici, c'est d'abord une histoire du côté de notre famille, ce que ça a changé, les impacts que ça a eu, là où ça nous a fait réfléchir et là où ça nous a bougé. Et finalement, c'est ça le bon côté de cette histoire, heureusement.
0: Alors, cette famille, ils débarquent, le père n'est pas là tout le temps, mais bon, il s'installe, c'est un peu un choc, mais aussi pour eux, parce que alors, vous habitez à la campagne, c'est-à-dire que voilà, il y a un jardin, il y a des plantes, mais il n'y a pas le supermarché à côté, vous n'êtes pas là tout le temps, ils ne conduisent pas, donc c'est aussi toute une organisation, toute une logistique à mettre en place, des choses auxquelles on ne pense pas forcément quand on vit à Paris et qu'on accueille une personne, mais quand on en accueille beaucoup plus et que voilà, il faut scolariser les enfants, c'est toute une organisation et y a toujours l'hospitalité, ce qui est intéressant, c'est que vous ne cachez rien dans ce livre, y compris la question de la participation de la famille, la participation pour la nourriture, la participation pour l'énergie, pour les factures, etc. Vous essayez que la dignité de chacun soit respectée. Comment on fait ça, intuitivement ?
1: Alors, c'est intéressant ce que vous dites, parce que c'est une famille où il y a des enfants. Et le fait qu'il y ait des enfants nous place dans une situation de responsabilité d'adulte qu'on partage, en fait, avec les parents. Et c'est ça, pour moi, qui changeait tout par rapport à ce que je connaissais de l'accueil. Voilà, pour avoir de temps en temps hébergé un homme, une femme, en situation, par exemple, de demande d'asile. On est quand même en situation de responsabilité, on a des enfants qui n'ont rien demandé, qui se retrouvent du jour au lendemain baladés dans une situation d'exil, et eux voient bien sûr la peur des parents. Cette vulnérabilité-là qui est dure, et donc on a cette responsabilité. Par ailleurs, nous, on avait l'idée qu'il fallait absolument que la famille le plus vite possible soit en situation d'autonomie. Ça, c'est quelque chose dont on était certain avec mon mari, même si on était dans l'absolu incertain. C'est-à-dire que quand la famille arrive, on ne sait pas pour combien de temps ça va être. Donc on se met finalement à mettre des cadres, des faux cadres. Hein. Personne n'y croit vraiment à ces cadres. Hein. L'histoire de participer, là, une partie du gaz. Évidemment que tout ça va voler en éclats aussi rapidement. C'est pas un salaire qui va faire vivre leur famille de 6 qui va devenir 7, qui va devenir 8. C'est pas possible, non. Donc on savait bien que tout ça sautait. Mais on avait besoin de cadre, on avait besoin de temporalité, on avait besoin d'imaginer que oui, à un moment, il serait totalement autonome parce qu'il le fallait. Il fallait absolument que cette famille puisse s'installer complètement, bien sûr. Et donc, on se retrouve en fait autour de tout ce qui fait une vie familiale. Hein, vous l'avez dit, l'organisation de l'école pour les enfants, les inscrire, une formation pour une mère qui ne sait pas lire et écrire, la question ensuite du planning familial pour cette femme, etc., etc. Beaucoup de situations qui nous placent dans des formes de responsabilité où, par ailleurs, nous ne voulons pas non plus empiéter sur les possibilités de choix, sur la liberté de ce couple de s'installer comme il veut. Donc, voilà, on était toujours balancés entre comment respecter le plus possible cette famille, qui par ailleurs a sa culture, sa religion, ses rituels, etc. Et en même temps, voilà, commencer à la faire rentrer dans une vie ici, en France. Effectivement, il se passe que la vie qu'elle a connue, c'est, en tout cas chez nous, c'était cette vie rurale, pas si facile en termes de mobilité, bien sûr.
0: Et ils venaient d'où en Guinée, d'une grande ville?
1: Alors, ils viennent de Pita, qui est la région, qui est la ville où on retrouve beaucoup de peuls de Guinée. Hein. Ce sont ces régions de la Guinée où par ailleurs il y a beaucoup de villages d'où viennent les familles, hein. Donc la famille était entre cette capitale là puis enfin cette grande ville, on va dire Pita, qui n'est pas non plus Conakry, mais qui est à quoi, qui est peut-être 3-4 heures de Conakry, et puis elle a ces villages où vont de temps en temps les enfants, où se réfugier la famille lorsqu'il y a de la menace, à côté de Pita, donc le village du père, le village de la mère.
0: Qui les menaçait sur place, on sait?
1: Alors oui, bien sûr, la Guinée est en proie à une violente opposition de toute une partie de la population depuis maintenant des décennies. Les régimes, moments politiques, et notamment sous Alpha Condé, hein, qui a été destitué par le coup militaire là en 2021. Alpha Condé donc avait instauré un régime où la question de la communauté Peul en Guinée, hein, je dis en Guinée, je précise en Guinée-Conakry parce que ce n'est pas le cas des Peuls dans le reste de cette Afrique là, sous Alpha Condé, la question des Peuls était devenue très critique. Le parti d'opposition majeur, l'UFDG, a été muselé. Et donc, à toutes les élections, il y avait une série de violences. On a tous en tête, en tout cas, quand on a travaillé autour de ces questions migratoires, les violences du stade de Conakry en 2009, où vous avez eu un enfermement des personnes qui étaient réunies de manière pacifique, des familles, des milliers de familles, hein, qui étaient réunies de manière pacifique dans le grand stade de Conakry et qui ont été littéralement attaquées, lynchées, les femmes violées, enfin, vraiment quelque chose de l'ordre de la violence politique extrême, avec toute une partie de l'opposition qui se retrouve ensuite dans les geôles de Guinée connues. Et là, je fais référence au rapport, hein, officiel, hein, des administrations de l'asile, à nouveau, qui montre à quel point ces prisons sont dramatiques, la prison de la sécurité, etc. Et donc, l'opposition, depuis maintenant plus de 10 ans, 15 ans, est muselée. Le père de cette famille, lui-même, s'était occupé des jeunes dans la région de Pita et d'organisation de jeunes. Il avait été immédiatement enfermé, emprisonné, et dans des conditions dramatiques. Il avait pu s'échapper, et c'est pour ça qu'il avait ensuite demandé l'asile à la France.
0: Et il est arrivé comment en France? Par ses propres moyens, ou quand même il avait réussi à monter dans un avion?
1: Non, il est arrivé par bateau, connaît tout ça, et j'en parle un petit peu dans le livre, sans rentrer dans cette question, parce que c'est pas du tout mon objet.
0: Bien sûr, mais juste pour cadrer les choses.
1: Alors bien sûr, en fait,
0: en même temps, il a cet homme, quand il parle de lui-même, quand vous le faites parler, parce qu'il y a des verbatimes, il est quand même fier de qui il est, de sa lignée, c'est quelqu'un, on sent que cette responsabilité, cette charge, il la porte vis-à-vis de sa famille, mais il la porte, et c'est pas du tout étonnant qu'il ait été quelqu'un d'important dans son pays, en tout cas une forme de leader.
1: Absolument. la dignité de cet homme et heureusement, j'ai envie de dire, conservé malgré l'incroyable violence qu'il va vivre pendant toute sa trajectoire administrative et politique, pardon, jusqu'à l'arrivée en France où à Bien nouveau. Sûr. Il va être.
0: Mais ça, on sent qu'il conserve quelque chose de fort, de une sorte de
1: très digne,
0: tient, quoi.
1: Très digne, très lié aussi à ce qu'il représente. Avec un islam qu'il pratique de manière forte, qu'il souhaite transmettre à sa famille autour de la langue. C'est la famille parle peu entre elles.
0: Bien sûr.
1: Et par rapport à cette éducation qu'il veut respecter, etc. Et que les enfants portent bien. D'ailleurs, il y a quelque chose de très fort là-dedans. Il sent aussi qu'il y aura des aménagements à faire avec une France laïque, avec celle des écoles des enfants, avec celle ensuite du collège des filles, d'un monde du travail différent. Il le sent et en même temps, il a cette très très grande ampleur, j'ai envie de dire culturelle, pour maintenir sa culture à lui, son histoire. Il y a peu d'exils qui se font sans abandon et perte. Il y a beaucoup de douleur quand il parle, lui, des personnes qu'il a laissées au pays, lorsque les filles parlent de leur grand-mère, qu'elles ne reverront pas. Donc il y a aussi cette douleur de l'exil. Et pour ce qui est de sa trajectoire, c'est quelque chose dont on ne parle plus du tout, puisque ça, j'ai envie de dire, le peu que j'en ai su, c'est dans le cadre d'une consultation qui n'a d'ailleurs rien à voir avec ensuite les formats de l'asile administratif. Donc toute cette histoire de cet homme qui est porté, parfois qui est gardé sous silence, mais parfois on sent dans un geste, etc., à quel point il y a eu de la douleur dans ce parcours et en même temps à quel point il porte aussi sa fierté, d'être cet homme, ce père de famille, mais aussi ce grand homme d'un islam très très très très fort, très structurant.
0: Et je vous pose aussi cette question. Vous dites qu'ils ne reverront pas. Ça veut dire que quand on est réfugié politique, on ne peut pas retourner dans le pays qu'on a fui. Pendant combien de temps? Et est-ce que c'est aussi valable pour la famille, en fait? Est-ce que la grande fille, par exemple, sans dévoiler, vous apprenez au fil de son séjour chez vous qu'elle a laissé un enfant, qu'elle est mère de famille, mère d'un enfant, et qu'il est resté en Guinée, ça veut dire qu'elle ne peut pas retourner?
1: Alors, on parle d'une réunification, pas d'un regroupement familial.
0: Oui.
1: Non, mais je le redis.
0: Oui, parce que ce n'est pas le même
1: terme
0: juridique,
1: tout évident.
0: Absolument.
1: Et puis, c'est très, très précis et très juridique. Oui, et ce droit est d'une grande complexité pour tout le monde.
0: Oui, bien sûr.
1: Donc, on est que ce soit le droit d'asile ou le droit des étrangers, c'est très complexe et très précis. Et donc, il s'agit d'une réunification familiale. Autrement dit, ce n'est pas un rassemblement familial classique. Il concerne moins de 10 000 personnes par an,
0: c'est extrêmement
1: peu de personnes, qui peuvent donc faire venir leur famille. Et effectivement, tous les enfants sont liés, filles aînées comprises, cette condition de résidence du père, de séjour en France pour des raisons politiques, comme réfugiés politiques. Ils n'ont pas le droit de revenir en Guinée, Conakry, parce qu'ils sont sous la protection française. Donc ils peuvent éventuellement avoir ce qu'on appelle un document de voyage, s'ils veulent voyager, et s'ils veulent voyager par exemple en Afrique, dans des pays limitrophes, ce qui se passe souvent,
0: bien sûr,
1: se rencontrer par exemple
0: ailleurs,
1: au Sénégal, mais revenir dans le pays, ça voudrait dire qu'ils n'ont plus besoin de la protection française, et à ce moment-là, ils n'ont plus, ils perdent leur statut.
0: Non, mais c'est important de le dire, parce que du coup, ça explique que cette rupture est définitive.
1: Ça explique, alors, c'est jamais que 10 ans, et après on fait renouveler sa carte, mais vous avez tout à fait raison, et en fait, on a peu idée de la violence que représente pour beaucoup de personnes qui ont demandé l'asile, tout à coup, cette prise de conscience que les liens sont rompus, en tout cas administrativement, lorsqu'ils obtiennent les papiers de réfugiés. Et souvent, ça donne lieu à, quelque part, des effondrements, parce qu'on s'aperçoit qu'on a perdu son pays,
0: Ben oui, oui, oui. Qu'on n'y retournera jamais.
1: Ouais, enfin, c'est
0: quelque chose.
1: C'est l'exil au sens fort.
0: Enfin, jamais ou enfin ou qu'on reverra jamais
1: et
0: une
1: personne.
0: Et puis
1: on a laissé les parents, on a laissé
0: voilà donc des là, gens qui beaucoup, vont mourir, de des douleurs. Gens qu'on ne reverra plus. En fait, c'est juste. Ouais. Je crois, c'est difficile à se figurer. C'est pour ça que c'est bien d'en parler
1: oui,
0: aussi,
1: oui,
0: de le dire parce que en fait, c'est je crois que quand on l'a pas vécu, on peut pas trop se rendre compte.
1: Oui, mais c'est quelque chose qui dont je parle beaucoup dans La Voix de ceux qui crient, dont vous avez parlé, ce livre sur les. Ce que c'est que l'exil, notamment dans les consultations d'Avicenne, et on ne voit pas que il y a ces papiers de l'exilé, hein, de reconnaissance ou un double tranchant, une reconnaissance évidemment de ce que c'est que la violence et des périples pour ceux qui demandent l'asile politique, et puis et en même temps ce que va représenter le fait de ne pas revenir chez soi.
0: Mmh, bien sûr, parce qu'on est en sécurité, on est soulagé. Une fois le soulagement passé, digéré, on n'est plus chez soi et on a quand même des choses qui restent. Quoi.
1: Et tout est à faire.
0: Tout est à faire. Et
1: bien sûr.
0: Voilà. On va écouter un peu de musique. Alors, rien à voir avec ce dont on parlait, quoique. On va écouter Pierre Perret, Les colonies de vacances, et vous nous direz pourquoi, Marie-Caroline.

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1: Voilà, c'était un large extrait de la chanson de Pierre Perret, Les jolies colonies de vacances que vous avez choisi, Marie-Caroline Saglio Yadziminski. On parle de votre livre Rassemblement familial, bref, récit d'une hospitalité française qui est paru aux éditions de l'Aube, qui vient de sortir. Et donc cette chanson, elle a sa place dans ce livre. C'est des chansons que, de toute façon, toute la musique, elle se passe dans la voiture, bien souvent d'ailleurs. Au moment où vous allez faire les courses le samedi avec plusieurs des enfants de cette famille, et c'est là où vous, voilà, ça passe aussi par là, l'apprentissage de la culture et de la langue. Et là, il y a quand même pas mal de mots d'argot où vous avez dû un peu galérer à expliquer, non?
2: Oui, en fait, c'est un très bon souvenir quand vous passez cette musique. On profitait effectivement de ces moments pour aller chercher le gros des courses de la semaine de la famille. Hein. Donc une famille importante, plein d'enfants, c'était des kilos de trucs à rapporter. Et on embarquait les enfants et ça devenait des virées très très très joyeuses parce que bien sûr les enfants découvraient tout. Le pouvoir d'émerveillement quelque part d'un enfant était décuplé là, mais tout était sujet d'intérêt, des chants de betteraves jusqu'aux mots. Qu'est-ce que voulaient dire ces chansons joyeuses par ailleurs? Et celle-là avait la particularité d'être en français, mais il fallait tout expliquer.
1: J'ai redécouvert en écoutant, c'est quand même des scènes de torture qu'ils racontent là.
2: ça faisait trembler les enfants qui nous racontaient en même temps, oui, à quel point eux, chez eux, quand la classe, quand le maître fouette, chicote. Voilà. Donc, en fait, il y avait un échange de en même temps de vocabulaire, de rire aussi, parce que les enfants, malins comme tout, voyaient aussi ce qu'il y avait de drôle dans cette chanson, d'exagérer, etc. Faisaient des comparaisons, mais ça nous rappelle ci, ça nous rappelle ça, découvraient des concepts entiers, hein, la colonie de vacances, après tout. Et donc, c'est sur des, voilà, sur des moments comme ça, et on avait nos bandes-sons qu'on adorait, où les enfants sont rentrés dans un univers... en même temps très très nouveau pour eux, en même temps avec cette intelligence de comprendre que c'est là où ils allaient rentrer dans ce avec leurs amis, leurs nouveaux amis de l'école, dans ce qui allait ensuite faire leur vie en France, hein, et aussi bien les petits que les grandes. Donc c'était des moments bénis, inespérés, je dois dire, de rencontres autour de chansons comme celle-ci, et ce sont des très bons souvenirs, donc qui sont racontés dans ce livre. Et pourquoi c'est si important pour moi de ramener ça finalement dans un livre? Effectivement, c'est pour tenter de repasser par ces médiations si concrètes que sont finalement aller faire des courses ensemble, prendre la voiture ensemble, découvrir un paysage ensemble, découvrir des mots ensemble. Les enfants nous apportaient ce français de Guinée absolument d'une poésie inimaginable que j'essaye de retranscrire un petit peu dans leurs mots. Hein. Et c'était pour nous là aussi une merveille d'entendre ce français. Donc dans cette grande lutte politique actuelle pour faire reconnaître que le français de la France est un français normé, mais qu'il y a bien d'autres français tout aussi légitimes et tout aussi poétiques. Enfin, on sait bien qu'en ce moment, les linguistes et les sociolinguistes sur ces questions du français on lançait le débat. Et je dois dire que pour nous, c'était cette merveille. Et nous de l'autre côté, ils découvraient le français des écoles, de leur école, notamment, qui était d'ailleurs, là aussi, moi j'ai découvert des programmes que j'ai trouvé extrêmement intéressants, parce que bien sûr, la question se pose. On a une école publique qui n'a pas les moyens, disons, d'intégrer... si bien des enfants très nombreux dans les classes. Là, on se trouve dans une campagne éloignée et donc il faut vraiment compter sur l'intelligence des instituteurs pour trouver des moyens joyeux et de fait là où on était, hein, dans ce bout du Loiret à Mont-de-Bois, les instituteurs ne manquaient pas d'imagination. Donc là aussi, on est dans quelque chose de joyeux. Et ça passe par les chansons et par la langue.
1: Alors, on a dit qu'ils étaient à l'école, on parle d'instituteurs, donc ça veut dire qu'ils étaient en primaire, mais on va décrire un peu la famille parce qu'on l'a pas encore fait. Donc il y a la mère qui arrive, qui est enceinte, le père, on en a parlé bien sûr, vous, c'est lui que vous avez rencontré en premier, figure tutélaire, qui ne vit pas là tout le temps. Il y a une grande fille majeure déjà à l'époque, hein, je crois.
2: Une grande fille qui arrive majeure, c'est toute une question, parce qu'en principe, elle ne devrait pas être rentrée dans sa 19e année. À ce moment-là, elle est considérée comme hors de la question de la réunification familiale. Bon, finalement, elle sera reconnue, elle aussi, comme fille hein, de réfugiée, donc elle va rentrer dans ce processus.
1: Alors elle, c'est un petit peu la seconde mère. Hein.
2: La seconde mère.
1: Voilà.
2: Et on apprend qu'elle est mère, d'ailleurs.
1: Oui, au fur et à mesure. Enfin, c'est un peu un secret qu'on vous confie quand vous êtes totalement dans la confiance de cette famille.
2: Oui.
1: Il y a des choses qui peuvent se dire.
2: Qui peuvent se dire, tout à fait, absolument. Donc, on apprend qu'elle est mère. Elle seconde la mère. Elle a la particularité, elle aussi, de bien lire et écrire, ce qui n'est pas le cas de tous les enfants encore.
1: Donc, elle a appris à écrire et à lire là-bas.
2: Elle
1: a fait des études un petit peu?
2: Elle a en tout cas suivi plusieurs années l'école publique,
1: D'accord.
2: outre l'école musulmane, enfin la madrasa. Mm. Donc elle a cette possibilité-là, ce qui est bien utile dans la famille, puisque la mère n'est pas alphabétisée. Et comme finalement la famille est sans le père, qui est à peine alphabétisé lui aussi dans la semaine, c'est vrai que c'est très important que cette fille... aînée puisse aider aussi la famille de ce point de vue-là. Donc elle va seconder beaucoup la mère, on apprendra elle-même que c'est une mère. Donc elle est là. Il y a ensuite Linda qui...
1: Elle, c'est la star.
2: C'est la star, mais Linda...
1: Future influenceuse.
2: Absolument pas. Elle a cette particularité... Elle est lumineuse, hein, Linda. Elle est d'abord, c'est une fille... extrêmement joyeuse, qui a une capacité de résilience absolument incroyable, qu'on comprend un petit peu au fur et à mesure. On voit que c'est un enfant qui a été assez vite, qui avait une telle liberté finalement qu'elle a été placée chez une tante à Conakry pour se tenir un peu plus tranquille. Elle est curieuse, elle est joyeuse, elle a une capacité pour rebondir incroyable.
1: Elle est bien optimiste. Et puis d'ailleurs, c'est elle qui à la fin se trouve des boulots. Enfin voilà.
2: C'est elle qui trouvera une suite professionnelle, hein, qui ira chercher. Alors elle trouve un boulot. Elle fait les coiffures à Mont-de-Bois dans les magasins qui sont des magasins.
1: Après ça, elle n'est pas... je crois qu'elle est aussi... Elle donne le change beaucoup, mais vous vous rendez compte, je crois que c'est elle, qu'elle n'arrive pas à lire, en fait,
2: se faire entendre, effectivement. C'est quelque chose qui nous a beaucoup touchés, évidemment, et dont seul le fait de pouvoir cohabiter quelque part nous a permis de nous en rendre compte.
1: Ben oui.
2: Je m'aperçois, effectivement, au bout de quelques mois, que finalement elle est beaucoup moins comprise dans sa langue que ce que je pensais, que c'est que au collège elle vit donc cette difficulté là elle a été placée en troisième. Alors là, il y a cet écart effroyable effroyable pour les enfants, entre leur année d'études et puis leur niveau en France. Moi, j'estime à peine la sixième pour elle. Enfin, elle a pas fait de maths, elle évidemment pas de langue seconde, pas de deuxième langue. Enfin, bref. Donc, le français pour elle n'est pas du tout évident. Je me rends compte que leur langue maternelle, c'est vraiment le peul, et que le français était appris en plus comme une deuxième langue. Mais voilà. Et donc il y a toutes ces questions de la littératie, de l'alphabétisation qui sont posées évidemment. Et en même temps, Linda a une capacité à rebondir qui est une force, à mon avis, remarquable, et qu'ont les enfants de cette famille, c'est-à-dire avancer quand même, avancer avec panache.
1: Il y a ce mantra que vous avez tous ensemble, ça se termine par « et on a peur de rien », c'est
2: oui,
1: ça
2: oui, voilà.
1: Parce que vous lisez des petits bouquins pour enfants, faites la lecture, enfin, ils se le lisent entre eux, etc. Et dans un de ces livres, il y a ça se termine « on a peur de rien » et ça devient votre...
2: Nous n'avons peur de rien, la vie est belle. Voilà.
1: La vie est belle.
2: Ça, c'est dans La Chasse à l'ours, un livre mythique pour, pour nous et je pense pour beaucoup de familles.
1: Voilà, et là du coup, ça prend tout son sens.
2: Voilà, et c'est vrai que les enfants avaient adopté immédiatement ce petit mantra. Et c'est vrai que c'est très très fort comme dynamique, hein, en tout cas pour Linda qui a cette capacité incroyable à rebondir, qui fait aussi qu'elle reste tout le temps, malgré l'adversité, hein, très lumineuse, malgré des choses très difficiles, qu'elle vit, hein, et puis elle va vivre sa première rencontre, elle, avec un monde très dur, hein, qui sera celui du collège, et ensuite des grandes questions. C'est une jeune fille qui qui va grandir dans une France qu'elle ne connaît pas du tout, où les questions sociales et culturelles sont posées de manière autrement plus difficile que, en tout cas, dans son cadre à elle, familial, où les choses étaient toutes réglées. Mmh. Et qu'elle n'avait pas encore remis en question toutes ces questions. Et donc, ensuite, il y a Zénab, qui est là à l'intello de la famille, on va dire.
1: Qui c'est celle qui est toute fine?
2: Toute fine.
1: Voilà, on apprendra, qui a un petit problème de santé.
2: Oui, on apprendra, là aussi, au fur et à mesure, oui, qu'on soigne une tuberculose.
1: Absolument.
2: Un mot que n'a pas la mère, hein, pour dire ce mal. On sent aussi qu'il y a beaucoup d'autres explications, étiologie du mal ou de la difficulté de la famille, qui sont parfois des explications, voilà, qui relèvent plus ou de la religion ou d'autres jalousies et médisances ou voilà. Donc ce mal là, eh ben c'est tout simplement une tuberculose, en tout cas tout simplement dans notre système, mm-hmm, à nous.
1: Bon, qui se soigne, voilà, très bien en France,
2: qui se soigne, avec des antibiotiques, où elle, hein, finit d'ailleurs un traitement, où elle avait commencé dès son, mm-hmm, arrivée, les médecins l'avaient repéré. Hein,
1: d'accord.
2: Et donc Zénab est l'intello, plus timide, plus réservée aussi. Elle s'exprime moins directement, mais elle est très présente dans le livre. Elle analyse beaucoup et questionne. Et puis ensuite, il y a Fanta.
1: L'original
2: qui a une capacité à détourner le petit monde de la campagne.
1: Voilà, une artiste brute.
2: Une artiste brute, absolument. D'ailleurs, elle dessine. C'est drôle parce que on a des collections inimaginables de dessins qu'on affiche au mur, et les dessins de Fanta, qui est petite quand elle arrive, elle a 8 ans, hein, quand elle arrive, sont absolument extraordinaires.
1: Oui, on n'a pas dit, Zénab, elle a quoi,
2: 8-9 ans. Ils sont tous nés en novembre, donc on les connaît en octobre. Ah ouais. Donc ils passent tous à l'âge supérieur, donc elle, on la connaît à 8-9 ans. Fanta. Et puis, il y a le petit Bala, qui est le petit garçon, et qui en même temps est celui qui a 5-6 ans, et donc qui nous enchante de sa découverte, lui, de la manière dont il va requalifier tout le petit monde, qui est un bout en train, et cette chose particulière des enfants, puisque les parents, quelque part, sont arrêtés dans leur... Avec la charge des démarches, la mère enceinte, le père pas là, donc la mère, en fait, elle peut veiller, surveiller, mais elle ne peut pas accompagner dans le monde ses enfants. Et je la tire un peu pour qu'elle les accompagne au moins à l'école, hein. Il y a cet enjeu là. Mais donc en fait, les enfants vont tous les matins, quand on est là, à partir de 8h, être en randonnion en bas, dans la cuisine, à nous dire qu'est-ce qu'on fait, quoi, avec une envie de faire des choses qui est absolument extraordinaire, enfin, que ces enfants portent, évidemment, une envie de tout découvrir. Et voilà, d'où simplement cette concrétisation par des virées en voiture qui vont devenir des épopées. Mmh. En tout cas, ça va être des moments d'échange importants, je crois, pour eux aussi, qui, au fur et à mesure, rentrent à l'école, vont avoir des amis... Vont tout découvrir.
1: Alors, il y a quand même des choses, des différences de mode de vie, hein, qui s'inscrivent et qui vous surprennent. Cette manière de dormir tous ensemble, par exemple. Mmh. Puis bon, bah après, ce rapport au temps aussi, qui est très très important dans la différence qu'il marque entre votre mode de vie, à votre famille, à vous, et à cette famille qui vit le temps différemment. C'est-à-dire que voilà, le père, il travaille toute la semaine, donc le week-end, il dort, il récupère. Et puis, ben, pareil, il y a beaucoup d'attentes, parce qu'il y a beaucoup aussi de rendez-vous donnés. On attend le deuxième rendez-vous, le troisième rendez-vous. Enfin, c'est toute l'administration française aussi qui place des gens dans cette attente qui est assez paralysante. Et ça, vous la ressentez très fort dans leur manière de... Puis le mode de vie aussi par rapport à la religion, à la prière, etc. C'est des rythmes très différents. Comment s'accordent-ils?
2: Alors, avec les nôtres... On est tellement différents de ce point de vue-là que c'en est drôle. Et puis, il y avait énormément d'humour, hein, dans cette affaire, heureusement. effectivement, c'est une vie familiale qui se réorganise pour eux autour de ce que j'appelle le nid. Autrement dit, ils s'emparent, et tant mieux, des pièces où on leur propose de s'installer. Et recréer quelque part un rythme, une dynamique. Moi, je vois deux endroits différents, deux pièces différentes pour dormir. Eux n'en veulent qu'une. Tout le monde ensemble, matelas par terre, enfin, etc. Recomposition entière de l'espace et du temps. autour de la vie de la mère et des enfants, qui, dès qu'ils sont dans cet espace, finalement, la vie se réorganise autour de la prière, bien sûr, et puis, par exemple, des repas, hein. Important, etc.
1: Repas qui, quand vous êtes là, c'est eux qu'il faut à manger pour vous.
2: Ah, ça, c'était pas négociable. Dès la première minute, on a eu effectivement ce, je l'appelle le don contre don, quoi, de l'accueil, où on a eu toujours, ce repas apporté à partir de ce que préparait évidemment la mère. Voilà, comme une forme possible de remerciement, et qui était d'ailleurs, qu'on percevait comme tel. Hein. Et ce qui nous faisait beaucoup rire, c'est qu'il n'était pas question, en revanche, eux, de leur faire, bien sûr qu'on le faisait de temps en temps, hein, goûter un truc qu'on aurait fait pour nous, ça les intéressait absolument pas. En revanche, voilà, dans ce sens-là, là, il y avait quelque chose de... obligatoire et qui est très fort, là je vous parle plus comme anthropologue, qui est très fort dans évidemment, hein, dans toute manière de recevoir de l'autre. Et c'est celui qui reçoit souvent qui est, en tout cas dans beaucoup de cultures, celui qui honore. Hein, mm-hmm. Parce que oui, j'accepte que tu me donnes et avec toi je partage quelque chose. Donc il y avait tout le temps ça dans nos relations. Il y a eu ça évidemment dans le baptême du petit qui est né, mm-hmm. Où on a décidé finalement nous de ne pas en être parce que nous n'en étions pas de cet islam-là. Mm-hmm. Mais en revanche, les petits morceaux de l'agneau débité dans le congélateur, parce qu'on partageait le grand réfrigérateur, mm-hmm. et le grand congélateur, ça c'était présent. Donc c'est autour de toutes ces petites choses du quotidien, finalement, qu'on voit des différences, qu'elles sont sans la moindre, sans le moindre enjeu ni de comparaison, ni de conflit, parce que c'est comme ça, et pour l'un et pour l'autre, il y a des choses qui sont, il y a des plats qu'on goûtait, qu'on adorait, il y a des trucs qu'on aimait moins et ça se disait, enfin, mmh. voilà, il n'y avait pas d'enjeu plus que ça, et puis il y a des choses sur lesquelles on n'avait aucun intérêt à aller plus loin, hein. Tout ce qui est de l'ordre du religieux, si ce n'est qu'on respectait évidemment, si à 5h du matin, il y avait un barouf épouvantable parce que c'était Ramadan et je ne sais pas quoi, on savait que c'était Ramadan et on n'allait pas, que c'était la prière et on n'allait pas
1: par
2: bouger.
1: Par contre, si vous aviez envie de danser, il fallait quand même pouvoir danser.
2: Alors, en revanche, ce qui est très drôle, c'est qu'il y a eu des minuscules endroits, mais là aussi, ça tombait assez vite les défenses possibles parce qu'on partageait la même maison, parce que le père, même en nous rappelant qu'on ne danse pas, qu'on ne fait pas ceci ou qu'on ne fait pas cela, voyait bien qu'il était quelque part dans le même espace avec nous, et cette manière de pouvoir aborder la question montrait bien aussi l'espace d'ouverture. Hein, mmh, tout simplement.
1: Absolument. Et ça, c'est devenu comme un running gag entre vous, puisque vous presque. En reparlez après de « Et dis donc, on pourra écouter notre musique, et dis donc, on pourra danser ». C'est devenu un petit coin enfoncé qui
2: c'est
1: permet de...
2: C'est un petit coin enfoncé où on rappelle au père, avec de l'humour, que oui, il y a eu une rencontre, j'ai envie de dire au sens fort cette fois, entre deux familles, que oui, il y a eu des moments partagés, des choses qu'on n'aurait peut-être pas tolérées finalement avec d'autres... Et que cet espace-là d'intimité partagée, qu'on le veuille ou non, mais c'est ce qui fait que le lien est précieux et fort, hein. Et qu'il y a de la protection aussi, de la tendresse, évidemment, dans cette histoire, du respect, énormément de respect, des deux côtés, finalement. Hein. Eux respectaient, bien sûr, évidemment, tout, et nous respections tout, et c'était évidemment la condition aussi de cette cohabitation.
1: On va écouter encore un tout petit peu de musique. Ah oui, je crois que c'est Morricone qu'on va écouter. Ah. Non ? Alors, Gilles va le passer, puis on va savoir. C'est de la musique guinéenne.

0: qui vient nous parler de rassemblement familial, bref récit d'une hospitalité française paru aux éditions de l'Aube, un livre qui raconte cette histoire d'hospitalité qui a duré quand même une année dans une maison à la campagne où une grande famille guinéenne est arrivée à débarquer dans votre vie. Et vous avez fait maison commune pendant une année. Vous le racontez au fil des saisons et à chaque fois aussi avec des manières thématiques et des questions, bien sûr, des grandes étapes dans la vie de cette famille. Il y a bien sûr la scolarisation des enfants, il y a la question des papiers, il y a la question de la laïcité, du rapport à la religion. Qu'est-ce qu'on accepte, qu'est-ce qu'on partage, qu'est-ce qui est l'intimité de l'autre. Vous disiez on n'est pas allé au baptême, c'est parce que même si vous aurez peut-être invité, vous sentez bien que c'est pas une invitation qui met un peu mal à l'aise, parce que en fait vous êtes aussi votre famille et un peu le privilège de cette famille là et ça c'est quelque chose que le père vous rappelle souvent, et même la mère, en disant le fait qu'on soit accueilli chez vous, que on ait cette possibilité d'avoir ce secours matériel, cette aide aussi à l'intégration, à décoder les codes de la société française. C'est vu aussi dans la communauté par quelque chose qui est un privilège, et de fait c'en est un.
1: Et qui pourrait susciter la jalousie.
0: La jalousie, oui.
1: Voir la malédiction, voir le mauvais œil, voir tout ça. Oui, tout à fait. Et en même temps, on se sera dit beaucoup, puisque on aura passé des heures à essayer de comprendre les papiers. Il faut voir qu'aujourd'hui, ce qu'on appelle toute la procédure d'asile et tout ce parcours-là, ce n'est absolument pas une protection, c'est une mise à nu des personnes. En fait, on a un tel niveau de dysfonctionnement qui exige une telle résilience, une telle patience, revenir à des dizaines et des dizaines de rendez-vous, etc., des personnes qui demandent l'asile et qui demandent la régularisation de leurs papiers. Par ailleurs, à nouveau, monsieur est parfaitement légal, sur le territoire. Il a ses papiers et il a fait une réunification familiale légale qui a mal tourné pour une erreur administrative. Donc, et ce cas de figure est un cas de figure ultra classique. La numérisation des données de l'asile n'a fait que multiplier les dysfonctionements. Derrière les dossiers, on n'a plus de personnes, on a encore des machines, et donc c'est encore plus long. Autrement dit, tout ça plonge les personnes quelquefois dans des situations de précarité, de détresse inimaginable. Donc ce qu'on se disait nous aussi, mon mari et moi, c'est comment aurait fait cette famille s'il n'y avait pas eu une aide minimum. Alors monsieur dit j'ai trois assistantes sociales qu'il appelle les sociales dans ce vocabulaire que d'ailleurs on a pour la petite histoire sur lequel j'ai beaucoup travaillé, le vocabulaire de l'asile. On a même créé le Migralect, qui est ces 2000 mots que vous trouvez sur migralect.org, donc un site qu'on a créé sur ces mots de l'asile aujourd'hui dans 8 langues par ailleurs. Et donc c'est social, il en a trois, ce qui est plutôt embêtant qu'il en ait trois, c'est-à-dire que du coup les dossiers passent et ne se résolvent jamais. Mais c'est vrai que la situation que je décris, qui est littéralement un abîme de complexité et totalement kafkaïenne, et là aussi je voudrais rappeler le dernier rapport de Synergie Migration sur la question de l'accueil solidaire, qui montre à quel point cet accueil solidaire, heureusement qu'il existe, parce que les dysfonctionnements administratifs sont tels qu'aujourd'hui quand on arrive en France, quelle que soit la situation des papiers, on est tellement confronté à un système kafkaïen que c'est trop compliqué. Donc j'ai envie de dire c'est un privilège, et d'un autre côté, il y a énormément de choses à faire pour essayer de faciliter quelque chose qui met à mal tout le monde, par ailleurs, qui met à mal les services publics, qui met à mal toute une partie des travailleurs sociaux, par ailleurs ultra bienveillants, mais qui au bout d'un moment n'en peuvent plus. Enfin voilà, il y a cette question du découragement, cette question de l'épuisement des personnes, et là on est devant un cas de figure qui est complètement dingue. Donc c'est ça aussi que je voulais montrer dans le livre, c'est-à-dire que la paperasserie, elle est infinie. Et ça dépasse aussi, et ça vient épuiser quelque chose de l'élan possible, quand même, c'est compliqué. Et par ailleurs, je voulais...
0: Mais ça vient créer de la rancœur, si je puisse me permettre. Enfin, il le dit à un moment dans le livre, il dit, nous, quand on accueille, on n'a pas besoin de demander quatre fois, quoi. Mm. C'est cette humiliation d'avoir à demander et à redemander. Mm. Et puis même, je crois qu'il vous dit, mais... Les gens, ils voient de quoi tu as besoin, ils te donnent. Mm. Ils sont pas, ils t'attendent pas que tu demandes. Enfin, on voit que la demande, ça coûte. Mm. Et la demande, on n'imagine pas ce que ça peut coûter.

0: et ce que ça peut créer comme rancœur.
1: Et c'est très, très important ce que vous dites, et merci de l'avoir si bien lu. Et c'est quelque chose que j'entends énormément en consultation. On n'a pas idée de ce que ça coûte de quelqu'un de demander tout le temps. Mmh. Par ailleurs, on n'oublie pas, on oublie aussi la violence du déclassement dans les îles. Hein, on oublie à quel point. Personne qui avait une vie tout à fait normale, qui les avait construites, tout à coup se retrouve à devoir demander, se retrouve à rien, à devoir tout reconstruire, enfin, avec un regard social.
0: C'est des métiers en dessous de leur qualification. Je crois que c'est 10 ans pour retrouver un métier à peu près équivalent.
1: Exactement. Et donc, c'est d'une violence inimaginable. Et c'est vrai que demander est très dur. Et là, il y a cette référence culturelle que, par ailleurs, pour ceux qui connaissent un petit peu, par exemple l'Afrique de l'Ouest, il y a effectivement une forme d'échange et de, entre guillemets, solidarité qui est beaucoup plus immédiate et où il n'y a pas cette espèce d'élément de la demande procédurale qui écrase la dignité des personnes au bout d'un moment. Le père n'en peut plus de demander, effectivement. Et donc ça se retourne à un moment, c'est-à-dire... mais finalement, c'est mes assistantes sociales, donc mes sociales qui font n'importe quoi. Finalement, rien ne marche. Et puis finalement, voilà, cette... Alors que là aussi, on sait très bien qu'il faut garder de côté beaucoup d'ouverture si on veut que ça avance.
0: C'est un schéma qui se retrouve, qui fait exploser des familles, des familles multiculturelles, en fait. Ce côté rien ne marche, à un moment, ça crée des formes de paranoïa. Je sais pas si le terme est juste, je m'exprime face à quelqu'un qui connaît beaucoup mieux la santé mentale que moi, mais qui font exploser des familles aussi, parce que c'est terrible, hein. On rend fou, littéralement, les gens.
1: On rend fou les personnes. Ouais. Et ça rejoint la grande problématique, j'en parle un petit peu, lorsqu'il y a l'explosion notamment de Montargis, etc., à la fin du livre. Autrement dit, on est dans une, entre guillemets, quatrième banlieue de Paris, là, on est à très très très très grande, voilà, où des situations d'installation de grande précarité, de familles monoparentales, etc., et d'une forme de violence sociale qui sont, en fait, directement de notre responsabilité aussi, c'est-à-dire un système social qui relègue dans des coins difficiles des situations d'extrême précarité, détresse sociale. Ça fait le lit, évidemment, des formes de radicalisme, ce genre de choses. Et puis, chez des jeunes, d'un ressentiment qui va tout à coup prendre la forme, d'une mise à sac de la ville et de ses services publics. Et donc ça, à un moment, on le vit dans le livre, parce que c'est pas si loin, hein, Montargis, c'est là où la Linda ira faire ses études. Et ça guette, quelque part, on le sent, ça guette la vie d'une famille comme celle-là qui s'installe, et où il y a une telle difficulté, finalement, à avoir accès à ses droits, juste à ses droits, que là, il y a quelque chose qui pourrait s'installer. Bon.
0: Et ça, c'est une de vos inquiétudes à vous, à votre famille, à vous. Que vous vous dites, vous leur dites déjà qu'ils peuvent rester tant qu'ils veulent, avec cet objectif d'avoir leur propre logement, bien sûr, objectif qui va se mettre en place petit à petit. Je crois avoir lu entre les lignes que ça vous a un peu épaté, qu'ils y arrivent quand même si bien à la fin, et que ce soit chouette chez eux quand vous allez les voir. Ils vous ont quand même un peu épaté, ces gens. la
1: carrément,
0: famille
1: carrément.
0: Voilà. Non, c'est vrai que, voilà, à un moment, ça se fait pour de vrai.
1: Ouais, ça se fait pour de vrai.
0: Ils quittent le nid. Mais vous avez cette inquiétude qu'ils soient dans un endroit bien pour eux, c'est-à-dire pas, sachant que le père est très occupé, que la mère a un enfant en bas âge, qu'elle en aura peut-être d'autres, et qu'il faut que les plus grands aient un environnement où ils se fassent pas trop happer par des choses de la rue, en fait.
1: Complètement. On tient beaucoup à cet univers des social, économique minimum, un réseau qui puisse les soutenir, hein, la présence d'une, par exemple, d'une mairie suffisamment organisée, et puis des écoles proches, enfin ce genre de choses, la proximité évidemment, c'est une telle importance dans la question.
0: Ah, mais j'avais une question. Est-ce que Linda a passé son permis de conduire? Pas encore.
1: Ah, pas encore. pas encore, même si elle est en bonne voie et qu'elle a largement pris, ça y est, elle a les cours de code, c'est bon, elle est en train d'apprendre. Mais Linda travaille travaille énormément puisqu'elle finit là de se former comme aide-soignante. Hein, et donc elle aura trois diplômes là en trois ans, aide à la personne, etc., etc. Et qu'elle est donc maintenant très très formée. Elle a besoin de son permis de conduire.
0: Oui. D'accord. Non mais je dis
1: elle
0: ça
1: rêve
0: parce
1: de
0: que
1: voiture. Elle rêve
0: voilà,
1: de voiture.
0: Elle rêvait de voiture et effectivement, bah il n'avait pas de quoi se déplacer. Donc fallait penser à tout ça aussi ouais. dans la manière dont ils allaient s'installer. Il fallait que tout soit proche, ce que vous disiez. Ouais. Et du coup, ça m'a fait penser à la voiture, au vaisseau spatial.
1: Mais Linda a un rêve aujourd'hui qui est très joli. Elle rêve de passer son bac un jour. Ouais. Ce que je trouve un très joli rêve.
0: Mais oui, mais bien sûr.
1: Ouais. Voilà, donc elle est formée professionnellement. Je pense qu'un jour, elle reprendra ses études comme elle voulait.
0: Très voilà. bien. Mais oui, c'est voilà, elle est sans doute très, très émancipée.
1: Elle voit loin.
0: Elle voit loin. Ouais, ouais, ouais. Et ils voient tous loin. Et quand, à la fin du livre, quand vous allez rendre visite, quand vous êtes accueillis dans leur famille, la meilleure élève en français, c'est la mère, paraît-il.
1: C'est la mère.
0: Alors, est-ce qu'elle a continué?
1: Oui, la mère sait lire et écrire maintenant. Et ça, c'est formidable, évidemment.
0: Ouais,
1: c'était quelque chose de magnifique.
0: C'est une jolie réussite.
1: Sur laquelle j'insiste dans le livre. Ouais.
0: Et le père travaille toujours dans ce métier
1: si difficile.
0: Le père
1: travaille de la même manière, aussi bien. Il a peut-être 5 jours de vacances par an, depuis qu'on le connaît.
0: Mais il va tenir si longtemps dans un métier.
1: Il tient pour l'instant, avec ses mal de dos de temps en temps, oui. La grosse question, c'est d'avoir d'autres salaires dans cette famille.
0: Ouais.
1: Et donc, ce qu'a permis la grande fille.
0: Hein, assez qu'est-ce qu'elle faisait, elle?
1: Alors elle aidait dans des familles, que ce soit ménage, enfin c'est du service à la personne,
0: hein, ouais.
1: puisqu'elle
0: aide à domicile,
1: voilà, aide à domicile autour des personnes. Et elle a, avec elle, son rêve à elle, qui est de faire venir son fils. Je dirais qu'aujourd'hui, 3 ans plus tard, parce que c'est une famille avec laquelle, bien sûr, on a gardé le contact, on est très proches, aujourd'hui, elle ne rêve que d'une chose, c'est faire venir son fils et son mari.
0: D'accord.
1: Et ce n'est pas encore le cas. Donc là, ça commence à devenir une séparation longue, hein, ce qui rajoute à la douleur de l'exil.
0: Elle a des nouvelles, elle a des contacts.
1: Bien sûr.
0: D'accord.
1: Journalier, mais quotidien.
0: Ah oui, quotidien.
1: Oui, quotidien. Mais c'est ça fait maintenant plus de 3 ans.
0: Mmh.
1: C'est long.
0: Et enfin, faut qu'on termine ces entretiens, mais je peux pas ne pas vous demander qu'est-ce que ça a changé pour vous, parce que vous, on les a vus évoluer, ces gens, dans le livre et tout ça. Et vous, après, qu'est-ce que ça a changé pour vous, pour votre mari, pour vos enfants, dans votre regard? Vous aviez, particulièrement, de par votre métier, vos engagements, un regard particulièrement aiguisé et précis sur l'exil. Est-ce que vous avez encore appris des choses profondes?
1: Ah, ça nous a énormément décentré, j'ai envie de dire, cette question par rapport à beaucoup de choses. C'est un livre qui n'est pas, qui ne fait pas de cadeau à, enfin, qui ne fait de cadeau à personne, j'ai envie de dire, je crois.
0: Mais on n'est pas là pour ça.
1: Non, mais voilà, j'avais très peur d'un côté de l'angélisme, de l'autre côté du victimaire. C'est un livre où on s'expose, enfin, ou en tout cas, moi, je m'expose, et je pense que j'expose tous mes doutes et toutes aussi mes erreurs parce qu'on est très souvent comme des idiots hein, devant les situations, on sait à peine comment les résoudre. J'essaye d'être très sincère, c'était l'enjeu, mais j'essaye aussi de montrer que plusieurs choses. J'essaye de montrer d'abord il y a quelque chose de l'ordre de la rencontre et on ne sait jamais où et comment va se faire la rencontre et il y a quelque chose de toujours en même temps surprenant et qui déplace beaucoup de choses, qui déplace des vies dans la rencontre, bien sûr. La deuxième chose, c'est que j'essaie de montrer aussi ce que c'est que l'asile et l'écrasement de l'asile. Aujourd'hui, on a une machine à broyer les personnes. Voilà, tout simplement. Aujourd'hui, une procédure d'asile en France, c'est une machine à broyer les personnes et il faut être sacrément fort pour y arriver. Troisièmement, je me demande quand même s'il n'y a pas quelque chose à créer, à continuer à organiser autour de cet accueil solidaire qui a quand même été une des grandes réussites quelque part de la question ukrainienne en France.
0: Oui,
1: où un accueil solidaire s'est exprimé, il existait, hein, mais tout à coup ça a été officiel, ça a été soutenu par les municipalités, ça a été soutenu même financièrement parfois. Enfin, et voilà, il y a quelque chose qui s'est mis en place. Je crois qu'il y a beaucoup plus de choses à faire. J'aurais voulu aussi insister sur la question de la famille. Pour moi, ce qui fait la force des dialogues, c'est la famille. Enfin, c'est une, une puissance là. Alors non pas que je suis autour des modèles familiaux, c'est pas ma question, mais ce qui fait qu'elle marche finalement, c'est que les liens sont très solides, les liens d'amour, les liens de confiance
0: et dans ça. La vôtre aussi.
1: Et dans la nôtre aussi.
0: Voilà. Donc vous avez ça en commun de toute façon.
1: Il y a quelque chose là qui peut se regarder, qui peut se traverser ensemble. Profitons-en, j'ai envie de dire. Voilà. Et je me disais d'ailleurs que les accueils solidaires entre familles seraient probablement quelque chose.
0: Ça ouvre une porte en fait.
1: À mon avis.
0: Ça ouvre une porte et ça. Et alors voilà, pour la Parisienne que je suis, et c'est vrai qu'on parle beaucoup. Enfin, soit carrément une grande maison à la campagne où on accueille plein de gamins, on fait l'école et tout ça. Ça, c'est des lieux un petit peu alternatifs. Ça se passe dans plein des tiers-lieux qui se passent beaucoup. Hein. Enfin, il y en a dans plein d'endroits en France. Mais une maison un peu de campagne où on a de la place, et ça, il y a plein de gens qui en ont. Enfin, plein de gens, oui, pas tant que ça. Mais
1: complètement.
0: Et on se dit, ça va pas être pratique, mais on se débrouille, en fait.
1: Non, mais il manque, comme vous savez, 40 000 logements aujourd'hui en Ile-de-France pour
0: voilà, c'est ça. Mais alors, c'est vrai que
1: dans ces situations, donc,
0: les gens qui ont des démarches à faire, c'est toujours compliqué de se déplacer s'il y a une heure de route.
1: Mais vous l'avez dit au début, enfin, le toit, c'est quand même le point de départ. Ouais. Hein. Sans toi, la vulnérabilité totale.
0: Ouais.
1: Donc, a fortiori quand il y a des enfants. Donc, je pense que là, il y a peut-être quelque chose à voir, d'autant plus qu'on est dans des situations où il y a des logements, plein de logements vides, pour plein de raisons. Et vous l'avez dit au départ, un accueil, finalement, on accueille quand on peut accueillir. Donc, où on a les moyens concrets et l'envie. S'il n'y a pas d'envie, s'il n'y a pas de moyens concrets, il ne faut surtout pas.
0: Non.
1: Mais là, il y a probablement quelque chose à creuser autour de cette question de l'accueil solidaire en France aujourd'hui, d'autant qu'il y a de plus en plus aussi, je pense, une partie de la population française qui est en porte-à-faux avec les discours extrêmement politisés et instrumentalisés sur la question migratoire. Et que
0: discours raciste qui est un brave,
1: très violent. Et alors que quand on est très concrètement devant des situations comme celle-ci, on se dit qu'on ne va pas laisser des enfants à la rue.
0: Et ça, c'est bon. Le Loiret n'est pas forcément un endroit. Enfin, le Loiret, c'est vaste, hein, qui est réputé pour sa tradition d'accueil. Mais les enfants, ils ont été très bien accueillis, en fait, dans le village.
1: Alors, les enfants sont très heureux dans ce village parce qu'il est petit, parce qu'il est protecteur pour eux. Ils sont très très heureux. C'est probablement plus facile, effectivement, qu'une banlieue, que la ville un peu dure, quoi. En tout cas, pour arriver, eux ont énormément aimé la taille de ces petites écoles, etc.
0: Oui. Et d'ailleurs, le livre se termine par le fait que des gendarmes frappent chez vous en disant « Mais où sont les enfants? Ils sont pas à l'école. » Et là, c'est la victoire.
1: Et là,
0: vous dites « La République réclame ses enfants. »
1: On jubile parce que ça veut dire que l'école les a demandés. Et là, on a l'impression d'une réussite. Oui.
0: Ouais. Alors, on va pas dévoiler quel est le premier chapitre, mais le premier chapitre de ce livre raconte un moment, enfin on va dire de quoi ça parle, hein, le moment de la naissance du dernier enfant à l'époque, du dernier fils de la famille. Et en fait, c'est vrai que c'était une inquiétude aussi qui a traversé le livre, c'est-à-dire que la mère est enceinte, elle arrive proche du terme, et elle a pas de voiture, la maternité est à combien de kilomètres ?
1: 30
0: kilomètres. Bon, ça aussi, il faudrait faire une autre émission pour en parler, des déserts médicaux. Et donc, à un moment, j'imagine que vous les avez briefés, vous, votre mari, vous n'êtes pas là la semaine, ou comment appeler les pompiers, etc., etc. Et il se trouve que l'accouchement se déclenche un jour où votre mari a passé la semaine là-bas. Il l'a pas fait exprès, hein. Et un peu, peut-être, pour être
1: non, pas du tout.
0: C'est vraiment le hasard. Voilà, non, mais bah, c'est dire que ça aurait pu correspondre à une inquiétude en se disant, bon, vaut mieux quand même que...
1: Ah, inconsciemment, peut-être.
0: Mais,
1: on est un peu psy dans l'affaire.
0: Voilà. Ah, oui, c'est vrai. Mais en tout cas, c'était pas du tout à dessein. Et du coup, il est réveillé en pleine nuit par la grande fille qui lui dit, là, faut emmener maman à l'hôpital. Ce qu'il fait. Et ils n'arriveront pas forcément à l'hôpital. Ils arriveront à plus qu'ils sont partis. Voilà.
1: Tout à fait.
0: Et donc, c'est une scène que vous racontez magnifiquement, avec pour le coup un vrai talent de romancière, et qui est un peu un événement fondateur, une expérience que personne n'imagine devoir vivre, et qui, pour le coup, scelle vos deux familles à jamais, quoi.
1: Oui, avec beaucoup de pudeur. C'est-à-dire qu'on ne reviendra pas là-dessus. Très peu. très peu avec le père, mais quelque chose se met en place, oui, qui scelle les familles, bien sûr, dans cet accouchement par mon mari, donc du dernier enfant.
0: Ouais, c'est qui est pas médecin, hein, je précise.
1: Il n'a jamais fait ça.
0: Ah, il a fait ça au débeauté, quoi. Enfin, il a fait ça, il a fait ce qu'il a pu, ça s'est bien passé. Il a dû avoir la trouille de sa vie, mais voilà. Du coup, c'est le hasard qui a fait que du coup vous êtes
1: que les familles, se rencontrent encore plus fort.
0: Et ouais. D'ailleurs, quand vous arrivez à l'improviste chez eux, ils vous disent c'est la famille. Donc vous êtes de la famille de toute façon, malgré toutes vos différences culturelles. Je pense que c'est indéfectible, ça, pour le coup, pour vous donner des nouvelles, vous me donniez des nouvelles avant qu'on commence.
1: Et le sens de la famille, j'ai envie de dire, est chez eux très fort. Et là aussi, ça a été un apprentissage pour nous. Bien sûr, ça nous a réappris ce que pouvaient être les liens de famille au sens large.
0: C'est-à-dire qu'il y a des événements auxquels ils vous invitent et puis il n'y a pas question que vous soyez pas là.
1: Et puis, qu'est-ce que ça veut dire? C'est la manière dont eux pratiquent la famille, c'est à nouveau, c'est de l'amour, c'est de la tolérance, c'est du lien total, voilà. On perd un petit peu, nous, dans nos familles.
0: Ah oui, ça peut être compliqué, effectivement.
1: Voilà, non, mais c'est ça aussi, un respect total des anciens, des vieux, qui, moi, me fascinaient chez les enfants. Un respect de l'autorité parentale qui ferait rêver beaucoup de parents. Ouais. Et donc, c'est ça aussi qui nous... Alors, c'est un mot un peu... Voilà, mais qui nous, quelque part, sur lequel nous redirige.
0: C'est marrant, ça, parce que là, du coup, on est en train de parler de ce qu'on appellerait, nous, un truc un peu tradi, mais en train de se dire, bon, voilà, ces gens vont nous rappeler un petit peu les vraies valeurs.
1: En tout cas, ils les vivent.
0: Oui,
1: et absolument. C'est ça, et ils les vivent.
0: Ouais.
1: Voilà. Et c'est ça qui nous a touchés beaucoup et qui nous a déplacés, évidemment.
0: Ouais. Si on devait résumer ce livre, ce serait connaissons-nous, parce qu'en fait, on le voit à peu près, enfin, c'est documenté, hein, scientifiquement, c'est-à-dire
1: bien
0: que
1: sûr.
0: La peur de l'autre vient de la méconnaissance de l'autre et de la méfiance. Donc, on aurait sans doute intérêt à avoir des grands programmes, peut-être même un petit peu institutionnels, d'accueil. Et c'est pour ça que ce livre est important, c'est aussi parce que, d'abord, il est très, très plaisant à lire, et puis que vous avez totalement respecté la parole de ces gens aussi, parce qu'elle est dedans, leur vraie parole, il y a des verbes team de leur et parce que aussi vous avez su mettre beaucoup de nature, beaucoup de joie, beaucoup d'humour, enfin tout ce qui on sent la vie dans le livre, et surtout ça donne envie en réalité, enfin on se dit c'est compliqué mais c'est quand même quelque chose de tout est encore possible.
1: Voilà,
0: voilà,
1: des troisièmes.
0: Voilà, tout est encore possible. Et je crois que dans la période c'est important de le dire, de le redire et de le rappeler. Dernière question, avant qu'on écoute un peu de musique et qu'on se sépare, vos prochains projets? Il y en a 40.
1: j'ai beaucoup de projets. Je vous l'avais dit en début d'émission, je suis présidente d'une association à laquelle je tiens beaucoup, le Centre Primo Levi, qui, à mon avis, aujourd'hui, a une voix tout à fait particulière à faire porter sur ces questions d'exil et de souffrance politique. Donc c'est voilà quelque chose sur lequel je compte bien me battre, d'autant plus que l'adversité est grande. On connaît l'adversité financière que vivent les associations de cette taille aujourd'hui de soins. Donc c'est vraiment ça. Et puis autour de ces questions, écoutez, la maison est là, elle est ouverte à pas mal de projets associatifs et autres. Du coup, hein, puisque nous n'avons pas du tout fait de cette maison ce que nous voulons en faire. Et ça s'est imposé comme ça aussi, voilà. Et dans le livre aussi, je perds mon beau-père, et il y a quelque chose de très très beau autour du recueil de la famille d'ailleurs, qui est magnifique. Idem. Ensuite, j'ai perdu mon père, et ce que je veux dire par là, c'est que cette idée d'une maison de famille, ben, ne sera pas une maison de notre famille, mais en tout cas, elle accueille d'autres familles. Donc ça, c'est quelque chose d'intéressant aussi pour nous de rentrer dans des formes d'accueil, parce que si moi je tire une conclusion, c'est aussi, donc outre connaissons-nous, c'est aussi que, à mon avis, le politique gît dans le plus intime. C'est aussi ça que je voudrais montrer, c'est-à-dire que c'est vraiment autour du plus intime, souvent, qu'on est rattrapé par ces enjeux politiques de où est la place de chacun, qu'est-ce que c'est que d'être dans un endroit, d'avoir une présence légitime, politique au sens fort, pour ces familles d'exilés. C'est quelque chose qui, pour moi, est une vraie question dans un monde où les différents discours, hein, qui se valent tous aujourd'hui, le discours médiatique valant bien celui de l'universitaire ou celui, enfin voilà, c'est à celui qui criera le plus fort. Et je pense qu'il faut absolument qu'on puisse se reposer cette question-là, c'est-à-dire est-ce que c'est pas dans le quotidien et dans le plus intime que vont se jouer justement les possibilités d'accueillir d'accueillir l'autre, d'accueillir l'étranger. Ça me paraît important aujourd'hui d'avoir ça en tête. Voilà.
0: Ouais, la vraie hospitalité, c'est le peuple qui la fera. Voilà. Merci beaucoup. Je rappelle une dernière fois le titre de votre livre, Marie-Caroline Sagvillo et Yadzi Mirski, Rassemblement familial, bref récit d'une hospitalité française, un beau petit livre paru aux éditions de l'Aube, qui n'ont pas encore été rachetées par Bolloré. Donc profitons-en. En plus, c'est un éditeur indépendant. Maintenant, on est obligé de le dire. C'est pas qu'on est obligé, c'est qu'on le signale parce que tout est là aussi. Il faut absolument faire attention. Plus rien n'est innocent. Voilà. C'est vrai. On va se quitter avec une chanson en Rihanna, c'est ça? Ou on a vu du quoi? Allez, ou Beyoncé? Enfin, un truc qui plairait à Linda.
1: Ah.
0: Encore une chanson de la voiture, de toute façon.
1: La voiture, voilà.
0: Alors, Gilles Van nous l'a trouvé. Voilà.
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0: Voilà.
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0: C'est la seconde partie de Liberté sur Parole sur Cause Commune 93.1. Dans cette seconde partie, je vous emmène en Grèce, à Thessalonique, je crois, précisément, avec Adjiro Moumtsidou, qui est avec nous. Moi, je l'appelle Réa, parce que c'est son surnom. Réa, bonjour, vous êtes avec nous depuis Thessalonique, c'est ça?
1: Oui, c'est ça. Bonjour, Eugénie.
0: Bonjour. Ça fait longtemps, hein? Ça fait très longtemps. Alors, les auditeurs qui ont écouté cette émission sur Aligre FM se souviennent peut-être. Vous étiez régulièrement en lien avec nous pour nous parler de multilinguisme, bien sûr. Et c'est toujours votre travail que de faire vivre ce multilinguisme à travers des projets tous plus différents et inventifs que les autres. Aujourd'hui, vous allez nous parler d'un projet qui se situe sur l'île de Limnos. Mais avant, peut-être qu'il faut rappeler, Réa, ce que c'est que le multilinguisme et pourquoi, comment vous vous êtes engagée dans cette cause. Et qu'est-ce que c'est exactement, à qui ça s'adresse et comment vous faites vivre ce concept?
1: Oui, très bien, merci de me donner la parole. Et bon, le multilinguisme, le plurilinguisme, c'est un processus qui met en contact les langues et les cultures, mais pas seulement au sein de la société, mais aussi du cerveau humain. Voilà. Et donc, à partir de ça, on peut dire que tout ce qui se passe dans la tête se passe aussi dans la société et vice-versa. Et c'est pourquoi on donne beaucoup de significations à voir comment ça marche avec comment ça fonctionne le plurilinguisme dans la tête humaine et dans les comportements humains au sein de la société. Et c'est pourquoi aussi on fait des projets où on suit l'apprentissage humain à travers le plurilinguisme et au sein de la société.
0: D'accord. Voilà. Donc, en fait, vous dites plurilinguisme, multilinguisme, alors je ne sais jamais ce qu'il faut dire, mais en tout cas, l'idée, c'est de montrer qu'on c'est une richesse qui se cumule et qui s'agrandit. Le fait de parler plusieurs langues, c'est aussi de faire des ponts, des liens entre les langues, et du coup, ça, c'est une connaissance qui se démultiplie, c'est ça aussi. Et une ouverture, oui. Peut-être aussi.
1: Oui, et j'ai une image que je garde beaucoup quand je discute avec les gens, c'est que c'est comme les relations humaines, les langues dans la tête s'aiment ou se divorcent ou se séparent ou ils font des choses ensemble, il y a une mixité, il y a aussi une distinction. Mais en tout cas, ce qui est très important de voir, c'est que la compétence communicative de l'être humain est une... est complexe, il a grandi tout au long de sa vie et donc toutes les expériences que nous avons linguistiques ou culturelles a grandi notre compétence qui est la compétence communicative, c'est ça, c'est le contact des gens, c'est l'apprentissage du monde à travers le contact et la culture de discuter, de partager et de comprendre.
0: D'accord, effectivement. Et alors concrètement, hormis le projet Limnos dont on va parler bien sûr, mais je sais que vous avez fait beaucoup, enfin vous passez votre temps à voyager pour aller parler de tout ça, pour aller mener des ateliers, vous êtes en contact avec le monde entier. Et à Thessalonique, je sais pas si c'est encore le cas, mais j'avais eu le bonheur d'assister une fois à une fête du plurilinguisme avec vraiment toutes les cultures justement qui étaient représentées, qui se mariaient, qui dialoguaient ensemble. Est-ce que ça existe toujours, cette grande fête de Thessalonique autour de ce concept?
1: Après le Covid, on avait des problèmes, c'est vrai, mais on peut transformer tout ça à d'autres événements. C'est-à-dire, on fait des projets sur l'inclusion et là, on utilise tous les outils qu'on avait gagnés avec le festival du plurilinguisme. Vous vous rappelez bien que c'était un festival qui durait 3 jours par an, mais c'était tout le processus pendant toute l'année, dans les écoles, hors des écoles, dans les universités, pour avoir 3 jours au mois de juin, plein d'activités, des projets universitaires, ministère académique de discussion ouverte avec les citoyens, des écoles, des artistes, des représentants des associations et surtout avec les citoyens. Et c'est ça qui nous a donné la compétence et l'expérience de travailler en faisant des cafés du plurilinguisme maintenant dans différents quartiers, et puis de travailler sur un parcours d'apprentissage communautaire qu'on appelle école d'été. Et d'accord. L'école d'été, c'est vraiment un produit et de toute cette expérience, si vous voulez, du contact des communautés allophones, du dialogue interculturel, c'est-à-dire tout ce que nous pouvons avoir comme apprentissage lorsque nous voyons ou nous comprenons la pluralité, la complexité du terrain.
0: D'accord. Alors cette école d'été, justement, c'est ce qui se passe à Lemnos. Lemnos, c'est une petite île qui est entre la Grèce et la Turquie, c'est ça? Plutôt en face de la Thrace, non? C'est ça?
1: Oui, c'est avec Thassos.
0: Oui, voilà, en dessous de Thassos.
1: Oui, et Samothrace. C'est une île qui est très connue parce qu'il y avait le volcan, il y avait toute une mythologie, le territoire, la morphologie, l'archéologie, les cabires, c'est-à-dire c'est le sanctuaire, un des plus importants sanctuaires de la Méditerranée. Et puis, on travaille sur différents axes. Ce qui est très important, c'est que nous avons compris qu'il ne s'agit pas de travailler sur un apprentissage académique, mais lorsqu'on dit une école d'été, c'est un écosystème vivant d'apprentissage. Et c'est un système vivant d'apprentissage au cœur de la Méditerranée. Cela veut dire que c'est pas seulement un programme de vacances ou de formation, mais c'est aussi un processus de comprendre les principes du plurilinguisme, de l'éducation interculturelle, de l'apprentissage expérientiel, de la neuroéducation et aussi de l'éducation au développement durable. Parce que tous ces axes peuvent donner un apprentissage total, complet, pour sensibiliser les citoyens et le rendre plus actif au sein de sa société. Donc, ce n'est pas seulement apprendre avec les personnes, mais aussi par les personnes et en discutant avec nous-mêmes en même temps.
0: D'accord. Alors concrètement, ça dure combien de temps et ça s'adresse à qui? Apparemment, vous dites que ça s'adresse aux pédagogues, aux ethnographes, aux concepteurs de politique éducative, aux étudiants, aux voyageurs et voilà, un peu à tout le monde en fait, aux enfants aussi.
1: Oui, parce que c'est un contact de génération et aussi des spécialités scientifiques et il s'adresse aux familles. Aux étudiants, aux chercheurs, aux enseignants et aux citoyens engagés, si vous voulez. Et tout le monde qui souhaite vivre finalement une expérience éducative différente et plus naturelle.
0: Donc, question essentielle. Il n'y a pas besoin de parler le grec, par exemple. On peut arriver en parlant que le français?
1: Bien sûr, c'est plurilingue. Le programme est plurilingue.
0: D'accord.
1: Donc, nous avons des ponts entre les langues. Nous avons aussi des traducteurs en même temps. Nous avons des pédagogues, nous avons des scientifiques qui travaillent tous ensemble. Et c'est une invitation aussi de venir des scientifiques et des collègues universitaires avec leurs familles, parce que c'est bien de voir comment ça marche dans un espace nouvel qui nous provoque et qui a des communautés plurielles. Lemnos, je crois qu'il nous donne l'opportunité de voir tous les axes d'apprentissage académique, scolaire et communautaire en même temps, travailler avec les mentors, rendre les mentors comme des passerelles entre les différents savoirs académiques, scolaires ou sociaux, et puis travailler sur les langues, le plurilinguisme et le dialogue interculturel, parce que vraiment il y a des niveaux plurilingues au sein de cette société de Lemnos. Travailler sur la nature et l'environnement et la durabilité, parce que il y a pas mal des initiatives d'économie nouvelle travailler sur le patrimoine culturel parce que c'est au sein de la Méditerranée. Donc nous, là, nous faisons les ponts entre les différentes cultures de la Méditerranée et aussi travailler sur la communauté, discuter, faire des discussions et identifier les biographies des gens là. C'est très important.
0: Ah, très bien.
1: Pour nous.
0: Ouais, super, oui. Super de faire des biographies, ça c'est passionnant. On trouve toujours des choses qu'on n'aurait pas imaginées dans les biographies qui sont souvent très très riches des gens qu'on rencontre. Et j'ai cru lire aussi qu'il y avait une rencontre avec un artiste et photographe, Dimitris Elefterakis.
1: Voilà.
0: Pardon.
1: Qui fait les drones, oui.
0: Ah
1: alors,
0: oui, voilà.
1: Oui. Nous, on a travaillé avec tous les mentors de l'Hymnos et c'est super, des gens qui font des choses extraordinaires. Alors, elle était là, qui fait la vue du territoire, mais...
0: Ah, cartographie par drone, d'accord, oui.
1: Oui. Et donc, il nous propose des schémas. Et on pourrait bien travailler sur les schémas qu'ils nous proposent, et c'est finalement travailler sur toute l'île. L'île aussi a l'expérience de Gallipolis, je ne sais pas si tu te rappelles, Eugénie, le grand désastre et qu'il y avait aux premières guerres mondiales, les Français, les Américains, les Australiens, et c'est l'expérience Anzac. Et donc, quand ils sont allés se battre à Gallipolis, qui sont tous morts, donc à l'Hymnos, ils sont restés tous ensemble pendant toute une année. Et c'était extraordinaire pour voir ce qui s'est passé dans cette année, vivre les alliances tous ensemble et faire des choses. Et aujourd'hui, il y a le deuxième cimetière dans les Balkans à l'Hymnos, parce que c'est toutes les races qui ont participé dans cette guerre mondiale.
0: Ah, d'accord. Okay.
1: Toutes les années arrivent leurs familles de partout dans le monde. Et c'est extraordinaire de voir les Indiens, les Américains, de l'Australie, du Canada. C'est extraordinaire comme expérience et de travailler des ateliers dans le musée de tout cet événement et parler de la paix d'une façon différente. Donc c'est Moudros, c'est le port où les choses se sont déroulées. C'est aussi le grand événement où l'histoire archéologique qui est super exceptionnelle à l'Hymnos. C'est une histoire archéologique très très très ancienne. Nous avons la première, et si vous voulez, le premier parlement de l'Europe là.
0: Et d'accord.
1: Oui, c'est extraordinaire comme expérience.
0: Mais oui, mais c'est génial. En fait, c'est le centre du monde où vous nous invitez,
1: oui.
0: Là.
1: oui, c'est ça. Et aussi, nous avons le désert de l'Europe. Nous avons cet parc naturel. C'est le seul désert que nous avons en Europe. C'est toute une partie du désert là.
0: Ah.
1: Et on peut travailler, c'est-à-dire de voir ce qui s'est passé. Nous avons aussi le parc géomorphologique et qui se trouve avec les statues qui font les pierres, et c'est de 22 millions d'années avant, et c'est tout un parc ouvert devant la mer. Et puis nous avons la Natura 2000 qui est un espace, un parc qui est à protéger, et c'est tous les oiseaux qui passent de tout le monde pour traverser après les mers et les océans, etc. Donc l'Hymnos a une expérience depuis des millions d'années. Et les mythologies, et c'est Héphaïstos, toute cette histoire avec Héphaïstos qui s'est jeté par Olympus. C'est pourquoi à l'Hymnos nous avons le grand volcan et l'explosion qui a été fait.
0: Et Héphaïstos, aussi, c'est le dieu du feu, hein, c'est ça?
1: Oui.
0: Oui, d'accord.
1: Et du fer.
0: Oui. Et du fer, oui. Ok.
1: Oui. Et aussi, il y a une civilisation qui s'est basée là.
0: Oui.
1: C'est-à-dire, finalement. Et nous avons aussi la terre, l'Imnia Terra, qui est une terre qui a donné les premiers déchets du monde. parce que nous savons aujourd'hui, on a fait des recherches depuis longtemps, qu'il avait une guérison par ce péché et qui sont basés sur la terre. Donc, pour les Ottomans, c'était un médicament très précieux et qui était vendu en Afrique et en Europe trop cher.
0: D'accord.
1: Donc, oui, pas mal de choses à voir pendant une semaine ou deux semaines, c'est-à-dire nous avons deux zones, de 4 juillet à 10 et de 10 à 15. Et pour tous qui s'intéressent, on pourrait bien leur donner des informations, mais on est tous ensemble, on travaille tous ensemble, on scanne tout l'île et on travaille avec les mentors parce qu'on donne beaucoup d'importance aux mentors qui ont une expérience territoriale extraordinaire et puis qui peuvent nous sensibiliser à voir des choses, à discuter avec des gens qu'on n'avait pas l'opportunité de le faire si on allait comme des académiciens ou de...
0: Oui, bien sûr. Oui, là, du coup, on reste pas dans une salle en train d'écouter des gens parler dans un micro. On est vraiment sur le terrain. Il y aura des ateliers pour les enfants. On sera dans la nature. Enfin, c'est. Ah, moi, j'ai très envie de venir. Hein.
1: Ah oui, bien. Et puis, et même là où on va loger, c'est comme une communauté dans la communauté. C'est-à-dire, c'était dans la conception du projet de manger tous ensemble dans la place du village. C'est le village le plus ancien de l'île. C'est à côté du volcan. Et donc, le territoire est extraordinaire. Et puis, travailler et discuter et aller dans tous les musées, faire en même temps des ateliers et se plonger à la mer. Parce que tu sais bien que j'adore la mer. Donc, on va nous plonger. On va faire pas mal de choses. Et aussi, la nourriture, c'est extraordinaire à Limnos. C'est très connu pour le pain, le fromage, le vin. C'est très, très connu pour ces produits-là.
0: D'accord, bon, bah, moi, je signe. Hein. J'espère que tous les auditeurs vont vouloir venir. Hein. Si on veut venir, comment on s'inscrit comment il y a un site internet?
1: Oui, il y a, c'est, si vous voulez... Et on peut visiter tout d'abord le site sur le Facebook Limnos Summer School.
0: Mm-hmm. Summer School, donc de Limnos, ok. On mettra sur le site de la radio, on mettra le lien, absolument. Oh, et ensuite, d'accord. Je sais que ça renvoie sur le site internet où il y a le formulaire d'inscription, etc. Hein, mm-hmm, c'est ça
1: Et puis après, je pourrais bien vous envoyer tous les éléments pour qu'on puisse les coordonner, pour qu'on puisse, si vous voulez, le mettre oui. sur votre site.
0: Bien
1: sûr.
0: C'est
1: génial.
0: Bien oui. sûr, on va faire ça. Et voilà, c'est comment ce qui est formidable avec, bon, on va se dire tu, hein, parce que même à la radio, avec toi, Ria, c'est que tu arrives à mettre en concret des concepts qui peuvent être parfois universitaires et abstraits. Tout de suite, ça prend une dimension humaine, festive, joyeuse et très, très, très enviable. Ça, c'est la magie de la Grèce, je crois.
1: Merci beaucoup. Merci, merci. Et puis après, comme on a discuté ensemble, c'est là qui me touche vraiment, c'est que cette complexité du terrain, comme disait Edgar Morin, devient un maître d'apprentissage extraordinaire. C'est-à-dire, ils nous unissent et ils nous font vraiment se sentir heureux d'être vivants.
0: Mmh, absolument, et c'est vrai que les possibilités sont infinies à Limnos, mais j'imagine comme beaucoup d'endroits dont on ne devine pas. C'est un peu, ça fait écho à ce qu'on disait aussi avec notre premier invité, c'est-à-dire que la soif de connaissance et de curiosité, ça nous amène, c'est une école de la vie en réalité. Et merci de faire allusion à Edgar Morin qui nous a quitté la semaine dernière. Bravo encore. Bravo, et puis il faudra
1: merci.
0: Nous envoyer des cartes postales de tout ça, et peut-être qu'on prendra le temps, si je suis à Paris, de faire à nouveau un direct de Limnos, tu nous diras si c'est aussi bien que tu nous l'as expliqué.
1: Moi, je vous attends toujours. Je vous attends.
0: Bon, mais alors peut-être que c'est moi qui ferai le direct avec quelqu'un d'autre à la radio, alors.
1: Merci.
0: Merci beaucoup. Merci beaucoup, Réa. Merci, et vous êtes toujours la bienvenue sur cette antenne. À très bientôt. On se quitte avec, on va écouter Antoine Honneur, Angélique Ionatos.

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0: Oui.
1: La vraie question, c'est pas où on va trouver la moula. Il suffit de la récupérer dans les poches de ceux qui l'ont volée.
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0: Eh bien voilà, qu'est-ce qu'on va faire de ces milliards? Le programme est clair et concret et il n'y a plus qu'à aller les chercher. Mais en attendant, on va écouter Rayon Libre puisque c'est bientôt l'heure de Rayon Libre. Jérôme est déjà en train d'appeler son invité qui est peut-être même déjà en ligne. Je crois que c'est quelqu'un qui fait de la musique avec son vélo. Tiens, je voulais dire à Jérôme que j'ai croisé un de ses invités en arrivant ce matin. Un gars avec un vélo et plein de chiens dedans. Et je crois qu'il avait fait l'objet.
1: Oui, alors est-ce que c'était lui? Mais de mémoire, c'était quelqu'un qui venait de Saint-Domingue, un Dominique.
0: Noir, c'est ça. Ouais. Et je crois qu'il s'appelle José, c'est ça? Non, je sais plus.
1: Il me semble que c'est lui, mais c'est... en tout cas, des chiens dans des vélos, on en voit de plus en plus.
0: Mais plein de chiens et qui se tiennent super sages, il n'y a que lui qui sait faire ça, je crois.
1: Parce que c'est son métier.
0: Et voilà. Et c'était, je me suis dit, tiens, un invité de Jérôme et donc un autre invité. Donc Jérôme reçoit des gens formidables. C'est ce que je voulais vous dire avant de vous quitter. Bonne émission, Jérôme.
1: Merci beaucoup, Eugénie. Et toi aussi, tu reçois que des gens formidables.
0: Non, mais on n'est pas en train de se faire un peu trop de compliments, là. Ça
1: va pas
0: du
1: sais tout. Pas. Je sais Allez. Pas, mais c'est une bonne. En tout cas, c'est bien d'écouter Cause Commune avant et après nos émissions préférées. C'est une bonne façon de s'éduquer et de se cultiver.
0: Éduquons-nous. Allez, bonne émission.
1: Merci.
0: Salut.
1: Et donc, chers auditeurs, chères auditrices, le temps que je mette le générique de lancement et on se retrouve tout de suite.
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1: Bonjour à tous et bonjour à toutes et merci Eugénie. Donc c'est Rayon Libre avec mon invité au téléphone cette fois-ci. Merci d'écouter Cause Commune cette semaine. Mon vélo, ma musique. Et oui, ça semble injuste de ne pas avoir le droit de pédaler avec un casque audio dans ou sur ou autour des oreilles. C'est vrai que c'est injuste. Tous les usagers de l'espace public ont le droit de se distraire avec de la musique dans les oreilles. On peut marcher avec les basses à fond, on peut conduire sa moto en conversant au téléphone, on peut être au volant de sa Twingo en écoutant les refrains d'Aya Nakamura. À vélo, eh ben on n'a pas le droit. C'est effectivement plutôt injuste. Vous n'avez pas le droit d'écouter Réunion Libre en pédalant, vous n'avez pas le droit de téléphoner. En tout cas, je crois que le vélo et le casque audio ne font pas bon ménage. Peu importe que la musique soit forte ou pas, que votre podcast soit passionnant ou pas, que le coup de fil soit important ou pas, un casque audio est une distraction. Un sens en moins disponible pour pédaler d'une manière alerte. L'ouïe à vélo est selon moi un sens aussi important que la vue. L'ouïe permet d'écouter son vélo. Plus important, puisqu'on n'a pas Dieu derrière la tête, l'ouïe est le sens qui va vous permettre de sentir ce qui vient de derrière ou sur le côté. Faudra-t-il adapter cette interdiction au pouvoir pédaler avec un casque audio quand on est en forêt, hors d'un environnement urbain? On pourrait penser que ce serait bien, je crois, moi, personnellement, et ça n'engage que moi, que ce serait une erreur. Sur une route de campagne peu empruntée, l'ouïe est encore plus importante. Entendre ce moteur qui arrive de loin, identifier au son si c'est un camion ou une voiture, se préparer à se faire doubler. Finalement, ne pas s'enfermer avec un casque audio est une façon de vivre le vélo pleinement. Ne pas s'enfermer avec un casque audio sur un vélo, c'est aussi écouter son vélo, sa petite musique. Et mon invité du jour, son vélo ne produit pas une petite musique. Il est à la fois violon, guitare, instrument avant, instrument à percussion. Romain dit le Joub. Dit Joub est un artiste, un musicien. Il a fait de son vélo son instrument, un orchestre symphonique à lui tout seul. Probable, à moins que son vélo ne soit la matière première pour produire du bon gros son électron. Joub, lui arrive-t-il de pédaler en musique? Et si oui, comment est-ce qu'il s'y prend? Et comment son vélo est devenu à la fois un instrument et une source d'inspiration? C'est parti pour un rayon libre aux airs d'Ibiza et de Laurent Garnier, c'est la saison. Bonjour Joub, merci Robin Joubert, dit le Joub, merci d'être avec nous au micro aujourd'hui.
4: Bonjour Jérôme, merci pour cette intro fabuleuse.
1: Eh bien oui, c'est une petite intro, et puis comme toujours quand on est en direct avec une émission justement, c'est un peu le stress, mais c'est pas grave, on finit par avoir l'habitude. Robin, si ça vous va, je vais vous appeler Joub, parce que c'est votre nom de scène. Est-ce que votre vélo, il a sa petite musique à lui, reconnaissable entre mille?
4: Quand il roule, quand il est bien réglé, il a son petit son de rayon qu'on aime et qu'on apprécie tous. Il peut y avoir une cymbale qui frotte un peu en ce moment là, qui est mal réglée, la cymbale que j'ai fixée à ma roue arrière qui fait un petit frottement si contre la béquille, voilà, mais c'est à peu près tout ce qui frappe.
1: C'est tout ce qui... Et alors ce qui est intéressant, et vous le dites là déjà, vous allez déjà un peu plus loin, donc oui, c'est ce que je dis un peu en introduction, votre vélo, c'est votre instrument de musique, c'est vos instruments de musique, hein, c'est ça?
4: Oui. Oui, en effet, donc en roulant, c'est un vélo qu'on pourrait qualifier de à peu près standard,
1: ouais.
4: Mais ce vélo, en fait, à regarder de plus près, Je l'ai modifié un petit peu et je me suis servi un maximum de ses compétences sonores, naturelles, on va dire, pour créer de la musique, agir sur le vélo, manipuler le vélo pour jouer de la musique sous plein de mécanismes de jeu. Parce que je ne sais pas si vous voulez que je les
1: On peut, oui. Alors moi, votre vélo, je l'ai vu et puis j'invite évidemment les auditeurs et auditrices à aller regarder sur votre chaîne YouTube Joub, J-O-U-B majuscule et un E en minuscule. Mais oui, votre combien d'instruments sont posés sur votre vélo?
4: Je dirais à vue de nez comme ça, 5-6.
1: 5-6. Et qu'est-ce qui vous passe par la tête le jour où vous vous dites mon vélo sera mon instrument ou plutôt mes instruments de musique? C'est quoi le cheminement?
4: Alors, ce cheminement, il date des années 2019-2020, où j'ai eu de la place pour créer un nouveau projet sur lequel je mettrai toute mon attention à l'avenir. Et à ce moment-là, coïncidait une petite angoisse vis-à-vis de l'environnement et du fait que nous sommes des êtres occidentaux qui polluons quand même beaucoup. Et du coup, j'ai voulu agir sur cette question en me disant que si jamais j'arrivais à fusionner le cyclisme à ma pratique de musicien, ce serait une idée déjà sportive,
1: oui.
4: C'est-à-dire que je serais peut-être un peu plus sportive, un peu plus fit.
1: Et un peu plus en forme, parce qu'il y a la notion d'être fit, mais il y a aussi la notion d'être bien et d'être en forme.
4: C'est ça, être en forme, je pense que... Enfin, moi, j'entendais les cyclistes dire que c'était quelque chose de fabuleux d'être cycliste, d'arpenter les routes et tout ça, mais je le connaissais un peu de loin, on va dire, cet exercice cycliste. J'étais surtout un musicien à la base.
1: Ouais.
4: Et voilà, du coup, je me suis dit que, enfin, vis-à-vis de la problématique environnementale, au moins agir sur la mobilité, c'était quand même un levier d'action assez important. Et du coup, je me suis mis à expérimenter dans ce sens-là, à partir de là.
1: Parce qu'il faut aussi comprendre votre métier au départ, et c'est aussi votre métier aujourd'hui, mais votre métier avant de devenir un artiste qui se produit avec son vélo sur scène, vous étiez un musicien qui partait en tournée à droite à gauche, un bassiste notamment, c'est ça? Et vous faisiez des tournées en avion, en train, en bus, etc., etc., c'est ça?
4: C'est exactement ça, j'avais beaucoup de projets et je menais une vie de musicien standard qui prenait quand même pas mal la route.
1: Ouais. Votre vélo, alors c'est devenu un véritable instrument de musique, mais c'est aussi, avant d'être un instrument de musique, c'est aussi votre véhicule, vous transportez sur ce vélo.
4: C'est ça.
1: Et donc ça veut dire que c'est quand vous le transformez, quand vous le modifiez pour pouvoir qu'il devienne un instrument de musique, ça veut dire que vous vous êtes mis une contrainte de base, c'est je veux que mon vélo soit roulant.
4: C'est exactement ça. L'exercice, c'est vraiment de comment on arrive à fusionner au maximum le cyclisme et la musique. Donc s'il y a des instruments qui sont ajoutés sur le vélo, il faut qu'il soit pas trop encombrant, pas trop lourd.
1: Ouais.
4: Et d'ailleurs, je suis encore en ce moment dans ces questions-là. Et voilà, et que le vélo puisse être roulant le plus possible. C'est-à-dire que l'objectif, c'est quand même, le projet, là où je l'ai imaginé, c'est un projet d'un musicien qui se déplace à vélo et parfois même sur des distances relativement longues. On a fait 1000 km par exemple sur une tournée l'été dernier de Lyon à Rennes.
1: Ouais.
4: Donc voilà, il faut un vélo qui soit performant sur la route et sur la scène, on va dire.
1: Et ce qui est important aussi, même si je sais, on en parlera parce que c'est un projet que vous... Enfin, vous êtes seul sur scène souvent, mais c'est pas un projet que vous portez seul. Vous avez avec vous des agents, vous avez des personnes qui vous aident à améliorer... Un agent et des tourneurs et puis aussi des personnes qui vous aident à améliorer votre vélo. Ce que vous me racontiez hors antenne, c'est que vous avez aussi besoin d'être en autonomie avec votre vélo, c'est-à-dire être capable de le mettre dans le train tout seul, transporter tout le matériel dont vous avez besoin pour être, comme un cycliste itinérant finalement.
4: C'est ça, c'est exactement ça, avec toutes ces contraintes. Et en effet, vous faites bien de mentionner, c'est un projet qui fait beaucoup de trains vélo.
1: Ouais.
4: Donc ça fait une contrainte supplémentaire en fait. Même des fois quand on prend pas le train, finalement le fait de prendre le train, ça peut être une contrainte assez forte, notamment avec la SNCF qui ne favorise pas très bien le transport du vélo sur les grandes lignes. Voilà, c'est des choses à prendre en compte.
1: Oui, après, alors peut-être que ça va changer. J'ai entendu et j'ai vu que la SNCF était en train de passer un deal avec le Tour de France pour transporter tous ces cyclistes d'un point A à un point B. Peut-être que ça va descendre aussi un peu autrement et un peu à d'autres moments que juste pendant le Tour de France. On peut l'espérer en tout cas.
4: Je l'espère grandement aussi.
1: Aujourd'hui, votre vélo, c'est donc votre instrument de musique, mais c'est aussi, je crois, un outil d'inspiration. Quand vous êtes sur votre vélo à vous déplacer d'un point A à un point B pour rejoindre Lyon à je sais pas où, à Saint-Etienne par exemple,
4: oui.
1: Vous profitez de ces moments-là pour aussi travailler votre art, donc un art qui est musicien finalement.
4: Mm-hmm. Exactement. Alors en fait, j'ai en plus donc moi je joue. Il faut m'imaginer comme étant un musicien de musique électronique avec un passé d'instrumentiste, bassiste, contrebassiste.
1: Ouais.
4: Mais là, j'ai voulu orienter ce projet sous un style qui est globalement de la musique électronique, mais qui se nourrit de sonorités que j'enregistre pendant mes voyages. Donc, faut imaginer que, par exemple, j'ai fait un EP autour des vaches que j'ai enregistrées dans le Jura.
1: Ouais.
4: Un autre.
1: Vous avez fait chanter les vaches ?
4: J'ai fait chanter les vaches. Bah, j'ai attendu plutôt le concert de vaches.
1: Ouais.
4: Je me suis pointé avec mon micro et à un moment, elles se sont mises à chanter de leur plus belle voix. Je me souviens d'ailleurs, le micro, je l'ai encore la sensation d'enregistrer les vaches avec mon micro. Faut imaginer un micro avec une perche comme on peut voir dans le cinéma. Et donc je perchais la vache la plus proche de moi. Je me rappelle qu'elle était presque en train
1: de brouter la
4: bonnette. Du coup, j'ai des enregistrements très très qualitatifs et maintenant je joue des vaches du Jura un peu partout.
1: Ouais.
4: Et voilà, j'ai enregistré des sons au Groenland, j'ai été accueilli par un sculpteur sur bois. En gros, j'aime bien que mes morceaux se basent sur des rencontres, j'aime bien qu'il y ait des gestes et des rencontres sous les sons que j'utilise dans ma musique.
1: Donc ça veut dire que quand vous m'évoquez votre tournée ou votre itinéraire de Lyon à Rennes l'année dernière à vélo ou avec un peu plus de 1000 km, ça veut dire que quand vous concevez votre itinéraire, vous êtes donc l'oreille en alerte et vous vous dites « Ah bah tiens, là, il y a quelque chose que j'ai envie d'aller chercher qui va m'inspirer. » Donc vous êtes en permanence en train de récolter des sons, c'est ça que vous êtes en train de nous dire ?
4: C'est ça. Alors, donc j'ai installé pour ça un système pour porter un support de micro et mon enregistreur qui est directement, en fait, il faut imaginer sur le guidon et à l'avant du vélo.
1: Ouais.
4: Ce qui fait que j'ai mon matos d'enregistrement prêt à enregistrer ce que je trouve sur place. Et c'est un mix entre ça, donc des trouvailles liées au hasard de la route, et des choses très prévues en amont, c'est-à-dire que moi j'ai mon itinéraire, donc il faut imaginer une tournée qui est très cadrée, parce que je sais que tel jour je vais passer à telle ville, tel jour je vais passer à telle ville, donc ça me donne la possibilité de trouver des gens sur la route qui m'intéresseraient, qui auraient une pratique, qui voudraient bien m'accueillir, pour qu'ils m'invitent à enregistrer leur activité, qu'on passe un peu un moment ensemble. Donc ça, c'est des choses prévues en amont, quoi.
1: Et donc, ça veut dire quand vous rencontrez un sculpteur sur bois, vous allez enregistrer le son de son maillet, vous allez enregistrer le son de ses couteaux qui tranchent dans le bois, vous allez écouter tout ça, enfin, vous allez saisir tous ces sons-là pour ensuite les mixer dans votre ordinateur et en tirer quelque chose. C'est ça que vous êtes en train de me dire ?
4: Oui, c'est ça. Et en même temps, j'essaie de pas trop prévoir. C'est-à-dire que des fois, on imagine le genre de sonorité d'un sculpteur et, et on a envie d'aller naturellement vers un son de maillet, de gouge ou que sais-je. Mais en fait, j'aime bien aussi voir la chose comme un moment de rencontre, un moment avec cette personne-là. Et finalement, c'est leur regard à eux mêlé au mien sur place qui fait qu'on va être attiré par telle ou telle source. Et que j'en tirerais une palette sonore qui serait issue de ce moment-là avec la personne.
1: En fait, ce qui est intéressant là, quand je vous écoute, c'est que j'ai l'impression aujourd'hui tout passe par la photo, on prend tout.

0: un itinéraire où on a un peu de temps et là on voit quelque chose et ou alors on se fait une petite pause et à un endroit où on se fait une pause, on arpente un peu les lieux pour voir s'il y a des sources qui peuvent être rigolotes à enregistrer.
1: Et alors pour parler je dirais non pas aux musiciens ou à l'artiste, mais aux cyclistes que vous êtes devenus, c'est finalement partir en voyage à vélo, c'est venu naturellement. Est-ce qu'il y a des choses que auxquelles vous ne vous attendiez pas, que ce soit aussi difficile, que ce soit, j'en sais rien, aussi. Est-ce que vous découvrez des choses que vous ne soupçonniez pas dans le fait de voyager à vélo?
0: Alors, j'essaie de réfléchir à cette question.
1: Mais c'est ce que vous me disiez, en tout cas, enfin, peut-être pour vous aider, vous me disiez, je suis devenu cycliste, ouais. Vous ne l'étiez pas au départ.
0: C'est ça, ça, ça. En fait, déjà, au début de mes expérimentations, tout était nouveau. Donc,
1: ouais.
0: C'est quoi un bon vélo? C'est quoi... qu'est-ce qui fait qu'il est roulant ou pas? C'est quoi un chargement? C'est quoi un itinéraire?
1: Ouais.
0: Qu'est-ce que ça fait de rouler en plein cagnard avec beaucoup de
1: poids? Avec 40 kilos de matériel.
0: Ouais, c'est ça. Ouais. Tout ça. Mais il dirait quand même qu'il n'y a rien qui m'a brutalisé dans le vélo. Ce que j'ai découvert aussi, c'est qu'en fait, en s'y mettant, on ne va pas se faire mal. Oui, il n'y a rien de brutal dans le vélo. C'est tout se fait en douceur et même les efforts... Les plus costauds que j'ai pu faire, finalement, ça m'a coûté une petite suée et un apprentissage de mes mollets et de mes cuisses pour faire mieux au prochain tour.
1: Une prise de conscience de ces muscles-là. Et c'est intéressant aussi, c'est aussi intéressant ce que vous me racontez, parce que, en tout cas, pareil, quand je vois votre vélo, j'ai la sensation que votre vélo, vous l'améliorez, ou en tout cas, vous le transformez en permanence pour qu'il produise d'autres sons, et finalement, c'est ce que vous dites aussi sur le vélo en devenant cycliste, c'est une succession d'apprentissages empiriques que vous expérimentez.
0: Oui. Exactement. Et au début, j'ai fait faire donc mon premier vélo officiel par quelqu'un qui s'appelle les ateliers de Ben,
1: ouais.
0: à Lyon.
1: Ouais.
0: Et j'ai délégué mon ignorance à quelqu'un qui avait un savoir-faire en termes de vélo de voyage et qui du coup m'a monté un vélo avec déjà une première base assez costaud pour la route.
1: Ouais.
0: Mais voilà, c'est ce que vous dites là, en fait, la conscience, elle se fait vraiment en roulant, en s'exerçant, en chargeant le vélo, déchargeant. Même aujourd'hui, je suis pas très très bon sur la posture que j'ai sur le vélo, j'aimerais bien améliorer ces choses-là. Donc,
1: on va en parler juste après, parce que vous me disiez que vous êtes en train de vous lancer dans un vélo sur mesure, on va en parler juste après, parce qu'il est 14h15. Auditeurs, auditrices, vous écoutez Rayon Libre aujourd'hui, au micro Joub, artiste, musicien, cycliste, musicien, son instrument c'est son vélo, et on va écouter tout de suite justement son travail pour en parler ensuite. A tout de suite, et je vous propose d'écouter Joub qui se produisait au festival de Fourvière, si je me souviens bien, les nuits de Fourvière.

0: nous sommes de retour, Rayon Libre. C'était Romain Joubert qu'on entend, Joub qui est aussi au micro avec moi. Et avant de lui redonner la parole, l'expo des beaux vélos qui fut le sujet de l'émission 345 du 4 mai est prolongée jusqu'au 27 juin. C'est chez Gepetto et Vélo dans le 5e arrondissement à Paris. Faites-y un tour, vraiment ça vaut le coup. Et aussi Abel me précise sur Telegram, la SNCF va transporter les coureurs du Tour de France et absolument pas leurs vélos. Abel, merci pour ton écoute. Romain, vous me disiez que ce vélo est super mais que vous vous orientez vers un autre vélo, un vélo sur mesure évidemment. Vous travaillez avec une cadreuse, il me semble, c'est ça?
1: Oui, Swanee Ravonisson, des ateliers Paria.
0: Ouais, du côté de Nevers, non?
1: Exactement.
0: Ouais, et donc vous êtes en train de travailler avec elle pour qu'elle vous fasse un instrument de musique sur mesure qui s'appellera aussi vélo.
1: Exactement, c'est ça. Donc Swanee, je l'ai rencontrée pendant une tournée à vélo à Nevers. Quand j'ai su qu'elle existait sur mon itinéraire, j'ai insisté pour qu'elle puisse m'accueillir et qu'on se rencontre.
0: Ouais.
1: Et finalement, on a vraiment bien matché ensemble et on s'est dit qu'il fallait collaborer sur un nouveau vélo. Enfin, c'est surtout elle qui a envoyé mon vélo, a vu qu'il y avait beaucoup de points d'amélioration.
0: Ouais.
1: Qu'on pouvait penser ensemble. Donc à partir de là, on s'est dit qu'on ferait déjà le premier cœur d'équipe de ce nouveau projet de vélo. Et là, s'en suivent des nouvelles collaborations autour de cette création. Donc il y aurait un luthier et un luthier électronique.
0: Trop bien. Enfin,
1: bref, on est en train de penser l'équipe. Pour l'instant, c'est le début du projet.
0: Vous êtes en train d'agréger un ensemble de compétences autour de ce projet-là pour qu'il y ait une experte en cadre qui s'appelle Swanee et puis des experts en son et qui viennent aussi à apporter leur petite ou grande contribution.
1: C'est exactement ça, parce que ça demande quand même des savoirs assez spécifiques.
0: Ouais.
1: Donc j'ai envie que... Enfin, c'était déjà le cas avant, hein. j'ai fait appel à Arthur Baud, par exemple, pour la partie électronique,
0: ouais.
1: À des gens comme ça. Mais là, il s'agit de penser la chose vraiment en amont et de se mettre à plusieurs cerveaux sur ce nouveau vélo.
0: Trop bien. Est-ce que vous êtes sur une tournée estivale, des festivals pour cet été, Joub?
1: Oui, c'est une tournée un peu moins grande que les années passées parce que je compose beaucoup de musique en ce moment pour
0: ouais.
1: préparer l'année prochaine. Mais on peut me voir. Est-ce que vous voulez des...
0: Eh ben, alors, je sais que vous produirez notamment sur scène pendant le congrès des boîtes à vélo, mais si vous avez 2-3 dates en France, dites-les-nous tout de suite.
1: Eh ben, il y a la Vélorution nationale qui se fait en France à Lyon le 13 juin.
0: Oui, donc en fin de semaine.
1: Voilà, exactement. Il y a une fête de la musique à Bruxelles le 19, le 21 à Lyon.
0: Trop bien.
1: Je suis le 26 au festival En Orbite à Bayeul, voilà, pour
0: okay.
1: le mois de juin. Et après, j'en ai encore un peu.
0: Et donc, il va y avoir un peu de vélo dans le train, j'ai l'impression, pour faire Belgique-Bayonne.
1: Oui, complètement.
0: Est-ce que vous diriez, là on a entendu un petit extrait de votre production aux Nuits de Fourvière, est-ce que vous diriez que vous êtes dans une démarche de musique électronique frugale?
1: Frugal.
0: Oui.
1: Frugal, rappelez-moi.
0: Le terme frugal, bah, c'est, on va dire, qui consomme peu, qui produit peu,
1: ah,
0: qui
1: oui.
0: est... Oui, la frugalité, c'est produire plus avec moins, finalement.
1: Alors, il faut... Si on prend le projet dans sa globalité... C'est difficile de répondre à cette question-là. En moi, ce que je dirais, c'est que l'endroit où je fais le plus d'efforts, c'est sur la mobilité. Et donc, je remplace mes trajets que je faisais habituellement en voiture par le vélo ou le train.
0: Ouais.
1: Mais après, au-delà de ça, je suis quand même un musicien standard. Donc, moi, j'aurais pas la prétention de dire que j'ai une pratique frugale. Dans le sens où, finalement, je joue pour un public qui va de 20 personnes à 4000 personnes, ça
0: ouais.
1: dépend des gens, avec une volonté de rester dans des jauges convenables, on va dire,
0: ouais.
1: Mais aussi une volonté de faire grandir le projet et de le partager à un plus grand nombre de personnes.
0: Ouais.
1: Donc c'est compliqué. J'aimerais avoir une éthique magnifique de bout en bout, mais il y a quand même la réalité du terrain. C'est un projet qui prend aussi l'avion.
0: Oui.
1: Enfin, je préfère être cash.
0: Oui, oui, bien sûr.
1: Parce que je fais le plus possible d'efforts et les efforts sont vraiment effectifs au travers de ce projet. Et je brandis un vélo sur scène comme signe d'un nouveau moteur, peut-être collectif. Mais voilà, je limite les tournées en avion. J'en fais pas d'ailleurs en fait.
0: Ouais.
1: Enfin, c'est-à-dire que je ferai jamais de date isolée à l'autre bout du monde ou des choses comme ça. Moi, pour moi, un modèle idéal, ce serait d'arriver à tout faire à vélo,
0: ouais,
1: en France. Et de rester en France, et pourquoi pas, s'il y a des voyages un peu plus lointains, ce soit de l'Europe, mais à vélo.
0: Ouais.
1: Mais il y a des questions économiques qui rentrent en jeu.
0: Bien sûr, et de temps.
1: Voilà.
0: Alors,
1: économique et de temps.
0: Ouais. Ouais, juste avant, et après on écoutera Abel Gounaï, mais juste avant, là vous venez de le dire, vous produisez parfois devant 4000 ou 5000 personnes, et moi je vous avoue, un moment que j'adore dans cette émission Rayon Libre, c'est quand j'ai choisi une musique qui m'entraîne, qui me donne envie de me lever, de danser ou même gueuler. Quand je lance le son, imaginez que les auditeurs et les auditrices, ils vont kiffer, et puis ils vont se lever, ils vont se bouger. Après c'est de la radio, hein, donc je reste sur de l'imagination. J'ai quand même une question qui est très personnelle. Ça fait quoi quand vous produisez sur scène devant 4000 ou 5000 personnes et de les faire danser? Ça fait quoi comme effet?
1: Ah, c'est génial. C'est génial et en plus, il y a un effet de masse qu'on ressent vraiment. C'est-à-dire quand on s'adresse à 50 personnes,
0: oui,
1: on voit un petit peu la personne qui est en train de bouger un peu à gauche, à droite ça s'ambiance un peu, là ça fait ci, là ça fait ça. Là, il y a un effet de masse qui répond à la musique, et ça, j'avoue, c'est incroyable comme sensation. Le fait de faire un drop, de passer d'un moment à un autre de la musique et qui est une réaction de 4000 personnes qui
0: communient
1: à la musique, ouais. C'est incroyable. Et en même temps, moi, je suis pas un musicien qui a fait énormément de plateaux à 4000. Hein. Je vais en faire. Je me le souhaite.
0: Et on vous le souhaite.
1: Mais ce que je veux dire, c'est que
0: c'est quand même ça que vous allez chercher. C'est quand même. Enfin, c'est cette communion là qui est incroyable, non?
1: Il y a une sorte de chose un peu normale. Je travaille.
0: Ouais.
1: Tellement pour ce projet-là, je suis toujours sur mon vélo, je travaille dans cet objectif-là, et du coup, quand je diffuse ma musique largement, il y a un sentiment de oui, ok, c'est normal. Enfin,
0: C'est une sorte, entre guillemets, d'accomplissement de tous les efforts que vous faites avant et tous les travaux que vous faites et tous les aménagements que vous faites sur votre vélo. Il est 14h26, vous écoutez Rayon Libre, il y a un rendez-vous qui n'est pas immuable, mais qui est attendu, c'est le moment Abel Gounaï. Ce rendez-vous qui arrive normalement à 14h25, on a une petite minute de retard. Abel, c'est ton moment et on t'écoute religieusement. Abel, c'est à toi.
2: Bonjour. Ça fait déjà un paquet d'années que je parle de cyclistophobie, que je montre qu'elle existe et que je mets en garde contre son extension. J'en parlais par exemple fin 2020 dans un numéro de Biclou, le magazine vidéo du journal Le Parisien, numéro résolument optimiste pour le vélo, où mon intervention faisait un peu tâche. Alors que tout le monde se félicitait des milliers de cyclistes créés, entre guillemets, par la Covid, je disais, une des caractéristiques de l'année 2020, c'est la croissance de la cyclistophobie. Il y a certains cyclistes qui aimeraient bien qu'on brusque les autres, ils ont tort. L'aménagement d'une ville, c'est un marathon, pas un sprint. Ce qu'ont fait les Hollandais il y a 40 ans, on ne le fera pas en 3 ans. C'est dans 10-15 ans que la ville sera vraiment adaptée au vélo. Je ne changerai pas un mot aujourd'hui, juste je dirais plutôt 15 ans que 10. Aujourd'hui, tout le monde reconnaît que ce qu'on baptise parfois haine anticycliste, vélo-bashing ou quelques autres jolis noms existe et est préoccupant. Dans le milieu cycliste militant, on pense que ce n'est que pure méchanceté et injustice, que les cyclistes, sauf quelques très rares exceptions, ne mériteraient pas. Égare à celui ou celle qui oserait dire que le comportement de nombreux cyclistes y est quand même un peu pour quelque chose, ils seraient aussitôt accusés de pratiquer le victim blaming, comme on dit. J'ai bien sûr sauté au plafond la première fois que j'ai lu ou entendu parler de cyclistes hautains qui méprisaient les autres parce qu'étant les sauveurs du monde, ils étaient au-dessus des autres. J'étais sûr que ça n'existait pas. Je suis maintenant contraint de reconnaître que ce portrait, sans bien sûr être la règle, n'est pas du tout l'exception. Je me souviens aussi avoir vu une vidéo montrant un cycliste faisant n'importe quoi en engueulant tout le monde. C'était une parodie. Mais depuis, il m'est arrivé plus d'une fois de voir des cyclistes réels ayant un comportement pas très éloigné de cette parodie. Je vois aussi des influenceurs cyclistes qui présentent le vélo de façon quasi religieuse, qui par sa seule présence dans les rues transformerait magiquement la ville, qui avant était un enfer où se croisaient des autoroutes urbaines en un paradis de voies apaisées. Je pense que ces influenceurs font du mal à la cause qu'ils prétendent défendre. Oui, le vélo contribue à modifier l'atmosphère d'une ville, mais il le fait lentement en relation avec nombreuses autres modifications urbanistiques. Et surtout, on a certainement négligé la difficulté de passer d'une ville à deux espaces, les chaussées pour les voitures et les trottoirs pour les piétons, à une ville à trois espaces, avec en plus un domaine cyclable. Il est vrai que l'apparition de multiples nouveaux modes de déplacement à assistance électrique ou entièrement mus par l'électricité, qu'on a un peu imprudemment assimilé à la catégorie autrefois unique des vélos, n'a pas aidé. À lundi prochain.
0: Et c'était Abel Guggenheim. Merci beaucoup, Abel. Joub, je suis désolé, il est 14h29, il va falloir rendre l'antenne. On peut vous voir quand vous au congrès des boîtes à vélo début juillet, et c'est au Fort d'Aubervilliers. C'était Romain Joubert, cycliste musicien. Un petit mot à l'attention de Juliana Ribeiro qui a créé cette rencontre entre Romain et moi, auditeur, auditrice. Ça y est, ce rayon libre est terminé. Restez sur 93.fm, cause commune. Il est 14h30 dans 30 secondes. Le vélo est une chance. Ce serait dommage de ne pas l'écouter, surtout celui de Romain. Et je vous dis à la semaine prochaine.

0: Bonjour à tous, vous êtes sur Radio Cause Commune 93.1 et vous écoutez Regard sur l'école avec José, moi-même. Regard sur l'école est une émission qui questionne l'école et propose des éléments de réponse. Alors aujourd'hui, nous allons parler des écoles Montessori. Nous sommes très nombreux, et j'en fais partie, hein, je vais dire quelque chose qui va pas trop plaire à notre invité, à résumer les écoles Montessori comme étant des écoles où les enfants font ce qu'ils veulent. Donc ils choisissent leur apprentissage, ils sont libres de circuler, voilà. Et donc j'ai voulu en savoir un peu plus sur les écoles Montessori. Et aujourd'hui donc nous avons comme invité Monsieur Pabot, donc qui est directeur du collège. Ben, je vais te laisser te présenter.
1: Bonjour. Donc je m'appelle Maxime Pabot, je suis membre de direction d'un campus à Printemps. Et on a dans notre campus une école maternelle Montessori, à pédagogie Montessori, une école élémentaire à pédagogie Montessori. Donc je vais pouvoir un petit peu casser le mythe et un petit peu aller plus loin dans les représentations très simplistes de les enfants font ce qu'ils veulent. Et je suis aussi membre de direction d'un collège, aussi à Printemps. Et là, on s'approche plutôt de pédagogie alternative, dont effectivement la pédagogie Montessori fait partie de l'ensemble des valises des enseignants dans leur valise pédagogique.
0: D'accord, donc je vais faire une petite présentation de ce que sont... ce que c'est que l'école Montessori. Donc, elles ont été créées par Maria de Montessori, donc une Italienne qui a fait des études de médecine, donc créée en 1907. Donc, et bon, pour résumer, hein, je vais aller à l'essentiel parce que tu en parleras un peu plus. Donc, elle a étudié pendant 50 ans avec les enfants de milieux sociaux et culturels très défavorisés et en difficulté. Donc, et elle va développer sa méthode, hein, la fameuse méthode de Montessori, en s'appuyant sur une démarche expérimentale et d'observation, dans le but d'obtenir l'épanouissement de l'enfant. Voilà, et après, ça repose sur trois piliers. Bon, tu auras l'occasion de nous en parler. Et ce que j'ai lu, hein, dans mes recherches, c'est qu'il y avait une forte croissance du nombre d'écoles Montessori et aussi des écoles alternatives. J'en avais entendu parler, mais j'avais oublié qu'il y avait les écoles alternatives. Donc, par exemple, les écoles alternatives, tu nous expliqueras ce que sont les écoles alternatives, mais les écoles Montessori en font partie. Et donc, entre 2024 et 2025, il y a eu une augmentation de 115 nouvelles écoles alternatives. J'ai vu dans mes recherches aussi qu'il y avait que 20 20 collèges Montessori. Et 4 lycées Montessori. Donc peut-être que je me trompe. Et en tout, il y a à peu près en France 400 écoles Montessori, selon mes recherches. Donc pourquoi est-ce que voilà, il y a cette forte croissance de demande d'intégration dans les écoles Montessori? C'est parce que ben justement, il y a des parents qui souhaitent avoir un enseignement, une éducation personnalisée par rapport au profil de leur enfant. Et l'école Montessori a fait ses preuves. Et donc, pour l'épanouissement et l'autonomie de leur enfant, ben, certaines personnes préfèrent que leur enfant soit dans des écoles Montessori et s'épanouissent autrement que dans des écoles classiques. Voilà. Je suis allée à l'essentiel et puis après, le reste, c'est toi qui seras plus précis. Je ne vais pas m'aventurer à raconter n'importe quoi.
1: Voilà. Faire cette vision d'encourager l'épanouissement, la curiosité, ça c'est le cœur des écoles Montessori.
0: Si, ça, c'est vrai que je suis enseignante, donc l'idée de l'épanouissement, ça on le sait très bien. Et d'ailleurs, j'étais professeur des écoles avant pendant 13 ans, et donc j'ai eu l'occasion d'enseigner à la maternelle. Et par rapport à l'école Montessori ou aux méthodes Montessori, je trouve qu'à la maternelle c'est très adapté. C'est ce qui se fait aussi, hein, ce qui est préconisé, hein. Et ça fonctionne pas mal, hein. Donc voilà. Donc on va commencer notre entretien. Donc est-ce que tu peux te présenter? Tu t'es un petit peu présenté. Et par contre, tout de suite, quand j'ai vu École Montessori 21, je me suis demandé, mais pourquoi Montessori 21?
1: Avant de répondre à cette question, je pense qu'il faut réexpliquer un petit peu le fonctionnement en fait de qu'est-ce qu'on entend dans une école Montessori. Oui. En France, en fait, il y a trois types d'établissements. On a des établissements publics qui représentent la très très grande majorité de l'enseignement en France. On a aussi une part en fait d'enseignement privé sous contrat où le personnel en fait est payé par l'éducation nationale. Et on a une troisième école ou établissement scolaire qui sont les établissements hors contrat. Et quand on parle de pédagogie Montessori ou de pédagogie alternative, on est sur cette troisième catégorie. C'est-à-dire que nous, on n'a aucun financement de l'État. On est visité par les différentes académies, on a des inspections, on respecte les textes officiels, on est très sensible, voilà, à tous les parcours de sécurité routière, construction du citoyen, EVAR, tout ce qui est phare, le harcèlement, etc. Donc on suit toutes ces recommandations vraiment à la lettre. Et donc quand on parle d'école privée hors contrat, on parle aussi de financement, et donc ça implique de mettre ses enfants dans une école avec une pédagogie particulière qui pousse à l'autonomie, mais il y a un engagement financier très important dans ces écoles-là, et on a plusieurs réseaux de pédagogie d'école Montessori, et donc notre réseau à nous, il s'appelle Montessori 21. On a actuellement 11 écoles en France. On en a principalement en région parisienne. On a aussi à Marseille, à Pau. Et donc, moi, je suis membre de direction du campus Pantin, avec justement la maternelle, l'élémentaire et ainsi que le collège. Et ensuite, on a d'autres réseaux, qui sont des réseaux plutôt concurrents, qui pratiquent la pédagogie Montessori. Et l'autre élément que je voudrais aussi donner, c'est que on est aussi contrôlé, visité par l'AMI, puisque on a des instances en fait de pédagogie. L'AMI, on est sur une école Montessori, un centre de formation. Et en fait, quand on s'appelle école Montessori, on dépend de l'AMI, d'un centre de formation. Donc je pense que la première différence qu'on peut dire, c'est que Montessori, on est vraiment en lien avec un centre de formation Montessori. Et quand on ne l'est pas, on est pédagogie alternative, et on est dans une autre partie en fait des écoles privées hors contrat.
0: Voilà. D'accord, mais j'avais une question par rapport à ce que tu viens de dire. Est-ce que ça existe des écoles Montessori sous contrat? Pas encore?
1: À ma connaissance, non.
0: D'accord, mais qu'est-ce qui fait obstacle vu que vous respectez, vous êtes visité par les inspecteurs de l'éducation nationale, ils vous laissent faire fonctionner vos écoles? Donc, qu'est-ce qui fait obstacle?
1: Pour répondre, on doit parler de la formation de mon équipe.
0: Ah oui.
1: On n'est pas sur un concours d'État.
0: C'est vrai.
1: On n'est pas sur un master. On n'est pas sur un concours CRPE. Voilà, on est plutôt sur des éducatrices, éducateurs. Avec un CAP petite enfance, avec un certificat EJE petite enfance.
0: D'accord, là je comprends mieux. Oui, c'est évident. Ben, je vais te laisser nous parler du fonctionnement de la maternelle et ensuite de l'élémentaire.
1: Je vais me concentrer du coup sur la maternelle et en fait la représentation un petit peu qui est véhiculée dans les médias et aussi par le commercial, c'est-à-dire oui. Voilà, on va parler de tous ces outils, ces jeux en fait qui sont mis à disposition et que l'on voit et qu'on pense comme étant une pédagogie Montessori. En fait, on est principalement sur la pédagogie 3-6 ans.
0: D'accord.
1: Et donc on a de la maternelle, et donc quand on rentre dans une ambiance dans la pédagogie Montessori, on parle d'ambiance, on parle pas de classe, puisqu'on amène les enfants à avoir trois âges différents pour avoir beaucoup plus d'autonomie. Et donc, on n'appelle pas ça des classes, on appelle ça des ambiances. Et donc, l'ambiance est l'ambiance 3-6. Et quand on rentre dans une ambiance 3-6, on redécouvre le matériel qu'on a pu voir voilà, par exemple à la FNAC ou à Nature et Découverte, voilà, les lettres rugueuses, etc., etc. Et ensuite, ce qui est intéressant, c'est que quand on est sur une ambiance 6-9, il faut un petit peu détricoter, déconstruire toute la pédagogie, elle tourne autour d'autre chose. Le matériel est utilisé différemment. On pousse les enfants à la conceptualisation, à la théorisation des lois mathématiques et aussi de grammaire. Et donc, du coup, il y a moins de matériel qui est mis à disposition et on pousse les enfants vers l'abstraction. Et en fait, quand on est sur un 9-11 ans, on a très peu en fait de matériel et l'idée c'est de pousser les enfants vers l'abstraction. Et on est pour l'ambiance 3-6 sur effectivement un accompagnement à l'autonomie autour de plateaux de manipulation. Encore une fois, je pense que c'est quelque chose de plutôt commun quand on pense à Montessori. On est voilà sur l'enfant, il est libre effectivement d'aller vers un atelier, d'aller vers un plateau. Il se place où il veut, il manipule avec respect comme l'a présenté l'éducatrice. Et donc il est libre de pouvoir refaire cet atelier, aller vers un autre atelier, etc. Donc là on est dans la représentation, effectivement, l'enfant suit sa curiosité, suit son envie. Il est accompagné par les éducatrices qui le observent beaucoup. On a beaucoup, beaucoup de temps d'observation dans la pédagogie Montessori. Et en fait, l'éducatrice va pousser la curiosité, va accompagner les enfants vers l'autonomie en justement lui proposant un autre atelier et peut-être un peu casser l'image de « il va faire toujours ce qu'il veut ». Non. Quelquefois, l'éducatrice va lui proposer un autre atelier pour aller pousser sa curiosité, etc., etc. Donc, ça, c'est le fonctionnement de la maternelle. Et sur les ambiances 6-9 ou 9-11, on a donc moins d'ateliers de manipulation, moins d'individualisation, et on pousse beaucoup plus les projets collectifs. Et en fait, les enfants vont nourrir leur curiosité autour de grands projets et de grands récits dans leur construction, voilà, des apprentissages. Et il y a beaucoup d'observations aussi dans toutes les ambiances, même jusqu'à 11 ans.
0: Alors la question que je me pose, hein, c'est, je pense que tout le monde se la pose, cette question, comment vous gérez les situations où l'enfant il est réfractaire à faire une activité, où on a tous pas nos phobies, mais voilà, des domaines qu'on n'apprécie pas. Moi j'ai jamais aimé dessiner, ça n'a jamais été mon truc. Donc il vous arrive d'avoir ce type de situation, vu qu'ils ont quand même cette liberté de choix. Ils peuvent être tentés d'aller tout le temps, même tout le temps dans les mêmes, c'est les plateaux, c'est ça, dans les mêmes plateaux. Et puis certains, non, ça les intéresse pas. Et puis voilà. Même si on leur propose, ils vont y aller une fois parce que l'éducatrice les y aura emmenés, mais après ils veulent plus en entendre parler. Donc comment vous gérez ce genre de situation, vu qu'ils ont plus de choix que dans les écoles classiques?
1: C'est l'une des très très grandes spécificités des écoles hors contrat, c'est qu'on conçoit l'enseignement non pas avec des attentes par période ou par classe, mais en fait on laisse l'enfant 3 ans, puisqu'on parle d'ambiance, et en fait si demain il n'est pas intéressé par ce matériel-là, bah, peut-être que dans un mois on lui reproposera, peut-être que dans un an on lui reproposera. Et l'autre chose qui est intéressante, c'est-à-dire que peut-être cet atelier-là sera présenté par l'éducatrice ou l'éducateur, mais il peut être aussi proposé par les autres enfants.
0: C'est vrai.
1: Et donc, voilà, d'où, encore une fois, la question de l'observation, l'éducatrice, elle doit, voilà, toujours avoir un œil sur, ah, finalement, en fait, l'enfant, par rapport au feutre, par exemple, il n'a pas d'appétence, il n'est pas forcément attiré, voilà, mais peut-être qu'un jour, sur un thème, accompagné par un certain copain ou copine, il ira vers cette activité. Et là, il est très important pour l'éducateur et l'éducatrice de savoir comment il a été vers cet atelier, vers ce plateau. Et voilà, s'il a été, qu'est-ce qu'il a réalisé.
0: D'accord. Et donc, comment sont répartis les élèves dans les... Non, c'est pas les espaces, tu nous as dit que ça s'appelait... dans les ambiances. Faut que je retienne ambiance boîte de nuit. D'accord. Donc...
1: comment ils sont...
0: Répartis, je sais pas. Tu m'as dit qu'il y a une centaine... Bon, ça, c'est dans les trois, sur les trois établissements, mais à la maternelle, par exemple. Vous avez un effectif de combien d'enfants ?
1: On est à 24 enfants par ambiance.
0: Par ambiance ?
1: Par ambiance, avec deux éducatrices. Notre réseau à nous a fait le choix d'avoir deux éducatrices, une éducatrice francophone et une éducatrice anglophone. Ça, c'est un vrai parti pris du réseau Montessori 21. On a d'autres, voilà, dans d'autres écoles, on peut avoir un enfant pour 12 avec une seule éducatrice. Voilà. Nous, notre choix de réseau, il est sur 24 enfants avec deux éducatrices. Et donc, comment est un petit peu organisée la journée, à la différence de l'école publique où on va avoir le matin des rituels et constructions, etc. Nous, les élèves, ils sont très rapidement mis en autonomie sur les plateaux, sur des plages horaires qui sont assez importantes. On peut les laisser 2 heures la matinée sur des activités de manipulation libre ou en co-intervention avec une éducateur, une éducatrice ou avec un autre camarade. Voilà, ils sont laissés sur des grands temps. Alors que quand on pense l'enseignement public, on estime qu'un enfant, en fait, il a un temps de concentration... Si on est à 20 minutes, on est très très large.
0: Je confirme, voilà.
1: Voilà, faut prévoir beaucoup d'activités, faut stimuler.
0: Faut que ça tourne.
1: Et en fait, dans la pédagogie Montessori, c'est l'enfant en fait qui fait tourner son intérêt et qui va aller ranger l'atelier, qui va aller en choisir un autre, etc. Et donc, on laisse des temps beaucoup plus importants pour que l'enfant puisse. S'il a pas envie, il a envie d'avoir un petit temps calme pour lui, il y a des espaces dans la classe, il va s'asseoir, il va avoir un livre, ils vont pouvoir aller discuter avec les copains et les copines. Quelquefois, l'éducatrice va les inviter à un atelier ou pas. Peut-être que c'est d'autres enfants qui vont inviter l'enfant. Voilà, on respecte la journée, le temps de l'enfant dans la journée, dans son année, mais nous, on conçoit sur 3 ans. Et ça, je pense que c'est l'une des très très grandes différences avec l'éducation nationale. Et je parlerai pas de tout ce qui est lié aux évaluations nationales, oui. Où en fait on a des attentes par année, par période. Maintenant, les CP, on est sur deux évaluations dans l'année. Il y a beaucoup de pression en fait qui est portée sur les enfants dans le public. Et le privé, et notamment la pédagogie Maria Montessori, fait totalement contre-pied. En fait, à tout ça, où l'enfant, il y a pas de d'évaluation, il y a très très peu de feuilles, il y a très très peu de papier crayon, voilà, entour quand ça fait 3, qu'est-ce que t'as compris comme bonhomme, etc. C'est autour d'un matériel assez spécifique, et on retrouve cette approche aussi chez les grands en élémentaire. Par exemple, on va pas forcément systématiser le cahier du jour. Il y a d'autres outils qui peuvent être utilisés. Et après, on aura peut-être le temps d'en revenir, mais ça pose aussi la question du statut de l'erreur, puisque en fait, ce n'est pas tant l'éducateur ou l'éducatrice qui donne la réponse, mais en fait, le matériel en lui-même, en fait, il est autocorrectif, et donc on va pas mettre de notes, on va pas mettre de smiley, on va pas mettre... Voilà, c'est l'enfant qui s'auto... évalue, qui s'auto-satisfait en fait de sa curiosité d'apprendre et de sa découverte de support.
0: D'accord, mais comment on peut se rendre compte des progrès d'un enfant, parce que lorsqu'on est sur le terrain, on le voit, mais vous devez entre guillemets matérialiser ces progrès par un support, par un livret. En supposant que par exemple un enfant ait fait était dans votre école à la maternelle, qui passe dans une école élémentaire, il faut qu'il y ait des traces par rapport aux compétences acquises.
1: Et là, j'ai envie de féliciter l'ensemble des éducatrices du réseau. On a un outil qui s'appelle Transparence Classroom, où en fait, les éducateurs et éducatrices prennent en photo en fait les enfants en fonction de la compétence vue et évaluée, et elle note en fait quel enfant était sur la photo, quelles compétences il est en train de travailler. Et en fait, d'accord, automatiquement, ça nous génère en fait des livrets sur la compétence. Et cet outil, il est très intéressant. Et encore, voilà, je le redis aussi, on a des attentes quand même de l'éducation nationale. Et donc, chaque atelier a effectivement des compétences qu'on peut retrouver dans le public, puisque si un enfant fait la petite section chez nous, mais après souhaite repartir dans le public, ben, il faut qu'il y ait un livret de compétences.
0: Oui. D'accord, très bien. Et il est accessible à tout le monde. Tu as dit, c'est quoi, Trans Classroom ?
1: Transparence Classroom.
0: Ah, Transparence Classroom. Ouais. C'est alors, gratuit ou pas, ça ?
1: Pour être honnête, je ne le maîtrise pas du tout. Comme moi, je suis en maternelle, en élémentaire et au collège. Voilà, comme tous ces outils en fait, d'évaluation, comme notamment Pronote pour les grands,
0: oui, oui, oui.
1: Je maîtrise de très très loin les questions, mais les éducateurs et éducatrices, elles sont très formées sur ces outils.
0: J'irai tester. Non, parce que c'est intéressant comme... Après, il faut que les parents acceptent que l'enfant soit photographié.
1: C'est dans les...

0: rendez-vous de parents, des rendez-vous de compétences. On n'est pas sur des rendez-vous de livret scolaire.
1: D'accord. À quelle fréquence ?
0: On est sur deux rendus
1: par
0: an.
1: D'accord.
0: Et après, on va même un petit peu plus loin, c'est-à-dire que je discutais il y a un mois avec mes collègues directrices qui m'ont parlé de ce qu'est la philosophie de Montessori. Et en fait, il y a la pédagogie à l'intérieur des ambiances, mais en fait, il y a une philosophie. Et en fait, le rapport avec les familles est aussi différent dans une école Montessori. C'est-à-dire qu'on va avoir beaucoup de moments où, par exemple, on va inviter les familles à partager un moment d'enseignement. Pendant la journée. On a à peu près 3 ou 4 jours où on propose aux familles de venir observer les enfants.
1: Voilà. D'accord.
0: On a aussi des événements festifs, on a la fête de l'hiver, la fête de l'automne, le carnaval. Voilà. On a aussi d'autres moments festifs où les parents viennent célébrer. Mais voilà, et je pense que c'est aussi intéressant de parler de philosophie, c'est qu'on va un petit peu en contre-pied aussi de l'école publique, qui est une école qui, moi, j'ai jamais vraiment adhéré à cette histoire de sanctuaire où l'école, dès qu'on ferme notre porte, on emmène nos élèves là où on a envie et on les porte. Et voilà, la pédagogie Montessori, elle est vraiment en lien avec l'extérieur, elle est ouverte en fait sur l'extérieur. Qui dit extérieur dit aussi les parents. Et en fait, les parents, ils sont aussi
1: acteurs.
0: Et même, alors je vais même un petit peu plus loin, c'était même le cas cette semaine. C'est-à-dire que j'ai même des parents d'élèves qui viennent déboucher les éviers, changer quelques avec l'échelle, ils viennent nous accompagner, nous aider. Voilà, c'est aussi leur école. Et donc, il y a aussi des événements festifs entre parents, et c'est pour ça que j'aime bien l'idée de philosophie vraiment au sein de l'école, et dans notre réseau Montessori 21, c'est vraiment le cas.
1: Quand je t'entends, j'ai l'impression que c'est presque familial. Vous êtes une famille un peu.
0: Tout à fait.
1: C'est un peu ça.
0: Tout à fait.
1: Et est-ce que les parents à la sortie de l'école, est-ce que les éducateurs sont disponibles pour les parents? Parce qu'il y a peut-être des parents qui ont besoin d'être rassurés et à la sortie, ont besoin de discuter avec vous. Vous devez être très sollicité. Bon, moi, j'ai vu à l'école maternelle, c'était atroce, ça. On regarde l'heure, on se dit, oh là là, je vais rester une demi-heure après 16h30. Donc, vous prenez le temps pour ça.
0: On suit tout. On suit... le temps des siestes, est-ce qu'il a bien dormi, est-ce qu'il a dormi longtemps. On a un long temps d'échange avec les familles, donc avec les éducateurs, éducatrices ou avec les assistants, assistantes. Et on a aussi des événements où les parents, on appelle les cafés des parents, viennent discuter sur un petit peu la coparentalité, c'est-à-dire sur des différentes situations qui peuvent être vécues à la maison, et les parents veulent avoir d'autres idées, d'autres solutions en fait, et donc les parents se voient et discutent entre eux. En début d'année, on a eu beaucoup de questions, notamment autour du gâchis alimentaire, puisque on a un service de traiteur, et donc pour des raisons d'hygiène, on doit jeter tout ce qui n'a pas été mangé par les enfants. Et quand on a un enfant de 3 ans, 4 ans qui en fait n'a jamais mis de la nourriture à la poubelle, parce qu'à la maison c'est facile de remettre dans une boîte, ou nous le soir, quand les enfants sont couchés, on termine le yaourt ou le fruit, etc. Donc à la maison, on n'a pas forcément la culture de jeter. Et il y a eu en décembre des cafés de parents où les parents ont discuté sur le gâchis. Qu'est-ce que vous dites à votre enfant quand on met à la poubelle? Voilà. Et ça, c'est des questions qui sont pas forcément liées à l'école dans sa structure classique. Et les parents viennent avec leur sujet et discutent. Voilà.
1: Oui, vous partagez en fait.
0: Aussi entre eux. Et donc c'est aussi leur école. Et on se montre aussi très disponible. Voilà, on parle pas des rendez-vous. On a beaucoup beaucoup d'échanges de SMS, de mails à la porte. On a des accueils assez importants.
1: SMS aussi.
0: SMS aussi.
1: Ça doit faire beaucoup d'envois, ça. Vous devez recevoir beaucoup de messages.
0: C'est très très bien géré par les éducateurs et éducatrices des ambiances. C'est vraiment, les familles, je suis coincé

0: Dans les embouteillages, j'arrive pas à me garer, le vélo il a déraillé, je vais être en retard. C'est juste un peu plus de la dernière minute.
1: D'accord.
0: Voilà.
1: Bon, vous êtes disponible en tout cas.
0: On est très disponible.
1: C'est
0: et donc effectivement, il y a un emploi il y a un calendrier de l'année qui est assez lourd parce que voilà, il y a tous ces événements-là. Il y a des événements entre enfants pour fêter que enfants, les enfants avec les parents, que les parents entre eux. Que les éducateurs aussi entre eux. Donc voilà, je pense que c'est ce qui fait vivre aussi les écoles Montessori. C'est le terme bienveillance. Je trouve que maintenant il est un petit peu.
1: Nous aussi, on l'emploie maintenant.
0: Ouais, il est trop utilisé.
1: J'ai pas osé le dire, hein. Mais je l'ai pensé. Voilà. On est dans l'excès de bienveillance maintenant.
0: Mais tout le monde est bienveillant. Enfin voilà, faut arrêter de remettre en question. Enfin voilà, tout le monde est bienveillant, tout le monde est professionnel. Voilà. Mais ce petit, je sais pas comment le nommer, mais voilà, ce petit truc qui fait que le matin, toutes les éducatrices, tous les éducateurs et tous les gamins, même les parents, ils viennent avec le sourire.
1: Peut-être le côté convivial, familial, de coparentalité.
0: Peut-être, mais
1: le
0: voilà.
1: Le monde de oui-oui, alors.
0: Quand je passe dans les ambiances et que tout le monde me dit bonjour Maxime avec un grand sourire, je me dis voilà, ils sont prêts en fait à recevoir tout ce que les éducateurs, éducatrices et écoles ont pensé pour eux. Et ouais, et quand on a des enfants qui nous arrivent du public, effectivement, parce que nombre important d'enfants, ouais. Il y a des ATSEM, ça pose la question de la formation, etc., du remplacement. Enfin, il y a tout plein de questions qui sont dans le public et qu'on entend, voilà, il aime pas aller à l'école, il se sent pas bien dans sa classe, il a pas de copains. Je trouve ça hyper difficile pour des gamins, même des collégiens, c'est hyper difficile. Et nous, on a l'avantage de pouvoir accueillir des enfants et de recréer l'amour d'apprendre, l'amour d'aller à l'école et tout ce travail voilà, autour de l'école, philosophie, etc. Et je sais pas, un enfant qui vient sans le sourire le matin.
1: Ça, là, tu fais vraiment rêver, là.
0: Alors, je encore une fois, l'idée ici, elle est pas du tout de cracher ou de remettre les fautes. Non, non, non. C'est juste... C'est un investissement, c'est-à-dire voilà, nous on s'investit dans ça. C'est un investissement financier, peut-être après des tarifs, mais c'est un investissement financier, c'est un investissement voilà philosophique et qui paye. Oui, le mot il est pas forcément bien utilisé, mais où les enfants sourient et il y a quelque chose de positif dans la coéducation en fait qui émerge. Et c'est ça qui est chouette.
1: D'accord, mais la question que je me pose, c'est que ce système ne fonctionne pas forcément avec tous les enfants. Il y a peut-être des enfants qui ont un profil de type compétition ou qui ont besoin d'être... je dis pas que vous ne cadrez pas dans les écoles Montessori, mais qui ont besoin d'un cadre plus strict. Vous en avez forcément eu.
0: Faut pas brimer un enfant s'il est curieux, s'il a envie d'apprendre, faut le pousser. Enfin, pourquoi remettre en question toute cette énergie, cette envie de... Voilà, il peut être toujours stimulé, on peut toujours lui proposer quelque chose. Et encore une fois, l'un des avantages des structures telles que la nôtre, c'est le tutorat. Donc on peut dire, tu maîtrises très très bien, je sais pas, la tour rose, très très bien. Si maintenant, tu vas aller peut-être expliquer, parce que toi, tu maîtrises très très bien, en fait, la tour rose, et peut-être que tu peux aller l'expliquer, parce que t'as vu, il n'y arrive pas, en fait, il n'est pas assez habile avec le matériel. Peut-être que toi, tu peux aller lui montrer. Et en fait, il n'y a aucun gamin qui dit non.
1: Oui, mais il y a des enfants qui ont besoin que ce soit strict. Tu t'assois là, tu bouges pas, il y a des enfants qui ont besoin de ça. Qui n'ont pas forcément envie de courir partout et qui sont tout le temps dans l'attente de directives. Ou peut-être des enfants qui sont dans la compétition. J'ai pas étudié la psychologie de l'enfant par rapport à l'esprit compétitif, mais qui ont besoin d'être... Il y a des enfants qui aiment être notés, être les meilleurs dans leur classe. Il y a toujours ces profils-là un peu partout, quoi.
0: Mmh.
2: Bon, après, c'est surtout le profil des parents que tu es en train de décrire. Là,
1: qui ah, pour toi, tu veux dire que ça ne peut pas venir naturellement d'un enfant.
2: Je peux entendre effectivement que la structure même des établissements et le mind des parents va créer ou en tout cas accompagner ce que tu penses être quelque chose qui vient de l'enfant, mais en fait qui est juste lié à l'environnement et à ce que chez eux, on
1: leur a mis dans la tête.
2: On leur a mis un peu dans la tête. Moi, j'ai une autre question. Alors, je suis d'autant plus convaincu par ce que tu racontes que mes enfants, moi-même, ont été dans des écoles différentes. Alors, pas Montessori en l'occurrence, mais j'ai toujours un peu, moi, cette culpabilité du bourgeois qui peut payer les 1500 euros par trimestre une éducation différenciée. Sachant que on est quand même dans une proposition émancipatrice, comme tu l'as dit, qui devrait être au final la façon dont l'école publique gère ses enfants. Et on voit aussi avec Freinet qui est repris beaucoup par des établissements publics, mais là c'est plus lié aux équipes pédagogiques en place dans l'école publique qu'une directive globale de l'éducation nationale. Cette parenthèse étant faite, la question c'est, ok, on est dans un truc émancipateur, en plus venant, comme le disait José, d'une scientifique italienne qui s'est surtout attachée aux classes populaires et défavorisées. Comment on résout cette contradiction entre le fait que, au final, vous allez réunir en non-mixité, finalement, une population qui est prête à payer pour cette société émancipée et ces adultes équilibrés, etc., versus tous les autres qui continuent. Enfin, il y a la question du choix, et c'est pas du tout une remise en question du modèle hein, que tu décris, et on comprend bien qu'il a besoin d'être financé. Ces éducateurs et éducatrices, elles ont besoin d'être payées. Voilà, il y a pas d'état derrière. Donc effectivement, il y a une contradiction. Mais du coup, moi, elle me gêne un petit peu, et je pense qu'elle gêne aussi beaucoup d'autres parents. Alors c'est pas une critique frontale ou violente, c'est juste une question philosophique là pour le coup de comment on résout cette contradiction.
0: Là, je vais parler que du réseau Montessori 21. En fait, il y a un choix qui a été fait au sein de la structure. Déjà, la première réponse, c'est géographiquement. Quand on est à Pantin ou à Aubervilliers, on n'a pas forcément le même environnement que à Plessis-Robinson ou à Chaville.
2: Bah même... T'es quand même dans un bel environnement gentrifié aussi, donc...
0: Voilà, et donc le choix qui a été fait ici, il est de proposer, en fait, il y a une cotisation en fait solidaire quand on signe des contrats, ce qui nous permet en fait de proposer des tarifs attractifs, des tarifs soutien, et ce qui nous permet justement, on sait que sur des familles qui veulent vraiment en fait rejoindre cette pédagogie, qui veulent vraiment s'investir, en fait on a des tarifs soutien qui peuvent en fait donner accès à ces familles. Et donc voilà, j'ai malheureusement pas travaillé cette question-là. Je peux pas vous dire combien de soutien j'ai dans mes écoles.
2: Non, mais c'est intéressant.
0: Etc.
2: Vous avez donc quand même, enfin vous adressez cette question au travers d'un système différencié j'allais dire cotisation.
1: Une coopérative un peu comme un système de coopérative.
0: Ouais,
1: les parents participent pour soutenir
0: solidaire. Je pense que le mot solidaire il convient mieux en fait. C'est-à-dire que on parlait de la philosophie, c'est aussi un autre volet. Les parents quand ils signent, voilà, ils fournissent en fait des cotisations à l'intérieur du contrat et ils savent que ils soutiennent aussi d'autres familles pour pouvoir valider une inscription dans notre établissement. Ensuite, on va un tout petit peu plus loin en fait dans ces questions-là, c'est-à-dire que le midi, en fait, on a deux tarifs de restauration. On a effectivement une restauration à plus d'une centaine d'euros avec un traiteur, et en fait, on a une restauration à 40 euros avec une lunchbox. parce qu'on sait aussi que voilà, ça peut être des économies assez importantes sur l'année. Donc voilà, tout ça est réfléchi de façon à pouvoir créer vraiment, encore une fois, une communauté de parents aussi solidaire.
1: Oui, mais comment des parents de milieux populaires ou avec des revenus, peut-être pas et très élevés, si jamais des parents vont sur votre site et voient ce que vous proposez et sont intéressés, ça peut les faire reculer. Ils se doutent que ça va coûter cher. C'est dissuasif, je veux dire. Alors que l'école pourrait peut-être convenir au profil de leur enfant. Comment vous faites pour attirer cette autre population, entre guillemets?
0: Ah, la question est difficile, parce que moi, dans ta réponse, moi je pense à financer mon école, c'est-à-dire on loue le local, on a un super accès au parc de Stalingrad.
1: Non, vous avez des frais, c'est certain.
0: Il y a des frais, en fait, et on peut... Nous, voilà, encore une fois, on n'a pas de subvention de personnes de l'État. Oui. Et donc, y a c'est un coût. Ça, c'est sûr que c'est un coût.
1: D'accord. Bon, après, ça a le mérite d'exister. Donc, comme tu as dit tout à l'heure,
2: Non, mais après, moi, je comprends. Hein. Ça, le truc, c'est que ça peut être aussi... les parents, les adultes, en règle générale, font tout un tas de choix en fonction de priorités. Il y a un moment, l'éducation de tes enfants et la façon dont ils vont s'inscrire dans un processus d'apprentissage peut devenir une priorité. Et si, de manière assez évidente, ce système comment on appelle ça d'ailleurs, c'est de frais de scolarité, on va dire ça comme ça, différencié, et solidaire et suffisamment appliqué, j'imagine qu'il suffit de prendre son téléphone ou de se déplacer pour faire le point de sa situation et voir avec les personnels encadrants et de direction de l'école comment une inscription peut être possible. Enfin, moi je sais, je l'ai vécu justement par rapport à une école extrêmement chère dans laquelle effectivement techniquement j'avais pas les moyens. Et pourtant
1: tu l'envisageais,
2: il y en a trois qui ont, il y en a une qui a fait sa scolarité complète et puis les deux autres jusqu'au collège. Donc voilà, c'est juste, je veux dire, au bout d'un moment aussi, il faut se responsabiliser par rapport, j'entends la question des moyens. Je peux aussi entendre que à un moment donné, quand des facilités par ailleurs peuvent exister, il y a aussi des choix, des choix des familles d'investir en fait dans le bonheur futur de leur enfant plutôt que de se victimiser par rapport à une absence de ressources et de décider de subir la situation de l'éducation nationale. Donc,
1: je suis d'accord avec toi, il faut faire des choix. C'est la réalité. C'est la réalité. Donc, on va faire on va faire une petite pause. Donc, vous êtes sur Radio Cause Commune et vous écoutez Regard sur l'école. Et nous allons écouter, Maxime, quel morceau ?
2: On ne sait pas quel morceau. On va passer un extrait de la bande-annonce, la bande originale de Princesse Mononoke, ça te va ?
0: Ouais, très bien.
2: Allons-y, puisqu'on m'a demandé du studio Ghibli et du Joe Isayashi. Donc, c'est parti avec celui-ci, par exemple.

0: Vous êtes sur Radio Cause Commune 93.1 et vous écoutez Regard sur l'école avec Maxime l'invité, directeur de collège d'une école d'un collège Montessori, et José moi-même. Donc nous parlons du fonctionnement des écoles Montessori. Et donc Maxime, je voulais te demander comment sont recrutés vos enseignants ? Par l'AMI ?
1: Alors, du coup, on parle d'école Montessori, on est sur l'élémentaire et la maternelle, ok. Et sur le collège, on n'est plus un collège Montessori. On est dans le même réseau, mais c'est pas un collège Montessori. Et quant au recrutement en fait de l'élémentaire, on est effectivement, on a des candidatures spontanées, mais principalement on va vers l'AMI ou d'autres centres de formation qui nous proposent des éducateurs, éducatrices ou des assistantes.
0: On les appelle jamais enseignants en fait.
1: Non.
0: D'accord.
1: Non.
0: Parce que le terme n'est pas approprié par rapport à leur formation.
1: Elles n'ont pas le concours de l'État, donc on...
0: Mais pourtant dans l'éducation nationale, il y a de plus en plus de contractuels qui n'ont aucun concours et aucune formation. Et ils sont appelés quand même enseignants. Donc c'est pour ça que...
1: Là, j'ai beaucoup travaillé mon vocabulaire, parce que voilà, moi, tout le monde était enseignant, tout le monde a la même enseigne, voilà, avec voilà, il y a vraiment des spécificités, et les parcours, voilà, entre une enseignante, une éducatrice et une assistante.
0: Oui. Il y a une différence. Le mot enseignant, voilà, les parents, ils les appellent pas enseignantes.
1: Non.
0: D'accord. D'accord. Donc recrutement. Ouais. Ils suivent une formation, c'est ça, par l'AMI.
1: Et ensuite, on a des formations. Alors, ils peuvent avoir une formation, par exemple, sur l'ambiance 3-6, faire 2-3 ans de formation, et ensuite. Vouloir changer d'ambiance, et donc ils peuvent aller vers le 6-9 et aller autre chose. Enfin voilà. Et donc là, l'AMI forme et propose des formations au cours de l'année pour pouvoir avoir une pratique plus experte et pour répondre justement à l'hétérogénéité et à la pédagogie dans cette ambiance, etc.
0: Mais qu'est-ce qui fait que quelqu'un a un bon profil ? Parce qu'il y a des personnes, ça va être rédhibitoire. Vous allez vous dire, non, cette personne, bon, il y a ça qui va pas. Donc, il y a des éléments qui doivent faire que vous sélectionnez tel type de personne plutôt qu'un autre type de personne.
1: Il y a effectivement donc le CV, qui est la première chose qu'on regarde et qui permet de trier. Et ensuite, on a un parcours de recrutement un peu complexe, c'est-à-dire que on fait 3 entretiens. Dans notre structure, on a un certain nombre d'intervenants et on peut ne pas forcément avoir la formation ou le diplôme, mais avoir la bonne réflexion, la bonne approche, beaucoup d'envie en fait de pouvoir accompagner les enfants dans la pédagogie. Et donc là, on propose effectivement, on accueille, c'est pas vrai, c'est pas la majorité du tout, mais on peut ouvrir la porte à d'autres profils de personnes. Voilà, dans l'ambiance que j'ai à Pantin, on est sur une éducatrice qui à la base n'était pas du tout formée Montessori, qui était plutôt sur l'accompagnement des enfants. En situation de handicap, avec des parcours d'hôpital de jour, etc. Mais l'entretien, les 3 entretiens se sont super bien passés et elle fait toute l'année, elle se forme à l'AMI, elle va certifier sa maîtrise du 6-9 cette année, mais c'est vrai qu'à la base, elle n'avait pas le diplôme pour pouvoir rentrer. C'est un peu l'avantage des écoles privées hors contrat, c'est que on peut ouvrir la porte à des profils un petit peu plus atypiques.
0: D'accord. Donc on va passer aussi aux horaires aménagés, parce que ça aussi ça m'a intrigué. Y a des enfants qui ont cours que le matin et qui vont avoir des activités autres l'après-midi. Et donc, je me suis dit, mais comment ils font pour, en une matinée, faire le socle commun des compétences bon, même si je sais qu'ils ont 3 ans pour acquérir des compétences, ça nécessite... ouais, je vais pas employer le terme efficacité, mais comment vous faites ? Parce que le matin, ils font 2 heures, il y a une récréation.
1: Ouais, là, il y a une petite confusion. En fait, les horaires aménagés, elles sont sur le collège.
0: Ah, uniquement sur le collège ?
1: Uniquement sur le collège.
0: D'accord. Et bon, on en reparlera plus tard. Et l'apprentissage des langues, parce que tu m'as dit tout à l'heure qu'il y avait 2 enseignants, un qui leur parlait
1: éducatrice.
0: Oh là là, j'y arrive pas parce que pour moi, école enseignant, école professeur. Donc mon cerveau, il n'intègre pas.
1: Moi aussi, j'ai ambiance, éducateur, assistant, plateau d'autonomie. Tu vas voir, c'est assez facile après.
0: Alors, je sais plus ce que je disais. Oui, donc il y a deux éducatrices, une qui parle en français et l'autre qui parle en anglais. Est-ce que c'est en simultané ou... Où les enfants circulent, font leurs activités dans les plateaux, et je ne sais pas comment ça fonctionne, comment vous fonctionnez.
1: Ça c'est encore propre au réseau Montessori 21. Pour les ambiances de 3-6, elles sont en co-intervention. Elles interviennent toutes les deux en français et en anglais.
0: Donc il y en a une qui parle qu'en français et l'autre qu'en anglais.
1: Tout à fait.
0: D'accord.
1: Tout à fait. Et sur les ambiances d'élémentaire, là par contre, il y a deux salles. On sépare en fait les enfants en fonction du milieu, enfin du niveau de maîtrise de la langue, non pas l'âge, mais on est vraiment sur voilà un enfant. On accueille des enfants par exemple anglophones. Qui peuvent avoir 6 ans, qui vont aller dans un groupe un peu plus performant en anglais. Voilà. Et là, en élémentaire, on partage le matin, les enseignements sont séparés.
0: Ils ont des cours.
1: Ils ont des cours, oui.
0: D'accord.
1: On a de la manipulation autour d'anglais, autour de français. On rentre dans ce qu'on appelle la réflexion autour de la langue, voilà, qu'elle soit en anglais ou en français, et là pour le coup pareil, il y a du matériel, on utilise du matériel, la catégorisation, on a du tri, voilà, il y a des exposés, et il y a un temps qui est en français et en anglais.
0: Donc ils sont rapidement bilingues.
1: Non.
0: En un an
1: Non, mais ils sont très rapidement immergés dans l'anglais, et effectivement, les petites timidités du début de l'année, en 3 semaines... De toute façon, quand on sait que tel adulte, de toute façon, dès qu'on lui parle, il va parler en anglais, au bout d'un mois, en fait, on apprend à parler avec cette personne.
0: On va composer avec.
1: Voilà. L'autre petit point, j'ai utilisé le mot « assistante », qui paraît qu'il n'y a pas la même définition que dans le public. En fait, les assistantes, c'est l'équivalent un peu des animateurs.
0: C'est-à-dire, j'ai pas compris.
1: C'est le soir à la garderie, pendant les vacances scolaires, et le mercredi. Et
0: d'accord.
1: Là, on n'appelle pas ça une éducatrice, nous, on appelle ça une assistante, ou un assistant.
0: D'accord.
1: Donc c'est voilà, l'animateur, c'est assistante. Et en fait, on propose aussi à l'intérieur du réseau Montessori 21, des mercredis bilingues. Et donc on accueille des enfants qui sont externes, à l'école, uniquement sur le mercredi. Et donc, il y a 2 assistantes, une assistante en francophone et une assistante anglophone. Et donc, on propose d'accueillir d'autres enfants. Voilà, on parlait tout à l'heure des tarifs. Bah, si on veut, avec des revenus, ou pas forcément s'investir autant et scolariser notre enfant tout le temps, on peut, voilà, que le mercredi ou les vacances scolaires, en fait, venir dans notre structure et avoir, vivre en fait le même fonctionnement, une franco, une anglaise, et qui discutent, qui sont immergés dans la langue.
0: Donc les mercredis et pendant les vacances, ça fonctionne un peu comme un centre de loisirs avec voilà, une assistante qui parle en anglais.
1: Tout à fait.
2: Alors juste pour pas être pris par le temps, ce serait bien d'aborder la question du collège.
0: Oui, oui, c'est
2: parce
0: vrai. L'heure tourne, il reste plus beaucoup de temps.
2: Non, mais parce que moi, je découvre en fait qu'il y a des structures, alors qui sont pas, puisqu'on a compris que l'enseignement Montessori, c'était essentiellement l'élémentaire, mais je savais pas qu'il y avait quand même un suivi possible au niveau du
0: collège.
2: Du collège.
0: Tu as 5 minutes, Maxime, ouais, pour nous dire l'essentiel.
1: Je vais répondre aux 26 questions. Non, 26 questions en 5 minutes. Non, c'est une grande richesse en fait, c'est un grand investissement, une grande fierté aussi de pouvoir avoir ce collège de pédagogie alternative, de pouvoir encore une fois aider les enfants qui sont dans une situation très compliquée au collège en termes d'intégration, de harcèlement, de phobie scolaire, de voilà. Et donc on leur offre une bulle. Voilà, de bienveillance, je vais l'utiliser, mais voilà, une bulle de bienveillance. On accueille des enfants, donc notre collège, on a de la 6e à la 3e. On accueille en capacité maximale, on est à peu près à 15 enfants par âge. Voilà. Le matin, et là pour le coup, on est à horaire aménagé. Donc le matin, on est sur des enseignements académiques d'une cinquantaine de minutes, comme un collège en fait classique, ouais. Avec l'utilisation de Pronote, voilà, on note les absences, on note les devoirs sur Pronote, les parents peuvent nous envoyer des mails et des messages, etc. Et l'après-midi, on est pour le coup quelque chose de plus alternatif. On fonctionne en 4 sections mélangées en classe d'âge. Donc on peut avoir des élèves de 6e, de 5e, etc. Et donc l'idée, là, on retrouve un petit peu le cœur de la pédagogie Montessori, c'est-à-dire on va demander aux enfants leur centre d'intérêt, et pendant un semestre, ils vont s'investir sur un projet, soit seul, soit avec un sixième ou un copain du même niveau, etc.
0: Ils peuvent tester parce qu'ils peuvent ne pas
1: tout
0: avoir
1: fait.
0: De préférence au début.
1: Et on retrouve en fait vraiment quelque chose dans un petit peu le classique, on peut aller vers ce qu'on veut. On a donc 4 parcours, art renforcé, sport renforcé, langue et médias, et on a tout ce qui est lié à l'art du vivant, le montage vidéo, le théâtre, etc. etc. Et en fait, l'enfant, quand il rentre en sixième, il fait des vœux, et donc il peut en fait, durant toute sa scolarité, ne faire que sport renforcé et art renforcé.
0: Donc des enfants peuvent ne pas faire de sport durant toute
1: renforcé.
0: Sa scolarité. Ah oui, d'accord.
1: Et dans l'académique, il y a du sport, il y a de l'art, il y a de la musique, voilà, en petit volume, mais sur des enfants qui sont vraiment très très passionnés, qui ont des projets de rentrer au conservatoire ou dans des écoles, etc. Et voilà. Et à la différence, des enfants qui sont un petit peu perdus, qui ont beaucoup beaucoup de centres d'intérêt, ben en fait, ils vont faire tous les 4 cycles, et on laisse les enfants, en fait, en fonction de voilà des centres d'intérêt et aussi des copains. On va pas se mentir, hein, ils sont très très bons pour se décider entre eux. Viens, cette fois-ci, on fait sport et puis on est ensemble. Voilà. Et donc, on est sur un collège qui pense les apprentissages différemment et qui pense aussi l'accompagnement des enseignants. C'est-à-dire que sur les sections, on accueille en fait non plus des assistants, des éducateurs ou des enseignants, mais on accueille des auto-entrepreneurs, des gens qui sont vraiment passionnés, qui maîtrisent un savoir disciplinaire d'une grande qualité et qui viennent en fait donner cours aux élèves. Et en fait, quand on a un céramiste, un acteur, un ostéo, en fait, qui vient donner des cours à des collégiens, mais il n'y a aucun problème de discipline. Ils sont tous les yeux grands ouverts, ouais. Et ils attendent que la semaine prochaine pour avoir des échanges d'une très très grande qualité. Et là, on nourrit la curiosité, on nourrit le projet un peu professionnel, puisque c'est des collégiens.
0: C'est plus concret aussi.
1: Tout à fait.
0: Et avec un intervenant passionné, ils arrivent à transmettre leur passion.
2: Et vous avez combien de classes par niveau ?
1: 4.
2: 4,
1: ok. 6e, 4e, voilà, classique.
0: Ils sont une quinzaine, en fait, par classe.
1: Tout
0: petit
1: à fait.
0: Effectif, mais vous les sélectionnez comment, les enfants ? Parce que vous devez avoir une forte demande.
1: On les sélectionne pas. En fait, on n'a pas de sélection. Puis par rapport aussi, enfin voilà, faut être honnête par rapport à la détresse un petit peu de ce que le public peut donner. Si les familles ont fait le choix de l'investissement financier, nous on accueille des enfants et donc on a tout un parcours assez particulier et on accueille beaucoup beaucoup d'enfants, des enfants en phobie, des enfants avec des reconnaissances handicap, des enfants en TDAH et on accompagne. Ça c'est tout mon volet personnel à moi de former en fait les enseignants et enseignantes et les auto-entrepreneurs pour qu'en fait ces gamins leur vécu, puissent à un moment en fait kiffer de venir à l'école. Et là, on retrouve un peu ce qu'on disait tout à l'heure sur la pédagogie Montessori. L'idée en fait de ce collège-là et de notre réseau, c'est de faire kiffer les apprentissages et le partage de connaissances.
0: D'accord, très bien. T'as quelque chose à rajouter sur un dernier mot à dire sur
1: ouais, je voudrais juste terminer par une petite note un petit peu en fait ce qui me dérange. Bah, moi j'ai beaucoup étudié Maria Montessori avec tout son travail autour des Bambino, voilà, etc. Et en fait, on a notre équivalent en France de Kergomar. Pauline Kergomar a fait en fait le même travail, voir l'enfant ou le petit bambin en fait curieux, il faut l'accompagner vers l'autonomie, etc. Et souvent on médiatiquement en fait on dit toujours oui Montessori. Alors, c'est pas pour jouer le côté français nationaliste, et nous aussi on a chez nous, mais voilà. Et en fait Pauline Kergomar, elle est pas devenue une marque déposée, elle a pas la EMI, etc. Mmh. Mais en fait cette question là du bien de l'enfant, elle a essayé durant les mêmes années, hein, elle a essayé Pauline Kergomar de vouloir faire un peu émanciper l'école française, et en fait elle s'est pris un peu tout masculine des inspecteurs, et elle n'a pas été au bout du truc. Maria Montessori, quand on regarde vraiment toute son époque, elle en avait mais rien à foutre de toutes les pressions. Pardon, j'ai dit un gros mot. Mais voilà, c'est vraiment une lutte de femme, voilà, de vouloir s'affirmer. Maria Montessori, il y a ce volet-là aussi derrière, et je trouve que il est aussi un peu à repenser. Enfin, cet élément-là, il est aussi à repenser. C'est-à-dire que il y a la pédagogie, il y a tout ça, mais derrière, c'est quand même des femmes qui se sont des femmes militantes qui ont essayé de changer le contrôle de l'éducation des hommes.
0: Je pensais par rapport à tout ce que tu dis, et j'en parlais à Olivier tout à l'heure, je lui disais que les élèves que je reçois en bac professionnel, ben, ils sont de plus en plus dépendants, ils manquent d'autonomie justement. Et ils prennent pas des initiatives, ils sont en attente ou passifs. Donc finalement, peut-être qu'il faudrait qu'on intègre à notre niveau dans le public un peu plus de pédagogie type Montessori, peut-être. On n'en fait pas assez. Voilà, ce sera le mot de la fin. Donc c'était Regard sur l'école sur Radio Cause Commune 93.1. Et donc l'émission était sur le thème l'école Montessori avec Maxime. Et je vous dis à bientôt, nous nous retrouvons dans 15 jours. Voilà, c'est le mot de la fin. Merci Maxime.
1: Merci beaucoup.
0: Au revoir à tous.
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11: Bonjour à toutes et à tous. Aujourd'hui, nous allons évoquer le déploiement de l'IA en entreprise, ou plutôt la transformation induite par l'IA en entreprise, avec un spécialiste du sujet qui accompagne de nombreuses organisations et vient de publier un ouvrage de référence sur ce sujet. Alors accordez-vous 30 minutes pour interroger une nouvelle fois ce que provoque l'irruption de l'intelligence artificielle dans nos vies.
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11: À ce micro, en matière d'intégration de l'IA dans les organisations, nous évoquons souvent les exemples et les stratégies des collectivités locales, avec leurs exigences de services publics et leurs objectifs vis-à-vis des usagers et des agents publics. pour une fois, nous allons tourner la focale sur l'entreprise. Les promesses de l'IA pour la productivité des entreprises débordent de nombreux rapports et posts LinkedIn. Cela ne vient pas sans son cortège de peur et de méfiance. Mais qu'en est-il vraiment ? Comment concevoir une stratégie porteuse de valeur et mettre en œuvre un déploiement qui évite les écueils ? Vaste sujet, auquel notre invité du jour, spécialiste du numérique depuis plus de 20 ans, aujourd'hui directeur stratégie et innovation chez Orange Business, co-animateur du célèbre podcast Trench Tech, s'est attelé à un ouvrage qui s'appelle IA Mania, véritable guide du déploiement de l'IA en entreprise. Je suis très heureux de le recevoir. Bonjour, Mick Lévy.
4: Bonjour.
11: Bienvenue dans le studio de Cause Commune.
4: Merci.
11: Merci d'être avec nous. Alors, parlez-moi d'IA, Mick. Et commençons tout de suite par évoquer en fait le malentendu originel de l'IA. Vous l'évoquez dès votre introduction. On n'aurait jamais dû appeler ces technologies intelligence artificielle. Pourquoi on a commis ce péché originel, comme vous dites ?
4: Alors attendez, Jean-Philippe, avant d'évoquer le péché originel dans l'introduction du livre, j'évoque autre chose, c'est le fait que je pratique le tutoiement radical.
11: Ah !
4: Donc je choisis de tutoyer tout le monde pour casser des barrières de conformisme et pouvoir avoir des discussions franches et directes le plus rapidement possible. Donc si ça vous va, on peut passer au tutoiement pour la suite.
11: Je vais essayer. J'ai préparé toute cette émission en pensant au vouvoiement. Mais voilà, peut-être que je vais vous voyer de temps en temps.
4: Bon.
11: Tu me corrigeras.
4: Oui, aucun problème. Alors, ce péché originel, effectivement, l'IA, on a l'impression que ça date de ChatGPT et que donc certains commencent à compter en IA-née, tu vois, plutôt que l'année de la naissance de Jésus-Christ. Ça y est, on peut compter en IA-née, l'année de la révélation de ChatGPT au grand public. Nous sommes donc dans l'IA-née numéro 4, finalement. Et en réalité, l'IA, ça date de 1950, des années 1950. Le terme a été inventé en 1956 par un grand chercheur américain qui s'appelle John McCarthy. Et une date qui a fait date, pour le coup, c'est le cas de le dire, lors d'une conférence à Dartmouth où il a proposé ce terme d'intelligence artificielle parce qu'il a dit plus tard, il avait besoin de fonds pour réaliser une étude universitaire d'été.
11: Donc déjà, ils avaient besoin de
4: fonds. Il y a déjà eu un problème d'argent, tu vois. Il faut un terme qui claque là pour obtenir les fonds dont j'ai besoin. Alors bien vu, non seulement il a eu les fonds qu'il a besoin, mais 70 ans plus tard, on s'apprête à fêter les 70 ans de cette grande conférence de Dartmouth, et ben, le terme lui a survécu et véhicule avec lui plein de malentendus, plein de ce qu'on appelle l'anthropomorphisation. On parle d'intelligence alors que c'est un trait purement humain. On nomme les IA par des petits noms, voire des prénoms parfois pour certaines dans le grand public, ce qui leur donne aussi des traits humains. Et je crois que ça amène un malentendu extrêmement fort sur ce qu'est véritablement l'IA et ce qu'elle permet de faire. Le sujet clé de mon livre, c'est de sortir de la fascination pour entrer dans la transformation. Je crois que beaucoup trop de monde est encore fasciné par les capacités de l'IA. Le terme qui doit revenir le plus quand tu vois des publications, c'est de dire c'est bluffant. Bah ouais, c'est du bluff, au sens littéral du terme. Il faut sortir de cette fascination technologique, comprendre ce qu'il y a derrière, comprendre quelles en sont les limites et qu'est-ce qu'on peut en faire de véritablement utile.
11: Alors, avant d'entrer dans le vif du sujet du livre, on va l'évoquer, on va le décortiquer, le livre, carrément. Est-ce qu'on peut en savoir un peu plus sur vous, sur votre pas, sur toi, sur ton parcours? C'est quoi ton cheminement jusqu'au digital service d'Orange Business? C'est quoi, en fait, moi aussi, je me pose la question de savoir c'est quoi le boulot du directeur de la stratégie et de l'innovation chez Orange Business.
4: Chez Orange Business. Alors écoute, moi je suis un monomaniaque de ce sujet de la data et de l'IA. J'ai fait mon stage de fin d'études dans une entreprise qui s'appelait Business et Décision et qui accompagnait les entreprises, les collectivités dans tous leurs projets spécialisés en data et en IA. J'ai travaillé moi 25 ans, je suis un pur produit de cette entreprise et de ce secteur-là. J'ai commencé en 2001 quand les données n'étaient utilisées que pour faire du reporting, des KPI et encore on se demandait comment bien les faire pour améliorer les décisions de l'entreprise.
11: De la BI,
4: de la business intelligence exactement. Et puis avec l'intuition, tu vois que ça allait devenir quelque chose de plus en plus important. On le voyait bien avec Google, avec Facebook qui était en train de débarquer dans ces mêmes années. Et puis, ben écoute, 25 ans plus tard, l'entreprise s'est faite racheter entre-temps Business et Décision par Orange Business. Et donc, moi, j'y suis encore. Et Orange me donne l'opportunité de rencontrer une centaine d'entreprises par an. Je tiens des stats très précis sur ce sujet-là. Et depuis 4-5 ans, je suis à peu près à ça, sur leur stratégie, sur leur projet en data en IA. J'anime par ailleurs une cinquantaine de conférences par an pour les entreprises, parfois pour le grand public. Et j'adore ça parce qu'il faut faire comprendre ce qu'il y a derrière l'IA, encore une fois.
11: Et c'est pour ça que ton livre est, ouais, est bourré d'exemples, ah bah, justement tirés des entreprises. En fait,
4: tu sais que c'est rigolo parce que, pardon, je te coupe, mais je me suis, en même temps que j'écrivais, cassé la tête pour me dire, mais s'il faut une IA pour écrire ce livre, ou pour l'écrire mieux que moi, ou peut-être que ce livre n'est plus utile parce que tu peux poser les questions à l'IA et retrouver ces éléments-là. Et en fait, je me suis fixé une ligne de conduite qui est de ne jamais utiliser l'IA pour la rédaction, et que ce livre n'apportera de la valeur que s'il est empreint de mon expérience réelle, de mon vécu. Donc effectivement, il y a plein d'anecdotes, il y a plein de projets, de cas d'usage, et c'est issu d'une expérience vraiment terrain.
11: Si tu devais me résumer en fait l'objectif de d'Yamania, alors Yamania c'est un titre fort quand même, les gens pourraient penser que voilà, on est dans la mania, on est dans le technosolutionnisme. C'est quoi l'objectif de ce livre finalement?
4: C'est justement tout l'inverse. Il y a plein de manières de le voir, ce titre. D'abord, tu auras remarqué peut-être, ou nos auditeurs le voient pas, mais allez le voir, que le I est écrit en minuscule par rapport au A qui est écrit en majuscule à chaque fois que je parle d'IA. C'est une convention que je me suis donnée pour montrer que l'intelligence en réalité est bien minuscule par rapport au caractère artificiel de l'IA, et souligner que voilà, il y a une vraie différence entre l'intelligence artificielle qui est notable, qui apporte plein de choses, et l'intelligence humaine, et il ne faut pas les noter de la même manière. Et tout l'objet d'Yamania finalement, c'est de ça, arriver à faire sortir ce que je disais, les entreprises de la fascination, pour comprendre que le sujet de l'IA, c'est pas un sujet technologique, c'est un objet à part entière, c'est un objet sociétal à part entière, et que si on veut en créer une valeur qui soit durable pour l'entreprise, il va falloir s'intéresser à cet objet sociétal dans son ensemble. Qu'est-ce que t'en fais d'un point de vue, quelles sont les technologies sous-jacentes effectivement, mais qu'est-ce que t'en fais? Quel cas d'usage tu vas pouvoir développer? Comment tu transformes l'entreprise? Comment tu organises l'entreprise? Comment tu t'assures que les gains de productivité sont réellement transmis pour créer de la valeur? Comment tu formes? Comment t'accompagnes? Comment tu embarques avec toi alors que l'IA véhicule en même temps plein de peurs dans l'entreprise? C'est tout ça l'objet de ce livre.
11: Un vrai guide du chemin à parcourir pour arriver à déployer l'IA dans l'entreprise. J'ai bien aimé parce qu'en fait, notamment le début, je me suis dit, mais c'est toujours compliqué. Le début d'un bouquin, surtout sur l'IA, on ne sait jamais par quelle boule prendre parce qu'on se dit que l'audience, finalement, elle est divers, elle est variée. Il va falloir essayer de lui expliquer des éléments techniques, mais pas trop. Il va falloir la guider justement sur le chemin. Donc c'est hyper casse-gueule. Et en fait, t'as super bien évité l'obstacle puisqu'en fait, tu commences par dire, bon, je vais vous redire un peu ce que c'est que l'IA. Et pour mieux vous le faire comprendre, je vais définir les quatre grands domaines de l'IA. Et en plus, c'est des domaines qui ont été développés chronologiquement pour vous faire comprendre les différents cas d'usage de ce qu'on appelle globalement l'IA.
4: J'ai la conviction que comprendre ce qu'est l'IA pour une entreprise, le mieux, c'est d'entrer par ses capacités. Qu'est-ce que tu peux en faire? Et ça, c'est aussi le point que je prends systématiquement sur les conférences que j'anime. Faut d'abord expliquer ce qu'on peut en faire. Ouais. Et donc, effectivement, quand tu cherches à faire un peu, à organiser les choses, et je crois que c'est important pour bien comprendre, t'as quatre grandes familles d'IA, t'as quatre grands domaines d'IA. D'abord, l'IA analytique, celle qui arrive en premier, que les entreprises pionnières connaissent très très bien depuis les années 2000 dans la banque, l'assurance, la distribution notamment.
11: Celle de la BI.
4: Celle de la BI, mais qui peut aller plus loin puisque tu vas chercher à modéliser des phénomènes complexes pour pouvoir ensuite les prédire, voire prescrire des actions pour qu'il se passe quelque chose de mieux. Typiquement, un moteur de recommandation, quand on te dit t'as acheté un livre de Marc Lévy, achète un livre de Guillaume Musso, ça va te plaire, on est venu modéliser un comportement d'achat chez les clients. On peut avec ça aussi parvenir à prédire quels sont les clients qui vont partir à la concurrence pour tenter de les retenir. On peut arriver à segmenter différents clients. On peut arriver à identifier des fuites d'eau par exemple pour des collectivités locales, c'est un grand classique, ou arriver à faire la prédiction des quantités qu'il va falloir selon le menu du jour dans les cantines pour limiter les déchets. Voilà. Deuxième domaine peut-être, je vais aller un peu plus vite si tu veux, c'est celui du perceptif. Donc c'est là que l'IA perçoit son environnement, ça a donné lieu notamment à tout ce qui est autour des véhicules autonomes ou à des contrôles automatisés sur des chaînes de production pour vérifier qu'il n'y a pas de fabrication qui soit défectueuse. On a ensuite l'IA générative. Que tout le monde connaît, que beaucoup utilisent déjà au quotidien avec toutes ses capacités.
11: Et qui arrive vraiment à la fin de cette histoire, assez récemment.
4: En fait, il faut comprendre que l'IA, ça s'est construit, c'est une lente évolution avec des grands à-coups. Donc tu vois, tu as eu un énorme à-coup dans les années 2010 avec ce qu'on a appelé le deep learning qui a donné lieu à l'IA perceptive. Et puis tu as eu un autre à-coup avec les transformers qui a donné lieu à l'IA générative. Et là, on est en train de connaître à nouveau un nouvel à-coup qui est lui un peu différent autour de l'IA agentique, donc une IA qui va permettre de réaliser des actions directement.
11: Et ce que tu redis, c'est que finalement l'IA agentique, c'est pas une IA en tant que telle, c'est plutôt l'orchestration de toutes ces IA potentielles, tous ces outils potentiels qu'on peut mobiliser.
4: Exactement.
11: Comment tu vois l'IA agentique aujourd'hui, notamment en entreprise, parce qu'on en est au balbutiement, il y a quand même peu d'exemples vraiment en production, mais il y a plein de perspectives potentielles et plein de promesses. Comment aujourd'hui on commence à envisager l'IA agentique dans les entreprises?
4: Alors pour en donner d'abord peut-être une toute petite définition, oui. Finalement les IA génératives, elles généraient, mais elles ne faisaient rien. Tu peux générer des mails, des comptes rendus, des trucs hyper complexes, mais elles ne font rien. Elle était incapable d'accomplir une quelconque action. Une IA agentique, on va lui donner un accès à des outils numériques, à des protocoles qui sont maintenant au point pour ça, pour que l'IA puisse aller écrire dans une base de données, puisse réaliser une commande, puisse faire un paiement, puisse négocier éventuellement avec une autre IA agentique aussi, etc. Donc on va passer... Finalement, il y a une grande promesse qui est attendue derrière, c'est une création de valeur directe. L'IA générative a essayé un peu déceptif quant à la valeur qu'elle a créée, puisqu'on comprend finalement qu'elle ne fait rien au bout de quelques temps.
11: Il faut un peu la pousser.
4: Ouais. Et là, avec l'IA agentique, on va pouvoir lui faire faire des choses. C'est grâce au modèle de raisonnement donc qu'on a connu avec l'IA générative qui sont sortis il y a maintenant à peu près un an et demi. Globalement, c'était courant 2024 que ces modèles ont commencé à être au point. Et ces modèles de raisonnement qui vont permettre d'orchestrer du coup différents IA, différents modèles, différents types de modèles pour accomplir éventuellement jusqu'à des processus complexes de bout en bout. Et donc, il y a une promesse derrière qui est énorme. Les initiatives, tu as raison, sont vraiment balbutiantes. Pour l'instant, les cas où on teste le passage à l'échelle, on se rend vite compte que, un, ça coûte très très cher,
11: oui,
4: suivant la manière dont on va le faire.
11: Ça demande beaucoup de ressources aux différents modèles.
4: Ça demande énormément de ressources, exactement. Ça fait énormément de consommation de tokens, pour dire le terme technique. Donc ça, c'est le premier frein pour l'instant. Et puis, on a du mal à maîtriser, c'est le deuxième frein principal, la fiabilité de ces IA, puisque les grands modèles d'IA continuent d'halluciner, continuent de faire des erreurs, il faut le dire. Donc faire une erreur quand c'est dans un rapport qui t'a généré, bon, tu peux la corriger, ou alors ça passe parmi les X contenus.
11: Mais quand c'est dans un processus,
4: ça va te créer des erreurs en cascade, puisque l'autre IA qui va passer derrière va tirer parti de la première erreur, etc. Et ça peut t'amener à des grands problèmes. Un exemple parmi d'autres, AWS, il y a eu une grande panne sur la plaque chinoise au mois de décembre dernier. Après enquête, ils se sont rendus compte que c'était un de leurs agents d'IA qui avait purement et simplement supprimé un environnement. Et le problème, en réalité, derrière, c'est pas tant l'agent IA, ils le disent d'ailleurs AWS eux-mêmes,
11: que
4: le manque de supervision, de gouvernance qu'il y avait autour de cet agent pour se rendre compte du problème avant.
11: Alors, en entreprise, pareil, pour à la fois simplifier et puis que ça soit clair, tu considères que il y a finalement deux grandes créations de valeur à aller chercher.
4: Je suis content que tu poses la question parce que je pense que c'est une des idées à la fois les plus simples et vraiment clés de mon livre. C'est de dire il y a deux manières de créer de la valeur avec les IA. La première, tout le monde est en train de tenter de le faire, c'est de lier les IA pour rendre chaque personne plus performante. Donc tu déploies un outil, un ChatGPT privé, tu prends des licences de Copilot pour citer d'autres outils, de Cloud ou de Live Intelligence d'Orange Business, puisqu'on a un outil qui fait ça admirablement chez Orange.
11: C'était une page de pub.
4: Ouais, j'en profite, hein, écoute. On n'est jamais aussi bien servi.
11: Non, dans une radio qui ne fait pas de pub, tu peux y aller.
4: Mais je t'ai cité quatre marques. Hein, donc... Bref, donc voilà, tu cherches à donner des super pouvoirs à chacun de tes collaborateurs. Et t'espères que chacun va gagner du temps et que le gain de temps de chacun va créer un gain de productivité globalement pour l'entreprise. Et on voit que c'est pas du tout aussi simple que ça en réalité. Et finalement, toutes les entreprises sont en train de chercher à faire ça. Bon. Et je pense qu'il y a une deuxième voie qui va être beaucoup plus exigeante, mais beaucoup plus intéressante, qui est le fait de créer des IA qui vont créer une valeur à l'échelle. Là, on fait autre chose. On réfléchit pour créer un nouveau service, un nouveau produit, pour intégrer de l'IA dans nos produits existants, voire pour créer carrément un business model, se réinventer directement avec l'IA. Ça oblige à une transformation qui est beaucoup plus forte de l'entreprise, mais là, on va avoir des gains qu'on va pouvoir, un, mesurer, et qui vont être beaucoup plus forts, et par ailleurs, qui vont nous donner un différenciant. Parce que finalement, donner un outil à chacun, dans 5 ans, retour à la case départ en termes de différenciant, c'est un peu comme d'avoir Excel, tu vois, ça a pris X années pour tout le monde ait Excel. Aujourd'hui, avoir Excel, tu serais mal si tu l'avais pas. Ça va devenir aussi la base d'avoir un ChatGPT privé ou des accès à des IA pour chacun. Mais par contre, c'est pas le fait d'utiliser Excel qui te donne un différenciant ou un avantage concurrentiel. Je connais aucune boîte qui dit « moi j'ai un avantage concurrentiel parce que j'ai Excel ». Ça n'existe pas. Bon, maintenant, 5 ans avec l'IA, ça sera la même. Si on a travaillé que la case de l'IA pour la performance individuelle, on ne va pas créer d'avantage concurrentiel et on ne créera pas de différenciant ni de productivité finalement à l'échelle.
11: C'est le cœur du livre, hein, d'aller chercher cette valeur-là en fait, ouais, et de donner des éléments de méthode pour aller la chercher. Et on va y revenir juste après. Moi, j'ai quelques questions quand même parce que Ici, on fait pas mal de points sur l'IA dans les collectivités locales, dans le secteur public, et avec plein de questions autour de l'open source, autour de justement d'aller chercher un petit peu de la souveraineté, d'aller chercher des manières frugales aussi de monter des IA. Comment tu vois ça dans l'entreprise finalement? C'est-à-dire que, est-ce que par exemple, il y a beaucoup d'entreprises qui sont intéressées par des modèles open source, voire même hébergés en interne, où ils restent quand même fondamentalement tournés vers des gros modèles fondationnels commerciaux, type GPT, type Cloud. Est-ce qu'elles sont intéressés par l'open source?
4: Écoute, c'est un point qui me tient d'abord énormément à cœur, donc moi je porte de manière extrêmement régulière. Il faut différencier les usages. Sur les usages d'IA du quotidien, donc de performance individuelle, donner un outil à tous les collaborateurs, ça va être très difficile.
11: Ouais.
4: Ça viendra peut-être, mais aujourd'hui, il ne faut pas se leurrer, c'est très difficile puisque tu vas avoir une diversité d'usages, une diversité de questions, d'interprétation de documents, etc., qui fait que c'est difficile de se passer d'un très grand modèle qui sait tout faire.
11: Ouais.
4: Par contre, sur tous les usages de créateurs de valeur à l'échelle, où tu vas chercher à faire une IA pour optimiser ton stock,
11: un cas d'usage précis,
4: là il va falloir que tu sois plus fiable et que tu aies des IA qui soient extrêmement fiables. Il va falloir qu'elles te coûtent le moins cher parce que cet usage, tu vas le répéter des dizaines de milliers, des centaines de milliers, peut-être des millions de fois. Donc à l'inférence, il faut que ça te coûte extrêmement peu cher. Et puis de te dire aussi, bon bah là, il faut que le modèle en plus consomme le moins possible et que je le maîtrise moi-même le mieux possible. Et pour ces usages-là, oui, on va les regarder, même de l'IA sur mesure, pourquoi pas, faire nos propres modèles pour bien modéliser un comportement, un phénomène, etc. Et puis on va aller chercher, pourquoi pas, effectivement, de l'open source, de l'hébergement local pour l'entreprise elle-même, voire sur des clouds sécurisés, privés ou souverains, etc., etc.
11: Et tu dis d'ailleurs que tu n'es pas obligé dans ces cas-là d'utiliser des large language models. On peut faire plus frugal, on peut faire plus petit, parce que justement c'est spécialisé.
4: Exactement, c'est même pas souhaitable d'aller sur des grands modèles pour faire ce type d'usage. Ils sont moins fiables, ils sont moins performants et ils prennent beaucoup plus de ressources et donc coûtent plus cher.
11: Bon, je laisserai les auditeurs, lecteurs, du coup, découvrir aussi comment tu abordes finalement tous les risques, parce qu'en fait, tu parles aussi de beaucoup des risques. Peut-être quand même aborder celui autour de l'emploi. Tu débunkes en fait ce sujet de l'IA qui vient remplacer les emplois dans le livre. Comment tu pourrais aujourd'hui, comment tu fais d'ailleurs dans les conférences que tu fais en entreprise, pour rassurer finalement les employés en leur disant non mais attendez, arrêtez de croire ce que les grands titres vous disent, ça va pas venir vous remplacer d'ailleurs parce que
4: un, il y a cette crainte depuis toujours. J'ai ressorti des articles de presse qui ont 100 ans.
11: Oui, c'est vrai.
4: Qui ont 100 ans. Et tu changes le mot machine, parce que c'était le moment de l'industrialisation, par le mot IA, et tu fais exactement le même article. Ouais. C'est vraiment marquant. 1960, c'est mon préféré, tu as eu une manif des profs de maths qui se sont associés aux comptables qui faisaient des manifs contre les calculettes.
11: Ouais, ça, elle est belle.
4: Tu vois le truc avec les profs de maths qui disaient on va créer une génération de mecs qui ne sauront même plus compter, et les comptables de dire mais vous avez tous tué notre emploi avec la calculette. Voilà, donc cette peur, elle est ancrée depuis toujours. Alors, je pourrais t'en parler pendant une heure, mais je crois qu'on n'a pas une heure, donc je vais la prendre courte. Un, les économistes sont pas tous d'accord ensemble. Et alors, c'est peut-être mon caractère optimiste. Moi, j'ai plutôt envie d'écouter les plus optimistes. Ceux qui travaillent le plus sur les sujets d'innovation, comme Philippe Aguillon, qui a eu un prix Nobel d'économie, lui dit que à chaque fois que tu innoves, que tu gagnes en productivité, même fortement, ça va te permettre de faire d'autres choses, donc de créer de la valeur, donc d'avoir besoin de plus de personnes in fine. Et dernier point, et je pense que c'est le fond du problème, les médias et beaucoup de personnes ont tendance à avoir une vision trop technocentrée. On s'intéresse à la technologie, c'est là qu'elle fascine. On écoute les grands de la tech nous raconter parfois leurs fables.
11: Ouais.
4: Et du coup, on ne voit que ça. Mais le sujet de l'emploi, il y a 10 000 paramètres en plus de celui de la techno, à commencer par un paramètre qui ne devrait pourtant échapper à personne, celui de la démographie. On est en train d'arriver au moment où on va commencer à avoir une décroissance du nombre des actifs. Et ça va s'accélérer très fortement. Et un rapport du Haut Commissariat au plan montre que même si on a 150 000 immigrés, on va pas avoir assez de personnes à l'horizon 2040. Et sur le sujet de l'emploi, dans ce rapport-là, je crois que l'IA n'est même pas citée.
11: Ah oui.
4: Donc, quand on prend d'autres angles que l'angle uniquement technocentré, on se rend compte que l'IA est un paramètre parmi d'autres dans le grand sujet de l'emploi et que c'est pas du tout aussi simple que ça.
11: Et alors c'est marrant parce que quand tu évoques la construction d'une stratégie IA pour l'entreprise, d'ailleurs tu reprends les 6 dimensions négatives repérées dans le rapport Labor IA Explorer. Mm-hmm. On va pas les citer là, mais bon,

0: Je n'y crois pas beaucoup, je te le redis. Par contre, j'ai une certitude, c'est que le rapport au travail va énormément changer. La modalité, la façon dont on travaille pour énormément de postes va beaucoup changer. Et d'ailleurs, c'est déjà à l'œuvre. Il va falloir effectivement prendre attention à comment ça impacte les choses. Et moi, je suis assez sidéré du faible nombre de décideurs, parfois même de RH, parfois même de personnes dans les représentants du personnel, les syndicats, etc., qui ont conscience de ça. Et si on n'en a pas conscience, juste on va se laisser aller par le flot. Et un beau matin, on va se réveiller en se disant « Putain, tout a changé, c'était mieux il y a 10 ans, la manière dont on travaillait. Ben, » ouais, mais il va pas falloir lâcher la barque. Je te donne juste quelques petits exemples, anecdotes, parce que c'est par les anecdotes qu'on le sent le mieux. J'anime chez Orange un grand call au moment du lancement d'une nouvelle offre. J'ai 150 commerciaux chez Orange. Il y a du monde, tu vois, pour expliquer cette nouvelle offre sur une visio. Et puis là, il y a quelqu'un qui me dit « Mick, désolé, je peux pas rester, mais t'inquiète pas, je t'envoie mon IA à ma place, elle me fera le résumé. » Et là, je me suis dit « Mais merde, oui. Qu'est-ce qu'on va faire des moments collectifs ?» Et après, je me suis dit « Mais elle a raison. À quoi sert ma réunion descendante pour 150 personnes où tu ne vis même pas une expérience, on est tous derrière Teams, si tu peux le récupérer avec une IA ?» Donc il y a des modalités, tu vois, du collectif, par exemple, qui vont devoir changer. Et puis tu vois aussi d'autres comportements, à l'inverse, lors d'entretiens de recrutement, ça j'ai entendu chez un client ou une RH qui me reporte qu'il y a quelqu'un qui n'a pas voulu prendre le poste parce qu'il n'y avait pas d'IA dans l'entreprise.
1: Ah oui.
0: Et donc ça, c'est plutôt dans les jeunes générations qui sont très habituées à travailler avec de l'IA dans leurs études et qui peuvent pas imaginer ne pas avoir accès à de l'IA quand elles viennent travailler dans l'entreprise.
1: Et pour les employés qui sont déjà, comment on les emmène vers l'IA ?
0: Comment on les emmène vers l'IA ? Alors ça, c'est une énorme question que tout le monde me pose à chaque fois, notamment sur les conférences, c'est souvent un des enjeux clés. En fait, tu repères qu'il y a plusieurs profils. Tu as des gens qui adorent, qui s'y sont mis par eux-mêmes, quitte à employer des outils qui sont pas ceux de l'entreprise et à faire courir un risque d'ailleurs à l'entreprise, voilà, autour du Shadow AI. Et puis à l'autre bout de la chaîne, tu as ceux qui rejettent complètement l'IA. Alors moi, je pense qu'il va falloir faire énormément de pédagogie. Je pense qu'il va falloir faire beaucoup d'acculturation, et j'adore ce mot, et il faut le prendre à mon avis au sens premier du terme, c'est-à-dire de changer la culture. L'acculturation, on entend souvent de la formation derrière. Non, c'est un changement profond, c'est un changement de culture. Donc ça va pas se faire en une seule fois avec une conférence ou un atelier ou autre. Il va falloir peu à peu embarquer chacun et par plein de dispositifs différents, des formations, des conférences, des ateliers, du coaching peut-être, des clubs où entre utilisateurs ils commencent à se parler de qu'est-ce qu'ils en ont fait, des moyens dans les outils aussi qui vont permettre de partager certains prompts, certains agents qui ont été réalisés à un endroit pour qu'ils puissent être utilisés par d'autres. Voilà, c'est tout ça qui va faire que peu à peu toute l'entreprise va s'y mettre.
1: Tu as vu ce nouveau, enfin, je suis complètement d'accord avec toi, mais en même temps, tu as vu ce nouveau phénomène des grands pontes de l'IA qui viennent devant des universités américaines, ouais, qui commencent à leur vendre un avenir IA, qui commencent à leur vendre beaucoup de choses en termes d'IA et qui se font siffler. Et est-ce qu'il y a pas quand même, malgré tout, quand c'est pas concret, quand c'est pas raccroché à quelque chose, un risque d'IA bashing assez fort qui va commencer par les étudiants, mais qui peut-être pourrait, si c'est mal maîtrisé, mal gagner aussi les entreprises. Comment on
0: peut... C'est un phénomène que j'adore. Et il y a 10 ans déjà, j'avais créé une des conférences que j'animais était là-dessus sur les rebelles de l'IA, tu vois. Et effectivement, plus l'IA se déploie, plus on est en train d'en avoir. Et puis alors tu parlais des exemples, voilà, avec le CEO de Google qui s'est fait huer par des étudiants, mais il y a aussi des attaques de data center. Oui. Il y a aussi la tentative d'incendie du domicile de Sam Altman, le patron d'OpenAI. Donc il y a un vrai vent de révolte et d'anti-IA qui est en train de se structurer un petit peu, qui est extrêmement fort. Et pour le coup, on peut les comprendre, parce qu'il faut absolument pas nier tous les éléments absolument négatifs qui accompagnent le développement de l'IA, le déploiement de l'IA tel qu'il est fait aujourd'hui par les géants de la tech.
1: C'est ça.
0: Je pense notamment à l'impact environnemental qui est juste énorme et dont il faut bien dire qu'ils se contrefoutent un petit peu pour te la jouer courte. Il y a le chiffon rouge de l'emploi que eux-mêmes ont agité pour faire peur, pour alimenter la fascination. Ça a tellement bien marché que du coup il y a plein de monde qui y croit. Donc évidemment les étudiants ils rejettent ça massivement puisqu'ils disent c'est en train de prendre notre job, donc t'es bien gentil, mais
1: tu
0: voilà.
1: Tu parles d'avenir, mais il y a visiblement en même temps, tu me dis qu'il n'y en a plus beaucoup.
0: Je le redis, je pense que c'est pas autant fondé qu'on nous le vend, mais toujours est-il qu'ils l'ont beaucoup agité. Il y a toute l'exploitation de ce qu'on appelle les data workers, donc c'est des personnes, notamment dans le sud global, qui se chiffrent par millions de personnes, certainement, qui sont payées une misère pour finalement se retrouver à entraîner des IA dans des conditions psychologiques qui sont absolument abominable. Ils se payent toute la journée, tu vois, des vidéos et des textes extrêmement choquants pour pouvoir les trier pour l'IA, en fait.

0: Donc ça aussi c'est connu quelque part, c'est trop peu connu justement, mais la tech n'a finalement rien à envier, tu vois, à l'industrie du textile par exemple.
1: Et finalement, l'entreprise dans sa stratégie doit aussi prendre en compte ces questions-là et doit montrer qu'elle les traite aussi dans la stratégie.
0: Ah mais c'est une de mes grandes convictions et c'est pour ça que tu l'as dit, il y a une des parties complètes du livre, je pense d'ailleurs c'est la plus grande partie en nombre de pages, qui traite des risques et des impacts sociétaux et que je raccroche à chaque fois au monde de l'entreprise. Tous ces éléments-là ont des impacts sur la façon dont on le déploie dans l'entreprise, il faut absolument en avoir conscience.
1: Bon, et tout le livre, effectivement, donne aussi beaucoup d'éléments méthodologiques pour s'y mettre, pour avancer avec beaucoup de schémas, beaucoup de matrices, beaucoup de templates aussi pour se mettre le pied à l'étrier. Comment on fait pour à la fois monter une stratégie tout en se disant bon, ça va encore changer dans les 6 prochains mois? Comment on s'adapte à ça? Comment on est résilient finalement aux évolutions?
0: Alors tout ne va pas changer, effectivement, j'explique que la stratégie IA doit se construire en six piliers. Le patrimoine data, on est vraiment les fondamentaux, tu vois. Et puis il y a quatre autres piliers qui sont les usages, qui sont la responsabilité, notamment sociétale, qui sont la transformation de l'entreprise et de sa culture, finalement, la technologie, qui est un pilier parmi d'autres, et puis la façon dont on va exécuter, diffuser sa stratégie d'IA. Donc il faut se donner un cap en définissant cette stratégie. Par contre, le mot stratégie peut être super impressionnant, mais il faut absolument pas faire une stratégie pour les 3-5 ans à venir, comme on a pu le faire dans des entreprises parfois. Il faut se donner un cap, une vision, et accepter que cette stratégie elle va être constamment revisitée. C'est absolument pas un point d'arrêt, c'est une feuille de route qu'on fait évoluer en chemin, tu vois, un peu comme avec un GPS très très dynamique qui change en fonction des conditions de circulation et qui te fait finalement emprunter une autre route. Et puis voire même tu peux changer la destination en cours de route parce que tu te dis tiens, je vais plutôt aller à point B plutôt qu'à un point A, ça a l'air beaucoup plus sympa.
1: Donc il va falloir que nos auditeurs deviennent aussi lecteurs, tu as raison, pour finalement aller plus loin que ce survol. On a vu la richesse de ce livre et des éléments qu'il partage. Merci beaucoup pour ce partage rapide en une
0: demi-heure. Merci Jean-Philippe.
1: On rappelle que le livre s'appelle IA Mania et qu'il est aux éditions Vuibert. Merci à vous, chers auditeurs. C'est cette émission. 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
2: Merci, Samir Niellet, de me recevoir là pour l'émission Dans un coin quelque part. Je ne sais pas par quoi on veut commencer, mais j'avais envie de vous entendre un petit peu sur. Je suis frappée du fait que quand des gens parlent de l'encampement, des camps, des bidonvilles, des cabanes, etc., ça résonne véritablement de façon très très différente en fonction de qui en parle et qui prononce ces termes-là.
3: Oui. On devrait parler d'encampement, et certains parlent d'encampement plus que de campement ou de camp, parce que c'est une méthode. C'est un procédé, c'est une méthode, c'est quelque chose de méthodique en fait. En campement, on met dans des camps une population particulière.
2: C'est ça, on met.
3: Alors que le mot camp, par exemple, n'a absolument pas la même. Ne renvoie absolument pas la même image quand on pense à une colonie de vacances. Quand on pense à des scouts, quand on pense à des campings, ça ne renvoie absolument pas la même image, ça n'a rien à voir même. Pourquoi tout ça? Parce que d'une part, on a une politique méthodique d'encampement d'une population ciblée ethniquement. Peu importe qu'on la dénomme ethniquement ou pas. Et d'autre part, de l'autre côté, on a un choix qui peut être permanent, qui peut être temporaire, qui peut être pour les vacances, qui peut être pour l'emploi, qui peut être pour n'importe quelle raison. Mais dans quel cas c'est un choix qui, comme d'autres choix, peut être aussi un peu contraint, hein, de la nécessité de travailler, de plein d'autres nécessités, y compris de la nécessité de se reposer. Et on choisit, à ce moment-là, de se reposer en allant dans un camping, plutôt que d'aller dans un hôtel ou n'importe où. Mais en tout cas, c'est un processus dans lequel la personne participe d'une manière conséquente dans ce choix.
2: Active.
3: Voilà, elle est plus active, elle est plus agente. Alors que dans le cas des populations romani, qu'on appelle aussi les populations tziganes, les populations en question n'ont pas joué un rôle très important dans ce choix, c'est plutôt quelque chose qu'on leur a imposé, même si aujourd'hui beaucoup se revendiquent du voyage, parce qu'on finit par intégrer ensuite ça dans sa manière d'être. Mais à la base de tout ça, on trouve une exclusion qui est spatiale d'abord, et qui est conceptuelle ensuite, et qui se décline de toutes les manières possibles. Parce que c'est une exclusion conceptuelle, elle devient aussi politique, elle devient sociale, elle prend toutes les formes. Parce que c'est dans l'esprit humain, le tzigane n'est pas dans notre espace à nous. Il n'est pas dans la cité, il n'est pas dans la police, donc il est ailleurs. D'où les aires d'accueil des gens du voyage, qui sont l'appellation, elle est on a rarement fait aussi hypocrite, parce qu'on accueille qui? Déjà, ce sont des gens qui sont du pays, on ne les accueille pas comme on accueillerait des réfugiés, par exemple. Et ensuite, dans quelles conditions on les accueille? Quand on voit l'état de délabrement des aires d'accueil, le mot accueil là-dedans, il n'a absolument aucun contenu. Quand on voit leur emplacement ensuite, coincé entre des sites Seveso, des déchetteries, des autoroutes, des centrales électriques, des cimenteries, etc., non, ça c'est pas de l'accueil, je suis désolé, c'est autre chose. Et cette autre chose, c'est l'encampement. De la même manière, les bidonvilles. Pourquoi bidonville? La bidonville, c'est pas la ville, c'est à l'extérieur. Oui. Et ça, ça remonte dans le temps et dans l'espace, assez loin. Ça remonte à l'époque de l'esclavage des Roms dans les principautés roumaines, qui a duré 5 siècles. Depuis le début de l'attestation de leur présence à la fin du XIVe siècle, 1300 et quelques, jusqu'en 1856, systématiquement, les Roms ont été mis en esclavage dans la principauté de Moldavie et de Monténie, qui ont formé la Roumanie ensuite au XIXe siècle. Mmh. Et ils étaient esclaves, contrairement aux Roumains qui étaient paysans et serfs, et donc la citoyenneté roumaine ensuite s'est construite sur la base du lien qu'on avait avec la terre qui était propriété et qu'on cultivait, pour les propriétaires terriens, du côté des paysans romains, mais pas du côté des Roms, qui, eux, ils étaient esclaves et qui n'avaient pas de lien avec la terre, mais un lien direct d'appartenance avec leur maître. C'était des objets, au même titre que la terre, que le bétail, et ainsi de suite. Okay. Avec l'abolition de l'esclavage au milieu du XIXe siècle et l'avènement de l'État moderne roumain, les serfs, les paysans, qu'on appelait romones parce qu'ils étaient paysans, sont devenus des citoyens roumains liés à l'État par ce lien qu'ils avaient avec la terre, qui devient le territoire de l'État moderne sur lequel l'État moderne exerce sa souveraineté. Les tziganes, qui étaient esclaves, qui n'avaient pas d'âme selon l'Église, qui était le pouvoir de l'époque, n'avaient jamais de lien avec la terre, même s'ils n'étaient pas nomades, ils n'avaient pas de lien avec la terre. Ils avaient un lien juridique direct en tant que propriété du propriétaire, comme le bétail. L'esclavage aboli, on oublie ces anciens esclaves, on les laisse, pas on les oublie, mais on ne les considère pas, on les laisse à l'extérieur, et encore aujourd'hui, dans les zones rurales, dans beaucoup de villages en Roumanie, il y a des espaces qui se situent à l'extérieur du village et qu'on appelle tziganie, comme on appelle Roumanie le pays des Roumains. Tziganie, c'est l'espace à l'extérieur du village et qui est un espace à part, qui n'est pas chez nous. Eux, ils ne sont pas avec nous, ils sont un groupe à part. De la même manière, sous une autre forme, on a en France les aires d'accueil, les gens du voyage qui ne font pas partie de la ville. Et que c'est parfaitement en contradiction ouverte avec la loi qui, elle oblige à ce que ces équipements que sont les aires d'accueil des gens du voyage soient à proximité des services publics. Systématiquement, sauf exception rarissime, systématiquement, les aires d'accueil sont situées à l'extérieur des villes, à l'extérieur des zones habitées. Ce sont des zones à part, ce sont des zones de réclusion.
2: Si je reviens 2 minutes, là, vous dites en Roumanie, ça veut dire que d'une part, il n'y a pas eu d'action politique d'aucune sorte depuis le 19e siècle sur les conséquences de l'abolition de l'esclavage et sur qu'est-ce que devenaient les populations en question. Rien, il n'y a pas eu de choses politiques.
3: Alors, il n'y a jamais eu d'action politique conséquente et fondamentale qui s'attaquerait aux racines du problème et qui le traiterait avec conséquence. Ça n'a été que pendant des périodes courtes, relativement courtes d'ailleurs, des mesures de surface, comme ça. Pendant l'époque communiste par exemple, le racisme était stigmatisé, il était condamné. Mais en surface seulement. Jamais on ne s'en est pris au racisme, aux fondations qui étaient toujours là et qui, dès que ce régime un peu dur de dictature tombe, on assiste à quoi ? On assiste à des pogroms. En 1996, des paysans roumains vont brûler les maisons des Roms. Donc rien n'a été fait pour couper les racines, ce qui fait que dès que la chape de plomb, qui était la dictature, saute, Eh ben, le racisme reprend de plus belle.
2: Et prend de nouvelles formes.
3: Et prend de nouvelles formes qui s'adaptent, oui. Donc, cette question de l'habitat, de l'habiter, c'est pas une question de l'habiter. On habite là où on peut. On habite là où on nous laisse. On habite dans ces zones de relégation dans lesquelles on est relégué par des politiques qui étaient d'abord réfléchies et qui sont devenues des espèces de comportements automatiques. C'est comme des atavismes, en fait. Aujourd'hui, on n'y pense plus. C'est automatique.
2: Ces espaces-là en Roumanie, après on reviendra aux aires d'accueil dans d'autres pays d'Europe, dont la France, mais ces espaces-là de relégation, c'était des terrains, juste, des constructions.
3: Ce sont des constructions, ça peut être, ce sont des maisons, hein, ça peut être des maisons, tout à fait, mais sans les infrastructures, par exemple. Et très souvent, on dit en Roumanie comme dans d'autres pays, si tu cherches le quartier Rome, suis l'asphalte, là où l'asphalte finit, commence le quartier Rome.
2: Ok. Pas d'eau, pas de circulation.
3: Pas d'eau, pas de canalisation, pas de route. Donc c'est à l'extérieur, c'est pas nous, c'est pas pour nous, c'est pour eux. Et ça, en France, on dit le nomadisme, avec un peu de romantisme, d'exotisme, d'exotisation, etc. Mais en fait, le fameux nomadisme, c'est, depuis le début, c'est quelque chose d'imposé. En 1427, ici à Saint-Denis, dans la zone du Landy, arrivent les premiers bohémiens, le prince André de la Petite Égypte. Qu'est-ce qu'il dit ce document, cette chronique de l'époque du bourgeois de Paris ? Elle dit qu'ils sont restés une dizaine de jours, on les a laissés là, hein, c'était la foire du lundi, et sur l'ordre de l'évêque, qui était l'autorité religieuse mais aussi administrative de Paris, ils sont partis, on leur a demandé de partir, et ils sont partis en 1427 vers l'Oise. Depuis 1427, ça ne s'est pas arrêté. Quelques années, 8 ans auparavant, en 1419, c'est le premier document historique qu'on a trouvé de présence romanie en France, et pareil, c'est à côté de Lyon, dans un bourg où, pareil, on dit, on a baillé dessous aux bohémiens pour que ces Indiens, c'est intéressant d'ailleurs parce qu'ils parlent aussi de l'origine indienne, voilà, pour que ces Indiens quittent les lieux. Donc, dès le début, on veut qu'ils partent ailleurs. Il y a un comportement un peu schizophrénique à la fois d'attraction et de rejet. Ils attirent parce que c'est des gens qui viennent d'ailleurs, qui sont habillés d'une manière exotique, différente, qui parlent une langue différente, qui font les lignes de la main, qui font des choses comme ça, mais qui sont attirantes pour l'œil, mais en même temps... oui, ça va un moment. L'amusement, ça va un moment, et puis après, il faut qu'ils partent. Et ça ne s'est jamais arrêté. Alors, bien sûr, ensuite, on réinterprète ça en termes de culture nomade, etc. Alors que, quand ce sont les personnes eux-mêmes qui le revendiquent, on leur refuse. On les expulse, on ne les laisse pas s'installer, on ne les laisse pas bouger. Enfin, on les laisse bouger, sauf que tu ne peux pas bouger 24 heures sur 24 et tout le temps. Donc il faut bien se stationner quelque part, il faut bien s'arrêter pour respirer. Et on ne les laisse pas, on ne leur permet pas. Quand il s'agit d'exclure, on met en avant leur côté itinérant, etc. Donc l'habitat comme le nomadisme, ce sont des prétextes pour justifier, disons, des justifications de l'exclusion sociale, politique, conceptuelle du tzigane, peu importe le nom qu'on mette dessus, d'ailleurs.
2: Et alors, du coup, avec un résidu dans la pensée ou ces choses non dites, avec un résiduel sur l'histoire que vous venez d'évoquer liée à l'esclavagisme, est-ce qu'il y a quelque chose qui reste là-dedans? Est-ce qu'il y a comme on peut le voir là actuellement au sujet de toutes les réflexions sur une fin potentielle du colonialisme, est-ce qu'il y a quelque chose comme ça, avec une culpabilité européenne ou autre?
3: Non.
2: Non.
3: Et personnellement, je ne mise pas sur le sentiment de culpabilité parce que c'est quelque chose de dangereux. Ce n'est pas sur la culpabilité qu'on peut fonder des changements. C'est sur la bonne compréhension du passé, sur une analyse saine du passé. Et une fois qu'on a compris qu'il faut effacer les causes du passé, et que c'est bien compris, que c'est bien intégré, que les raisons sont bien comprises, là on peut commencer le changement. Ce n'est pas sur le sentiment de culpabilité qu'on peut...
2: Je ne voulais pas valoriser le sentiment de culpabilité, au contraire. Je voulais dire, est-ce qu'il n'y a pas de la culpabilité qui fait que du coup on veut éloigner les sujets, les problèmes, et que par exemple Emmanuel Valls peut dire en 2013, non, mais en fait ils ont vocation à repartir en Roumanie, en Bulgarie. Non,
3: parlons de choses sérieuses et de gens sérieux, évitons des personnages comme Valls.
2: Okay.
3: Qui est un démagogue de bas étage. Si je devais noter la démagogie de Valls et de Le Pen, des Le Pen d'ailleurs, les Le Pen se situent bien plus haut, hein, dans la démagogie. Si la démagogie est une compétence, Valls est un nullard vis-à-vis de la famille Le Pen et de tous les mouvements patriotiques, soi-disant, et ainsi de suite. Bref. Il n'y a pas de sentiment de culpabilité en tant que tel. Il y a un réflexe de déni qui cherche à éviter le risque qu'on nous blâme. Et c'est complètement débile parce que la République de Roumanie, peu importe le gouvernement qui est là ou qui viendra, n'est en rien responsable de ces 5 siècles d'esclavage qui étaient pratiqués par 2 principautés autonomes vis-à-vis de l'Empire ottoman à l'époque. Et d'ailleurs, il ne s'agit pas de culpabilité, mais des gens qui ont étudié un peu la question... disent entre autres que la Roumanie existe aujourd'hui parce que 2 principautés se sont réunies pour former cet État-là. Très bien. Or, ces 2 principautés-là n'ont pu exister en tant que principautés relativement autonomes vis-à-vis des empires que parce que économiquement, elles pouvaient se le permettre. Elles payaient les taxes qu'il fallait, le tribut de leur autonomie à l'Empire ottoman. Et si elles pouvaient payer ce tribut-là, c'est entre autres parce que l'esclavage le permettait. Parce que l'esclavage, c'est du travail gratuit. Donc, d'une certaine manière, les Roms ont contribué, sans qu'ils le veuillent, c'était obligatoire, mais la Roumanie n'aurait peut-être pas existé si les Roms n'avaient pas été là et mis en esclavage. Bon, il ne s'agit pas là de blâmer qui que ce soit. Il s'agit juste de connaître, même pas de reconnaître, mais de connaître. De connaître pour de vrai ce qui s'est passé. On est dans le déni pour éviter une honte qui n'a aucune raison d'être. Okay. Il n'y a aucune raison d'être, cette honte-là.
2: Ça, plus la coloration que vous évoquiez tout à l'heure sur une sorte d'exotisme, de quelque chose qui potentiellement pourrait, à des moments, faire envie ou interroger sur ses propres raisons d'être, ses propres
3: oui.
2: façons de faire,
3: et qui...
2: ou ses propres soumissions à un ordre établi, une politique, etc. Mais que, donc on s'en approche, on flirte avec, et quelque chose comme ça, y compris sur l'habitat.
3: Et qui là est beaucoup plus un produit français que romain. Tout ce goût de l'exotisme et des fils du vent et ainsi de suite, c'est très occidental, c'est très français même.
2: Français, espagnol, italien. J'aurais dit méditerranéen.
3: Oui, méditerranéen, c'est vrai, c'est vrai. Il y a aussi la Gitania en Espagne. Bien sûr. Mais c'est, en tout cas, c'est occidental. Le goût de l'exotisme et le... Cette espèce de, je dirais pas de thérapie, mais c'est comme C'est plus comme une anesthésion, en fait. Hein. Le tzigane, l'image du tzigane, et aussi ce qui anesthésie des douleurs qu'on peut ressentir. Et le fait de fantasmer sur l'autre, c'est on est un peu aussi, peut-être, mais en n'ayant jamais à payer le prix, qui, lui, il est très lourd quand même, hein, et qui est allé jusqu'au génocide. Mais ça, c'est beaucoup plus une production occidentale, méditerranéenne, mais occidentale quand même, hein, parce que en Grèce, on n'a pas la même chose. Ce n'est pas comme ça. Mm-hmm. En revanche, ça a circulé parce que l'Europe occidentale est une référence culturelle depuis très longtemps. Et c'est ainsi d'ailleurs que le nomadisme fantasmé est arrivé, alors que en Europe de l'Ouest, il correspond aussi un peu à une certaine pratique d'une partie du groupe. Le fantasme du tzigane nomade est très fort dans des pays des Balkans où il n'a jamais existé, où les Roms n'ont jamais été nomades. Et comment c'est arrivé? C'est véhiculé à travers la littérature,
2: voilà, par l'art, c'est ça,
3: par l'art,
2: la
3: bien
2: musique,
3: sûr.
2: Machin, ouais. La peinture, etc. Oui, tout à fait. La littérature, la poésie, ouais. Et autres. Oui, ok, tout à fait.

0: il y a d'autres peuples dans le monde, sur la terre, il y a d'autres peuples qui n'ont pas de terre, qui sont des peuples sans terre. Il y en a d'autres. Il y en a eu d'autres.
1: Il n'y a pas de peuple sans terre, il n'y a pas d'individu qui puisse vivre indépendamment de la terre, sans lien
0: Non,
1: avec.
0: les individus évidemment, mais les groupes ou les collectifs n'ont pas tous, tout le temps, à toutes les époques, revendiqué des territoires.
1: C'est une question d'organisation politique et de choix de matrice d'organisation politique. Le fait est que le modèle européen occidental étant celui de l'État-nation, pour justifier l'exercice du pouvoir, il a fallu un territoire délimité par des frontières gardées par des soldats, avec une police à l'intérieur qui matait et qui continue à mater la population qui s'y trouve et qui doit se plier à ce pouvoir. Il peut être démocratique, il peut être dictatorial, monarchique, républicain, tout ce qu'on veut. Mais le fait est
0: Alors,
1: que ce modèle d'organisation sociale qu'est l'État et l'État-nation, eh ben fait que les peuples sans territoire, soi-disant, existent en tant que catégorie mentale. Il n'y a pas de peuple sans territoire, non. Les Roms sont un peuple avec des territoires. Mais à la différence d'État-nation, nous sommes un peuple, et l'expression a été utilisée au début des années 2000, un peuple sans territoire compact. C'est différent. C'est-à-dire que nous
0: compact.
1: n'avons pas un territoire compact sur lequel nous sommes majoritaires et sur lequel nous avons une organisation politique propre. En tout cas, un tel territoire ne peut pas dépasser les limites de géographiques d'une commune. Et il y a quelques cas isolés. En Macédoine, par exemple, il y a une commune qui est Rome, majoritairement Rome, avec un maire Rome, etc. Mais bon, c'est l'exception qui confirme la règle. Et d'ailleurs, même quand on voit comment cette commune-là a été créée, eh ben, on se rend compte qu'en fait, c'était le tremblement de terre de 71, je crois, qui avait laissé sans abri beaucoup d'habitants de Skopje. Et les Roms, on les a parqués à cet endroit-là, avec des conteneurs fournis
0: Ah,
1: par
0: c'est pas un choix
1: l'armée
0: de...
1: américaine, et que, comme on ne les a pas relogés, ils ont
0: Sont
1: construit sur
0: restés.
1: place, et c'est devenu une ville rome. Donc là aussi, c'est très intéressant, comme organisation politique territoriale. Comment on habite? Eh bien, on habite comme on peut. Et là où on nous laisse.
0: Et du coup, ça va dépendre soit de ce qui se passe politiquement, par exemple ici en France, pour revenir donc à cette question des espaces d'encampement et ou des aires d'accueil, soit les populations acceptent d'être sous le joug du contrôle social et acceptent les démarches de logement social, etc. Donc avec des impératifs, une famille, tant de personnes, tant de surfaces, etc. Soit pas. Et du coup là, on n'en veut pas.
1: Mais c'est pareil pour les aires d'accueil. Les aires d'accueil,
0: c'est ça, c'est le même.
1: ce sont des espaces d'encampement très bien contrôlés socialement. On n'entre pas n'importe comment, il y a un gardien qui tient un registre, on doit payer les fluides, de plus en plus on doit les payer en avance, même ce qui est
0: Quand on arrive, on
1: dans
0: doit
1: mon
0: payer quand
1: appartement,
0: on
1: je
0: arrive.
1: paye la facture une fois que j'ai consommé. De plus en plus, maintenant, dans les aires d'accueil, il faut une carte prépayée qui permet d'utiliser l'eau et le courant. Donc, ce n'est pas comme si on payait le prix de la liberté. On paye un prix et on n'a pas la liberté non plus. On paye le prix de l'exclusion, pas de la liberté. On paye le prix de vivre à côté de la déchetterie avec des sanitaires cassés qui ne sont pas entretenus. Et avec un air pollué, et tout ce qui s'ensuit, et en payant pas vraiment moins cher que ce qu'on aurait payé dans un logement social dans la ville à côté. C'est pas très réjouissant, mais c'est la réalité. La réalité, bon, c'est pas grave.
0: Ce sont des réalités, absolument, absolument. Je suis en train de finir un bouquin qui a un très joli titre, il s'appelle Rome, Tzigane, Nomade, le malentendu européen, qui sont les minutes d'un colloque qui a eu lieu en 2011. Et vous êtes cité par un des auteurs et vous parlez à ce moment-là, alors je ne sais pas si la phrase est réellement de vous, mais en tout cas, c'est dit que c'est de vous, vous parlez des villages d'insertion et vous dites, les villages d'insertion, c'est comme un cochon d'Inde. Les cochons d'Inde, c'est
1: ni cochon, ni d'Inde.
0: Ni d'Inde.
1: Ouais, c'est de moi.
0: Alors, les villages d'insertion, c'est quoi cette affaire?
1: Village d'insertion, c'était le nom commercial de projets d'ingénierie sociale menés par des entreprises d'insertion sociale, sous forme d'associations ou autres, avec la méthode qu'elles ont créée, avec la culture que ces entreprises se sont constituées dans la gestion des populations colonisées.
0: Oui.
1: Appliqué cette fois-ci à des Roms citoyens européens ou en train de le devenir.
0: Oui.
1: Et c'était des projets d'insertion sociale, soi-disant à l'époque, hein, parce qu'il y avait très peu de véritable insertion. Aujourd'hui, c'est pas forcément mieux d'ailleurs, parce que les méthodes n'ont pas beaucoup changé. Et en fait, c'est comme les cochons d'Inde, mais maintenant, en fait, je pourrais dire que c'est aussi une sorte d'animal hybride, un fruit de croisement des méthodes utilisées avec des populations immigrées anciennement colonisées et les méthodes utilisées dans le contrôle social des nomades et des gens du voyage. On fait un mélange de ça,
0: c'est
1: et on gère les tziganes qui viennent de l'Est.
0: Oui. Voilà. Mais donc, on y mettait quand même le vocable d'insertion. Donc, on faisait semblant de vouloir une insertion. C'était quoi l'idée?
1: C'est pire que ça, parce qu'on croyait. Ceux qui faisaient ça, pour les avoir vus, rencontrés, pour avoir parlé parfois avec eux, même s'ils n'ont pas le dialogue très facile, ces gens-là, je pense qu'ils croyaient qu'ils faisaient de l'insertion. Ils le croyaient, sincèrement. Peut-être.
0: Ça existe toujours? Il y a toujours des...
1: le dispositif existe toujours parce que c'est un dispositif ce qu'il y a de plus administratif. Ça s'appelle autrement, ce sont des maîtrises d'œuvres urbaines et sociales qui sont des projets mis en place, des coopérations entre une collectivité locale, une mairie, l'État, la préfecture et des entreprises opératrices qui sont chargées de les mettre en œuvre. Voilà, donc on les appelait villages d'insertion, maintenant on peut les appeler autrement, on les appelle MOUS souvent, maîtrise d'œuvre urbaine et sociale. Oui, ça existe toujours. Avec des effets, avec un impact en fait qui globalement est négatif. Même quand il y a des résultats, il y a des résultats. On ne peut pas dire qu'il n'y a pas de résultats, seulement à quel prix on arrive à ces résultats-là. Et quelle durée ont ces résultats-là? Et quel contenu ils ont en termes d'autonomisation de ces personnes qu'on a accompagnées pendant un moment? Est-ce qu'ils deviennent des citoyens suffisamment autonomes pour se débrouiller ensuite tout seuls? Pas certain. À ce qu'on voit, pas certain.
0: Et du coup, les luttes ou les choses que vous mèneriez sur les sujets de l'habitat, parce que vous savez qu'il y en a plusieurs autres, évidemment, plusieurs autres thématiques, ça serait quoi? Quand vous dites, on habite où on peut, ça c'est vrai un peu de tout le monde, mais là spécifiquement, eu égard au peu de respect de toute façon qu'il y a dans le fondement même de la notion d'aire d'accueil. Je vois pas bien comment, ok, ça a évolué un peu avec les lois Besson, Allure, machin, très bien, mais so what? Ça va pas devenir, ça va pas être transformé. On peut pas le voir comme une victoire, quoi, d'avoir des textes un petit peu meilleurs.
1: Okay. Non, mais en fait...
0: Donc du coup, oui.
1: nous ne sommes pas là pour pour agir dans le domaine de l'habitat. La Voix des Roms est une association qui n'a pas de compétences particulières en matière d'habitat. Mmh. Nous avons une compétence particulière et qui se renforce chaque jour un peu plus en matière de compréhension de l'anti-tsiganisme et de la manière dont cet anti-tsiganisme influe sur les politiques publiques, sur les actions menées par les institutions, par des associations, par des bénévoles, par des courants religieux, par n'importe qui. Nous sommes là pour dire « voilà ce que nous voyons comme problématique ». C'est comme si un médecin te dit « voilà de quoi tu souffres ». Ce n'est jamais une bonne nouvelle. Hein? Quand le médecin te dit de quoi tu souffres, ce n'est jamais une bonne nouvelle. La seule bonne nouvelle, c'est qu'il te dise « en fait, vous savez, il faut juste vous reposer un peu, vous n'avez rien ». Ça, c'est la bonne nouvelle. Le médecin, il te dit, voilà ce que tu as. Ensuite, il te prescrit ce que tu dois prendre. C'est à toi, ensuite, de prendre ces médicaments-là, de trouver d'autres qui sont meilleurs, de trouver peut-être des remèdes naturels qui correspondent, qui ont les mêmes effets, mais de faire quelque chose ou de te laisser mourir. Voilà où est notre rôle. Et ce rôle-là, nous le jouons avec tout le monde, et quand je dis avec tout le monde, ça veut dire avec l'État, avec des mairies, avec des élus, avec des associations, avec des Roms, avec des Gitons, avec des Manouches, avec des gens qui vivent en caravane, avec des gens qui vivent en appartement, et ainsi de suite. Mmh. Avec tout ce qu'on peut atteindre pour leur dire voilà ce qu'on voit, et voilà ce que nous on pense qui peut améliorer les choses. Mmh. Et évidemment, dans ce qu'on dit, on n'est pas là pour prêcher et pour dire « nous sommes les détenteurs du savoir de la vérité absolue ». On est là aussi pour échanger, on est prêt à entendre et à s'enrichir des échanges qu'on peut avoir avec toute cette série d'acteurs que j'ai nommés et que j'ai nommés pas forcément en ordre de préférence. Nous parlons aux personnes qui sont concernées par l'antitsiganisme en tant que victimes, autant qu'avec les autres qui sont concernés comme des véhicules, parfois inconscientes, et très souvent inconscientes d'ailleurs, parce que tout le monde est anti-tsigane, c'est une autre découverte qu'on a faite, tout le monde est anti-tsigane. Même moi qui vous parle, je suis anti-tsigane. Parce que c'est dans la nature des choses que d'être anti-tsigane, parce que l'antitsiganisme produit, le premier produit de l'antitsiganisme, c'est la figure du tzigane qui est une figure détestable et rejetable et à rejeter. Et la figure du tzigane comme l'objet à rejeter nous imprègne aussi dans notre pensée en tant que Rome, en tant que Giton, en tant que Manouche, en tant que Sinton, en tant que Yéniche, en tant que Ashkali, en tant que plein d'autres minorités. Autant qu'un Français, breton, catholique, qui n'a jamais été ostracisé autrement que comme breton.
0: Ça vous habite, c'est ça que vous voulez dire? C'est-à-dire que c'est définitivement?
1: Ah bah pas définitivement, encore heureux. Non. L'être humain ouais, a le don de se transformer. Uh-huh. Je ne dis pas que ça nous habite, ça peut individuellement. Ça peut habiter la personne à un point tel que il attend la mort et que la mort. C'est rare, très rare, mais ça peut. Intégrer soi-même l'image du tzigane en tant que être qui ne mérite pas de vivre, qui de toute façon ne s'en sortira jamais, ça existe. Heureusement, je touche du bois, heureusement, c'est exceptionnel, mais personnellement, je l'ai constaté. Je l'ai constaté une seule fois dans ma vie, je l'ai constaté chez quelqu'un, et ça, je n'oublierai jamais. J'espère que c'était un homme, j'espère qu'il s'en est sorti depuis, mais oui, ça, sans que ça nous habite complètement, ça nous affecte. On est marqué aussi par ça, et pas de manière... On a intégré, en fait, plus ou moins, telle ou telle facette de cette image-là fait partie de nous. On a un peu honte, on a un peu peur, on a un peu... En tout cas, on est dans l'insécurité. On est dans l'insécurité et on n'est pas dans la sérénité de l'être. Parce que rien n'a jamais été fait pour qu'on y soit.
0: Et c'est transmis directement aux enfants ? Quand ils arrivent ?
1: Oui, par la force des choses, oui. Par la force des choses, oui. Parce qu'un enfant qui commence à peine à parler et qui voit les gendarmes arriver à 6h du matin, qui tapent sur la porte ou de la caravane ou de l'appartement, qui nous mettent dehors, et qu'il voit que papa ou maman se font traiter comme des riens, et qu'il entend roumain d'un côté, gitan de l'autre, etc., bien sûr que ça le marque. Et quand on vit comme ça pendant 3, 4, 5, 10, 15 ans, évidemment que ça marque. Alors, quels sont les antidotes qu'on peut mettre ? Ça dépend de chaque situation, ça dépend de chaque famille, ça dépend de chaque milieu dans lequel on évolue. Oui. Et force est de constater qu'il n'existe pas de milieu dans lequel les antidotes soient plus forts que le mal. Ici, peut-être, dans les bureaux de la Voix des Roms. C'est pas grand-chose par rapport au monde.

0: C'est un rapprochement qu'on fait souvent, que j'ai lu à plusieurs endroits, mais je continue de ne pas comprendre pourquoi on parle beaucoup de l'antisémitisme et aussi peu de l'anti-tziganisme.
1: La question suivante, c'est quoi ?
0: Ne vous plaît pas, ma question, là. Ok.
1: Bah, j'ai peur d'y répondre, pour tout vous dire.
0: Ouais.
1: Est-ce que vous me voyez en leader d'un mouvement de libération nationale et leader du premier État à Rome ?
0: Non.
1: Tant mieux. Voilà, donc la réponse, elle est claire.
0: Non, mais oui. Dans tout ce que vous venez d'exprimer là, qui est à la fois hyper fort et très poétique, il y a quand même quelque chose qui ressemble à ça. Je ne parle pas de l'État d'Israël, hein, là. Je ne parle pas du tout de ça. Je m'en fous, ce n'est pas mon sujet.
1: Vous n'en parlez pas, mais c'est justement très lié.
0: Ouais, c'est lié, mais c'est une solution, pardon, du terme, qui a été trouvée.
1: Non, pour moi, ce n'est pas une solution.
0: Non, pour moi non plus. Mais c'est une solution qui a été trouvée. Ils ont choisi cette solution-là. Je ne dis pas que c'en est une. Je dis qu'il a été choisi cette solution-là.
1: Oui.
0: Mais ce que je veux dire par là, c'est que ce que vous exprimez sur ce que un ressenti, quelque chose d'ancré. Moi, je connais des tas de gens qui sont, en tout cas, qui se revendiquent ou qui se disent juifs et qui sont dans les mêmes sortes de... d'impression ou d'empêchement à. Non, vous dites que c'est pas, ça n'a rien à voir. Bon.
1: Très concrètement,
0: oui.
1: Il y a une initiative en cours.
0: Oui.
1: Du MUCEM.
0: Oui.
1: Il y aura une exposition sur les Roms et Gitans, oui. Et je sais pas trop quoi, là, comment, mais bref, à travers les. Tout ça, à travers les métiers.
0: Oui.
1: Le responsable de ce musée, dans une des réunions où je participais, il a dit « Ce que j'attends de cette exposition, c'est que ça ne devienne pas comme le musée... Je ne sais pas comment ça s'appelle, le musée de la culture juive ou des arts... Je ne sais pas, il y a quelque chose de juif...
0: Oui, oui, oui.
1: À Paris.
0: D'accord.
1: Il dit, je ne veux pas que ça devienne comme ça, un truc comme ça, où il n'y a que les juifs qui y vont, il n'y a que des juifs qui y vont, il dit, et que c'est adapté aux juifs. Le Shabbat, par exemple, c'est fermé. Parce que le Shabbat, on ne sort pas. Et j'entends ce monsieur, qui est juif, donc, et bon, je n'ai pas intervenu là, mais ensuite, en mangeant, je lui ai dit, vous savez, monsieur, le risque avec une exposition Rome, c'est précisément l'inverse, c'est diamétralement le contraire. Essayez de faire venir des Roms dans cette exposition sur les Roms, ça sera très difficile. C'est vraiment à l'opposé de ce que vous décriviez de ce musée que je ne connais pas, en fait. Bon. Mais c'est pas ce risque-là, c'est le contraire. Et pourquoi ? Parce que notre être est le jouet des gadgets. Alors que l'être des juifs n'a jamais été complètement le jouet des goïms. Jamais. Même pendant la Shoah. Il y avait dans chaque juif, si ce n'est l'antidote de l'antisémitisme, au moins le principe essentiel de cet antidote. Qui, après les stratégies, bon, évidemment que ça dépend de chacun et de chaque foyer et de tout ça. Mais dans les camps de concentration, il y avait des rabbins qui faisaient des prières. Par exemple. Et ça, c'est quelque chose qui leur permettait de tenir. Comme de l'autre côté, il y avait des juifs qui disaient « mais non, je ne suis pas juif ». Et très souvent, ils ne l'étaient pas parce qu'ils ne pratiquaient absolument rien de la Torah. Et que voilà, c'était juste... Du côté Rome, ce n'est pas institutionnalisé. C'est très faible. C'est très faible. Ça reste au sein de la famille, avec les moyens de la famille, qui sont toujours très limités. Et de ce point de vue-là, moi, je ne m'explique pas le fait que plus de 1000 ans après le fait générateur, c'est-à-dire une déportation qui a eu lieu en Inde du Nord, plus de 700 ans d'un anti-tsiganisme profond, atavique, dans toute l'Europe, on continue d'exister en tant que groupe culturellement différent, avec une langue, avec une référence culturelle ou linguistique ou identitaire, ou des références spécifiques à nous. Je ne connais pas d'autres exemples, d'autres peuples qui, avec un parcours pareil, auraient résisté encore, auraient existé, subsistent encore. Et de ce point de vue-là, je ne sais pas, mais je crois qu'on a quelque chose de résistant dans nos gènes. Je n'en sais rien, je ne l'explique pas. Je ne suis pas généticien, je ne sais pas l'expliquer. Je ne sais pas l'expliquer. Avec des siècles de persécution, avec des siècles d'efforts systémiques, systématiques, d'effacement, soit physique. Et je ne parle pas que du génocide. Le roi de France a édicté des édits. Le simple fait de se dire ou de se montrer, de paraître comme bohémien est passible de galères et de pendaisons. Voilà. Ça date. Eh bien, on est toujours là. Mais sauf que ce que je dis là, je le dis d'une manière un peu lyrique, peut-être, je n'en sais rien comment je le dis, mais

0: ça vient, c'est pas. Par contre, ce qu'on nous renvoie dans la gueule comme négatif, on le prend. Et comme ce qu'on nous renvoie est quelque chose de régulier et que ça a des moyens de diffusion, c'est la norme. Dans le cinéma, on est les moches, on est les fous, on est ceux qui boivent du liquide de refroidissement quand ils n'ont plus d'alcool, pour reprendre le film de l'autre andouille. Voilà, cette image-là, elle a les moyens normaux de diffusion, les moyens mainstream, le cinéma, la télé, les médias, les revues, les spécialisés ou pas, tout ça. Nous, pour se défendre, on a quoi? Les récits de mon grand-mère? Pas suffisant, hein. La pauvre a fait ce qu'elle a pu. Elle ne pouvait jamais faire autant que tous les gouvernements européens pendant 7 siècles. Comme un seul homme.
1: On s'arrête là sur la question de l'habitat?
0: Parce que c'est d'habitat qu'on a parlé là. Je crois pas. Hein.
1: Merci, Samir Niellet.

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0: Salut à tous, c'est Construit comme tous les dimanches de 18 à 20h sur Cause Commune 93.1 FM ou cause-commune.fm. Nous sommes le dimanche 7 juin 2026. Ça va chef, ça te va quand je donne la date comme ça?
1: Nickel. Mais comme ça on arrive à se repérer dans 35 ans quand ils vont écouter, les archéologues vont écouter les podcasts qu'ils ont retrouvés sous les débris de...
0: Les débris atomiques.
1: Les débris atomiques.
0: Exactement.
1: Voilà. Ah, en 2026.
2: Les débris à qui ?
1: En 2026, la radio existait.
0: Oui, la radio existait et on
2: l'existera toujours.
0: L'émission Construit du dimanche 7 juin 2026, ils disent ah ben ça a commencé par un groupe étrange. Ben oui, c'est un groupe néerlandais qui officie depuis 1979. Un groupe qu'ils appellent The X. Qui a à peu près 47 000 albums au compteur.
2: Seulement moins que The Fall.
0: Oui, moins que The Fall, ça c'est sûr. Plus de 2000 concerts. Et puis l'un des 2000 et quelques concerts, c'était vendredi soir au Petit Bain, où ils nous ont interprété en intégralité dans l'ordre leur dernier album qui est sorti en début 2025, qui s'appelle If Your Mirror Breaks. Après, ils ont rajouté deux morceaux de l'album précédent, et ça s'est arrêté là, c'était 70 minutes de bonheur. Et donc, ils ont joué ce morceau qui s'appelle In the Rain, et voilà, pour
2: comme
0: ceux qui connaissent pas...
2: Comme le cycliste.
0: Oui, c'est ça, Walking in the Rain, c'est ça. Voilà, pour ceux qui connaissent pas The X, ben, vous pouvez y aller, il y a des phases très diverses dans toute la discographie. Si vous tombez sur la phase éthiopienne, ça peut surprendre un petit peu, mais globalement, c'est parti du punk pour arriver à ça, qui est du The X, en fait. C'est difficile de les caser quelque part. Voilà.
1: 2000 concerts, à peu près un peu comme nos invités.
0: Oui, c'est ça. C'est 2000 concerts et 47 albums, un peu aussi comme nos invités. Un groupe qui s'appelle Strugglers, non pas The Strugglers, mais Strugglers, visiblement. Bonjour les Strugglers. Qui est là et qui joue quoi dans le
2: qui
0: groupe?
2: Vous battez pas.
3: Moi, je me fais Harry. Je suis le chanteur.
0: Ok.
4: Moi je suis Enzo à la batterie.
5: Moi c'est Julien à la guitare.
6: Et moi c'est Titouan à la basse.
0: Voilà. Donc
2: bienvenue.
0: Donc le groupe Merci. Est au complet. Ça tombe bien puisque allez vers 7h moins le quart, vous allez nous faire un petit moyen long live en électrique, donc ça c'est cool. D'ici là, on a le temps de vous découvrir. On va vous découvrir par exemple avec l'un des nombreux morceaux qui sont sur votre Bandcamp. On écoute et puis on en reparle après.

0: de le dire après.
1: Voilà, c'était donc le premier extrait des Strugglers, un morceau en anglais, évidemment, puisque Harry, c'est toi qui chante, j'imagine que c'est toi qui écris les paroles.
2: Oui.
1: Hein, et c'est plus facile quand même de chanter dans sa langue natale.
2: J'ai essayé en français, mais ça marche pas très bien.
1: Ça marche pas très bien. Non mais en fait.
0: Tes collègues peut-être pas.
3: Non, pas du tout.
0: Non. Ah bah c'est dans le micro. Bah c'est pas sympa.
1: Non, mais en fait, je pose la question un peu à la rigolade, mais les Français, il y a pas mal de Français qui chantent en anglais en disant on a du mal à chanter en français. Toi, tu dis t'as essayé en français et puis en fait non, t'es revenu à l'anglais. Mais ça, enfin, donc toi, en tant que anglophone. Tu t'es rendu compte que c'était plus difficile de chanter en français qu'en anglais?
2: Oui, mais tout le monde m'a dit que j'ai pas un très bon accent déjà quand je parlais français.
1: Oui, mais
2: chanter, c'est même pire, je pense. Ouais.
1: Il y en a qui ont fait toute leur carrière avec un accent, donc c'est pas...
2: Oui, c'est vrai. Ouais. Mais oui, j'ai essayé, j'ai essayé d'écrire des choses en français des fois, mais oui, c'est toujours plus difficile quand c'est pas ton langue maternelle. Voilà.
0: C'est lié au fait que c'est pas ta langue maternelle ou au fait que le français ça sonne moins bien avec le rock?
2: Bah c'est intéressant des fois, je trouve le français, je trouve c'est très adapté. Bah pour l'instant, ma copine m'a fait découvrir George Brassens par exemple. Et quand il y a le long truc en français qui raconte les histoires par exemple, je trouve c'est hyper beau. Il y a plein de moyens à jouer avec le long. Et je trouve ça très intéressant. Mais après, pour l'anglais, pour le punk, pour le rock, bah, tu peux dire tout et n'importe quoi avec l'anglais. C'est tellement malléable comme langue. C'est très facile à faire les paroles. Donc, tu peux dire n'importe quoi et ça marche.
0: Ah, donc, même
2: je
0: quand...
2: sais pas si ça marche en français.
0: Donc, même quand c'est ta langue maternelle, c'est aussi un truc parce que. Quand tu sais le français, notre langue maternelle, et qu'on essaie d'écrire en anglais, on se dit, oh, pff, de toute façon, les gens comprennent rien.
2: Mais nous en aussi fait, en anglais.
0: Nous aussi, finalement. Ça rassure.
2: Oui, c'est ça.
1: Ça y est, c'est un mythe qui s'écroule.
0: Ça y est, on casse des trucs, c'est trop bien.
2: On a trouvé des rhymes, wood, good, wood, shit.
3: Après, elles sont bien, nos paroles, quoi.
1: Ouais, donc, voilà. On l'a pas dit, c'était quoi le titre de ce morceau?
2: C'est de la Kalachnikov. Et c'est rencontre, comme tout dans notre set, c'est un peu les galères dans la vie, on se parle mal entre nous, le truc comme ça, c'est un peu un morceau à base de ça.
1: Ouais, mais le titre officiel c'est « It's not what you say, it's how you say it ».
2: Exactement, « it's how you say it », du coup,
0: qu'on peut traduire.
1: C'est pas
0: comment tu le dis, c'est comment tu le dis.
1: Ouais, c'est pas ce que tu dis, c'est la façon dont tu le dis.
0: Oui, c'est
1: quoi.
0: Ça, voilà. Merci. Sinon, voilà. C'était nul comme traduction.
1: C'était original. alors, en fait, on va être clair et puis on va arrêter de se moquer un petit peu. Je disais l'un de vos morceaux, c'est le seul morceau qui existe pour l'instant sur votre Bandcamp. Ça veut dire que Strugglers, c'est un groupe qui est jeune. Et qui n'a pas encore eu le temps de beaucoup composer et beaucoup enregistrer, ou surtout de beaucoup enregistrer. Parce que moi, j'ai jeté un œil sur votre setlist, les morceaux que vous allez jouer là dans une grosse demi-heure. Elle est assez conséquente, donc vous avez écrit pas mal. C'est quoi? C'est le temps pour enregistrer? C'est les moyens? C'est
0: l'argent?
4: Oui, ça en fait partie aussi. Mais en vrai, on a retapé la DA avec Harry ces derniers mois là.
1: Ouais, la DA.
4: La direction artistique, pardon. Oui.
1: On parle à des punks. Hein, donc,
4: Non, en gros, on s'est dit.
0: C'est une aide. T'as fait ta demande d'ADA peut-être.
4: Non, on s'est dit qu'on avait envie de plus s'amuser sur ce qu'on faisait, même sur scène, du genre que tous les morceaux on puisse transpirer dessus. Du coup, on a un peu tout accéléré. On s'est moins pris la tête sur les sons de guitare et surtout qu'Harry il compose, il en a 150, je pense, déjà composés dans son petit stock. Et du coup, on s'est dit, vas-y, on va s'amuser avec. Il y a Julien qui nous a rejoint il y a pas longtemps. Tite qui était là solide à la basse quoi, et puis du coup on a mis plus de distorsion, on s'est moins pris la tête sur les sons, on y allait tout droit, et puis du coup là on est en train d'enregistrer un album. Et il n'y a plus qu'à le mixer et à le sortir, quoi. Ça viendra sûrement à la rentrée septembre-octobre.
5: Ah, mais aussi, le truc, c'est que c'est, ça fait pas si longtemps que ça qu'on joue ensemble. Ça doit faire, si je me trompe pas, ça doit faire 2 ans, il me semble, depuis le tout début, à peu près. Et du coup, on a mis du temps à trouver, enfin, on a mis du temps, on a cherché notre identité qui commence à vraiment se créer maintenant, quoi. Et donc, on avait enregistré un premier projet qu'on avait sorti que en cassette, d'ailleurs. C'était assez rigolo. Mais depuis ce projet, on a évolué et là, vraiment, l'identité du groupe se définit beaucoup plus.
6: Ouais, ça fait 2 ans que vous existez, sous ce nom-là, ou vous aviez un autre
5: nom? On s'appelait North End Road à la base, parce que Harry est de, enfin, il vient de Sunderland au UK, mais il a vécu à Londres. Et North End Road, c'est une rue où moi et Enzo, le batteur, vivions quand on était plus jeunes à Londres. Et je sais pas pourquoi on s'était appelé comme ça, parce que ça nous avait fait marrer, quoi. Mais ouais, du coup on a changé ça aussi avec la nouvelle DA.
6: Ouais, la nouvelle DA. Et donc Julien, t'es le petit dernier. C'est-à-dire que t'as remplacé un autre guitariste, j'imagine.
7: J'ai remplacé, oui, un camarade guitariste pour faire de la guitare à mon tour. Et j'avoue, genre moi j'ai jamais fait de guitare de ma vie, normalement dans un groupe de rock, et là c'est la première fois que je prends vraiment autant de plaisir. Et c'est vraiment très agréable, quoi.
6: Ouais, jamais joué dans un groupe de rock, c'est-à-dire t'avais fait de la guitare dans d'autres styles.
7: Oui, bah pour la variété, pour du jazz ou des trucs comme ça, pas de la guitare, plus de la basse, etc. Et du coup là c'est un peu mon grand baptême du rock, on va dire, quoi. Et du coup c'est très très agréable et ça me montre des nouvelles façons de jouer, quoi.
0: T'as vu, c'est moins compliqué.
8: Oui, excuse-moi, je veux dire, c'est plus intéressant quand même de jouer du rock que du jazz ou de la variété.
7: Oh, mais tout se vaut, monsieur, hein, mais j'avoue, en ce moment, j'aime plus le rock que le reste.
8: Ouais. Oui, nous aussi, oui, c'est vrai.
0: En ce moment,
6: oui. Oui, oui. Comment t'as été recruté?
7: J'avais déjà deux copains dans le groupe qui sont du coup Titouan et Enzo. Et du coup, par le biais de ces deux copains, j'ai rencontré après ce cher Harry et j'ai écouté ses petites chansons et ça m'a beaucoup plu. Et ils m'ont fait une petite place dans le groupe. Et ça s'est fait comme ça, naturellement, à force de jouer ensemble. On s'est dit que la formule a tourné très très bien comme ça. Et puis voilà, quoi. Du coup là ça fait beaucoup beaucoup de mois qu'on s'enferme dans des caves pour faire de la musique et ça marche de mieux en mieux, on est très content, quoi.
6: Ouais. Et pour revenir sur le changement de DA, ça correspond à l'arrivée de Julien, le changement de direction artistique, ou il s'est intégré dans cette évolution?
5: Je pense que c'était facile de bosser avec Julien parce qu'on le connaissait depuis bien longtemps et que... Enfin, c'était facile de bosser avec tout le monde, mais la dimension humaine était pas mal... Enfin, c'est cool de connaître les gens depuis longtemps, quoi.
6: Ouais, mais donc, voilà, le fait de vouloir un peu plus suer sur scène et accélérer le tempo, c'est...
7: Bah alors là, ça vient vraiment de Harry et Enzo qui ont vraiment envie de suer sur scène, et comme moi aussi j'aime bien ça, ils se sont dit genre, pourquoi pas le foutre au job, et depuis, j'essaye de faire le job, quoi.
6: Ok, donc ça répond. Moi,
0: je trouve que ça fait, oui, non, ça fait sens. J'ai pas vraiment de truc à développer derrière, donc je te laisse te démerder.
6: Ok, et je me démerde, je me tais alors.
0: Avec de la musique.
6: Ouais.

0: C'est toujours construit, on est toujours sur Cause Commune 93.1, on est toujours avec les Strugglers qui nous ont amené de la musique. Qu'est-ce qu'on vient d'écouter, messieurs? Allez, dans l'ordre, pourquoi pas.
1: On avait Wire, Mannequin, juste le premier song. Pardon, le premier morceau.
0: Oui, mais...
1: Après Jam, Pretty Green et Yard Backwards.
0: Alors, donc...
2: Pourquoi?
0: Oui, alors...
2: Voilà, c'est tout.
0: Wire et Jam, pour ceux qui connaissent pas, c'est des groupes qui jouaient déjà à la fin des années 70. Wire continue d'ailleurs à exister. Les Jam, ils sont arrêtés en 82. Donc ça veut dire que vous avez des références un peu anciennes, ou c'est le côté anglais?
2: Ou c'est votre âge?
1: C'est un peu pour les deux, c'est... Quand j'ai grandi à Londres, le Jam, c'était vraiment de référence pour tout le monde qui écoutait le rock en tant que songwriting et je peux dire aggression, ses scènes, il avait tout.
2: L'énergie?
1: Ouais, l'énergie et le talent, je trouve, il est un peu dieu pour moi. Wire, j'ai découvert assez tard, en fait. On jouait un concert à Paris et il y avait l'ingénieur de son qui venait nous dire, tu sens un peu comme Wire. J'ai réécouté, je pense que j'avais un morceau, I Am The Fly, qui était en compilation quand j'étais gamin, mais je viens de découvrir Pink Flag, encore incroyable.
0: Ouais, donc Pink Flag, c'est
2: l'album le plus connu.
0: C'est ouais, classe. C'est le premier album.
1: Oui, 77, je pense.
0: Et puis après, il y a eu Chairs Missing. Et puis après, il y a toutes les envolées diverses dans lesquelles ils sont partis. Mais effectivement, Pink Flag, c'est un morceau qui a été assimilé au punk, alors que ça...
1: Mais ça expérimente un peu plus.
0: C'est ça.
1: C'était un bon découvert. Je regrette de découvrir assez tard, mais...
0: Oui, mais ça, après, on choisit pas. Donc voilà, ça, c'est déjà des bonnes bases. Ouais, vous avez déjà coché deux cases qui, moi, me vont bien. Et donc, le troisième groupe...
1: C'est un groupe, c'est les copains, Yard. En fait, on est tous roadies intermittents à Paris. On a construit la scène, loadé les camions et tout ça. Et on a deux copains, Pierre et Tara, qui ont monté ce groupe qui s'appelle, c'est dans le mode un peu Strange Wave. Et franchement, si vous avez l'occasion d'écouter ou aller voir le concert, c'est super, c'est très riche en tant que les arrangements et l'énergie. C'est un côté agressif sur scène, les bonnes paroles, c'est tout ce que tu veux dans un groupe, je trouve.
2: Et ils ont aussi un chouette studio.
1: Ils ont un chouette studio. Où tu as enregistré, je
2: Oui, mais on n'est pas là pour parler de moi. C'était juste pour parler d'eux.
1: C'est pas mal, oui.
2: C'est un studio.
1: C'est la Hit Studios. Je pense que tous les deux font le rec là-bas.
2: Oui.
1: Je ne trompe pas, oui. Mais c'est à Montreuil.
2: Oui, il y a plein de matériel vintage. C'est très agréable d'enregistrer avec eux.
1: Je pense qu'ils sont autonomes. Je pense qu'ils ont enregistré leur album tout seul. C'est le ethos un peu DIY, c'est cool.
0: Ouais. Yar, YAR.
1: C'est ça.
0: C'est ça. Hein. Voilà. Donc, histoire de dire les choses, parce qu'ils sont un peu moins connus que Wire ou les Jam.
1: Ouais, je pense que leur album, il a sauté l'année dernière, juste Hysteresis, il s'appelle. Très bon album.
2: Donc on a écouté trois morceaux de groupes où il fallait pas dépasser quatre lettres. Voilà, c'est tout, je voulais faire mettre Capello. Allez, on fait un coup de chiffres maintenant.
0: C'est
2: on
0: bien.
2: Attend Bertrand Renard.
0: Alors, les chiffres, on va voir Sham 69. Ouais. Attention, ça va limiter.
2: Sum 41, Green Day 83.
0: Exactement. Justement, en parlant de direction artistique du groupe, hormis le fait de dire tiens, on a envie de jouer plus rapide et de suer un peu plus sur scène, vous êtes fait un peu des listes de groupes références où chacun a son petit truc dans son coin, et puis finalement quand vous croisez, vous vous rendez compte que vous écoutez pas du tout les mêmes choses.
3: Bah, il y a des trucs qu'on n'avait pas du tout en commun et certains, bah, c'était la base. Enfin, là, avec Tite, je sais qu'on écoute énormément les Viagra Boys, enfin, surtout à un moment. Au niveau de leur son, de leur prod et de leur approche de la scène, j'ai pris ma dernière claque là. Et puis sinon, avec Harry, bah, t'avais tout ce truc des clashs, bah, les jams qu'on avait en
2: du
3: commun.
2: Clash.
3: Ouais, pardon.
2: Merci Arnaud.
3: Et puis Julien, il a cette approche aussi vachement pop aussi, qui est du genre tout ce qui est harmonie ou les trucs comme ça que tu retrouves dans les clashs. D'ailleurs, je les réécoutais et puis j'écoutais ce qui se passait. Putain. Et je réécoutais ce qui se passait avec un peu plus d'attention et c'est super riche comme musique au final. Enfin, j'ai repris le London Calling, je me le réécoute même au niveau de la batterie, tout, c'est trop beau. Et du coup, c'était quoi la question? Pardon, je me suis perdu.
0: Non, c'était savoir si vous étiez retrouvés autour d'influences communes ou si finalement vous faisiez découvrir les uns les autres, mais vous êtes pas si loin que ça quand même.
3: Bah si, ouais, bah, comme j'ai dit, enfin je sais pas, vous pensez qu'il y a quoi aussi?
4: Moi, ce que je remarque, c'est que on se connaît depuis longtemps et du coup, je connais vos goûts et je vois ce qui se rejoint. Ou les trucs qui sont un peu plus perso, mais ce que je remarque, c'est qu'on a tous des goûts super UK en fait.
3: Ouais, ça.
4: Le fait qu'on ait vécu en Angleterre avec
2: Angleterre,
4: Enzo.
2: UK et bien Angleterre.
4: Pardon. Le fait qu'on ait vécu.
2: C'est un équivalent de Youpi, mais.
0: Ouais. Alors UK, ça va au-delà de l'Angleterre.
4: Oui c'est vrai d'ailleurs.
2: Le Royaume-Uni.
4: mais bref, en tout cas, on a vécu là-bas avec Enzo moi j'avais entre 18 et 22 ans, lui je pense que c'était à peu près pareil. Mais et du coup, c'est marrant parce que quand on a commencé à jouer ensemble, on se rend compte que on écoute beaucoup de musique qui vient de là-bas. Enzo, je peux le dire, il a aussi un projet électro qui est très enraciné là-dedans. Julien, c'est un fan des Beatles. Anglais, c'est Harry, c'est l'anglais le plus anglais que je connaisse. Du coup, et moi aussi, j'étais à fond avec Enzo. On est allé au concert des Prodigy. On a passé un super moment. Enfin, j'écoute beaucoup de UK et j'ai l'impression que c'est ça qui nous rassemble un peu, quoi. C'est que on a des influences communes qui viennent de la culture anglaise.
2: Mais il y en a d'autres quand même, parce que la musique, elle est pas que anglaise. Enfin, elle est beaucoup anglaise, mais il y a quand même d'autres choses. Sans parler des Français ou des Américains, mais parlons-en quand même. Enfin, non.
5: Il y a d'autres pays.
2: Oui, il y a d'autres pays aussi, mais.
0: Après, les Viagra Boys ne sont pas anglais.
2: Non.
1: Mais Swedish,
3: ouais.
2: Oui. Mais oui, des références en France, ça vous marque pas? C'est pas historique pour vous? Il n'y a pas de racines?
1: Pas tout.
2: Non, et j'ai pas l'impression. Hein.
4: Je me rappelle des Wampas quand j'étais petit.
6: Non, pas donc trop, déjà, ouais. Tu dis Wampas, donc là, on est déjà perdu.
4: Excusez-moi.
0: Non, mais effectivement, visiblement, c'est. Oui, vous n'êtes pas basé sur une forme de punk français. C'est plutôt britannique.
1: Je trouve qu'il y a des trucs cool qui sortent, surtout dans l'œil à ce moment. Et le bon groupe...
2: Syndrome 81.
1: Syndrome 81, Kron et Alvida, c'est power pop un peu.
0: Oui.
1: Il y a le bon truc dans cette scène un peu cold oil. Moi, oui, j'aime beaucoup. Mais à les anciennes références, moi, je connais pas trop.
2: Genre les Berruriers Noirs, un truc comme ça, non? Si, un peu, pas du tout.
4: Si, quand même, les Berruriers Noirs, oui. Mais qu'est-ce qu'on appelle punk?
2: De toute façon, tu peux pas dire autre chose. Hein.
4: non, mais si, bah même dans un certain style, la Mano Negra, c'était quand même assez punk.
2: Oui, oui, oui.
4: Mais qu'est-ce qu'on appelle punk français?
2: Oh là là.
4: Est-ce que c'est du punk qui chante que en français ou est-ce que c'est des groupes de punk français?
2: Non, c'est les deux, c'est
4: oui.
2: Tout.
4: Parce que je pense que des groupes de punk français qui chantent en anglais, on en écoute un peu.
2: Ouais.
4: Mais des groupes de punk qui chantent en français, moi en tout cas, perso, j'en écoute pas souvent.
2: Non.
0: Ouais. Non. Non. Alors c'est vrai que hocher les têtes.
6: On reste à la radio quand même. On fait un effort.
0: Oui, on a éteint les caméras cette semaine. Désolé.
2: Non, parce que quand même depuis les chaussettes noires, il y a eu quand même des groupes quoi.
6: Il y a eu Trust.
0: oui. Non mais c'est. Mais après ça s'entend. Surtout si vous êtes déjà trois à avoir eu des bases communes. En Angleterre même, et puis que le quatrième, il aime bien les Beatles. Bon, ça, c'est sûr que c'est pas des références habituelles, mais peu importe. C'est pas grave, on vous réinvitera plus, c'est tout. Faut en profiter.
2: Sauf si vous faites, si vous enregistrez des trucs, quoi.
4: On va essayer.
0: Ouais. Justement, je crois que c'est Enzo qui a dit que vous avez enregistré un album. Là, en gros, il est en mix et il est prêt à sortir à la rentrée. C'est à peu près ça.
3: On est sur la phase de mix là.
0: Oui. Moi, j'avais bien retenu, je crois.
2: Non, mais
0: j'en reviens pas. Vous l'avez enregistré où ?
3: On a fait ça à main d'œuvre. On a fait ça un peu à la mano, quoi. Je sais pas comment dire. Avec...
2: À main d'œuvre à la mano,
3: ouais,
2: incroyable.
3: C'est exactement ça.
4: On est en résidence à main d'œuvre dans un studio où on répète et on peut aussi enregistrer des trucs là-bas. Tout reste micé, tout ça, c'est assez pratique.
0: Ouais, mais vous avez, enfin, il y avait un ingé son qui s'est occupé de vous ou...
1: On a fait nous-mêmes. Enzo, il connaît pas mal des trucs. Moi, j'ai appris petit à petit en tant qu'enregistré tout le répète, très chiant pendant 2 ans. Et ouais, petit par petit, on a amélioré. Donc, ça reste un peu DIY, mais ça oui. sonne un peu mieux que ça sonnait il y a 2 ans.
0: Ouais, alors l'aspect DIY, on n'a évidemment rien contre. Mais à la fois jouer, enregistrer, mixer, vous n'avez pas l'impression qu'il manque une oreille extérieure ou quelque chose pour vous aider un petit peu
1: enfin... Des fois, oui, mais ça coûte tellement d'argent. Et comme on n'a pas de thune encore dans le groupe. C'est un peu le... Je sais pas si tu dis le poulet et le œuf en France, mais...
0: Oui, l'œuf ou la poule.
2: Ouais, ouais, voilà. C'est pareil, mais dans l'autre sens, en fait, comme quoi.
1: Parce que c'est fait tellement... Il faut faire le concert pour avoir le thune, pour enregistrer, ouais. Et les gens ne veulent pas programmer trop sans avoir les enregistrements.
2: Mais ça peut pas être un pote que vous payez pas, parce que, par exemple, vous êtes pas hyper payé dans votre... Quand vous jouez, quoi. Enfin, je sais pas, c'est pas...
1: Ouais, c'est vrai.
2: Limite, vous payez.
1: On peut trouver quelqu'un, ouais. Non, là, j'ai pas trouvé.
2: Ok, après, faut trouver la personne.
4: Moi, je suis de cet avis et je suis chaud qu'on cherche, en vrai.
0: Oui, mais...
4: Mais par contre, Enzo continue le mix.
0: Oui, c'est ça. En fait, faut commencer à chercher pour le deuxième album.
1: Exactement.
0: Non mais parce que là peut-être que c'est un peu tard pour trouver quelqu'un.
2: Ouais, il y a plus Steve Albini en plus.
0: Ce serait juste sur le mix...
7: Là, et... oui, non, là, il est trop tard, ce sera pour le prochain truc.
0: On est d'accord. Mais voilà, en tout cas.
2: Et genre, même le mastering, ça sera en interne ?
1: On peut peut-être quelqu'un pour faire le mastering. Encore, il y avait un lien en Angleterre, Barry Gardner, qui fait le Safe and Sound Mastering, qui est très bien. Mais on verra comment le résultat, qu'est-ce qu'il faut.
0: Oui, non, mais ça, de toute façon, il n'y a pas de. On verra, nous, on attend de voir ce que ça donne. On va déjà écouter ce que ça donne en live chez Constroy, avec un ingé son qui est caché pour l'instant. Et puis, bah, peut-être que ça donnera aussi envie à des gens de vous dire « Tiens, mais je vous filerai bien un coup de main pour le... »
2: Ça avait l'air bien, le son était pourri, laissez-moi faire votre place, à la place de l'autre.
0: J'ai pas dit ça, et je l'ai même pas pensé.
2: Ah non, c'est moi qui le dis, t'inquiète.
0: C'est ça. Ouais. Moi, ce que je propose qu'on fasse, c'est qu'on va mettre un peu de musique le temps que vous vous installiez, ouais. Et puis après, bah, vous allez nous faire, vous allez passer à la question musicale et nous faire un beau petit concert. Ça vous va ?
7: Ça nous va. Avec plaisir.
1: Ah, merci.
2: Ah bah youpi. Ah oui, je présente ce qui va passer alors.
0: Ah bah oui.
2: Ouais, d'accord. Alors, avec les lunettes, le papier trop près, je vois rien. Et sans lunettes, voilà, c'est un peu mieux. Ouais. On vous l'a présenté la semaine dernière, mais on vous la représente parce qu'il y a un énorme boulot quand même sur cette compilation qui s'appelle Les Voyageurs Punkify. L'Hexagone, c'est la numéro 4 qui s'appelle « Toujours là et partout ailleurs ». Donc c'est une réunion sur 4 CD différents, enfin 4 CD, c'est une compilation de 4 CD, pour 101 groupes, pour 101 morceaux, et comment il s'appelle François. François Le Copon Voyageur, c'est le label, Le Copon Voyageur. François, il est un peu taré quand même de faire ça. Enfin, ça demande du boulot, un sacré boulot énorme. Il y a plein de groupes actuels.
0: Hein, ouais. y compris des groupes étrangers.
8: Ouais, il y a 9 ou 10 plages de groupes étrangers, mais tout le reste, c'est des groupes français. Il n'y a pas Strugglers dessus, c'est étonnant, mais ils viendront peut-être pour une prochaine compilation, puisque c'est que des groupes actuels et existants actuellement. Hein. Strugglers, mais peut-être dans l'année prochaine, ils n'existeront plus. Hein.
7: On existera mieux l'année prochaine, je pense.
8: On trouve dessus un petit peu de tout, hein, du trash music, non? Ouais, si on peut oui. ce mot-là. Jusqu'au pas trop post-punk, mais punk jusqu'au punk ska. Il y a quoi? Il y a les Vampas dessus, il y a les Shérifs pour les Wampas, pardon. les chiens, il y a les René Binamé, il y a Red Ring pour les connus. Bakunin, il y a même du grind, quoi. Il y a Human Dog Food, il y a plein de trucs. Enfin, sans un groupe, c'est quand même pas mal. La pochette, elle est de Gwen Tomao, qui est assez performante. Enfin, ça se dit pas au niveau pochette, mais ça le fait quand même.
4: Non, tu le dis.
8: Ça s'étire à 1000 exemplaires, donc n'hésitez pas à aller vous rencarder là-dessus, hein, le Copon Voyageur, et acheter sa compile quand même, parce que c'est une bonne représentation de la scène actuelle. Là, on a choisi sur le morceau, sur le CD numéro 2, puisque la semaine dernière, on a passé Vicky's sur le CD1. Là, le CD2, un groupe qu'on connaît pas. On va essayer de privilégier ces groupes-là. Todo Esta Aquí avec J'irai pisser. Pisser, en français, ça veut dire aller faire pipi.
4: Génial comme nom.
8: Non, le groupe s'appelle Todo Esta Aquí. Voilà. Et le morceau s'appelle J'irai pisser. Voilà. Et après, je sais pas ce qu'on écoute d'autre.

Voilà, vous écoutez toujours Constroy sur Cause Commune 93.1. On est toujours avec les Strugglers qui ont pris le temps de se préparer et vont bientôt démarrer leur set électrique. On a écouté donc dans l'ordre, on rappelle, le groupe Todo Está Aquí avec le morceau J'irai pisser, c'est le temps qu'on vous a laissé. Sur la compilation Les Voyageurs Punky Fait l'Hexagone, toujours là et partout ailleurs. Ensuite, on a écouté un groupe américain entièrement féminin de San Pedro qui s'appelle Bad Cop Bad Cop avec le morceau Struggling sur l'album Lighten Up qui est sorti l'an dernier. Ensuite, on s'est rapproché puisqu'on est allé à Orléans avec les Burning Heads, un groupe qui existe depuis 1987. Et sur l'album de 2020, un album de reprise Under the Influence, on a écouté le morceau Uphill Struggle qui était une reprise de Adhesive, un groupe suédois des années 90. Et là, on vient d'écouter les Epoxies, donc c'était un groupe de Portland qui a existé entre 2000 et 2007. Sur l'album de 2005, Stop the Future, on avait écouté le morceau Struggle Like No Other. Maintenant, je laisse la parole et je laisse surtout la musique aux Strugglers. C'est parti, c'est quand vous voulez.

0: Merci, Constance.
1: Et ben voilà, merci aux Strugglers pour ce long live, hein. on a rarement autant. On vous laisse vous occuper de vous remettre un peu de vos émotions. J'annonce les concerts de la semaine. Donc comme d'habitude, les concerts de la semaine, c'est sur razibus.net. Donc juste après Constroy, vous pouvez aller à l'Harmonie, donc c'est 39 rue Édouard Vaillant à Montreuil. C'est prix libre. Il y a Crash Test de Accidental Rock'n'Roll et les Destroy Putas du Rock'n'Roll Punk. Ou vous pouvez aller au Zorba, donc c'est 137 rue du Faubourg du Temple, c'est 10 euros. Il y a les Skeleton Forest de l'Eco Punk de Paris, Paris, voilà. Paris USA, ah oui. Il y a UA, un groupe de post-hardcore Paris banlieue, Project Reject, un groupe de punk rock Paris USA, et 21 Children, un groupe punk de Soweto. C'est la première fois qu'ils viennent en France. Il y a juste un petit truc, c'est quand il y a l'un des trois membres qui a des petits problèmes parce qu'il a été condamné pour violence conjugale. Donc c'est moyen, mais musicalement c'était plutôt intéressant.
2: Tu veux qu'on sépare l'homme de l'artiste?
1: Non,
2: on va pas faire ça.
1: Je fais pas ça. Parce que sinon il faut que je démembre les gens et je sais pas faire. Mardi 9 juin à la télévision, donc pour ceux qui savent pas, c'est l'ancienne Olympique, 20 rue Léon, c'est 7 euros en pré-vente, 9 euros sur place. C'est une soirée punk rock avec Eraser.
2: Saint-punk,
1: oui.
2: Holy
1: Punk avec Eraser, un groupe de Philadelphie, Splinter, un groupe parisien, et Zook Road, un groupe de Seattle. Oui, moi aussi je ne sais pas.
2: Et on ne sait pas c'est quoi le style.
1: Non, c'est si Saint Punk ou punk rock, voilà, c'est une soirée.
2: C'est pas du zouk.
1: Non, c'est pas du zouk.
2: Ah, c'est dommage.
1: Jeudi 11 juin au Cirque Électrique, place du Maquis du Vercors, pour 10 euros, il y a Lupus du punk maladif colombien, Guimauve punk hardcore parisien, Quillé du post-punk hystérique parisien, et Murder du gospel noise excentrique américain. Ça, je pense que ça te plaît, ce genre de définition. Alors toujours jeudi au Truskel, donc c'est 10 rue Fédo, prix libre, il y a Menace Pâte à Modeler.
2: Sauf la bière, pardon.
1: Voilà, Menace Pâte à Modeler, donc du Kid Punk.
2: J'aime bien le nom du groupe en tout cas.
1: Et Black Pigs du punk Raph. Alors Raph, je pense que c'est... oui, on les a reçus ici. Et Raph, je pense que c'est ni Royal Air Force, ni Rote Armée Fraction. C'est plutôt rien à foutre, à mon avis.
2: J'espère.
1: Je suis assez confiant. Et encore jeudi au club 14 rue Saint-Denis, 16,90 €, il faut être précis. Il y a Inhuman Nature.
2: Qu'est-ce qu'ils font des 10 centimes de chaque place?
1: Eh ben, vu que c'est il y a un groupe londonien,
2: ça fera des pennies.
1: Oui, ça fera des pennies. Voilà. Inhuman Nature, un groupe de crossover londonien. Undown, un groupe de metallic hardcore parisien, et Bravado, un groupe de hardcore parisien. Vendredi 12
2: 16,90 juin, je pense.
1: Cirque Électrique, toujours place du Maquis du Vercors, c'est 8 euros. Il y a Lugosi du post-hardcore parisien. Il y a Rupture de l'Emo Crust de Rennes. L'Idyl du Screamo Emo Violence de Rouen. Et le Trademark du Parap Paris.
2: Parap,
1: voilà. Je me demande pas, c'est pas moi qui l'ai inventé.
2: Bien,
1: encore vendredi au club 14 rue Saint-Denis, prix libre, il y a Super Sports, donc dont on parle régulièrement quand même. Ils viendront d'ailleurs.
2: Parce que c'est cool.
1: Ils viendront à la rentrée présenter leur nouveau morceau. Il y a Catharsis, groupe qu'on connaît un petit peu, qui est un peu plus métallique. Et Black Pigs, Pigs, ils jouent plusieurs fois. Samedi 13 juin, au Patio, donc c'est 48 rue de Paris à Montreuil, c'est prix libre. Il y a LOL y Los Picaros, donc c'est du Spanglish Garage Rock, et avec David Nolan et les autres, et ça on sait pas ce que c'est. Encore samedi...
2: C'est dans le même groupe ça?
1: Oui.
2: Ok, d'accord.
1: Ok. Encore samedi au Laro Café, 74 avenue Gaston Roussel à Romainville, c'est prix libre. C'est un concert qui a été annoncé la semaine dernière par Josh, puisque c'est la Résonance 93 partie et c'est entièrement féminin.
2: Si seulement on savait qui était cette personne.
1: Ça fait beaucoup. Il y aura donc My Dog the Bear, post-punk de Pleine Lune qu'on a déjà reçu dans Constroy, Margarita du Doom qu'on n'a pas reçu, mais dedans il y a Julie de Beat Part et Prise Rapide, donc on connaît un petit peu, et Grotesque du Noise Rock Mélodique. Enfin, samedi, toujours, le 13 juin, au TDTF, c'est 43 rue Cavendish, c'est entrée libre.
2: Cavendish.
1: Cavendish.
2: Ah bon, ok.
1: Tu préfères comme ça, comme Mark Cavendish? Ouais, là, ça te dit rien, Mark Cavendish?
2: Pas du tout.
1: Ouais, mais t'es
2: pas
1: très sportif.
2: Moi, j'ai culture,
1: ouais.
2: Tu sais.
1: Destroy Putas de Rad'n'Roll, Cosa Nostra du Punk Oi et The Red Riding du Punk Garage rouge et noir.
2: Donc, une soirée sous le signe de la finesse.
1: Va pas nous fâcher avec les groupes qu'on a
2: vus. C'est quand même des copains, hein, mais c'est quand même de la finesse.
1: Quoi. Voilà. Dimanche 14 juin, c'est rendez-vous au CICP, c'est au 21 Terre rue Voltaire, prix libre. C'est une soirée de soutien pour le Fanzinarium. Au niveau musical, il y aura Monica and the Explosion, punk folk and roll suédois en version groupe et pas en version solo. Il y aura Prise Rapide, Power Trio Indie Punk Garage de Montreuil, Paris et Lyon. J'en ai parlé, puisqu'il y aura toujours Julie qui, la veille, aura joué au Cirque Électrique. Non, au Laro Café, pardon. Et Mylène Sardoum du Doom Noise Paris-Montpellier. Ça, rien que le nom fait envie.
2: Ça fait sourire.
1: Et pour ceux qui voudraient pas venir au CICP, mais je comprends pas pourquoi, ils pourraient aller à la bicyclette. C'est 6 boulevard Chanzy, c'est à Montreuil, c'est prix libre. Il y a les Subtle Turnips du Throatcore. Il y a les Punaises, les Pom-Pom Girls. Et les Trous Normands du Calva 70 degrés. C'est pas moi qui l'invente. Hein. Voilà. Et on...
0: Allez, un petit joueur 70.
1: Toute petite pause musicale avec un vieux groupe. Un groupe qui s'appelle X. Qui est...
2: Encore ?
1: Oui. Qui... Non, pas The X. Ah oui, j'ai pas fait exprès en plus. X, un groupe de Los Angeles qui avait existé entre 77 et 83, puis qui s'est reformé sporadiquement.
2: Après, on écoutera Madame X.
1: Et on écoutera le morceau Struggle de l'album Smoke and Fiction qui date de 2024.
0: Comme quoi, par hasard.
1: Hein,
2: comme toujours.
1: Exactement, c'est parti.
2: Le temps d'aller faire pipi.
1: Oui,
0: vas-y.
1: Mais vite.

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2: Donc voilà, c'était un morceau récent de X. Comme quoi les vieux groupes peuvent se reformer et donner des choses pas mal. Moi j'ai vu les Strugglers nous faire un petit live dans le studio et en fait j'ai remarqué trois choses. Alors je vais vous les dire. D'abord Titouan. C'est uniquement pour nous que tu jouais, t'as retiré tes chaussures pour jouer ou c'est ton habitude?
3: Non, je sais pas, je l'ai fait comme ça, mais c'est pas mon habitude.
2: Ah, d'accord, c'est juste parce qu'il y avait de la moquette.
3: J'avais chaud et la moquette avait l'air confortable.
4: Il respirait par le pied.
2: C'est ça. Voilà, c'était...
5: Oh, comment ça dénonce. Ah, il y en a qui se sont fait virer de groupe pour moins que ça. Hein.
2: Oui, non mais je pense que les trois autres l'ont vu quand même.
3: Vous l'avez senti. Ah merde. Désolé.
2: Harry, j'ai cru voir que sur certains morceaux, tu sortais ton téléphone. Il y a certaines paroles que tu maîtrises pas, c'est ça?
4: Qui étaient écrites très récemment.
2: Ah, c'est les morceaux les plus récents que tu maîtrises moins.
4: En fait, ça m'a fait très très longtemps pour les paroles. Parce que ça change tout le temps, en fait. Et d'accord. Du coup, c'est un peu pour le bénéfice de tout le monde. On a tous le même.
2: Ok.
5: C'est pas du tout parce qu'on a eu droit à des exclus. Des non. Exclusivités.
4: Complètement.
6: Je sais pas. Il y en a eu plein.
5: Bah oui.
3: Il y a même eu que ça, j'ai envie de dire.
5: À part par rapport à ce qui a été enregistré, voilà. Oui, mais par rapport au live.
4: J'ai pas très bien compris.
5: Par rapport au concert, est-ce qu'il y a des morceaux que vous aviez jamais joués en concert et que vous avez joués ce soir?
4: Ah bah oui, il y avait pas mal de nouveaux. Je sais pas si on a cette liste.
7: Ouais, traîne quelque part, on leur
4: a dit. Certainement 2-3 qui c'était la première fois qu'on a joué.
2: Donc, et c'est des morceaux qui seront sur l'album?
6: Oui, la plupart, oui.
4: La plupart, oui. Je me dis, il y a 3-4, on a ajouté depuis, on a fait le rec.
2: D'accord. Oui, donc, même si l'univers ne connaît pas encore grand chose des Strugglers, vous travaillez dans l'ombre.
4: C'est ça. Et dans un basement.
5: Et on a eu des exclus.
2: Et on a eu des exclus.
7: Donc, premier album live, en fait.
2: Oui, c'est ça.
7: Ça sera leur premier album.
2: Oui, oui.
7: Qu'on va sortir en douce.
2: Oui,
6: trop bien. Voilà, premier bootleg avant le disque.
3: Merci, on va économiser plein d'argent, c'est génial.
2: Et puis.
5: On va à Porte de Saint-Ouen, au Puce.
2: Ouais, c'est pas loin, en plus. Quelque chose que j'ai remarqué et je voudrais élargir. En live, alors je sais pas si vous avez déjà fait beaucoup de concerts, et là j'ai vu que entre les morceaux c'était un petit peu calme plat. C'est-à-dire, Harry, tu t'interagis pas avec le public entre les morceaux.
5: Surtout quand il n'y en a pas.
2: Hein?
5: Quand il n'y en a pas, c'est compliqué.
2: Oui, mais quand t'as plein d'auditeurs.
5: J'essaie de défendre. Hein.
2: Oui, mais.
4: Merci. Mais c'est. Je me dis. Il y a quelques groupes que j'ai vus qui rencontrent un peu leur vie sur scène et ça m'a saoulé.
2: Okay,
4: donc j'essaie de dire le minimum.
2: Oui, c'est ça.
4: Pas pour everyone to tears, si vous comprenez.
5: Donc il y a une volonté quand même de pas forcément rien parler entre les
4: groupes. J'ai toujours préféré le groupe qui juste met sur scène, joue la musique et rentre chez eux après. Mais c'est...
2: Oui, mais ZX que j'ai passé en début d'émission vendredi soir, c'était ça. C'était à peine merci, mais ils enquillaient les morceaux et c'était super efficace en fait. Parfois ça peut être ennuyeux les groupes qui s'étalent un petit peu trop.
6: Oui, je suis d'accord.
2: Je parlais concert. Alors vous en avez déjà fait beaucoup et vous en avez beaucoup à venir. Alors, il y a deux questions là-dedans.
3: Est-ce que tu appelles beaucoup?
2: Je sais pas, plus de deux.
5: C'est vous qui nous dites.
3: Oui, hein. Plus de deux, oui, on en a fait beaucoup dans ce cas-là.
4: En tant que struggleuse En tant que struggleuse, je pense qu'on a fait...
8: Oui, on en a fait en tant que struggler.
4: Une.
8: Non, on a fait deux supersoniques, non? Ah non, c'était à North End Renault.
4: Ouais. Ah oui, je pense qu'on a fait. Et on a le prochain, c'est le 12 septembre à Festival Saint-Ouen. Fantine.
6: Exactement. Oui.
4: À main d'œuvre. Non, c'est pas à main d'œuvre. Je pensais. Il faut que je cherche l'adresse. Je pense que dans le square. Square Marmottange.
2: D'accord.
4: Il faut que je vérifie ça.
5: Il y a d'autres trucs que main d'œuvre à Saint-Ouen.
4: Il y a plein de choses à Saint-Ouen.
2: Oui, il y a Master Poulet. Mais à part ça. C'est, mais bon. Hein, ça faisait longtemps qu'on n'avait pas parlé. Ouais, donc. Ça
5: d'ailleurs, vous en pensez quoi? Non, pardon.
4: Pas pour le Master Poulet. C'est le grand poulet. Saint-Ouen.
2: Mais justement, par rapport à ce qu'on disait, que jusqu'à présent, alors vous avez changé de direction artistique, mais pas encore beaucoup travaillé au niveau de la com.
6: Clairement.
2: Comment ça se passe pour trouver les concerts? C'est qui? Il y a l'un d'entre vous qui est plus préposé ou
4: Bah, avec difficulté, en fait. Bah, c'est un peu comme j'ai dit par rapport aux enregistrements, les salles, ils sont un peu...
2: Réticents. Ils veulent
4: pas ouais, voilà. Ça, c'est le bon mot, parce que j'ai rien à montrer. Donc je pense après l'été, quand on a fini l'album et on a quelque chose à défendre, ça va être un peu plus facile.
5: Ça pourrait si être vous la avez même le plan, personne, n'hésitez pas. Ça pourrait être la même personne qui s'occupe de votre groupe, et qui s'occupe du master et qui s'occupe après des concerts derrière.
4: Peut-être, j'espère.
6: C'est deux rôles bien différents quand même. Mais
5: ouais,
6: pas.
5: Je sais. Ouais.
3: C'est vachement différent, ouais.
5: Oui, mais comme vous n'avez pas le payé, autant qu'il est plus hors casquette.
6: C'est vrai, ouais, bah ouais.
3: Après, on comptait peut-être, compter sur nos pseudo-talents cachés pour en interne faire ça.
6: Voilà, non.
3: Mais c'est quand même un peu compliqué de faire du booking quand tu sais pas en faire.
7: Ouais, bah de toute façon, vous serez bien obligé.
6: Ah oui, c'est vraiment, pas de souci. On va envie de jouer, on va faire des concerts, donc forcément, on va devoir booker, ça c'est sûr.
7: Ouais, quand même.
3: Après, on va faire appel aux copains aussi.
6: Mais là, du coup, aussi... Vas-y, t'inquiète.
7: Non, continue.
6: La priorité, là, c'est de finir les enregistrements, de tout mixer, masteriser. Après, on s'occupe de faire la sortie. Et là, on va pouvoir démarcher correctement. Nous, ce qu'il nous faudrait déjà, c'est trouver une date pour célébrer un peu le fait de mettre le disque dehors, etc. Ouais. Et ensuite, bah, on espère que tout va rouler derrière, quoi. On va mettre tous les efforts possibles pour trouver tous les concerts qu'on peut. Mmh. Et ce, pas juste à Paris, en vrai, parce qu'on se doute qu'il y a des gens qui ont foutre le bordel un peu ailleurs aussi. Donc...
3: Ouais, il y en a aucun qui est parisien dans le groupe aussi.
6: Voilà, ouais. Donc,
7: ouais. Oh, Saint-Ouen, c'est pas loin de Paris.
6: Oui, non, c'est vrai.
2: Ouais. Et Julien, tu viens de dire la sortie du groupe, la sortie de l'album, c'est-à-dire que vous voulez faire une sortie physique de l'album.
6: Alors physique, je sais pas, mais en tout cas digital, ça c'est sûr, le rendre le plus accessible possible, numérique, ça c'est sûr et certain. Et oui, Harry aussi a un petit kiff, c'est faire des petites cassettes. On en avait fait un pour le projet d'avant, et là, ce serait rigolo d'en faire une deuxième.
3: Ça se vend bien en merch.
6: En mode petit objet collector, quoi.
5: Oui. Et vu que on est dans le monde du multimédia de nos jours, est-ce que vous avez des projets de type quoi, si tu me regardes, des types clips, vidéoclips, comme genre on faisait à l'époque, MTV, tout ça?
6: Alors clip pour l'instant, non, du tout. Genre justement, on a beaucoup de questions à se poser sur la question de l'image, mais je vais laisser Harry parler.
4: On a peut-être avec on a quelqu'un à l'Azad Ludique qui a gentiment prêté la salle pour faire les répètes. Donc l'idée c'est peut-être pour faire un live session pour YouTube.
6: Ouais, une live session ça serait pas mal aussi, ouais, pour présenter les morceaux
5: sur
6: live,
5: Twitch,
6: etc. Sur Twitch, j'y ai pas pensé moi personnellement.
3: Donc Twitch, ça peut être pas mal.
6: Mais c'est vrai quoi, il y a pas mal de trucs qui se font là-dessus. Mais pour l'instant, j'ai pas encore réfléchi à toute la com, etc. J'aimerais qu'on finisse le disque déjà et ça sera déjà bien.
2: Ouais. Et justement, ouais, j'étais resté sur l'idée. Tout est enregistré. Là, on est au mix. Et là, tu viens de dire, oui, il faut qu'on finisse l'enregistrement puis le mix.
6: Quand je dis enregistrement, c'est juste voilà, genre le fou dans la boîte, voilà, genre.
2: Okay.
7: Mais il faut quand même faire un peu de sortie physique, ça peut aider. Parce que basé que sur le numérique, c'est un petit peu numérique quoi, virtuel.
6: Oui, non mais oui, ça j'entends bien. Genre après on verra au niveau des moyens, mais l'instant on vise que la cassette en physique en termes de. Enfin voilà, un peu en mode objet sympa à avoir chez soi, quoi.
7: Ouais, ouais.
6: Mais pour les sorties.
7: Que personne n'écoute,
6: oui, mais c'est pas grave ça. Le but c'est d'avoir l'objet, c'est pas. La musique elle est disponible partout.
3: Très juste.
6: Donc pour les CD, pour les vinyles, etc., on verra ça plus tard. Mais pour l'instant, on va se cantonner à une diffusion relativement simple et efficace pour notre part.
7: Non, je continue, je vous couvre, je continue en fait sur mon idée que j'étais parti tout à l'heure à dire qu'il faut, je sais plus, ah oui, le manager et tout, qu'il faut voilà, un peu pousser les portes pour pouvoir entrer et se vendre entre guillemets, mais il faut une appellation aussi peut-être derrière de la musique que vous faites. Est-ce que vous avez des étiquettes, des semblants de style accolée à votre musique.
6: Cette question, je vais laisser Harry répondre parce que bah déjà c'est lui qui écrit
7: Harry,
6: les chansons.
7: Donc,
6: Non, moi je laisse le boss parler. Hein. C'est lui qui écrit les chansons. C'est de lui que vient la plupart de l'ADN du groupe. Donc voilà.
4: Pas très bien.

0: Non, mais effectivement, la notion indie post-punk, ça, je pense
1: que moi, j'aime pas quand on met post devant un style musical, mais genre
0: indie post, indie punk,
1: ça aurait pu être
0: post.
1: Cool. Non, pas post.
0: On met derrière.
1: Non, moi, je veux virer post. C'est chiant, post. Dès qu'on met post devant un genre musical, il devient chiant.
2: Ok. Bah, tu mets mondial relais. Je...
0: voilà. Indie colissimo punk. Ça peut être original. Mais je suis pas certain que ça te convienne, Arnaud.
1: Bah, j'avais une question, mais je l'ai oublié. Voilà. C'est à cause de la blague de Bibi.
0: Non, mais
1: c'est c'était justement par rapport au support physique. Alors, je sais pas où vous en êtes au niveau des connaissances des gens qui vont vous caler sur des concerts, mais généralement, les groupes se retrouvent souvent sur des plans où ils sont payés de la merde. Et le seul moyen d'avoir un petit peu d'argent en plus pour pas
3: c'est le merch,
1: pour jouer, c'est quand même le merch. Et donc avoir des t-shirts, des disques et des machins. Et peut-être que c'est voilà, c'est puis des
0: les cassettes c'était bien vendu la seule fois où on les avait faites. On les avait vendues à l'époque où c'était l'ancien nom Northern Road. Et elles étaient bien parties au Supersonic alors que personne ne nous connaissait. On jouait en premier, tout ça. C'est vrai que c'est un truc pas mal à avoir.
1: Bah, je pense, enfin, je sais pas, c'est juste là, je vais faire mon vieux connard, hein, mais c'est bien d'avoir un support physique pour les gens qui viennent. Et effectivement, ça rejoint ce que tu disais sur l'aspect, ça fait un souvenir. Mais vous, en tant que groupe, ça fait aussi des petites entrées d'argent
3: que
1: vous aurez
3: complètement,
1: pas avec,
3: et de toute façon,
1: avec les gens qui vont vous caler des dates.
3: On a déjà parlé de la, enfin, on s'est déjà concerté sur la question du merch. On a des camarades qui bossent dans les arts visuels, notamment la peinture, etc. et qui ont déjà commencé à nous faire des ébauches de tout ce qui est visuel à mettre sur des t-shirts, des casquettes, des trucs comme ça, quoi. Et le but, ce serait de faire tout ça aussi avant toutes nos petites festivités qu'on a envie de faire à l'automne.
0: Ben voilà.
3: Oui. Et voilà, c'est tout ce que j'ai à dire, pardon.
2: Alors, il y a un truc que je viens de comprendre, parce que je comprenais pas en fait le terme qu'ils emploient en off-langue depuis quelques temps. Un groupe en devenir. Donc ça colle typiquement à
3: on est un groupe tout court, genre on aime juste faire de la musique, mettez-nous dans des salles, on jouera et puis ça sera bien, genre on n'est pas un groupe émergent ou je sais pas quoi, genre je vais rester poli mais voilà quoi.
2: Ouais, ouais. Exactement. Et j'ai défendu avant, j'ai dit neuf langues.
3: Ouais, t'inquiète,
2: c'était pas du premier degré.
3: J'ai relevé le terme, j'ai bien aimé.
0: Merci les Strugglers d'être venus.
3: Et merci à vous, merci pour l'accueil, c'était formidable. Donc,
0: discuter et puis jouer pour nous, et puis pour les auditeurs aussi.
1: Moi j'ai bien aimé le concert, c'était cool.
3: C'est gentil.
0: On termine cette émission avec les Television Personalities, ça aussi c'est des petits jeunes, hein, avec le morceau The Angry Silence. La semaine prochaine, on se retrouve au CICP, au 21 rue Voltaire, pour la soirée de soutien au Fanzinarium.
1: Et oui.
0: Et ben, on attend maintenant la sortie de votre album.
1: Voilà.
3: Avec grand plaisir. Avec grand plaisir.
4: Merci beaucoup.
0: Allez.
3: Et merci Cause Commune.
0: Merci les gars.
1: Bisous.
0: Merci, à la prochaine et bisous.

0: 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Je suis en compagnie de mon invité Emmanuel Fillon. Bonjour Emmanuel, je suis toujours heureuse de te voir et maintenant de pouvoir ajouter un volet à notre rencontre dans cette nouvelle émission des formes utiles. Tu abordes le monde par le biais de la poésie, l'espace en éclaireur. Dans ton travail, dans ce que tu appelles des appareillages, pierre, plume, bois flottant, des formes primaires du paysage que tu as glané, cherché, trouvé, compose une partition, un texte, dis-tu. Comme preuve peut-être ou empreinte d'une rencontre ou d'un passage. Instrument pour qualifier et non pas pour mesurer, ai-je lu dans un article te concernant. Et je rajouterais qualifier peut-être la fugacité de l'espace, l'étendue du temps. J'ai pensé à un dialogue qui prendra tantôt les sinuosités d'une côte, tantôt se ramifiera comme un estuaire, qui cheminera, selon un dessin qui lui soit propre, en tout cas affranchi de la chronologie, pour chercher la généalogie d'une intention. Je commencerai avec quelques vers de ce qui semblait être le premier poème de Blaise Cendrars, la légende de Novgorod, de l'or gris et du silence. En ce temps-là, seulement, j'étais un vrai poète, quand on a 17 ans, comme dit Arthur Rimbaud. On n'a que poésie et amour en tête. Et un peu plus loin, je voulais m'engouffrer dans la vie de la poésie et pour cela, il me fallait traverser la poésie de la vie. La poésie, tu l'as toujours en tête, Emmanuel.
1: Je crois que pour moi, ça a été l'essentiel de ma formation. Hein. Même si je suis catégorisé artiste visuel ou plasticien, ou... moi, je pense que j'ai appris à vivre avec la poésie. Et en particulier, tu citais Cendrars, c'est quelqu'un qui a été pour moi presque fondateur. Quoi.
0: Tu étais attiré par le Nord.
1: Oui, alors ça, c'est le début. C'est le début. Cette direction s'est imposée à moi. C'est un point cardinal. Hein. Et... ça a été mon premier vrai voyage.
0: En Laponie, c'est ça?
1: En Laponie, oui. Qui n'a pas été si facile que ça. Je suis même tombé malade en pleine forêt. J'ai mis 3 jours à revenir en me traînant lamentablement. Donc c'était initiatique hein, jusque-là. C'est-à-dire que le corps a encaissé, hein, comme dans les initiations, faut faire le sacrifice. Quoi. Bon, ça s'est très bien fini, mais ça a été jusque-là. Alors, dire qu'est-ce qui m'attirait là-dedans, c'était une aimantation, en fait. Hein. Je crois que c'était une aimantation, quelque chose qui est aussi inexplicable que l'aiguille de la boussole, quoi.
0: C'était pas de lecture?
1: Non, il n'y avait pas de lecture. C'est pour ça que je suis même un peu perplexe devant cette question, parce que je me la suis jamais posée. Je ne me la suis pas posée avant de partir, je ne me suis pas posé cette question lorsque j'étais sur place. Et depuis, c'est vrai que je ne me suis pas posé la question de cette attirance. Il y avait certainement l'idée d'un espace dénudé, l'idée d'un espace sauvage, l'idée d'un espace ouvert.
0: Mais tu vois, tu dis maintenant, ça me... Tu dis boussole, et oui. Pourtant t'es parti au nord. Donc tu vois, c'est comme t'as été aimanté par le nord.
1: Oui.
0: Tu cherchais le nord, d'une manière. C'était comme, tu vois, la liaison entre le nord et la boussole.
1: Oui, bien sûr, c'est ça. C'était peut-être une nécessité pour moi de me repérer à un moment où j'avais décidé de me lancer dans cette aventure poétique qui peut commencer aussi par un trouble, qui est une traversée du vide ou quelque chose comme ça. Et à un moment, il faut bien construire quelque chose, trouver une direction.
0: Tu as aimé les mots inuit, tu as regardé une baleine dans les yeux. C'était formidable.
1: Oui, alors, l'affaire des inuits est plus tardive. C'est vrai que ça a été une rencontre, mais beaucoup plus consciente. Certainement.
0: C'était un autre voyage ou...
1: Oui, c'est une, mais même une autre époque, hein, il y a une dizaine d'années de décalage. C'est beaucoup moins inconscient, c'est beaucoup plus, c'est plutôt de l'ordre de la rencontre et de la reconnaissance. Je voyais dans cette culture quelque chose qui était relativement proche de ce que je vivais moi-même. Alors, et puis il y avait des rencontres intéressantes. Je pense à une rencontre qui, avec une femme inuite qui s'est pas fait du tout au Canada ou qui s'est fait à Paris, curieusement. Elle était invitée à l'UNESCO pour faire une conférence sur sa culture. Et dans la salle, il y avait une espèce de tête d'œuf, un type des ministères, qui n'a pas pu s'empêcher de poser une question à la fin de sa conférence et qui lui a dit « Mais enfin, je comprends pas, votre peuple, pourquoi s'est-il arrêté dans un territoire aussi hostile et épouvantable ?» Et elle, qui était par provocation habillée avec une petite mini-jupe en peau de phoque, qu'elle avait fait elle-même, elle a répondu tout naturellement « Non, ce que vous voyez comme hostile, nous on le voit comme beau. On y voit de la beauté. » Bon, ce qui a permis de clouer le bec à cet imbécile, mais cette personne m'avait intrigué de par sa réponse, de par son aspect un peu provocant. Et on s'est retrouvés dans les couloirs après, et on a discuté. Et comme les femmes inuites, quand elles discutaient, elles jonglaient en même temps, avec des petites balles. Ce qui est une activité tout à fait normale. Hein. Les femmes jonglent beaucoup dans plein de circonstances. C'est une explication, hein, c'est que lorsqu'elles portent leur enfant, l'enfant montre sa tête derrière l'épaule de la mère et regarde dans le sens de la mère. Et ces femmes inuites jonglent pour éveiller l'enfant. Les enfants regardent la balle qui n'arrête pas de bouger. Et cette femme jonglait vraiment bien avec 3 ou 4 balles. Enfin, j'étais émerveillé, moi.
0: Tu ne sais pas jongler, j'imagine.
1: Autrement, mais... Donc je lui manifeste mon admiration et elle éclate de rire, elle parlait assez mal français, hein, même plus que mal, et elle éclate de rire et elle me dit « Ah, très très difficile !» Et ce mot de difficile est tellement beau. Donc, des fois, effectivement, ce qui m'intéresse dans ces allées et ces venues, ces voyages, c'est pas tant d'aller vers des territoires qu'on ne connaît pas. Non, ce qui m'intéresse, c'est de faire ces rencontres où il y a une reconnaissance. Et plus la distance entre les personnes, par exemple la distance culturelle, est éloignée, et plus la rencontre est dit facile, plus ça devient intéressant.
0: Tu étais attiré par le Nord, l'Afrique, tu n'y pensais pas. Pourtant, après ton premier voyage au Bénin, tu es revenu avec constance. Bamako, Djané, au pays d'Ogon, au Mali, le Sénégal, le Cameroun. Mmh. On aurait dit que tu as trouvé quelque chose qui te manquait. Il y a un peu de ça ou...
1: Est-ce que, je ne sais pas si ça part d'un manque, on ne sait jamais trop. Hein. Est-ce qu'il y a une question de manque?
0: C'est alors un agrandissement?
1: Oui, je préfère le mot d'agrandissement. Hein. Il y avait surtout un manque de compréhension chez moi. À l'époque, je vivais dans le quartier de la Goutte d'Or, qui était très africain. Donc je vivais dans une espèce de Little Africa, on va dire ça comme ça, parisienne. Mais j'avais jamais été attiré comme j'avais été attiré par les cultures, effectivement les cultures du Nord, les cultures asiatiques ou tout un tas d'autres cultures. Hein. Mais l'Afrique, j'arrivais pas à saisir. Ça voulait pas dire que j'admirais pas l'art africain, tout ça, mais la culture elle-même, j'arrivais pas à saisir vraiment. Et à un moment, je me suis dit, bah, faut aller voir. C'est en allant voir, c'est en se déplaçant qu'on peut peut-être on peut trouver une compréhension qui est plus même corporelle. Et c'est vrai que ça a été un saisissement. C'est presque la terre qui a parlé.
0: C'était physique.
1: Oui. Là aussi, j'ai retrouvé quelque chose de moi qui pouvait vivre dans cet environnement-là. quelque chose de moi qui pouvait pas vivre ailleurs, mais qui là pouvait se manifester, où je pouvais élaborer des choses. Donc c'est un contexte favorable en quelque sorte qui permet de libérer quelque chose qui était là, latent.
0: Voilà. Donc d'abord c'est l'espace, hein. C'est l'espace, tu dis l'espace vide dans le nord, après l'espace...
1: Alors ça va être, en Afrique c'est plutôt l'espace plein, hein.
0: Il y a, oui, mais dans le nord, quand tu vas vers le nord, enfin en tout cas au Bénin, avec la terre rouge, avec, il y a quelque chose de très corporel, je ne sais pas comment dire, quelque chose dans l'espace qui n'est... Enfin, moi je ne l'ai pas vu ailleurs.
1: On peut le retrouver peut-être en Australie ou quelque chose comme ça, cette corporalité de la terre. Mais c'est vrai qu'en Afrique, c'est très prégnant. Quand je disais, oui, c'est peut-être au nord, il y a le vide. Là, en Afrique, il y avait le plein. Mais quand je dis le plein, c'est le plein de... On a l'impression d'un espace saturé de force, de forme et de force. Et les deux sont liés. On a l'impression, effectivement, que alors, c'est culturel, j'imagine. Hein, c'est imprégné de culture. Mais que les choses sont plus vivantes, plus actives.

0: lorsqu'on te propose une bourse au Brésil, tu loues un atelier à Salvador de Bahia et tu découvres la poésie de la vie. Tu dis dans ton livre, Fuir vers le réel, j'ai aimé Salvador de Bahia plus que de raison. Qu'est-ce qu'a signifié le Brésil pour toi?
1: Alors, la bourse, j'ai été la demander. Hein.
0: Ah, on ne te l'a pas offerte.
1: Non, quand on a envie de quelque chose, il faut aller le chercher quand même.
0: Ah, donc tu voulais aller au Brésil?
1: Oui, oui, oui.
0: C'était... Après l'Afrique?
1: Ça a été, oui, pendant l'Afrique. Mais j'avais été déjà de nombreux fois en Afrique avant de partir au Brésil.
0: Non, mais ce que je veux dire, est-ce que le fait de vouloir aller au Brésil, ça avait un rapport avec le fait que, tu sais, Porto Novo, par exemple, au Bénin, elle est, enfin, une partie, elle est construite par les descendants.
1: Oui, sans doute, il y avait un rapport. Hein. Il y avait un rapport. Ce qui m'intéressait de loin au Brésil, c'était ce qu'ils appellent mistura, le mélange. Et c'était une époque aussi où était devenu plus conscient dans mon esprit le fait que, à partir d'un moment, voyager avait pour but d'essayer de voir s'il y avait des lieux au monde, aujourd'hui, où une vie poétique était plus favorable. Enfin, le contexte était plus favorable à une vie poétique. Voilà, on pourrait le dire mieux dans ce sens-là. Je cherchais ça, c'est-à-dire j'expérimentais des destinations où mon intuition me disait peut-être là, on peut vivre poétiquement plus facilement.
0: Mais j'aimerais te poser quand même la question, c'est quoi vivre poétiquement pour toi?
1: C'est vivre au Brésil. et c'est pas qu'une boutade, c'est-à-dire que ce qui m'intéressait, c'était pas moi vivre poétiquement, mais collectivement. Vivre dans un environnement qui favorisait ça, où les gens, quand on leur dit poétique, ils sautent pas au plafond, où ils commencent pas à rêvasser, où ça n'excite pas leur petit sentiment intérieur. Non, c'est la vie qui est poétique, la vie qui bouge, quoi. Et je pense que dans ce registre-là, la culture brésilienne... enfin, les Brésiliens, c'est les champions du monde, quoi. C'est et dans une réelle modernité. C'est-à-dire que il y a pas quelque chose de nostalgique. Il y a quelque chose d'actuel, quoi. Parce que c'est relativement facile d'imaginer nostalgiquement des temps ou des espaces plus poétiques. Quand la vie est là, la vie est dure, la vie est pas facile, surtout au Brésil. Hein, c'est pas, elle est plutôt brutale et violente.
0: Mais grâce à sa Deus.
1: Et grâce à Deus. Oui. Alors il y a ça, il y a de la religiosité. Moi, ce qui m'a intéressé, c'est cette capacité, cette fluidité qu'il y a chez les Brésiliens à être à la fois très religieux et très païen, à être très violent et être très doux, à être très sensuel et à être très pudique. Ils ont une capacité que je ne m'explique toujours pas à passer d'un registre à l'autre ou de parfois mélanger les deux à une vitesse et avec une habileté.
0: Peut-être parce que ça coexiste d'une manière. C'est juste que de temps en temps, il y a une partie qui est plus en évidence et l'autre, c'est comme lorsque tu disais pour grâce à sa Deus, elle a perdu deux enfants, mais grâce à sa Deus, il lui reste encore un, ou quelque chose de cet ordre-là, tu vois, les deux.
1: Oui, bien sûr que tout est là. Mais comment faire vivre avec rapidité, avec une certaine harmonie malgré tout? Tous ces contraires, ça c'est quelque chose qui m'a frappé, qui m'a émerveillé et qui est pour moi une des choses qu'on retrouve dans la poésie. La poésie permet ça, de sauter d'un registre à un autre, de vivre les deux à la fois, et c'est peut-être en ça aussi qu'il y a une vie poétique est possible là-bas, plus facilement. Que dans un monde rationnel comme le monde occidentale de l'hypermodernité. Alors ça, oui, c'est vrai que ça m'a... Je crois que j'ai appris ça. J'ai appris plusieurs choses là-bas. J'ai appris aussi... Mais ce qui m'intéresse aussi, c'est d'expérimenter les cultures inventent des sentiments qu'on ne connaît pas parfois. Par exemple, la saudade, qui est au Brésil beaucoup moins tragique.
0: Mais c'est ce que je voulais dire. Tu disais qu'il n'y a pas l'idée de nostalgie. Pourtant, il y a la saudade.
1: C'est pas pareil. C'est pas pareil.
0: C'est pas la saudade portugaise.
1: Pas exactement, non. C'est tropicalisé. C'est à la brésilienne. Et c'est beaucoup plus intéressant. Parce que, effectivement, il y a cette nostalgie qui est un sentiment qui n'est pas vu négativement, mais où il peut y avoir une certaine tristesse. Simplement, cette tristesse est accompagnée d'un sentiment un peu qu'on peut connaître, c'est-à-dire que étant triste, on se sent vivant.
0: Oui, je vois.
1: Cette traversée de la tristesse fait que on se sent vivant, et ça, c'est ça permet d'avoir une vitalité en plus. Donc, il y a à la fois la tristesse et la vitalité qui est déclenchée. C'est ça la saudade, et c'est tant qu'on ne sait pas que ça existe, on a du mal à le créer chez soi, hein, en soi plutôt. Et ça, ça a été en particulier une découverte intéressante pour moi. Parce que ici, la nostalgie est vécue comme quelque chose de très négatif. Enfin, si vous dites que vous êtes nostalgique, on vous dit bon, bah, prends des médicaments, t'es au bord de la dépression. Ou alors tu es pas positif, tu es pas, alors que la nostalgie est l'un des sentiments extrêmement beaux qu'on peut ressentir.
0: Bon, je dirais que la nostalgie aujourd'hui, peut-être ici, elle est perçue ainsi. Je ne sais pas s'il y a 100 ans, elle était perçue de la même manière.
1: Oui.
0: Je pense que la société change.
1: Bien sûr.
0: Et on ne sait pas trop comment s'adapter à. On élimine certaines choses qui semble nous empêcher de vivre.
1: Oui. Je pense qu'on est dans une espèce de présentisme qui ne se prête pas à regarder en arrière. Quoi. C'est certainement. Et la nostalgie, ce n'est pas regarder en arrière, c'est faire revivre des choses aussi.
0: Je me rappelle aussi le passage dans ton livre où tu pars à l'aveugle faire un détour de 700 km, hein, juste pour la beauté d'un nom dans des contrées inhospitalières pour le Feliz Deserto. C'est ça qu'il s'appelait, il me semble. Tu pensais même à une catégorie, la topo poétique, hein, toujours de ton livre, et à un nom, le topo poème, qui aurait comme définition précipité poétique de la réalité vécue d'un lieu.
1: J'étais en forme quand j'ai écrit ça. Hein,
0: oui, c'est beau. Le précipité poétique de la réalité vécue d'un lieu.
1: Ouais, j'ai toujours été sensible au nom des lieux. Hein. Et quand il n'y avait pas de nom de lieu, ou qu'il me... Il ne me plaisait pas. J'en ai inventé un.
0: J'ai vu celui qui est très long, que je ne pourrais pas reproduire, je ne l'ai pas noté. Ah. Inuit, tu as dit. Il y avait un nom qui faisait quelque chose comme 25 lettres. Hein, qui était
1: oui, j'ai pu l'écrire, mais je n'arriverai pas à le redire. C'est une langue agglutinante. Alors, il y a plein de syllabes qui s'accrochent les unes aux autres. C'est très difficile de s'en rappeler. Hein. Oui, cette sensibilité au nom. Par exemple, encore il y a quelques jours, j'étais dans un endroit qui, a priori, n'est pas très poétique, celui-là, mais beau quand même, hein, très beau. J'étais à Saint-Jean-Cap-Ferrat, qui est aujourd'hui, je crois que c'est un des endroits les plus chers au monde, avec des villas et des oligarques russes. Mais bon, ça reste très beau, la côte reste très belle, la lumière est très belle, et j'ai fait des recherches comme ça, et Saint-Jean-Cap-Ferrat, avant de s'appeler Saint-Jean-Cap-Ferrat, ça s'appelait les Bandites.
0: Et là, ça t'intéresse plus.
1: Là, ça m'intéresse plus déjà. Les Bandites, en fait, les Bandites, c'était des pâturages, hein, où on amenait les moutons à la fin de l'été. Effectivement. Si je marche sur une terre qui s'appelle les Bandites ou une terre qui s'appelle Saint-Jean, c'est pas pareil. Mes pieds s'appuient pas pareil sur la terre et mon esprit ne marche pas de la même manière. Et pour en venir à la question, là, c'est quand j'ai vu sur une carte du Brésil, un lieu qui s'appelait Feliz Deserto, qui est donc un désert heureux, un désert joyeux, hein, c'est ça. Je me suis dit, faut y aller. Bon, sauf que quand j'ai commencé à regarder, c'était 700 ou 800 kilomètres à faire sur des routes pourries. Hein. Mais bon, devant l'appel d'un mot, on peut pas résister. Donc on fait ça. On arrive la nuit. Ça devient un peu difficile. Et puis on tombe sur quoi? Sur une espèce de désastre, quoi. C'est un village très pauvre. Qui vit l'économie locale, c'est les huîtres, hein, ils ramassent des huîtres dans les mangroves. Et d'ailleurs, quand on arrive, il y a une place avec une gigantesque huître en béton.
0: C'est pas un désert.
1: Désert? Parce qu'il y a des dunes, il y a tout un territoire de dunes qui évoque le désert. Hein. Et il y avait cette énorme huître sur le rond-point, peinte en jaune. Jaune pâle, c'était à pleurer, quoi. C'était vraiment à pleurer avec des gens renfermés.
0: Comme des huîtres.
1: Oui, comme des huîtres, fermés comme des huîtres, exactement. Et parce que malheureux, parce que on peut le comprendre. Hein. Et donc il fallait vite lever le camp, hein, parce que la seule auberge qui était là, elle était entourée de fils barbelés. La moitié d'un côté de l'auberge était ensablé, il y avait du sable jusqu'au premier étage. Ouais, c'était peu avenant, quoi, peu avenant. Donc faut lever le camp, quoi. Quand on peut être attiré vers un endroit, mais quand on sent que c'est pas bon, faut être rapide, quoi.
0: Parfois il faut se contenter du nom.
1: Oui. Mais un nom sur une carte, c'est pas tout à fait pareil qu'une réalité, quoi. Je pense que le langage, c'est comme l'art. Enfin, pour moi, c'est le langage. C'est un propulseur, quoi. Il nous entraîne, il nous propulse quelque part. Mais ce qui est intéressant, c'est la vie.
0: Mais peut-être que ce Feliz Deserto, il était Feliz auparavant. J'imagine que si on lui a donné ce nom, c'est qu'il y a eu un moment où il était heureux et que maintenant, ça s'est transformé. Je pense pas qu'on appelle Feliz Deserto un endroit comme tu le décris. Mm-hmm.
1: Des fois, les hommes se trompent.
0: Hein. Peut-être que c'était un souhait.
1: Oui, c'est ça, ça peut être un souhait aussi. Une compensation.

0: Je pensais que tu pourrais nous dire quelques mots sur Kenneth White, parce que ça a été, d'après ce que j'ai compris, ça a été révélateur. Ou en tout cas, ça t'a accompagné.
1: Ouais, ça a été une rencontre déterminante même dans ma vie, hein. Je peux aller jusqu'à employer ce mot-là.
0: C'est donc l'auteur de la géopoétique, mais tu en sauras en dire plus, mais je pense que c'est comme ça qu'on...
1: Oui, c'est vrai que j'ai d'autant plus d'envie d'en parler parce qu'il est décédé il y a 2 mois, je sais pas. Donc, c'est toujours bien de parler des gens qui sont partis, auxquels on était attachés. Mais ça a été une rencontre très, alors très importante et j'avais quoi? J'avais 21 ans, 22 ans peut-être. C'était une époque où je faisais mes études, où je trouvais pas dans les institutions mon compte, j'avais pas l'impression que j'arriverais à être artiste en fréquentant ces lieux institutionnels. Donc je rôdais, j'essayais de trouver je venais d'arriver à Paris, j'étais très heureux d'être à Paris, ça me permettait de faire des rencontres qui me paraissaient impossibles. Dont cette rencontre-là, j'avais lu ses livres et j'avais appris qu'il enseignait à la Sorbonne. Donc j'avais été le voir et je lui avais demandé, comme à beaucoup d'autres personnes, comme à Gilles Deleuze ou à des gens comme ça, j'allais les voir et je leur disais, moi je veux pas de diplôme, ce que je voudrais c'est apprendre. Et donc j'étais en auditeur libre. Alors évidemment quand on arrive comme ça, généralement ces gens-là ils vous prennent en affection parce qu'ils se disent, vraiment lui, il demande rien, il doit s'intéresser à ce qu'on dit. Et donc pendant une année j'ai suivi ses cours. Lui, il le faisait un peu de manière clandestine, c'était des cours un peu clandestins, parce que je crois qu'il était embauché pour faire des cours d'anglais dans une fac, mais en fait il n'en tenait pas compte, c'était un cours de poésie contemporaine. Bon, c'était une époque aussi de liberté, hein, où les gens arrivaient encore à trouver des espaces de liberté. C'est pas sûr que ça soit encore très possible aujourd'hui, j'en sais rien. Toujours est-il que ça a été une année, pour moi, est vraiment formatrice et pas seulement émerveillante. C'est-à-dire que je crois qu'il lui-même était dans une période très créative. Et puis.
0: Il avait une revue?
1: Non, ça a été plus
0: Ça a
1: tardif,
0: été plus
1: ça.
0: tard, oui.
1: Non, non, là, je pense que c'était un moment où vraiment son œuvre se construisait. Et il était dans un moment très très créatif, avec une vitalité, avec un charisme très très fort, une générosité aussi énorme. Et donc là, il m'a ouvert 1000 portes en une année, quoi. Moi, j'avais du travail pour une vie après. C'est vrai que j'avais fait ce que j'avais pu pour être à peu près cultivé, mais j'étais pas quelqu'un de très cultivé. Et là, d'un seul coup. Tout s'ouvrait d'un seul coup, quoi. C'était merveilleux, quoi. Le monde devenait large, grand, immense même.
0: Donc, tu as commencé à lire les ouvrages dont il parlait.
1: Oui, c'est ça. Il y avait des noms d'auteurs qui sortaient et c'est comme ça que j'ai pu découvrir des gens comme Gary Snyder, comme Whitman, comme c'est très axé sur la poésie anglophone et américaine.
0: Il était anglais.
1: Lui, il est originaire d'Écosse.
0: Écossais.
1: Écossais, oui. Et donc ça a été. Alors au bout d'un an, j'ai senti un peu qu'il y avait aussi un danger à ça, c'est-à-dire que
0: Tu as été inspiré
1: oui, c'est ça, c'est que rien ne pousse au pied d'un grand chêne, comme disait
0: Brancouche.
1: bon, voilà. Donc au bout d'un an, j'ai levé le camp et j'ai continué à travailler, hein. Et je sais pas, une dizaine d'années après, je l'ai croisé par hasard à Paris, à un moment où il avait ce projet de fonder un institut international de géopoétique.
0: Tu peux dire deux mots, peut-être, sur la géopoétique?
1: Oui. Donc quand on s'est rencontrés, il a évoqué ça, on a été boire un verre, et moi je lui ai dit, ouais, ok, je suis ton homme, j'y vais. Alors c'était quoi le projet, cette notion? Donc c'est un espèce de concept, hein, fédérateur autour, bah, de cette notion. Géo, bah, c'est la Terre, et poétique, bah, c'est le logos, trouver un langage, trouver une relation nouvelle à la Terre. Donc c'était dans le début des années 90, si je ne m'abuse. Le monde n'était pas du tout prêt à recevoir ça, hein. Aujourd'hui, certainement que ça aurait un écho beaucoup, très différent, hein.
0: Tu veux dire un rapport bienveillant à la Terre?
1: Alors, bienveillant, moi j'aime pas ce mot-là, mais d'essayer de, à la fois de déconstruire notre relation moderne à la Terre, mais pas passer son temps à ça, surtout faire une proposition, et une proposition d'ordre poétique. Qu'est-ce que ce serait qu'une relation poétique à la Terre? C'était ça la question. Alors il y avait tout un travail à faire de reconstruire une histoire, enraciner cette notion, parce que amener un concept nouveau c'est une chose, mais il faut l'enraciner quelque part. Donc il y avait tout un historique à reconstruire, en dehors de ce que lui appelait l'autoroute de l'histoire, d'aller chercher dans d'autres cultures des tentatives qui pouvaient être inspirantes. Et puis, à partir de là, faire une proposition actuelle, dans le contexte actuel. Et il y avait cette idée aussi que ça soit international, parce que c'était au niveau de la Terre, et aussi que ce soit transdisciplinaire, c'est-à-dire on a vu arriver des gens qui étaient géographes, qui étaient philosophes, qui étaient écrivains, qui étaient danseurs, qui étaient psychanalystes, artistes. Un certain nombre de colloques ont été organisés autour de cette notion. Il y a eu des ateliers dans certains pays qui ont été mis en place. Il y a eu une revue qui a été créée avec plusieurs numéros, ce qui est déjà pas mal pour une revue, hein. Et donc ça a été une aventure collective, bon, à un moment où le collectif était pas non plus en odeur de sainteté, hein. On a eu des mouvements, parce que je crois que dans la tête de Kenneth White, il y avait, ce qui s'explique par son âge aussi, sa génération, il y avait ce modèle du surréalisme. Mais dans les années 90, il y avait les artistes ou les créateurs étaient des gens, des individus indépendants. Il n'y avait pas d'idée de groupe.
0: De groupe, ouais.
1: Et c'était un peu il y avait un côté inactuel à ça. Et ça, ça a certainement été quelque chose de difficile à construire.
0: Tu aimes le mot considérable. Il inclut une étendue et en même temps désigne ce qui est digne d'être considéré. Dans ton travail, tu prends les deux, tu prends le large et embrasses l'étendue pour prendre en compte et rendre compte de ce qui s'y trouve. Tes créations se font avec ce qui est déjà créé. Tu reconnais et prends en considération ce considérable, tu te considères alors, tu ne modifies pas, tu cueilles. Tu ne modifies pas parce que ça serait perturbé un ordre qui existe, ça serait dérangé, la création qui te précède.
1: Alors, pour qu'on comprenne bien, effectivement, dans les œuvres que je fais, j'utilise des éléments de la nature que je ne modifie pas. C'est un principe d'assemblage, d'appareillage. J'aime bien aussi le mot d'appareillage, parce que c'est à la fois partir et à la fois assembler, hein. Appareillage, c'est plus complexe, déjà. Est-ce que c'est... Non, ce qui m'intéresse, c'est surtout... Dans le fait de prendre des éléments comme des pierres, comme des plumes d'oiseaux, comme des bois flottés ou je ne sais quoi, c'est de considérer, et j'emploie le mot là directement sans m'en apercevoir, mais de considérer que ces éléments sont déjà un langage. Ce sont déjà des éléments de langage. Il s'agit pas c'est pas de la matière première. Je pourrais prendre une pierre et la tailler, la considérer comme une matière première. Moi, ce qui m'intéresse, c'est les formes premières. Comme des formes de langage, ces pierres...
0: Je prenais un mot.
1: Voilà, c'est ça. Et que tout ça est compatible. Dans un espèce d'espéranto un peu bizarre. Est-ce que ça fait langue? Je sais pas. Mais c'est comme le chuchotement du monde. Il y a le bruit du vent, les feuilles, il y a les bruits des oiseaux, il y a le bruit de la rivière, et tout ça se mélange dans notre oreille. On comprend rien, mais on vit, on habite ce monde sonore. Tous ces éléments, c'est du même ordre. Ils sont là et ils créent presque un langage. Et ils sont à considérer en tant que tels, à mon avis. Alors, considérer, oui, c'est un mot qui me trotte dans la tête depuis au moins 6 mois, et dont j'arrive pas à me débarrasser. Il y a souvent ça, il y a des mots qui m'attrapent comme ça, et qui font leur nid dans ma tête, et je dois faire avec ces mots-là. Considérable, c'est magnifique. Justement, parce qu'il y a ça, c'est vaste, et c'est à considérer. Considérer, c'est avec les étoiles, hein. C'est un beau mot. Hein.
0: Tu as l'étymologie?
1: Considéré?
0: Oui.
1: Oui, c'est avec les étoiles. Oui, c'était, je pense que l'origine, elle est dans les observations astronomiques ou quelque chose comme ça.
0: Mais, comment dire, parce qu'on ne voit pas, on ne peut pas voir à la radio tes appareillages. Hein. Mm-hmm. Tu cueilles des pierres, mais ce n'est pas des pierres, tu dis que c'est des simples cailloux.
1: Ah oui, c'est pas des pierres précieuses.
0: C'est pas des pierres précieuses, c'est pas des pierres semi-précieuses, c'est pas des pierres qui ont une quelconque qualité exceptionnelle.
1: Oui, c'est vraiment le. Alors c'est vrai qu'ils ont fait un choix. Alors des fois pour m'amuser, je dis je cueille ces pierres quand elles sont mûres. Alors elles sont mûres quand j'ai la capacité de les regarder, peut-être de les considérer. C'est peut-être ça l'indicateur de mûrissement.
0: Toi qui es mûr.
1: Oui,
0: les
1: c'est
0: voir.
1: Ça, c'est bien sûr que c'est ça que ça veut dire. Mais c'est ce moment-là où on ne sait pas trop lequel décide pour l'autre. C'est ça une vraie rencontre. Hein. Et alors il y a des amateurs de pierres. Hein. Il y a des amateurs effectivement de pierres rares. En Chine, il y avait beaucoup d'amateurs de pierres qui ressemblaient à des montagnes, mais qui étaient très sophistiquées et qui étaient vendues très cher. En fait. Il y a cette tradition-là. Non. Moi, ce qui m'intéresse, c'est des fois des pierres qui valent pas grand-chose, quoi, mais qui sont propices à une amorce, quoi. Alors, il y a eu tout un moment, un long moment, hein, où j'étais très, très attiré par ce monde minéral, où j'envisageais même je me disais que dans le futur, vraiment, lorsque il y aurait trop d'art, quoi, ça deviendrait trop artistique, je me réfugierai au bord d'une rivière et je finirai ma vie en devenant champion du monde de ricochet. Ce qui me semblait un avenir possible,
0: oui.
1: Où là je ferais voler des pierres. Ça serait ça. Ou faire voler des pierres sur une rivière. Ça serait formidable. Bon, j'en suis pas encore là.

0: Est-ce que tu penses que tu as une démarche un peu animiste, hein?
1: Alors, l'animisme m'a intéressé, hein, mais je suis pas indien, je suis pas africain, c'est pas ma culture.
0: Mais je pense qu'ici aussi, on a été tous à un moment donné ce qu'on appelle païen, c'est un peu ça, non?
1: Sans doute que ça existait ici, je pense. Si on regarde les grottes de Lascaux, on imagine bien qu'il y avait quelque chose de cet ordre-là, même si on comprend pas bien de quoi il s'agit. Mais j'aurais du mal à projeter des esprits dans les choses, quoi. Il y a trop de projections pour moi, encore.
0: Mais quand tu parles d'un mot, il n'y a pas un peu de ça? Quand tu parles sur les traces d'un mot, c'est comme un esprit, c'est comme s'il y a quelque chose qui est éveillé, comment dire? Un mot, c'est pas une lettre morte pour toi, ou un nom.
1: Ah, le langage, c'est encore autre chose. Non, je parle de l'animisme qui projette dans les choses, dans un arbre, on va projeter un esprit. Je ne sais pas si je suis dans le contexte shintoïste, je vais voir des kami dans un arbre, dans une forêt, dans une colline, tout ça. Bon, je ne vois pas de kami.
0: Et un os de goéland.
1: Ou un os de goéland, oui. Alors, est-ce que... Peut-être que ce que je sens, c'est qu'il n'y a pas de frontières et...
0: De limites.
1: Oui, de limites, de frontières, de catégorisation entre le vivant et le non-vivant, entre... Je pense que toutes les choses, qu'elles soient, je sais pas, minérales, végétales, animales, les nuages, les rivières, les collines, tout ça fait le monde. Et tout ça est pris dans un flux, et pour moi dans un flux poétique, auquel j'appartiens moi-même, auquel je participe moi-même, c'est peut-être ça. Alors est-ce que ça aurait à voir avec un animisme? Peut-être, je sais pas. Mais... Moi, je suis un matérialiste, avant tout, quoi. Je sais ma culture, je vais pas et j'y trouve des avantages. Hein. Mais c'est un matérialisme plus, comment dire, ouvert, voilà, matérialisme ouvert.
0: T'as trouvé un concept, le matérialisme ouvert.
1: Je vais pas l'élever jusque-là.
0: Walt Whitman dit... Pourquoi nos désirs, pourquoi nos pensées dans la nuit? Pourquoi la présence de certains hommes, de certaines femmes bien précis à mes côtés fait-elle se dilater le soleil dans mon sang? L'espace, la géographie, une fascination pour les cartes, pour les lieux, pour les territoires, mais aussi pour les hommes de ces territoires, comme cette potière au bord du fleuve Niger qui t'aide à contenir la nuit, comme le peuple de Salvador de Bahia, mais aussi Nouméa et les artistes kanaks, les Landes ou l'arrière-pays du Languedoc, mais aussi le Japon, les côtes méditerranéennes. Te déplacer fait quand même partie de ta pratique. Des simples cailloux, mais des simples cailloux de des endroits différents.
1: Mm-hmm. Comment on pourrait dire ça? C'est... J'ai horreur du tourisme, hein. Mais pourtant j'adore partir. J'adore partir, j'adore être en mouvement. J'adore respirer autrement, j'adore sentir le sol, des sols différents sous mes pieds, j'adore voir d'autres lumières... mais c'est comment dire, j'ai pas l'impression de dépaysement. C'est pas le dépaysement qui m'intéresse le plus, c'est le mouvement qui m'intéresse le plus. Et c'est vrai que peut-être j'ai eu la chance d'appartenir à une génération, et vraiment je dis la chance, hein, où il était relativement facile de se déplacer, où le monde était plus sûr qu'aujourd'hui. Je crois que c'est une période historique incroyable de facilité. Aujourd'hui, je suis pas sûr qu'on peut se déplacer comme je me suis déplacé moi.
0: Je sais pas s'il est plus sûr, s'il était plus sûr, ou c'est aujourd'hui qu'on est plus craintif. Oui, tu crois qu'il y a une vraie insécurité aujourd'hui qui n'était pas...
1: Je pense, oui. Alors, bien sûr que ça s'est doublé aussi, effectivement. Je peux le comprendre d'une certaine augmentation de notation, de notes. Ouais, peut-être est-on plus craintif parce que

0: garder avec toi ce qui amplifiait ton rapport au monde. Il est important ce mot « avec », au point où, même si tu n'aimes pas intellectualiser, tu réfléchis sur un concept, l'avectivité.
1: Oui, alors ce mot « avec », il m'est très cher, parce qu'il agit sur moi comme un mot de passe. Dans un monde où on est entouré de mots d'ordre, avoir un mot de passe est peut-être une bonne chose.
0: Ça serait l'objet d'une prochaine rencontre, Emmanuel. Je te remercie d'avoir été avec nous pour cette émission des Formes Utiles.
1: Mais merci à toi.

0: 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Bonsoir à tous les auditeurs avec nous ce soir sur Panam by Mike. On espère que vous avez passé une bonne semaine. On espère que voilà, vous êtes chaud ce soir avec nous pour notre 109e numéro en direct avec vous ce soir, les amis. On va parler musique, on va parler de tout ça. Et pour vous dire avec qui on est ce soir dans l'émission de Panam by Mike, quelques mots. Quand on dit PBM, ça rime avec Nel. Et les locks qui vont avec. Nel, mon gars sûr, est là, ça va ou quoi, Nel?
1: Ça va, on est là, carré, peinard et toi, poteau.
0: Grave, bien, bien, on est là. Grand plaisir de t'avoir une fois de plus avec nous, comme d'habitude, hein, le vendredi soir. Mais tu n'es pas tout seul, tu es accompagné d'une personne qui est avec toi. C'est une personne qui est partie en repérage dans le monde pour identifier les nouvelles pépites de la musique à travers le monde. Il revient ce soir avec un pack. Jordan YL est avec nous, ça va ou quoi, frérot?
2: Ouais, t'abuses.
0: Pourquoi?
1: La flotte.
2: Toujours dans la surenchère, la flotte 411, toujours.
1: La flotte partout 411, sur la planète.
0: Il est parti flotter dans l'espace, là, dans le monde. Là. Il est chaud ce soir, il a du nouveau.
2: La flotte 411, on a ramené quelqu'un ce soir.
0: Ah, on a ramené quelqu'un, on a ramené qui ce soir?
2: Il y a Oxens qui est avec moi, peut-être que vous entendrez ça tout à l'heure.
0: Ah, ouais, peut-être qu'on va entendre ça tout à l'heure. Ah, ok, peut-être. Yes. Eh ben écoute, peut-être qu'on peut s'écouter un morceau de La Flotte, justement.
2: Je t'en prie.
0: Pour introduire tout ça.
2: Eh ben, mais je rigole alors. Je
0: rigole, ok. On va mettre Je rigole avec. Explique-nous un petit peu l'histoire de ce morceau.
2: De ce morceau, alors dessus, on est en feat avec Nala de 204K, qui est un autre crew de Paname.
0: D'accord.
2: Ce morceau, en fait, on envoie un clip par semaine depuis maintenant 6 mois.
0: Ouais.
2: Donc ça s'est fait un peu au feeling au studio. Voilà, chacun a un petit peu gratté son couplet. On a voulu faire réinviter Nala parce qu'on avait déjà collaboré avec lui sur 1h26.
0: Ouais.
2: Qui était suite à un petit projet qu'on avait fait, un petit concept, une nuit au studio. Voilà, donc un son en une nuit. Et ça s'était très bien passé. On a voulu réitérer l'expérience. Nala d'ailleurs qui est un proche de l'homme avec moi.
0: Ok, bah écoutez, c'est parti, on va s'écouter tout de suite un morceau de La Flotte 411, ça s'appelle Je rigole, c'est en featuring avec Nala, et c'est maintenant sur Panam by Mike.
3: Casa.

0: Ah voilà.
1: Je rigole parce que je suis flex. Yes, en featuring avec Nala, un morceau de la flotte 411. Yes, Valentin nous a rejoint à la table. Ça va ou quoi, Valentin?
2: Yes.
1: On t'entend
3: bien
1: de loin.
3: Mon gars.
1: On va t'entendre
3: bien
1: dans quelques instants. Yes, je pense qu'on t'entend, Valentin.
2: Je pense, ouais, on doit m'entendre, ouais. Je te fais confiance.
1: Yes, ok.
2: J'espère de enfin participer à l'émission Conan by Mike. Ça fait longtemps que j'en rêvais. C'est arrivé enfin ce soir.
3: Ouais, c'est normal, plaisir partagé.
1: Exactement, plaisir partagé. Et on va t'entendre dans quelques instants. Alors, on vient d'écouter le titre, La Flotte 411, je rigole. Est-ce que tu peux nous parler encore un petit peu plus de ce son là? On vient de l'écouter, en plus on a la chance d'avoir un des artistes de La Flotte 411
0: Auxins,
1: qui est avec nous ce soir, Auxins. Bienvenue à toi, Auxins.
3: Merci beaucoup, merci
1: sur Panam by Mike.
3: Merci beaucoup.
0: Bah voilà, hein, le petit morceau, comme je vous disais juste avant. C'était un petit featuring avec Nala, on a tout travaillé nous-mêmes. C'est moi qui ai filmé le clip, nous-mêmes.
1: Toi t'es réalisateur, chroniqueur, tout ce qu'on veut en fait.
0: Eh bah, il faut.
1: C'est la multifonction, je te jure, c'est un moulinex en fait.
0: La polyvalence, mon ami.
1: La polyvalence, vas-y explique-nous encore.
0: Et donc on a nous-mêmes tout fait de A à Z dans le son. On a enregistré nous-mêmes, on a fait le mixage. Ça c'est peut-être la seule chose. On est passé par Carp, qui est un ingé qui travaille avec nous sur Toulouse. Qu'on remercie et qu'on big up évidemment.
1: Ouais.
0: Et voilà, en vrai, j'ai fait le tour.
1: De Toulouse, c'est ça?
0: Carp, de Toulouse. À retrouver sur Instagram, Carp-Sound.
1: Ok. Donc, Auxins, qui est avec nous ce soir. Comment tu t'es retrouvé justement dans le délire de la flotte 411?
3: Quelle histoire, putain de merde.
1: Ah ouais?
4: Non, tranquille. En vrai, c'est vraiment l'esprit parisien du Pera, tu vois.
1: Ah
4: c'est
1: ouais
4: vraiment l'esprit hip-hop. Donc, c'est des mecs que tu rencontres en open mic. Je les ai pas tous rencontrés au même moment, faut dire. Après, tu vois, d'open mic en open mic, de concept en concept, en fait, les réalisations se font. Et au final, ça décide du jour au lendemain de créer un petit truc bien sympa. Donc voilà, en fait, ça s'est pas pris la tête. Jamais été dans un collectif auparavant.
1: Ah ouais?
4: Tu vois, non, pas forcément. C'est vrai que moi, je suis assez solo dans mes trucs. Donc
1: Comment tu t'es lancé dans le délire rap, justement?
4: Comment je me suis lancé?
1: Ouais.
4: J'étais petit, mon gars. J'étais très petit. Hein. Franchement, les premiers textes, c'était dinguerie. Ouais, 2006, 2007, quoi. Tu vois, c'était les premiers textes. Parce qu'en fait, moi, je suis un peu un enfant d'MCM, t'as vu. Donc moi, c'est le rap à la télé à fond. C'est des kickers que même on n'a pas l'habitude d'entendre forcément sur les ondes aussi.
1: Ouais.
4: Donc c'est ça qui forge, tu vois. Et au fil du temps, le rap évolue. Toi aussi, t'évolues, tu grandis avec le truc. Le truc grandit avec toi, c'est carré.
1: Et après, vous grandissez ensemble.
4: Exactement. Et après, on évolue jusqu'à aujourd'hui. Hein.
1: Yes. Valentin qui est avec nous. Valentin, tu connaissais la flotte 411 ou pas encore?
5: Pas du tout. Et là, le micro est trop fort, je crois.
1: T'inquiète pas, ça s'adapte à ta voix. T'inquiète pas, c'est automatique.
5: C'est magnifique. Merci pour cette réalisation, du coup, Johan. Je pense que tu peux encore baisser un peu.
1: Ouais.
5: Donc, je pense qu'on m'a pas entendu tout à l'heure. Tu peux baisser le gain, yes.
1: Ouais, c'est
5: et
1: bon,
5: je disais
1: t'inquiète
5: que je suis très heureux de participer à mon premier Panam by Mac. Merci pour l'invitation. Et je connaissais pas du tout la flotte. Je suis très heureux de la rencontrer, de prendre le flow.
0: Oh bah là, il y a qu'une partie de la
1: flotte.
0: On est en petite délégation.
1: Petite délégation, mais en tout cas, on vient d'écouter un morceau, hein, je rigole, avec Nala, qui nous a donné justement un aperçu de la flotte 411. Alors ce soir, les gars, c'est une émission un peu spéciale. Effectivement, on avait une invitée, mais qui malheureusement ne peut pas être parmi nous ce soir. Du coup, on va en profiter pour parler musique, pour échanger autour du rap, de la culture urbaine, de ce qu'on aime tout simplement. Et comme on est nombreux autour de la table, ce que je vous propose dans un premier temps, c'est de faire un jeu. Un jeu qu'on avait prévu, justement, ça s'appelle la Minute Internationale. En quelques mots, qu'est-ce que c'est, Jordan YL, explique-moi.
0: Alors, la Minute Internationale, c'est l'occasion de découvrir ce qui peut se faire un peu partout sur la planète.
5: Ah.
0: On va passer un extrait, et le but, ce sera de retrouver le pays d'appartenance de l'artiste.
1: Uh-huh.
0: Tout simplement.
5: Je suis très content de faire ce jeu.
1: Il est chaud, Valentin.
5: Je l'attendais, je l'ai eu un peu en off. J'ai eu l'occasion, on m'a prévenu qu'il y avait ce jeu qui arrivait. Je suis arrivé pour ça.
1: Et parfait, Valentin, il est chaud, hein, parce qu'il est parti un peu à l'étranger. Hein. T'arrives à décrypter un petit peu les
5: langues. Ouais, je suis parti à Berlin, c'est pas très loin. Mais...
1: ouais, mais c'est ça va, c'est de l'allemand.
0: C'est un début.
1: Nel, t'es chaud ou quoi, toi aussi là?
3: Vas-y, on est parti.
1: Ah, il est chaud, Auxins, t'es chaud un peu pour découvrir ce qui se fait. Ok, c'est parti. Est-ce qu'on part sur la première, les gars? Vous êtes chaud?
5: Attends, juste, on gagne quoi du coup si. parce que c'est un
4: jeu crucial.
5: On a dit jeu. Qui dit jeu dit prix.
6: Qui dit jeu dit prix.
0: Déjà, trouve une réponse.
1: Déjà, essaie d'avoir une réponse juste. Et celui qui gagne, c'est celui qui aura tout juste.
0: Et après, tu vois ça avec Johan.
1: Voilà. Celui qui a tout juste, il remporte un truc. Je vous le dis pas tout de suite, c'est la surprise de la surprise.
4: La surprise du chef.
1: Exactement, c'est la surprise du chef. C'est parti pour le premier extrait.
5: On dirait Rema, ça.
4: Jamaïque.
1: On va faire un truc. Vous dites votre blaze et à la fin, on prend les pays. Jamaïque, ok, je l'ai noté. Yes. Valentin,
5: moi ça me fait beaucoup penser à du Rema, je dirais Togo.
1: Ah ouais?
0: Il va y avoir un indice.
4: Moi je vais dire Ghana.
1: Ghana?
0: Ghana.
1: Ah ouais, t'es chaud toi aussi. Yes.
0: Johan?
1: Moi je dirais. Vas-y, attends, c'est quoi l'indice?
0: L'indice c'est que c'est en Afrique.
1: Putain, t'es bon toi.
4: Ok, non, moi je peux changer de pays du coup.
0: Oui, vas-y. Nigeria.
1: Ok. Moi je dis Mali, vas-y.
0: Et bah je vais accorder un point chacun à Nel et à Valentin du coup.
1: Ouais.
0: Parce que c'est un artiste né au Ghana qui est parti au Togo.
4: Allez.
0: Le grand, le combo, la scène togolaise.
4: Ça c'est le combo.
1: La paire, je te jure, c'est bon, la paire.
4: Ça c'est bon ça.
1: La paire.
0: Qui, et donc c'est un artiste qui s'appelait Black T Igwe. Le morceau s'appelle Abati. On peut entendre quelques mots de français d'ailleurs dans la musique, notamment dans les bacs.
1: Mm-hmm.
0: C'est quelqu'un qui maîtrise plusieurs langues, qui commence à faire son chemin au Togo.
1: Ouais.
0: Qui commence à se faire une renommée. Voilà, c'est pas encore les millions non plus. Mais il s'installe dans le paysage.
4: Ouais, l'Afrique, de toute façon, terre de talent. Hein. Ça se confirme de plus en plus.
0: En termes de rap, énormément.
4: Ouais, en termes de rap. Ouais, sonorité hip-hop, quoi, tu vois. C'est...
5: Ouais, parce que justement, j'allais. Pour vous, ça, c'est du rap, du coup?
4: Non.
5: Ouais.
4: Pas
5: non.
4: Pour moi.
0: Ouais. Pas à part entière. Mais ça fait partie de la culture urbaine.
4: Ouais. Ça fait partie de la culture urbaine, mais non, c'est le rap.
1: Pour rappel, vous êtes sur Panam by Mike pour la 109e émission en direct, les amis. On vient d'arriver avec vous sur l'antenne de Cause Commune. On est avec Valentin qui nous a rejoint ce soir pour la première sur Panam by Mike en invité spécial. On a aussi notre ami Jordan YL qui est là et qui a fait le tour du monde justement pour nous faire découvrir des sons d'invités de l'extérieur, de l'étranger, de partout. Voilà, vous allez voir, ça va être vraiment des bars. Il y a aussi Nel qui est là avec nous ce soir. Nel, l'homme de l'ombre, mais qui est toujours là pour éclairer l'émission. Et il y a un invité aussi spécial, deux invités spéciaux ce soir. C'est un truc de ouf. Il y a Oxens qui est avec nous ce soir. Oxens qui va représenter la flotte 411. Yes. Il me regarde avec un air en mode mec, je me suis donné des ouf.
5: Ouais, on peut dire. On peut parler de la boulette que t'as fait, Yohan.
1: Oui, on peut parler de la boulette. C'est une boulette très spéciale. C'est une boulette très épicée. C'est ce qu'on appelle une boulette. Une boulette.
4: Tandoori.
1: Une boulette tandoori, exactement. Exactement. Mais c'est pas grave, on est là pour déguster avec vous ce soir sur Panam by Mike. On est bien avec vous, ça y est, on nous a bien confirmé. Je sais que vous nous attendiez, que voilà, vous étiez impatients, mais on est là. Et ce que je vous propose justement, bah, c'est d'écouter un titre de la flotte 411 ce soir sur Panam by Mike. Ça s'appelle Je rigole en featuring avec Nala. Et on en reparle juste après. C'est parti, c'est maintenant sur
0: Nickel.
1: Panam by Mike.
0: Non, la prod.
1: Yes.
4: On en bouffe. Ok.
5: Attends, il est plus. Il avait pas lancé le stream.
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1: Je rigole parce que je suis flex, yes,
2: ah ouais.
1: On vient d'écouter le morceau « Je rigole » de la flotte 411, dont un des participants est avec nous ce soir, un membre du collectif Oxens est avec nous. Ça va, yes. Ou quoi, Oxens?
3: Ça va et vous?
1: Yes, ça va, grand plaisir de t'avoir avec nous autour de la table. Et il y a le frérot Jordan YL qui est là aussi et qui représente bien la flotte 411. On va en parler
2: évidemment
1: dans quelques instants, mais tu n'es pas tout seul non plus, beaucoup d'invités ce soir parce qu'effectivement...
4: Ouais.
1: Ah ouais, merci d'avoir... Il a explosé toutes vos enceintes, là, que vous soyez en voiture, chez vous, ou même sur votre téléphone, là, vous l'avez entendu. Et il y a Valentin qui est là, il y a Nel qui est là, et il y a d'autres invités aussi. Il y a Jérôme, il y a aussi Baptiste qui sont là. On faisait, justement, tout le monde est là ce soir à la radio Cause Commune, et on va en profiter. Émission spéciale, parce qu'effectivement, l'invité qu'on devait recevoir n'est malheureusement pas présente. Oh. Mais c'est pas grave, on a la pêche, on a la foi, et on aime la musique, et on va en parler avec vous ce soir, parce qu'on aime ça. Et oui, effectivement, alors on en parlait il y a quelques instants, la flotte 411, le titre Je rigole featuring Nala. Tu peux nous expliquer un petit peu le concept de la flotte 411, alors, du titre, etc.
2: La flotte, c'est un collectif qu'on a fondé au mois de janvier
1: 2021.
2: Alors, exactement,
1: okay.
2: Dans lequel on est actuellement 7.
1: Ouais. Ah ouais, c'est une équipe presque de handball, quoi, c'est de foot.
2: Exactement, et je suis le seul à proposer. Donc ils sont 6 à rapper.
1: Ouais.
2: On a envoyé un clip par semaine pendant 6 mois.
1: Il y a qui dans l'équipe?
2: Je rigole, il y a Oxens qui est donc présent avec nous ce soir.
1: Yes.
2: Il y a Ento, yes, avec qui je réalise la plupart des projets.
1: Et qu'on a eu l'occasion de recevoir ici, qui représentait Syndrome 43. Exactement.
2: Exactement. Il y a avec nous Da Vibes.
1: Vibes, yes.
2: Qui est un artiste de La Réunion qui vit maintenant en métropole.
1: Ouais.
2: Il y a avec nous Yaya, Y23,
1: yes.
2: LBV.
1: Ouais.
2: Et qui c'est que j'ai oublié? AK.
1: T'as failli oublier AK, gros. Là, c'est pas bon. Tu vas être jugé.
2: Il m'en voudra pas.
1: Il t'en voudra pas. Yes. Donc, on le disait tout à l'heure, Oxens est avec nous. Oxens, ça va ou quoi?
3: Ça va, tranquille, ça va.
1: Plaisir d'avoir une personne de la flotte. Tu peux nous expliquer un petit peu justement comment tu t'es retrouvé dans la flotte, tout ça?
3: En vérité, moi, j'ai fait la connaissance de Ento, justement,
1: ouais,
3: sur Paname. Je faisais beaucoup d'open mic à l'époque, lui aussi, et il s'avère qu'il avait pas mal de projets. C'était vraiment une personne qui... C'est le genre de personne un peu dans le rap, on va dire indé, hein,
1: ouais,
3: qui hésite pas à lancer des concepts, qui hésite pas à réunir les gens. Donc, quand il a voulu réunir les gens pour du concret, il est venu me proposer. Je suis une des premières personnes à qui il a proposé. J'ai dit pourquoi pas.
1: Ah ouais, t'es le loup blanc de la flotte.
3: Non, j'oserais pas dire un truc comme ça.
1: Ok.
3: J'oserais pas dire un truc comme ça, mais on va dire que ouais, il y avait, en tout cas, il a réussi à réunir pas mal de monde, du beau monde de la scène parisienne, parce
1: ouais,
3: que vraiment, comme l'a dit Jordan juste avant, ça vient d'un peu partout. Vraiment, des ouais, gens en Île-de-France, mais même en métropole.
1: Ouais.
3: Et au-delà, donc ouais, c'est vraiment des réunions d'hip-hop comme ça se fait. On espère que ça va continuer.
1: On l'espère aussi, on espère
2: évidemment
1: revoir
2: pas l'œil
1: bientôt beaucoup d'open mic, parce que ça nous a manqué. Franchement, ça nous a manqué. On était là, on était avec des lives et tout, mais c'est pas pareil quand t'as l'ambiance,
3: forcément,
1: la transpi, tu vois ce que je veux dire? Non, je déconne. Il y a Jérôme qui me regarde en mode ouais, bon, la transpi, c'est pas trop ça. Yes.
5: Ça connaît Jérôme, la transpi.
1: Oxens, est-ce qu'on aura l'occasion de t'entendre un petit peu freestyler tout à l'heure? Là, il y a quelques instrus là de côté, tu serais chaud ou quoi?
3: Ouais,
1: pas tout de suite, tout à l'heure, t'inquiète pas, on vient doucement, on se met dans l'ambiance tranquillement. D'ailleurs, pour continuer à se mettre dans l'ambiance, on va faire un petit jeu. Voilà,
2: ouais,
1: un petit jeu qui s'appelle la Minute Internationale. Jordan YL, qu'est-ce que c'est que ce jeu, la Minute Internationale?
2: Explique-nous. C'est bien, en plus, il y a du monde. Donc ça va être intéressant.
6: Explique-nous.
1: Ouais.
2: Alors, le but du jeu, ça va être de retrouver le pays d'origine dont je vais mettre l'extrait d'un morceau.
1: Ouais.
2: Voilà, le but, c'est de découvrir un petit peu ce qui peut se faire à travers le monde, la culture urbaine de manière générale.
1: Ouais.
2: Pas que rap.
1: Ouais.
2: Et voilà, je vous laisse deviner ce qui se cache.
1: Quand je te dis que c'est le routard du rap.
5: Est-ce qu'en toute transparence, excuse-moi, je t'ai coupé.
1: Vas-y.
5: En toute transparence, on peut expliquer
4: la réalité derrière ce jeu.
1: La réalité derrière ce jeu, c'est qu'en fait, 90% des personnes qui sont autour du micro ce soir savent quel est le premier morceau.
4: Voilà,
1: et il y a une seule personne qui ne sait pas, c'est Baptiste. Et
4: du coup, il y a Jérôme aussi.
1: Et il y a Jérôme aussi qui ne sait pas. Effectivement, Jérôme aussi va découvrir. Donc, en fait, ça va se jouer entre vous deux, les gars.
4: Ouais.
1: Qui a l'oreille musicale.
4: Je vais donner une bonne réponse.
1: Ouais. Mettez-vous un casque, les gars. Ça va partir.
2: Je tiens à dire que Nel et Valentin gardent leurs points.
4: Voilà, on a donné une bonne réponse tous les deux. Et je tiens à préciser que lorsqu'on faisait la répétition, Johan avait promis un prix pour les vainqueurs. Du coup, on en parlera après. On va laisser Jérôme et Baptiste en parler. C'est pas tout le moment de gloire, les gars. Allez-y, Jérôme.
1: Je reprécise que le prix sera offert à celui qui trouve.
4: Jérôme, il fait des émissions sur les trottinettes électriques sur Cause Commune.
1: Yes.
6: Ouais, moi c'est le vélo, donc la transpi, je connais.
1: Exactement. Quand est-ce qu'on peut écouter justement ton émission, Jérôme ?
6: Donc c'est l'émission qui s'appelle Rayon Libre, qui passe à 14h tous les lundis.
1: Ouais.
6: Et c'est une demi-heure, on parle de vélo, on parle de ceux qui font du vélo, et le vélo c'est la vie. On va bientôt parler de la bike life. Vous connaissez la bike life, les gars ?
1: La bike life ?
6: Les mecs qui font du bike, du wheeling dans
4: Les rues,
6: rue de Rivoli et tout, ils sont trop cool.
1: Ouais.
7: Les gens de la street.
1: On va en parler. Moi je suis pressé d'entendre l'interview du vélo. Je l'attends avec impatience.
6: Le vélo c'est mon ami.
1: Le vélo c'est ton ami. Mais tu n'es pas tout seul à avoir une émission ce soir parce qu'il y a aussi les joyeux pingouins. En famille.
8: Ouais, les Joyeux Pingouins en famille.
1: Ça, oui.
8: Ça, c'est tous les jeudis de 21 à 22h.
1: Ouais.
8: C'est ça, c'est la bonne.
1: Il a un doute, je sais plus. Oui, c'est ça.
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1: Eh ben, expérimentons avec vous. Il y a plein de choses à découvrir, plein de d'humour à partager avec vous, justement, en écoutant les Joyeux Pingouins en famille. Et vous pouvez retrouver tout ça, hein, justement, sur le site de causecommune.fm. Hein, c'est en libre accès, c'est téléchargeable, etc. Bref, allez voir. Ce que je vous propose, c'est de démarrer tout de suite le jeu. Jérôme, t'es chaud ou pas ?
9: Moi, je suis grave chaud.
1: Ok, donc prends le vélo, on y va. Okay. C'est parti pour le premier extrait.

0: Alors, il y en a deux qu'on trouvait. Hein.
1: Moi, je pense que c'est les Caraïbes.
0: Caraïbes. Alors, je vais donner le même indice que tout à l'heure.
1: Les Caraïbes, mais je pense que c'est les Caraïbes. Je pense que c'est Cabaret.
0: Je vais donner le même indice.
1: République dominicaine.
2: Attends, il va donner un petit indice.
0: Le même indice que tout à l'heure. C'est en Afrique.
2: C'est en Afrique.
3: Ah ouais, ouais.
0: Voilà.
1: On y était presque.
3: On y était presque. Hein. Ça, ça vient de d'Afrique.
2: Ouais, Afrique. Ouais. Il vous reste 20 secondes.
1: Sénégal.
2: Sénégal pour Jérôme, c'est noté. Baptiste.
3: Côte d'Ivoire.
2: Côte d'Ivoire. Vous, est-ce que c'est votre dernier mot, les gars?
3: Oui.
2: Ouais. Ok, très bien.
0: Et bah,
3: oh, en tout cas,
2: la réponse
3: chouette, hein,
2: de monsieur Jordan YL.
0: Et bah, on se trouve au Togo.
3: Ok.
0: Donc, ce sera juste un point pour Ned et pour Valentin.
3: Vous avez trouvé dès le départ que c'était au Togo.
0: Lui, il avait dit
2: Chacun
0: le Ghana.
2: Un pays.
0: Alors, je vais repréciser ce que j'avais expliqué, mais en fait, l'artiste est né au Ghana.
3: D'accord.
0: Il est parti au Togo après ses études et il est devenu artiste à part entière de la scène togolaise. Et d'ailleurs, dans son blaze, il y a une référence au Togo.
4: Moi, j'ai dit Togo.
3: Ça ok, veut dire quelque et, chose, hein. Et comment t'as dit, tu l'as dit au hasard ou vraiment t'as...
4: Non, vraiment,
2: il a l'oreille.
4: Très bien, mais ça ressemblait à des trucs togolais que j'avais déjà écoutés.
2: Eh ben écoutez, on va voir.
0: Pour ceux qui veulent retrouver le son, juste,
2: oui, vas-y.
0: C'est Black T Igwe et le son c'est Abati. Voilà.
2: Abati, yes.
4: Est-ce que, je voulais poser cette question tout à l'heure, excuse-moi, est-ce que tu peux nous raconter comment t'as découvert cette musique?
0: Comment j'ai découvert cette musique ça, ouais. Ah bah... Faut savoir que pour préparer, bon, de base, j'écoutais pas mal de choses de manière générale sur ce qui peut se passer sur la planète. Et
2: La planète, hein, pas.
0: Ouais, la planète.
2: Vois, la planète. C'est-à-dire les endroits que tu connais même pas.
0: La planète, j'ai toujours été très curieux de ça parce que j'aime énormément la géographie. Et pour la chronique, du coup, à chaque fois, je me fais le défi d'essayer de trouver un artiste à chaque fois par continent. L'Océanie étant assez petite, c'est en général ou l'Océanie ou l'Amérique du Sud. Vu qu'il n'y a pas énormément de pays aussi en Amérique du Sud. Mais l'idée, c'est surtout de trouver des endroits un peu partout. Et j'essaye d'un petit peu de faire tourner les pays, etc. Au fur et à mesure, je commence à connaître les différentes scènes, etc. Savoir un petit peu le niveau global et où ça va être intéressant d'aller chercher. Et là, pour le coup, j'avais choisi le Togo. Parce que...
4: Mais c'est le meilleur jeu du monde, on peut pas faire ça toute la nuit, moi j'adore.
0: En famille.
2: Attends, on va voir si t'es aussi bon sur sur les autres extraits là.
3: Passe à la deuxième track.
2: Yes, c'est parti pour le deuxième extrait.

0: Chili.
1: Colombie.
0: Colombie.
1: Chili, Colombie.
0: Elles sont deux, hein.
1: Ah, donc deux nationalités différentes.
2: Elles sont deux
3: Le mec, il met des pièges. Il met deux personnes de deux nationalités différentes. Vous n'aurez jamais le prix, les gars. Je vous le dis tout de suite.
2: Je sais pas, vu que Colombie a été dit, moi je vais dire Argentine.
0: Argentine, ton aide.
3: Chili.
4: Sortir un Paraguay, vous allez pas comprendre.
0: Ouais, Paraguay.
4: J'ai peur. Non, non, non,
0: c'est bon. Oxens.
4: Non,
0: c'est... Une réponse.
4: Non, moi je dis Chili déjà.
0: Chili.
3: Et jouez avec nous hein, sur le chat coscommune.fm.
1: C'est pas très communiste comme son, genre c'est pas Bolivie. Tu...
3: Qu'est-ce qui a été dit déjà? Colombie.
4: C'est un bon rapport.
0: Colombie, Chili, Argentine.
3: Attention, et top,
2: ouais,
3: c'est parti.
2: On va pour
0: Venezuela.
2: Le vélo.
3: La réponse.
1: Pour le vélo.
0: Et Valentin?
5: Putain. Moi, je tiens à préciser que c'est injuste parce que j'ai pas eu de casque dès le début.
1: Oh, ça va.
3: Allez, allez, allez, c'est bon. Ça veut tout dire. Il veut un peu plus de temps. Allez, c'est parti.
5: Ah putain,
3: c'est...
5: merci. Vas-y. Non, mais en vrai, je dirais pas plus.
0: Alors.
3: T'as intérêt d'avoir juste. Hein.
1: Non, c'est pas Argentine.
5: C'est dur. Hein. C'est pas Argentine. Moi j'aime bien le côté, moi je suis d'accord pour Colombie et Équateur.
1: C'est
5: Colombie et Équateur.
0: Et bah malheureusement on est en Argentine.
3: On est en Argentine.
0: Et ça fait un point pour Nel, le deuxième.
1: Bravo.
4: Merci.
3: Mais quel homme. La discrétion mais la force.
4: La bravoure.
0: On est sur de grandes artistes. À L2 accumule 2 milliards de vues.
1: Putain. C'est pas violent.
0: Il s'agit de Maria Becerra et de Kazoo. Le morceau c'est Animals. Ça fait partie des plus grandes artistes qu'il y a en Argentine à l'heure actuelle.
3: Ah ouais.
0: Donc voilà, je voulais vous les faire découvrir.
3: Et ben merci pour cette découverte, hein, franchement. Bravo Nel, franchement
4: merci,
3: Nel.
4: Merci, du coup, une musique pour bouger vos tarpés les vendredis soirs.
1: Il y avait quoi
3: Hein ?
1: Il y a que deux titres ?
0: Non, attends,
3: installe-toi, prends ton temps, mets-toi à l'aise, il y a le troisième extrait qui arrive. Est-ce que vous êtes chaud ou pas déjà pour la suite ?
1: Oxens,
3: t'es chaud aussi ?
4: Ouais,
5: tu peux mettre sur les enceintes.
4: Je suis passé, mais tranquille.
3: C'est parti.
0: On va en Europe
3: pour le prochain extrait.
0: Enfin, on reste en Europe.
3: On reste en Europe. Allez, ok, donc là, un petit indice, on
2: ça
3: reste en Europe. C'est parti pour
1: le
3: troisième extrait.
1: On reste en Europe depuis l'Argentine.

0: Alors les gars, dites-nous vos prénoms, dites les prénoms.
1: Oxens Adil Albani.
2: Oxens Albani.
0: Oxens Albani, ok.
3: Serbie.
0: Ah putain.
1: Serbie.
0: Pas évident.
4: Jérôme, ah, Jérôme dit la Moldavie.
0: Ah ouais, Moldavie, pas Jérôme, mal, pas mal. Il est capable de trouver des pays que tu penses pas tout de suite.
1: On a réussi à mettre l'Arabie Saoudite une fois, je tiens à le dire.
0: Ouais, c'est vrai.
1: Pas en Europe, mais.
0: Moi je dis la Serbie. La Serbie.
1: Ouais, comme la Serbie pour Yoann.
5: L'Ukraine.
0: Ouais.
5: L'Ukraine. L'Ukraine ou Serbie.
6: Deux Serbies, là.
0: Jordan, tu notes tout, hein, c'est toi qui fais les comptes après.
7: Qu'est-ce que je dis,
1: ouais, ouais.
6: Qui a dit Albanie
1: Moi,
6: c'est, pas...
0: okay.
6: C'est toi.
0: Ok.
1: Ukraine, il manque deux réponses, je crois.
7: Ouais, il manque moi. Qu'est-ce
0: allez,
7: que
0: Nel.
7: Je peux dire
1: Juste Nel.
0: La bonne réponse, Nel, allez.
7: Non, je pense que là je l'ai pas. L'Europe c'est chaud, je veux dire Bulgarie.
0: Bulgarie.
7: Je et pense bah... à Tallinn, mais j'ai plus.
1: Et bah...
6: c'est l'Angleterre. Là.
0: Vas-y, Jordan, c'est quoi la réponse?
1: On est en Grèce, les amis.
0: Non, on est en Grèce.
1: Avec. Franchement.
7: L'Europe c'est pas loin.
1: Avec Rak et Saskia.
4: Non, c'est pas du grec. Ils disent pas Efkalisto et Kalimera et. Poustis. Vous savez ce que ça veut dire, Poustis en grec?
6: Non.
4: Poustis.
1: Apprenons.
0: C'est un pastis grec. Non, pas ça. Ok, vas-y, explique-nous, Jordan. Qu'est-ce que
1: les artistes, c'est Rak et Saskia.
0: Ouais.
1: Le morceau, c'est NASA.
0: Ok.
1: C'est deux artistes qui sont bien en place en Grèce, qui sont très populaires là-bas.
0: D'accord.
1: Alors pas autant que les deux filles d'Argentine.
0: C'est
1: mais...
0: des cousins en effet ou pas?
1: Non, pas okay, du tout.
0: Bon, ok. Je pose la question.
1: Pas du tout. Saskia okay. est indépendant, j'en avais déjà parlé, je l'avais déjà diffusé dans une des premières chroniques.
0: D'accord, ok. Ah, moi, t'as fait du reconditionné.
4: J'ai un truc qu'on a dit que t'as
1: le morceau vient de sortir.
4: La capitale de je sais plus quoi, mais
1: de
4: c'est l'Estonie. C'est l'estonie.
1: Ah, l'Estonie.
4: On a dit une connerie.
0: Mais ouais, on fait de la musique.
1: Demander, les amis.
0: On fait de la musique et on fait de la géographie parfois sur Panam by Mike. Vous voyez comment c'est complet. Ok. Bon, bah personne a le point. Oh, quel dommage, quel dommage. C'est pas grave.
4: Tu peux faire un récapitulatif des points de chacun ou pas?
0: Eh ben. Oh, bah, oui, c'est récapitulatif, il y a
6: Nel.
0: Deux points pour Nel, c'est le number one. Il y a
1: yes,
0: un point
1: pour Valentin.
0: Valentin.
1: Et c'est tout.
0: Et c'est tout. Et c'est tout. Et mais c'est pas grave, il reste deux extraits, vous avez encore
1: là.
0: Une chance. Et même vous, derrière votre enceinte, vous pouvez participer sur le chat de causecommune.fm. Vous allez dans Panam by Mike et bim, et vous écrivez.
1: On s'envole
0: t'inquiète
1: pour,
0: pas.
1: On s'envole pour les Caraïbes et l'Amérique du Nord.
0: Les Caraïbes et l'Amérique du Nord. Est-ce que vous êtes prêts, les gars?
7: Ouais.
0: C'est parti. Cap Vert.
6: Cuba.
1: Le Cap Vert, c'est pas là-bas.
7: Ouais.
1: C'est
7: en Afrique, photo.
0: C'est pour voir si vous suivez, les gars.
7: Ok.
0: Mais vous suivez bien,
5: Brésil,
0: je suis content.
5: C'est brésilien, ça.
1: Le Brésil n'est pas là-bas non plus.
7: Ouais.
1: Les gars, on va mettre une carte sur la table la prochaine fois.
0: Ah, je pense qu'on va faire ça.
1: L'Italie.
0: Mais Jérôme,
1: c'est pas là-bas non plus. Amérique du Nord ou Caraïbes?
0: Amérique du Nord ou Caraïbes, c'est ça?
7: C'est l'un des deux, genre.
1: C'est la CONCACAF, mon ami.
7: C'est l'un des deux ou quoi?
1: Alors, j'entends.
0: Je vous propose qu'on fasse une écoute attentive là, quelques instants.
7: Honduras.
1: Honduras.
7: Costa Rica.
1: Costa Rica, que j'ai déjà mis d'ailleurs.
0: Nicaragua.
6: Non mais j'avoue c'est pas très... En fait c'est pas espagnol mais du coup c'est pas Cuba.
0: T'es sûr?
6: Rien en fait. Non mais si je partirai à Cuba.
1: Cuba.
0: Ok, 2, 1, top. Alors les gars, qu'est-ce que c'est? Qui dit quoi? Qui dit quoi? Nouvelle-Orléans, vas-y, fais-nous un récap Jordan des réponses là.
1: Nel, tu m'as dit
7: Costa Rica.
0: Oui. Costa Rica.
1: Honduras.
7: Merci.
1: J'ai entendu Cuba, j'ai entendu...
5: Nicaragua.
0: Ouais, pareil.
1: Et Nicaragua.
0: Ok. Alors la réponse.
1: Je n'ai pas pris le reste. Et c'est bien Cuba.
6: Allez.
0: Bravo.
1: Ça fait un point.
0: Bravo.
1: Il s'agit de El Carly. Le beatmaker, c'est Wonka Beats.
0: Yes.
1: Le morceau s'appelle Todos contre Ami. C'est un morceau qui l'a fait exploser là-bas. C'était Rick quelqu'un.
7: Ça envoie.
1: C'est un morceau qui l'a révélé là-bas une plus grande ampleur.
0: Ouais.
1: Et voilà,
6: pour ça.
1: Todos contre mi, bah.
0: Ils sont tous contre moi. Tous contre moi.
6: Les paroles,
1: c'est. Non, pas toujours. Des fois, je prends le temps de traduire, mais là, je t'avoue, j'ai pas eu énormément de temps pour.
0: Le point est pour qui ce soir?
5: Pour Baptiste.
1: Le
5: mais
1: point est
0: Baptiste.
5: J'ai une question à Baptiste. J'ai une question à poser à Baptiste. Baptiste, t'étais catégorique et direct, t'as dit Cuba. Est-ce que tu me racontes un peu ton vécu avec la musique cubaine, s'il te plaît?
2: Le micro est ouvert.
0: Le micro est ouvert.
6: Écoute, moi j'ai vu des semblants de musique cubaine dans des bars.
0: Parle bien dans le micro qu'on t'entende bien.
6: Dans des bars qui faisaient croire que c'était de la musique cubaine à Paris. Ouais. Mais ça n'a aucun rapport avec ce qu'on vient d'écouter.
2: C'est très parisien.
6: Je sais pas. Ouais, carrément.
5: On l'a mis dans un club.
6: Et non, j'ai dit cubain parce que par l'instant, c'est de la chance.
1: Et bah ça marche.
0: Et bah ça marche.
6: J'ai le point.
1: Ça marche. On s'envole pour l'Asie et un son assez particulier.
0: Ah, l'Asie et un son assez particulier. Ok, les gars, est-ce que vous êtes prêts?
2: Alors,
0: écoutez bien, prenez le temps d'écouter le titre avant de dire votre réponse. Comme ça, on s'en sort.
2: Je vais quand même dire avant que ça démarre que si même YL dit j'espère que vous êtes prêts, c'est qu'il y a quand même un truc.
5: Moi, j'annonce que c'est coréen.
2: Il y a un truc quand même, ouais, je sens.
0: C'est spécial. C'est parti, on écoute ça tout de suite.

0: merci.
1: Ouais, putain, les gars, excusez.
2: Moi, je dis Japon.
3: Moi, ah, je pense pas que c'est Laos. Laos, dans mes souvenirs, ça ressemble quand même beaucoup aux Chinois.
4: Non, pas trop, je crois.
1: Y a pas que le Chinois. Hein.
4: Bon, alors, les gars, c'est quoi vos réponses, là?
3: Allez, moi, je vais dire Philippines.
1: Cambodge.
4: Chacun son tour, alors, sinon on vous entend plus, on sait plus ce que vous dites.
5: J'ai entendu Cambodge. Ouais. J'ai entendu
2: Japon.
5: Japon. J'ai entendu Philippines.
3: C'est moi qui ai dit Philippines.
5: Les deux?
1: Moi, non, moi, j'ai dit Cambodge aussi, non, en fait.
5: Cambodge, ouais, Philippines.
6: Et moi, je dis Thaïlande.
5: Thaïlande, Johan.
4: Et moi, je dis Vietnam.
5: Eh ben, on est aux Philippines.
4: Et ben,
1: Bravo,
4: on est aux Philippines. Putain, mais bien joué,
5: avec...
2: J'allais dire, il te fallait un jingle de victoire.
5: Avec...
4: Ouais, il est là, t'inquiète pas.
5: On était avec Mike Kosa et Ayeman. Le morceau, c'est La Castama.
4: La Castama, la traduction
5: Écoute, tu demanderas à quelqu'un qui parle la langue.
4: La prochaine fois, tu nous donnes les traductions des titres, hein, parce que nous, on veut savoir qu'est-ce que les titres veulent dire.
5: Okay. Je prépare ça comme j'ai pu. Des fois j'ai plus de temps pour chercher les infos.
4: Et ben qui peut le moins peut le plus, hein.
5: Déjà je trouve les morceaux.
4: Ouais, c'est bien.
5: Les artistes.
4: C'est bien, c'est vrai. C'est vrai.
3: C'est une grosse recherche, hein.
5: C'est
4: une
5: pas
4: grosse
5: mal.
4: Recherche. Mmh. Yes, ok.
2: Bon, les gars, désolé, nous on vous quitte quelques minutes parce qu'on prépare une grosse surprise et on revient 5 minutes avant la fin.
4: Et ben écoutez, à tout à l'heure, les gars, vous revenez pour le freestyle.
5: En préparation.
4: Yes, ok. Alors, du coup, un artiste philippin, alors c'est ça?
5: Exactement,
2: bravo,
5: c'est
2: Nel,
5: ça.
2: Pour ta victoire.
3: Merci beaucoup.
4: Bravo Nel pour la victoire, c'est vrai.
3: Merci.
4: C'est vrai, Nel, bravo. Regarde, tout le monde t'applaudit.
5: Mais sans rire,
4: en studio.
5: Sans rire, merci. Je crois qu'ils sont que. Il y avait qu'une personne qui avait fait les 3 points avant lui.
4: Oui, c'est vrai.
5: Il me semble qu'il y avait qu'un invité qui était parvenu.
4: C'est vrai, ah ouais. C'est vrai que il y a pas beaucoup d'invités.
5: Une très bonne perf.
4: Nel, franchement, là, tu vas rentrer dans le record Guinness, tu vois.
5: On va regarder les chroniques en replay et on fera un classement à la fin.
3: Ça marche.
4: Exactement. Je pense qu'on va faire ça et on fera peut-être un prix pour celui qui a remporté le plus de points parce que c'est pas évident comme jeu. Hein.
5: Non,
4: qu'est-ce que
5: c'est
4: tu
5: très
4: réserves pour la prochaine là,
5: bah, si je te le dis, il y a plus de suspense.
4: Non, mais voilà, est-ce qu'il y aura d'autres continents, etc.
5: Bah, tu sais, il y en a que 5 donc.
1: En fait, tu te demandes si tu découvriras d'autres continents, pas d'autres rappeurs, d'autres continents.
4: D'autres continents, yes, exactement.
5: Non, évidemment, le but ce sera de trouver des pays que j'ai pas encore présentés.
4: Ouais.
5: Mais aussi de faire de revenir aussi dans des pays qu'on a déjà écouté pour tout simplement, par exemple là sur la scène cubaine, j'ai présenté de la drill.
4: Ouais.
5: Évidemment, tous les Cubains ne font pas de la drill dans la musique urbaine. Donc le but c'est de présenter un petit peu ce qui peut se faire de manière générale et puis des artistes que j'ai déjà présentés également qui sortent de l'actualité évidemment.
4: Oui.
5: Et ils sont pas en fin de carrière, on sort que des morceaux qui sont récents.
4: Oui.
5: Quand j'entends récent, c'est généralement les 6 derniers mois. Donc c'est aussi l'occasion quand des grosses sorties se font, des albums, etc., de représenter. Par exemple, il y a El Grande Toto au
4: rappeur
5: Maroc,
4: marocain très connu effectivement.
5: Et que j'avais présenté, qui entre temps a pris en plus en ampleur.
4: On attend
5: qui...
4: que tu le ramènes ici. Hein,
5: ouais, bah.
4: Je veux pas dire, mais.
5: J'attends que tu ramènes du budget.
4: Ah ouais, bah le budget, et eh ben écoute, il est là.
5: Et il a invité des rappeurs français sur son album.
4: Ah oui, exact, c'est vrai en plus. C'est vrai
5: et
4: en
5: oui,
4: plus.
5: Et belge.
4: Don Damso.
5: Don Le Fa, si je me trompe pas.
4: Le Fa, yes.
5: Ou Leto.
4: En parlant d'artistes qu'on a déjà reçus ou d'artistes. On a déjà notifié dans cette émission. Je vous propose qu'on écoute justement un titre de Mabec. C'est extrait de son dernier EP qu'il était venu justement nous présenter ici. Son EP qui s'appelle Benzen. Mabec.
5: C'est les copains en plus.
4: En featuring avec Senken pour le titre Élévation. Et c'est maintenant sur Panam by Mike. Régalez-vous.
2: Yes.

0: On vient d'écouter le titre Élévation de Mabec qui était venu justement dans les studios de Panam by Mike pour nous présenter effectivement son dernier EP qui est sorti le 15 mai. Et ça s'appelle Benzen. Yes.
1: Gros big up à Mabec que j'ai eu l'occasion de croiser 3 fois de mémoire en open mic. Était venu aussi quand on avait organisé des soirées rap à Bastille. Gros big up à Mabec, putain de kicker, un des meilleurs que j'ai pu voir en live.
0: Yes, et sur ce morceau, il était pas tout seul parce que justement, il est en featuring avec Senken sur ce titre. Senken qui va sortir un projet qui arrive à la rentrée et qu'on aura sûrement l'occasion de recevoir ici seul, justement pour nous expliquer un petit peu tout ça. Alors, les gars, on va avoir une session freestyle dans quelques instants avec Oxens qui est en train de se préparer. Il va arriver dans quelques instants, on va faire ça sur des prods d'un beatmaker qu'on a eu l'occasion aussi de recevoir ici. Et ils me regardent tous avec un sourire en mode ouais les gars nanana. Ouais parce que c'est vrai, à chaque fois que on part sur des bails de prod, c'est vrai qu'on met cet artiste, ce beatmaker,
1: met ça à la prod.
0: Grosse dédicace à toi. Il a reçu beaucoup de certifications dernièrement et on lui donne la force comme on peut, en tout cas pour qu'il puisse continuer par la suite. C'est quoi l'actualité de la Flotte 411 en attendant que
1: l'actualité
0: arrive au micro?
1: C'est d'envoyer le dernier son des 6 mois, un clip par semaine comme je l'ai déjà dit.
0: Ouais.
1: Donc là on va clôturer. Après ça va être de développer les profils individuels de chacun. Donc on va préparer une dizaine de solos avec chacun, une dizaine de morceaux sur.
0: Ah oui, parce qu'une dizaine de solos avec 7 rappeurs, c'est bizarre.
1: Ouais, non mais chacun va avoir une dizaine.
0: Je te fais chier.
1: Chacun va avoir sa dizaine de solos sur sa chaîne. Le but ça va être de lancer les différents profils sur les plateformes en parallèle de la flotte sur laquelle on va continuer à envoyer du contenu, clippé ou pas, ça dépendra. Et surtout à préparer de grosses cartouches pour janvier 2022 et réentamer avec un rythme d'enfer comme on a pu le faire là, mais avec des cartouches à l'avance cette fois-ci.
0: Question pratico-pratique, comment on fait pour gérer un collectif de 7 artistes? Parce que déjà, 1, c'est du travail, 2, c'est double travail, et après c'est voilà.
1: Alors bon, faudrait des... écoute, on attend que tu nous invites tous ensemble et on en parlera davantage.
0: T'as pas un petit tips là pour
1: autour
0: ceux
1: de
0: qui nous écoutent ce soir?
1: Si bien sûr, je vais dévoiler, mais on prendra le temps d'en discuter davantage. Comment faut faire? Écoute, je pense que
0: donne-nous
1: c'est des qualités...
0: un conseil.
1: Je pense que déjà c'est une qualité humaine qu'il faut avoir, qui est l'empathie, qui est l'écoute. Qui
0: ça
1: est
0: fait deux, là.
1: De savoir. Ouais, mais c'est des qualités sociales. En fait, c'est une qualité sociale qu'il faut avoir.
2: Je dis empathie et écoute, c'est assez proche.
1: Empathie,
0: c'est
1: écoute, exactement. En fait, c'est vraiment un relationnel humain qu'il faut avoir parce que. Et faut aussi ne pas avoir peur de trancher parce qu'il faut prendre des décisions. Personne ne va être d'accord. Au bout d'un moment, faut harmoniser tout le monde. Mais faut aussi entendre tout le monde, que chacun se sente considéré. Faut trouver une manière de mettre tout le monde en valeur.
0: Ouais.
1: Voilà, je pense que l'équité ça fait aussi partie des choses qui permettent à un collectif de réussir et aussi savoir de quoi chacun a besoin, de mieux répondre et mieux comprendre les gens qu'on a, ça permet de s'y adapter et de gérer tout ça au mieux.
0: Donc beaucoup de... Jérôme, yes, qui veut intervenir.
2: Est-ce que t'es leur nounou?
1: Écoute, c'est une joke qu'on se fait très souvent.
0: Ça veut dire oui ou ça veut dire non?
2: Ça veut dire qu'il y en a qui aimeraient bien et qui n'aimeraient pas.
1: Je les laisse répondre.
0: Yes, Oxens qui est parmi nous et qui est prêt.
1: Est-ce que je suis votre nounou?
3: Bien sûr que oui. C'est, c'est qui paye les gigos?
0: C'est nounou d'enfer. C'est nounou d'enfer. Oxens, est-ce que t'es chaud là pour freestyle avec nous ce soir?
3: Ah ouais, c'est parti.
1: Tu peux te lever. Hein.
0: C'est parti. Mets-toi à l'aise. Fais comme tu veux. Mets-toi debout, assis, par terre. N'importe.
3: Je vais faire en deux temps.
0: En deux
3: vas-y,
0: temps.
3: Vas-y, balance.
0: Impro ou texte? On va balancer une prod de Messar à la prod qui est sortie il y a 2 semaines. Ça s'appelle In the Hood. C'est une instrumentale, piano, violon, comme on aime. C'est maintenant sur Panam by Mike.
1: Vas-y,
3: H.O.X. C'est pour la flotte qui va me rattraper si je commets la faute, hein? H.O.X. 9-4. Ouais, je vois le délire, ouais. Oh, le genre de mélo qui t'emmène visiter les astres, hein? Sache que pour imiter les...

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0: money. Aïe. Bah ouais.
1: Aïe aïe aïe.
0: On peut prendre de la viande comme un turc ou un libanais. HOX, la flotte 411, ouais ouais. Ouais mon gars, c'est nous du cœur d'Île de France, pardon.
1: Auxins, dans les studios de Panam by Mike sur Cause Commune 93.1 FM. Yes, ok, chaud pour continuer. Ça enchaîne, on change d'instru toujours avec du Messa à la prod. C'est parti.
0: On est en direct, hein.
1: On est en direct.
0: Bah oui, logique. Bah ouais. HOX. T'es d'une humeur, ça. J'suis d'une humeur, ça. Et la vieux. C'est nous les kickers d'Île-de-France. Et s'ils l'ont pas compris, ils vont comprendre. Bah ouais. C'est parti. Bah. En vrai, tu vois le décor ou pas? Bah ouais, hey. Bah ouais, tu vois que on sert du décor. Évidemment, mon gars va dans le.

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Ouais, H.O.X.

0: Studio show. 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Sur Panam by Mike Oxens.
1: En impro, je tiens à dire.
0: En improvisation. Ah ouais, et oui, ça va mettre un applaudissement, les gars. Oxens, sur Panam by Mike. Il nous a justement ambiancé ce soir sur Panam by Mike. Ça nous fait plaisir justement de t'écouter, de te découvrir, Oxens, parce que là, franchement, t'as découpé ça. En plus, c'était pas prévu. T'es arrivé, on t'a dit voilà, t'es chaud pour kicker. T'as dit oui.
2: Ouais,
0: tout simplement.
2: Ouais, ouais.
0: Un pro en plus. Ouais. Où est-ce qu'on peut te suivre, Oxens, sur les réseaux et tout ça, si on veut écouter des sons de toi?
2: Si tu veux écouter des sons de moi, mon gars, il va falloir rester branché parce que ça arrive d'un peu partout.
0: Ouais.
2: Pour l'instant, ça se développe pas mal avec la flotte, comme on le dit, tu vois, plutôt. Ouais. Après, derrière, je suis avec L'Or Noir Le Clan. Donc, c'est aussi un collectif dans lequel j'évolue. Donc, ça place des petits couplets aussi, pas mal de morceaux qui vont arriver.
0: Okay.
2: Et puis, moi, de mon côté, j'ai deux projets solo que je suis en train de ficeler dans mon coin, en attendant, je place des petits couplets à gauche, à droite.
0: C'est pour quand les projets solo là?
2: Les projets solo, c'est fin 2021, début 2022, et entre temps, on essaye de pas trop se bousculer justement avec les projets communs.
0: Ah.
2: On essaye de faire en sorte que...
0: De rester justement ensemble et de pouvoir développer les projets en collectif.
2: Forcément,
0: et aussi en,
2: solo, en
0: groupe, c'est ça?
2: C'est ça, ouais. Collectif, solo, après, par lequel des... Deux chemins, on va se démarquer, ça on essaye de voir encore, en attendant
1: les
2: on
1: deux.
2: Voit que les gens, les deux, en attendant on voit que les gens sont réceptifs, et
0: ouais.
2: C'est plutôt cool, là on voit que ça monte, généralement on a la nourrice YL qui nous tient au courant.
0: Ah, la nourrice YL.
2: Et toutes les infos
0: en fait, c'est Jordan la nourrice, c'est pas Jordan YL en fait, on va l'appeler comme
1: gars,
0: ça maintenant.
1: Les gars.
2: La nounou, bah, bien
1: mais
2: évidemment.
1: Mais ça demande certaines qualités communes au métier de nounou, j'avoue.
0: Des qualités communes sur Cause Commune ce soir, 93.1 FM. On a partagé un moment avec vous, on a joué tout à l'heure avec vous à découvrir des titres venant d'artistes de l'étranger.
1: Ouais.
0: On avait Jérôme qui est avec nous et qui justement fait une émission aussi sur Panam by Mike. Rappelle-nous rapidement, Jérôme.
3: Je fais une émission qui s'appelle Rayon Libre, mais là, clairement, je suis bluffé ce soir.
0: C'est vrai, il est bluffé. Merci beaucoup, j'espère en tout cas, Jérôme, que tu as passé un bon moment en notre compagnie. Ça nous a fait vraiment plaisir. Dédicace aussi au Joyeux Pingouin en famille, Nel qui était avec nous ce soir, Jordan Rekel qui nous a fait faire un tour du monde, Oxens aussi qui a découpé ça en freestyle. Franchement, il est arrivé en improvisation, en morceaux, il a découpé ça. On espère vraiment que vous avez passé un bon moment avec nous. Et oui, c'était une soirée improvisée, mais en tout cas, on aime bien aussi improviser. Quand on parle de musique, il y a toujours des choses à dire, vous le savez.
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5: Bonjour et bienvenue à toutes et toutes à l'écoute de Radio Cause Commune. Nous sommes lundi, il est 21h et comme chaque lundi à 21h, c'est sous les lapsus de l'actu. Sous les lapsus de l'actu vous accompagne les lundis sur Cause Commune 93.1 pour la FM. 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Les lundi donc de 21h à 23h et je suis accompagné de mon camarade Patrick Brunto qui, je n'en doute pas, est cette semaine encore dans une forme qu'on pourrait qualifier d'olympique.

0: Mais complètement, surtout que j'ai été attaqué par des sionistes qui m'ont envoyé un message en faveur de Boualem Sansal, donc honoris causa à Monsieur Boualem Sansal. Et donc leur vomi consistait à dire Boualem Sansal est l'une des voix les plus importantes de la littérature francophone contemporaine.
1: Donc tu veux dire que c'est le message qui t'a agressé, ils t'ont pas directement agressé, toi, Patrick Brunteau?
0: Alors, si, parce qu'après, je leur ai répondu.
1: Ah, c'est ça. Ok.
0: Et
1: J'avais pas la suite
0: je
1: de
0: me suis
1: l'histoire.
0: amusé à leur répondre. Et je leur ai dit, mais retirez-moi de votre liste, vous participez en chien de garde nizanien à la doxa macroniste et impérialiste. Alors, qui c'était? C'était en fait des connards qui se prétendent être l'association libre de sciences politiques.
1: Ah ouais? Ok. Donc elle ne doit pas avoir de problème pour organiser des événements, contrairement aux étudiants qui luttent contre les massacres en Palestine, par exemple.
0: Oui, alors après, je connais pas leur statut précis parce
1: Ouais.
0: qu'ils disent dans leur lettre, il est regrettable et significatif que l'Institut d'études politiques de Paris, Sciences Po R, où le wokisme militant et certaines formes d'antisémitisme semblent désormais faire loi, n'ait entrepris aucune démarche en sa faveur. Donc, Boualem Sansal, cet établissement, pourtant prompt à accueillir en ses murs des personnalités telles que Mélenchon, Hassan, ainsi que Poutou ou Besancenot, représentant
1: Ah,
0: trotskistes,
1: c'est ça le
0: etc.
1: courrier original, enfin initial?
0: Oui, et
1: Ah
0: ils
1: la
0: disent que
1: vache.
0: l'école libre de sciences politiques détient la marque R, malgré la vaine opposition de Sciences Po R, Paris IEP, et de la Fédération nationale des sciences politiques. Alors je pense que grosso modo, on va dire les libéraux ou les républicains tendance droite qui contrôlent l'école de sciences politiques, Sciences Po, à la base, ça, c'était aussi un statut associatif qui a été créé fin 19e siècle par Émile Boutny. Alors ça, je te raconte pas le nombre de fois on nous l'a dit en fac. Et donc, c'était des bourgeois qui voulaient, parallèlement à la République, faire un truc plutôt facho et monarchiste et contre la République, et en tout cas, certainement pas pour former des élites pour républicaines. Donc, c'était quand même un truc hyper conservateur. Et donc, en fait, il y a plusieurs, tu vois, par exemple, à Sciences Po, tu as un truc pour faire l'ENA, mais tu as aussi un truc qui s'appelle la Fondation, qui finance des thèses, et où un certain nombre de gens comme Olivier Filleul ou Fabien Joubard sont issus, et ils ont pris la pente recherche. Voilà. Mais visiblement, tu as ce truc-là, l'école libre des sciences politiques, qui continue à exister dans tout ce fatras de structures et de sous-groupes, et donc ils ont envoyé un mail en faveur de Boualem
1: Non
0: Sansal.
1: mais c'est fou.
0: Donc,
1: Et
0: ils disent,
1: mais
0: mais.
1: du coup, attends, je fais encore une petite parenthèse là-dessus et après tu vas
0: Ouais.
1: nous donner la réponse à ta réponse. Mais cet asso, donc, elle est fondée, elle est constituée, donc ça veut dire qu'on peut regarder qui est derrière, etc. Parce que je trouve que là, tous les éléments de langage que t'as balancé nous parle un petit peu de la façon dont elle a été noyautée. Donc ça veut dire qu'on peut éventuellement aller faire des petites recherches sur le sujet. Voilà,
0: Ben,
1: c'était.
0: il faudrait, en tous les cas, visiblement, il y a un rapport de force qui, une sorte de contre-révolution suite à ce qui s'est passé à Sciences Po avec les étudiants qui étaient fortement remontés contre le génocide palestinien et donc du coup, comme on le sait, qui ont été tant médiatisés par les médias pour dénoncer le wokisme et les gauchistes de Sciences Po, qu'il doit y avoir une contre-révolution depuis que les étudiants ont été virés. Que la tête de Sciences Po a été changée par Macron, qu'on sait que le président de Sciences Po a été viré, on sait que Macron en personne, si tu te souviens, avait protesté quand une soi-disant étudiante juive avait été refusée, alors qu'en fait c'est pas parce qu'elle était juive, parce qu'il y avait plein de wokistes entre guillemets qui étaient juifs, c'était le fait qu'elle était reconnue comme appartenant à un groupe
1: Oui,
0: sioniste qui venait
1: absolument.
0: foutre le bordel, quoi. Et que c'était toujours le même prétexte, comme font les étudiants juifs de France dans les facs, où ils tombent par terre et on a des vidéos mais
1: Oui, bien
0: complètement
1: sûr.
0: ubuesques où ils inventent le
1: Mais à
0: fait qu'on
1: chaque
0: les frappe au
1: manifestation,
0: sol.
1: on a les mêmes.
0: Voilà. Et Donc du coup, voilà, ça, a priori, ils essaieraient... alors donc du coup, ils ont des listes de centaines de milliers de personnes, et donc ils ont eu mon mail, en fait.
1: Non, mais c'est ça qui est plus intéressant par rapport à, justement, le fameux RGPD, je veux dire, à quel titre ils peuvent récupérer des listes d'emails et inonder... les boîtes mail des gens, enfin voilà.
0: Ben surtout que la saloperie de titre que ces pourritures envoient, c'est distinction pour Boualem Sansal.
1: Bah oui, et pourquoi encore, pas. Y a même, bah, de y a toute même façon, marqué... on peut compter sur Macron pour le faire.
0: Hein. Oui, non, mais ça c'est sûr. Mais en plus, ce qui est drôle, c'est qu'ils mettent DR avant Boualem Sansal pour bien insister sur docteur, le fait qu'il est docteur.
1: Et donc, t'as répondu, ils t'ont répondu ou pas?
0: Ben oui, ils m'ont répondu. C'est ça qui est drôle. C'est ça. Donc, moi, je leur ai
1: répondu. Ils vont te signaler, non?
0: Ben, j'aimerais. Ils disent qu'il n'y a pas. Alors, moi, je leur avais dit, mais vous me faites chier avec votre antisémitisme. Je dis, il n'y a pas d'antisémitisme chez LFI, sauf à avoir des gens comme vous alignés sur la Hasbara. Et donc, j'ai dit, voilà, vous êtes la honte de tout. Enfin, bref. Et j'ai dit que c'était eux les vrais négationnistes, etc. Et ils m'ont répondu. Bravo pour un employé du CNRS et de Paris 1. Vous rehaussez le prestige de cette pauvre Aix-Sorbonne. Je sais pas pourquoi ils disent Aix-Sorbonne.
1: Ouais,
0: que
1: mais c'est
0: que j'ai juste un bâtiment.
1: Ouais, ouais. Oui, oui, non, mais c'est par rapport à la reconstruction, tu sais, de Paris Université, la Sorbonne, etc.
0: Mais ah bon, oui.
1: Ouais, ok. Ouais.
0: Oui, c'est vrai, ça s'appelle Paris Cité aussi, Paris Cité.
1: Ouais, j'ai rien compris.
0: Alors c'est là où j'ai besoin de toi, parce qu'ils disent des trucs et je sais pas d'où ça sort et ce que ça veut dire. Nous vous avons envoyé un message poli, célébrant par un diplôme mérité un écrivain franco-algérien musulman, pas israélien, entre parenthèses, qui contrairement à vous est francophile. Avec un cancer à 80 ans, il a souffert dans sa chair, alors sa chair C-H-A-I-R-E, bravo, lors de son année dans les Geôles algériennes, alors que vous commandiez sans doute des repas vegan dans des restaurants de luxe parisiens. Là, il faudra m'interpréter ça.
1: C'était par rapport au wokisme de base.
0: D'accord, surtout dans des restos de luxe, parce que je vois pas trop des restos de luxe parisiens avec des restaurants véganes, il va peut-être y en avoir un ou deux.
1: Ah si, si, il y en a,
0: dans le luxe. Les véganes, il y en a partout dans le 11e, j'imagine, il y a de luxe.
1: Ouais, ouais, non, mais si, je pense qu'il y en a, ouais.
0: Ah ouais Bon, là aussi, il faudra faire une émission, je pense. Vous nous répondez par des insultes pédantes à connotation antisémite. Là, ça recommence, en fait, sur l'antisémitisme. Tu vois, je leur demande juste, je leur dis, vous êtes des chiens de garde nisaniens. Ils me disent, je suis antisémite. Nous nous plions de rire lorsque vous nous accusez d'être à la fois juifs et appartenant à la communauté ismaélite de l'Aga Khan.
1: T'as dit ça?
0: Mais non. J'ai dit, retirez-moi de votre liste, vous participez en chien de garde nisanien à la doxa macroniste et impérialiste, il n'y a pas d'antisémitisme chez LFI, sauf avoir des gens comme vous alignés sur la Hasbara, vous êtes la honte de l'universalisme critique, des droits humains, et vous êtes derrière l'idéologie d'un soi-disant antisémitisme, des négationnistes du génocide perpétré par Israël. École libre, laissez-moi rire.
1: Donc à aucun moment tu t'as dit que c'était des méchants juifs. Hein.
0: Mais non, et encore moins qu'ils appartiennent à la communauté ismaélite de l'Aga Khan. J'ai même pas vérifié ce que c'était ce truc.
1: Ouais,
0: donc je me suis dit, alors des personnes autour de moi ont dit, mais non, c'est l'IA qui a répondu.
1: C'est possible.
0: Voilà, et après ils finissent en disant, cela augure bien de la possible arrivée de Mélenchon, hein, et vous enverrez tous les intellectuels non LFI en prison.
1: Ok.
0: Donc, voilà. Puis après, je sais pas s'il y a encore des trucs qui sont pas, qui sont pas intéressants. Et je leur ai répondu que j'hésite entre le fait de vous dire que vous êtes juste des malades mentaux ou des fascistes. Et je pense plutôt pour les deux en même temps. Voilà.
1: Ouais, moi je pense qu'il faut pas répondre, mais bref. Vous êtes bien à l'écoute de Radio Cause Commune. C'est Sous les lapsus de l'actu, épisode 134. Donc il est remonté comme, je sais pas, j'ai pas l'expression. Comme une pile Vendaire. Peut-être qu'on pourrait même dire avec les Rage Against the Machine que tu es calme like a bomb. Allez, petite plongée dans les années 99, extrait de cet album The Battle of Los Angeles. Ça va être comme ça qu'on va démarrer l'émission. On se retrouve juste après pour ce 134e numéro de Sous les lapsus de l'actu. À tout de suite.

0: Voilà, ça met l'ambiance. 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C'est Sous les lapsus de l'actu, épisode 134. 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
1: Ah,
0: nous aurons c'était Rage Against qui voulait reprendre ses droits sur
1: qui va structurer nos travaux de rentier. Et là aussi, nous avons continué d'avancer à marche forcée.
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0: Et on a déjà identifié qui marchait à marche forcée. Mais bon, bref. Donc Patrick, de quoi va être faite cette soirée? On a quelques sons à écouter ensemble.
3: Attaque.
0: Ouais.
3: Ben non, mais moi je te renvoie la balle. Parle-moi un petit peu là du meeting là de.
0: Ah mais je sais pas, j'y étais pas. Mais en fait, j'aurais pu y aller. C'était pas très loin de chez moi. Manifestement, il y avait du monde, beaucoup de monde. Alors le monde. N'a pas été en mesure cette fois de mesurer la foule, puisque dans son papier du jour concernant ce meeting de Mélenchon, son premier de campagne, puisque il est l'un de ceux qui se sont déclarés assez rapidement, en même temps c'est le seul qui peut le faire, hein, puisqu'il dispose d'une base militante et d'un programme. Ce qui n'est pas forcément le cas des autres, et le Monde expliquant, alors voilà, LFI nous dit qu'il y avait 25 000 personnes, alors je ne connais pas exactement cette place où a eu lieu le meeting, je ne sais pas si 26 000 personnes peuvent rentrer sur cette place, en tout cas les photos et vidéos du meeting montre que a priori il y avait effectivement beaucoup de monde, mais là on peut juste relever la petite perversité du monde qui ne sait pas juste comment n'a juste pas utilisé les outils modernes, hein, pour compter une foule, par exemple. Ils sont capables de le faire quand ils fantasment, par exemple, 3000 personnes à un meeting de Glucksmann, alors qu'ils sont 15. Enfin bref, ce genre de choses. Mais voilà, donc oui, non, il y avait a priori beaucoup de monde. J'ai pas vu d'extrait, je t'avoue, Patrick, je me suis pas plus intéressé de ce meeting. J'avoue que c'est le soir que je me suis dit, ah merde, il y avait le meeting de Mélenchon, on aurait pu aller faire un tour. Voilà.
3: Bon, moi en tout cas, il y a un truc qui va pas du tout te plaire, mais je suis obligé d'en parler. Ce sont les divagations du cerveau. Et parmi les divagations, j'ai été, mais le cerveau est parti en vrille dès que je les ai vus sur le balcon. Et ça m'a fait penser à l'arrivée de Hitler quand il était de retour de France, ouais, après la victoire en mai 40 contre l'armée française. Et il revient à Berlin. Et il se donne à voir à la foule avec Göring à ses côtés. Je sais pas quel autre, je pense pas qu'il y avait Himmler, mais en tout cas il y avait Göring puisque c'était l'armée de l'air, et donc il parade, il est content. Personne ne pouvait imaginer qu'il foutrait sur la gueule à la France en si peu de temps. Donc c'est vraiment sa plus grande légitimité auprès du peuple allemand, elle est là, ce balcon. Et moi, les seules vidéos que j'ai vues, c'est non pas les fourmis militantes, ce peuple qu'on voit pas parce qu'il grouille en comme ça avec 25 000 personnes déshumanisées où tu vois pas les faces, mais on voyait par contre les visages de LFI sur le balcon. Alors t'avais à un moment donné Léo Monte avec les vidéos de Clémence Guettet qui montre les gens, etc. Et en fait, le point de comparaison entre les deux, bah tu l'auras compris, quoi, c'est qu'à chaque fois on a affaire à des élites politiques qui sont en distance par rapport au peuple. Et la question que je me suis posée, bien sûr, sur cette logique de balcon, je me suis dit, qu'est-ce que LFI par rapport au totalitarisme, bien sûr, hallucinant de Hitler, qu'est-ce que LFI fait pour ne pas rejouer ça. Et moi, j'ai pensé à mon copain qui a essayé de créer une base LFI à Compiègne. Et la direction, alors il n'avait pas reçu l'aval de la des responsables de LFI pour créer cette cellule LFI à Compiègne, et on lui a donné l'ordre de supprimer tout de suite cette association, en tout cas le nom, la raison sociale quoi, qui portait le nom de groupe LFI de Compiègne. Et donc je me suis dit voilà, bien sûr on est très proche politiquement du programme, on est dans une
0: Ouais, mais après alors etc., là mais, moi je pense que c'est deux choses différentes. Alors là tu parles de la scénographie, effectivement moi j'ai pas du tout vu ces images depuis le balcon, j'ai juste vu ces images de foule et quelques éléments de discours qui de toute façon étaient attendus. J'ai vu que le fait que la foule scande on est chez nous a permis à Pauline de Malherbe de dire mais comment ça on est chez nous machin, ben bref, alors que là on est chez nous tous et toutes black, blanc, beurre réunis dans cette foule, et effectivement elle n'était pas blanche et bourgeoise comme dans un meeting du Parti Socialiste, donc voilà, donc j'ai pas vu ça. Donc pour moi ça c'est un autre problème d'image. Toi t'as des références culturelles et historiques qui te font dire mais il y a peut-être un sujet à creuser par rapport à ça. Sur le fait de se déclarer groupe de soutien estampillé LFI, bah pardonne-moi, mais là on est quand même dans le cadre d'un mouvement politique qui est représentatif de manière nationale. N'importe quel clampin peut se réclamer de LFI et faire des événements pourris d'extrême droite en fait. Donc moi je comprends, oui ça se passe. Enfin là tu vois, moi j'ai pas, c'est comme si là il y avait un collectif des amis de cause commune qui prenait l'initiative sans nous en avoir parlé d'être le collectif des amis de cause commune. Moi je maîtrise rien de ça, je sais pas qui c'est, je sais pas ce qu'ils véhiculent comme idée, je sais pas quelle est leur base idéologique, je sais pas quelle est leur base militante, etc., etc. Donc pour moi c'est vraiment deux sujets tout à fait distincts, et je vois pas de fascisme ou d'autoritarisme à dire bah oui il y a quand même des règles à se réclamer groupe de soutien de tel parti politique national. Voilà. Après sur la question du balcon, de l'iconographie à laquelle ça renvoie, etc., c'est un autre sujet qui mérite effectivement d'être débattu, et tu as très bien posé la question. Comment LFI est le garant que une image qu'on réfère historiquement à un épisode pas forcément glorieux ne se reproduirait pas ou en tout cas ne véhiculerait pas les mêmes risques avec LFI qui a priori si je te crois voilà a reproduit plus ou moins les mêmes images. Enfin tu vois, pour moi c'est vraiment deux sujets différents.
3: Non, mais bon, là, je pense que les auditeurs fascistes qui nous écoutent verront que nous, on est démocrates et qu'on est dans la controverse, premier point. Donc oui, je peux comprendre ton argument sur Compiègne. Non, sur la scénographie, c'est bien sûr deux sens radicalement différents. Ouais. C'est juste que je me pose la question des êtres humains comme ritualistes, animaux éthologiques, et toujours cette distance qu'il y a, tu vois, dans les façons, par exemple, quand tu vois les cours, par exemple en fac, tu vois le prof sur l'estrade et les autres sont en paquets de masse dilués dans les strapontins et ce qu'on appelle les amphithéâtres, et c'est effectivement de la boucherie humaine, alors que l'autre il a toute sa place avec l'estrade.
0: Alors après oui, je comprends sur le symbole que tu as évoqué et ton regard analytique et critique sur l'image qu'on a reproduit d'une certaine manière la distinction entre l'élite et le peuple du fait de cette image. Après, des images de Mélenchon ou de ses cadres au milieu des foules, on en a mais des dizaines, ce qui n'est pas le cas des autres cadres d'autres partis, qu'ils soient de gauche ou de droite, voire d'extrême droite. Pour l'extrême droite, généralement, c'est des trucs qui sont organisés. Et effectivement, c'est forcément soit des figurants, soit des fans qui sont là pour faire foule autour des figures qu'on a envie de mettre en avant à un moment ou à un autre. Mélenchon perdu dans une foule à République ou dans n'importe quelle manifestation du 1er mai, t'en as des dizaines. Donc, enfin, tu vois, je pense que ça contrebalance un peu. Maintenant, est-ce que la réflexion chez eux n'est pas allée jusqu'à se dire qu'ils, dans leur fonctionnement d'appareil, de manière automatique, reproduisaient ces distinctions entre l'élite et le peuple? Ça, c'est un autre sujet. Peut-être qu'ils ont à travailler là-dessus. Ouais.
3: À voir en tous les cas. Ouais. A priori, il y a suffisamment de visuels qui montrent qu'effectivement l'horizontalité pour que effectivement là ces images de.
0: Enfin moi c'est l'impression que j'ai. Après je suis peut-être pas objectif non plus, mais on a plein d'images où on voit bien que Mélenchon craint pas la foule, Gaîté craint pas la foule. Bon après je la connais pas particulièrement. Je sais que certains et certaines que je connais ont eu à avoir des échanges avec et ont ressenti hein, ce côté en fait pourquoi tu me parles, t'es un peu une merde, voilà. Mais après ça c'est les individualités, je sais pas si c'est représentatif véritablement de ce que produirait une prise de pouvoir démocratique, donc du coup par le biais de d'élections et a fortiori la présidentielle. Tous ces micro trucs là qu'on peut effectivement parce qu'on garde notre esprit critique relever et débattre et discuter.
3: Ouais. En tout cas, au-delà de cette scène, en fait, ce qui se pose, c'est les capacités à produire de la démocratie directe, des nouveaux éléments de rencontres qui ne soient pas les protocoles académiques qu'on connaît, où il y a toujours effectivement les mêmes choses qui se jouent avec des cadrages qui sont toujours des choses qu'on importe dans nos corps et dans nos façons de se donner à voir et qui font que sans le savoir, et ben on reproduit l'académisme, on reproduit tous ces trucs-là qui sont terribles, quoi, parce que ils produisent de la distance et du malaise au lieu d'être cool. Il suffit de penser à la prise de parole dans une réunion pour se rendre compte que cet effet d'angoisse il se manifeste tout de suite quand on est dans une salle avec on a le droit de prendre le micro pour poser une question, une prise de parole, et alors que c'est l'autre qui a le crachoir, qui a les habitudes, qui est dans son bain, quoi, pour le dire vite. Et c'est pour ça que les classes populaires ont tant de mal aussi à pouvoir communiquer, parce que l'ambiance d'un bar, l'ambiance chaleureuse d'un bar, qui a été notamment si bien décrite par Olivier Schwartz, on peut pas la retrouver dans ces séances très froides où chacun prend la parole, et c'est ce qui fait que les classes populaires souvent fuient aussi les entretiens parce que ils s'y retrouvent pas, quoi, dans ces protocoles là, quoi. Voilà, c'est ça la réflexion. Bien sûr, c'est absolument pas une accusation de LFI ou du fait qu'ils auraient intentionnellement créé ce genre de conditions, mais voilà.
0: Après, là, du coup, on m'a envoyé quelques photos en arrière-plan, et t'as un peu fantasmé le balcon, quoi. C'est juste une estrade devant la basilique, quoi.
3: Mais je voyais pas le cadre plus large, de la hauteur.
0: Non, mais oui. D'accord.
3: Mais c'était qu'une estrade. Je voyais un balcon. Historique.
0: Non, en fait, c'est une estrade surélevée devant la basilique, effectivement. Oui, elle est surélevée par rapport à la foule. On est complètement d'accord. Mais non, mais je trouve ça hyper intéressant, la question de fond, parce que là encore, et tu l'as souligné, on est vraiment dans la scénographie académique de celui qui profère. Enfin, il n'y a pas d'horizontalité spatiale. Et effectivement, là, sur le dispositif scénographique de ce meeting, on a effectivement ce sujet qui est réel. Après, est-ce que la place permettait autre chose? Enfin, je ne sais pas. Mais c'est intéressant.
3: En tous les cas, moi, je me souviens la révélation que j'avais pu avoir, c'était à Champigny, quand, à une époque très lointaine, j'avais fait une toute petite enquête avec la Péroni qui faisait partie de l'école de Touraine. Mmh. Et donc, on accompagnait des jeunes qui ne sortaient jamais de leur quartier. Mmh. Et l'enjeu du truc, c'était de leur montrer les services publics. Et quand ils étaient arrivés dans la mairie, ils étaient morts de rire et d'un seul coup, ils se mettent à éclater de rire, et donc nous on comprenait pas pourquoi, et donc le mec qui était un peu justement le père aidant, l'animateur de base, qui lui-même ne rigolait pas, n'avait pas compris, il leur a demandé, et les mecs ils disaient, ah, t'as vu, l'autre elle était assise en train de taper sur un truc, une machine, et en fait c'était juste une secrétaire qui tapait sur un ordinateur, quoi.
0: Ouais. Et déjà là il y avait une distance, c'est ça?
3: Ah bah c'était ubuesque pour eux, c'était des extraterrestres, les mecs qui sortaient de leur quartier. Et j'ai vu que ça aussi après au Tarteret, parce que j'avais bossé avec l'émission locale au Tarteret, et des conseillers arabes des Tarterets me disaient qu'ils connaissaient plein de gens qui n'étaient jamais sortis du quartier. Mmh. Et donc c'est le problème des classes populaires, la peur de l'espace public, les répressions policières bien sûr avec les personnes racisées, ça a démultiplié encore beaucoup plus ces phénomènes de distance entre la caricature, c'est les bourgeois blancs qui contrôlent les médias dominants et qui nous emmerdent. Tu parlais d'Apolline de Malherbe, Léa Salamé, toutes ces pourritures qui effectivement diabolisent, comme c'était le cas là depuis une dizaine de jours, mais j'ai pas du tout suivi une minute la diabolisation des jeunes et des classes populaires. Bien sûr qu'on a
0: après les festivités à mort. Oui, évidemment. Oui.
3: Par rapport au PSG, etc. Donc du coup là, juste en ouvrant un petit peu là les réseaux pour voir, j'ai vu qu'effectivement on retrouvait cette fameuse incrimination. Mais voilà, du côté de nous, de nos forces à nous et de nos façons de vivre, je pense que on est tellement pris par l'écrasement fasciste sur les luttes sociales et sur les existences populaires qu'on se rend pas compte non plus qu'on a intériorisé, qu'on a incorporé aussi des modes de fonctionnement qui reproduisent ce genre de choses. Et donc, le simple fait d'inviter quelqu'un à aller ailleurs que là où il vit, par exemple, sur Avignon, les fêtes de LFI, elles se font dans les quartiers, là où les gens vivent, parce que là, par exemple, j'ai dans ma propre famille un gamin qui s'est fait arrêter tout de suite à Saint-Denis. C'est un petit blanc, mais il est à Saint-Denis, il y a des contrôles policiers systématiques, et donc là, c'est saturé de contrôles, et il s'est fait choper, effectivement, avec un scooter qui avait été volé.
0: C'est bête.
3: Du coup, garde à vue, et etc. etc. Et donc, c'est vrai que les espaces d'expression, de liberté, sont de plus en plus réduits. Et donc, du coup, ça pose aussi la question de ce que nous, on importe là-dedans. Et par exemple, les décolonialistes sont les premiers à nous dire il faut nettoyer notre cerveau par rapport à ne serait-ce qu'au langage. On peut pas dire par exemple en Martinique le travail au noir, alors qu'ici dans le pays des blancs on va pouvoir le dire parce qu'on est en position de force, mais on se rend pas compte qu'on véhicule des phrases racistes par exemple quand on dit on va blanchir un dossier,
0: tu vois, mais oui, t'as raison,
3: et tout le langage est pris par ça, et quand on est dans
0: les bourgeois blanchissent leur argent
3: ils blanchissent, voilà, le blanchiment de l'argent par exemple, ou avoir des idées en la noirceur des idées, ou des choses comme ça.
0: Ouais, des idées noires. Mais d'ailleurs, Lavilliers est un fasciste.
3: Pourquoi?
0: Parce qu'il a une chanson qui s'appelle Idées noires.
3: Ah oui.
0: Ouais.
3: Ben voilà, on a une incrimination de plus sur Cause Commune ce soir. Mais
0: bon, en fait, c'est dans les paroles. Ouais.
3: Mais c'est vrai que toute ce vomi qui est sorti de tous les médias dominants sur le PSG, j'ai pas d'avis sur ce qu'ils ont pu dire parce que je les ai pas suivis. Mais par contre, ce qu'on peut dire, c'est que le fait d'avoir répondu à ce point des discours horribles sur les gens et donc quelques poubelles qui ont pu être brûlées ou des petits feux d'artifice qui ont pu être tirés, etc., qui sont, comme on le sait toujours, avec cet effet de seuil, tout de suite portés au pinacle en disant c'est la guerre civile, ce sont les émeutes. Et puis bah, de l'autre côté, Contre-Attaque nous dit que trois jeunes ont perdu la vue. Enfin, ils ont perdu un œil, au minimum. Ils ont été mutilés, et que ça, c'est le silence total au niveau des médias dominants. Et cette inversion des symétries est complètement pornographique, puisque on a vraiment là, cette fois-ci, pour le coup, attenté à la vie directement au corps. On a pénétré le corps de ces gamins. On les a percutés. On leur a enlevé un œil. Et de l'autre côté, bien sûr, les médias vont se mettre à hurler dès qu'il s'agit d'avoir une petite poubelle brûlée ou un truc comme ça. Et dans le même temps, on a des accusations absolument dingues que tu connais par cœur. Enfin, ça, c'est quelque chose de... maintenant de systématique, hein. Alors il n'y a pas que le racisme systémique, il y a justement cet effet de seuil qui nous sature complètement, avec notamment, alors c'est le cas de Reims, mais ça pourrait être partout en France, le fait qu'on ne peut plus rien dire. Et le simple fait de dire ACAB, d'un côté on peut tuer des gamins, on peut leur balancer quasiment à bout portant du LBD en pleine figure, et ce sont des enfants mineurs, parfois avec des espaces où il y avait des mamans et autres, et où les mecs en fait en profitent parce qu'ils ne seront pas condamnés. Bien sûr, ce racisme systémique, c'est aussi parce que c'est bourré de fascistes aujourd'hui à l'intérieur de la police, et que on n'a pas fait le ménage. Mais moi, je pense que, je fais une petite parenthèse avant de parler de Reims, ça pose aussi une autre question, c'est-à-dire que avant d'être flic, les mecs étaient déjà flics. C'est-à-dire qu'avant d'être flic dans une formation qui ne peut pas les former parce qu'elle dure que 2 mois ou 3 mois, c'est-à-dire que c'est pas la formation d'État qui les rend cons et fascistes.
0: Ouais, ils sont cons à la base.
3: Déjà avant de rentrer dans la police. Absolument. Et ça pose la question de la fascisation de la société avant de la poser la question de la fascisation de l'État. Voilà, donc ça c'est une parenthèse, mais je trouve que c'est tout ce qu'on parle des bidochons, des chasseurs, des beaufs qui tabassent leurs gosses ou leurs femmes, ou qui même vont torturer leurs chiens ou je ne sais quoi, qui pose la question effectivement de la socialisation globale de la société, et de ce que l'on pourrait évoquer avec, j'ai pas pris les bandes son, mais aujourd'hui tous les médias en parlent sur les violences sur les gosses, et des sons qui traîne ou une femme avec un enregistreur écoute la brigade des mineurs qui lui dit si votre gamin de 4 ans dit que papa
0: j'ai écouté cette bande, en fait c'est une mère qui appelle pour rendre compte de ce que sa gamine de 4 ans lui raconte des visites chez son père.
3: Voilà.
0: Ouais.
3: Et donc on en a comme ça ailleurs, parce qu'il n'y a pas que ce cas-là qui a été évoqué. Et donc c'est quel est effectivement le degré, alors là pour le coup hyper important, on va utiliser le slogan ACAB et on aura l'effet Reims dont on va parler, dès que la police se sent humiliée, insultée, les pauvres chéris, et de l'autre côté, impuissance organisée, silence organisé, alors même qu'on est en train de toucher à des bébés, à des enfants qui portent en plus l'espoir d'une société, enfin le renouvellement d'une société. Donc c'est, je trouve que les interrogations, elles sont vraiment à ce niveau-là. Et Reims, c'est parmi tant d'autres, Contre-Attaque nous donne son cas d'une étudiante qui a été réprimée avec des dommages et intérêts pour avoir lancé ce fameux ACAB. Alors je connais plus dans le détail le sens anglais de ACAB, mais grosso modo
0: All cops are bastard.
3: Voilà. Ouais. Donc les cops, effectivement, c'est diminutif de police, mais et donc du coup elle se trouve condamnée. Parce que au moment où elle a dit ACAB, le flic disait qu'elle les regardait et qu'elle avait donc un regard tourné vers les policiers.
0: Elle les a chippés.
3: Et qu'à ce titre, il y a un préjudice moral.
0: Elle les a chippés, quoi.
3: Donc c'est absolument, absolument dingue que d'un côté on ait des enfants qui soient éborgnés et en fait quoi, c'est pas loin de la façon dont on l'écoutera plus tard la bande son d'un chercheur de l'IREMO qui dit que les Israéliens aujourd'hui se fascisent et considèrent que les Palestiniens sont des insectes. Ça a pas commencé en 2023. Tout cas, ça se dit maintenant. Et donc je pense qu'effectivement les Arabes ou les Noirs des cités sont des insectes pour une grande partie de la population parce que elle est totalement insensible, elle n'en parle pas, il n'y a pas de mise sur agenda comme on dit, et que les policiers à ce titre, puisque ça fait pas scandale, eh bien savent qu'ils ont encore une expression sympa, un chèque en blanc.
0: Effectivement, oui.
3: Et voilà, donc là cette jeune étudiante qui a dit ça, en fait, le contre-attaque qui a beaucoup d'humour, parce que c'est ça qui est marrant, c'est que les gens de gauche sont des gens cultivés par rapport aux gens de droite. J'ai toujours considéré que Raymond Aron était con quand je le lisais. C'est pas que je considérais que Sartre était plus cultivé ou intelligent, mais je considérais que dans l'ensemble, les arguments des gens de droite sont beaucoup plus
0: faibles,
3: limités, et ils veulent aller vers l'ordre, ils veulent toujours aller vers le conservatisme. Il y a toujours ce truc qui leur revient en tête en permanence contre ce qu'ils appellent la chienlit, et Raymond Aron utilisait aussi cette expression. Et donc le côté sympa quand même de et qui, moi je trouve que ça serait un sujet de dissertation si jamais les profs étaient pas des petits bourgeois blancs ou des gens à ce point décervelés qui devraient tous faire une grève générale pour bloquer la possibilité de reproduire le monde actuel. Ils finissent en disant: avec une telle débauche répressive, des chanteurs comme Brassens ou Renaud, qui crachaient sur les forces de l'ordre, auraient fini derrière les barreaux dans les années 60 et 70. Et la France de Macron, disent-ils pour finir, est plus liberticide que celle de l'après-guerre. Et je trouve ça génial comme analyse, puisqu'effectivement, ça pose, les gens le savent peut-être pas, ceux qui nous écoutent, mais la plupart des chercheurs qui bossent sur les violences politiques et sur les mouvements sociaux nous disent qu'aujourd'hui, les violences sont peanuts par rapport à ce qui se passait dans les années 50, dans les années 60, 70, c'était beaucoup plus violent, il y avait beaucoup plus de morts, il y avait beaucoup plus de blessés, etc. Et donc la question se pose, parce que vu le nombre de personnes qui aujourd'hui sont blessées depuis Gilets jaunes, El Khomri jusqu'à aujourd'hui, franchement, on se demande si cette tendance globale de la recherche à dire ça est fondée. Voilà.
0: C'est marrant parce que on est dans un mouvement où il faut absolument cramer nos idoles et oui, tu cites Renaud, le mec s'interrogeait en 2016 à aller manifester aux côtés des flics. Donc, tu vois, même eux, ils ont retourné leur veste et je crois qu'il avait même voté pour Fillon au final, tu vois. Donc ouais, on est vraiment dans ce truc. Et puis effectivement, c'est pas si vieux, mais je crois que dans les années 68, hein, quand il y avait des vraies manifestations et des mouvements contestataires, on n'hésitait pas non plus à balancer les cocktails Molotov sur les flics. Et il ne me semble pas qu'on était dans cette moraline de 2026 où n'importe quelle insulte vis-à-vis d'un flic était passible d'être considéré comme un potentiel terroriste. Donc là, il y a eu vraiment un mouvement, mais complètement étonnant, que j'espère les étudiants et étudiantes de sociologie dans leur cursus étudient, hein, de comment on en est arrivé de 1968 où on allait véritablement se battre contre la police à un moment politique où simplement balancer un hackab à un flic, même si tu le regardes dans les yeux, devient une incitation à je ne sais quoi. Enfin, c'est assez étonnant. Ouais.
3: Donc en tout cas, cette fascisation de la société civile, elle est portée depuis depuis bien longtemps par une violence qui... Alors, effectivement, on pouvait balancer des cocktails Molotov dans les années 70, parce que le rapport de force le permettait aussi. C'est-à-dire qu'à l'époque, les trotskistes, ce qu'on appelait le service d'ordre de la LCR, comprenaient plus de 5000 personnes. Donc quand tu avais 5000 personnes dans la rue, casquées, cagoulées, à balancer les cocktails Molotov, c'était pas 3-4 mecs ou 3-4 jeunes qui lancent des feux d'artifice, c'était 5000 personnes.
0: Ben oui.
3: Donc le rapport de force était là aussi pour empêcher. Mais il s'avère aussi que la répression était féroce, les tabassages étaient féroces, ils n'étaient pas médiatisés, mais après, dans les commissariats, les mecs étaient tabassés, ils avaient les clavicules, les bras cassés, les jambes cassées, on l'oublie aussi que il y avait ça. Comme on a dit aussi sur Cause Commune lors de nos émissions, que les ratonnades, c'est un mot tellement sympathique, on le dit comme ça, ratonnade, mais les ratonnades, c'était des jeux qui étaient organisés le soir par des fachos, des anciens paras, des colons, des anciens d'Algérie, qui s'amusaient le soir à chasser les Arabes dans les villes. Il y avait des chasses, il y avait des chasses à l'homme. Donc ça, on a quand même oublié. Et puis en plus, les flics eux-mêmes en faisaient pour s'amuser, comme on l'a dit aussi, grâce à ce livre sur lequel je suis tombé par hasard, c'était hallucinant, quoi. La première enquête d'Abdelmadjid Sayad, le fameux lieutenant là, de Bourdieu, qui faisait le sale boulot hein, pour Bourdieu, et qui a fait cette enquête en 77-78, publiée en 79, juste avant Vaux-en-Velin, et qui racontait les tortures des jeunes dans les violons des flics. Dans les tu sais ces fameuses camionnettes là qu'on trouve maintenant dans les trucs d'occasion dans les brocantes là une sorte de truc assez large avec
0: voire dans les ventes aux enchères des domaines
3: hein
0: dans les ventes aux enchères des domaines
3: oui alors là si jamais tu te rends tu m'achètes parce que j'adore le camion
0: je t'en prends une dès que je la croise
3: avec des parois en acier qui sont en tôle ondulée et donc en fait ces camions là étaient synonymes de terreur et tout donc en fait c'est vrai que nous, on voit la partie tolérance du pouvoir, mais je pense que cette tolérance, elle était liée aussi à un état de la société où à l'époque, le Parti communiste était lui-même avec des gros bras, dont le fameux service d'ordre de la CGT, qui commettait de ce qu'on appelait des actions coup de poing. Donc ils avaient fait ils faisaient des enlèvements, ils faisaient des actions de sabotage. Donc en fait, je dirais la réactivité du social à l'époque était beaucoup plus forte et donc du coup ben en face à moins de faire un état d'urgence permanent ou d'envoyer l'armée ce que De Gaulle a failli faire en 68 c'était quand même voilà donc en fait il y a plein de paramètres c'est vrai que c'est compliqué on va pas trancher ça je serais bien incapable
0: non malheureusement
3: je suis pas du tout spécialiste de là ça mais je pense qu'il y a aussi souterrainement une violence absolument dingue qui pouvait exister dans notre société qui était d'autant pas verbalisée que ben justement ça participait encore plus de la légitimité du pouvoir sur les femmes par exemple le viol à l'époque était même pas considéré comme viol c'était atteinte à la pudeur le mec qui mettait sa bite dans la rue pour violer une meuf, c'est le défaut, c'était pas qu'il avait violé la nana, c'est qu'en fait, il avait baissé son froc pour le faire. Donc, attentat à la pudeur. Donc, du coup, c'était des trucs de ouf, de patriarcalisme. Et donc, on sait aujourd'hui qu'il y a même pas 10% des femmes violées qui parviennent à avoir un procès
0: sur leur viol. Ouais.
3: J'imagine à l'époque, avec en plus... tous ces ordres. Tout ça pour faire un petit truc que les auditeurs ne savent pas et que j'ai découvert avec grande surprise, que cette violence cachée, on a la transition qui est toute faite sur cette histoire d'ossement d'esclaves sur une place guadeloupéenne que je ne connaissais pas et qui nous permet aussi quelque part de penser les violences structurelles de notre société.
2: On va pas encourager le tourisme en disant vous allez tendre vos serviettes sur des ossements. Que finalement, vous savez, là où vous êtes, il y a des squelettes de personnes qui sont mortes de faim ou de coups et de torture parce qu'elles étaient esclavisées.
4: Sur les rivages antillais, l'accélération brutale du dérèglement climatique bouleverse la donne. Le refoulé ressurgit. La situation la plus choquante est celle des raisins clairs à Saint-François en Guadeloupe. Sur cette plage que les touristes aiment tant, chaque semaine, de nouveaux ossements humains apparaissent.

0: y a ici un cimetière d'esclaves qui a été en partie fouillé en 2014. Mais comment le savoir? Le lieu n'est pas protégé, pas vraiment signalé.
1: Truc de dingue, hein.
2: Alors, c'est complètement dingue, et on a parlé la semaine dernière de l'abolition du code noir, établi pas que par Colbert bien sûr, mais notamment par lui et tous les colons qui partaient à bord des bateaux des corsaires pour aller conquérir le monde. Et donc du coup, toute cette violence structurelle dont on parle, eh bien, on l'a dans à l'heure actuelle, dans l'actualité, on l'a de plein de façons. On l'a parce que l'ASE ne protège pas les enfants qui sont placés, et notre système social ne protège pas les familles des classes populaires, dont les violences structurelles font que elles rejaillissent sur les familles et donc sur les enfants. Et donc du coup, les enfants sont placés en ASE, et donc double peine. Non seulement ils subissent les violences des parents et de l'entourage, parce que la désespérance de l'exploitation, du chômage, de l'intérim, des boulots de merde, et donc font que toute cette violence, elle exude de tous les pores, et donc la moindre contrariété fait qu'on va foutre une baffe à son gosse, et derrière l'AS vient, qu'on appelle dans les quartiers les voleuses d'enfants, et de lui fil en aiguille, et ben voilà, c'est placé, et signalement, et machin truc, et la brigade des mineurs vient chercher les gamins, ils sont au foyer, et ces enfants après sont prostitués dans les trucs d'asile.
1: Ouais,
2: on en a plein aujourd'hui d'affaires comme ça.
1: Et même s'il n'y a pas des viols, on a... C'est pas anecdotique, ouais.
2: Et donc, du coup, on a un problème structurel, parce que ces gens, quand ils passent par les ASE, ont subi, comme dans les internats, des viols, par exemple, de garçon à garçon, un phénomène de caïda. Donc, ces jeunes-là, après, sortent et deviennent aussi des caïdes, vont en prison, se renforcent professionnellement, etc. En même temps... si on n'a pas de jugement de valeur, la prison, c'est aussi un espace de contre-normes contre l'ordre bourgeois. Et donc, du coup, ça renforce, Foucault nous l'a dit, l'ordre bourgeois, parce que du coup, tous les médias nous disent « Regardez ces monstres qui sont en prison », mais on va pas dire « Bien sûr, c'est nous qui les avons produits ». Et donc, de ce fait-là, on exerce encore un effet d'éloignement par rapport aux classes populaires. Donc, une demande de sécurité, une demande de flics, une demande de répression, d'où les lois anti-casseurs, de perfide, les lois contre cette criminalité galopante, donc contre les banlieues, parce que eux sont pas mal représentés en prison, comme aux États-Unis avec les Noirs. Et tout ceci système pourri, en fait, fait que toute cette violence sociale, elle n'est pas vue comme telle, elle est vue dans ses effets, et donc on crée des monstres, et les médias sont là pour en rajouter une couche. Donc là, on a, et c'est pas le cas souvent d'Agit Plus Français, parce que Agit Plus Français nous parle avant tout de la Palestine, mais ils ont tenu à nous parler de l'affaire Liana, qui bien sûr écume complètement les médias, et le problème là-dedans, bien sûr, c'est pas cette violence uniquement structurelle du patriarcat et du viol, c'est bien le problème de la prise en charge par un système dominant qui, quelque part, on n'a rien à foutre.
3: En France, tu peux faire une garde à vue pour des tweets sur Israël, mais un homme accusé de V sur mineur n'est même pas convoqué au commissariat. La jeune Liana, 11 ans, a disparu depuis plusieurs jours et très rapidement un suspect a été identifié, Jérôme Barella. Pourquoi lui? Bah, tout simplement parce qu'il était déjà visé par 3 plaintes pour violence sexuelle sur mineur, qui ont été soit classées sans suite, soit pour la dernière, il a même pas été convoqué au commissariat, et c'était il y a 9 mois. Ah oui, et aussi, il est le père de la meilleure amie de Liana. Et dans son village, toutes les personnes interrogées par les médias disent la même chose. Il était un peu trop proche des enfants. Alors comment c'est possible? Et qu'est-ce qu'il faut faire pour que ce sujet soit pris au sérieux? Selon Manon Lefebvre, secrétaire nationale du syndicat de la magistrature, il y a des milliers de procédures qui sont en attente faute de moyens. Selon elle, les violences sexuelles sur les mineurs, c'est un contentieux de masse. C'est-à-dire que la justice se retrouve face à une catégorie d'affaires tellement nombreuses qu'elle ne peut plus les traiter une par une avec le soin qu'elle mériterait. Pourtant, c'est précisément le type d'affaires qui demande le plus de soins. Auditions adaptées aux enfants, expertise psychologique, reconstitution de faits anciens. Et c'est pas étonnant qu'on manque de moyens. Le budget que la France consacre à la justice est très inférieur à celui d'autres pays européens et représente seulement 2% des dépenses de l'État. Il faut savoir que la France a été récemment condamnée par la Cour européenne des droits de l'homme sur sa gestion des violences sexuelles sur mineurs. On reproche notamment aux juridictions françaises de ne pas avoir suffisamment pris en compte leur vulnérabilité liée à leur âge et de mal évaluer la question du consentement. Donc il y a quand même un sérieux problème au-delà du manque de moyens. Bétaram, le périscolaire, la protection de l'enfance et maintenant cette affaire, le juge Édouard Durand dénonce un déni social structurel et interpelle sur l'écart entre les déclarations politiques et les actes concrets. Alors est-ce qu'un jour on prendra ce sujet au sérieux ?
1: Alors le juge Durand, qui était antérieurement le boss de la Civise, et qui s'est exprimé sur le sujet et qui dit exactement ça. Ouais.
2: Alors ce qui est dingue dans cette histoire aussi, c'est que Macron a pris la parole en disant que c'était pas une histoire de moyens.
1: Oui, oui, tout à fait. Et donc, mais Darmanin non plus, et Nunez a été interpellé aussi, et pareil, quoi. Encore une fois, aucune responsabilité de l'État là-dedans.
2: Oui, oui, et c'est voilà, on est vraiment sur ce, sur toujours cette double gestion, quoi. D'un côté, on a cette équation permanente avec les effets de seuil, donc les jeunes, on peut leur défoncer la gueule. De l'autre côté, tu dis à CAB, c'est fini. Mais effectivement, le problème du magistrat, c'est pas que le magistrat, c'est effectivement derrière, et c'est pareil pour les assistantes sociales, c'est pareil pour les infirmiers, c'est pareil pour les enseignants, c'est aussi le fait que il y a tellement de dossiers à gérer, ben il y en a qui passent

0: L'affaire de cette gamine de 11 ans, là, je crois qu'elle avait 11 ans, ça aurait été un fait divers parmi d'autres. Sauf que on est quand même dans une dans un contexte où il y a des voix qui se lèvent et qui disent bah oui là quand même il y a tant de pourcents de cas similaires qui ne font pas l'objet d'enquête du parquet, etc., etc., etc. Et pourquoi? Parce que en fait, les cas ont explosé à partir du moment où les personnes se sont senties autorisées, alors qu'il s'agisse des parents et même des mômes, à s'exprimer sur ce qu'ils vivaient. En fait, c'est pas nouveau. Je veux dire, la violence, et tu l'évoquais tout à l'heure, elles sont structurelles sur les femmes et les enfants. C'est toujours une question de pouvoir, et c'est clairement associé aux structures patriarcales. Il y a dans les années 80 encore, on trouvait normal au dossier de l'écran d'appeler SVP en direct sur France 2 pour dire mais arrêtez de nous faire chier avec les histoires d'inceste. Moi je baise ma fille de 12 ans et tout se passe bien, venez pas nous emmerder quoi. Et ça c'est 86 je crois, donc tu vois c'est disponible sur YouTube, c'est pas du conspi. Et du coup là on est dans un truc où les mentalités ont évolué, et merci MeToo aussi, parce que ça a donné un accélérateur par rapport à ça. La parole s'est libérée par rapport aux atteintes de ces groupes qu'on considérait structurellement comme possiblement dominable, voilà. Mais la suite, enfin le reste a pas suivi, la justice a pas suivi, voilà. Et du coup, on est dans cette situation où il va falloir à un moment donné que, et clairement, c'est pas ni Darmanin ni Macron qui y contribueront, voilà.
1: Mmh. Oui, en tout cas, on a ces zones un peu comme ça de barbarie qui sont très très peu étudiées finalement aussi, c'est ouais, ça ouais. Le gros problème.
0: Mais en fait elles préexistent à l'époque, en fait c'est parce que elles étaient structurelles de l'organisation sociale et politique et que aujourd'hui ça déborde. Qu'on en ait à en discuter en fait, et à en discuter les responsabilités, et alors là qui en discute les responsabilités, celles et ceux évidemment qui sont au pouvoir héritiers de ces anciennes structures et qui disent ce n'est pas nous, c'est les juges qui font, enfin c'est les procureurs qui font mal leur boulot, ça c'est Darmanin. Et voilà, il est là le décalage. Et ce dont on se rend compte en fait avec cette nouvelle affaire et l'exposé de ce qui conduit à ce que ce mec là depuis 9 mois il avait une plainte, il a même pas été convoqué quoi. C'est un truc de dingue. Et d'ailleurs ils ont chopé son frère parce qu'apparemment il avait une plainte plus ou moins analogue, mais là du coup ça les a réveillés, donc le frangin est chez les flics là en ce moment, et du coup voilà, on en est là. Donc la seule conclusion qu'on devrait avoir c'est que les personnes qui sont susceptibles de faire en sorte que ça change et que ça évolue, le président de la République, le ministre de la Justice, celui de l'Intérieur, etc., sont pas compétents à y répondre, puisque là tout ce qu'ils ont fait c'est de dire c'est de la faute des procureurs, alors qu'on sait que c'est un problème de structure globale de la justice, mais aussi c'est l'acceptation qu'on est dans un moment où il va falloir clairement remettre en cause les structures qui organisent le monde social et politique, et qui permettent que certains et certaines se jugent autorisés à exercer ce pouvoir sur les femmes et les enfants. Donc voilà, là on est quand même dans, enfin ça pose des questions sociales et politiques qui sont totalement ignorées hein, par les médias de masse.

0: évidemment, mais qui sont, à mon sens, intéressantes.
1: Alors en fait, il y a deux dimensions que tu évoques. T'as d'abord le fait qu'il y a un problème structurel patriarcal, et
0: Ouais.
1: d'autre part, le fait qu'il y ait, à un moment donné, une visibilisation, une explicitation du problème, et que, notamment par rapport aussi au viol des femmes, il y a un droit de se plaindre qui auparavant n'existait pas. Et donc du coup, ça fait un effet statistique d'engorgement, et que les structures de
0: Ben oui, on n'est pas
1: justice
0: prêt à
1: notamment
0: recueillir cette parole et
1: sont
0: de
1: dépassées
0: ouais.
1: pour accueillir les paroles et faire des procès, etc. Alors, bien sûr, il y a ça, et il y a aussi d'autres paramètres qui rendent super compliqué la réalité de ce phénomène. C'est que les organisations politiques et syndicales de gauche n'ont jamais pu, mais c'est aussi très très majoritairement le cas de beaucoup de scientifiques des classes populaires, n'ont jamais été sur ce domaine-là. D'une part parce que le syndicat va valoriser la classe populaire dans sa lutte contre le capital, mais ne rentre pas dans l'intimité. Alors que la lutte politique, que ce soit les piquets de grève, que ce soit les manifs, elle a toujours été associée à l'alcool, notamment aux drogues. Et il y a beaucoup de bouquins qui sont sortis sur le boire populaire, l'ivresse, etc. Donc c'est, mais ça en reste à une surface, en fait. Ça reste à, voilà, les traditions populaires, on boit de l'alcool, on fait la fête et tout, mais jamais dans cette dimension de barbarie, parce que effectivement il y a une sorte de zone frontière dans le discours politique. Par l'inconnu déjà, hein, on ne va pas dans le domicile, il y a que les assistantes sociales et les flics qui ont le droit de rentrer dans les domiciles des gens. Donc du coup, il y a ce problème, mais en même temps, ça serait accuser le propre groupe sur lequel on fonde tous les espoirs du progrès social,
0: Ouais,
1: que de
0: j'entends ça.
1: dire les bourgeois nous ont détruits en fait. Les bourgeois, quelque part, ont gagné, ils sont tellement forts dans leur exploitation qu'ils nous réduisent souvent à l'état de bêtes, et que parfois on réagit comme des bêtes. Et ça, c'est une dimension qui est très difficilement avouable, et je pense que les organisations politiques et syndicales ont un immense ménage idéologique à faire pour être capables d'aller sur ces segments qui sont abandonnés. Voilà, et moi je me souviens que ce soit auprès d'Anar ou de Trotsko ou de Lutte ouvrière ou je sais pas quoi, d'avoir des militants qui disaient: nous on va du côté de la classe populaire qui fait grève, les autres on n'en a rien à foutre. Quand je leur disais que les sous-prolétaires étaient abandonnés au caritatif. Précision, un caritatif dont l'abbé Pierre lui-même se faisait le
0: Était un
1: prédateur.
0: violeur, ouais.
1: Voilà. Et donc ça, c'est un phénomène, je trouve, important aussi d'abandon,
0: Ouais, non, mais t'as
1: d'abandon des
0: raison. Ça, c'est
1: chômeurs,
0: par rapport à la
1: tu vois.
0: gauche. Mais on sait très bien que cette problématique du patriarcat et des violences faites aux femmes et aux enfants, parce qu'en fait, c'est les mêmes, c'est les mêmes, j'allais dire, outils de prédation, elle est transclasse.
1: Alors, elle est transclasse, mais au niveau statistique, des chiffres que j'ai pu lire, etc., c'est massivement chez les couches dominées, défoncées par l'exploitation, que tu trouves une absence de stratégie. À partir du moment où tu violes tes gamins, c'est que tu crois plus à la reproduction sociale, tu crois plus au mineur qui fait un fils de mineur qui ira à la
0: Oui, non, mais
1: mine,
0: t'as raison, mais
1: que
0: bah,
1: tu
0: en
1: crois
0: fait,
1: plus
0: non,
1: en
0: non,
1: rien, et que du
0: mais ça,
1: coup,
0: je l'entends et je suis complètement d'accord avec toi sur la responsabilité de la gauche à abandonner ce combat parce que ce serait aller contre la classe dont elle a besoin pour gagner sa révolution. J'ai compris ça. Après, le truc assez intéressant, c'est que et quand je dis que c'est transclasse, c'est que les classes dominantes, elles, vont violer les mômes des classes populaires, en fait. Non, non, mais
1: Oui,
0: en
1: complètement.
0: fait, voilà, en fait, il est là le truc. Et même dans certaines organisations sociales, les classes populaires vont vendre leurs mômes aux classes dominantes. Donc, en fait, tout s'équilibre. Tu vois, dans cette organisation complètement pourrie et malsaine de cette domination. Donc, voilà, c'est juste ce que je voulais signaler.
1: Et d'ailleurs, dans le roman dont mille hontes pour moi notamment de ne pas avoir finalisé le magnifique travail qu'on avait commencé
0: Fille.
1: avec Laurence. Alors il y avait fille et puis il y avait l'autre sur la petite danseuse de 14 ans.
0: Oui, pardon, pas fille, parce que fille, l'émission existe, oui.
1: Et deux gars, effectivement, c'était, comme tu dis, les enfants des classes populaires au chômage. L'immense majorité des cas qu'elle a retrouvés, c'était des jeunes filles vendues par des mères désespérées qui étaient donc dans des boulots de merde. D'ailleurs, une très grande partie des garnis au fin 19e, début 20e étaient occupées par des femmes qui étaient couturières, enfermées dans des garnis, des chambres pourries, pour faire un travail qui était à l'époque décentralisé parce que les usines capitalistes n'avaient pas encore reconcentré la main-d'œuvre dans des dépotoirs, dans ces bagnes industrielles que l'on connaît aujourd'hui et qui sont parfaitement structurées. À l'époque, il y avait un travail à domicile dans ce jeu de transition entre l'ancien état paysan, ouvrier paysan, saisonnier, en partie voyageur, en partie migrant saisonnier, etc. Et donc les femmes étaient souvent comme ça dans ces positions de merde et souvent violées par les employeurs qui s'en servaient comme du bétail humain. Et les femmes étaient quasiment systématiquement violées par la plupart, soit en tant que domestiques servantes, soit par des patrons qui, bien sûr, marchandaient l'accès à l'emploi. Alors, ça c'est vrai qu'il y a cette dimension qu'on vient d'évoquer. Alors, je ne sais pas si il faudrait parler de responsabilisation sur les forces de gauche, mais tout simplement d'un autre combat, quoi, d'un autre combat qui est très difficile pour plein de raisons. Et je pense qu'il y a aussi une autre variable qui est aussi, et là aussi c'est peut-être en contradiction avec ce qu'on vient de dire, mais en tout cas je pense qu'il faudrait l'étudier parce que c'est aussi avec des stats qu'on pourrait le voir plus finement, c'est ce qu'on pourrait appeler l'effet Tocqueville, c'est-à-dire que Tocqueville dans l'Ancien Régime et la Révolution expliquait, et d'ailleurs c'est magnifique aussi pour expliquer le processus révolutionnaire, ce qui survivait de l'Ancien Régime à une époque au 18e où le servage avait été quasiment aboli partout, où les droits des nobles avaient été abolis quasiment partout, ce qui restait devenait invivable. Quand il y a la servitude à l'état général, ce qui ne veut pas dire qu'il ne va pas y avoir des Spartacus, mais c'est-à-dire que dans l'ensemble, la structure sociale est fondée, sous l'Empire romain ou grec, s'est fondée dans l'Antiquité sur cette structure-là. Les pays arabes avaient l'esclavage, les pays asiatiques avaient l'esclavage, l'Occident avait l'esclavage. Et donc, c'est une structure sociale globale. Et donc, même si on a une révolte d'esclaves, 10 ans après, il y a encore des esclaves. Quand on est sous l'Ancien Régime, la quasi-totalité du féodalisme avait disparu. Et donc, nous dit Tocqueville, dans l'Ancien Régime et la Révolution, ce qui en reste devient insupportable. Parce que du coup, on a sorti le nez de l'eau et on peut voir un autre monde. On peut se dire, il y a de l'espoir, on peut en sortir. Et donc, du coup, ça devient intolérable. Et Tocqueville expliquait un peu comme ça la Révolution française. Et c'est pas con. Donc, on peut se dire aussi, dans quelle mesure... Avec les effets de la socialisation, avec les effets du contrôle des AS, des médecins et du, entre guillemets, ce que peut appeler la modernité, dans quelle mesure il n'y a pas une régression tendancielle de ces droits de viol sur les femmes, de ces droits à l'inceste tels qu'ils pouvaient se manifester encore avec Matzneff dans les années 70 et l'augmentation des punitions pénales sur les femmes violées, etc. Et dans quelle mesure le résidu structurel du patriarcalisme qui subsiste devient justement un phénomène isolable en tant que tel, donc perceptible comme une barbarie dans un état de pacification tendancielle, et à ce titre devient encore plus inacceptable et favorise encore plus les explicitations, les procès, etc. Tu vois, on peut se dire aussi que dans la dimension optimiste, on serait plutôt dans l'effet Tocqueville que dans
0: on peut on ne peut que l'espérer hein, en vrai, mais moi j'ai pas ce sentiment par rapport à, en fait, le problème c'est qui soulève cette nouvelle dynamique. Personne. Sur les médias de service public, on en est à aller chercher les camarades de machin là, je sais même pas comment il s'appelle là, qui est responsable de la mort de Liana, comment comment on appelle les trucs où tu vas faire du sport là, enfin bref,
1: voilà, de musculation,
0: oui enfin voilà, musculation, courir sur un tapis, etc., où on te dit ah bah oui, on va te chercher le mec qui a été sur le même tapis roulant que lui ou à côté, il dit ah oui, il était bizarre avec les enfants, quoi. Là on est dans l'anecdote en fait autour du personnage. C'est bon, on a compris que le mec il était flashé depuis des années, il a je sais pas combien de plaintes, au moins 3, enfin bref, mais voilà, mais qui va traiter de véritablement ces questions que tu évoques? Personne. Et du coup ça n'éduque pas le débat public autour de ces questions. Et moi je suis pas convaincu, hein, si tu parles à des gens dans la rue, que ils en sont à ce niveau de réflexion, voilà. Sachant que ce qui domine aujourd'hui, ça reste les structures qui permettent de silencier la parole des enfants, la parole des femmes, à partir du moment où celles-ci se libèrent, grâce à des mouvements quand même de masse qui ont été aussi assez médiatisés parce qu'elles ont touché des personnages publics. Mais on n'en est pas encore à la jonction entre la construction des mentalités qui vont dans ce sens progressiste que tu évoques, et cet effet Tocqueville, et le reste, enfin voilà, c'est un peu mon
1: pas que l'effet Tocqueville aussi, il y a d'autres.
0: Mais après c'est loin, je suis d'accord, mais bon.
1: Ah, il y a beaucoup plus aussi de. Alors tu vas me dire, avant il y avait le commérage dans les villages, ouais. Il y avait toutes ces rumeurs collectives qui faisaient que
0: tu... Non mais regarde, Patrick Bruel, t'avais le commérage dans les villages, hein. Tout le monde depuis 30 ans disait aux meufs de pas être avec lui tout seul, enfin tu vois, mais c'était la même chose pour Poivre d'Arvor, enfin tu vois, et enfin ouais.
1: Alors ça, je pense que c'est encore un autre phénomène, parce que c'est vrai que entre le petit merdeux de Liana qui était protégé par un copain lui qui était flic, et puis Patrick Bruel ou Poivre d'Arvor ou Strauss-Kahn ou Habitant ou je sais pas ou Epstein ou Weinstein et tous ceux qui ont du pouvoir, je pense qu'effectivement c'est intéressant aussi de différencier les phénomènes. C'est vrai que comme on le dit toujours, le pouvoir est la porte ouverte à la captation du corps des autres. C'est du marchandage permanent, c'est tu joues sur l'emploi, tu joues sur la sécurité, y compris sur les femmes qui sont à la maison, qui travaillent pas, tu dis bah écoute voilà, si jamais tu fais pas ce que j'ai envie de faire, demain t'es à la rue parce que c'est moi qui ramène le blé. Et donc il y a
0: c'est exactement les mêmes phénomènes. Je veux dire, Bruel il s'en prend, mais dans le monde médiatique, que ce soit artistique ou autre, ils s'en prennent toujours, ces prédateurs, aux petites mains, voilà, les costumières, les habilleuses, les masseuses dans le cas de Bruel, apparemment il aimait ça, mais voilà quoi, enfin c'est toujours le même schéma.
1: Et oui, et c'est peut-être le moment de nous faire une pause avant de vomir.
0: Allons-y. Et du coup on va s'écouter un petit Renaud au moment où il était encore respectable, hein, qu'il n'embrassait pas des flics en 2016, ou qu'il se demandait s'il n'allait pas aller en soutien à leur manifestation. C'était un petit peu plus tard. Hexagone, c'est maintenant, on se retrouve juste après.

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0: Et franchement, je trouve qu'elle est hyper d'actualité, cette chanson. Merci Renaud, désolé pour ce que tu es devenu. T'en penses quoi? Non, mais franchement,
1: alors, j'aurais aimé l'écrire. Est-ce qu'il est devenu le roi des cons?
0: Je pense que du coup, il est lui-même devenu le roi des cons, effectivement.
1: Ouais. Mais pourtant, ce texte est, est sublime.
0: Il est magique. Hein. Et mais j'ai trop envie d'en faire la version 2026,
1: oui.
0: En fait.
1: Et oui, oui. Et puis, peut-être qu'on pourrait demander à l'IA de nous en faire la version 2026.
0: C'est marrant parce que c'est exactement ce que j'avais comme intention.
1: Ça serait génial. Et rappelons qu'effectivement, toute l'analyse en termes de beaufs, de bidochons, de tocards, des tarés, des rois des cons, des moutons, etc., s'adresse à la structure.
0: Mais oui, mais oui.
1: Et pas à la culture et pas aux personnes qui sont les victimes de ce système. Et qu'on est bien conscient qu'on est nous-mêmes en partie traversés par tous ces effets à la con
0: évidemment.
1: Desquels on essaye d'échapper comme on peut, mais on n'a pas forcément échappé à un certain nombre de choses que Renaud évoque, notamment je vois encore les réveillons avec ou les mariages avec la danse des canards ou des choses comme ça
0: mais du coup ça me donne envie de attends tu la connais celle-là attends. Ouais, parce que tu me parles de réveillon et du coup j'ai envie de te passer un petit morceau de ça.
2: Hey, rappeur de la famille, il nous ferait-il pas un petit rap?
0: Après on revient, je vais pas la passer en entier. Hein.
2: Ok.

0: Bon, voilà.
1: Non, mais c'est remarquable, c'est remarquable. Ouais, ouais.
0: Tu veux la
1: on
0: suite?
1: On a connu. Enfin, moi, j'ai connu. J'ai connu.
0: Donc, c'était des fêtes de famille d'Aurel San. Voilà.
1: Alors, il y a aussi une chanson de la Grande Sophie. Hein,
0: ah, c'est vrai, elle fait ça
1: ah,
0: aussi
1: oui. Ouais. Ah oui, chez la Grande Sophie, on peut trouver une chanson très, très biographique sur le repas de famille du dimanche.
0: Ah, c'est vrai? Bah, ok. Ah, oui. je vais chercher ça. Je la connais pas, celle-là. Oui. Parce que je connais bien la Grande Sophie, mais pas celle-là.
1: Parce qu'en fait, le texte de base d'Annie Ernaux, qui s'appelle La Place, raconte le fameux dimanche avec ses parents commerçants fascistes. Et donc toute cette beaufrie, effectivement, tous ces gars-là, comme dit très bien Renaud, qui en mouton apeuré ont voté sécurité après mai 68, et donc les commerçants d'Annie Ernaux, elle évoque aussi ces moments-là.
0: Oui, absolument.
1: Et donc dans La Place, elle évoque les terribles repas du dimanche. Et donc j'étais suffoqué d'écouter cette chanson de la Grande Sophie ce jour-là passait dans le petit bar ou à côté de l'endroit où j'habitais à Champigny-sur-Marne et donc du coup elle était dans ses débuts et je l'ai écouté chanter ça et c'était à mourir de rire puisque elle chantait ça dans le bar un dimanche après-midi donc c'était tous ceux qui avaient échappé au repas de famille qui en sortaient mais qui écoutaient ça dans je dirais un monde qui était légèrement identique, mais pas complètement, parce qu'on était quand même dans une cité HLM, mais c'était quand même un peu plus melting pot sortons de la caricature, mais cette caricature...
0: Mais du coup elle se produisait dans ton bar, là.
1: Elle se produisait dans le bar à Champigny.
0: Excellent.
1: Ouais. Ok. Là. Et donc du coup, elle était toute fière parce qu'après, elle allait sortir son disque. On disait voilà, la Grande Sophie, nouveau groupe de musique de rock, de rock français. On l'applaudit bien fort. Il y avait 20 personnes dans le bar.
0: Excellent.
1: Ouais, c'était excellent. Et en fait, alors justement, il faut aller au fond de ça.
0: Ouais.
1: La leçon de tout ça, c'est quoi? Eh bien, la leçon de tout ça, finalement, c'est une équation qui vaut Einstein avec EMC2, sauf que c'est un citoyen ordinaire comme nous qui nous donne l'équation. C'est ce citoyen qui nous éclaire sur le bouc émissaire et la bêtise du RN. On l'écoute et on verra qu'on est exactement dans ce même thème que Renaud.
2: À part ça, c'est quand même un délire que les gens qui travaillent mais qui n'ont pas d'argent, c'est-à-dire quasiment tout le monde, ils partent du principe que leur argent qu'ils n'ont pas, il est chez les pauvres qui n'ont pas d'argent. Et il n'est pas chez les riches qui ont beaucoup d'argent. Qu'est-ce qui s'est passé dans la réflexion? Pourquoi comment tu pars du principe que ton argent, c'est les immigrés qui n'ont pas d'argent qui l'ont? Par contre, les riches qui ont plein d'argent, alors eux, non, ils n'ont pas ton argent. Non, bah non, il n'y a pas de raison. Qu'est-ce que c'est que ce niveau de matrice, mais genre au plafond? Si tu cherches tes clés parce que tu les as perdues, tu vas plutôt regarder dans ton sac qui est plein ou dans ton sac qui est vide? C'est fini la vidéo, parce que l'idée, elle est très très simple.
1: Et en fait, c'est l'équation du social. Aujourd'hui, elle est là. C'est la base, c'est notre matrice en fait de cette bidochonnerie d'aliénation qui fait que les médias dominants en fait nous balancent de la fraude sociale. Ils nous balancent des pauvres qui utiliseraient le système, alors que déjà rien que le fait de le faire, moi je dirais Légion d'honneur, parce que en plus t'es pauvre et t'as pas beaucoup de temps et t'arrives quand même à avoir deux RSA. Bravo, moi franchement je te félicite. Je pense que tu pourrais plus aider tes gamins sur les devoirs le soir. Et voilà. Et c'est bien ça le problème, c'est que la masse globale de tous les bidochons qui votent, eh bien, va accepter cette vision du monde consistant, en fait, à faire la double peine et à taper sur ceux qui n'ont rien, etc. Alors, on va dire, oui, mais attends, derrière cette équation si simple, il y a quoi derrière? Qu'est-ce qui fait que ça marche aussi fortement? Eh ben, c'est parce que, quelque part, les médias n'ont même pas besoin de dire ça et n'ont même pas besoin. Et c'est que l'étincelle qui réactive un cerveau de con, de bouffe, de fasciste, parce qu'on nous a produits comme des colons blancs. Et d'ailleurs, je vous invite tous à lire et à acheter massivement pour que je devienne riche. Et donc, vous me protégerez parce que vous allez vous en prendre qu'aux pauvres. Et oui, les blancs qui partent à la Martinique, dans le livre Les Métropolitains à la Martinique, une migration de confort, eh bien, Quand ils vont là-bas, ils ne pensent pas à leur situation de privilégié en tant que blanc, disposant d'un avion, disposant de thunes, la capacité d'avoir une belle maison, d'avoir tout ce qu'il faut pour profiter de l'île, d'acheter des fruits qui coûtent cher et de se faire des super cocktails et des belles soirées, des balades en catamaran dans les différentes îles de la Caraïbe. Mais par contre, il va passer leur temps à dire que le noir veut pas travailler, que l'antillais nous fait chier parce qu'il ressasse son passé, alors même que ce sont les béquets qui empêchent de créer une autre économie, que la France est complice parce qu'elle protège les béquets. Regardez, Macron a donné la Légion d'honneur à Ayotte, qui est le béquet en chef là-bas, on pourrait l'appeler le général béquet. Eh ben non, le blanc là-bas va systématiquement s'en prendre, comme ici les petits blancs qui s'en prennent aux immigrés, et bien là-bas, les petits blancs qui sont pourtant dans le pays de la négritude et qui, sous les yeux, en micro, à l'échelle micro, voient le même système puissance 100, puisque là-bas, c'est une toute petite caste de salopards, de béquets esclavagistes qui ont gardé le pouvoir et qui continuent à le garder et à faire les mêmes choses avec en plus les saloperies comme le chlordécone qui file des cancers à la prostate, à la chaîne, et, avec des préfets qui disent que ça n'impacte pas la santé, des ministres qui disent que ça n'impacte pas la santé, des juges qui disent que ça n'impacte pas la santé, des offices de santé comme l'ANSES et combien d'autres qui disent qu'il n'y a pas de corrélation, le président de la République lui-même, et cerise sur le gâteau, on file la Légion d'honneur au bourreau en chef. Voilà. Et bien, les petits blancs qui sont là-bas, et bien, s'en prennent essentiellement, et ça, bien sûr, dans les soirées, il n'y a que ça comme discussion, sur ce peuple de tarés qui ne sont même pas capables de fonctionner sur le modèle du blanc, en travaillant comme les blancs, en faisant des métiers de blanc, en ayant des entreprises comme les blancs, etc. Alors même que c'est tout simplement impossible, compte tenu d'un système scolaire, ne serait-ce que ça, comme Édouard Glissant l'avait bien vu, où le système scolaire, eh bien, il est en français, et quand vous sortez du cadre administratif français et que vous allez dans les quartiers où vivent les Noirs, les Antillais, c'est-à-dire chez eux, eh bien, tout le monde parle créole. Il n'y en a pas un seul. Et Édouard Glissant, dans le discours antillais, explique très bien que c'est pas une histoire de langage. C'est que le langage, c'est une culture. Le langage, c'est une façon de vivre, une façon d'être. Donc, à partir du moment où on vous interdit d'être ce que vous portez à travers le langage, eh bien c'est tout ton monde qui se transforme quand tu es à l'école, et donc du coup tu es castré, tu es châtré, tu es abîmé, tu es décorporisé, tu es tout ce que tu veux, et c'est pas qu'une histoire de langage. Et donc du coup, le niveau de haine à l'égard des enseignants qui sont plus blancs la plupart du temps, même s'il y a de plus en plus d'antillais, fait que le racisme et la racialisation de l'éducation nationale se voient encore plus, puisque les petits blancs sont incapables de comprendre le créole, et donc les rectorats interdisent de parler créole dans les cours de récréation ou dans les classes. Donc hop, chaîne supplémentaire, on reçoit des punitions quand on parle créole. Donc c'est absolument dingue ce que vivent les Antillais dans leur propre monde, qui n'a jamais été d'ailleurs leur propre monde, mais en tout cas une partie de leur monde. Voilà, donc c'est tout ça pour dire que ce petit jeune là qui nous parle de tout ça, ben on creuse un petit peu et on se rend compte que, eh bien, il faut le dire, oui, il faut le dire, on est complice à des degrés divers, mais on est quand même complice, ne serait-ce que si on s'épargne d'être un migrant et de jouer à l'expat dans ces pays-là et d'être donneur de leçons, on ne peut pas s'exonérer de dénoncer ce système, et bien sûr de se prendre dans la figure le wokisme, de se prendre dans la figure tout ce que ces sales blancs dominants peuvent dire en disant qu'on oublie tout le bienfait. Il y a encore des gens qui nous disent mais qu'est-ce qu'on peut dire comme argument quand on nous oppose le fait que les colons ont fait des autoroutes et des hôpitaux. Ça prouve que le travail il est immense. Parce qu'effectivement, l'hôpital, on n'y accède pas quand on est africain, quoi. Et l'école non plus, hein, il faut le savoir. Tous les reportages qui sont sortis sur l'Algérie ont bien montré que c'est comme les prolos blancs d'ailleurs, un certificat d'études 11 ans, là-bas, c'était compte pas même pas aller à l'école, si ce n'est très peu de temps. Et de toutes les façons, aucune perspective d'emploi, si ce n'est les capots qui faisaient marcher le système et qui de toute façon étaient détruits aussi par le fait qu'on les achetait pour taper sur leur fer de misère. Donc oui, fascisme, déconstruction, c'était le titre de l'enjeu de ce soir. Et bien sûr, on a notre complicité absolue, c'est ce qui se passe avec la Palestine. Et on n'en finit pas. on n'en finit pas de ressasser ça. Alors, moi, il y a un premier truc que je ne connaissais pas. Je ne sais pas si toi, tu étais au courant.
0: Vas-y.
1: C'était l'affaire du New York Times, avec ce journaliste qui a été plusieurs fois primé avec le fameux prix, là, je sais plus comment il s'appelle, le prix américain là, qu'ont eu les journalistes du
0: Washington Post. Oui, ok, je vais retrouver, ça m'échappe. Oui.
1: Voilà, et donc du coup, bah, ce type-là, parce qu'il appartient au New York Times et que le New York Times, à une époque, en 2023, jouait le jeu d'Israël en ayant relayé massivement la fake news des bébés décapités ou des viols de masse, on va écouter la bande son qui est lâchée sur France Inter, alors pas par Philippe, Jean-Philippe Dégueulasse, parce que j'invente les noms, mais il s'appelle Jean-Philippe Ballas, mais on va voir que dans son raisonnement, il y a un truc complètement pervers qui se passe, et on en discute juste après.
0: Et tu parlais du Pulitzer.
1: Et ouais.
3: Communiqué lapidaire du ministère israélien des Affaires étrangères. Il dénonce, je cite, l'un des mensonges les plus odieux jamais publiés contre l'État d'Israël dans l'histoire de la presse moderne. Tandis que plusieurs dizaines de personnes manifestent à Manhattan au pied de l'immeuble du New York Times en hurlant « J'accuse » en français dans le texte. Écoutez.
0: J'accuse.
3: Benjamin Netanyahou lui-même postera un message. Le Premier ministre envisage une action en justice la plus sévère qui soit pour diffamation.
4: Mais qu'est-ce qui provoque une telle colère?
3: Un papier publié la semaine dernière intitulé « Le silence face au viol des Palestiniens ». Un récit difficilement soutenable. Il y est décrit un schéma de violence sexuelle généralisée contre des hommes, des femmes et même des enfants. Des actes perpétrés par des soldats, des colons, des interrogateurs du Shin Bet, le service de sécurité intérieure israélien, et surtout par des gardiens de prison. Le journal raconte que 14 victimes, hommes et femmes, ont accepté de témoigner en Cisjordanie.
4: Qui est l'auteur de cette enquête?
3: Il s'appelle Nicolas Christophe, 67 ans, l'une des signatures les plus réputées du New York Times, lauréat de deux prix Pulitzer, le premier avec son épouse pour leur travail lors des massacres de la place Tiananmen, et le second pour sa couverture du génocide au Darfour. Christophe qui souligne que certes, il n'existe aucune preuve que les dirigeants israélien ordonne des viols, mais il raconte avoir déjà vu sur la planète cette dérive vers la sauvagerie. Nous autres humains sommes capables d'une immense dépravation, dit-il, envers ceux que l'on nous apprend à mépriser comme des sous-hommes. Aujourd'hui, le journaliste est ciblé nommément par les attaques du gouvernement Netanyahou.
4: Et que répond son journal, le New York Times?
3: Que tous les témoignages ont été recoupés dans la mesure du possible. Quant à la menace de poursuite, elle s'inscrit dans un scénario politique bien rodé, estime le New York Times. Il vise à discréditer l'information indépendante et à étouffer le journalisme qui ne correspond pas à un certain discours. Fin de citation. En face, une partie de la presse israélienne dénonce les calomnies du journal américain et l'accuse d'avoir délibérément publié cette enquête juste avant la présentation d'un rapport indépendant sur les violences sexuelles commises par le Hamas lors des attaques du 7 octobre et contre les otages israéliens à Gaza. De son côté, Nicolas Christophe préfère saluer le courage de celles et ceux qui lui ont fait confiance pour raconter leur histoire. Le principe est simple, écrit-il. Nous devrions pouvoir nous unir pour condamner le viol, quelles que soient nos opinions sur le conflit.
0: Alors, bah en fait moi ce qui me, alors donc c'est sur France Inter, hein.
1: Ouais.
0: Ouais. Et en fait ce qui me là du coup j'ai pas entendu ce reportage précisément, mais ce qui m'interpelle c'est que ils en sont sur France Inter à commenter une polémique autour de révélations de vrais journalistes pour le coup du New York Times concernant l'institutionnalisation des violences sexuelles commises par les Israéliens, l'armée israélienne en l'occurrence, sur les Palestiniens et Palestiniennes, mais eux-mêmes à aucun moment n'ont documenté ces faits. Donc voilà, France Inter se retrouve commentateur d'une polémique. Donc du coup, ça leur permet de juste, avec leur petite misérable procédure du contradictoire, de dire alors lui dit ça, les autres ils disent ça, machin. Bon, finalement, l'auditeur de France Inter, qu'est-ce qu'il se dit? Bah, je sais pas.
1: Oui, bah en fait c'est ça l'horreur de ce qu'on appelle tout le temps la symétrisation. Mmh. C'est-à-dire que on parle toujours du conflit au Moyen-Orient, du conflit Hamas-Israël. Et donc cette symétrisation est pornographique, elle est bien sûr scandaleuse, elle est monstrueuse, elle est obscène, et bien sûr il n'y a pas de symétrisation. Il n'y a pas, déjà, parce que on l'a dit mille fois sur la radio, la colonisation est à sens unique, et elle a commencé en 48, elle s'est exacerbée en 67 avec l'occupation de la Cisjordanie, et avec toute l'organisation monstrueuse des murs, des checkpoints, des tortures, des prisons, et bien sûr des viols, et des assassinats, et des snipings systématiques, enfin bref, toute une série d'horreurs, sans même parler de fait d'affamer, de créer un blocus, de détourner les sources d'eau, enfin bref, un génocide social, un génocide culturel, et depuis 2023, un génocide physique, mais ce génocide physique existait déjà avant, ne serait-ce qu'avec l'épuration ethnique et la diaspora qui est encouragée, comme le faisait Himmler avec les Juifs dans les années 30, puisque au départ la mission de Himmler c'était de faire fuir les Juifs en leur prenant leurs biens, là on leur prend leurs terres aux Palestiniens, et donc la diaspora fait partie de l'épuration ethnique qui elle-même est une forme de génocide. Mais ce qui est sidérant, c'est que pendant 90% du temps, le journaliste va parler des exactions commises contre les Palestiniens à partir effectivement de ce reportage qui signifie avoir pu parler avec 14 Palestiniens qui sont sortis des prisons, qui ont pu être interviewés difficilement en Cisjordanie parce que tout est fliqué par les Israéliens. Il y a des délateurs partout, il y a des colons qui terrorisent partout, il y a l'armée qui ne fait rien pour empêcher les exactions de toutes sortes, où là-bas on assassine à coups de bâton les enfants, les vieilles, on est même dans le trafic d'organes. AJ+ français nous a aussi documenté le trafic d'organes, on kidnappe des gens tout simplement pour faire des banques de corps comme dans des mauvais films de science-fiction. C'est un musée des horreurs, on est dans un génocide avec des horreurs. Mais 5% de la com va nous refaire de la symétrie, et donc ça fait partie de la hasbara, ça fait partie de ce discours de brouillage où les Israéliens ne vont pas dire que ce sont des territoires colonisés mais des territoires disputés. Donc on est dans cet effet de brouillage en disant ben toi tu demandes mais nous aussi on demande, hein, ça s'appelle la Judée-Samarie, on était là il y a 2000 ans, etc. Donc c'est toujours ce mélange, ce brouillage en disant que tu peux dire ça mais moi je peux dire ça. Et donc du coup à partir de deux expressions qui sont complètement tronquées. Premièrement, la presse israélienne. Donc c'est pas vrai, c'est pas la presse israélienne, c'est les journaux fascistes d'Israël. Bien sûr, Haaretz n'est pas du tout impliqué dans ce type de presse qui est aux ordres de Netanyahou. Donc on a bien, non pas la presse, donc le journaliste de France Inter est vraiment une sous-merde d'avoir osé dire une chose pareille. C'est bien sûr la presse aux ordres, hein, les chiens de garde de Netanyahou. Et deuxièmement, il n'y a jamais eu de rapport indépendant. Ça n'a jamais existé. Le rapport qu'on a cité j'ai plus son nom, on en a parlé la semaine dernière, on en a longuement parlé la semaine dernière lors de l'émission, c'était un rapport qui a été fait sur la base d'une invitation en Israël sans que la rapporteuse de l'ONU ait pu aller à Gaza ou en Cisjordanie. Il n'y a eu aucune femme à pouvoir dire en témoignage direct à cette missionnée de l'ONU, aucune femme n'a recueilli aucun témoignage direct de femme sur les soi-disant viols de masse du Hamas pendant le 7 octobre. Et donc, on en a parlé la semaine dernière, elle a dit cette phrase extraordinaire, puisqu'on est dans l'ère du soupçon, elle a dit « il y a tout lieu de croire ». Voilà, et on est dans des choses scandaleuses en termes de droit, puisque le droit c'est la preuve. Le droit,
0: ouais, il y a tout lieu de croire, ça marche pas. Ouais.
1: Et donc ça peut pas marcher. Et donc du coup, il n'y a pas de rapport indépendant, et il y en a encore moins quand ils viennent d'Israël, puisque par définition, donc d'une part ce rapport n'existe pas, il n'y en a pas, et Et là, les seuls, après ce rapport de cette femme qui s'appelle Pamela, je ne sais plus comment, il y a eu un autre rapport qui a été fait. Et puis depuis, il y a eu des rapports d'ONG, de Human Rights Watch, d'Amnesty International, de d'Oxfam, et tous ont dit dans l'ensemble que il y avait bien une politique systématique de viol systémique en Israël, dans les geôles israéliennes, qui ne sont pas des prisons, qui sont des camps de concentration, des centres de torture, et que on a absolument pas de preuves formelles, si ce n'est des cas isolés, d'après effectivement Oxfam ou Amnesty, je sais plus, je pense que c'était un rapport d'Oxfam, ils ont a priori retrouvé traces d'environ 4, 5 ou 6 cas sur lesquels ils pourraient dire, sur la base de dizaines d'heures d'images qui ont été visionnées et de plusieurs centaines de photos ou de milliers de photos qu'ils ont eues en leur possession, qu'il y a effectivement quelques femmes qui ont été violées, et c'est sans doute peut-être plus compte tenu d'un processus d'envahissement, ouais, de Gaza vers les territoires israéliens, où effectivement non seulement il y avait des troupes militaires du Hamas et d'autres forces qui se sont joints au Hamas lors de cette action du 7 octobre, mais bien les murs ont été ouverts, les barbelés ont été ouverts, et des civils sont aussi sortis pour aller à droite à gauche. Donc on ne saura probablement jamais ce qui s'est exactement passé, mais en tout cas ce ne sont pas des viols de masse.
0: Par contre, on sait ce que c'est sur l'organisation du viol comme instrument de guerre de Tzal, enfin des témoignages, on en a des dizaines.
1: Et en plus, on a comme le font souvent les historiens israéliens eux-mêmes, on a souvent des sources qui proviennent directement
0: oui,
1: des services de renseignement.
0: Mais oui, mais oui. Ou, mais même, les propres, mais t'as les militaires eux-mêmes qui craquent, en fait.
1: Alors, parmi les militaires, on a... Alors après, là encore, c'est sous couvert de recoupement d'informations, mais par rapport à ce qu'on sait déjà des horreurs qui sont perpétrées, notamment des trafics d'organes, etc., ce qui est dit là mérite d'être creusé. On a un site qui s'appelle Monsieur Propagande, qui nous parle de témoignages accablants de soldats israéliens. Ouais. On sait que la ligne jaune qui a été inventée par Israël pour bouffer presque 60% du territoire de Gaza, qui était déjà un territoire morcelé et infiniment petit, qui ne correspondait même pas et de loin aux frontières qui avaient été définies en 48 pour Gaza, une bande du Negev. Du Negev, on est très loin du Gaza tel qu'il avait été négocié, même si ça avait été refusé par la coalition arabe. Il n'empêche que voilà, ce Gaza qui a été envahi par Israël depuis le 7 octobre, aujourd'hui c'est presque 60% de ce petit territoire qui est occupé, avec une ligne jaune qui est très mal dessinée, et où on sait même pas où elle, parce que ce sont juste des bornes en béton qui sont mises, et donc il y a des témoignages qui disent que elle s'appelle la ligne des chiens, parce que des chiens s'y rassemblent pour dévorer les cadavres de tous les gens qui se font dessouder par les militaires quand ils passent à quelques mètres d'un côté de la ligne, cette fameuse ligne jaune qui, bien sûr, ne devrait pas exister dans le cas, entre guillemets, de même de ce soi-disant cessez-le-feu qui aurait dû progresser vers un autre état, en fait, du processus de paix. Et bien sûr, Israël n'en veut absolument pas. Et donc, du coup, dans cette logique-là, on sait bien que de toute façon, les colons peuvent tuer qui ils veulent en Cisjordanie, mais il y a des raffinements qui sont aussi rapportés, notamment de tuer toutes les personnes qui traînent à droite à gauche, d'utiliser des boucliers humains, donc ils se seraient appelés les moustiques, quand l'armée israélienne avance dans Gaza, eh bien, c'est ce qu'on appelait les boucliers humains. En fait, ce sont des gens qui, a priori, sont dénommés les moustiques. Ceux qui étaient aussi utilisés en Cisjordanie, cette fois-ci, s'appelaient les guêpes. Pareil, ils étaient utilisés en mettant un uniforme israélien pour faire croire que c'était des soldats israéliens, et c'était en fait des Palestiniens pour les mettre en bouclier devant en progression. Voilà, donc il y a tout un ensemble comme ça de stratégies qui parfois même touche les Israéliens eux-mêmes. On savait que des Érythréennes, des Soudanaises avaient été stérilisées de force, vivent parquées dans les endroits les plus sordides en Israël, et en tant que juifs ont été acceptés, rapatriés en Israël, mais sont considérés dans un racisme israélien qui est endogène aussi, comme la dernière roue du carrosse, et donc ils utilisent aussi des demandeurs d'asile soudanais comme boucliers humains en échange de permis de séjour. Et cette fois-ci, ils sont appelés les castors, et devaient notamment inspecter les tunnels à Gaza. Donc on a vraiment un oubli total sur la Palestine, et pendant ce temps-là, on a des relais en France, on le sait, tous les médias dominants nient l'histoire du génocide, se braquent, et par rapport à cette horreur de ce déni, on a des figures qui apparaissent. Alors on en a deux qui nous font vomir particulièrement. Alors il y en a une qui est particulièrement croustillante. On va l'écouter en premier, c'est celle d'Enthoven, qui est décryptée par Charlotte Enseigne. Enthoven qui s'excuse soi-disant d'avoir proféré des propos. On va les écouter et en fait on va découvrir encore pire.
5: J'aurais jamais dû écrire cette phrase.
6: Ah ben non Rafi, t'aurais jamais dû.
5: J'aurais jamais dû l'écrire comme ça.
6: Ah non mais en fait t'aurais pas dû l'écrire tout court. T'aurais même pas dû le penser, en fait.
7: Il n'y a aucun journaliste à Gaza. Uniquement des tueurs, des combattants ou des preneurs d'otages avec une carte de presse.
5: C'était une façon de laisser entendre, enfin c'était une façon, ça sonnait comme une façon de laisser entendre que les victimes de Tsahal étaient toutes coupables.
6: On avait bien compris mon petit Enti.
5: Même si, je maintiens, et c'est comme ça que j'aurais dû le dire, qu'il n'y a pas de presse libre à Gaza.
6: Donc tu prends la parole pour dire que tu n'aurais pas dû dire cette phrase, mais tu l'as dit quand même.
8: Mais alors, diffuser de la propagande est une chose, et être un combattant du Hamas en est une autre.
5: Oui, tout à fait, oui. Mais écoutez, je n'étais pas derrière chacun, je ne sais pas lequel d'entre eux a tenu une mitraillette, je ne sais pas si des gens qui n'étaient pas combattants ont été ciblés par Tsahal, je ne le sais pas.
6: Eh bien alors, tu fermes ta gueule, en fait.
5: Ce que je présume, c'est que les gens qui ont été ciblés étaient d'une façon ou d'une autre reliés à l'organisation terroriste.
6: Tout va bien, on redonne juste une tribune à un propagandiste qui présume. C'est précisément sur ce genre d'hypothèses mensongères, d'allégations fallacieuses que vous avez construit toute une justification morale et médiatique du génocide toujours en cours à Gaza.
0: Alors, Arthur nous fait la même en ce moment. Mais voilà.
1: J'ai pas entendu.
0: Pareil, même chose. Quand il est pas sur CNews, il dit que il est évidemment contre les crimes israéliens. Et puis quand il est sur CNews, il se lâche et il parle des pleureuses qui accusent l'armée israélienne de viol pour celles et ceux qui ont témoigné après l'arraisonnement de la flottille, la troisième de la Soumoud flottille. Voilà.
1: Mais moi, ce qui me sidère dans le raisonnement de ce pseudo-philosophe, c'est que...
0: Ah non, mais là, on est en plein syllogisme, c'est exceptionnel. Enfin,
1: on a un type qui, non seulement remet le couvert, mais surtout, va dire... qu'il soit de façon un vrai journaliste propagandiste, donc à la solde des terroristes, mais en tant que journaliste,
0: puisqu'il n'y a pas de presse libre à Gaza,
1: voilà, puisqu'il n'y a pas de presse libre, ou qu'il soit simplement un terroriste caché en journalisme, et il a déposé la mitraillette le temps de parler au micro, le raisonnement se base sur le terme de terroriste. C'est-à-dire qu'en fait, il est de toutes les façons couvert par le droit français, par le droit européen. Il peut être la petite frappe qui lâche son vomi, parce que de toutes les façons, il peut dire n'importe quoi, il sera protégé par un droit impérialiste, européen et français, qui est totalement faux au regard du droit international.
0: Oui, puisqu'au final,
1: il est protégé.
0: Puisqu'au final, il nous dit que nécessairement, s'il a été ciblé, ce journaliste l'avait été pour de bonnes raisons par l'armée israélienne. Donc voilà. Donc il revient. Non, mais en fait, je me demande même pourquoi il s'est senti obligé à ce moment-là de revenir sur sa phrase initiale, puisque il ne fait que la confirmer au final. Donc la phrase, mais qui a été en vrai partagée, ça faisait partie des éléments de langage. Alors je sais pas. Peut-être que par rapport à l'opinion publique, ça passe moins bien. bien, mais du coup il l'enrobe et il disait exactement la même chose. Mais tout le printemps républicain a eu exactement ces mêmes phrases. Alors le printemps républicain, quand même classé à gauche, disons-le, puisque une portion du PS y contribue de par ses membres, mais aussi de manière idéologique. Alors parlons de comment elle s'appelle l'autre là, de Franc-Tireur là, la pseudo-journaliste, bref j'ai oublié son nom mais peu importe, et du coup voilà, sa phrase initiale c'était il n'y a pas de journaliste à Gaza, donc là il nous fait un petit pas de côté, ce que j'aurais dû dire c'est qu'il n'y a pas de presse libre, et puis au final on confond tout celles et ceux qui ont été ciblés par l'armée israélienne parmi les journalistes, et il finit par dire je ne peux pas croire que celles ou ceux qui ont été visés par l'armée israélienne n'avaient pas une raison d'être ciblés, et effectivement c'était forcément des terroristes du Hamas. Donc formidable pirouette voilà, qui ne peut que contenter celles et ceux qui pensaient à la base qu'il n'y a pas de journalisme et de journalistes à Gaza.
1: La logique de la suspicion est particulièrement perverse, puisque on a cette logique de ils prétendent s'habiller en journaliste, mais est-ce que vous savez ce qu'il y a derrière, et donc le raisonnement même empêche d'imaginer qu'il puisse y avoir un bonheur d'être à Gaza, qu'il puisse y avoir un bonheur de se sentir palestinien. Non, ça peut être que dans un monde terroriste, ça peut être que dans un monde où il n'y a pas de liberté, que dans un monde où on peut pas avoir ces fameux soi-disant droits démocratiques, droits occidentaux, etc. Tout ce vernis qui est dilué par l'idéologie Hasbara d'Israël, qui consiste à dire « nous sommes la démocratie », bah lui, il le reprend en fait, alors même que le premier geste fasciste de cette soi-disant démocratie israélienne, ça a été d'encager Gaza dès que les élections libres ont donné le Hamas au pouvoir, et ils ont produit de façon, alors là, effectivement non démocratique, un blocus mortifère par les airs, avec les drones, les bombes, par l'eau, puisque les pêcheurs sont assassinés dès qu'ils prennent le bateau, la plupart du temps c'est être quasiment plus courageux qu'un mercenaire que d'être pêcheur à Gaza, et puis bien sûr sur la terre, t'as des barrières qui ont été construites, ils étaient très fiers de leurs murs, ces salopards, et donc voilà, ce sont des tortionnaires, des bourreaux, des monstres, des génocidaires, et l'autre nous parle de droits démocratiques possibles ou pas à Gaza, donc on est encore voilà, dans un affichage culturaliste qui pour un type qui prétend être un intellectuel est tout simplement vomitif, bref c'est une ordure, et on vomit quoi dans ce pays-là, on vomit. Alors on passera pas Sophia Aram qui raconte les mêmes conneries en disant oui je suis une victime, on va m'accuser d'être complice du génocide, oui
0: connasse, bah oui tu l'es du génocide.
1: On va pas aller plus loin que ça. Par contre je trouve que ce qui est beaucoup plus intéressant à étudier, c'est cette citoyenne qui s'appelle Jury Boronade et qui nous explique le cas du Palestinien Ali, qui pourtant avait été protégé par la France, et voilà comment la France traite

0: bien-être d'un enfant soit reconnu. Mais au lieu de recevoir justice, Ali vit ce que vivent tant de Palestiniens sous occupation. À 16 ans, il est arrêté lors d'un raid militaire à son domicile. Il est détenu sans procès, puis condamné pour jet de pierre, une accusation courante portée par Israël contre les enfants palestiniens. Il passera des années en prison sans justice. Son père meurt alors qu'il est détenu et on lui refuse même le droit d'aller à son enterrement. En 2014, il est expulsé de son pays par Israël. La France lui accorde le statut de réfugié, donc il reconstruit sa vie, travaille, fonde une famille. Et pourtant, le 28 mai 2024, tout bascule. Des policiers, armés et cagoulés, défoncent la porte de son appartement et l'arrêtent, lui et sa compagne, sous les yeux de leurs jeunes enfants terrorisés. Pourquoi ? Parce que les autorités israéliennes ont transmis des accusations contre Ali, et la France, le pays qui lui avait accordé l'asile et qui lui avait promis de le protéger, a décidé d'y donner suite. La France, en agissant sur des informations sans preuves tangibles ni vérifiables fournies par un État illégalement présent sur le territoire palestinien, encourage et soutient la colonisation pourtant dénoncée par la Cour internationale de justice. La France se rend non seulement complice d'un État criminel, elle l'encourage dans sa pratique illégale et inhumaine. Cette affaire, elle va même plus loin que le seul cas d'Ali, elle pose une question fondamentale. À quoi sert le droit d'asile si nous abandonnons celles et ceux qu'il est censé protéger? Derrière les décisions politiques, il y a des vies humaines, donc nous refusons l'indifférence. Nous refusons que notre État écrase la justice. Nous refusons que la France continue d'être complice de l'oppression d'un peuple qui réclame simplement les mêmes droits que tous les autres. Vivre libre, en sécurité et dans la dignité. Pour Ali, pour sa famille, pour le respect du droit international et pour la Palestine, nous demandons sa libération. Nous demandons le rétablissement de son statut de réfugié et nous demandons que la France soit enfin fidèle aux principes qu'elle est censée défendre. Merci.
1: Je ne sais pas si tu connais la suite de l'histoire concernant Ali, Patrick, mais elle est rocambolesque, tu la connais pas ?
2: Non.
1: Alors en fait, il se trouve que ce Ali, qui donc était réfugié reconnu par la Cour internationale du droit d'asile en 2020, statut qui lui a été refusé, donc c'était l'objet de ce son, t'as compris toute l'histoire, etc., etc., a été visité par deux députés LFI. Dans le cadre de des droits des députés à visiter des détenus hein, dans les prisons. Lui, il est à la maison d'arrêt d'Osny-Pontoise. Et donc c'était les deux députés, donc il y avait Gabriel Catala qu'on devrait un jour inviter sur Radio Cause Commune et il y avait également Thomas Porte, mais il y avait aussi une écologiste Sabrina Sebaï. Et du coup il y a eu une polémique qui a suivi. Pourquoi ? Parce que Ali a offert des bonbons aux députés. Et il y a eu une offensive médiatique hallucinante lancée par Laurence Rossignol, je crois, qui est du PS, sur la base de, en fait, le offrir des bonbons, c'est un signe de ralliement au Hamas. Et c'est devenu un truc absolument délirant où, en fait, toute la propagande qui s'est articulée autour, évidemment, d'un narratif israélien autour des bonbons, a entériné le fait que Ali était bien le terroriste qui avait été enfermé et dont la France avait justement supprimé le droit d'asile.
2: Ouais, avec ce que tu me décris, je pense qu'on a dépassé Molière.
1: Non, mais c'est un truc de la malade absolue. Alors il y a un article de Politis qui raconte tout ça. Voilà, tu l'auras pas sur France Inter. Jean-Philippe Ballas n'en parlera pas évidemment, mais on est là encore évidemment.

0: dans ce que tu appelais la Hasbara. Et peut-être que pour terminer, tu peux juste nous résumer ce qu'est la Hasbara.
1: En fait,
0: c'est de la propagande, hein, clairement.
1: Prochaine, ouais. Le gouvernement israélien a mis en budget à peu près 1 milliard. On est sur du 800 millions d'euros. Mais bien sûr, ça, c'est les chiffres officiels. Donc, on peut présumer que c'est beaucoup plus. Investir des machines de guerre idéologiques qui sont aussi bien les fake news qui ont permis effectivement de faire cette gentille propagande anti-Pygmal, anti-Guiraud et anti-Delogu sur les trois communes pendant les campagnes électorales pour faire des faux sites et diffuser des informations calomnieuses sur le fait que ce seraient des violeurs ou je ne sais quoi. Donc la Hasbara, c'est en fait un outil de propagande qui vise systématiquement, que ça soit par la voie diplomatique des plus hauts, ou que ça soit par les réseaux sociaux, que ça soit par les chiens de garde comme Sophia Aram, ou que ça soit Aurore Berger qui vient de décorer Émir de je sais pas quel titre à la con.
0: Amir.
1: En fait, voilà, ce sont des chiens de garde nisaniens qui ont pour fonction, alors on les appelle les Sayanim, qui ont pour fonction de véhiculer toute information. Alors il y en a qui sont permanents, qui ont des statuts permanents, ce sont des Sayanim, des espions, des porteurs qui sont payés, ou des fondamentalistes convaincus, comme Pascal Pro, Sophia Aram et les autres. Ou parfois ce sont des gens ponctuels qui sont manipulés ou parce qu'il y a quelques infiltrés dedans, comme le cas du New York Times qui à une époque reproduisait l'information sur les bébés décapités. Donc voilà, c'est un outil idéologique, pour employer un vieux mot, avec des moyens qui sont à la fois institutionnels, comme on a Elnet sur la France et EPAC aux États-Unis, qui sont des lobbies qui sont officiellement recensé en Europe, avec des avocats derrière, avec tout ça. Donc en fait, c'est une machine sophistiquée. On n'est plus avec quelques grands parleurs du corps diplomatique, mais on a tout un réseau sophistiqué de gens qui sont là pour défendre le narratif israélien et donc pour raconter parfois les pires conneries. Mais le narratif dominant, c'est quand même de manière systématique le cadrage dominant, c'est celui qui consiste à dire que dès qu'on conteste Israël, on est antisémite. Donc c'est le cadrage dominant qui marche le mieux. Mais voilà, toi, tu nous découvres le cadrage de cette clownerie sinistre qui consiste à dire que t'es terroriste quand t'offres des bonbons depuis ta prison à deux députés qui viennent te voir.
0: Alors je crois qu'il y a un article d'Alain Grèche d'Orient 21 également sur le sujet qui détaille précisément d'où vient cette accusation de ralliement au Hamas liée aux bonbons et qui évidemment décrédibilise cette thèse par rapport à la vie dans les prisons et le fait que bah oui on peut se partager des bonbons entre détenus, surtout quand tu es dans la même cellule et que quand tu as été enfermé depuis 2020, peut-être que c'est un signe d'affection que de donner un bonbon à des députés qui te rendent visite. Merci Patrick, on va terminer là-dessus.
1: Juste pour finir, ouais, c'est pas fini puisqu'on a Yadan qui essaye de faire passer sa loi scélérate,
0: ouais, absolument.
1: Qui devrait passer incognito pendant les grandes vacances,
0: oui,
1: et défendu par comment il s'appelle ce taré qui fait office de Premier ministre ?
0: Le cornu. Ouais.
1: Voilà.
0: Bah oui, c'est la petite blague de ouais, oui, de du mois de mai dernier, ouais.
1: Voilà, et donc c'est une machine de guerre qui vise et qui déjà a fait des dégâts massifs puisqu'on a une inculpation, une criminalisation des étudiants des universités qui peuvent être jugés aujourd'hui en dehors de l'université dans des commissions avec des gens extérieurs à la fac, donc bien sûr avec des Sayanim, et donc du coup cette machine de guerre est en passe de pas simplement raconter des conneries comme l'histoire des bonbons qui en plus sont tragiques puisque c'est un être humain enfermé en prison et donc une vie en moins, mais c'est sur l'ensemble du pays que la liberté d'expression aujourd'hui fait l'objet d'une lutte féroce parce que les lobbies sionistes israéliens sont en passe de gagner en rentrant à l'intérieur
0: de la
1: l'État
0: loi.
1: Sous la forme de la loi.
0: Absolument, et on y reviendra évidemment, on suivra tout ça. On se retrouve, Patrick, la semaine prochaine pour le 135e épisode de Sous les lapsus de l'actu. Les émissions de Cause Commune se poursuivent, évidemment. 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Voilà, merci Patrick. Et c'est on va se quitter pour boucler avec les idées noires de Bernard Lavilliers. Du coup, on vous souhaite une belle soirée à l'écoute de Radio Cause Commune. Ciao.

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0: Bonjour à toutes et bonjour à tous, c'est Liberté sur Parole. Nous sommes ensemble jusqu'à 14h sur Cause Commune 93.1 en direct. Alors, Liberté sur Parole, bien sûr, c'est une émission proposée et présentée par Eugénie Barbeza et réalisée par Gilles Brézard. Au programme de ce numéro, et bien dans cette première heure, j'ai le grand plaisir de recevoir Marie-Caroline Saglio-Yadzimirski. Je vais tout le temps me tromper dans le nom, hein, mais je suis dyslexique, faut me pardonner. Mais bon, pourtant, on vous connaît bien sur cette, non pas sur cette antenne, mais dans cette émission, puisque vous étiez déjà venu parler, je crois, de la voix de ceux qui crient, voilà. Pour vous présenter rapidement, vous êtes professeur d'anthropologie à l'INALCO, spécialiste de l'Inde, je crois. D'ailleurs, vous avez publié un livre, votre premier roman, c'était sur plein de livres universitaires, bien sûr, notamment sur cette région du monde, mais le premier roman, c'était Bombay. Et puis là, on va parler d'un... Alors, je sais pas si on dit un roman, un récit, c'est à la fois très documentaire, il y a des verbatims, c'est un travail de chercheuse, mais c'est aussi un travail d'humaine et d'écrivaine, parce que c'est, le style compte aussi. Le dernier livre en date que vous publiez, dont vous venez nous parler ce matin, c'est Rassemblement familial, bref récit d'une hospitalité française, et c'est paru aux éditions de l'Aube. Pour continuer à vous présenter, vous êtes aussi psychologue clinicienne et vous travaillez notamment, je crois, à Bobigny,
1: à l'hôpital Avicenne.
0: Vous occupez beaucoup de chocs post-traumatiques et d'accueil des personnes qui ont vécu des tortures, des parcours migratoires et d'intégration d'une grande violence, comme c'est le cas malheureusement de beaucoup d'exilés. Donc, ce livre, le dernier en date, donc Rassemblement familial, raconte l'histoire d'un accueil, un peu surprenant. Prenant, parce que j'imagine que puisque vous êtes chercheuse, vous êtes universitaire, vous êtes aussi présidente de l'Institut Convergence Migration, donc vous travaillez beaucoup avec les associations, vous avez aussi une parole publique en faveur de l'accueil et en faveur de l'hospitalité. On a dû vous dire souvent, ah mais t'as qu'à les prendre chez toi. Et bien en fait le livre, c'est le récit de ce que vous avez fait, et en l'occurrence vous les avez pris chez vous, et pas simplement une personne comme chacun peut le faire régulièrement pour quelques jours, un mineur isolé en attente d'un rendez-vous en préfecture ou chez le juge pour savoir s'il va enfin être reconnu mineur par exemple, ou des gens ponctuellement. Là, il s'est agi d'accueillir une famille d'à l'époque, donc un père, une mère et cinq enfants. Le sixième est arrivé en route pendant qu'ils étaient chez vous. Voilà, donc c'est pas une petite famille. Racontez-nous un petit peu comment, quand on est face à une situation, voilà, ces gens allaient être mis à la rue. Vous connaissiez le père de longue date puisque vous l'aviez suivi en tant que thérapeute. Et en fait, comment on décide? Parce que vous aussi, vous avez une famille, vous avez un mari, vous avez des enfants. Comment on décide de dire oui et de dire on le fait?
1: Merci de me recevoir, Eugénie Barbeza. Je suis extrêmement heureuse d'être ici. Et effectivement, je travaille depuis longtemps comme chercheur d'un côté et puis également dans une association. Je suis notamment présidente du Centre Primo Levi.
0: Rappelez alors pour les auditeurs le Centre Primo Levi qui s'occupe de santé mentale. Hein.
1: Oui, le Centre Primo Levi est un centre qui a maintenant 30 ans et qui est un grand centre associatif qui est d'abord un centre de soins pour les victimes de torture, qui a aussi une activité de plaidoyer et une activité de formation, mais il s'intéresse d'abord aux personnes victimes de violences politiques et est un centre de soins avec des psychologues notamment qui accueillent, soignent, prennent soin aussi juridiquement et socialement de ces personnes. C'est dans cette un peu dans cet esprit aussi autour des associations, autour de ce que je vois par ailleurs dans le travail sur les migrations dans un contexte de plus en plus adverse que s'est posé effectivement l'accueil de cette famille. Alors vous avez dit on décide, et je ne sais pas trop si on décide. En tout cas, on est probablement prêt quand on accueille une famille, c'est-à-dire on sent qu'on a les moyens concrets.
0: Voilà. En gros, vous avez une maison à quelques dizaines de kilomètres de Paris.
1: Exactement,
0: que vous n'habitez pas tout le temps, où vous avez un endroit, un studio, voilà. Enfin, on va dire un petit.
1: Voilà, il y a des la maison est très grande. Il y a mille manières effectivement d'héberger d'autres personnes. Et donc il faut les moyens concrets. Et puis psychologiquement, on était finalement relativement prêt, même si cette famille déboule un petit peu quand même dans notre vie bien pleine. Mon mari et moi, qui évidemment travaillons, avons nos enfants grands, nos trois enfants grands, donc majeurs. À l'époque, pas encore majeurs.
0: Ça se négocie avec les enfants aussi, ça. Bon, avec le mari, votre mari, vraiment admirable, hein, parce que vous demandez l'avis, en tout cas, de votre mari. Ça, vous le racontez, vous parlez assez peu de vos enfants et vous respectez leur vie privée, c'est très bien. Mais votre mari a une place importante dans le livre parce que à chaque fois, vous lui demandez, bien sûr, c'est sa vie aussi, donc et il va avoir un grand rôle dans la vie de ces gens. Et en fait, tout de suite, c'est votre mari qui dit moi j'ai vu un père de famille, j'ai pas vu un exilé, donc oui, on est solidaires entre familles en fait.
1: Et vous le dites très bien, l'histoire du livre, c'est un récit, hein, c'est-à-dire qu'il n'y a rien de fiction. C'est ce qui s'est passé, on va dire, et c'est un récit extrêmement personnel. De famille à famille, c'était ça qui m'intéressait dans cette histoire. Je connais mieux la question migratoire, que ce soit en consultation de psychotraumatologie à l'hôpital Avicenne de Bobigny ou que ce soit dans mes recherches, j'ai envie de dire, d'individu à individu, avec tous les garde-fous d'ailleurs de la recherche qui permet d'objectiver, etc. La question était complètement différente, puisque ce père de famille guinéen qui avait obtenu ses papiers, que j'avais eu très longtemps avant, hein, là, évidemment, la thérapie était terminée, mais qui me donnait des nouvelles de sa trajectoire migrante très réussie.
0: Il est réfugié, hein.
1: Réfugié politique.
0: Il est réfugié politique.
1: Voilà, réfugié politique, ayant obtenu directement, dès sa première demande à l'Office français de protection des exilés, des apatrides, donc l'OFPRA, il a eu tout de suite ses papiers de réfugié politique avec une résidence.
0: Dire à quel point il était menacé dans son pays.
1: À quel point il avait pu faire entendre sa voix aussi hein, puisqu'on sait à quel point ces administrations de l'asile sont demandent des formats quelquefois difficiles pour correspondre avec un récit traumatique. Alors cet homme, père de famille, donc, n'ayant jamais rencontré son fils, son dernier, son numéro 5, né pendant qu'il était en prison, il avait dû fuir, étant arrivé en France dans des conditions extrêmement problématiques, avait pu demander l'asile et donc être entendu. Il avait, une fois obtenu ses papiers, commencé une trajectoire, une formation, puis une trajectoire. Il est bancheur, donc il s'occupe de couler notamment des plaques de béton.
0: D'accord.
1: Dans la construction, c'est un métier difficile sur les chantiers franciliens. Il est toute la semaine dans une petite chambre avec d'autres personnes qui travaillent également sur les chantiers. Donc, lorsqu'on le rencontre, il est dans ce système-là, par intérim par ailleurs. Il souhaite garder son travail d'intérimaire, ça lui permet de travailler H24, justement. Ouais. Mais il est dans une forme, évidemment, de précarité, de vulnérabilité. Et lorsque mon mari le rencontre, hein, moi je le connais, donc, de cette prise en charge psy qui date de quelques années, il est, par ailleurs, en train de préparer cette réunification familiale, autrement dit, un regroupement familial qui s'adresse à la famille des réfugiés. Mmh. C'est un format administratif spécifique qui permet donc à la personne qui a eu ses papiers de réfugié politique de recevoir sa famille. Et en fait, effectivement, comme vous dites, on négocie ou on a peu de choix dans ces cas-là, puisque à la veille de l'hiver, une maison grande, cet homme qui nous dit j'ai réussi à recevoir ma famille, sauf que il y a un problème administratif, ce fameux dysfonctionnement administratif qui aujourd'hui concerne les trois quarts des questions migratoires ici en France et qui plonge en fait des personnes qui devraient pouvoir commencer leur vie en France dans les dédales du gouffre administratif et de ce qui ne marche pas. Et donc, il se retrouve littéralement à la rue avec sa famille.
0: Il vient d'arriver. Il est accueilli quelque part et puis il se fait jeter dehors. Hein,
1: il se fait jeter dehors, voilà.
0: La scène est très violente que vous racontez. Oui. Il ne peut même pas aller chercher son sweatshirt, là, une des petites.
1: Une des filles. Oui.
0: C'est fini, dehors, dehors, dehors.
1: Oui, il y a des formes d'accueil solidaire qui sont formidables et puis il y a aussi des formes d'accueil qui sont moins formidables avec, par exemple, de l'argent en jeu. Et là, ils étaient effectivement dans un hébergé, voilà, dans une famille qui ne les respecte pas et qui où ça devient de la violence. Donc ils sont sortis de cette première maison d'accueil au bout de quelques mois en France, dans des conditions donc où les enfants ne sont toujours pas déclarés filles et fils de réfugiés, où la mère et l'aîné, qui est donc majeure, ne sont pas considérés comme épouse et fille, hein, puisqu'il y a un problème administratif.
0: C'est cette fameuse petite case où il y a eu quelqu'un qui les aidait à remplir les papiers. Ça a été noté mariage traditionnel et ou mariage religieux.
1: Au lieu de mariage religieux, voilà. Et boum, tout explose.
0: Voilà.
1: Il manque des preuves alors que tout avait été tamponné par les ambassades pour permettre une réunification en bonne et due forme. Donc, c'est la stupeur, c'est le gouffre, c'est la violence, effectivement, non seulement administrative et politique, ça délégitime terriblement, mais c'est l'incertitude, c'est surtout un gouffre de précarité, puisque la famille se retrouve donc, une famille de sept, hein, se retrouve sans hébergement possible, le salaire d'intérimaire ne suffit à rien, et c'est dans cette condition qu'on rencontre la famille, enfin que le père me passe un coup de fil et qu'il m'explique qu'il ne voit plus de solution, et c'est là que tout commence quelque part. Alors oui, mon mari décide qu'on peut les héberger. Les enfants, sur le coup, ne sont pas nécessairement
0: voilà. Des ados. Débarquer quatre personnes comme ça, non mais oh.
1: Voilà, les ados ont leur vie. Comme vous l'avez dit aussi, ce n'est pas la maison où on vit toute la journée. Enfin voilà, il y a mille aménagements.
0: Bien hein. Sûr, mais après ça, cette maison, c'était un peu votre maison de campagne. C'était une maison familiale, mais plutôt pour votre famille. Alors, et c'était pas prévu. C'était pas une maison d'hébergement pour des réfugiés au départ. Hein.
1: C'était absolument pas une maison d'hébergement. Et c'était une maison qui était effectivement probablement un endroit où on s'installerait au fur et à mesure. Alors là, les plans ont changé, ça c'est certain. C'est certain.
0: Bah, ils ont changé pendant un an. Vous le racontez d'ailleurs au fil des saisons.
1: Mais ça a changé beaucoup de choses. On voit aujourd'hui, bien sûr, les conséquences, et tant mieux quelque part. C'est-à-dire que l'histoire que je raconte ici, c'est d'abord une histoire du côté de notre famille, ce que ça a changé, les impacts que ça a eu, là où ça nous a fait réfléchir et là où ça nous a bougé. Et finalement, c'est ça le bon côté de cette histoire, heureusement.
0: Alors, cette famille, ils débarquent. Le père n'est pas là tout le temps, mais bon, il s'installe. C'est un peu un choc, mais aussi pour eux, parce que alors, vous habitez à la campagne. C'est-à-dire que voilà, il y a un jardin, il y a des plantes, mais il n'y a pas le supermarché à côté. Vous n'êtes pas là tout le temps, ils ne conduisent pas. Donc, c'est aussi toute une organisation, toute une logistique à mettre en place, des choses auxquelles on ne pense pas forcément quand on vit à Paris et qu'on accueille une personne, mais quand on en accueille beaucoup plus, et que voilà, il faut scolariser les enfants, c'est toute une organisation qui est, et il y a toujours l'hospitalité, c'est vous êtes, ce qui est intéressant, c'est que vous ne cachez rien dans ce livre, y compris la question de la participation de la famille, la participation pour la nourriture, la participation pour l'énergie, pour les factures, etc. Vous essayez que la dignité de chacun soit respectée. Comment on fait ça, intuitivement ?
1: Alors, c'est intéressant ce que vous dites, parce que c'est une famille où il y a des enfants. Et le fait qu'il y ait des enfants nous place dans une situation de responsabilité d'adulte qu'on partage, en fait, avec les parents. Et c'est ça, pour moi, qui changeait tout par rapport à ce que je connaissais de l'accueil. Voilà, pour avoir de temps en temps hébergé un homme, une femme, en situation, par exemple, de demande d'asile. Ou voilà. Là... on est quand même en situation de responsabilité. On a des enfants qui n'ont rien demandé, qui se retrouvent du jour au lendemain baladés dans une situation d'exil, et eux voient bien sûr la peur, hein, la peur des parents. Cette vulnérabilité-là qui est dure, et donc on a cette responsabilité. Par ailleurs, nous, on avait l'idée que il fallait absolument que la famille le plus vite possible soit en situation d'autonomie. Ça, c'est quelque chose qui, voilà, dont on était certain avec mon mari, même si on était dans l'absolu incertain, c'est-à-dire que quand la famille arrive, on ne sait pas pour combien de temps ça va être. Donc on se met finalement à mettre des cadres, des faux cadres. Hein. Personne n'y croit vraiment à ces cadres. Hein. L'histoire de participer, là une partie du gaz. Évidemment que tout ça va voler en éclats, voilà, aussi rapidement. C'est pas un salaire qui va faire vivre leur famille de six, qui va devenir sept, qui va devenir huit. C'est pas possible, non. Donc, Donc on savait bien que tout ça sautait, mais on avait besoin de cadre, on avait besoin de temporalité, on avait besoin d'imaginer que oui, à un moment, il serait totalement autonome parce qu'il le fallait. Il fallait absolument que cette famille puisse s'installer complètement, bien sûr. Et donc, on se retrouve en fait autour de tout ce qui fait une vie familiale. Vous l'avez dit, l'organisation de l'école pour les enfants, les inscrire, une formation pour une mère qui ne sait pas lire et écrire, la question ensuite du planning familial pour cette femme, etc., etc. Beaucoup de situations qui nous placent dans des formes de responsabilité où, par ailleurs, nous ne voulons pas non plus empiéter sur les possibilités de choix, sur la liberté de ce couple de s'installer comme il veut. Donc, voilà, on était toujours balancé entre comment respecter le plus possible cette famille, qui par ailleurs a sa culture, sa religion, ses rituels, etc. Et en même temps, voilà, commencer à la faire rentrer dans une vie ici, en France. Effectivement, il se passe que la vie qu'elle a connue, en tout cas chez nous, c'était cette vie rurale, pas si facile en termes de mobilité, bien sûr.
0: Et ils venaient d'où en Guinée, d'une grande ville ?
1: Alors, ils viennent de Pita, qui est la région, qui est la ville où on retrouve beaucoup de peuls de Guinée. Ce sont ces régions de la Guinée où par ailleurs il y a beaucoup de villages d'où viennent les familles, donc la famille était entre cette capitale là puis enfin cette grande ville, on va dire Pita, qui n'est pas non plus Conakry, mais qui est à quoi, qui est peut-être 3-4 heures de Conakry, et puis elle a ces villages où vont de temps en temps les enfants, où se réfugie la famille lorsqu'il y a de la menace, à côté de Pita, donc le village du père, le village de la mère.
0: Qui les menaçait sur place, on sait?
1: Alors oui, bien sûr, la Guinée est en proie à une violente opposition de toute une partie de la population depuis maintenant des décennies. Les régimes, moments politiques, et notamment sous Alpha Condé, qui a été destitué par le coup militaire en 2021. Alpha Condé donc avait instauré un régime où la question de la communauté Peul en Guinée, je dis en Guinée, je précise en Guinée-Conakry parce que ce n'est pas le cas des Peuls dans le reste de cette Afrique-là, sous Alpha Condé, la question des Peuls était devenue très critique. Le parti d'opposition majeur, l'UFDG, a été muselé. Et donc, à toutes les élections, il y avait une série de violences. On a tous en tête, en tout cas, quand on a travaillé autour de ces questions migratoires, les violences du stade de Conakry en 2009, où vous avez eu un enfermement des personnes qui étaient réunies de manière pacifique, des familles, des milliers de familles, qui étaient réunies de manière pacifique dans le grand stade de Conakry et qui ont été littéralement attaquées, lynchées, les femmes violées, vraiment quelque chose de l'ordre de la violence politique extrême, avec toute une partie de l'opposition qui se retrouve ensuite dans les geôles de Guinée connues. Et là, je fais référence au rapport officiel des administrations de l'asile, à nouveau, qui montre à quel point ces prisons sont dramatiques, la prison de la sécurité, etc. L'opposition depuis maintenant plus de 10 ans, 15 ans est muselée. Le père de cette famille lui-même s'était occupé des jeunes dans la région de Pita et d'organisation de jeunes. Il avait été immédiatement enfermé, emprisonné et dans des conditions dramatiques. Il avait pu s'échapper et c'est pour ça qu'il avait ensuite demandé l'asile à la France.
0: Il est arrivé comment en France, par ses propres moyens ou quand même il avait réussi à monter dans un avion?
1: Non, il est arrivé par bateau, connaît tout ça et j'en parle un petit peu dans le livre sans rentrer dans cette question parce que c'est pas du tout mon objet.
0: Bien sûr, mais juste pour cadrer les choses.
1: Alors bien sûr, en fait,
0: cet homme quand il parle de lui-même, quand vous le faites parler, parce qu'il y a des verbatim, il est quand même fier de qui il est, de sa lignée, c'est quelqu'un, on sent que cette responsabilité, cette charge, il la porte vis-à-vis de sa famille, mais il la porte, et c'est pas du tout étonnant qu'il ait été quelqu'un d'important dans son pays, une forme de leader.
1: Absolument. La dignité de cet homme est heureusement, j'ai envie de dire, voilà, conservé malgré l'incroyable violence qu'il va vivre pendant toute sa trajectoire administrative et politique, pardon, jusqu'à l'arrivée en France où à nouveau. Il va être.
0: Mais ça, on sent qu'il conserve quelque chose de fort, une sorte de
1: très digne, très digne, très lié aussi à ce qu'il représente. Voilà, avec un islam qu'il pratique de manière forte, qu'il souhaite transmettre à sa famille autour de la langue. C'est la famille parle peu là, entre elles.
0: Bien sûr.
1: Et par rapport à cette éducation qu'il veut respecter, etc. Et que les enfants portent bien. D'ailleurs, il y a quelque chose de très fort là-dedans. Il sent aussi qu'il y aura des aménagements à faire avec une France laïque, avec celle des écoles des enfants, avec celle ensuite du collège des filles, voilà, d'un monde du travail différent. Il le sent et en même temps, il a cette très très grande ampleur, j'ai envie de dire culturelle, hein, pour maintenir sa culture à lui, son histoire. Il y a peu d'exils qui se font sans abandon et perte. Il y a beaucoup de douleur quand il parle, lui, des personnes qu'il a laissées au pays, lorsque les filles parlent de leur grand-mère, qu'elles ne reverront pas. Donc il y a aussi cette douleur de l'exil. Et pour ce qui est de sa trajectoire, c'est quelque chose dont on ne parle plus du tout, puisque ça, j'ai envie de dire, le peu que j'en ai su, c'est dans le cadre d'une consultation qui n'a d'ailleurs rien à voir avec ensuite les formats de l'asile administratif. Donc il y a tout ce toute cette histoire de cet homme qui est porté, parfois qui est gardé sous silence, mais parfois on sent dans un geste, etc., à quel point voilà, il y a eu de la douleur dans ce parcours et en même temps à quel point il porte aussi sa fierté, hein. D'être cet homme, ce père de famille, mais aussi ce grand homme d'un islam très très très très fort, hein, très structurant.
0: Et je vous pose aussi cette question. Vous dites qu'ils ne reverront pas. Ça veut dire que quand on est réfugié politique, on ne peut pas retourner dans le pays qu'on a fui. Pendant combien de temps? Et est-ce que c'est aussi valable pour la famille, en fait? Est-ce que la grande fille, par exemple, sans dévoiler, vous apprenez au fil de son séjour chez vous qu'elle a laissé un enfant, qu'elle est mère de famille, mère d'un enfant, et qu'il est resté en Guinée, ça veut dire qu'elle ne peut pas retourner?
1: Alors, on parle d'une réunification,
0: ouais.
1: Pas d'un regroupement familial.
0: Oui.
1: Non, non, mais je le redis.
0: Oui, parce que c'est pas le même
1: c'est
0: terme
1: pas du tout évident.
0: Absolument.
1: Et puis c'est très, très précis et très juridique.
0: Oui,
1: et ce droit est d'une grande complexité pour tout le monde.
0: Oui, bien sûr.
1: Donc, on est que ce soit le droit d'asile ou le droit des étrangers, c'est très complexe et très précis. Et donc, il s'agit d'une réunification familiale. Autrement dit, ce n'est pas un rassemblement familial classique. Il concerne moins de 10 000 personnes par an,
0: c'est extrêmement peu
1: de personnes, qui peuvent donc faire venir leur famille. Et effectivement, tous les enfants sont liés, filles aînées comprises, à cette condition de résidence du père, de séjour en France pour des raisons politiques, comme réfugiés politiques. Ils n'ont pas le droit de revenir en Guinée, Conakry, parce qu'ils sont sous la protection française. Donc ils peuvent éventuellement avoir ce qu'on appelle un document de voyage, s'ils veulent voyager par exemple en Afrique, dans des pays limitrophes, ce qui se passe souvent,
0: bien sûr,
1: se rencontrer par exemple
0: ailleurs,
1: au Sénégal ou voilà, mais revenir dans le pays, ça voudrait dire qu'ils n'ont plus besoin de la protection française et à ce moment-là, ils perdent leur statut.
0: Non, mais c'est important de le dire, parce que du coup, ça explique que cette rupture est définitive.
1: Ça explique, alors, c'est jamais que 10 ans, hein, et après on fait renouveler carte, mais vous avez tout à fait raison, et en fait, on a peu idée de la violence que représente pour beaucoup de personnes qui ont demandé l'asile, tout à coup, cette prise de conscience que les liens sont rompus, en tout cas administrativement, lorsqu'ils obtiennent les papiers de réfugiés. Et souvent, ça donne lieu à, quelque part, des effondrements, parce qu'on s'aperçoit qu'on a perdu son pays dans l'exil.
0: Qu'on n'y retournera jamais.
1: Ouais, enfin, c'est l'exil au sens fort.
0: Enfin, jamais, ou qu'on reverra jamais une personne.
1: Et puis, on a laissé les parents, on a laissé...
0: Voilà, des gens qui vont mourir, des gens qu'on ne reverra plus. En fait, c'est juste... Je crois, c'est difficile à se figurer. C'est pour ça que c'est bien d'en parler aussi, de le dire, parce que, en fait, c'est... Je crois que quand on l'a pas vécu, on peut pas trop se rendre compte.
1: Oui, c'est quelque chose dont je parle beaucoup dans La Voix de ceux qui crient, dont vous avez parlé, ce livre sur les ce que c'est que l'exil, notamment dans les consultations d'Avicenne. Et on ne voit pas qu'il y a ces papiers de l'exilé, hein, de reconnaissance ou un double tranchant, une reconnaissance évidemment de ce que c'est que la violence et des périples pour ceux qui demandent l'asile politique. Et puis, et en même temps, ce que va représenter le fait de ne pas revenir chez soi. Mmh,
0: bien sûr, parce qu'on est en sécurité, on est soulagé. Une fois le soulagement passé, enfin, digéré, on n'est plus chez soi et on a quand même des choses qui restent. Quoi.
1: Tout est à faire.
0: Et bien sûr. Voilà. On va écouter un peu de musique. Alors, rien à voir avec ce dont on parlait, quoique. On va écouter Pierre Perret, Les colonies de vacances, et vous nous direz pourquoi, Marie-Caroline.

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1: Voilà, c'était un large extrait de la chanson de Pierre Perret, Les jolies colonies de vacances que vous avez choisi, Marie-Caroline Saglio-Yadziminski. On parle de votre livre, Rassemblement familial, bref, récit d'une hospitalité française qui est paru aux éditions de l'Aube, qui vient de sortir. Et donc cette chanson, elle a sa place dans ce livre. C'est des chansons que, de toute façon, toute la musique, elle se passe dans la voiture, bien souvent d'ailleurs. Moment où vous allez faire les courses de samedi avec plusieurs des enfants de cette famille. Et c'est là où vous, voilà, ça passe aussi par là, l'apprentissage de la culture et de la langue. Et là, il y a quand même pas mal de mots d'argot où vous avez dû un peu galérer à expliquer, non?
2: Oui, en fait, c'est un très bon souvenir quand vous passez cette musique. On profitait effectivement de ces moments pour aller chercher le gros des courses de la semaine de la famille. Donc une famille importante, plein d'enfants, c'était des kilos de trucs à rapporter. Et on embarquait les enfants et ça devenait des virées très très très joyeuses parce que bien sûr les enfants découvraient tout. Le pouvoir d'émerveillement quelque part d'un enfant était décuplé là, mais tout était sujet d'intérêt, des chants de betteraves jusqu'aux mots, qu'est-ce que voulaient dire ces chansons joyeuses par ailleurs. Et celle-là avait la particularité d'être en français, mais il fallait tout expliquer.
1: J'ai redécouvert en écoutant, c'est quand même des scènes de torture qu'ils racontent là.
2: ça faisait trembler les enfants qui nous racontaient en même temps, oui, à quel point eux, chez eux, quand la classe, quand le maître fouette, chicote. Voilà, donc en fait, il y avait un échange de en même temps de vocabulaire, de rire aussi, parce que les enfants, malins comme tout, voyaient aussi ce qu'il y avait de drôle dans cette chanson, d'exagérer, etc. Faisaient des comparaisons, mais ça nous rappelle ci, ça nous rappelle ça, découvraient des concepts entiers, hein, à la colonie de vacances, après tout. Et donc, c'est sur des, voilà, sur des moments comme ça, et on avait nos bandes-sons qu'on adorait, où les enfants sont rentrés dans un univers... en même temps très très nouveau pour eux, en même temps avec cette intelligence de comprendre que c'est là où ils allaient rentrer dans ce avec leurs amis, leurs nouveaux amis de l'école, dans ce qu'allait ensuite faire leur vie en France, hein, et aussi bien les petits que les grandes. Donc c'était des moments bénis, inespérés, je dois dire, de rencontres autour de chansons comme celle-ci. Et ce sont des très bons souvenirs, donc qui sont racontés dans ce livre. Et pourquoi c'est si important pour moi de ramener ça finalement dans un livre? Effectivement, c'est pour tenter de repasser par ces médiations si concrètes. Que sont finalement aller faire des courses ensemble, prendre la voiture ensemble, découvrir un paysage ensemble, découvrir des mots ensemble. Les enfants nous apportaient ce français de Guinée absolument d'une poésie inimaginable que j'essaye de retranscrire un petit peu dans leurs mots. Hein. Et c'était pour nous là aussi une merveille d'entendre ce français. Donc dans cette grande lutte politique actuelle pour faire reconnaître que le français de la France est un français normé, mais qu'il y a bien d'autres français tout aussi légitimes et tout aussi poétiques. Enfin, on sait bien qu'en ce moment, les linguistes et les sociolinguistes sur ces questions du français on lançait le débat. Et je dois dire que pour nous, c'était cette merveille. Et nous, de l'autre côté, ils découvraient le français des écoles, de leur école, notamment, qui était d'ailleurs, là aussi, moi, j'ai découvert des programmes que j'ai trouvé extrêmement intéressants. Parce que, bien sûr, la question se pose. On a une école publique qui n'a pas les moyens, disons, d'intégrer... si bien des enfants très nombreux dans les classes. Là, on se trouve dans une campagne éloignée et donc il faut vraiment compter sur l'intelligence des instituteurs pour trouver des moyens joyeux et de fait là où on était, hein, dans ce bout du Loiret à Mont-de-Bois, les instituteurs ne manquaient pas d'imagination. Donc là aussi, on est dans quelque chose de joyeux. Et ça passe par les chansons et par la langue.
1: Alors, on a dit qu'ils étaient à l'école, on parle d'instituteurs, donc ça veut dire qu'ils étaient en primaire, mais on va décrire un peu la famille parce qu'on ne l'a pas encore fait. Donc, il y a la mère qui arrive, qui est enceinte. Mm-hmm. Le père, on en a parlé, bien sûr, vous, c'est lui que vous avez rencontré en premier, figure tutélaire, qui ne vit pas là tout le temps. Il y a une grande fille majeure déjà à l'époque, hein, je crois.
2: Une grande fille qui arrive majeure, c'est toute une question, parce qu'en principe, elle ne devrait pas être rentrée dans sa 19e année. À ce moment-là, elle est considérée comme hors de la question de la réunification familiale. Bon, finalement, elle sera reconnue, elle aussi, comme fille hein, de réfugiée, donc elle va rentrer dans ce processus.
1: C'est un petit peu la seconde mère. Hein.
2: C'est la seconde mère.
1: Voilà.
2: Et on apprend qu'elle est mère, d'ailleurs.
1: Oui, au fur et à mesure. Enfin, c'est un peu un secret qu'on vous confie quand vous êtes totalement dans la confiance de cette famille.
2: Oui.
1: Il y a des choses qui peuvent se dire.
2: Qui peuvent se dire, tout à fait, absolument. Donc, on apprend qu'elle est mère. Elle seconde la mère. Elle a la particularité, elle aussi, de bien lire et écrire, ce qui n'est pas le cas de tous les enfants encore.
1: Donc, elle a appris à écrire et à lire là-bas.
2: Elle
1: a fait des études un petit peu ?
2: Elle a en tout cas suivi plusieurs années l'école publique,
1: D'accord.
2: outre l'école musulmane, enfin la madrasa. Donc elle a cette possibilité-là, ce qui est bien utile dans la famille, puisque la mère n'est pas alphabétisée. Et comme finalement la famille est sans le père, qui est à peine alphabétisé lui aussi dans la semaine, c'est vrai que c'est très important que cette fille... aînée puisse aider aussi la famille de ce point de vue-là. Donc elle va seconder beaucoup la mère, on apprendra elle-même que c'est une mère. Donc elle est là. Il y a ensuite Linda qui...
1: Elle, c'est la star.
2: C'est la star, mais Linda...
1: Future influenceuse.
2: C'est certain, absolument pas. Elle a cette particularité... Elle est lumineuse, hein, Linda. D'abord, c'est une fille... extrêmement joyeuse, qui a une capacité de résilience absolument incroyable, qu'on comprend un petit peu au fur et à mesure. On voit que c'est un enfant qui a été assez vite, qui avait une telle liberté finalement qu'elle a été placée chez une tante à Conakry pour se tenir un peu plus tranquille. Elle est curieuse, elle est joyeuse, elle a une capacité pour rebondir incroyable.
1: Elle est un optimiste. Et puis d'ailleurs, c'est elle qui à la fin se trouve des boulots. Enfin voilà.
2: C'est elle qui trouvera une suite professionnelle, hein, qui ira chercher. Alors elle trouve un boulot. Elle fait les coiffures à Mont de Bois dans les magasins qui sont des magasins.
1: Après ça, elle n'est pas. Je crois qu'elle est. Elle est aussi. Elle donne le change beaucoup. Mm-hmm. Mais vous vous rendez compte, je crois que c'est elle qu'elle n'arrive pas à lire en fait.
2: Se faire entendre. Effectivement, c'est quelque chose qui nous a beaucoup touchés évidemment et dont seul le fait de pouvoir cohabiter quelque part nous a permis de nous en rendre compte.
1: Ben oui.
2: Je m'aperçois effectivement au bout de quelques mois. Que finalement elle est beaucoup moins comprise dans sa langue que ce que je pensais, que c'est qu'au collège elle vit cette difficulté-là. Elle a été placée en troisième, alors là il y a cet écart effroyable effroyable pour les enfants, entre leur année d'études et puis leur niveau en France. Moi, j'estime à peine la sixième pour elle. En fait, elle a pas fait de maths, elle évidemment pas de langue seconde, pas de deuxième langue. Enfin, bref. Donc, et le français pour elle n'est pas du tout évident. Je me rends compte que leur langue maternelle c'est vraiment le peul et que le français était appris en plus comme une deuxième langue. Mais voilà. Et donc il y a toutes ces questions de la littératie, de l'alphabétisation qui sont posées évidemment. Et en même temps, Linda a une capacité à rebondir qui est une force, à mon avis, remarquable et qu'ont les enfants de cette famille, c'est-à-dire avancer quand même, avancer avec panache.
1: Il y a ce mantra que vous avez tous ensemble, c'est comment ça se termine par « et on a peur de rien », c'est
2: oui,
1: ça
2: oui, oui, voilà.
1: Parce que vous lisez des petits bouquins pour enfants, hein, faites la lecture, ils se le lisent entre eux, etc. Et dans un de ces livres, il y a ça se termine « on a peur de rien » et ça devient votre...
2: Nous n'avons peur de rien, la vie est belle. Voilà.
1: La vie
2: donc
1: est
2: ça,
1: belle.
2: C'est dans La Chasse à l'ours, un livre mythique pour, pour nous et je pense pour beaucoup de familles.
1: Voilà, et classique. Là du coup, ça prend tout son sens.
2: Voilà, et c'est vrai que les enfants avaient adopté immédiatement ce petit mantra. Et c'est vrai que c'est très, très fort comme dynamique, hein, en tout cas pour Linda, qui a cette capacité incroyable à rebondir, qui fait aussi qu'elle reste tout le temps, malgré l'adversité, hein, très lumineuse, malgré des choses très difficiles, qu'elle vit. Hein, et puis elle va vivre sa première rencontre, elle, avec un monde très dur, hein, qui sera celui du collège, et ensuite des grandes questions. C'est une jeune fille qui... qui va grandir dans une France qu'elle ne connaît pas du tout, où les questions sociales et culturelles sont posées de manière autrement plus difficile que, en tout cas, dans son cadre à elle, familial, où les choses étaient toutes réglées. Mmh. Et qu'elle n'avait pas encore remis en question toutes ces questions. Et donc, ensuite, il y a Zeynab, qui est là à l'intello de la famille, on va dire.
1: C'est celle qui est toute fine?
2: Toute fine.
1: Voilà, qui a un petit problème de santé.
2: Oui, on apprendra là aussi au fur et à mesure qu'on soigne une tuberculose.
1: Absolument.
2: Un mot que n'a pas la mère, hein, pour dire ce mal. On sent aussi qu'il y a beaucoup d'autres explications, étiologie du mal ou de la difficulté de la famille, qui sont parfois des explications, voilà, qui relèvent plus ou de la religion ou d'autres jalousies et médisances ou voilà. Donc ce mal là, eh ben c'est tout simplement une tuberculose, en tout cas tout simplement dans notre système à nous.
1: Bon, qui se soigne, voilà, très bien en France,
2: qui se soigne, où elle finit d'ailleurs un traitement où elle avait commencé dès son arrivée, les médecins l'avaient repéré, hein,
1: d'accord,
2: et donc Zeynab est l'intello, plus timide, plus réservée aussi, elle s'exprime moins directement, mais elle est très présente dans le livre, elle analyse beaucoup et questionne. Et puis ensuite, il y a Fanta.
1: L'original
2: qui a une capacité à détourner le petit monde de la campagne,
1: une artiste brute,
2: absolument. D'ailleurs, elle dessine. C'est drôle parce que on a des collections, des collections inimaginables de dessins qu'on affiche au mur, et les dessins de Fanta.

0: de sa découverte, lui, de la manière dont il va requalifier tout le petit monde, qui est un bout en train. Et cette chose particulière des enfants, puisque les parents, quelque part, sont arrêtés dans leur... Avec la charge des démarches, la mère enceinte, le père pas là, donc la mère en fait elle peut veiller, surveiller, mais elle ne peut pas accompagner dans le monde ses enfants, et je la tire un peu pour qu'elle les accompagne au moins à l'école, hein, il y a cet enjeu là, mais donc en fait les enfants vont tous les matins quand on est là à partir de 8h être en randonnion en bas, dans la cuisine, à nous dire qu'est-ce qu'on fait, quoi, avec une envie de faire des choses qui est absolument extraordinaire, enfin, que ces enfants portent, évidemment, une envie de tout découvrir. Et voilà, d'où simplement cette concrétisation par des virées en voiture qui vont devenir des épopées. En tout cas, ça va être des moments d'échange importants, je crois, pour eux aussi, qui, au fur et à mesure, rentrent à l'école, vont avoir des amis... Vont tout découvrir.
1: Alors, il y a quand même des choses, des différences de mode de vie, hein, qui s'inscrivent et qui vous surprennent. Cette manière de dormir tous ensemble, par exemple. Mmh. Puis bon, bah après, ce rapport au temps aussi, qui est très très important dans la différence qu'il marque entre votre mode de vie, à votre famille, à vous, et à cette famille qui vit le temps différemment. C'est-à-dire que voilà, le père il travaille toute la semaine, donc le week-end il dort, il récupère. Et puis, ben, pareil, il y a beaucoup d'attentes, parce qu'il y a beaucoup aussi de rendez-vous donnés. On attend le deuxième rendez-vous, le troisième rendez-vous. Enfin, c'est toute l'administration française aussi qui place des gens dans cette attente qui est assez paralysante. Et ça, vous la ressentez très fort dans leur manière de... Puis le mode de vie aussi par rapport à la religion, à la prière, etc. C'est des rythmes très différents. Comment s'accordent-ils ?
0: Ou pas ? Alors, avec les nôtres... On est tellement différents de ce point de vue-là que c'en est drôle. Et puis, il y avait énormément d'humour, hein, dans cette affaire, heureusement. effectivement, c'est une vie familiale qui se réorganise pour eux autour de ce que j'appelle le nid. Autrement dit, ils s'emparent, et tant mieux, des pièces où on leur propose de s'installer. Et recréer quelque part un rythme, une dynamique. Moi, je vois deux endroits différents, deux pièces différentes pour dormir. Eux n'en veulent qu'une. Tout le monde ensemble, matelas par terre, enfin, etc. Recomposition entière de l'espace et du temps autour de la vie de la mère et des enfants qui, dès qu'ils sont dans cet espace, finalement, la vie se réorganise autour de la prière, bien sûr. Et puis, par exemple, des repas, hein. Important, etc.
1: Repas quand vous êtes là, c'est eux qu'il faut à manger pour vous.
0: Ah, ça, c'était pas négociable. Dès la première minute, on a eu effectivement ce, je l'appelle le don contre don, quoi, de l'accueil, où on a eu toujours, ce repas apporté à partir de ce que préparait évidemment la mère. Voilà, comme une forme possible de remerciement, et qui était d'ailleurs. Qu'on percevait comme tel. Et ce qui nous faisait beaucoup rire, c'est qu'il n'était pas question, en revanche, eux, de leur faire... bien sûr qu'on le faisait de temps en temps, hein, goûter un truc qu'on aurait fait pour nous. Ça les intéressait absolument pas. En revanche, voilà, dans ce sens-là, là, il y avait quelque chose d'obligatoire et qui est très fort, là, je vous parle plus comme anthropologue, qui est très fort dans toute manière de recevoir de l'autre. Et c'est celui qui reçoit souvent, qui est, en tout cas dans beaucoup de cultures... celui qui honore, hein, parce que oui, j'accepte que tu me donnes et avec toi je partage quelque chose. Donc il y avait tout le temps ça dans nos relations. Il y a eu ça évidemment dans le baptême du petit qui est né, où on a décidé finalement nous de ne pas en être parce que nous n'en étions pas de cet islam là. Mais en revanche, les petits morceaux de l'agneau débité dans le congélateur, parce qu'on partageait le grand réfrigérateur et le grand congélateur, ça c'était présent. Donc c'est autour de toutes ces petites choses du quotidien, finalement, qu'on voit des différences, j'ai envie de dire qu'elles sont sans le moindre enjeu ni de comparaison, ni de conflit, parce que c'est comme ça, et pour l'un et pour l'autre, il y a des choses qui sont. Il y a des plats qu'on goûtait, qu'on adorait, il y a des trucs qu'on aimait moins et ça se disait, enfin, voilà, il n'y avait pas d'enjeu plus que ça, et puis il y a des choses sur lesquelles on n'avait aucun intérêt à, à,

0: à aller plus loin, hein, tout ce qui est de l'ordre du religieux, si ce n'est qu'on respectait évidemment, si à 5 heures du matin, il y avait un barouf épouvantable parce que c'était Ramadan et je sais pas quoi. On savait que c'était Ramadan et on n'allait pas que c'était la prière et on n'allait pas
1: par
0: manger.
1: Contre, si vous aviez envie de danser, il fallait quand même pouvoir danser.
0: Alors, en revanche, ce qui est très drôle, c'est qu'il y a eu des minuscules endroits, mais là aussi, ça tombait assez vite les défenses possibles parce qu'on partageait la même maison, parce que le père, même en nous rappelant que on ne danse pas, qu'on ne fait pas ceci ou qu'on ne fait pas cela. Vous voyez bien qu'il était quelque part dans le même espace avec nous et cette manière de pouvoir aborder la question montrait bien aussi l'espace d'ouverture. Hein, tout simplement.
1: Absolument. Et ça, c'est devenu comme un running gag entre vous, puisque vous presque. En reparlez après de « Et dis donc, on pourra écouter notre musique, et dis donc, on pourra danser. » Donc c'est devenu un petit coin enfoncé qui
0: c'est
1: permet de...
0: C'est un petit coin enfoncé où on rappelle au père, avec de l'humour, que oui, il y a eu une rencontre, j'ai envie de dire au sens fort cette fois, entre deux familles, que oui, il y a eu des moments partagés, des choses qu'on n'aurait peut-être pas tolérées finalement avec d'autres, et que cet espace-là d'intimité partagée, qu'on le veuille ou non, mais c'est ce qui fait que le lien est précieux et fort, hein. Et qu'il y a de la protection aussi, de la tendresse, évidemment, dans cette histoire, du respect, énormément de respect, des deux côtés, finalement. Hein. Eux respectaient, bien sûr, évidemment, tout, et nous respections tout, et c'était évidemment la condition aussi de cette cohabitation.
1: On va écouter encore un tout petit peu de musique. Ah oui, je crois que c'est Morricone qu'on va écouter. Ah. Non ? Alors, Gilles va le passer, puis on va savoir. C'est de la musique guinéenne.

0: 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On écoutait à l'instant Oreillema, choisie encore une fois, et merci à elle, par Marie-Caroline Saglio-Yadzimirski, qui vient nous parler de Rassemblement familial, bref récit d'une hospitalité française paru aux éditions de l'Aube, un livre qui raconte cette histoire d'hospitalité qui a duré quand même une année dans une maison à la campagne où une grande famille guinéenne est arrivée à débarquer dans votre vie. Et vous avez fait maison commune pendant une année, vous le racontez au fil des saisons et à chaque fois aussi avec des manières thématiques et des questions, bien sûr, des grandes étapes dans la vie de cette famille. Il y a bien sûr la scolarisation des enfants, il y a la question des papiers, il y a la question de la laïcité, du rapport à la religion, qu'est-ce qu'on accepte, qu'est-ce qu'on partage, qu'est-ce qui est l'intimité de l'autre. Vous disiez on n'est pas allé au baptême, c'est parce que même si vous aurez peut-être invité, vous sentez bien que c'est pas une invitation qui met un peu mal à l'aise, parce que en fait vous êtes aussi votre famille et un peu le privilège de cette famille là et ça c'est quelque chose que le père vous rappelle souvent, et même la mère, en disant le fait qu'on soit accueilli chez vous, que on ait cette possibilité d'avoir ce secours matériel, cette aide aussi à l'intégration, à décoder les codes de la société française, c'est vu aussi dans la communauté par quelque chose qui est un privilège, et de fait c'en est un,
1: et qui pourrait susciter la jalousie,
0: oui, ouais. voir la malédiction
1: voir le mauvais œil, voir tout ça. Oui, tout à fait. Et en même temps, on se sera dit beaucoup, puisque on aura passé des heures à essayer de comprendre les papiers. Il faut voir qu'aujourd'hui, ce qu'on appelle toute la procédure d'asile et tout ce parcours-là, ce n'est absolument pas une protection, c'est une mise à nu des personnes. En fait, on a un tel niveau de dysfonctionnement qui exige une telle résilience, une telle patience, revenir à des dizaines et des dizaines de rendez-vous, etc., des personnes qui demandent l'asile et qui demandent la régularisation de leurs papiers. Par ailleurs, à nouveau, monsieur est parfaitement légal, sur le territoire. Il a ses papiers et il a fait une réunification familiale légale qui a mal tourné pour une erreur administrative. Donc, et ce cas de figure est un cas de figure ultra classique. La numérisation des données de l'asile n'a fait que multiplier les dysfonctionnements. Derrière les dossiers, on n'a plus de personnes, on a encore des machines, et donc c'est encore plus long. Autrement dit, tout ça plonge les personnes quelquefois dans des situations de précarité, de détresse inimaginable. Donc ce qu'on se disait nous aussi, mon mari et moi, c'est mais comment aurait fait cette famille s'il n'y avait pas eu une aide minimum. Alors, monsieur dit, j'ai trois assistantes sociales, qu'il appelle les sociales. ce vocabulaire que d'ailleurs on a, pour la petite histoire, sur lequel j'ai beaucoup travaillé, le vocabulaire de l'asile, on a même créé le Migralect, qui est ces 2000 mots que vous trouvez sur migralect.org. Donc un site qu'on a créé sur ces mots de l'asile aujourd'hui dans 8 langues par ailleurs. Et donc c'est social, il en a 3, ce qui est plutôt embêtant qu'il en ait 3, c'est-à-dire que du coup les dossiers passent et ne se résolvent jamais. Mais c'est vrai que la situation que je décris, qui est littéralement un abîme de complexité totalement kafkaïenne, et là aussi je voudrais rappeler le dernier rapport de Synergie Migration sur la question de l'accueil solidaire, qui montre à quel point cet accueil solidaire, heureusement qu'il existe, parce que les dysfonctionnements administratifs sont tels qu'aujourd'hui quand on arrive en France, quelle que soit la situation des papiers, on est tellement confronté à un système kafkaïen que c'est trop compliqué. Donc, j'ai envie de dire, c'est un privilège. Et d'un autre côté, il y a énormément de choses à faire pour essayer de faciliter quelque chose qui met à mal tout le monde, par ailleurs, qui met à mal les services publics, qui met à mal toute une partie des travailleurs sociaux, par ailleurs ultra bienveillants, mais qui au bout d'un moment n'en peuvent plus. Enfin voilà, il y a cette question du découragement, cette question de l'épuisement des personnes, et là on est devant un cas de figure qui est complètement dingue. Donc c'est ça aussi que je voulais montrer dans le livre, c'est-à-dire que la paperasserie, elle est infinie, et ça dépasse aussi, et ça vient épuiser quelque chose de l'élan possible, quand même, c'est compliqué. Et par ailleurs, je voulais...
0: Mais ça vient créer de la rancœur, si je puis me permettre. Oui. Enfin, il le dit à un moment dans le livre, il dit, nous, quand on accueille, On n'a pas besoin de demander 4 fois, quoi. Mm. C'est cette humiliation d'avoir à demander et à redemander. Mm. Et puis même, je crois que me souvenir qu'il vous dit, mais les gens, ils voient de quoi tu as besoin, ils te donnent. Mm. Et ils t'attendent pas que tu demandes. Enfin, mm. on voit que la demande, ça coûte. Mm. Et la demande, redemande, redemande, on n'imagine pas ce que ça peut coûter. Et ce que ça peut créer comme rancœur.
1: Et c'est très, très important ce que vous dites. Et merci de l'avoir si bien lu. Et c'est quelque chose que j'entends énormément en consultation. On n'a pas idée de ce que ça coûte de quelqu'un de demander tout le temps. Mmh. Par ailleurs, on oublie aussi la violence du déclassement dans les îles. Hein, on oublie à quel point personne qui avait une vie tout à fait normale, qui les avait construites, tout à coup se retrouve à devoir demander, se retrouve à rien, à devoir tout reconstruire, enfin, avec un regard social.
0: C'est des métiers en dessous de leur qualification. Je crois que c'est 10 ans pour retrouver un métier à peu près équivalent.
1: Exactement. Et donc, c'est d'une violence inimaginable. Et c'est vrai que demander est très dur. Et là, il y a cette référence culturelle que, par ailleurs, pour ceux qui connaissent un petit peu, par exemple l'Afrique de l'Ouest, il y a effectivement une forme d'échange et de, entre guillemets, solidarité qui est beaucoup plus immédiate et où il n'y a pas cette espèce d'élément de la demande procédurale qui écrase la dignité des personnes au bout d'un moment. Le père n'en peut plus de demander, effectivement. Et donc ça se retourne à un moment. C'est-à-dire, mais finalement... c'est mes assistantes sociales, donc mes sociales qui font n'importe quoi. Finalement, rien ne marche. Et puis finalement, voilà, cette... Alors que là aussi, on sait très bien que il faut garder de deux côtés beaucoup d'ouverture si on veut que ça avance.
0: C'est un schéma qui se retrouve et qui fait exploser des familles, des familles multiculturelles, en fait. Ce côté rien ne marche, à un moment, ça crée des formes de paranoïa. Je ne sais pas si le terme est juste, je m'exprime face à quelqu'un qui connaît beaucoup mieux la santé mentale que moi, mais qui font exploser des familles aussi, parce que c'est terrible. Hein. On rend fou, littéralement,
1: on
0: les gens.
1: On rend fou les personnes. Ouais. Et ça rejoint la grande problématique, j'en parle un petit peu, lorsqu'il y a l'explosion notamment de Montargis, etc., à la fin du livre. Autrement dit, on est dans une, entre guillemets, quatrième banlieue de Paris, là, on est à très très très très grande, voilà, où des situations d'installation de grande précarité, de familles monoparentales, etc., et d'une forme de violence sociale qui sont en fait directement de notre responsabilité aussi, c'est-à-dire un système social qui relègue dans des coins difficiles des situations d'extrême précarité, détresse sociale. Ça fait le lit évidemment des formes de radicalisme, ce genre de choses, et puis chez des jeunes, d'un ressentiment qui va tout à coup prendre la forme d'une mise à sac de la ville et de ses services publics. Et donc ça, à un moment, on le vit dans le livre, parce que c'est pas si loin, hein, Montargis, c'est là où la Linda ira faire ses études. Et ça guette, quelque part, on le sent, ça guette la vie d'une famille comme celle-là qui s'installe, et où il y a une telle difficulté, finalement, à avoir accès à ses droits, juste à ses droits, que là, il y a quelque chose qui pourrait s'installer. Bon.
0: Et ça, c'est une de vos inquiétudes à vous, à votre famille, à vous. Que vous vous dites, vous leur dites déjà qu'ils peuvent rester tant qu'ils veulent, avec cet objectif d'avoir leur propre logement, bien sûr, objectif qui va se mettre en place petit à petit. Je crois avoir lu entre les lignes que ça vous a un peu épaté, qu'ils y arrivent quand même si bien à la fin, et que ce soit chouette chez eux quand vous allez les voir. Ils vous ont quand même un peu épaté, ces gens, la
1: famille
0: Diallo.
1: Carrément.
0: Voilà. Non, c'est vrai que, voilà, à un moment, ça se fait pour de vrai.
1: Ouais, ça se fait pour de vrai.
0: Ils quittent le nid. Mais vous avez cette inquiétude qu'ils soient dans un endroit bien pour eux, c'est-à-dire pas, sachant que le père est très occupé, que la mère a un enfant en bas âge, qu'elle en aura peut-être d'autres, et qu'il faut que les plus grands aient un environnement où ils se fassent pas trop happer par des choses de la rue, en fait.
1: Complètement. On tient beaucoup à cet univers des sociales, économiques minimum, un réseau qui puisse les soutenir, hein, la présence d'une, par exemple, d'une mairie suffisamment organisée, et puis des écoles proches, enfin ce genre de choses, la proximité évidemment, hein, c'est une telle importance dans la question.
0: Ah mais j'avais une question, est-ce que Linda a passé son permis de conduire? Pas encore.
1: Ah pas encore, pas encore, même si elle est en bonne voie et qu'elle a largement pris, ça y est, elle a les cours de code, c'est bon, elle est en train d'apprendre, mais Linda travaille énormément puisqu'elle finit là de se former comme aide-soignante, hein, et donc elle aura 3 diplômes là en 3 ans, aide à la personne, etc., etc., et qu'elle est donc maintenant très très formée, elle a besoin de son permis de conduire.
0: Oui. D'accord, non mais je dis
1: elle
0: ça
1: rêve
0: parce
1: de
0: que...
1: voiture, elle rêve
0: voilà,
1: de sa voiture.
0: Elle rêvait de voiture et effectivement bah, il n'avait pas de quoi se déplacer, donc il fallait penser à tout ça aussi, ouais, dans la manière dont ils allaient s'installer, il fallait que tout soit proche, ce que vous disiez, ouais, et du coup ça m'a fait penser à la voiture, au vaisseau spatial.
1: Linda a un rêve aujourd'hui qui est très joli. Elle rêve de passer son bac un jour. Ouais. Ce que je trouve un très joli rêve.
0: Mais oui, mais bien sûr.
1: Ouais. Voilà, donc elle est formée professionnellement. Je pense qu'un jour, elle reprendra ses études comme elle voulait.
0: Très voilà. Bien. Mais oui, c'est voilà, elle est sans doute très, très émancipée.
1: Elle voit loin.
0: Elle voit loin. Ouais, ouais. Et ils voient tous loin. Et quand, à la fin du livre, quand vous allez rendre visite, quand vous êtes accueillis dans leur famille, la meilleure élève en français, c'est la mère, paraît-il.
1: C'est la mère.
0: Alors, est-ce qu'elle a continué?
1: Oui, la mère sait lire et écrire maintenant, et ça, c'est formidable, évidemment.
0: Ouais,
1: c'était quelque chose de magnifique.
0: C'est une jolie réussite.
1: Sur laquelle j'insiste dans le livre. Ouais.
0: Et le père travaille toujours dans ce métier si difficile.
1: Le père travaille de la même manière, aussi bien. Il a peut-être 5 jours de vacances par an, depuis qu'on le connaît.
0: Mais il va tenir si longtemps dans un métier.
1: Il tient pour l'instant, avec ses mal de dos de temps en temps, oui. La grosse question, c'est d'avoir d'autres salaires dans cette famille.
0: Ouais.
1: Et donc, ce qu'a permis la grande fille.
0: Hein, qu'est-ce qu'elle faisait, elle?
1: Alors elle aidait dans des familles, que ce soit ménage, enfin c'est du service à la personne,
0: hein, ouais.
1: puisqu'elle
0: aide à domicile,
1: voilà, aide à domicile autour des personnes. Et elle a, avec elle, son rêve à elle, qui est de faire venir son fils. Je dirais qu'aujourd'hui, 3 ans plus tard, parce que c'est une famille avec laquelle, bien sûr, on a gardé le contact, on est très proches. Aujourd'hui, elle ne rêve que d'une chose, c'est faire venir son fils et son mari.
0: D'accord.
1: Et ce n'est pas encore le cas. Donc là, ça commence à devenir une séparation longue, hein, ce qui est à nouveau ce qui rajoute à la douleur de l'exil.
0: Elle a des nouvelles, elle a des contacts.
1: Bien sûr. Journalier, mais quotidien.
0: Ah oui, quotidien.
1: Oui, quotidien. Mais ça fait maintenant plus de 3 ans.
0: Mmh.
1: C'est long.
0: Et enfin, faut qu'on termine ces entretiens, mais je ne peux pas ne pas vous demander qu'est-ce que ça a changé pour vous, parce que vous, on les a vus évoluer, ces gens, dans le livre et tout ça. Et vous, après, qu'est-ce que ça a changé pour vous, pour votre mari, pour vos enfants, dans votre regard? Bon, vous aviez, particulièrement, de par votre métier, vos engagements, un regard particulièrement aiguisé et précis sur l'exil. Est-ce que vous avez encore appris des choses profondes?
1: Ah, ça nous a énormément décentré, j'ai envie de dire, cette question par rapport à beaucoup de choses. C'est un livre qui n'est pas, qui ne fait pas de cadeau, qui ne fait de cadeau à personne, j'ai envie de dire, je crois.
0: Mais on n'est pas là pour ça.
1: Non, mais voilà, j'avais très peur d'un côté de l'angélisme, de l'autre côté du victimaire. C'est un livre où on s'expose, enfin, ou en tout cas, moi, je m'expose, et je pense que j'expose tous mes doutes et toutes aussi mes erreurs parce qu'on est très souvent comme des idiots, hein, devant les situations, on sait à peine comment les résoudre. J'essaye d'être très sincère, c'était l'enjeu, mais j'essaye aussi de montrer que plusieurs choses. J'essaye de montrer d'abord il y a quelque chose de l'ordre de la rencontre, et on ne sait jamais où et comment va se faire la rencontre, et il y a quelque chose de toujours en même temps surprenant et qui déplace beaucoup de choses, qui déplace des vies dans la rencontre, bien sûr. La deuxième chose, c'est que j'essaie de montrer aussi ce que c'est que l'asile et l'écrasement de l'asile. Aujourd'hui, on a une machine à broyer les personnes. Voilà, tout simplement. Aujourd'hui, une procédure d'asile en France, c'est une machine à broyer les personnes, et il faut être sacrément fort pour y arriver. Troisièmement, je me demande quand même s'il n'y a pas quelque chose à créer, à continuer à organiser autour de cet accueil solidaire qui a quand même été une des grandes réussite quelque part de la question ukrainienne en France,
0: oui,
1: où un accueil solidaire s'est exprimé, il existait, hein, mais tout coup ça a été officiel, ça a été soutenu par les municipalités, ça a été soutenu même financièrement parfois, enfin voilà, il y a quelque chose qui s'est mis en place, je crois qu'il y a beaucoup plus de choses à faire. J'aurais voulu aussi insister sur la question de la famille. Pour moi, ce qui fait la force des dialogues, c'est la famille, enfin c'est une puissance là. Alors non pas que je suis autour des modèles familiaux, c'est pas ma question, mais ce qui fait qu'elle marche finalement, c'est que les liens sont très solides, les liens d'amour, les liens de confiance
0: Dans la vôtre aussi.
1: Et dans la nôtre aussi.
0: Voilà. Donc vous avez voilà, ça en commun de toute façon.
1: Il y a quelque chose là qui peut se regarder, qui peut se traverser ensemble. Profitons-en, j'ai envie de dire. Voilà. Et je me disais d'ailleurs que les accueils solidaires entre familles seraient probablement
0: imaginés.
1: Oui,
0: c'est quelque
1: chose,
0: voilà. Oui, et voilà. Vraiment, ça ouvre une porte, en fait.
1: À mon avis.
0: Ça ouvre une porte et ça... Et alors, voilà, pour la Parisienne que je suis, et c'est vrai qu'on parle beaucoup... Enfin, soit carrément une grande maison à la campagne où on accueille plein de gamins, on fait l'école et tout ça. Ça, c'est des lieux un petit peu alternatifs. Ça se passe dans
1: plein
0: des tiers-lieux qui se passent beaucoup. Hein. Enfin, il y en a dans plein d'endroits en France. Mais une maison un peu de campagne où on a de la place, et ça, il y a plein de gens qui en ont. Enfin, plein de gens, pas tant que ça.
1: Mais complètement.
0: Et on se dit, mais ça ne va pas être pratique, mais on se débrouille, en fait.
1: Non, mais il manque, comme vous savez, 40 000 logements aujourd'hui en Ile-de-France pour
0: voilà, c'est ça. Mais alors, c'est vrai que...
1: dans ces situations, donc...
0: Les gens qui ont des démarches à faire, c'est toujours compliqué de se déplacer s'il y a une heure de route, mais en même temps...
1: Mais vous l'avez dit au début, enfin, le toit, c'est quand même le point de départ. Ouais. Hein. Sans toi, la vulnérabilité est totale.
0: Ouais.
1: Donc, a fortiori quand il y a des enfants. Donc, je pense que là, il y a peut-être quelque chose à voir, d'autant plus qu'on est dans des situations où il y a des logements, plein de logements vides, pour plein de raisons, et vous l'avez dit au départ, un accueil, finalement, on accueille quand on peut accueillir. Donc, où on a les moyens concrets et l'envie. S'il n'y a pas d'envie, s'il n'y a pas de moyens concrets, il ne faut surtout pas...
0: Non.
1: Mais là, il y a probablement quelque chose à creuser autour de cette question de l'accueil solidaire en France aujourd'hui, d'autant qu'il y a de plus en plus aussi, je pense, une partie de la population française qui est en porte-à-faux avec les discours extrêmement politisés et instrumentalisés sur la question migratoire. Et que
0: discours raciste qui abreuve les télés.
1: Raciste, ouais. Très violent. Et alors que quand on est très concrètement devant des situations comme celle-ci, on se dit qu'on ne va pas laisser des enfants à la rue.
0: Et ça, c'est... Bon, le Loiret n'est pas forcément un endroit... Enfin, le Loiret, c'est vaste, hein. Qui est réputé pour sa tradition d'accueil. Mais les enfants, ils ont été très bien accueillis, en fait, dans le village.
1: Les enfants sont très heureux dans ce village. Parce qu'il est petit, parce qu'il est protecteur pour eux. Ils sont très, très heureux. C'est probablement plus facile, effectivement, qu'une banlieue, que la ville un peu dure, quoi. En tout cas, pour arriver, eux ont énormément aimé la taille de ces petites écoles, etc.
0: Oui. Et d'ailleurs, le livre se termine par le fait que des gendarmes frappent chez vous en disant « Mais où sont les enfants? Ils sont pas à l'école !» Et là, c'est la victoire.
1: Et là,
0: vous dites « La République réclame ses enfants !»
1: On jubile parce que ça veut dire que l'école les a demandés. Et là, on a l'impression d'une réussite, oui.
0: Ouais. Alors, on va pas dévoiler quel est le premier chapitre, mais le premier chapitre de ce livre raconte un moment, enfin on va dire de quoi ça parle, hein, le moment de la naissance du dernier enfant à l'époque, du dernier fils de la famille. Et en fait, c'est vrai que c'était une inquiétude aussi qui a traversé le livre, c'est-à-dire que la mère est enceinte, elle arrive proche du terme, et elle a pas de voiture, la maternité est à combien de kilomètres ?
1: 30.
0: 30 kilomètres. Bon, ça aussi, il faudrait faire une autre émission pour en parler, des déserts médicaux. À un moment, j'imagine que vous les avez briefés, vous, votre mari, vous n'êtes pas là la semaine, ou comment appeler les pompiers, etc. etc. Et il se trouve que l'accouchement se déclenche un jour où votre mari passait la semaine là-bas. Il l'a pas fait exprès, hein. Et un peu, peut-être, pour être
1: non,
0: là.
1: Non,
0: non
1: pas
0: même pas. C'est vraiment le hasard. Voilà, non. C'est dire que ça aurait pu correspondre à une inquiétude en se disant, bon, vaut mieux quand même que...
1: Ah, inconsciemment, peut-être.
0: Mais,
1: on est un peu
0: alors,
1: dans l'affaire.
0: Voilà.
1: Ah,
0: oui, c'est vrai. Mais en tout cas, c'était pas du tout un dessin. Et du coup, il est réveillé en pleine nuit par la grande fille qui lui dit, là, faut emmener maman à l'hôpital. Ce qu'il fait. et ils n'arriveront pas forcément à l'hôpital. Ils arriveront à plus qu'ils sont partis. Voilà.
1: Voilà, tout à fait.
0: Et donc, voilà. C'est une scène que vous racontez magnifiquement, avec pour le coup un vrai talent de romancière, et qui est un peu un événement fondateur, une expérience que personne n'imagine devoir vivre, et qui, pour le coup, scelle vos deux familles à jamais, quoi.
1: Oui, avec beaucoup de pudeur, c'est-à-dire qu'on ne reviendra pas là-dessus, très peu. Très peu avec le père, mais quelque chose se met en place, oui, qui scelle les familles, bien sûr,
0: dans cet
1: accouchement par mon mari, donc du dernier enfant.
0: Ouais, c'est qui n'est pas médecin, hein, je précise.
1: Ah, pas du tout.
0: Enfin, il a fait ça au dévoté, quoi. Enfin, il a fait ça, il a fait ce qu'il a pu, ça s'est bien passé, il a dû avoir la trouille de sa vie, mais voilà, du coup, c'est le hasard qui a fait que, du coup, vous êtes...
1: Que les familles, se rencontrent encore plus fort.
0: Et d'ailleurs, quand vous arrivez à l'improviste chez eux, ils vous disent c'est la famille, donc vous êtes de la famille, de toute façon, malgré toutes vos différences culturelles, je pense que c'est indéfectible, ça, pour le coup, pour vous donner des nouvelles, vous me donniez des nouvelles avant qu'on commence.
1: Et le sens de la famille, j'ai envie de dire, est chez eux très fort. Et là aussi, ça a été un apprentissage pour nous. Bien sûr, ça nous a réappris ce que pouvaient être les liens de famille au sens large.
0: C'est-à-dire qu'il y a des événements auxquels ils vous invitent et puis il n'y a pas question que vous soyez pas là.
1: Et puis, qu'est-ce que ça veut dire? C'est la manière dont eux pratiquent la famille, c'est à nouveau, c'est de l'amour, c'est de la tolérance, c'est du lien total, voilà. On perd un petit peu, nous, dans nos familles.
0: Ah oui, ça peut être compliqué, effectivement.
1: Voilà, non, mais c'est ça aussi, un respect total des anciens, des vieux, qui, moi, me fascinaient chez les enfants. Un respect de l'autorité parentale qui ferait rêver beaucoup de parents.
0: Ouais.
1: Et donc, c'est ça aussi qui nous... Alors, c'est un mot un peu... Voilà, mais qui nous, quelque part, sur lequel nous redirige.
0: C'est marrant, ça, parce que là, du coup, on est en train de parler de ce qu'on appellerait, nous, un truc un peu tradit, mais en train de se dire, bon, voilà, ces gens vont nous rappeler un petit peu les vrais valeurs.
1: En tout cas, ils les vivent.
0: Oui,
1: et
0: absolument.
1: C'est ça, et ils les vivent.
0: Ouais. Voilà.
1: Et c'est ça qui nous a touchés beaucoup, et qui nous a déplacés, évidemment.
0: Ouais. Si on devait résumer ce livre, ce serait connaissons-nous, parce qu'en fait, on le voit à peu près, enfin, c'est documenté, hein, scientifiquement, c'est-à-dire
1: bien
0: que
1: sûr.
0: La peur de l'autre vient de la méconnaissance de l'autre et de la méfiance. Donc, on aurait sans doute intérêt à avoir des grands programmes, peut-être même un petit peu institutionnels, d'accueil. Et c'est pour ça que ce livre est important. C'est aussi parce que, d'abord, il est très, très plaisant à lire, et puis que vous avez totalement respecté la parole de ces gens aussi, parce qu'elle est dedans, leur vraie parole. Il y a des verbes et parce que aussi vous avez su mettre beaucoup de nature, beaucoup de joie, beaucoup d'humour, enfin tout ce qui on sent la vie dans le livre, et surtout ça donne envie en réalité, enfin on se dit c'est compliqué mais c'est quand même quelque chose
1: tout est encore possible.
0: Voilà,
1: un des troisièmes.
0: Voilà, tout est encore possible. Et je crois que dans la période, c'est important de le dire, de le redire et de le rappeler. Dernière question avant qu'on écoute un peu de musique et qu'on se sépare. Vos prochains projets? Il y en a 40.
1: J'ai beaucoup de projets. Je vous l'avais dit en début d'émission. Je suis présidente d'une association à laquelle je tiens beaucoup, le Centre Primo Levi, qui, à mon avis, aujourd'hui a une voix tout à fait particulière à faire porter sur ces questions d'exil et de souffrance politique. Donc, quelque chose sur lequel je compte bien me battre, d'autant plus que l'adversité est grande. On connaît l'adversité financière que vivent les associations de cette taille aujourd'hui de soins. Donc c'est vraiment ça. Et puis autour de ces questions, écoutez, la maison est là, elle est ouverte à pas mal de projets associatifs et autres, du coup, hein, puisque nous n'avons pas du tout fait de cette maison ce que nous voulions en faire. Et ça s'est imposé comme ça aussi, voilà. Et dans le livre aussi, je perds mon beau-père, et il y a quelque chose de très très beau autour du recueil de la famille d'ailleurs, qui est magnifique. Idem, ensuite j'ai perdu mon père, et ce que je veux dire par là, c'est que cette idée d'une maison de famille, ben, ne sera pas une maison de notre famille, mais en tout cas elle accueille d'autres familles, donc ça c'est quelque chose d'intéressant aussi pour nous, de rentrer dans des formes d'accueil, parce que si moi je tire une conclusion, c'est aussi, donc outre connaissons-nous, c'est aussi que, à mon avis, le politique gît dans le plus intime. C'est aussi ça que je voudrais montrer, c'est-à-dire que c'est vraiment autour du plus intime, souvent, qu'on est rattrapé par ces, voilà, ces enjeux politiques de où est la place de chacun. Qu'est-ce que c'est que d'être dans un endroit, d'avoir une présence légitime, politique au sens fort, pour ces familles d'exilés? C'est quelque chose qui, pour moi, est une vraie question dans un monde où les différents discours, hein, qui se valent tous aujourd'hui, le discours médiatique valant bien celui de l'universitaire ou celui, enfin voilà, c'est à celui qui criera le plus fort. Et je pense qu'il faut absolument qu'on puisse se reposer cette question-là, c'est-à-dire est-ce que c'est pas dans le quotidien et dans le plus intime que vont se jouer justement les possibilités d'accueillir d'accueillir l'autre, d'accueillir l'étranger. Ça me paraît important aujourd'hui d'avoir ça en tête. Voilà.
0: Ouais, la vraie hospitalité, c'est le peuple qui la fera. Voilà. Merci beaucoup. Je rappelle une dernière fois le titre de votre livre, Marie-Caroline Sacvillot-Yadzimirski, Rassemblement familial, bref récit d'une hospitalité française, un beau petit livre paru aux éditions de l'Aube, qui n'ont pas encore été rachetées par Bolloré. Donc, profitons-en. En plus, c'est un éditeur indépendant. Maintenant, on est obligé de le dire. C'est pas qu'on est obligé, c'est qu'on le signale. Parce que tout est là aussi. Il faut absolument faire attention. Plus rien n'est innocent. Voilà. C'est vrai. On va se quitter avec une chanson en Rihanna, c'est ça? Ou on a vu du quoi? Allez. Ou Beyoncé? Enfin, un truc qui plairait à Linda.
1: Ah.
0: Encore une chanson de la voiture, de toute façon.
1: La voiture, voilà.
0: Alors, Gilles nous l'a trouvé. Voilà.
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0: Voilà.
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0: C'est la seconde partie de Liberté sur Parole sur Cause Commune 93.1. Dans cette seconde partie, je vous emmène en Grèce, à Thessalonique, je crois, précisément, avec Adjiro Moumtsidou, qui est avec nous. Moi, je l'appelle Réa, parce que c'est son surnom. Réa, bonjour, vous êtes avec nous depuis Thessalonique, c'est ça?
1: Oui, c'est ça. Bonjour, Eugénie.
0: Bonjour. Ça fait longtemps, hein? Ça fait très longtemps. Alors, les auditeurs qui ont écouté cette émission sur Aligre FM se souviennent peut-être. Vous étiez régulièrement en lien avec nous pour nous parler de multilinguisme, bien sûr. Et c'est toujours votre travail que de faire vivre ce multilinguisme à travers des projets tous plus différents et inventifs que les autres. Aujourd'hui, vous allez nous parler d'un projet qui se situe sur l'île de Limnos. Mais avant, peut-être qu'il faut rappeler, Réa, ce que c'est que le multilinguisme et comment vous êtes engagée dans cette cause. Et qu'est-ce que c'est exactement, à qui ça s'adresse et comment vous faites vivre ce concept?
1: Oui, très bien, merci de me donner la parole. Et bon, le multilinguisme ou le plurilinguisme, c'est un processus qui met en contact les langues et les cultures, mais pas seulement au sein de la société, mais aussi du cerveau humain. Voilà, et donc à partir de ça, on peut dire que tout ce qui se passe dans la tête se passe aussi dans la société et vice-versa. Et c'est pourquoi on donne beaucoup de signification à voir comment ça marche avec comment ça fonctionne le plurilinguisme dans la tête humaine et dans les comportements humains au sein de la société. Et c'est pourquoi aussi on fait des projets où on suit l'apprentissage humain à travers le plurilinguisme et au sein de la société.
0: D'accord. Voilà. Donc, en fait, vous dites plurilinguisme, multilinguisme, alors je ne sais jamais ce qu'il faut dire, mais en tout cas, l'idée, c'est de montrer c'est une richesse qui se cumule et qui s'agrandit. Le fait de parler plusieurs langues, c'est aussi de faire des ponts, des liens entre les langues, et du coup, ça, c'est une connaissance qui se démultiplie, c'est ça aussi. Et une ouverture, oui. Peut-être aussi.
1: Oui, et j'ai une image que je garde beaucoup quand je discute avec les gens, c'est que c'est comme les relations humaines, les langues dans la tête s'aiment ou se divorcent ou se séparent ou ils font des choses ensemble, et il y a une mixité, il y a aussi une distinction. Mais en tout cas, ce qui est très important de voir, c'est que la compétence communicative de l'être humain est une... est complexe, il a grandi tout au long de sa vie, et donc toutes les expériences que nous avons linguistiques ou culturelles a grandi notre compétence qui est la compétence communicative, c'est ça, c'est le contact des gens, c'est l'apprentissage du monde à travers le contact et la culture de discuter, de partager et de comprendre.
0: D'accord, effectivement. Et alors concrètement, hormis le projet Limnos dont on va parler bien sûr, mais je sais que vous avez fait beaucoup, enfin vous passez votre temps à voyager pour aller parler de tout ça, pour aller mener des ateliers, vous êtes en contact avec le monde entier. Et à Thessalonique, je sais pas si c'est encore le cas, mais j'avais eu le bonheur d'assister une fois à une fête du plurilinguisme avec vraiment toutes les cultures justement qui étaient représentées, qui se mariaient, qui dialoguaient ensemble. Est-ce que ça existe toujours, cette grande fête de Thessalonique autour de ce concept?
1: Après le Covid, on avait des problèmes, c'est vrai, mais on peut transformer tout ça à d'autres événements, c'est-à-dire on fait des projets sur l'inclusion, et là on utilise tous les outils qu'on avait gagnés avec le festival du plurilinguisme. Vous vous rappelez bien que c'était un festival qui durait 3 jours par an, mais c'était tout le processus toute l'année, pendant toute l'année, dans les écoles, lors des écoles, dans les universités, pour avoir 3 jours au mois de juin, plein d'activités, des projets universitaires, académiques, permet des discussions ouvertes avec les citoyens, des écoles, des artistes, des représentants des associations et surtout avec les citoyens. Et c'est ça qui nous a donné la compétence et l'expérience de travailler en faisant des cafés du plurilinguisme maintenant dans différents quartiers et puis de travailler sur un parcours d'apprentissage communautaire qu'on appelle école d'été. Et d'accord. L'école d'été, c'est vraiment un produit et de toute cette expérience, si vous voulez, du contact des communautés allophones, du dialogue interculturel, c'est-à-dire tout ce que nous pouvons avoir comme apprentissage lorsque nous voyons ou nous comprenons la pluralité, la complexité du terrain.
0: D'accord. Alors cette école d'été, justement, c'est ce qui se passe à Lemnos. Lemnos, c'est une petite île qui est entre la Grèce et la Turquie, c'est ça? Plutôt en face de la Thrace, non? C'est ça?
1: Oui, c'est avec Thassos.
0: Oui, voilà, en dessous de Thassos.
1: Oui, et Samothrace. C'est une île qui est très connue parce qu'il y avait les volcans, il y avait toute une mythologie, le territoire, la morphologie, l'archéologie, les cabires, c'est-à-dire c'est le sanctuaire, un des plus importants sanctuaires de la Méditerranée. Et puis, on travaille sur différents axes. Ce qui est très important, c'est que nous avons compris qu'il ne s'agit pas de travailler sur un apprentissage académique, mais lorsqu'on dit une école d'été, c'est un écosystème vivant d'apprentissage. Et c'est un système vivant d'apprentissage au cœur de la Méditerranée. Cela veut dire que ce n'est pas seulement un programme de vacances ou de formation, mais c'est aussi un processus de comprendre les principes du plurilinguisme, de l'éducation interculturelle, de l'apprentissage expérientiel, de la neuroéducation et aussi de l'éducation au développement durable. Parce que tous ces axes peuvent donner un apprentissage total, complet, pour sensibiliser les citoyens et le rendre plus actif au sein de sa société. Donc, ce n'est pas seulement apprendre avec les personnes, mais aussi par les personnes et en discutant avec nous-mêmes en même temps.
0: D'accord. Alors concrètement, ça dure combien de temps et ça s'adresse à qui? Apparemment, il y a, vous dites que ça s'adresse aux pédagogues, aux ethnographes, aux concepteurs de politique éducative, aux étudiants, aux voyageurs et voilà, un peu à tout le monde en fait, aux enfants aussi.
1: Oui, parce que c'est un contact de génération et aussi des spécialités scientifiques et il s'adresse aux familles, aux étudiants, aux chercheurs, aux enseignants et aux citoyens engagés, si vous voulez. Et tout le monde qui souhaite vivre finalement une expérience éducative différente et plus naturelle.
0: Donc, question essentielle, il n'y a pas besoin de parler le grec, par exemple. On peut arriver en parlant que le français?
1: Bien sûr, c'est plurilingue, le programme est plurilingue.
0: D'accord.
1: Donc nous avons des ponts entre les langues. Nous avons aussi des traducteurs en même temps. Nous avons des pédagogues, nous avons des scientifiques qui travaillent tous ensemble. Et c'est une invitation aussi de venir des scientifiques et des collègues universitaires avec leurs familles, parce que c'est bien de voir comment ça marche dans un espace nouvel qui nous provoque et qui a des communautés plurielles. Lemnos, je crois qu'il nous donne l'opportunité de voir tous les axes d'apprentissage académique, scolaire et communautaire en même temps, travailler avec les mentors, rendre les mentors comme des passerelles entre les différents savoirs académiques, scolaires ou sociaux, et puis travailler sur les langues, le plurilinguisme et le dialogue interculturel, parce que vraiment il y a des niveaux plurilingues au sein de cette société de Lemnos. Travailler sur la nature et l'environnement et la durabilité, parce que il y a pas mal de comment on dit, des initiatives d'économie nouvelle, travailler sur le patrimoine culturel parce que c'est au sein de la Méditerranée. Donc nous, là, nous faisons les ponts entre les différentes cultures de la Méditerranée et aussi travailler sur la communauté, discuter, faire des discussions et identifier les biographies des gens là. C'est très important.
0: Ah, très bien.
1: Pour nous.
0: Ouais, super, oui. Super de faire des biographies, ça c'est passionnant. On trouve toujours des choses qu'on n'aurait pas imaginées dans les biographies qui sont souvent très très riches des gens qu'on rencontre. Et j'ai cru lire aussi qu'il y avait une rencontre avec un artiste et photographe, Dimitris Eleftherakis.
1: Voilà.
0: Pardon.
1: Qui fait les drones, oui.
0: Ah
1: alors,
0: oui, voilà.
1: Oui. Nous, on a travaillé avec tous les mentors de l'hypnose et c'est super, des gens qui font des choses extraordinaires. Alors, elle était là, qui fait la vue du territoire, mais...
0: Ah, cartographie par drone, d'accord, oui.
1: Oui. Oui. Et donc, il nous propose des schémas. Et on pourrait bien travailler sur les schémas qu'ils nous proposent, et c'est finalement travailler sur toute l'île. L'île aussi a l'expérience de Gallipolis, je ne sais pas si tu te rappelles, Eugénie, le grand désastre et qui avait aux premières guerres mondiales, les Français, les Américains, les Australiens, c'est l'expérience ANZAC. Et donc, quand ils sont allés se battre à Gallipolis, qui sont tous morts, donc à l'hypnose, ils sont restés tous ensemble pendant toute une année. Et c'était extraordinaire pour voir ce qui s'est passé dans cette année, vivre les alliances tous ensemble et faire des choses. Et aujourd'hui, il y a le deuxième cimetière dans les Balkans à l'hymnos, parce que c'est toutes les races qui ont participé dans cette guerre mondiale.
0: Ah, d'accord. Ok.
1: Toutes les années arrivent leurs familles de partout dans le monde. Et c'est extraordinaire de voir les Indiens, les Américains, de l'Australie, du Canada. C'est extraordinaire comme expérience et de travailler des ateliers dans le musée de tout cet événement et parler de la paix d'une façon différente. Donc c'est Mudros, c'est le port où les choses se sont déroulées. C'est aussi le grand événement où

0: Et aussi, nous avons le désert de l'Europe. Nous avons cet parc naturel. C'est le seul désert que nous avons en Europe. C'est toute une partie de désert là.
1: Ah.
0: Et on peut travailler, c'est-à-dire de voir ce qui s'est passé. Nous avons aussi le parc géomorphologique et qui se trouve avec les statues qui font les pierres. Et c'est de 22 millions d'années avant. Et c'est tout un parc ouvert devant la mer. Et puis nous avons la Natura 2000 qui est un espace, un parc qui est à protéger. Et c'est tous les oiseaux qui passent de tout le monde pour traverser après les mers et les océans, etc. Donc l'Hymnos a une expérience depuis des millions d'années. Et les mythologies, et c'est Héphaïstos, toute cette histoire avec Héphaïstos qui s'est jeté par Olympus. C'est pourquoi à l'Hymnos nous avons le grand volcan et l'explosion qui a été fait.
1: Et Héphaïstos, avons... c'est le dieu du feu, hein, c'est ça?
0: Oui.
1: Oui, d'accord.
0: Et du fer.
1: Oui. Et du fer, oui. Ok.
0: Oui. Et aussi, il y a une civilisation qui s'est basée là.
1: Oui.
0: C'est-à-dire, finalement. Et nous avons aussi la terre, l'Imnia Terra, qui est une terre qui a donné les premiers déchets du monde. Parce que nous savons aujourd'hui, on a fait des recherches depuis longtemps, qu'il y avait une guérison par ces déchets et qui sont basés sur la terre. Donc, pour les Ottomans, c'était un médicament très précieux et qui était vendu en Afrique et en Europe trop cher.
1: D'accord.
0: Donc, oui, pas mal de choses à voir pendant une semaine ou deux semaines, c'est-à-dire nous avons deux zones, de 4 juillet à 10 et de 10 à 15, pour tous qui s'intéressent, on pourrait bien leur donner des informations, mais on est tous ensemble, on travaille tous ensemble, on scanne tout l'île et on travaille avec les mentors parce qu'on donne beaucoup d'importance aux mentors qui ont une expérience territoriale extraordinaire et puis qui peuvent nous sensibiliser à voir des choses, à discuter avec des gens qu'on n'avait pas l'opportunité de le faire si on allait comme des académiciens ou de...
1: Oui, bien sûr. Oui, là, du coup, on ne reste pas dans une salle en train d'écouter des gens parler dans un micro. On est vraiment sur le terrain. Il y aura des ateliers pour les enfants, on sera dans la nature. Enfin, moi, j'ai très envie de venir. Hein.
0: Ah oui, bien. Et puis, et même là où on va loger, c'est comme une communauté dans la communauté. C'est-à-dire, c'était dans la conception du projet de manger tous ensemble dans la place du village. C'est le village le plus ancien de l'île. C'est à côté du volcan. Et donc, le territoire est extraordinaire. Et puis, travailler et discuter et aller dans tous les musées, faire en même temps des ateliers et se plonger à la mer. Parce que tu sais bien que j'adore la mer. Donc, on va nous plonger. On va faire pas mal de choses. Et aussi, la nourriture, c'est extraordinaire à l'Hymnos. Très connu pour le pain, le fromage, le vin, c'est très très connu pour ces produits-là.
1: D'accord, bon bah moi je signe. Hein. J'espère que tous les auditeurs vont vouloir venir. Hein. Si on veut venir, comment on s'inscrit, il y a un site internet?
0: Oui, il y a, c'est si vous voulez. Et on peut visiter tout d'abord le site sur le Facebook l'Hymnos Summer School.
1: Mm-hmm. Summer School, donc de l'Hymnos, ok. On mettra sur le site de la radio, on mettra le lien, absolument. Oh, et ensuite, d'accord. Je sais que ça renvoie sur le site internet où il y a le formulaire d'inscription, etc. Hein, c'est
0: ça. Et puis après, je pourrais bien vous envoyer tous les éléments pour qu'on puisse les coordonner, pour qu'on puisse, si vous voulez le mettre
1: oui.
0: sur votre site.
1: Bien
0: sûr.
1: Ça sera
0: génial.
1: Bien oui. sûr, on va faire ça, on va faire ça. Et voilà, ce qui est formidable avec, on va se dire tu, hein, parce que même à la radio, avec toi, Ria, c'est que

0: tu arrives à mettre en concret des concepts qui peuvent être parfois universitaires et abstraits. Tout de suite, ça prend une dimension humaine, festive, joyeuse et très, très, très enviable. Ça, c'est la magie de la Grèce, je crois.
1: Merci beaucoup. Merci, merci. Et puis après, comme on a discuté ensemble, c'est là qui me touche vraiment, c'est que cette complexité du terrain, comme disait Edgar Morin, devient un maître d'apprentissage extraordinaire. C'est-à-dire, il nous unit et il nous font vraiment se sentir heureux d'être vivants.
0: Absolument, et c'est vrai que les possibilités sont infinies à Limnos, mais j'imagine comme beaucoup d'endroits dont on ne devine pas. C'est un peu, ça fait écho à ce qu'on disait aussi avec notre premier invité, c'est-à-dire que la soif de connaissance et de curiosité, ça nous amène, c'est une école de la vie en réalité. Et merci de faire allusion à Edgar Morin qui nous a quitté la semaine dernière. Bravo encore. Bravo, et puis il faudra nous envoyer des cartes postales de tout ça, et peut-être qu'on prendra le temps, si je suis à Paris, de faire à nouveau un direct de l'Hymnos. Tu nous diras si c'est aussi bien que tu nous l'as expliqué.
1: Moi, je vous attends toujours. Je vous attends.
0: Bon, bah alors peut-être que c'est moi qui ferai le direct avec quelqu'un d'autre à la radio, alors.
1: Merci.
0: Merci beaucoup. Embrasse. Merci beaucoup, Réa. Merci, et vous merci, êtes toujours bon la journée, bienvenue bon sur cette merci. Antenne. À très bientôt. On se quitte avec, on va écouter Anton Honneur, Angélique Ionatos.

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2: Comprendre le monde tel qu'il est et tel qu'il n'est pas. Bonjour à toutes et à tous et bienvenue sur Radio Cause Commune 93.1 dans Le Monde en Question. Aujourd'hui, j'ai le plaisir de recevoir Nicole Dubois-Tartacap. Bonjour Nicole.
3: Bonjour.
2: Et alors, vous allez nous emmener aujourd'hui en Grèce parce que vous êtes une grande amoureuse de la Grèce, un pays que vous avez sillonné depuis votre plus tendre enfance en compagnie de votre père, un savant dont vous nous parlerez un peu parce que l'ouvrage lui est dédié, et de ses multiples séjours durant votre enfance et puis plus tard et sans arrêt, vous y retournez. C'est un pays que vous, dans lequel vous retournez tout le temps et depuis donc un certain nombre d'années. Et vous avez écrit un livre, Kalimera, Séjour et songe en terre grecque. Qu'est-ce que ça veut dire Kalimera, Nicole ?
3: Alors Kalimera, c'est peut-être le premier mot qu'on entend, qu'on comprend et qu'on dit, c'est bonjour.
2: Bonjour, bonjour Kalimera.
3: Bonjour.
2: Alors, oui, c'est un livre qui m'a beaucoup touchée parce que, en général, on parle de la Grèce soit parce qu'on s'y rend l'été en touriste, soit parce qu'il y a un problème, soit parce qu'on se souvient de la Grèce antique, soit parce qu'on se souvient d'une crise aujourd'hui, soit à propos de la Méditerranée. Mais on a rarement l'occasion de prendre le temps de considérer ce pays, son histoire, son étendue également dans son ensemble. Et c'est ce que vous faites magnifiquement bien dans votre livre. Vous nous amenez progressivement à rencontrer la Grèce, mais dans toutes ses dimensions et dans tout le temps, et avec non seulement les terres que vous visitez, mais aussi les voyageurs. Alors, peut-être vous allez commencer par nous dire, Nicole, pourquoi vous avez eu envie d'écrire ce livre ?
3: Alors, j'ai commencé par voyager très longtemps en Grèce sans que l'idée d'écrire m'effleure. Les premières fois où je suis allée en Grèce, j'avais en tête ce que devaient avoir à peu près les philhellènes du 19e siècle, c'est-à-dire l'Antiquité. Pour moi, l'histoire de la Grèce se limitait aux Thermopyles et à Salamine, disons. La littérature, à Platon aussi, bien sûr. La littérature se limitait à Homère, à Euripide. Bon. Et la géographie se limitait aux îles, c'est-à-dire les images que j'envoyais qui étaient diffusées par la publicité. Donc, les premières fois, j'étais partie finalement à la découverte d'une terre hellène que j'ai rencontrée, la terre d'Homère. Mais j'ai rencontré beaucoup plus que ça. J'ai rencontré une terre grecque qui était une terre dense, une terre vivante. La terre d'Homère, mais aussi la terre de poètes beaucoup plus récents, Elitis, Séphéris, Ritsos, qui ont si bien su la décrire. Pour moi, les vrais peintres de la Grèce sont les poètes. Et j'ai découvert cette terre qui était splendide, faite de mer, mais aussi de montagnes. Et j'ai eu un tel coup de foudre pour ce pays que j'y suis retournée très souvent. J'en ai appris la langue, j'en ai étudié l'histoire, pas seulement l'histoire antique, mais l'histoire, parce qu'on a un peu l'impression que la Grèce, c'est la Belle au bois dormant, finalement. Il y a eu l'Antiquité, et puis tout d'un coup, elle s'est réveillée au moment où elle s'est libérée, c'est-à-dire au 19e siècle. Et puis entre, il y a un grand vide. Alors qu'il y a beaucoup de choses. Il y a 22 siècles d'histoire entre l'Antiquité et puis la Grèce du 19e siècle. J'ai découvert tout ça petit à petit et c'est comme ça que aussi petit à petit, au fur et à mesure de mes découvertes, j'ai eu envie d'écrire sur cette Grèce plus contemporaine.
2: Alors, on va rentrer dans ce livre, mais toujours pour continuer dans cela, effectivement, on a des souvenirs, vous le rappeliez à juste titre, un peu partiel de la Grèce, effectivement, et l'histoire, nous aussi, dans l'histoire que nous apprenons, celle de l'Antiquité, il y a l'histoire de l'Antiquité qui a été effectivement oubliée au Moyen-Âge, et puis c'est la Renaissance qui nous a conduit à retrouver cette antiquité-là, mais pendant de longues périodes, on l'a oubliée, et effectivement, la Grèce, elle revient avec un peu Victor Hugo, on va le dire, hein, en France, et puis après... Avec l'entrée, les colonels, on va dire, l'histoire des colonels, l'entrée dans l'Union européenne. Mais on a toujours des morceaux comme ça d'histoire de Grèce et on a du mal à penser ce pays dans toute son extension, en fait, dans toute sa profondeur historique ou dans tout son territoire.
3: Oui, ça m'est apparu tout à fait clairement au moment de la crise. Et c'est à ce moment-là, d'ailleurs, que j'ai vraiment décidé d'écrire, que je suis passée à l'acte, si on peut dire.
2: Oui.
3: Au moment de la crise, il y a eu énormément d'articles sur la Grèce.
2: Oui.
3: Certains qui condamnaient...
2: La crise économique. Voilà.
3: La crise économique de 2010, à peu près. Et les articles que je voyais, ce que j'entendais sur la Grèce, on fustigeait son inconséquence. Ou alors, on disait, mais la Grèce est quand même... fondamentalement européenne, parce que dans l'Antiquité, et c'est toujours l'Antiquité qui revenait.
2: Oui.
3: Et moi, je me disais qu'effectivement, il y avait l'Antiquité, mais il y avait le fait aussi que la Grèce est un pays qui a toujours lutté, et les Grecs, pour la liberté. Que ce soit pour se libérer du joug ottoman, que ce soit ensuite pendant la Seconde Guerre mondiale, où finalement les Grecs étaient neutres à la base, et c'est le refus de laisser entrer les troupes de Mussolini sur leur sol qui a fait qu'ils ont eu une occupation extrêmement dure de l'Allemagne. Et on sait peu, par exemple, qu'il y a eu plus de morts en Grèce qu'en France pour une population qui était 6 fois moins importante. Donc je trouvais dommage qu'on ne mette pas ça en avant aussi pour dire que par son amour de la liberté et par la manière dont elle avait toujours lutté pour rester libre, la Grèce était profondément européenne.
2: Alors, on va continuer sur cela, mais peut-être je vais vous proposer une première pause musicale, puisque ce qui vous a donné envie d'écrire, c'est peut-être un poème ou un poète. Racontez-nous ça.
3: Alors, c'est un poème et un poète, mais avant tout, c'est la lettre d'un ami grec, Leftéris, oui, qui, peu après le début de la crise économique, m'a écrit une lettre qui m'a littéralement bouleversée.
2: Mmh.
3: Il commençait sa lettre en disant « Aujourd'hui, la Grèce est un grand corps sans vie.
2: Mmh. »
3: Et il continuait, il me parlait des exils successifs de son père, qui était parti aux États-Unis, son propre exil, il était parti au Congo. Et il me disait « Tous ces exils, on avait l'impression que c'était terminé. » Nous étions des gens peu éduqués. Maintenant, nos jeunes sont multidiplômés.
2: Oui.
3: Et on commence à les voir partir, que ce soit en Australie, aux États-Unis, en Allemagne. Et ça, on n'y était pas préparé. Et c'est surtout la fin de la lettre de Leftéris qui m'a décidé à écrire. Il y a 3 ou 4 lignes que j'aimerais pouvoir
2: lire. Je vous en prie, nous vous écoutons.
3: Il terminait sa lettre en me disant « Hier, j'ai entendu le poème d'Elitis mis en musique, belle et singulière patrie, je n'en ai pas vu de semblable à celle qui m'a été donnée. Les larmes me sont venues aux yeux. Jamais encore je n'avais écouté cette chanson avec autant d'amour, avec une telle ardeur. Quelques hommes politiques ont humilié notre pays aux yeux du monde entier. Maintenant, ma patrie est à vendre aux spéculateurs internationaux. Un peuple s'enfonce dans la détresse. » Et je trouvais que dans ces quelques lignes, il y avait absolument toute la Grèce. C'est-à-dire, il y avait l'amour pour un pays, oui, le topos, comme ils disent,
2: oui,
3: l'amour pour la patrie. Ils disent rarement « mon pays », ils disent « ma patrie », ils en connaissent le prix, parce qu'ils ont payé très cher leur indépendance. Et puis, il y avait le sentiment d'être humilié, alors que les Grecs sont un peuple fier. Et quand j'ai lu cette lettre, je me suis dit qu'il fallait que j'écrive, que c'était le moment de rendre à la Grèce tout ce qu'elle m'avait donné.
2: Alors nous allons écouter, donnez-nous en grec le titre en grec de ce poème qui est mis en musique par Dimitris Laios, qui est chanté par Pantelis Thalassinos.
3: C'est ça.
2: Et oh. Alors, le titre de, la, de cette chanson ou de ce poème...
3: Oh, Morfi, qui parla que c'est ni patrie.
2: Alors, nous allons écouter ce poème chanté.

0: 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Nous recevons Nicole Dubois-Tartacap qui nous parle de la Grèce et à propos de son livre Calimera, Séjour et songe en terre grecque. Donc, vous avez eu envie d'écrire après la lettre de cette amie qui citait ce poème. Beaucoup Absolument. De poèmes sont mis en musique en oui. Grèce. C'est une grande tradition et au cours des pause musicale que nous aurons dans cette émission, nous allons effectivement revenir aussi sur cette proximité avec des poètes qui disent, qui chantent la terre, qui chantent ses pierres, qui chantent sa lumière et son soleil. Mais si on entrait en Grèce, vous allez nous inviter au voyage et nous initier à votre parcours personnel. Racontez-nous par où vous nous conseilleriez de commencer un voyage en Grèce.
1: Alors, je dirais ce que je n'aurais pas dit il y a une vingtaine d'années. Je commencerai par Athènes.
0: Oui.
1: Pendant longtemps, je suis passée par Athènes sans m'y arrêter.
0: Mm-hmm.
1: Athènes est une ville qu'il faut apprivoiser.
0: Oui.
1: C'est une ville qui a grandi très vite et surtout qui a grandi avec des événements qui l'ont forcée à oublier très souvent les plans d'urbanisme qu'elle avait prévus. Il y a eu, par exemple, en 1923, l'afflux des réfugiés d'Asie mineure.
0: Tout à fait, après le traité...
1: Le traité de Lausanne.
0: Lausanne, voilà, tout à fait. En 1923, et
1: Absolument.
0: Qui a prévu un échange de population
1: voilà.
0: Entre
1: les Grecs d'Asie mineure
0: et
1: qui étaient installés en Grèce depuis plus de 3 millénaires. Et puis,
0: les Grecs d'Asie mineure qui étaient installés dans l'Empire ottoman.
1: En Asie mineure, oui.
0: En Asie mineure, tout à fait.
1: Et puis, d'un autre côté, des Turcs
0: oui.
1: qui étaient dans les îles grecques, qui étaient à Lesbos, à Ivali, etc. La plupart d'entre eux, d'ailleurs, parlaient grec et pas forcément bien turc. Et les Grecs parlaient turc
0: et pas
1: grec,
0: forcément
1: mais
0: grec.
1: Pas forcément bien grec.
0: Et pas forcément bien grec, oui.
1: Donc,
0: tout à fait. Un échange qui a été très très violent parce que des gens qui ont tout laissé hein, du jour au lendemain pour se retrouver
1: Absolument.
0: Dans une terre étrangère dans laquelle, oui, ils étaient grecs, effectivement, dans l'Empire ottoman, considérés comme des Grecs, mais ils sont arrivés en Grèce en étant considérés comme des étrangers,
1: on les appelait graines de turc.
0: Graines de turc, bon, alors c'était pas très très très gentil, et même chose aussi pour, dans l'autre sens,
1: hein,
0: pour ces turcs qui sont arrivés, qui étaient considérés comme des turcs en Grèce, mais qui en fait, quand ils arrivent en Turquie, dans cette Turquie qui se construit nationaliste, ils sont considérés comme des étrangers, et il en est né une profonde nostalgie et des musiques
1: Absolument.
0: Communes à tous ces gens-là. Alors, on commence par Athènes, revenons à Athènes.
1: Oui, donc ces réfugiés d'Asie
0: oui.
1: mineure étaient quand même 1 500 000
0: oui.
1: pour une population qui, en Grèce, tournait à l'époque autour de 3 millions.
0: C'est énorme.
1: Donc c'était énorme. Donc l'urbanisme s'est fait un petit peu dans l'urgence, et même
0: oui.
1: beaucoup dans l'urgence. Et ça explique que dans Athènes, il y a peu de traces des maisons néoclassiques qui existaient à une époque. Parce que finalement, elles ont été détruites avec
0: oui.
1: les jardins qui les entouraient pour faire place à des immeubles en béton. Athènes est essentiellement une ville de béton
0: mm-hmm.
1: qu'il faut apprivoiser et qu'on apprend à aimer en la parcourant. Et je commencerai par Athènes, parce que par Athènes, on a une bonne approche de l'histoire de la Grèce depuis l'Antiquité jusqu'à aujourd'hui. Et puis ensuite, bien sûr, j'irai dans les îles.
0: Vous irez dans les îles. Alors, dans Athènes, ce qui frappe, parce que vous dites que c'est une ville qui est difficile à apprivoiser, qu'il faut prendre le temps et effectivement ne pas la snober au départ. Il faut se laisser capter par cette espèce d'ambiance particulière de la ville d'Athènes. Et il y a aussi ce côté un peu Orient, hein, c'est-à-dire un peu désordre, un peu
1: oui.
0: embouteillage, un peu...
1: Un petit peu la pagaille, on se débrouille,
0: oui.
1: et moi c'est ce que j'aime à Athènes.
0: Oui.
1: C'est une ville qui vit, qui se bricole, qui s'arrange, qui se débrouille avec les possibilités qu'on lui donne. C'est une ville extrêmement dynamique, et c'est une ville aussi qui a beaucoup changé.
0: Oui.
1: Depuis les Jeux Olympiques, elle a énormément, en 2004... beaucoup de maisons néoclassiques, celles qui restaient, ont été restaurées... Il y a une grande promenade autour de l'Acropole qui est absolument magnifique. Donc Athènes a changé, hein. Il y a un métro maintenant à Athènes qui est splendide.
0: Oui.
1: Donc c'est une ville, c'est difficile de dire ce qu'il faut voir à Athènes. En fait, il faut se laisser
0: guider.
1: Aller, guider,
0: se perdre
1: beaucoup. Et c'est comme ça qu'on découvre Athènes et qu'on l'aime.
0: Qu'on peut l'observer et trouver des petits détails qui rappelle, si il a de l'histoire.
1: Absolument, des traces de... Il y a un endroit, notamment à Monastiraki, où il y a une vue sur le Parthénon,
0: oui.
1: l'Antiquité, sur des maisons néoclassiques.
0: Oui,
1: sur
0: il en reste quelques-unes.
1: Il en reste quelques-unes, sur une ancienne mosquée,
0: oui.
1: et sur une église byzantine.
0: Oui.
1: Et là, vous avez un résumé de l'histoire de la Grèce.
0: Très bien. Et si, alors après, si on quitte Athènes, vous nous conseilleriez de passer par où ?
1: Alors, moi, j'irai à Égine.
0: Oui.
1: Mais.
0: Alors, je vais vous couper la parole, Nicole Tartakov, parce que, effectivement, dans votre livre, en fait, vous commencez par Égine et puis vous dites, bon, bah, finalement, aujourd'hui, je dirais Athènes. Mais effectivement, j'avais trouvé cette entrée par Égine fantastique et je me suis promis de l'essayer.
1: Oui, bon, j'ai commencé le livre par Égine parce que Égine est un raccourci, là aussi, de l'histoire
0: oui.
1: de la Grèce. On y trouve. Depuis un temple qui est absolument merveilleux, qui est le temple d'Aphéa. Et c'est là, je crois, au temple d'Aphéa, que j'ai eu la révélation de ce qu'était réellement la Grèce et que j'ai aimé profondément ce pays. Mon amour de la Grèce s'est ancré à Aphéa, je pense. Et puis, il y a une petite Mystra, ce que j'appelle une petite Mystra, une ville byzantine,
0: oui.
1: qui est à l'abandon. Et moi, je l'aime dans cet abandon. Et puis, Égine est aussi une île qui vit également l'hiver, ce qui n'est pas le cas de beaucoup d'îles grecques. L'hiver, elles sont désertées par les touristes, par ceux qui viennent pour travailler. Donc, la plupart des îles grecques sont assez sinistre l'hiver.
0: Oui.
1: Alors que Égine, qui est très proche d'Athènes, dans laquelle il y a beaucoup d'artistes aussi qui vivent, Égine vit toute oui. l'année.
0: Oui, c'était aussi effectivement très, très intéressant de montrer effectivement, en dehors des sentiers battus, effectivement les îles touristiques qui ben, vivent au rythme du tourisme et qui se dépeuplent totalement l'hiver,
1: oui, oui.
0: alors que Égine, c'est pas du tout ça, sa vie tout le temps, avec une sorte de microcosme qui nous rappelle, enfin qui est un condensé de la Grèce.
1: Un condensé à tout point de vue, aussi bien au niveau de la société
0: oui.
1: qu'au niveau de l'architecture. Au niveau Égine a été la première capitale de la Grèce.
0: Oui.
1: Très brièvement, mais a été la première capitale. Donc il reste des traces de cette époque parce qu'en peu d'années, beaucoup de maisons néoclassiques se sont construites. Ça a donné une vigueur particulière à Égine. Même si elle était provisoire. Et puis Égine est une île où on cultive les pistaches.
0: Oui.
1: Peut-être la seule île de Grèce, je crois, où il y a une culture de pistaches. Il y a des paysages absolument merveilleux. Bon, j'ai du mal à parler d'Égine de manière objective, parce que c'est mon île de cœur.
0: Ah oui, c'est votre île de cœur. C'est de toutes, c'est celle que...
1: C'est là que je me suis sentie pour la première fois chez moi.
0: Oui.
1: C'est-à-dire que le premier jour où j'ai posé le pied sur le sol d'Égine, j'ai eu l'impression d'arriver chez moi.
0: Oui.
1: Et cette impression, je l'ai toujours gardée. C'est quelque chose d'inexplicable, je crois.
0: Et la première fois que vous avez posé le pied dans Égine, est-ce que vous étiez seule ou vous étiez avec votre père ?
1: J'étais seule.
0: Vous étiez seule ?
1: J'étais seule et je dois dire qu'il y a beaucoup d'endroits que j'aime visiter seule.
0: Oui.
1: Les temples, tous les monuments antiques, que ce soit Mycène, que ce soit Égine, le temple d'Égine, je ne les apprécie et je ne peux entrer en communion avec eux que si je suis seule. Et peut-être que c'est aussi le fait d'avoir été seule qui m'a fait ressentir Égine de cette manière aussi intense. Peut-être.
0: Alors que c'est difficile de partager directement ce moment d'émotion.
1: On partage des émotions, mais pas de la même manière.
0: Pas de la même manière.
1: Peut-être pas de manière aussi intense. On les partage, alors à partir du moment où elles sont partagées, peut-être qu'elles sont moins intenses, je ne sais pas. J'ai du mal à expliquer exactement pourquoi, mais...
0: Je vois, mais je comprends. Enfin, c'est-à-dire que oui, le fait d'être seul permet d'entrer davantage en communion, enfin de prolonger cette relation particulière et d'aller au bout en fait de ce qu'on ressent, alors qu'effectivement la présence peut-être d'autrui peut être une forme de distraction ou
1: aussi. Et puis quand on est seul, on entre plus facilement en contact avec la population aussi. Oui. Et dès qu'on est deux, on forme un petit groupe et c'est plus difficile d'entrer vraiment de plein pied en contact avec les gens ils viennent moins facilement vers vous. Et à Égine, quand j'étais seule, j'ai eu immédiatement ce contact avec des gens qui me parlaient dans le bus. À l'époque, je ne parlais pas encore grec.
0: Oui.
1: Mais peu importe, les dames grecques, les dames âgées me parlaient par gestes, elles essayaient de comprendre d'où je venais, l'éternelle question des Grecs, d'où est-ce que vous venez. Et les Grecs sont très curieux des autres,
0: oui.
1: Mais dans le bon sens du terme. Et ça, je l'ai eu dès mon premier voyage à Égine.
0: Et est-ce que vous avez, quand vous retournez à Égine, une maison en particulier, vous aimez séjourner ?
1: Non, je n'ai pas de maison en particulier, mais j'ai des amis.
0: Oui.
1: Par contre, à Égine, il y a cet ami, Lefteris, qui par ailleurs écrit des poèmes. Oui. Et ça, c'est quelque chose qui est très courant chez les Grecs. La poésie, comme vous le disiez, est très présente en Grèce. Les Grecs connaissent des poèmes par cœur, des dizaines et des dizaines de poèmes, ce qui n'est pas le cas en France, je crois. Et ils écrivent. Alors, quelle que soit la qualité de ce qu'ils écrivent, l'important pour moi, c'est qu'ils ont cette âme de poète qui les fait écrire de manière poétique.
0: C'est exact qu'ils ont un rapport à la poésie qu'on ne trouve pas en France et beaucoup moins en Europe aussi.
1: Enfin,
0: on trouve dans certains pays, en Grèce, et dans d'autres pays en Méditerranée, un rapport très...
1: Ou en Amérique du Sud.
0: En Amérique du Sud, peut-être un peu dans le monde slave aussi.
1: Oui.
0: On récite des poèmes, et réciter des poèmes quand on est tous ensemble, c'est des choses qui arrivent, alors qu'en France, on imagine difficilement une soirée où quelqu'un va se mettre à déclamer.
1: Ah oui, tout à fait. À Égine, tous les ans, il y a une soirée où tous les habitants d'Égine qui écrivent des poèmes viennent et présentent leurs poèmes. Cette soirée fait ça le comble.
0: Mmh. Alors, après Égine, on irait où ? Athènes, on a fait Athènes, on a fait Égine. Qu'est-ce que vous nous conseilleriez ?
1: Alors, bien sûr, il y a les autres îles du golfe Saronique qui sont...
0: Oui.
1: Poros.
0: Oui.
1: Ensuite, il y a Hydra, qui est très très belle, une ancienne île d'armateurs avec de très belles maisons. Et c'est une très belle île. Ensuite, il y a Spetse.
0: Mm-hmm.
1: Mais je conseillerais aussi de voir le continent.
0: Oui.
1: Le Péloponnèse, notamment.
0: Oui.
1: Et j'ai commencé, moi, à voyager sur le continent par le Péloponnèse, où il y a énormément de traces des passages successifs des différentes... des Francs, notamment.
0: Oui.
1: Il y a à Sparte, à côté de Sparte, il y a Mystra.
0: Oui.
1: Qui a été qu'on a appelé la merveille de Morée, et qui est à moitié tombée en ruine à un moment... Et heureusement que l'UNESCO l'a sauvé. Il y a beaucoup de choses à voir dans le Péloponnèse. Il y a les forteresses de Caritena, il y a Monemvasia.
0: Oui.
1: Et puis, il y a aussi Nauplie. Et à partir de Nauplie, on a la possibilité d'aller très facilement à Épidaure, avec le théâtre d'Épidaure, qui est une merveille. Et puis à Mycène.
0: Oui.
1: Et Mycène, là aussi, c'est un endroit où... Je pense qu'il faut aller seul, ou en tout cas pas en groupe. Parce que il y a des lieux où on retrouve ce qu'on a en soi et ce qu'on a déjà intériorisé. Et à Mycène, moi, j'ai retrouvé Agamemnon, j'ai retrouvé Clytémnestre, mais pour les Atrides. Et pour les retrouver, il ne faut pas être en groupe. On n'a pas le temps de les retrouver, on n'a pas le temps de les laisser venir.
0: Mmh.
1: Et Mycène est un endroit absolument étonnant par la taille taille de la Porte des Lions, notamment, ces pierres monumentales. Et quand on s'assied à Mycène, quand on y va tôt le matin et qu'on est tout seul,
0: oui.
1: Et là, on laisse venir les Atrides, ouais. Agamemnon, on voit Agamemnon partir faire la guerre à Troie, etc.
0: Et alors, Mycène, après Mycène, on va où, Nicole ?
1: Après Mycène, on peut aller dans le Magne.
0: Ah.
1: Alors, le Magne, c'est complètement autre chose. Et le Magne, c'est l'aridité.
0: Oui.
1: C'est tout ce que la Grèce a d'âpre.
0: Oui.
1: Et moi, j'aime cette âpreté grecque, ces pierres que les oui. poètes ont chantées.
0: Oui.
1: Les poètes en Grèce chantent les pierres.
0: Oui.
1: Et le Magne est un paysage très particulier. C'est un amas de pierres
0: oui.
1: avec lesquelles les Magnotes ont construit des tours. Les Magnotes étaient des gens assez farouches. Les
0: oui.
1: familles de Magnotes se battaient continuellement pour leur espace vital,
0: mm-hmm.
1: Pour leur honneur. Et puis, ils
0: les
1: avaient
0: familles
1: un orgueil.
0: Les familles ou comme des clans.
1: Ou les familles qui constituaient des clans, oui.
0: C'est ça, voilà.
1: Et pour se battre, on élevait des tours. Et depuis ces tours, on balançait des pierres
0: oui.
1: sur les toitures des maisons voisines.
0: Mm-hmm.
1: Donc, on avait intérêt à avoir une tour haute.
0: Oui.
1: Donc, chacun s'arrangeait pour avoir la tour la plus haute possible. Et les clans passaient leur temps à se faire la guerre. Le Dominique Eudes dit que ces Magnotes était un croisement des Francs et des Atrides.
0: Oui.
1: Et ils étaient absolument irréductibles. C'était...
0: Plus irréductibles que les Gaulois.
1: Plus irréductibles, je crois, que les Gaulois, puisque même le roi Othon, quand il a voulu limiter... dans un premier temps, il aurait voulu qu'on détruise les tours.
0: Mmh.
1: Donc il n'en a pas été question. Les Magnotes ne se sont pas laissés faire, ils ont dit on ne détruira pas les tours. Donc le roi Othon a envoyé des troupes.
0: Mmh.
1: Il a envoyé jusqu'à 6000 hommes.
0: À quel moment ?
1: C'était au début de l'indépendance de la Grèce, au
0: D'accord.
1: 19e siècle. Et il a envoyé jusqu'à 6000 hommes et ils ne sont pas arrivés à bout des Magnotes. Et finalement, ils sont arrivés à une espèce d'accord, les Magnotes acceptant de limiter la hauteur des tours, mais évidemment, l'accord n'a jamais été appliqué.
0: Mmh.
1: Donc, voilà, et ce sont par ailleurs, c'est une population qui s'est battue farouchement pour l'indépendance de la Grèce.
0: Oui.
1: Mais ensuite, ils voulaient libérer la Grèce, mais ils n'entendaient pas qu'on leur dicte ce qu'ils avaient à faire.
0: Alors, on va écouter peut-être un chant du Magne, un chant tout à fait... alors, c'est un... Comment on prononce ? Miroloï ?
1: Miroloï.
0: Un miroloï, un chant funèbre, ou miroloï, ça veut dire le destin d'un homme ?
1: C'est un chant funèbre parce que finalement, un fils, quand il naissait,
0: oui.
1: était destiné à mourir dans un combat. D'ailleurs, on appelait les fils les fusils.
0: Ah oui.
1: Donc, ces miroloï étaient chantés à la mort des combattants et à leur gloire.
0: Oui.
1: Et ne pouvaient pas chanter les miroloï qui voulaient. Il fallait déjà avoir soi-même expérimenté la douleur, bien connaître la vie du défunt, savoir faire revivre le défunt par les paroles qu'on improvisait du miroloï, savoir chanter correctement un miroloï n'était pas donné à tout le monde.
0: Alors, nous allons écouter aujourd'hui, jour funeste, donc un miroloï chanté par Alcestis Protopsalti.
1: Oui.
0: Nous l'écoutons.

0: 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Nous recevons Nicole Dubois-Tartacap et nous faisons la découverte en sa compagnie de la Grèce. Nous sommes au Magne, dans le Magne, population qui jouit d'un prestige, on va dire, guerrier. Toujours aujourd'hui ?
1: Non, beaucoup moins. Toute manière, les tours du Magne qui sont toujours présentes ont été abandonnées. Le Magne est une région qui a quand même été massivement abandonnée et qui est devenue une région de résidence secondaire. Moi, quand je suis allée dans le Magne, j'ai vu très peu de monde. J'ai surtout entendu des aboiements de chiens. Mmh. Mais d'âmes humaines, j'en ai peu vu, finalement. Donc, le Magne est devenu pacifique aujourd'hui.
0: C'est le silence des pierres. Et de quelle couleur sont ces pierres du Magne dont vous nous avez parlé ?
1: Alors déjà, il y a deux Magnes.
0: Oui.
1: Il y a le Magne du Nord, qui est un Magne beaucoup plus riant.
0: Oui.
1: C'est un Magne où, au printemps, il y a autant de fleurs qu'il y a de pierres plus bas dans le Magne du Sud. Les pierres... Un poète, Séphéris, parle des pierres rouillées.
0: Oui.
1: Ce sont des pierres qui ont différentes couleurs, qui sont massives en général, et qui sont là comme des éboulis, comme de véritables éboulis. Ce qui explique qu'il n'y avait qu'à se baisser pour les ramasser et construire les tours.
0: Construire les tours, oui.
1: Et donc c'est devenu une région touristique. Certaines tours ont été aménagées en hôtel. Bon, on dit qu'il y a encore des règlements de compte, même outre-Atlantique, de clans de Magnotes. Une partie des Magnotes est partie à Ithilo. Ils partaient d'Ithilo et ils sont allés s'installer à Cargèse, en Corse. Donc il y a encore une trace de ces Magnotes dans un village de Corse. Mais aujourd'hui, bon, le Magne est civilisé, si on peut dire.
0: Et rester avec ces pierres. Alors après ces premières explorations de la Grèce, dans lesquelles on a vu Athènes, Égine, et puis Sparte et le Magne, on quitte le Magne pour aller, on remonte vers ce que vous appelez la Grèce élargie. Enfin,
1: la Grèce élargie et la Grèce qui... On quitte la Grèce méditerranéenne.
0: Oui.
1: Pour la Grèce des Balkans.
0: D'accord.
1: On quitte la Grèce d'Homère pour la Grèce d'Angelopoulos, avec des paysages de brume, des paysages qui sont différents et une architecture qui peut être différente, et puis une ville comme Thessalonique qui est méconnue.
0: Très mal connue, Thessalonique, anciennement Salonique.
1: Absolument.
0: Ville multiculturelle.
1: Multiculturelle, où était né Atatürk.
0: Oui, tout
1: notamment.
0: À fait.
1: C'était...
0: En tout cas, Mustafa Kemal.
1: Oui.
0: Oui.
1: Et c'est une ville qui est construite entièrement autour de la mer, alors que Athènes est une ville... Bon, la mer n'est pas loin d'Athènes, le Pirée n'est pas loin d'Athènes, mais la mer n'est pas visible quand on est dans Athènes. Il faut monter sur l'Acropole et la voir au loin. Mais Athènes est une ville sans mer, pour moi.
0: Oui.
1: Alors que à Thessalonique... La mer est omniprésente.
0: Oui.
1: La ville est construite en bordure de mer. C'est une ville qui a beaucoup plus subi des influences. C'est une ville qui a été très importante avant qu'il y ait le rideau de fer, parce que c'était un axe de communication entre les Balkans et la Méditerranée.
0: Tout à fait.
1: Donc, c'était une ville très riche. C'était une ville, comme vous le disiez, qui était cosmopolite, avec des quartiers qui étaient réservés à chaque confession. Mmh. Et il y avait les juifs, il y avait les musulmans, il y avait tout un monde cosmopolite qu'on retrouvait dans des villes comme Alexandrie, d'ailleurs.
0: Mmh.
1: Et tout ça a été terminé. Je me rappelle aussi un passage d'un livre que j'avais lu et qui parle des troupes qui étaient à Thessalonique avant la Première Guerre mondiale. Et il y avait à ce moment-là, à Thessalonique, un afflux de troupes et un afflux de population de toutes les nationalités. Mmh. Et Il y avait notamment un passage dans un livre de Mirivilis qui disait « C'est du délire, toutes les putes des Balkans, juives, slaves, arméniennes, grecques et levantines, laissant tomber la lessive et la serpillière, se sont ruées ici et se font passer pour des cocottes.
0: » Oui, ça traduit l'ambiance à la fois la mer, le port et puis ce monde cosmopolite hein, qu'on a oublié.
1: Absolument.
0: Mais c'est bien de rappeler, de parler de Thessalonique parce que c'est la deuxième ville de Grèce et on a tendance à l'oublier complètement.
1: Ah mais oui.
0: Alors c'est une façon aussi de montrer que la Grèce, il n'y a pas que la Méditerranée mais aussi la Grèce des Balkans, comme le rappelez tout à fait à juste titre. Et on va un petit peu rester sur Thessalonique, continuer. Notamment, il y avait une communauté juive très importante qui a été exterminée hein, pendant la Seconde Guerre mondiale, déportée, exterminée par les nazis lorsque les Allemands ont occupé la Grèce.
1: Oui, beaucoup de juifs étaient déjà partis.
0: Certains, oui.
1: Il y a eu un grand incendie à Thessalonique en 1917.
0: Oui.
1: Et beaucoup de juifs étaient déjà partis à ce moment-là. Et malheureusement, ceux qui restaient, effectivement, ont été complètement décimés par la Seconde Guerre mondiale.
0: Oui. Et sur Thessalonique, alors, c'est une ville toujours aussi commerciale, transit. Comment elle a rebondi après la chute du mur de Berlin au moment...
1: C'est une ville qui essaye de rebondir. C'est une ville qui compte encore beaucoup d'intellectuels. C'est une ville très active. C'est une ville qui souffre peut-être justement du fait qu'Athènes a pris toute la lumière, et qui essaye de relancer le tourisme aussi, qui essaye d'émerger. Mais c'est vrai que quand on va à Thessalonique, peut-être que l'un des inconvénients de Thessalonique d'un point de vue touristique, c'est qu'au départ de Thessalonique, vous ne pouvez pas prendre un bateau pour aller dans une île.
0: Oui.
1: Et c'est vrai que les touristes aiment les îles.
0: Mmh.
1: Donc autant d'Athènes, vous pouvez aller partout, autant à Thessalonique, il faut rester sur le continent. Mais depuis Thessalonique, on peut aller à Xanthi, qui est une ville absolument merveilleuse, qui est très proche de la frontière turque, et qui a une particularité à Xanthi. C'est-à-dire qu'au moment de l'échange des populations, en 1923, il y a eu une exception pour Xanthi et pour Istanbul.
0: Oui.
1: C'est-à-dire que les Grecs d'Istanbul ont pu rester à Istanbul et les Turcs de Xanthi ont pu rester à Xanthi. Si bien que vous avez, quand vous allez à Xanthi, une architecture déjà qui est très particulière et qui fait penser beaucoup à la Turquie.
0: Oui.
1: Et vous avez des mosquées avec des minarets et vous avez le chant du muezzin d'un côté et les cloches des églises de l'autre. Et ça, c'est tout à fait particulier. Vous avez les marchés musulmans et vous avez les marchés chrétiens. Et voilà, la ville fonctionne avec ces deux communautés auxquelles il faut ajouter les Pomaks qui sont une minorité turcophone.
0: Des Balkans.
1: Mais des Balkans. Et les Roms, qui, dans cette ville, sont musulmans, alors qu'habituellement, ils sont chrétiens.
0: Oui. Et les mosquées dont vous parlez, elles sont elles construites sur, comme les mosquées à Istanbul, en Turquie, ou leur architecture ?
1: Leur architecture est tout à fait semblable à l'architecture des mosquées d'Istanbul ou de la Turquie, oui, absolument.
0: D'accord. Et alors, si on quitte Xanthi, on irait où ?
1: Alors, on pourrait aller en Épire.
0: En Épire.
1: L'Épire, c'est encore... Alors, par contre, l'Épire, c'est vers l'ouest.
0: Oui.
1: Au large de l'Épire, on a des îles comme Corfou et puis on a l'Italie. Donc, l'Épire, c'est encore une région complètement différente. C'est une région de forêts et qui est parsemée de ponts qui étaient... C'est une région qui autrefois était sillonnée par les marchands, les caravanes qui emportaient leurs marchandises vers Vienne, Constantinople. Et vous avez les ponts de pierre qui sont tout à fait typiques, ces ponts des Balkans. Et il y a notamment le pont d'Arta, la ville d'Arta, et le pont d'Arta. Alors, En Épire, on quitte les légendes d'Homère et de toute cette partie méditerranéenne pour entrer dans des légendes beaucoup plus balkaniques, les légendes qu'on retrouve dans les Balkans, comme la légende des Emmurés.
0: Oui. Alors, parlez un petit peu de cette légende des Emmurés.
1: Alors, la légende des Emmurés, on dit que pour consolider un bâtiment, que ce soit un pont, que ce soit une église, que ce soit même parfois une ville, il faut emmurer quelqu'un de vivant. Et donc, on raconte dans la légende du pont d'Arta que les ouvriers travaillaient à ce pont, que tous les jours ils travaillaient et toutes les nuits le pont s'effondrait. Et un jour, le verdict est tombé, il fallait enfermer quelqu'un dans le pont et ça devait être la femme du chef des maçons des Mas d'Horas. Et donc,
0: c'est toujours une femme qu'on emmure.
1: C'est pratiquement toujours une
0: femme. Toujours.
1: Pratiquement, honneur aux femmes. Et
0: les femmes d'abord.
1: Les femmes d'abord. Et donc, il y a toujours un messager.
0: Oui.
1: Donc, ça peut être un nuage, ça peut être un oiseau. Dans le cas présent, c'était un oiseau qui va chercher la femme. Et ce maître d'œuvre, qui était le mari de cette femme qui allait être sacrifiée, avait du cœur quand même, parce qu'il avait donné un message à l'oiseau. Il fallait que l'oiseau devait dire ne te hâte pas, viens lentement. Et l'oiseau a mal compris ou a oublié ce qu'il devait dire. Et
0: il a une tête,
1: il a dit viens vite,
0: cervelle de
1: viens
0: moineau,
1: vite.
0: Voilà.
1: Donc la femme est arrivée.
0: Oui.
1: Elle a vu tout le monde qui était avec un visage défait. Elle a demandé ce qui se passait. On lui a dit, mais il y a une bague qui est tombée là, il faudrait aller la chercher. Elle a dit, mais pas de problème, moi je vais y aller. Donc elle est descendue et on l'a emmurée.
0: Alors, quels instruments joue-t-on surtout dans les pires?
1: Alors, on joue un petit peu comme en Crète. Du luth et de la sitar, une sorte de sitar. Ce sont des instruments très particuliers. C'est vrai qu'on a, de la Grèce, quand on va pour la première fois en Grèce, on entend ce que les Grecs appellent les skilavika. C'est des chansons populaires qui n'ont rien à voir avec la chanson grecque traditionnelle. Et on a aussi une vision en France de la musique grecque avec le sirtaki.
0: Oui.
1: Le sirtaki qui en fait a été inventé pour les besoins d'un film.
0: Tout à fait.
1: Et qui est une belle musique au demeurant, mais enfin qui n'a rien à voir avec les musiques qu'on entend en Grèce. Et les musiques de l'Épire, je me rappelle avoir entendu une musique de l'Épire avec ce luth et avec ses flûtes et dans un village de montagne pratiquement désert, et cette musique résonnait d'une manière très nostalgique, et je me demandais si c'était les âmes des emmurés qu'on entendait comme ça résonner dans les montagnes.
0: Alors, est-ce qu'on va écouter le petit citronnier par exemple?

0: Vous êtes sur Radio Cause Commune 93.1 dans Le Monde en question. Nous recevons Nicole Dubois-Tartacap qui nous parle de la Grèce. Et maintenant, Nicole, nous allons aller où ?
1: Alors, je propose d'aller en Crète.
0: Oui. Alors, un grand romancier, bien connu en France, celui-là.
1: Kazantzaki. Kazantzaki, voilà. qui a écrit des livres absolument merveilleux. Bon, on connaît de Kazantzaki le fameux Zorba.
0: Oui, Zorba le grec.
1: Zorba le grec.
0: Avec le film et le Sortaki qu'on évoquait tout à l'heure.
1: Oui, absolument. Zorba, qui a existé, vraiment, qui était un grand ami de Kazantzaki. Kazantzaki qui a habité aussi à Égine d'ailleurs, qui a beaucoup écrit à Égine et qui a reçu à Égine l'annonce de la mort de Kazantzaki, qui l'a complètement foudroyé. Et ce Zorba était quand même quelqu'un d'assez extraordinaire, qui a vécu 1000 vies, qui a fait 1000 métiers, qui avait une vitalité hors du commun. Et c'est intéressant à observer cette amitié entre cet homme qui était complètement inculte, mais qui avait cette vitalité extraordinaire qu'admirait Kazantzaki et cet amour de la vie. Et puis Kazantzaki qui était l'un des grands intellectuels de l'époque. Et Kazantzaki...